0: Or, pour l'instant, ce dossier est le grand absent des discussions. Alors, tout à l'heure, J.D. Vance a revendiqué une victoire. Les inspecteurs de l'Agence internationale de l'énergie atomique n'étaient plus autorisés à se rendre sur le sol iranien depuis juin 2025 pour contrôler les stocks d'uranium enrichi. Grâce à ces pourparlers, dit-il, ça va changer.
1: C'est probablement ce qui nous rend le plus fiers en tant qu'Américains. Les Iraniens ont accepté de laisser revenir les inspecteurs de l'AIEA dans leur pays. C'est une étape majeure pour le peuple américain et le premier pas vers la fin définitive du programme nucléaire militaire en Iran. C'est exactement ce qu'on voulait.
0: Mais l'Iran n'a pas encore confirmé. Qu'importe, nous avons jeté les fondations de ce protocole, martèle J.D. Vance. Grande avancée, super progrès, une surenchère de mots pour chanter le succès de ces pourparlers. Mais il omet de mentionner les victoires obtenues aussi par Téhéran, la suspension officielle des sanctions sur le pétrole iranien ce matin même. Une déclaration donc aussi à usage interne, vite tenter de répondre à ceux qui accusent Donald Trump d'avoir signé une capitulation, y compris dans ses propres rangs et dans le camp Maga.
2: C'était Marie Mollet et c'est ce qui conclut les informations.

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1: Bonjour, je m'appelle Rosemie Auton-Témorin et ça m'enchante de vous retrouver pour une nouvelle semaine à la barre de Point de repère. Ce matin, on va se laisser inspirer par Dominique Gessemi, puis on va essayer de mieux comprendre notre monde avec Alexandre Shields et Ariane Cipriani. En deuxième heure, Benoît Roberge va nous raconter sa sortie de chambre d'écho. Il s'est lancé dans la danse en ligne, juste pour nous, je souligne l'effort. On va ensuite se demander si on est rendu des poules de luxe quand on est en vacances. Avant de terminer l'émission avec de nouveaux repères économiques, on va se pencher notamment sur le nihilisme financier, oui, et sur la protection qui entoure la revente de billets. Ma première invitée de la semaine fait le tour du monde avec sa musique. Elle nous inspire avec son art, mais aussi avec sa façon de faire les choses à son rythme, au gré de sa vision. Dominique Fessémé, bonjour.
2: Bon matin.
1: Quelle belle grosse année pour vous. En tout cas, de l'extérieur, ça semble être une belle grosse année. L'album My World is the Sun, paru en février. Il est sur la liste longue des albums nommés au prix de la musique Polaris, hein, qui souligne le meilleur, le plus créatif de la musique canadienne. Deux spectacle à la Place des Arts, complet, les 27 et 28 juin prochains. Une tournée au Québec, autant qu'à Monaco, Berlin, Los Angeles, d'autres endroits, là, comme ça, partout à travers le monde. Quel mot décrit votre état aujourd'hui?
2: Ah, gratitude. Gratitude, joie. Incrédule, parfois aussi.
1: Ah oui, vous avez de la difficulté à croire à ce succès ou à quoi?
2: Ben, c'est que je suis tellement partie d'un autre univers complètement que si on m'avait dit, ça je le dis souvent ces temps-ci, si on m'avait dit à 10 ans que ce serait ça ma vie, j'aurais pas cru ou compris comment. Et c'est pour ça que j'arrive pas encore à me rendre compte à quel point j'ai de la chance, je trouve ça incroyable. Puis je comprends que c'est ça ma vie maintenant, mais pendant un instant j'étais un peu en mode, ah mais c'est ce qui se passe tout de suite, j'arrivais pas à réaliser que c'était... C'était posé, puis que c'est ça qu'on fait maintenant.
1: Vous pouvez prendre la pleine mesure du chemin parcouru maintenant.
2: Oui, vraiment, et de me rendre compte qu'on peut partir d'un endroit où on est tellement malheureux pour se rendre quelque part, on est tellement entouré d'amour et de joie, puis de faire ce qu'on aime à ce point-là, de me lever chaque matin en me disant « waouh, j'en reviens pas que c'est ma vie », c'est un vraiment beau cadeau.
1: Votre vie d'avant vous rendait malheureuse?
2: Ben, oui, en gros, mais c'est pas tant que ça me rendait malheureux, c'est que c'était pas aligné avec moi. Donc, tu sais, j'avais un beau bureau, j'aimais beaucoup, beaucoup ma job, peut-être un peu trop. Puis, de passer d'un épuisement professionnel où t'as l'impression que tu viens de perdre tous tes points de repère.
1: Voilà.
2: C'est quelque chose de très déstabilisant qu'on s'identifie à son travail, mm-hmm. puis que on aime ce qu'on fait, mais qu'on se rend compte que c'est quelque chose qui nous brûle. Moi, je savais pas où je pouvais aller d'autre que ce que je savais faire, puis ce qui me semblait juste, jusqu'à ce que je lâche prise, puis que la vie me mène

0: vers la musique, déjà juste pour me faire du bien à moi. Puis que là, 10 ans plus tard, je suis encore là-dedans et je suis tellement bien que j'aurais jamais pu imaginer de faire un 180 à ce point-là.
1: Vous avez dit d'entrée de jeu que si on vous avait dit dans 10 ans, voilà où vous serez, Dominique Fils-Aimé, votre première question serait comment? Est-ce que vous êtes capable aujourd'hui de dire comment? Ce parcours-là, il a été fait de quoi finalement?
0: Ce parcours-là, il a été fait de la vie qui m'a poussée dans une direction quelque part parce que j'étais tellement malheureuse que j'étais obligée de lâcher prise. Je pense qu'avant, j'essayais beaucoup de contrôler ou de faire un plan. Voilà ce qu'il faut, entre guillemets. Il y avait beaucoup de « il faut » dans ma vie. Et de me rendre à un point où ben, tout ça, ça m'avait mené quelque part où tout était annulé. Et là, on repart à zéro. C'était quelque chose que j'avais aucun moyen de me rediriger autre que de juste lâcher prise et suivre n'importe quoi qui m'amenait de la joie. Puis la musique, c'était ça. C'est quelque chose qui me faisait du bien, qui m'amenait de la joie. Donc, ma mère m'avait toujours dit, je te souhaite de trouver quelque chose dans la vie que tu trouves ça incroyable, qu'on va te payer le matin parce que tu le ferais gratuitement non-stop. Puis la musique, c'était ça au début. C'était quelque chose que je faisais juste pour le plaisir, dès que j'avais un moment. Et c'était ça.
1: Mais OK, ça m'intéresse beaucoup parce qu'il y a plein de milieux qui sont synonymes de privilèges. Donc, beaucoup d'appelés, peu d'élus. La musique, c'est ce qui me fait vivre. Mais pas moi, évidemment. Là, je vous paraphrase. Mais parfois, dans ces industries où on se sent chanceux, chanceuse d'avoir un rôle à jouer, cette idée de chance vient avec abus. Donc, il ne faut pas perdre sa place. On va en faire plus. Les gens vont piler sur nous parce que de toute façon, il y a d'autres gens qui veulent notre place. Donc, est-ce que cette passion a dû mener à mettre des limites aussi?
0: Ben moi, je crois pas en ça que quelqu'un va prendre notre place. Personne ne peut être toi. Tu sais, il n'y a pas deux fois la même personne. Donc, à partir du moment où tu restes authentique à qui toi t'es, il n'y a que ton chemin qui se trace. Puis, je pense qu'il y a de la place pour tous. Mm-hmm. Après, moi, je pense sincèrement que quand je pense au privilège de la musique, je pense au privilège dans le sens que c'est autant un privilège qu'avoir de l'eau propre. C'est quelque chose qui fait partie d'une hygiène de vie saine qui appartient à tout le monde, puis que c'est pas obligé de te ramener de l'argent. C'est le processus le plus agréable. Puis c'est pour ça que j'essaie d'encourager les gens en général à faire de l'art juste pour le plaisir, parce que quand on est enfant, on le fait.
1: Oui.
0: Et tout d'un coup, ça devient quelque chose pour une catégorie spécifique de gens, comme si c'était pas universel, comme si c'était pas un langage universel qu'on connaît depuis l'enfance. Donc, le fait d'être créateur né, j'encourage tout le monde à faire de l'art, puis peu importe le résultat, juste le processus fait du bien.
1: On vous a demandé de répondre à notre questionnaire Point de repère. En général, est-ce que vous aimez vous confier publiquement, Dominique?
0: Ben, je le fais déjà beaucoup à travers la musique. Donc après, j'ai l'impression que tout est caché quelque part là-dedans, mais je suis prête à me prêter à l'exercice.
1: OK. On va écouter un peu de votre musique avant de plonger dans vos réponses, comme votre création est au cœur de plusieurs de vos réflexions.

0: C'est magnifique.
1: Merci.
0: Quand je dis que vous nous inspirez, je tiens à dire que la réalisatrice Maude Véronique Cholette chantait en régie. Elle connaît vos paroles par cœur. On vous aime, à Point de repère. Votre phare dans la nuit, Dominique Fessémé, ce sont les personnes qui œuvrent avec la bonté dans le cœur. Qu'est-ce que ça veut dire? Qui sont ces personnes?

0: pense qu'on met beaucoup d'accent sur tout ce qui se va mal, puis les gens qui font n'importe quoi.
1: Oui.
0: Mais il y a plein de gens qui font des belles choses et qui œuvrent avec amour, qui c'est juste peut-être moins sensationnel à regarder aux nouvelles.
1: Oh, la banalité du quotidien, mais dans ce qu'elle a de plus beau, c'est tellement important de s'en rappeler. Il y a votre mère aussi, qui est votre phare dans la nuit. Pourquoi?
0: Parce que c'est la plus belle personne au monde. J'aime toutes les mamans. Je pense que toutes les mamans sont merveilleuses. C'est incroyable de créer un autre humain et de le protéger pour sa survie. Waouh. J'arrive à peine à gérer la mienne. Donc, waouh.
1: Oui.
0: Je suis très impressionnée.
1: Effectivement. Bravo tout le monde.
0: C'est ça. Donc, ma maman, elle m'a enseigné tellement de belles choses qui m'ont permis d'être heureuse aujourd'hui. Et elle m'a montré aussi c'était quoi l'amour inconditionnel. Mais à travers ça, j'ai pu aussi découvrir que c'est quelque chose qui s'applique à tout le monde. On peut aimer inconditionnellement l'humanité au sens large. Ça veut pas dire qu'on aime tout ce que les gens font. Et qu'il y a vraiment une distinction entre les deux. Et ça, c'est la nuance qui permet de connecter à l'empathie et d'ouvrir un espace de conversation.
1: Justement, la chanson qui vous aide à garder le cap, c'est « Quand les hommes vivront d'amour ». Une version en particulier?
0: Toute, en fait, l'existence même de la chanson. Je pense que c'est pas forcément une chanson que j'écoute souvent, mais de l'avoir connue en grandissant et d'avoir vu que quelqu'un avait pris le temps d'écrire ça et qu'autant de gens avaient connecté avec, ça nous ramène au fait qu'on est beaucoup à vouloir la même chose. Donc c'est comme un but commun et je pense que un des points importants dans les révolutions ou les évolutions, c'est d'avoir un phare. Donc, un point commun de où est-ce qu'on veut aller. Puis pour moi, cette chanson représente ça.
1: Alors, ça montre aussi l'importance de la culture dans les révolutions-évolutions. J'aime beaucoup d'ailleurs cette nuance que vous faites.
0: Oui, c'est les deux. Mais c'est 100% l'art. Moi, c'est sûr, je suis biaisée, mais de pouvoir changer ou d'influencer ou de connecter à travers les émotions et les états d'esprit, c'est énorme pour pouvoir faire changer les choses. Donc, moi, je considère que l'art fait partie des piliers de notre évolution et de notre révolution commune.
1: Et si « Quand les hommes vivront d'amour » est un appel à l'union et à l'empathie, quel projet de société vous nous proposez, Dominique Fils-Aimé, avec votre art?
0: Ah, ben la guérison, puis la connexion aussi. J'ai envie qu'on se connecte à nous-mêmes, à ce qui nous entoure, aux autres, à la nature, autant la nature que la nature humaine, de se rappeler qu'on fait partie de la nature, entre guillemets, extérieure. On est tout aussi organique et presque végétal, animal que n'importe quelle autre créature. Donc ça, c'est quelque chose qui te centre beaucoup, et l'amour, toujours l'amour.
1: Vous avez dit la guérison, vous voulez qu'on guérisse de quoi?
0: Je veux qu'on guérisse des traitements différentiels qu'on impose aux gens dépendamment de dans quelle enveloppe corporelle ils viennent. Et pour ça, c'est de se ramener à qu'est-ce qu'on a en commun. Puis ça, c'est nos émotions, nos âmes, et d'utiliser ça pour avoir les conversations autour de la réalité physique du monde dans lequel on vit, où oui, les couleurs existent, oui, les traitements sont différents et qu'ils n'ont pas lieu d'être.
1: C'est quoi le meilleur conseil qu'on vous a donné, Dominique Fils-Aimé?
0: Le meilleur conseil, ça a été de suivre mon instinct. 100%. C'est quelque chose qui m'a amené où je suis aujourd'hui. Parce que c'était ça aussi le côté lâcher prise dont je parlais plus tôt, d'être dans un endroit où on a l'impression d'être stable, je contrôle ma vie, j'ai un bon travail. Et tout d'un coup, ben, tout s'écroule quelque part. Et je trouve que dans un moment où on a l'impression d'être dans le vide ou dans un néant, on peut le percevoir comme quelque chose d'angoissant ou quelque chose d'excitant. Et à partir du moment où on se connecte à l'instinct, ça devient excitant parce qu'on se dit « Ah, je vais me laisser guider et ça va m'amener quelque part de sympathique ou d'aligné. »
1: Sympathique! J'aime ça, juste quelque part de sympathique.
0: Oui, c'est tout ce qu'on m'a dit.
1: Puis en tant qu'autodidacte, j'imagine que votre instinct vous a beaucoup guidé aussi dans la découverte de la musique.
0: Vraiment, ben, ça a été définitivement ma boussole. Puis c'était la joie, l'instinct. C'était les deux choses qui me guidaient. De ne pas savoir ou de ne pas avoir de règles imposées, c'est tellement le fun. C'est tellement libérateur.
1: Il y a un lien à faire donc entre instinct et jazz.
0: Jazz, tout à l'heure. Le jazz, c'est la liberté, c'est l'instinct, c'est la création hors des conventions établies. Puis c'est pour ça que des fois, il y a des gens qui ont, par exemple, étudié le jazz, qui me disent « Ah, mais ce que tu fais, c'est pas du jazz, parce que moi, j'ai étudié le jazz, tel accord, etc. » J'entends. Ça, c'est le jazz qui a été fait. Mais le jazz, c'est pas une série d'accords, c'est l'état d'esprit à la base qui était d'être libre dans la création. Et ça, c'est quelque chose que je sais que je fais.
1: Oui, et vous le faites très bien. Merci. Et quel

0: Quel conseil vous aimez prodiguer en retour?
1: Le même, suivre son instinct, s'entourer de gens en qui on a confiance et avec qui on est bien. Mm-hmm. On dit qu'on est la somme des 5 personnes qui nous entourent. Et même qu'il y a une étude là-dessus qui a été faite avec des coureurs, où tu avais un groupe, mettons, de 100 coureurs, et ils prenaient la personne qui était au milieu, ils la mettaient dans les 5 plus rapides et les 5 plus lents, et la personne devenait la moyenne du groupe dans lequel elle était.
0: Ah.
1: Donc ça, c'est quelque chose qui m'avait vraiment marqué parce que ça avait fait que j'avais pas seulement envie de bien m'entourer, mais j'avais envie d'être aussi une personne qui était un bon entourage pour autrui.
0: Mmh. 5 personnes seulement, je suis en train de réévaluer ma vie au grand complet. Il va falloir que je laisse entrer du monde puis que j'en laisse partir.
1: Ben, des fois, il faut faire le ménage, c'est correct.
0: Vous avez... en fait, non, je vous ai demandé quand est-ce que vous êtes retrouvée à la croisée des chemins pour la dernière fois. Puis, vous nous avez répondu que c'est lorsque vous avez quitté votre emploi pour vous lancer en musique. Est-ce qu'il y a un moment dans ce parcours qu'on comprend quand même difficile, lâcher prise, vous l'avez répété, se lancer dans le vide, est-ce qu'il y a un moment où vous avez regretté votre choix?
1: Oh mon Dieu, jamais.
0: Jamais. Aucun doute une fois la décision prise?
1: Ben non, parce qu'il n'y avait même pas d'espace mental pour regretter. C'était vraiment juste... il y avait un côté un peu en mode survie. Hmm. Puis, vu que j'avais trouvé un job dans un café, j'avais du fun, les gens étaient gentils, j'avais de l'espace mental le soir pour faire de la musique, faire ce que je voulais. C'est comme si je revivais tout d'un coup, parce qu'avant ça, mon travail prenait 80% de mon temps. Même mon ordi était dans mon lit. Il pouvait sonner la nuit, j'allais me lever pour regarder le email. C'était une obsession à ce point-là, c'était vraiment, vraiment malsain. Donc, d'arriver quelque part tout d'un coup, il n'y a plus de poids ou de stress ou d'angoisse lié à ma vie de tous les jours. C'était tellement libérateur, je pourrais pas m'imaginer retourner en arrière.
0: Mmh. Parlons de création et de cette musique qui vous a apporté, c'est quoi, des moments sympathiques, quand on dit. Vos albums forment des trilogies, Dominique. Qu'est-ce que vous aimez de ce travail en cycle?
1: J'aime prendre mon temps. J'aime pouvoir avoir beaucoup d'espace pour pouvoir explorer un sujet. Je pense que ça, des fois, c'est peut-être sous-estimé. Puis ça fait partie des choses qui ont été beaucoup questionnées quand j'ai commencé le processus. Mon gérant, Kevin, je t'aime, qui a aussi monté la maison de disques avec moi à la base. Les deux, on est partis de rien. Et c'est un de ceux qui croit vraiment à l'authenticité de l'art. Puis si c'est ça ton projet, c'est ça qu'on va faire. Et de l'autre côté, il y avait des gens de l'industrie ou juste en général qui étaient comme « Mais tu peux pas faire des trilogies. Les gens ont pas le temps de suivre. Les gens ont besoin de choses courtes, des chansons rapides. Même chose là dans mon dernier album, j'ai une chanson de 8 minutes et quelques. Puis c'est « Ben non, mais ça passera jamais à la radio. » Oui, ok. Mais c'est authentique. Donc il y a quelque chose dans les trilogies qui me donne le temps de raconter une histoire en continu et de prendre le temps et de découvrir qu'il y a des gens qui ont envie de ça, qui ont envie de prendre leur temps, qui ont envie de poser un vinyle et de le laisser jouer du début à la fin, puis d'écouter une histoire en 3 chapitres. Donc, moi, ça me fait plaisir de prendre mon temps et de suivre mon rythme et je suis heureuse de découvrir que je suis pas seule.
0: Oh non! Et il y a un travail fait avec les couleurs aussi. Chaque album a sa couleur. Bon, il y a eu rouge, jaune, bleu. Dans ce nouveau cycle, on a eu vert, violet. Pourquoi associer des couleurs à vos albums?
1: Ben déjà, j'ai toujours associé des couleurs au son.
0: Ah
1: pour
0: oui?
1: Pour moi, la musique, chaque chanson a une couleur, c'est évident.
0: Est-ce qu'on est dans la kinesthésie ici?
1: Oui, mais okay. Je pense qu'on l'a tous. Je pense juste qu'on ne se donne peut-être pas toujours l'espace ou le droit de fermer les yeux puis de le voir et de le ressentir. Et pour moi, il y avait quelque chose d'évident déjà dans ma première trilogie, les couleurs primaires, quand je pensais à tous les styles musicaux qui m'ont impacté en grandissant, c'était les émotions dans le blues, le jazz, le soul. Et je voyais clairement des couleurs et des moments de la journée. Tu sais, le blues, c'est clair que c'est le bleu, c'est la nuit. Le jazz, c'est le rouge, l'éveil des esprits, de la révolution. Puis le jaune, c'est midi, ensoleillé, le soul, le funk, la renaissance, le vent du changement. Donc, il y avait des éléments, des couleurs et des moments de journée qui me semblaient tellement évidents que ben, je les ai écrits comme ça. Puis c'est pour ça aussi que j'ai commencé par une trilogie, parce que j'avais une histoire que j'avais envie de raconter à travers ça.
0: Wow! L'œuvre à laquelle vous revenez quand vous avez besoin de vous déposer, c'est « Sit Around the Fire » de John Hopkins.
1: Oui.
0: Racontez-nous l'album « Music for Psychedelic Therapy » sur lequel cette chanson se retrouve.
1: Cet album est tellement apaisant. Ça a été une grosse inspiration, même pour le dernier album, surtout la dernière chanson que j'ai faite, parce que ça fait du bien d'écouter de la musique qui est faite pour juste s'allonger et méditer ou se laisser porter.
0: On va écouter un extrait avant d'entendre, d'en entendre plus sur votre rapport à cette chanson.

0: Donc, John Hopkins, musique parfaite pour méditer, vous avez dit. Si je traduis le nom de l'album, ce serait de la musique pour accompagner une thérapie assistée par des psychédéliques. Donc, pas besoin de prendre de la drogue devant un thérapeute formé pour ça, pour écouter cet album.
1: Ça, absolument pas. Je pense qu'il y a beaucoup de choses qui sont déjà en nous, qu'on a accès, c'est juste que peut-être certaines personnes vont prendre, par exemple, des psychédéliques pour accéder avec l'impression qu'ils ne pourraient pas y accéder eux-mêmes, mais on a toujours accès, toutes ces zones existent en nous en tout temps, et je pense que la musique peut agir sur le cerveau. En fait, on a des preuves que la musique agit sur le cerveau à plein de niveaux, extrêmement réparateurs, et pour moi, cet album, c'est un de ceux qui font ça, puis cette chanson-là, il y a une voix super douce qui nous rappelle que tout va bien aller, tout va bien. Notre connexion à l'univers, etc. Donc, elle me fait beaucoup de bien.
0: Vous semblez avoir une belle vie intérieure.
1: Oui, on est bien à l'intérieur. On est posé, on est heureux. C'est gratitude.
0: L'histoire d'amour qui vous inspire, c'est celle que vous entretenez avec les gens et l'art. J'aime beaucoup cette réponse-là. Parlez-moi de cette relation qui serait un trouble, donc, entre vous, l'art et le public.
1: Oui, et entre moi et moi-même aussi. Je pense que c'est un long cheminement d'arriver quelque part où on est amis avec nous-mêmes. Parce que c'est quand même important. Tu sais, j'ai des amis des fois qui vont faire des commentaires genre « Ah, oh, je suis tellement niaiseuse » ou des choses comme ça. Puis moi, je vais leur dire « Parle pas comme ça, mon ami. Je vais laisser personne te parler comme ça, toi-même inclus. » Et des fois, ça les fait tilter sur « Ah, ok, j'avoue. Est-ce que tu dirais ça à ta meilleure amie ?» Non. Mm-hmm. Donc, que ce soit la relation à l'interne qui après découle, de où découle l'art. Parce que je trouve que l'art découle de notre relation à nous-mêmes avant tout et à nos émotions. Et après, ça fait la même chose avec le public ou les gens qui viennent connecter avec la musique. C'est l'envie de partager ces émotions-là, de se rappeler qu'on est une communauté et puis qu'on connecte à travers des fréquences communes.
0: Mais justement, vous faites des concerts partout dans le monde. Est-ce que vous trouvez toujours une fréquence commune avec le public devant vous?
1: Les humains sont partout pareils.
0: Partout?
1: Partout, partout. Ouais, la conclusion, c'est ça. Après, on n'exprime pas nos émotions de la même manière. Donc, il va y avoir des fois des différences culturelles que je découvre de certains endroits où peut-être que, au lieu de pleurer, ils vont dire « j'ai failli pleurer ». Avec un regard très, très, très neutre, où tu trouves ça dur à croire. Mais il y en a d'autres où ils vont se laisser pleurer avec grande joie, où ils vont faire plus de bruit. D'autres qui vont écouter plus calmement. Mais au final, quand je leur parle après le spectacle, c'est toujours la même chose, c'est les mêmes connexions, c'est les mêmes réactions à l'interne.
0: Votre rapport à l'art est éminemment humain, Dominique Fessemé, il n'y a aucun doute là-dessus. De quel œil vous voyez le déploiement de l'intelligence artificielle dans votre domaine, vous qui êtes si connecté sur l'autre?
1: Ben, pour moi, je l'ai dit récemment, pour moi, l'intelligence artificielle, la musique d'intelligence artificielle, c'est un champ de fleurs de plastique. Donc, on ne pourra jamais faire de thé avec. Ça ne va pas nourrir, aucune abeille va aller butiner. Et je pense que l'art, c'est là pour nourrir l'âme. Donc, de se rappeler que c'est le processus et non le résultat qui compte, ça fait de vraiment plus belles fleurs.
0: La valeur forte surestimée dans notre société, selon vous, c'est l'ambition.
1: Oui, j'ai repensé après en avoir parlé. Je pense que ce serait même la productivité. Cette obsession à devenir un produit ou à créer des produits. Donc, c'est de sous-estimer le plaisir de juste être comme étant assez. Et donc, ça va avec l'ambition quelque part aussi.
0: Absolument.
1: Puis, c'est de comme si on était ce qu'on fait, alors qu'on est, point.
0: Je suis quand même curieuse de vous entendre sur vos débuts, alors parce que le grand public, on vous a découverte à La Voix, qui est une télé-réalité qui carbure à l'ambition, que certains disent être justement une machine à produire des artistes. Est-ce qu'il y a eu un aspect plus compliqué pour vous dans cette aventure-là?
1: Ben c'est que moi, je ne l'ai pas vécu comme ça. J'entendais beaucoup les gens parler comme ça, mais tous les gens et les musiciens qui étaient autour et qui en parlaient, qui avaient toutes sortes d'opinions, personne n'était jamais allé. Donc moi, ça m'a rendue curieuse. Moi, je veux aller voir c'est quoi. Faire des auditions, ça me faisait peur. Donc, dès qu'il y a quelque chose qui me fait peur, il faut que je le fasse. Parce qu'après, tu sais, tout devient... Ah, finalement, c'était rien. Puis ça devient presque addictif, ce côté d'avoir une peur, puis de la confronter pour qu'elle devienne... Tu sais, au début, c'est un château, puis après, c'est une petite maison de poupée que tu peux marcher dessus, si tu veux. Donc, j'étais curieuse. Puis pour moi, personnellement, c'était une rencontre avec plein de beaux humains. Parce que derrière tout ce qu'on appelle des machines, etc., il y a des humains.
0: Absolument.
1: Puis qui là-dedans, qui sont encore mes amis aujourd'hui, que je croise encore sur des plateaux, puis que je suis trop contente. Allô Zoé. Je pense que c'est important de se rappeler des humains derrière.
0: Mm-hmm. La question suivante trouble souvent nos invités. Ils ont de la misère à y répondre. Vous, elle vous a excité. Votre signe de ponctuation préféré, Dominique Fessemé?
1: Oui, j'aime ça, la ponctuation, parce que justement, je racontais qu'il y a plein de signes de ponctuation qui ne sont pas connus ou ça continue à évoluer. Donc, j'étais allée... Il y a un point d'exclamation d'amour qui est comme une espèce de cœur. Il y a plein de signes.
0: Je ne l'avais jamais vu. Je ne sais même pas à quoi il sert, le point d'amour.
1: Mais écoute, moi, je dis peut-être pour juste ponctuer l'amour. Je sais pas. Mais après, dans les conventionnels, le point d'exclamation, j'aime beaucoup m'exclamer. Tu sais, de pouvoir écrire merci, point, c'est pas la même chose que merci, 5 points d'exclamation. Oh. Donc c'est...
0: Ah oui, vous êtes une adepte. Oh, oui. Vous faites ça.
1: Oui, oui, oui. J'ose jamais. Oh, moi, j'ose. Pourquoi pas? Exprimons-nous, exclamons-nous.
0: Mais les gens, ils me trouvent déjà surexcités, Dominique. Là, si ça je mets 5 points d'exclamation, ils vont être comme être insupportables.
1: Mais non, ça leur appartient, ça. Sois toi.
0: Ouais, je vais peut-être essayer. Le point-virgule?
1: Oui, je l'aime aussi parce que c'est comme... c'est de dire qu'on peut avoir des pauses et que ce n'est pas la fin.
0: J'aime tellement ça. Vous m'avez aussi fait découvrir le point de certitude.
1: Oui.
0: Que c'est ça?
1: Ben, c'est justement, c'est quand on affirme ça, c'est un vrai point pour moi. C'est avec une certitude. Donc, j'en ai pas beaucoup des certitudes dans la vie, mais celles que j'ai, elles me tiennent à cœur comme j'ai la certitude que l'amour contribue au bien-être. De l'humain.
0: C'est comme une croix avec un point en bas. Mais ouais. Comment vous avez découvert ces signes de ponctuation dont j'ai jamais entendu parler? J'ai été réviseur, moi, dans une autre vie.
1: J'adore. Ben, je tombe souvent dans des vortex tellement par rapport, je me laisse porter. Puis là, tu sais, il est 4 heures du matin et tu recherches des nouveaux points de ponctuation. C'est mon genre.
0: J'aime beaucoup votre quotidien. On reçoit de très beaux messages sur la bulle de conversation de l'application Radio-Canada Audio. Des gens qui soulignent à quel point c'est doux de vous entendre. Lynn qui dit que vous êtes sa plus belle découverte musicale de tous les temps. Des personnes qui vous ont connue auparavant. Par exemple, une femme qui vous a embauchée dans une ancienne vie et qui se rappelle que vous aviez déjà la flamme. Quelqu'un qui vous a rencontré quand vous étiez barista dans un café et qui souligne que vous avez vu son enfant apprendre à marcher et qui a maintenant 12 ans. Clairement, vous résonnez auprès de notre auditoire. Qu'est-ce qui vous aide à comprendre le sens de la vie, Dominique Fessemé?
1: Je reviens toujours à la même chose, mais l'amour.
0: Pourquoi?
1: Parce qu'on pense souvent à l'amour romantique, mais c'est qu'il existe dans toutes ses formes, tout le temps. Que ce soit l'amour propre, l'amour de ce qu'on fait, l'amour des gens, l'amour d'un beau coucher de soleil. Je veux dire, l'amour est partout. Et je pense qu'il y a beaucoup de peur dans le monde. Et que pour venir contrer cette fréquence de peur, mais il n'y a que l'amour qui peut aider. Puis des fois, les gens, ils parlent de ces histoires de « il faut apprendre à s'aimer avant de pouvoir... »
0: Aimer les autres.
1: Non, ouais. Je pense qu'on a besoin les uns des autres. On est des aides sociales, on est des communautés. Et c'est important de cultiver ce rapport d'amour global pour qu'il enveloppe tout. Puis qu'on est juste bien dans l'amour.
0: Vous avez justement repris une chanson de Francis Cabrel sur votre plus récent album « Je t'aimais, je t'aime et je t'aimerai ». Racontez-nous l'histoire de cette reprise-là.
1: Cette chanson, ben, c'est un cadeau pour ma maman parce que mon dernier album est dédié à ma maman que j'aime tant. Allô, ma!
0: Ou votre phare dans la nuit, je le rappelle.
1: Et j'ai toujours aimé cette chanson. J'avais jamais pensé à la reprendre jusqu'à ce que je sois dans un café et je l'entende et tout d'un coup, c'est juste venu. Tout d'un coup, j'ai eu une envie qui m'a pris de la chanter et je l'entendais. Je suis rentrée à la maison, ça a pris une demi-heure, puis il y avait une nouvelle version qui existait. Et le fait qu'elle parle de l'amour inconditionnel, donc de lui, il a écrit pour sa fille et que moi, je chante pour ma mère, je trouvais que c'était un beau retour du ballon. Et c'est « je t'aimais, je t'aime, je t'aimerai » tous les temps, à l'infini. C'est le message parfait.
0: Oh, on va se laisser avec votre reprise, Dominique Fessemé. Je rappelle que votre plus récent album, « My World is the Sun », est disponible sur les plateformes d'écoute et chez les disquaires, surtout. On aura la chance de vous voir en concert dans plusieurs régions du Québec, voire du monde. Toutes les informations sont sur votre site web. Merci beaucoup d'avoir été des nôtres. C'était un sacré privilège pour moi.
1: Merci de l'accueil. Mon enfant nu sur les galets.

0: C'était beau, ça. C'est maintenant l'heure de mieux comprendre notre monde grâce aux journalistes Alexandre Shields et à l'animatrice Ariane Cipriani. Salut à vous deux. J'en perds mes syllabes, moi, quand j'entends.
1: on comprend.
0: Quel sujet a retenu votre attention cette semaine? Alexandre, commençons par vous.
2: Ben, en fait, on va parler de nature. L'été est là, quand même, depuis quelques heures à peine. Et le contact avec la nature, bien sûr. On l'a plus souvent en période estivale. Mais surtout, ce qu'il faut retenir de ce contact-là, c'est qu'il peu importe à quelle place il a dans notre quotidien, à chaque fois qu'il est là, ce contact avec la nature, la verdure, la faune, il est extrêmement positif pour notre santé physique et mentale. Donc rien de moins.
0: On va mieux comprendre les bienfaits de la nature sur notre corps et notre tête. Ariane, de votre côté?
1: Mais c'est un peu en lien. Vous allez voir, là, il y a des parallèles à faire avec la chronique d'Alexandre parce que lui, c'est les bienfaits de la nature et moi, ce sera les bienfaits des exercices de respiration. Parce que je pense qu'on est plusieurs à en avoir vraiment besoin.
0: Oh, oui.
1: Parce qu'aujourd'hui, on marche plus vite, on mange plus vite, on parle plus vite. Vous écoutez des films, des séries, remarquez combien le montage est plus accéléré qu'il y a quelques décennies. Et donc,
0: on les écoute même parfois en accéléré.
1: En plus,
0: c'est un mouvement
1: c'est vrai,
0: qui gagne
1: vrai.
0: En popularité.
1: Oui, oui, c'est répandu. Mais donc, on respire plus vite, ce qui fait qu'on respire de façon superficielle. Et ça, c'est pas bon. C'est pas bon pour le corps, puis c'est pas bon pour l'esprit non plus. Alors, j'ai fait des tests.
2: Mais est-ce que

0: En faisant un câlin à un arbre, on peut apprendre à respirer plus lentement parce qu'on en parlait quelques instants avant d'entrer en onde. Je me demandais dans quel contexte on se retrouvait à faire des câlins aux arbres.
1: Ah, mais moi, régulièrement. Je suis allée courir en forêt pas plus tard qu'hier et j'ai pris une pause, tout essoufflée, pour dire « Salut mon bon ami » à un arbre que je ne connaissais pas, puis me présenter.
2: Est-ce que ça fait du bien?
1: Mais évidemment, j'étais moins essoufflée tout d'un coup.
0: On le salue, Mélèze au boulot.
1: Oui, mon bon ami. Alexandre, on va commencer en faisant plaisir à une auditrice de Point de repère. Je vous fais entendre ce qu'Alex m'a répondu quand je lui ai demandé qu'est-ce qui vous fait du bien.
3: Moi, c'est de me retrouver dans la nature. C'est ma façon de me reconnecter. Les

0: bruit, les odeurs, le calme. C'est vraiment ça qui me fait du bien.
1: Alors, pour outiller toutes les personnes comme Alex, on va plonger dans les bienfaits de la nature. Il y en a plusieurs qui sont démontrés par la science.
2: Oui, c'est ce qui est bien. C'est d'ailleurs un domaine d'études qui est de plus en plus, suscite davantage d'intérêt, en fait, de plus en plus d'intérêt de la part des scientifiques, des gens spécialisés dans le domaine, bien sûr, de la santé mentale, la santé physique, en médecine aussi. Et c'est pas pour rien parce qu'on vit dans une société, on le sait, on le répète, d'ultra-rapidité, hein, où les gens sont sous pression, stressés, où on habite majoritairement en milieu urbain, très bétonné. Des surfaces minéralisées, qu'on aime dire, dans le domaine de l'adaptation climatique, donc béton, asphalte. Bref, tout ça n'est absolument, je vous apprendrai rien, naturel, absolument pas naturel pour l'humain, puisque, bon, évidemment, on est, si on veut, programmé comme sapiens, hein, à répondre davantage aux stimuli naturels.
1: Absolument. Donc, nous, d'ailleurs, la semaine dernière, on parlait à Sébastien Bollard qui a publié un livre sur les raisons qui expliquent notre peur au quotidien et notre anxiété. Mmh. Et notre environnement bétonné en faisait partie. Ça peut stimuler l'amygdale du cerveau, en fait.
2: Ah bon, voilà. Exactement. C'est exactement dans ce sens-là. C'est-à-dire que se reconnecter avec la nature, c'est se reconnecter aussi avec une forme de stimuli à laquelle le cerveau est plus apte à répondre, oui. Si on veut. Donc, il y a toutes les études scientifiques qui ont été faites le démontrent. Le contact avec la nature, c'est bénéfique pour réduire le stress, l'anxiété, la pression, le rythme cardiaque, les fonctions cognitives aussi sont bonifiées lorsqu'on se retrouve en nature. Donc, bref, ce n'est que du positif et tout ça découle, donc, évidemment, notamment du fait qu'on est mieux outillé pour y répondre, bien sûr, comme humain, moins, par exemple, à des stimuli d'autoroute, par exemple, hein, ou même, pourquoi pas, de klaxons ou de gens
1: même
2: qui...
1: Même de transport en commun, là encore, je cite Sébastien Bollard et ses études, mais c'est parce que je viens de lire l'essai. Puis le transport en commun nous stresse parce qu'il y a beaucoup d'humains et on n'est pas habitué d'en voir autant.
2: Non, c'est ça. Et aussi, bien sûr, les comportements de certains de nos collègues, amis et congénères bipèdes n'aident pas non plus, bien sûr, dans le transport en commun, disons-le assez simplement. Il y a d'ailleurs donc de plus en plus de médecins pour justement retrouver l'idée de se reconnecter avec la nature, qui mettent de l'avant l'idée d'une prescription nature. L'Association québécoise des médecins pour l'environnement, notamment, en parle souvent. Donc, l'idée, c'est que ce contact-là avec la nature, bien sûr, la verdure, les arbres, les fleurs, les feuilles, tout le bruit qui vient avec, le bruit doux, hein, si on veut, là, pourquoi pas une rivière, des vagues, dans mon cas, les vagues du fleuve Saint-Laurent, bien
3: que
2: sûr.
3: Que ça fait du bien, fait le du bruit bien. De l'eau.
1: Incroyable. Ouais, ouais.
2: L'odeur aussi qui vient avec, évidemment, l'odeur du salin là, qui vient avec. Je ne pense pas que ça se dit comme ça, là, mais en tout cas...
1: Mais on comprend bien ouais, tout à fait. Ce que donc, vous
2: Même, pourquoi pas, même quand ça sent la marée basse, ça sent bon quand même, c'est de la nature. Mm-hmm. Donc, ça a des bienfaits immédiats qui peuvent nous aider dans notre vie au quotidien. Et par ailleurs, je tiens à souligner, pour les amateurs d'oiseaux qui voudraient convaincre des gens de les accompagner. Encore eux, bien sûr, parce que les amateurs d'oiseaux, parfois, se sentent un peu seuls, et j'en suis. Il y a une étude qui a été publiée en avril dernier dans The Journal of Neuroscience, c'est bizarre à dire en français, en anglais, en tout cas, cette étude-là démontre que des régions du cerveau des ornithologues ont une structure plus dense, une organisation plus complexe, en raison de l'expertise qu'ils développent pour identifier les oiseaux. Donc, ça améliore nos fonctions cognitives.
1: Donc, il y a plein de bonnes raisons d'aller se promener en nature. Malheureusement, c'est pas toujours accessible. Donc, j'imagine qu'un des grands enjeux de notre époque, c'est d'amener la nature à la ville.
2: Oui, démocratiser cet accès-là à la verdure, à la nature. On en parle aussi, par ailleurs, pour des fonctions d'adaptation climatique. Hein, ces temps-ci, on en parle de temps en temps, mais encore plus ce matin, par exemple, après les inondations qui ont lieu à Montréal. Je voyais Alain Bourque, le directeur général d'Ouranos, qui était en entrevue à RDI ce matin. C'est exactement ce qu'on dit. On retire du béton, on retire des surfaces asphaltées pour remettre des milieux naturels. Donc, par ailleurs, ramener davantage de verdure en ville, c'est bon aussi pour l'adaptation climatique, réduire les risques d'inondations lorsqu'on a des précipitations importantes, ce qui risque de se produire de plus en plus souvent avec le réchauffement climatique.
3: Ariane, vous m'avez pas dit, Alexandre, qu'il y avait à Séoul, je pense que c'est à Séoul où on a enlevé une autoroute pour faire un parc. Donc, quand même, autoroute veut dire un milieu densément peuplé et d'automobiles. Et on a transformé ça. Donc, on peut des fois revenir en arrière et refaire mieux. On peut rêver mieux et le faire.
2: Oui, tout à fait. Le métropolitain, par exemple, l'autoroute 40 à Montréal, ce n'est pas une fin en soi. À Séoul, effectivement, ils ont retiré une autoroute de 14 voies pour en faire un parc linéaire d'une dizaine de kilomètres en plein cœur de la ville. À Boston aussi, ils ont retiré l'autoroute qui était aérienne pour le mettre souterrain. Donc, redonner de l'espace pour d'autres options d'utilisation du territoire en ville, bien sûr, qui appartient à tous et à toutes. Hein. Donc, c'est aussi une question, bien sûr, redonner davantage de verdure, remettre davantage de verdure en ville, c'est l'améliorer aussi la qualité de l'air, rendre le transport actif, par exemple, beaucoup plus agréable, où vous vous verriez sans doute bien, hein, en train de courir dans des grands parcs linéaires, sur les grandes artères avec des arbres, le son des oiseaux, etc. Tout ça, c'est possible.
3: Ça rend la course plus romantique.
4: Absolument.
2: Oui, les tours de vélo, pourquoi pas les gens en bixi, et peut-être même les trottinettes qui ne sont

0: font pas l'unanimité en ville, mais quand même.
1: Votre nom verbal a complètement changé quand vous avez dit mon trottinette.
0: On salue les touristes qui louent des trottinettes à l'île Saint-Hélène.
1: Moi, je salue votre ouverture, Alexandre Schild.
0: Donc, bref, la nature en ville avec des grands parcs, ça permet aussi, évidemment, de démocratiser, comme je le disais, cet accès-là aux espaces verts, en plus de devenir aussi des refuges pour la biodiversité. Je vous donne l'exemple, d'ailleurs, du jardin botanique que j'aime bien répéter. Oui. C'est un excellent endroit pour observer des oiseaux. On se retrouve dans une zone de calme. Il s'agit de se retrouver dans le secteur de la forêt des Premières Nations pour ressentir tout le calme qui vient avec. Mais dès qu'on ressort du parc, du jardin botanique, pardon, dès qu'on ressort de là, qu'on se retrouve au coin des rues Sherbrooke et Pinneuf, on sent tout de suite, en guillemets, l'agression, en tout cas, sur nos, nos sens par rapport à ce qui était le stimuli naturel de la nature, de la verdure, du son des oiseaux. Même quand on essaie de retrouver un viréo azur rouge qui est impossible à voir dans les arbres. Donc, tout ça, c'est fort intéressant d'un point de vue humain. Donc, d'avoir ce contact-là. Et à l'heure actuelle, c'est parce qu'on fait, bien sûr, les milieux naturels, ils reculent globalement, même en milieu urbain. Ils reculent également au profit de l'étalement urbain, alors que les experts le disent aussi, cette protection-là, elle est absolument essentielle pour sortir la ville, nos milieux urbains du 20e siècle, les faire entrer dans le 21e siècle. Donc, celui d'un siècle où on devra s'adapter au réchauffement climatique, mais aussi se redonner davantage d'espace naturel.
1: Vous faites vraiment bien de le rappeler. J'ai parlé à plusieurs experts au fil des années, des experts de résilience climatique, d'adaptation, puis on souligne souvent à quel point au Québec, en tout cas, on est un peu dans le déni. Ces experts-là me rappellent qu'ailleurs dans le monde, on a de plus grandes discussions collectives à cet effet-là. Puis ici, on est comme, bon, ça va bien aller. On se croise un peu les doigts.
0: Ouais,
2: oh,
0: puis on a
2: là,
0: souvent
2: ça va bien aller.
1: Ça
2: hein?
1: va bien aller.
0: Ouais, on a souvent tendance à croire que la nature est infinie aussi au Québec, étant donné l'immensité du territoire.
1: Exact.
0: Mais il ne faut pas oublier que dans le sud
1: naturelles.
0: Du Québec, là, on retrouve davantage de biodiversité, de milieux naturels aussi à protéger. C'est là aussi où se concentre la population. Donc, il y a des gains importants à faire. D'un point de vue de santé publique, il y a des gains nets, si on veut, à faire en termes de protection de la nature, des milieux de proximité, milieu vert de proximité.
1: Puis on peut aller complètement ailleurs. Maintenant, on peut regarder des photos, à défaut d'avoir un accès direct à la nature.
0: Bien, en fait, oui, il y a cette idée-là, mais l'idée des photographes animaliers dont je veux vous parler, c'est aussi de dire qu'on peut découvrir la nature à travers ça. Puis je vous le dis, là, dès qu'on a vu un caribou, par exemple, pour la première fois de notre vie, on n'a plus le même rapport à cette faune-là. On peut le voir, on peut voir une hermine, on peut voir un jeune renard, par exemple, ou même, pourquoi pas, une nyctale, une petite nyctale. J'ai quelques magazines de photographes animaliers. Je vous recommande notamment Jocelyn Pro, qui est spécialisé en faune de la Côte-Nord. Il est spécialisé notamment dans les baleines. Il y a un beau catalogue de baleines à boches que je regardais encore ce matin. Ça a failli me mettre en retard pour venir ici ailleurs parce que j'essayais d'identifier avec des photos que j'avais prises moi-même de baleines. Fort intéressant, Jocelyn Pro, il a son site web également. Éric Deschamps, qui est très actif sur les réseaux sociaux, publie un magazine qui s'appelle Nature en vue, qui est fort intéressant aussi pour découvrir la faune, découvrir l'histoire derrière les photos aussi. Et j'ai rencontré vendredi dernier Jean-Simon Bégin, qui est un photographe de fond, lui aussi, qui était à Montréal pour une boutique éphémère là, qu'il avait installée sur la rue Saint-Hubert. Fort intéressant son travail aussi. Il a un livre qui s'intitule « Contemplation » et qui est justement consacré à des expéditions de nature. Donc, ça donne aussi un peu le goût d'aller se perdre dans le bois, si on veut, même si Jean-Simon Bégin est assez extrême dans ses expéditions. Il va notamment sur la Trans-Taïga, qui est sans doute, moi, c'est ma route de rêve à aller faire. C'est une route extrêmement hostile qui est dans l'extrême nord, si on veut, par rapport à nous, du Québec. C'est la route la plus au nord qu'on a au Québec.
1: Okay.
0: On peut atteindre à partir d'ici. Il faut y aller en autonomie, d'ailleurs. Mais bref, Jean-Simon Bégin est allé dans son livre. Il en parle aussi de façon fort intéressante. Jean-Christophe Lemay aussi, qui fait d'excellentes photos, notamment de caribou. Donc, clairement, il y a des photographes à découvrir parce que ça nous permet donc de s'ouvrir à cette nature-là, à cette biodiversité-là, avoir envie de la protéger, protéger
1: exact.
0: Ces habitats-là, c'est protéger des milieux naturels.
1: On protège ce qu'on connaît. Je tiens à dire que si vous étiez arrivé en retard ce matin parce que vous étiez en train de regarder un catalogue de baleines à bosse, je pense même pas que j'aurais pu être fâchée. J'aurais fait comme, ah ben oui, évidemment.
0: Ouais, non, c'est

0: si on veut, à l'épreuve du temps et à l'épreuve, finalement, de la chainsaw, en beau français. Et donc, ces forêts-là qui sont devenues rarissimes au Québec, elles sont essentielles à protéger. Tous les experts le disent. Il faudrait maintenant penser à le faire. Encore une fois, plus tôt cette année, le gouvernement du Québec a autorisé des coupes dans une des forêts anciennes, une des dernières qui existent en Mauricie, que je vais peut-être aller voir dans les prochains jours, d'ailleurs, cette coupe forestière-là, pour aller voir
1: avant
0: ce qui a été fait.
1: Avant que la chainsaw s'y mette.
0: Ouais, non, mais c'est ça. Il y a peut-être une idée de reportage avec ça, mais tout ça pour dire que ces forêts-là, elles sont essentielles. Ce livre-là, donc, Forêts anciennes, nous en parle de belles façons.
1: De Gabriel
0: Grenier. Poésie, finalement, forestière.
1: Merci pour toutes ces belles suggestions, Alexandre Shields.

0: Marianne Cipriani.
1: Qu'est-ce qu'on
0: dit? Qu'est-ce qu'on. Ben, oui, mais on dirait que le petit pouh me donne l'impression que j'ai quelque chose à faire et je sais pas quoi, puis je panique à cause de la pression de performance.
1: Exact. On n'ira pas dans la pression de performance,
0: c'est
1: mais
0: mon problème
1: oui,
0: à moi,
1: vous
0: peut-être.
1: Avez quelque chose à faire, c'est parce que là, vous le voyez pas, on est à la radio, mais on va respirer aujourd'hui parce que la modernité a des effets nocifs, la sédentarité, le stress aussi, la vie va vite et oui, respirer, c'est un réflexe, on le fait tous en ce moment et on n'y pense pas, mais bien respirer, là, ça demande quand même une certaine attention aujourd'hui, tout dépendant du niveau de stress et ça peut changer au cours de la journée. Moi, j'ai fait du chant longtemps, j'en fais encore et on en fait toujours des exercices de respiration en commençant. Ceux qui font du yoga aussi, hein, ça fait vraiment partie de la philosophie du yoga et c'est pas si facile. Moi, on dirait que je réussis beaucoup de choses en yoga, sauf ça, c'est vrai.
0: Je n'ai pas encore compris c'était quoi mon diaphragme.
1: Non, hein, c'est mauvais. On va peut-être le comprendre aujourd'hui.
0: Je comprends théoriquement, mais est-ce que je le ressens? Non,
1: mais
0: pas encore.
1: Mais c'est ça. Donc, il faut se ressentir. Et quand on respire vite, on respire mal parce qu'on respire en surface. Et ça, la vie fait ça, donc on n'utilise pas bien son diaphragme. Et là, surtout, c'est que si vous respirez de façon superficielle, vous allez briser, vous allez perturber l'équilibre chimique dans votre cerveau. Vous n'allez pas avoir une bonne oxygénation des cellules. Alors ça, c'est pas bon pour la santé. Et peu importe où vous êtes là, en ce moment au pays, ben, sachez que les citadins, et là Alexandre, vous allez opiner du bonnet, j'en suis certain, les citadins respirent souvent plus rapidement et plus superficiellement que les habitants des zones rurales. Et là, on n'ira pas dans des études sur la qualité de l'air et tout, mais les villes, vous en parliez, densément peuplées, ce stress-là, cette agitation constante, mais ça, même sur les trottoirs, hein, des fois, on parlait de transport en commun, il y a l'automobile, mais même sur les trottoirs, on peut sentir une espèce d'agression urbaine. La vie en ville, c'est stressant et donc
0: ça peut
1: avoir un impact.
0: Les personnes qui marchent lentement.
1: Oui, trop lentement, qui sont trois en ligne,
0: non, mais vous
1: ça.
0: Avez raison, Ariane, peu importe le contexte, je pense que personnellement, je ne respire pas à mon plein potentiel.
1: C'est sûr
0: que je ne suis pas la seule.
1: Et ça veut dire que vous dépassez peut-être, bon, normalement, là, la respiration idéale, ce serait 6 respirations par minute.
0: Oh!
1: Donc, oui.
0: Oh!
1: Voyez, là, c'est. Oh là. Non, en fait, c'est 10 par minute, 10 respirations. Et mais là, vous allez probablement, si vous êtes stressé, dépasser et être entre 12 et 20. Donc, ça, il y a un impact sur le système nerveux. Le stress chronique va déclencher, bien sûr, la production d'adrénaline et de cortisol. Et ça, on sait que c'est pas bien. Mais là, j'ai appris quelque chose. J'ignorais ça, moi, l'apnée de l'écran qui affecte beaucoup les adolescents. Ouais, ça peut affecter beaucoup les adolescents et ça, c'est inconscient. Vous savez, les ados vont parfois retenir leur respiration ou prendre des petites respirations superficielles pendant qu'ils scrollent, pardonnez-moi le terme,
0: qu'ils font défiler
1: les contenus à l'infini. Et là, ils envoient des textos, ils attendent, ils espèrent un message, un retour. Alors ça a un effet perturbant. L'écran a un effet perturbant. Il y en a plein sur le cerveau, mais sur la respiration aussi. Les ados vont oublier de respirer. Et là, il y a un stress qui va s'activer.
2: Donc, en plus de tous les autres les autres problèmes qui viennent avec le temps d'écran, il y a aussi celui de la respiration perturbée.
1: Exactement.
2: Je ne sais pas si on ressent ça quand on fait un hug, une caresse, un câlin.
0: Une caresse,
2: un arbre,
0: ça m'éloigne de mon écran.
2: Ouais,
1: faudrait dire à son ado, va faire un câlin.
2: Pour la respiration, ça doit être positif, on imagine.
0: C'est sûr. Et on parle d'adolescents, mais j'ai l'impression qu'on est quelques adultes à connaître l'apnée de l'écran.
1: Sûrement. Alors, mais là, je suis allée tester des applications de respiration pour nous, Rosemée. Et là, je vous en suggère, j'ai sélectionné seulement des applis qui sont gratuites. Et là, c'est subtil, hein? Vous pouvez faire ça au bureau sans même que vos collègues s'en rendent compte. C'est un peu comme les exercices du périnée après l'accouchement. C'est subtil, personne ne le voit.
0: Pas juste après l'accouchement et pas juste pour les femmes.
1: Exactement,
0: dire,
1: oui,
0: Ariane.
1: C'est vrai. Vous me rappelez des détails importants. Mais il ne faut pas attendre le soir non plus avant.

0: de faire des exercices de respiration et calmer son souffle, faites-le durant la journée. Et je vous avoue, là, j'étais très réfractaire en commençant à préparer cette chronique parce que je ne voulais pas installer une nouvelle appli sur mon téléphone. Je trouve que l'écran est tellement déjà omniprésent.
1: Ça nous ramène à notre téléphone.
0: C'est du temps d'écran, exactement. Mais finalement, écoutez, les sceptiques seront confondus. J'avais des préjugés et finalement, je suis embarquée là-dedans et c'est vraiment devenu une habitude que j'essaie d'intégrer dans mon quotidien.
1: Oh, wow.
0: Parce que ne pouvant pas faire un câlin à un arbre au cours de ma journée de travail, bien finalement, je vais me tourner vers les applis. C'est aussi que je ne tiens pas à avoir tant de données biométriques sur moi-même. Mm-hmm. Et il y a des applications où vous pouvez monitorer votre rythme cardiaque de la veille et tout. Et moi, j'y tiens pas. Je pense qu'avoir une montre à pause, je trouverais ça très, très agaçant. Bref, alors on va y aller dans les applis. Celle qui revenait tout le temps, là, la plus populaire, elle s'appelle Respire Relax. C'est très efficace et c'est ça qu'on entendait au début. C'est un design qui est hyper simple. C'est une bulle qui monte et quand elle atteint le plus haut niveau, c'est là qu'on entendait un petit ding. Et quand elle descend, il va avoir le petit bip quand elle va être rendue. Et là, vous pouvez choisir toutes sortes d'options de respiration. On a entendu celle qui était la 5 secondes respirer, 5 secondes inspirer.
1: Inspirer, expirer, j'imagine.
0: Oui, exactement. Mais un vrai 5 secondes, là, quand on est stressé, c'est long. On se rend compte, là, un 5 secondes plein, c'est... Non, c'est pas rapide. Et donc, on se rend compte qu'on respire pas bien et qu'on respire de façon superficielle.
1: Respire Relax propose des activités qui durent combien de temps?
0: Vous pouvez choisir. Donc, il y a l'option du 5-5, mais il y en a d'autres aussi. Vous avez celle du yoga qui est la 4-7-8. Et vous pouvez aussi choisir des modes si vous voulez quelque chose d'un peu dynamisant pour stimuler des respirations plus profondes. Ah. Vous pouvez choisir quelque chose de relaxant. Vous pouvez choisir une appli pour le niveau débutant aussi. Je l'ai testé. Je l'ai adopté. Vraiment,
1: okay.
0: Là, même
1: respire
0: si je souhaite.
1: Relax.
0: Oui, respire relax. Ensuite, il y en a une qui s'appelle Breathe, sur iPhone aussi. Mais là, c'est un design de fleurs que je trouvais un peu plus futuriste. Là, je me rends compte que le côté zen et nia de respire relax fonctionnait mieux avec moi. Mais là, vous avez aussi différentes options. Et puis, cette appli-là peut justement afficher ce que vous avez fait la veille, votre rythme cardiaque, le nombre de respirations et tout. C'est vrai que le visuel, c'est du temps d'écran. En même temps, ça nous garde concentrés. Alors, c'est un peu la plus-value. Vous voyez, c'est un peu contradictoire. Mm-hmm. Je vous en suggère là, deux trucs en terminant. Et là, je vais inclure les ados et les enfants.
1: Oui.
0: L'appli Petit Bambou qui propose déjà là, des contenus pour les enfants à partir de 5 ans et pour les ados. Il y a des petites vidéos, il y a des récits assez chouettes. Je suis mitigée encore une fois parce que c'est de l'écran, mais c'est l'appli la plus populaire dans le monde francophone. C'est quand même traduit en...
1: L'application de respiration ou l'application
0: point? Petit Bambou, okay. Oui, il y a 12 millions d'utilisateurs à travers 190 pays. Et donc, pour les 5 ans et plus. Alors, vraiment, ça, c'est très populaire. Les histoires sont chouettes. Et sinon, il y a ce livre de Justine Laberge-Vaugeois qui s'appelle « Les marées intérieures ». Ça a été publié il y a 2 ans chez Édito Relax. C'est un petit... bijoux. Il y a des exercices de respiration.
1: Oh, wow.
0: Celui de la baleine, celui de l'étoile. Alors vous faites ça avec votre enfant. Il monte il respire. Il inspire quand il monte, quand il caresse sa main. Il inspire.
1: Au gré des courbes des doigts.
0: Exactement.
1: Inspire,
0: c'est une très belle lecture de mise au lit. C'est chouette comme tout, l'histoire de ce grand-père qui montre au petit Henri comment apprivoiser les émotions fortes et donc mieux respirer. C'est une très belle lecture de mise au lit. Petit
1: les
0: bijoux.
1: Marées intérieures de Justine Vaugeois. Wow, merci pour tout ça.
2: C'est une espèce animale qui respire bien, c'est bien la baleine. Hein? Elle doit respirer.
0: Merci pour respiration de
1: ce rappel. Aussi Alexandre Shields, on vous retrouve tous les deux la semaine prochaine. Nous, on vous revient après le bulletin de nouvelles.
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6: Bonsoir, ici Rebecca Kwan. Voici les informations. Une fusillade survenue dans le quartier Côte-des-Neiges à Montréal a coûté la vie à 3 personnes. Un policier et un

0: civils ont été tués et le tireur a été abattu. Le service de police de la ville de Montréal a confirmé que le policier qui a perdu la vie, le premier policier montréalais en 24 ans à mourir dans l'exercice de ses fonctions, est l'agent Mohamed Lamine Benredouane. Il était âgé de 34 ans et était policier au SPVM depuis 2021. Marc-Antoine Leblanc a préparé ce qui suit.
1: Peu avant midi, la police reçoit un appel. Le canon d'un fusil dépasserait de la fenêtre d'une chambre de l'hôtel Hilton, près du boulevard Descaries. Les policiers se rendent rapidement sur les lieux. S'ensuit un échange de tirs au rez-de-chaussée entre le suspect et les agents. Bilan, un policier et un homme perdent la vie. Une autre policière et un civil sont blessés. Le tireur est abattu. Le chef du service de police de la ville de Montréal, Fadi Daguerre, est sous le choc.
2: C'est plus que terrible. C'est un drame et c'est un cauchemar. Ce genre d'événement-là, ça fait 24 ans que nous n'avons pas perdu un policier à Montréal.
1: Le tireur responsable de la fusillade a diffusé un manifeste incel violent à l'encontre des femmes. Un manifeste qui appelle à une révolution violente contre le système pour des raisons masculinistes. Le ministre de la Sécurité intérieure, Yann Lafrenière, rappelle que l'enquête ne fait que commencer.
3: Il y a des gestes comme ça qui sont difficiles à prévoir, à prévenir. Ce qui est arrivé, on ne connaît pas cependant tous les tenants, les aboutissants. Moi, je suis très prudent.
1: La première ministre du Québec, Christine Fréchette, remercie le travail des policiers et des premiers répondants.
4: Je veux dire que leur professionnalisme, puis leur courage, puis leur dévouement ont été essentiels dans telles circonstances.
1: Le drapeau du Québec à l'Assemblée nationale et celui de Montréal à l'Hôtel de Ville seront mis en berne. Le Bureau des enquêtes indépendantes et la Sûreté du Québec mènent leurs enquêtes. Ici Marc-Antoine Leblanc, Radio-Canada, Montréal.
0: Le ministre fédéral des Transports, Stephen McKinnon, a demandé ce matin à la société Alto de développer des tracés alternatifs pour le train à grande vitesse qui doit relier Québec à Toronto. Il leur demande de prendre en considération un tracé qui passerait par l'aéroport Mirabel et envisage d'ajouter un arrêt supplémentaire à Kingston, en Ontario. Voici la réaction de la mairesse de Mirabel, Roxane Thérien.
5: Bien évidemment, on est satisfait là, de l'annonce de ce matin par le ministre. On n'est pas plus favorable au projet. Toutefois, là, c'est important de le préciser. Ce que je dis depuis le début, c'est que si vous êtes pour passer sur notre territoire, ben il faut s'asseoir avec nous. On est des professionnels de l'aménagement de notre territoire. Alors, on peut aider pour aller minimiser les impacts sur les terres agricoles.
0: Les détails liés aux nouvelles propositions de tracé devraient être annoncés cet automne. Le gouvernement Fréchette a dévoilé sa très attendue stratégie pour l'avenir de l'audiovisuel québécois. Le milieu pourra bénéficier de 610 millions de dollars sur 5 ans pour stimuler la production de contenu. Télé-Québec voit son mandat modifié avec un accent qui sera dorénavant mis sur ce qu'on appelle le public de demain. Catherine Zib a recueilli des réactions du milieu.
6: Les séries québécoises, ayant marqué les générations, ont inspiré le gouvernement Fréchette pour sa stratégie.
7: Dans les années 90 et 2000, là, c'était Les Filles de Caleb, Watatatao, Radio Enfer, Caillou.
6: La première ministre fait donc le pari de rajeunir le public cible de Télé-Québec en misant sur les 0 à 17 ans.
7: On a transmis notre mémoire, notre imaginaire à travers ces séries-là. Mais aujourd'hui, là, cette capacité de raconter le Québec, elle est mise à rude épreuve. En fait, on va accélérer la transformation numérique de Télé-Québec pour assurer...
6: Un défi nécessaire, selon Hugues Sweeney, président chez Télé-Québec.
8: Aujourd'hui, ça serait probablement irresponsable de ne pas consolider notre effort sur la jeunesse. C'est le plus beau risque à prendre, parce que si on réussit notre pari, on va créer une page d'histoire.
6: Attendu depuis 30 ans, la mise à jour est accueillie avec un soupir de soulagement dans un milieu essoufflé.
9: Ah non, c'est dramatique.
6: Le cinéaste Alexis Durand-Bro.
9: En ce moment, le milieu est en train de s'effondrer. Les jeunes quittent leurs emplois.
6: Mais il faudra rester vigilant, selon Tania Contoyani de l'Union des artistes.
10: On va assurément demander au prochain gouvernement, si le gouvernement change, que ces rapports-là, cette stratégie-là, ne peuvent pas disparaître.
6: La première ministre assure aussi que certains éléments de la stratégie, tels que les avances financières, seront mis en œuvre dès les prochaines semaines, donc avant les élections provinciales prévues cet automne. Ici Catherine Zib, Radio-Canada, Montréal.
0: Le ministre fédéral de l'Énergie, Tim Hodgson, annonce une nouvelle stratégie canadienne de 100 milliards de dollars pour développer l'énergie nucléaire au pays. Dans le cadre de cette stratégie, le gouvernement envisage de construire jusqu'à 10 nouveaux réacteurs nucléaires au cours des 15 prochaines années, dont au moins un à l'extérieur de l'Ontario. Le plan cherche également à favoriser l'exportation de réacteurs Candu et d'uranium enrichi à d'autres pays, alors que plusieurs pays occidentaux se détournent des importations provenant de la Russie. Et puis en terminant sur la scène

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0: Le travailliste Andy Burnham a prêté serment en tant que député au Parlement de Westminster à Londres. L'ancien maire de Manchester est le favori pour devenir le prochain premier ministre britannique. Keir Starmer a annoncé sa démission ce matin après des mois de pression au sein même de son parti. Keir Starmer était entré à Downing Street il y a moins de 2 ans après une victoire écrasante des travaillistes aux législatives de juillet 2024. C'est ce qui conclut les informations. Merci d'être à l'écoute et bonne soirée à notre antenne.

Bienvenue à Point de repère si vous vous joignez à nous. Bienvenue à nouveau si vous étiez déjà là. Dans une demi-heure, on va jaser de vacances et de niveau de confort, mais on va d'abord découvrir ce qui arrive quand on s'initie à la danse en ligne.

0: C'est le retour de notre segment Sortir de sa chambre d'écho. Puis aujourd'hui, notre cobaye, c'est Benoît Roberge, auteur et animateur. On cherchait un homme dans la cinquantaine à sortir de sa zone de confort. Aimez-vous ça être un quota, Benoît?
1: Non, j'aime pas ça être un homme dans la cinquantaine. J'aime pas ça qu'on le dise, tu sais.
0: Mais merci d'embarquer quand même. Merci aussi à Mélissa Maya Falkenberg d'être en studio. Vous la connaissez évidemment, autrice, chroniqueuse, spécialiste du country. On peut dire ça. Vous avez écrit un livre sur le western, vous programmez de la musique, je veux dire, spécialiste.
2: Puis moi, contrairement à Benoît qui est un peu bougon, là, je suis comme dans une chanson et une danse country, contente d'être contente.
0: Êtes-vous fâché d'être ici, Benoît?
1: Non, moi je suis très... Non, je suis content, je disais, j'ai... Non, je suis.
0: C'était votre idée, hein, tout ça?
1: Ça me rend très heureux parce que c'est le fun des expériences comme ça. Puis c'était pas. C'est vrai que je suis allé à reculons, mais je suis pas bougon.
0: Bon, on va expliquer où est-ce que vous êtes allé. Oui. Commençons par la base. Quand on vous a demandé, voulez-vous sortir de votre chambre d'écho, Benoît? C'est vous qui avez proposé d'aller faire de la danse en ligne.
1: Et je pensais que c'était très cliché. Je me trouvais pas original. Tu sais, j'ai dit, je vais dire ça parce que c'est un truc
0: parce
1: que je m'étais.
0: Ils vont dire non.
1: Exact. Okay. Ils vont dire, ben, on l'a vu 100 fois, tu sais.
0: Ben non, on l'a pas vu 100 fois.
1: Moi, j'ai l'impression que dans tous les topos, tu sais, j'en ai fait des petits trucs de télé, je faisais un truc sur les casse-croûtes et partout, quand il y avait un festival, ça dansait en ligne. Et
0: ah
1: donc,
0: oui.
1: Je pensais que je me... T'sais,
0: OK, mais ça, c'est une chose. Tu sais, oui. Le festival, c'est une affaire. Mais là, on parle ici...
1: D'un phénomène.
0: Ben oui, de cet élan de popularité qu'a gagné le country partout au pays, si je me trompe pas. Là. Mais donc, OK, vous nous avez proposé quelque chose que vous ne trouviez pas original. Nous, on vous a dit, go, intéressant, un homme qui décide de se lancer dans la danse en ligne. Aviez-vous des préjugés sur la culture country?
1: Ben oui, c'est sûr. Non, mais j'en ai parce que, c'est comme je disais, c'est un mot que j'aime pas, mais on est tous le quétaine de quelqu'un d'autre. Mais je me disais, c'est campagnard, c'est rural, c'est simplet. Mais tu sais, simplet peut être amusant là, parce qu'on a tous. Tu sais, moi j'ai toujours aimé le groupe Les Bébés. J'aime la musique rock, des tempos simples. Mais le côté, la botte de cowboy, tout ça, le cowboy, je fais. Je suis pas un cowboy, gars. Je veux dire, mon père est beauceron, mais j'ai jamais été dans. Je suis pas un cowboy. Je peux pas me faire à croire que je suis un cowboy là. À l'Halloween peut-être là, mais tu sais.
0: Je suis pas sûre que c'est ça le but de l'activité, se faire croire qu'on est un cowboy. Mais je comprends mieux d'où vous partiez. Mélissa Maya Falkenberg, vous en avez entendu pas mal, j'imagine, des préjugés sur ce milieu-là.
2: Ah, mes premières entrevues sur le sujet, il y a 20 ans, il y a 25 ans, la première question était toujours la même. Pourquoi c'est quétaine? C'est quoi la différence entre country et western?
0: Ah oui.
2: On parlait beaucoup trop de campagne. Je m'en suis même tannée à un moment donné, mais là, je trouve ça hyper intéressant qu'il parle du mot country qu'il associe à la campagne dès le début de l'entrevue parce que... Il n'y a pas, évidemment, qu'une seule sorte de danse en ligne.
0: Ben non.
2: Mais au départ, on parlait de danse country pour parler de toutes les danses traditionnelles qu'on dansait dans les zones rurales. Donc ça, là, qui est dans son inconscient à Benoît, vient de quelque part qui est complètement vrai.
0: Et ce qui rend cette exploration des cours de danse en ligne encore plus pertinente, parce que ce qu'il arrive en ce moment, c'est qu'on sait que la danse en ligne a toujours eu une importance en région. Mais là, ça se déplace dans les grands centres. Je veux dire, à Montréal, sur l'avenue Mont-Royal, qui est réservée aux piétons pendant l'été, il y a 200 personnes qui dansent chaque samedi de juin. Donc, il y a des bars qui ouvrent dans la métropole pour qu'on danse en ligne. Mélissa, ça vous fait quoi de voir cette culture-là se répandre dans les grands centres du pays?
2: Ben, ça me ramène aux premiers colons en Amérique du Nord.
0: Quoi?
2: Parce que

0: Mais oui, on associe en ce moment beaucoup l'immense engouement pour la danse en ligne country moderne à la toute nouvelle génération de jeunes qui sortent, qui viennent de finir leur secondaire là, qu'ils ont vécu pendant la pandémie en étant seuls. Ils ont envie de sortir. Les temps sont durs. On a besoin de divertissement qui est peu coûteux. Et ça rappelle les contours de l'histoire du country. Il faut vraiment penser à chaque vague d'immigration qui a apporté sa danse traditionnelle ici. Donc, ça remonte à loin, là. 19e siècle, dans les fêtes de village en Europe, dans les bals, dans les salons européens, on va danser la polka, la mazurka aussi de la Pologne. Et tout ça, c'est arrivé chez nous avec les premières vagues d'immigration. Ces peuples-là qui se sont installés dans la région des Appalaches, dans les montagnes, les labeurs étaient durs. Et qu'est-ce qu'on fait? Qu'est-ce qu'on fait là dans les montagnes quand on veut se divertir? Ben, on se rassemble avec toutes ces sonorités qui viennent d'ailleurs, celles qui viennent d'ici aussi, les influences des peuples mexicains qui sont proches, des peuples autochtones qui sont proches. Et ça, c'est pas la base de la danse country. Ça va évoluer.
1: Mais on comprend que c'est l'influence de base.
0: Mais ce sont des ancêtres qu'il faut absolument nommer.
1: Donc, OK, on s'inscrit dans une longue lignée de « la vie est dure, j'ai besoin de voir des gens et de m'amuser, et si je dansais en ligne? » Benoît, vous avez participé à un cours de groupe qui était offert au bar Spaghetti Western à Montréal. Il était offert par la chorégraphe Cathy McGuire. J'ai eu la chance de vivre une expérience avec elle. Je l'ai adorée. Moi, je me rappelle que j'étais très stressée avant mon cours. Je me disais « comment je me prépare? » Je regardais des vidéos, je me demandais quoi mettre. Vous êtes-vous demandé quoi mettre?
2: Je savais que j'allais avoir très chaud. Donc, j'ai dit, je vais mettre un T-shirt de base, mon costume habituel, un T-shirt marine. Ben, je me suis dit, sinon, ça va finir wet T-shirt, là, blanc.
1: Mais vous n'avez pas cherché un petit accessoire un peu western?
2: Non, ça, je ne voulais pas.
1: Je
2: le refusais déjà en bloc.
1: OK.
2: J'aime ça. On dirait qu'on me met comme dans le camp, le méchant camp. Je ne suis qu'un petit cœur qui bat un poète.
1: Oui,
2: je cherche
1: beaucoup la polarisation.
2: C'est correct, ouais, je vois ça. C'est comme ça. Mais mais j'étais... Attends un peu. Je suis parti de chez moi avec mon scooter. Je me suis stationné devant. Et là, je faisais les 100 pas devant le club. Vraiment avec une nervosité de l'enfant. Parce que moi, j'aimais pas quitter maman quand j'étais petit. J'allais pas dans les fêtes d'amis. Tu sais, j'aimais pas ça. J'avais peur. Tu sais, j'étais un grand peureux. Et là, j'avais le goût de presque pleurer. Je passais, puis je voyais la prof parce que je l'avais googlé pour savoir c'était qui. Et là, je la voyais devant, puis j'ai dit, j'y parle-tu à parler à quelqu'un? Je suis rentré en dedans me commander une bière. C'était tellement bruyant que je ne pouvais même pas commander. Là, j'ai fait, je suis trop vieux. La musique était forte et je me sentais quand même dans un film américain. Je trouvais
1: Pourquoi?
2: Ça très beau. Le décor, il est fantastique. On dirait un rodéo, gros taureau avec des cornes, une roue de fortune. C'est très coloré. Ils servent de la Miller High Life, comme on en voit dans les vieux films. Tu sais, une bouteille transparente. Donc là, j'étais un peu tétanisé, mais content du lieu. Je suis sorti, j'ai parlé à la prof. La prof est excellente. C'est ça qui est bon. Là, elle m'a dit, it's not about you. C'est ça que j'ai retenu.
1: Wow. C'est pas à ton sujet.
2: Calme-toi. Elle m'a regardé. Là, j'ai fait... Non, mais... Moi, il faut me parler comme ça, hein, tu sais.
1: Calme-toi.
2: Moi, parce qu'elle me sentait très nerveuse. J'étais désolé. Moi, j'ai dit merci. Tu sais, je veux dire, je suis un gars poli. Merci. Je suis content d'être là. Je veux le faire. It's not about you. Là, j'ai fait parfait. Et les gens, en tout cas, tu me dis quand c'est. J'ai vu le groupe quand ça a commencé. Parce que là, on a calmé la musique pour mettre de la musique pour danser.
1: Ouais.
2: Mais pour écouter les explications de la prof, qui a un micro quand même. Et là, j'ai vu le groupe. Et le groupe avait une fébrilité comme la mienne.
1: Il était constitué de quel genre de personnes,
2: ce
1: groupe?
2: C'est ça qu'il faut. Il y avait beaucoup de gens entre 20 et 30 ans.
1: Oui, c'est la très majorité, populaire chez les jeunes.
2: Des retraités, une femme qui fêtait sa retraite, toutes sortes des femmes, mais beaucoup plus de femmes, mais quand même des gars. Puis effectivement, la jeunesse, on dirait qu'ils voient ça comme un party d'Halloween, là. Les chemises ouvertes, le chapeau, c'est un peu sexy, les shorts de jeans très courtes, comme je disais, des bottes de cowboy.
1: Mais je suis pas sûre que c'est costume d'Halloween. Moi, j'ai des neveux qui vont au secondaire. Puis ce que je veux dire, c'est que... Ben oui, il y a beaucoup de bottes de cowboy. Moi, ça m'a étonnée parce que à mon époque, on portait pas de bottes de cow-boy à l'école secondaire.
2: Ouais, c'est vrai, ça aurait fait rire.
1: Alors que là, je vois que c'est honnêtement à la mode et j'y résiste à cette mode. Avant qu'on plonge dans votre expérience, Benoît, Mélissa, parlez-nous un peu là, des origines concrètes de la danse country. On comprend que la danse avait un rôle social dès les premières vagues d'immigration. À partir de quand on commence à parler de danse en ligne?
0: Pendant longtemps, ce que j'ai nommé tantôt les ancêtres, c'était surtout des danses qu'on faisait en couple.
1: Ah.
0: Et j'avais envie de vous parler très, très rapidement là, du rock'n'roll qui s'est développé dans les années 50. Ensuite, le twist, 1960, Chubby Checker. Là, on prend certaines chorégraphies de ces danses-là. C'est pas de la danse country, mais on va chercher des éléments. Puis, je vais y aller plus vite parce qu'il vient de décrire son arrivée au Western Spaghetti, que je trouve hyper cinématographique.
1: Oui.
0: Et combinant art populaire et histoire, John Travolta a été méga important dans l'explosion des clubs de danse et de l'excitation, de l'effervescence pour la danse country dans les années 80. Donc, on l'associe. Tu parlais de sexiness, là, être sexy.
2: Oui, oui.
0: On l'associe à Grease, d'abord, le rock'n'roll. Ben oui. Ensuite, Saturday Night Fever, c'est le disco qui est mis à l'honneur en 1977. Et un film peut-être moins connu qui s'intitule Urban Cowboy en 1980. Il n'avait jamais dansé le country avant d'avoir ce rôle-là. Mais il a été épaulé pour certaines scènes dans le film par la chorégraphe Patsy Swayze, qui est la mère de l'autre.
1: Patrick.
0: Et le cinéma, c'est important de le mentionner, là je parle de John Travolta, mais dans toute l'histoire du country western, a eu un impact sur l'imaginaire collectif.
1: Absolument.
0: Comment il faut s'habiller. Donc, c'est vraiment dans les années 80 que la danse country se propage partout en Amérique du Nord.
1: Puis
0: et ce qui est intéressant, c'est qu'on y intègre, en fait, de la culture populaire pour qu'il y ait encore plus de gens dans les cours. Quand on entre au Western Spaghetti, je me souviens plus exactement, là, il me semble qu'on voit un collant ou un cadre de Mitsu avec la chanson « Bye bye mon cowboy ». Ça, c'est pas une chanson country, mais c'est inscrit dans notre...
2: Oui, le mot est fort.
0: C'est inscrit dans notre ADN. Et, tu sais, on peut penser à Cotton Eye Joe.
1: Ben oui.
0: 1994, ça c'est un groupe suédois, mais ça a connu un succès planétaire.
1: Steph Kars.
0: Ben Steph Kars, il faut vraiment le nommer.
2: Mais là, je suis pointilleux, là, je fais un truc qui est... Moi, j'aime beaucoup Jean Leloup.
1: Ouais.
2: Et le premier album de Jean Leloup, qui est excellent selon moi, même s'il l'a renié, il y avait une chanson que j'écoutais, j'étais à Québec, 89, ça me rajeunit pas. Et c'était « Je suis un cow-boy, touche pas à ma guitare. Je suis un cow-boy, je me lève tard. » Sur l'album Menteur. J'adorais cette chanson-là. Puis je me disais, si Leloup, il est un cow-boy, c'est bon, parce que Leloup, je le vénérais. Voilà.
1: Est-ce que ça vous a motivé pour votre cours de danse en ligne, Benoît?
2: Arrêtez. Ce qui me faisait peur, on va en revenir, c'était on vieillit, puis c'est très dur de « It's not about you », mais moi, je me disais, les gens vont voir comment je suis pas bon. Je veux ralentir le groupe.
1: Oui.
2: Et ça me gênait beaucoup.
1: Je comprends tout à fait. Entrons dans le cours. On peut danser sur toutes sortes de musiques. On va écouter sur quelle note vous avez appris votre chorégraphie, Benoît Roberge.
0: Ah, j'ai hâte.

0: Vous réagissez très mal à ces notes.
1: Hey, c'est bon, je pensais pas. La chanson, je l'avais oubliée, puis là, je souffre.
0: C'est Pitbull et Kesha, que je n'associe pas du tout au country. Comment s'est déroulé votre cours?
1: Mais là, j'ai juste peur qu'on, si on me coupe, qu'on ne garde pas le positif. J'ai fait le cours pendant une heure et je l'ai fait au complet. Et j'étais content. Comment ça s'est déroulé? Je suais tellement. Et j'étais convaincu que tout le monde regardait mes pieds. Puis c'est pas par... Puis là, je me suis rendu compte que personne ne regardait mes pieds parce que le monde regarde ses pieds. Mais en même temps, c'est pas un truc... C'est comme si tu es centré dans ton univers. Mais la force, je l'ai quand même compris, c'est quand même la force collective. Il y a une petite transe collective, il y a quelque chose de beau parce que on est. Moi, avant ça, j'étais chez nous, je stressais, j'étais sur mon téléphone. Puis c'est encore plus dur de se sortir quand t'es sur ton téléphone, aller au Spaghetti Western, rencontrer, parler du monde, puis leur dire, écoutez, je suis pas bien bon, là. Moi, elle m'a dit, t'es tellement nerveux, regarde en avant de la scène, il y a un safe space. Elle m'a vraiment dit ça. Elle a dit, si t'es mal, t'hésites pas.
0: Cathy McGuire, la professeure, vous a offert un espace sécuritaire. Pour pouvoir vous remettre de vos émotions en cas de besoin.
1: Elle m'a dit, tu peux aller dans le coin. Moi, j'ai fait de l'orgueil. J'ai fait non. Je suivais tout le monde. Puis quand il y a une femme qui m'a rentré dedans en s'excusant, en disant, je m'excuse, je suis toute mêlée, ça m'a comme rassuré. Là, on était rendu deux. Tu comprends?
0: On est bien de mêler au début.
1: C'est dur à cet âge-là, comme je disais, quand tu es un adulte, que tu cuisines, tu fais des affaires bien.

0: tu dis, moi, je suis bon, je peux parler en public, j'écris, je maîtrise la langue, j'aime les mots. Et là, tu arrives là et tu n'es pas capable d'apprendre. C'est surtout ça. Et on te dit pourtant, regarde, fais regarder tout le monde. C'est simple. À gauche, transfert de poids. Là, j'ai fait, wow, la patte, elle va en arrière. Après, elle va... Après, on tourne puis on fait les quatre murs comme ça. Oui. J'ai jamais sué comme ça. La chanson me ramène dans une sorte d'enfer, mais comme un grand workout aussi. C'est sportif, en même temps.
1: Absolument. Puis, est-ce que Mélissa, vous vous reconnaissez là-dedans ou vous n'avez jamais fait de danse en ligne? Vous faites juste en parler?
2: Je fais juste en parler. En fait, je m'explique. Moi aussi, je trouve ça difficile. J'ai pas ça dans le sang, là. C'est comme un cours d'aérobie dans un gym. Je suis un chien dans un jeu de quilles. Par contre, j'aime tellement la musique country. Puis il y a quelque chose, même si on n'est pas bon dans la danse, il y a quelque chose dans la position qu'on est tous capables de prendre. Tu sais, là, on se prend pour un autre, puis il y a une fierté. Les gens marqués comme un cow-boy assis sur un cheval, dans le fléchi, il y a quelque chose qui évoque beaucoup la fierté que j'ai d'aimer cette musique-là. Puis dans l'avachi, le décontracté, tu sais, je trouve que c'est un contraste hyper intéressant. Donc, même si je vais pas faire la danse en ligne en étant la meilleure, on dirait que la position est naturelle pour moi. Puis, tu sais, il faut le dire, là, t'as pas besoin de toucher personne.
1: Non.
2: T'es tout seul. Tu peux vivre ton moment toi-même. Il y a personne qui te regarde. Les gens s'en balancent. Puis, tu peux entrer dans la danse quand tu veux. Tu peux en sortir quand tu veux. Il y a une certaine étiquette quand même à respecter pour pas déranger tout le monde.
1: Et on y reviendra quand même. On est une émission de service public.
0: Les gens avaient beaucoup de... Ce qui m'a impressionné, c'est on est des débutants, mais il paraît que c'est ça qui est plate. C'est qu'il y a des gens qui aiment tellement ça qui, même s'ils sont pas débutants, ils viennent parce qu'ils se disent, hey, c'est un moment collectif, mais on s'applaudit. C'est presque, tu sais, la prof, on s'applaudit tout le temps, puis à la fin, j'étais, tu sais, moi, mettons, on applaudit au hockey, là, j'ai ça qu'on me fasse applaudir. Puis là, j'en avais besoin. Elle était là, on a réussi à chaque mouvement. Là, à la fin, j'avais besoin du groupe. Ça, je veux dire, j'avais besoin qu'on se regarde. Puis il y avait un gars qui m'énervait parce que lui, il était bon. Puis j'ai vu qu'après, il faisait la, il était, puis c'est pas correct parce qu'il me gênait. Puis c'est comme si j'allais au tennis, on commence, puis il y en a un qui est professionnel. Tu sais, tu veux pas qu'il y ait le fin finot.
1: Mais il est là pour guider les autres.
0: C'est ça, je pense que t'es un sentinelle. Oui. Là, tu savais ça.
1: Ben
0: donc
1: oui.
0: Là, je me disais, lui, il me stresse, il est trop beau, il y a des tatouages, il y a des chemises ouvertes. Moi, je suis, j'ai des ronds, je capotais. Mais à la fin, j'avais besoin de tout le monde. J'ai fait un pas vers l'avant.
1: Mélissa?
0: Je suis fatigué.
2: Dans une entrevue faite avec MC Gilles, qui adore le country comme moi, une entrevue faite il y a longtemps, c'est drôle que tu parles de hockey parce qu'il avait dit, dans une équipe de hockey, là, si tu fournis pas dans l'équipe, on va te le dire, t'es poche, puis ça fonctionne pas. Mais en danse country, ça va jamais arriver.
1: Tout le monde a sa place. C'est ça qui est beau. Puis cette idée de sentinelle, en tout cas, quand moi, j'avais assisté à un cours, c'est qu'il y avait des personnes plus expérimentées dans le groupe, de manière à ce que si je suis dos à la professeure Cathy, bien, il y a quelqu'un devant moi là, que je peux imiter. Ish.
0: Oui.
1: Puis essayer de savoir de quel côté tourner.
0: Même enfin, j'ai pas capté à la fin. Je me retrouvais jamais à la fin. J'étais bon tout le long, mais quand tout le monde est vers le mur, puis toi, t'es de l'autre bord, tu te sens un peu niaiseux quand même.
2: Benoît.
0: It's not about me, mais I'm suffering a lot.
2: Mais il faut retourner à la base. Oui. T'es un homme de mots. T'es un homme de magnifiques mots. Mais faut comprendre l'heure puis les chiffres aussi. Les quatre murs, là, c'est l'horloge. Midi, 15h, 18h, faut connaître ça pour connaître les positions.
1: Ben justement, un peu de théorie. Est-ce que les différentes danses en ligne récupèrent tout le temps les mêmes pas? Est-ce que si j'apprends quelques mouvements de base sur Internet avant un premier cours, j'ai une longueur d'avance, Mélissa?
2: Mais il y a plusieurs styles de danse country, puis il y a plusieurs pas. Il y en a qui sont super faciles. Si on y va rapidement dans les styles de danse, là, le two-step, ça, c'est comme marcher. Donc, c'est la base de la base. Le West Coast Swing, ça coule plus, c'est plus sensuel. Tu vas peut-être en arriver là à ton deuxième ou troisième cours, Benoît. Puis, je vous parlais de polka plutôt. Le East Coast Swing, ça se danse vraiment comme en rebondissant.
1: OK.
2: Puis je pourrais en nommer d'autres comme ça, mais je pense que ce sont peut-être plus les pas qu'on apprend pendant les cours. Le step, on marche. Comique un peu le coup de hanche qu'on appelle le bump.
1: Ah, moi, ça, j'avais adoré ça, le coup de
2: hanche. On dirait que je te vois faire des bumps.
1: C'est parce que c'est facile à faire quand même. On peut juste donner un petit coup de hanche. Donc, on comprend que chaque chorégraphie est unique, mais il existe quand même un cursus là, de mouvements dont les chorégraphes peuvent s'inspirer. Puis, à un moment donné, je présume qu'on a acquis une certaine base puis qu'on peut aller de danse en danse puis s'insérer dans un groupe.
2: Oui, puis épater la galerie.

0: écrit aussi avec des mouvements qui sont plus difficiles, qui demandent de la pratique. La recherchiste avec qui j'ai fait l'entrevue m'a dit pour l'émission, hey, j'ai l'impression là que c'est juste la même affaire tout le temps, mais on peut vraiment évoluer au fil des semaines, au fil des mois, comme le Applejack, moi, pas rendu là pantoute, là.
1: Mais moi, je suis resté après, parce qu'on m'a dit, il y a le cours d'une heure, mais après, t'es invité à rester. Et ça monte d'un niveau. Là, ceux qui aiment ça, t'es voyais, ils attendaient au bar, ils avaient hâte. Et là, j'ai fait, OK, il se passe de quoi, là? Là, ils font d'autres mouvements. Tout le monde est synchronisé. Fait que je suis sorti en me disant que quand même, avoir une base, tu sais, dans tout, mm-hmm. ça aiderait. Tu sais, là, maintenant que je l'ai un peu, mais je l'ai pas assez, il me faudrait 3-4 fois. Mais mettons 3-4 fois, ben, c'est réglé pour ma vie. Puis quand il va y avoir des événements de même, je vais être moins mauvais. Comme le tango, tu sais, j'ai toujours aimé. J'ai honte quand, tu sais, le monde, ils prennent leur blonde, là, ils dansent, ils font le tourner. J'ai jamais été capable de le faire. Donc, ça, je pense que là, c'est loin de moi, mais tout le monde devrait avoir un cours à l'école d'initiation aux danses.
2: Mais j'haïs pas l'idée parce que l'effet collectif fait tellement de bien, Mélissa. Vous l'avez nommé rapidement d'entrée de jeu. Je pense que se retrouver dans un environnement festif à notre époque, ça nous apaise, ça nous fait sourire. D'ailleurs, Benoît, vous avez pris le temps de jaser avec les gens dans le bar. Qu'est-ce que vous avez appris au sujet de cette gang-là du collectif qui est Trip Country?
1: Ce qui est différent, les jeunes, je comprenais, c'est comme s'ils découvraient, ils m'ont dit que les codes étaient... C'est comme si pour eux c'était naturel. Les codes sont simples parce que tu sais c'est quoi le code pour t'habiller.
2: Ouais.
1: Tu es assez libre aussi, mais tu sais, puis ils sont fascinés par quelque chose qu'ils ont pas connu, que j'ai pas connu non plus, mais ça fait vieillot pour eux. Là. Je veux dire, c'est vieux, ils vont dire là, on a vu ça.
2: Il y a un petit élan nostalgique.
1: Oui. Puis il y a aussi là, la modernité maintenant. Et c'est ça, les codes sont clairs et c'est surtout ce mouvement de groupe. Ça me fait du bien, mais je pensais que tout le monde était ses réseaux. Tu sais, c'est comme décrocher complètement. Puis t'as beau dire on touche pas. Je veux dire, puis c'est pas coquin, mais on a chaud, on s'accroche, là, tu sais, ça fait partie aussi, mm-hmm. c'est ça qui est beau. Là,
2: on est entre humains.
1: C'est ça, entre humains, puis je veux dire, ça frotte, ça touche, puis tu fais, ben oui, OK, tu sais, ça a beau être individuel, j'ai quand même senti que les gens y allaient chercher un grand mouvement de ce moment de collectif, et j'ai vu plein de monde amener des biscuits, tout le monde, il y a comme une confrérie, tu sais, le monde qui fait des biscuits, ils les amènent au début, ils en donnent au monde, les habitués, puis
2: c'est les
1: plus vieux, j'allais dire, moi, et les retraités qui dérangeait parce que la femme a fêté un peu sa retraite. Là. La prof a dit là, c'est le fun, je vais vous séparer. Elle a beaucoup d'autorité parce que ils nuisaient comme des enfants, puis les plus jeunes étaient disciplinés.
2: Ah, c'est mignon comme tout. Parlons de l'étiquette. Mélissa, s'il y a des gens qui veulent essayer ça pour une première fois, quelques trucs?
0: Il ne faut pas déranger la piste de danse avec de la nourriture. En allant jaser avec quelqu'un qui danse, on se rend au bar ou à sa place pour parler, prendre son verre. Si on entre en collision avec d'autres danseurs,
2: oui,
0: parce qu'on a manqué un pas, faut pas perdre du temps là pour s'excuser, trouver un coupable. On fait juste sourire puis on continue.
2: Exact.
0: Pas le temps de niaiser. quoi d'autre? Soignez votre hygiène.
2: Ah.
0: Parce qu'on est quand même prêts, on se touche très peu, mais on est quand même très prêts. Déodorant, rince-bouche, pas trop de parfum. Il faut pas se moquer des danses, faut pas se moquer des gens.
2: Mais si on est là, pourquoi on se moquerait?
0: Exact.
2: Pour vrai, profitons.
1: Il faut pas qu'il y ait de moi, je voulais pas qu'il y ait de taupe. Je ne voulais pas qu'on me voit comme j'ai dit, c'est pas vilain. Ça aurait pu être vilain. Tu sais, des fois, dans le temps, un petit topo vilain pour se moquer.
2: Ah, mais non.
1: Mais non,
2: d'ailleurs,
1: c'est ça.
2: Qu'est-ce que vous retirez de cette expérience, Benoît Roberge?
1: Mais je me sens comme dans un film, quand le vieux monsieur à Carriate, le millionnaire, il est triste, puis là, quelqu'un l'amène au bingo, puis il fait je ne suis jamais autant musé qu'au bingo.
2: C'est comme ça que vous vous sentez.
1: Ben, je me suis senti un peu, ça m'a fait du bien parce que je vois que je suis quand même complexé et j'aime pas justement sortir de ma zone de confort. Puis là, j'ai brisé un peu une barrière, je me dis, je pourrais essayer d'autres choses. C'est ça, tu te rends compte que ça te tue pas, mais à l'intérieur, le monde, il faut, c'est pas important la vie des autres, mais c'était quand même important. Tu sais, quand tu marches sur la rue, puis cette journée-là, t'as mis, mettons, un chandail qui t'avantage pas, puis tu le regrettes, tu y penses quand même au regard des autres. Donc là, c'est de s'affranchir du regard des autres, ça m'a fait un petit pas dans la bonne direction. C'est quand même un gros truc.
2: Finalement, qu'était-ce ou non la danse en ligne?
1: Le mouvement, il est pas. Non, c'est sain, mais je trouve quand même que tout le décor, c'est à voir. Là, mais je sais pas quoi.
2: Ça vous a pas entièrement transformé.
1: Non, mais je pense que toutes sortes de monde peuvent en faire. T'sais.
2: Ben oui.
1: Mais pourquoi ils ne s'habillent pas comme Charlotte Cardin? T'sais? Minimaliste, un baggy jeans, il faut mettre les. Non, c'est pas vrai.

0: tout le monde s'habille pas comme Charlotte Cardin. J'ai pas de réponse pour vous, Benoît. Quétaine ou non, pour terminer la danse en ligne, Mélissa?
1: Ben, on est tout le temps le quétaine de quelqu'un d'autre. Puis, non, moi, je pense qu'il y a beaucoup, beaucoup de beau là-dedans. Puis, j'ai quand même vu une certaine transformation chez Benoît. Il est quand même passé du « j'ai du chagrin dans ma souffrance », Paul Brunel, à un peu être content d'être content, non?
2: Oui, oui.
0: Absolument.
2: Je suis border imbécile heureux, là.
0: Je vois un homme semi-transformé. Merci beaucoup, Mélissa Maya-Falkenberg. On peut vous lire dans Le Devoir. Je rappelle que vous êtes également programmatrice et animatrice de la chaîne Racines musicales sur Sirius et co-autrice du livre Québec Western. Benoît, nouvel amateur de country. Vous serez ravis d'apprendre qu'Ici Musique lance aujourd'hui même une nouvelle radio précisément sur ce style-là, sur Radio-Canada Audio. Et je vous garde avec nous parce qu'en plus d'être un moyen danseur en ligne, vous êtes une poule de luxe en voyage.
2: Ah là, c'est assumé,
0: donc, vous êtes parfait pour notre prochaine discussion. Merci encore.

0: Conversation dans le noir, la nouvelle chanson de Thierry Larose. L'industrie du tourisme a beaucoup changé hein, ces dernières années. Les attentes des voyageurs et voyageuses aussi. Puis là, on sait que c'est malheureusement pas tout le monde qui a le luxe de prendre des vacances, mais les personnes qui peuvent le faire cherchent visiblement de plus en plus à vivre des expériences sans trop renoncer à leur confort. On peut penser au glamping, aux croisières, aux voyages organisés qui sont tous en plein essor. Alors aujourd'hui, on voulait se poser la question, est-ce qu'on est en train de devenir un peu poule de luxe en voyage. On va en discuter avec Luc Renaud, professeur associé au département d'études urbaines et touristiques à l'UQAM, Fadwa Lapierre, grande voyageuse et autrice du livre « Expat, choisir de vivre à l'étranger pour le meilleur et pour le pire » et Benoît Roberge, animateur et poule de luxe assumé. Bonjour à vous trois!
1: Salut!
2: Bonjour!
0: Fadwa, vous avez voyagé dans 60 pays depuis vos 18 ans. Le confort, est-ce que c'est important pour vous?
1: Avant, j'étais une backpacker, donc voyage en sac à dos. Maintenant, je suis une flashback. Alors, c'est un peu les millénarios qui sont de backpackers quand ils étaient jeunes, qui sont devenus ce type. On va encore dans des auberges de jeunesse, mais plus luxueuses. On veut des chambres privées, pas de dortoir. Nos toilettes privées aussi. Alors, on a encore le goût de l'aventure, mais dans un
0: ça
1: contexte...
0: Ça s'est transformé.
1: Oui,
0: on vieillit, hein? Les millénarios, c'est ça qui arrive. C'est quoi votre limite personnelle d'inconfort?
1: Les bestioles, la propreté et je ne partage plus mes salles de bain.
0: Benoît, je l'ai dit, vous vous assumez en tant que poule de luxe en voyage. Qu'est-ce qui est inadmissible pour vous? Dormir dans un dortoir, pas avoir Internet, c'est quoi?
3: Il n'y a pas de... Est-ce que c'est inadmissible? Je ne sais pas, mais...
0: À vous de me le dire.
3: C'est souffrant.
0: Puis, est-ce que vous acceptez de souffrir?
3: Non, parce que c'est ça, j'aime pas souffrir, ça revient à la danse.
0: Donc, OK.
3: C'est très souffrant. Est-ce que c'est drôle parce que ce que vous avez nommé au début en disant les croisières, le glamping, ça, vous l'avez considéré comme du luxe, puis j'étais déjà en train de grimacer de grandes souffrances.
0: Mais là, on parle de camping dans des huttes tout aménagées qui n'attendent que les campeurs.
3: Oui? Ça, c'est confortable, ça?
0: Ben, je pense que oui. Okay. Mais ça, c'est déjà pas assez confortable pour vous.
3: On dirait que les gens, ils vont mettre ça sur TikTok ou Instagram comme s'il était Laurent Dagenais avec une poêle d'enfonte au-dessus d'un feu. Je suis pas sûr que c'est pas de même que ça se passe. Il y a de la bébite, ça te pique, t'as du sable entre les orteils. T'es pas si heureux en glamping.
0: Donc, quand vous sortez de chez vous, vous cherchez quel environnement?
3: Je cherche le doux confort. Non, mais je cherche une chambre d'hôtel confortable.
0: OK, vous, c'est l'hôtel. Quel genre d'angoisse ça vient réveiller chez vous?
3: Toute l'angoisse de la souffrance de l'enfance, le milieu utérin. T'sais, je veux retrouver le milieu utérin. On m'a expulsé. Je demande à retourner. Qu'est-ce qu'il y avait dans le milieu utérin de maman? Une belle porte qui ferme. On s'entend comme un frigo insonorisé.
0: Je suis pas sûre que c'est si hermétique que ça, franchement.
3: Ben là,
0: les cours de biologie sont
3: C'est doux, c'est chaud, comme des beaux draps en bambou, des draps égyptiens, une odeur d'eucalyptus, un beau mini-bar, une vue sur la ville. Tu sais, pendant qu'on se repose, on regarde la ville. Mais j'ai des théories que je vais appliquer. Je suis une poule de luxe pour dormir, mais je suis un gars d'aventure dans la journée. C'est que je veux je veux un cocon pour me ressourcer.
0: C'est dur à concilier, on dirait. On va approfondir cette question. D'abord, Luc Renaud, dans les recherches là, sur le tourisme, est-ce qu'on parle beaucoup du confort utérin?
2: J'ai pas vu ça passer encore, mais j'ai pris note. Là, j'ai
0: un
2: pris
0: angle
2: note,
0: mort puis... de la recherche. Donc...
2: Oui. Non, il y a de quoi à faire avec ça.
0: Nos parents, il y a quand même des différences générationnelles. Là. J'aimerais qu'on commence par parler de ça. Nos parents partaient avec moins d'équipement en camping. Les voyages en sac à dos étaient moins organisés aussi. Luc, est-ce qu'on est ici devant une transformation du marché touristique ou juste un changement de génération en vacances?
2: Ben, je pense que vous avez raison de dire que ça, le backpacking change. Le luxe a toujours été là, on s'entend. Mais l'idée de backpacker, comme...
0: De partir en sac à dos.
2: Elle doit le nommer. Elle dit, moi, quand j'étais jeune, je backpackais. Mais déjà, quand elle était jeune, le backpacking s'était énormément transformé, très probablement, de ce qu'on faisait dans les années 80, 90 aussi. Donc ça aussi, ça change. Donc, l'idée de backpacker reste, mais les budgets extrêmement limités, le confort très, très sommaire, l'idée de l'aventure, de se mettre dans le trouble, de se confronter à ses propres limites, même de trouver ça difficile parfois, ça, on le voit de moins en moins. Puis c'est pas un jugement de valeur, c'est plutôt un constat. On voyage moins pour se challenger que pour dire qu'on est allé là, on est allé là, puis on a fait ci, on a fait ça. Donc, il y a des choses qui changent.
0: Même les motivations derrière les vacances se sont transformées.
2: Oui, tout à fait. Et souvent, on le voit dans la littérature, puis on le voit aussi avec un nouveau type de touriste où ce que les gens essayent de sortir un peu de leur zone de confort un peu plus pour dire on va retrouver l'essence du voyage au lieu de, en comparaison au tourisme, par exemple, en comparaison au voyage.

0: voyage très confortable et tout ça. Puis ça veut pas dire que c'est pas le fun de voyager dans le luxe, mais souvent quand on est dans des endroits des fois parfois plus confortables que chez soi, et puis qu'on est connecté 24 heures sur 24 avec chez soi, ben là c'est sûr qu'il y a une forme de d'aventure, une forme de remise en question de ses propres limites qui est moins là.
1: Oui,
0: et
1: qui s'effrite.
0: ça change aussi. Oui.
1: Bon, là on parle pas juste d'impression, il y a des faits qui soutiennent cette discussion. Par exemple au Québec, le camping rustique perd du terrain face au glamping, hein, cette conjonction des mots je suis plus certaine. Donc, on a créé un mot en mettant deux ensemble, glamour et camping, glamping. Donc, on parle plus de véhicules récréatifs, des dômes, des tentes déjà toutes prêtes pour les campeurs, campeuses. Est-ce qu'on est devenu incapable de tolérer deux jours de pluie puis une toilette sèche, Fadois? Luc, allez-y.
0: Oh, excuse-moi.
1: Non, c'est parce que vous êtes à distance, donc les signaux sont moins clairs. Allez-y, Luc.
0: Je voulais juste dire que ce qui change par rapport à ça, puis peut-être que Fava pourra confirmer, c'est que il y a une question de temps et de disponibilité par rapport au voyage. Puis ça, je comprends que si tu pars pendant 2 semaines ou 3 semaines ou 3 mois, que t'aies 3-4 jours de pluie ou que tu te retrouves un petit peu dans le trouble, etc., ça se gère, puis c'est plaisant. Puis ça te fait partie de l'aventure. Mais quand t'as juste un week-end... Eh ben là, tu la veux, t'attends, tu veux t'assurer que l'eau rentre pas dedans là s'il pleut là.
1: C'est vrai, c'est très pratico-pratique, Fadois.
2: Oui, mais je trouve ça intéressant parce que mon cousin m'a demandé des recommandations pour Tulum et quand j'ai au Mexique, mon cousin qui est à l'université et lorsque j'ai vu qu'il s'était loué une villa privée avec piscine en béton et petite chute d'eau, on voyait qu'on n'avait pas la même définition d'un petit week-end à Tulum. Donc on voit aussi que pour certaines générations, ce luxe-là est plus important. Mais moi, j'ai remarqué en étant dans les auberges de jeunesse l'hiver dernier qu'il y a vraiment un déséquilibre. Maintenant, c'est des jeunes. Il y a beaucoup, beaucoup, beaucoup de Britanniques, par exemple, qui ont un pouvoir d'achat avec la livre qui est très, très élevé. Alors, ils ont 19 ans, puis ils sortent le portefeuille. Et là, on voit que maintenant, des dortoirs, par exemple, j'ai vu des dortoirs de 15 à 20 personnes à 60$ la nuit en Thaïlande. Là. Donc, il y a vraiment un changement, un côté marketing, une distinction. Là, on n'est plus du tout dans les routards qui se promènent, qui bourlinguent et tout.
1: Exactement. Puis, donc, est-ce que ce n'est pas juste une question d'accessibilité? Alors, si on peut se louer une villa à Tulum pour un prix semblable à celui d'une auberge de jeunesse de luxe, parce qu'on a gentrifié même ce domaine-là, est-ce que ce n'est pas juste une question d'accessibilité, Luc Renaud?
0: Bien, mais oui, parce que dans le fond, à l'époque, même si ça coûtait pas cher, on n'avait pas. Moi, j'ai voyagé en Europe seulement chez des amis quand j'étais jeune, parce que c'était impossible pour moi de me payer ça. Là, maintenant, je voyage en Europe, mais à l'époque, on cherchait ces endroits-là qui coûtaient absolument rien à Tulum là aujourd'hui, par rapport à en 2001. Tu sais, bon, mais c'était abordable et puis c'était ça l'objectif, c'est de partir le plus longtemps possible avec le moins d'argent possible. On était une bonne gang à vouloir faire ça, puis on se disait, oh, je vais rentrer quand j'aurai plus d'argent.
1: Oui.
0: Fait qu'on y tirait ça.
1: J'ai connu ça, moi aussi.
2: Il y avait l'appel aux parents après, là. Oui. Allô?
1: Allô, j'ai besoin d'aide, peut-être. Puis ça existe moins, Luc?
0: Bien, je pense que je l'ai dit tantôt, je le vois avec mes étudiants là parce que j'enseigne aussi là à l'université, puis les étudiants travaillent beaucoup, ont des loyers élevés, ont des besoins ou différents. Donc et puis étant donné qu'ils ont moins de temps, ben comme Fadois l'a mentionné, les gens ils se ramassent d'argent, puis ils disent moi je veux juste avoir 2 semaines ou 10 jours. Puis je vais me gâter.
1: Ouais.
0: Et puis, donc ça, on le voit beaucoup.
1: Hein. Cette idée de se gâter davantage que découvrir, Benoît Roberge, est-ce que les deux peuvent cohabiter en tant que poule de luxe?
3: Non, mais je veux pas... Tu sais, on dit les voyages forment la jeunesse. Quand t'es jeune, effectivement, tu vas chercher une expérience. J'ai eu la chance, c'est vrai que j'ai fait beaucoup de séries voyages pour Évasion. Quand on a commencé en 2002, je suis parti avec mon ami Jean-Michel Dufault. On avait des moyens vraiment, c'était fou. Il y avait pas de moyens. On filmait tout avec nos caméras et on dormait dans des petits hôtels. Mais j'ai des souvenirs amusants, mais j'ai surtout des souvenirs d'avoir une grande fatigue dans le jour. Tu sais, moi, j'aime que la journée soit une aventure, mais que la nuit soit un réconfort, un
1: permettre
3: repos.
1: De récupérer.
3: Puis là, je suis très premier niveau de tout ramener à la nuit parce que on pourrait être poule de luxe, vouloir manger

0: dans des grands restos. Et moi, pour en avoir fait des Michelin, des grands restos, c'est même pas dans mes souvenirs, dans mes bons souvenirs. Mm. Mes souvenirs, c'est Bangkok, c'est manger sur la rue, c'est manger des soupes feu, c'est manger au Vietnam. Mais quand même, le soir, après avoir été à 40 degrés, c'est tonitruant, une chambre qui est pas hors de prix, mais une belle chambre, pour moi, ça dure 20 heures. Je trouve que c'est pas un luxe là-dessus. C'est pour ça que quand je fais, après, si on veut vivre une expérience, puis tout est formateur, mais je suis poule de luxe parce que je trouve que ce moment-là me permet de mieux découvrir la ville. Imagine à Athènes demain.
1: Hein,
2: absolument, c'est un argument intéressant. Okay, il y a sans doute plusieurs personnes qui seraient d'accord avec vous. Les croisières se portent mieux que jamais. On parle d'une croissance d'environ 6 % de nouveaux passagers et passagères par année. En 2023, le chiffre d'affaires des agences de voyage du Québec était de 4,5 milliards de dollars. La moitié de ce montant-là, c'était pour la réservation d'hôtels tout inclus. Est-ce qu'on est encore capable de décrocher sans prise électrique, Fadois? Grande voyageuse.
3: Je crois que non, parce que la première information qu'on nous donne au kiosque à la réception de l'auberge de jeunesse, c'est le code Wi-Fi.
2: Oui. Ils nous font Internet.
3: Et on s'excuse, même dans les tout inclus, si jamais on a une chambre où la réception est un peu moins bonne d'Internet, là, on se confond en excuses, on peut demander de changer de lieu. Mmh. Alors, non, on est connecté. Puis ça revient aussi, on pourra en reparler, mais à l'impact des réseaux sociaux également dans notre façon de voyager, parce qu'on veut montrer qu'est-ce qu'on fait.
2: Oui, vous le voyez, cet impact-là, Fadois?
3: Oui, vraiment. Puis moi, je fais partie des fois, on se rend compte qu'on fait partie du petit troupeau de moutons, là, quand on recroise toujours les mêmes voyageurs au même endroit.
2: On a vu les mêmes vidéos sur TikTok.
3: Oui, et là, on est devant le même palmier, devant le même bar qui est à la mode un peu. Et on se sent un peu moins aventurier, en effet, quand on voit vraiment l'impact des influences sur les comptes de voyage.
2: Le chrono, est-ce qu'il est documenté, l'effet des médias numériques sur les transformations du tourisme?
1: Oui, on le voit très bien. Ce qu'elle vient de mentionner, c'est vrai. Puis, mais en même temps, je quand même préciser que quand je voyageais avec mon Lonely Planet en 2000,
2: au
1: Guatemala, oui, mon guide de voyage Lonely Planet, il y en avait d'autres. Mais on se rendait compte aussi que il y avait quand même une trêle parce que finalement, les backpackers suivaient le Lonely Planet. Puis je revoyais le même Allemand, moi, dans plusieurs villes différentes. Là, tu sais. Donc ça a pas changé. C'est peut-être exacerbé. Mais ce que je vois beaucoup, moi, si vous me permettez, c'est beaucoup l'idée qu'on est parti d'une culture d'aventure à une culture de sécurité, parce que tu sais, le tourisme c'est toujours le reflet de la société. Puis ce qu'on voit aussi, ça aussi ça commence à être documenté, comment les gens, les parents compris, parce que les parents sont aussi responsables, il y a des parents qui continuent à être parents avec leurs enfants adultes là. Puis et les adultes qui étaient enfants ont voyagé avec leurs parents dans des tout inclus, fait qu'ils ont appris à voyager dans une bulle assez sécuritaire. Et là, rendu à adultes. Et puis ça, j'ai lu un article ce matin, hein, il y a plus de la moitié des parents aux États-Unis qui surveillent, hein, qui traquent leurs enfants adultes avec leur téléphone puis tout ça. Puis ça se reflète dans le voyage. Fait que puis moi j'ai vu là autour de moi des parents qui appelaient leurs enfants quasiment tous les jours qui étaient en Thaïlande. Puis les enfants se fusquaient pas de ça parce que ça les sécurisait d'avoir des nouvelles de leurs parents aussi puis tout. Donc tu sais, la société a changé, les parents hélicoptères, mais les enfants insécures. En tout cas, ça joue beaucoup sur l'idée de est-ce qu'on part en aventure ou on part dans une bulle sécuritaire, même si on va à l'étranger.
2: Exactement, Fadois.
3: C'est pour ça aussi on a vu une hausse de popularité des voyages où on ne connaît pas la destination. Il y a les agences de voyage qui ont flairé la bonne affaire.
2: Oh oui?
3: Et là, il y en a quelques-unes au Québec là, qui font ça. On remplit un formulaire et après, là, on se rejoint à l'aéroport et on a la liste, là, évidemment, de qu'est-ce qu'on doit mettre dans nos bagages. Mais pour un peu...
2: Je connaissais pas ça.
3: Nouveau...
2: On sait pas où on s'en va.
3: Non, c'est des destinations mystères, vraiment, pour partir sans filet et sans... parce qu'on est beaucoup dans l'anticipation, on se surinforme là, pour mieux connaître là, sur les destinations. Alors, c'est une façon là, de vivre ça différemment.
2: Benoît Roberge, ça vous intéresse?
0: Oui, j'ai voulu finir dans un bar de danse en ligne à Calgary.
2: Mais cette idée que le tourisme reflète la société, je la trouve très intéressante parce que ce que ça sous-entend, c'est qu'on est collectivement de moins en moins à l'aise avec l'inconfort.
0: Ben oui, moi je pense que c'est ça qui est triste quand même aussi là. Les téléphones, on a besoin de montrer, je sais, c'est pas nouveau de dire ça, mais des fois moi je pense que quand je vis une belle activité ou quelque chose que j'aime vraiment, je me rends compte que j'ai pas pris de photo.
2: Mm-hmm.
0: Puis c'est ça je disais, puis même là je reviens, mon ami Jean-Michel disait prends un appareil photo, un vrai, laisse ton téléphone. Des fois,

on partait juste faire de la photo. Puis juste ça, ça faisait du bien parce que ton téléphone, tu le regardes quand tu prends des photos, ouais. Tandis que quand tu as un appareil photo, tu vois la vie. Tu sais, le street photography, ben là, c'est un exemple, mais c'est faudrait décrocher des fois. Hein,

0: vacances. Je pense qu'on peut se mettre en danger en plantant une tente dans la cour de notre appartement ou maison si on n'est pas habitué de le faire. Mais j'ai l'impression que c'est pas un élan qu'on a. La nature peut nous faire peur, l'autre peut nous faire peur. C'est peut-être plus facile et reposant de rester à la maison ou dans un endroit qui ressemble beaucoup à la maison.
1: Mais c'est le fun à regarder. Là, je dis ça ces temps-ci, je revois, je sais pas si tu connais Antoine de Maximi, là, j'irai non. dormir chez vous, c'est un Français. Et lui, il se faisait inviter. C'est un gars qui a peur de rien. Tu sais, il va dire, vous m'invitez, puis là, il est au Cameroun, puis là, il dort chez la personne.
0: Wow.
1: Et lui, je me dis, wow. Moi, quand je le regarde, je sais que je fais des shows de voyage et je l'ai fait dans le luxe quand même parce qu'on a des beaux hôtels. Mais lui, il dort chez les gens. Un peu ce que Bruno Blanchet aussi avait l'air de faire. Ouais. Tu fais, pourquoi c'est si le fun à regarder? Parce qu'on se dit, ah ben je le ferais pas. C'est le fun de regarder du bungee, c'est le fun de regarder des sauts en parachute, mais j'aimerais
2: mais pourtant,
1: être capable de le faire.
2: On le faisait avant. Moi, j'ai fait du couchsurfing avant.
0: Oh, c'était très populaire à une certaine époque.
2: Exactement.
0: Dormir sur le divan d'inconnu.
2: C'est ça, pour sauver de l'argent, mais aussi pour avoir des connexions avec des personnes locales qui peuvent nous faire visiter, nous parler de leur ville et tout. Et là, le phénomène couchsurfing est pratiquement mort. Ça a été remplacé parfois par certains groupes comme Host Sister,
0: oui,
2: où les femmes s'accueillent exactement chez elles et tout. Mais on voit qu'il y a une transformation là, là-dessus.
1: Mais c'était le vrai truc. Là, c'était le vrai truc, dormir chez les gens. Puis je reviens, pourquoi la bouffe de rue qui coûte rien? Là, je reviens dans... Ben, c'est qu'on mange le bon geste de la mère, le wok. Ben, bref, ça, c'est le fun. Au moins, on sait qu'on peut manger dans la rue, pas cher, partout à travers le monde.
0: Absolument. Si on ose le faire.
1: Oui.
0: Ici, on a le privilège immense de pouvoir voyager, évidemment. Ouais. Le chrono...
3: Ça devient difficile aussi de dire hey, je vais backpacker comme en 1995 parce que la touristification du monde est telle que tout est organisé partout, ça devient extrêmement difficile de dire je vais sortir des sentiers battus. En dehors des sentiers battus, il y en a un autre qui a pensé avant tout de sortir des sentiers battus. Puis il y a quelqu'un, puis tu sais, lesbooking.com, puis en tout cas toutes ces plateformes là. Je veux dire, aujourd'hui là, débarquer comme avant là à l'arrêt d'autobus, tu parlais de Tulum ou à Saint-Christobal, puis tu débarquais de l'autobus, t'avais rien réservé, t'avais 8 dudes qui arrivaient autour de toi pour t'emmener dans un hôtel pour essayer de te proposer des choses. T'arrivais à l'hôtel, tu pensais passer 5 jours à Saint-Christobal, tu rencontrais quelqu'un de fun qui s'en allait dans une autre ville 2 jours après, tu partais parce que t'avais pas prévu non plus dans 5 jours ce que t'allais être. Et puis aujourd'hui, arrive dans une ville sans réservation, soit que tu vas te retrouver dans un endroit extrêmement miteux, ou bien tu vas être obligé de louer une chambre super chère parce que c'est tout ce qui reste. Donc, tu sais, essayer d'être comme avant, c'est un défi en soi.
0: Il y a aussi un rapport de confiance. Là, ce que vous venez de me décrire, on dirait le début d'un film d'horreur. Je veux dire, je débarque quelque part, il y a 8 gars qui sont comme bien temps, je t'amène.
3: C'est-à-dire, c'est des gens qui sont... c'est des rabatteurs qui sont payés par les hôtels.
0: Je comprends, mais je pense qu'il y a quand même ce rapport à l'autre, peut-être, qui s'est transformé aussi.
2: Mais qu'est-ce que je trouve triste dans justement cette mondialisation là du tourisme ou du surtourisme, c'est que finalement des fois on en vient à plus savoir dans quel pays on est parce que tout il y a un modèle là, tout le monde a leur petit bol de smoothie pareil, tout le monde a le bambou avec les plantes qui descendent et les hamacs
0: à tout le monde de
2: exactement
0: la même manière.
2: Donc,
3: mais je fais l'exercice avec mes étudiants. Moi, je suis peut-être une future étudiante, je ne veux pas vendre le punch, mais à chaque début de session, je leur montre une photo de Guili Menu en Indonésie, une petite île paradisiaque, très fréquentée par les jeunes. Puis je leur montre une photo de Kay Cocker au Belize, qui est aussi un petit île là, que les jeunes vont les passer une journée ou deux. Puis je leur montre 2 photos, puis je leur demande si c'est au même endroit à des endroits différents. Ils sont pas capables de faire la différence.
0: Wow!
3: Il n'y a pas juste les tout inclus qui sont pareils partout à travers le monde. Même les endroits fréquentés par les jeunes backpackers finissent par s'uniformiser aussi également. Donc ça, il y a une forme de tristesse là-dedans aussi.
0: Je l'entends bien, la tristesse, je la conçois, mais je me dis que les voyages confortables ont sans doute leur utilité aussi. Par exemple, permettre à des familles, des personnes aînées ou des novices de vivre de premières expériences dont elles auraient à se priver autrement.
2: Oui, puis on le voit maintenant avec, par exemple, Home Exchange, qui est de plus en plus populaire.
0: Des échanges de maisons.
2: Exactement. Donc ça permet aussi à certaines personnes qui n'auraient pas voyagé ou qui peuvent vraiment avoir un environnement où ils se sentent sécuritaires. Là. Donc ça, je ne l'ai jamais essayé encore, mais c'est une avenue très populaire.
0: Ben oui.
3: C'est pas le voyage de luxe qui cause problème. C'est vrai, à mobilité réduite en 2000 au Mexique, c'est pratiquement impossible. C'est dès qu'on perd des opportunités de faire autrement.

0: qu'il y a une uniformisation, il y a une prise en charge du milieu touristique pour t'accompagner du début à la fin. Puis c'est peut-être un peu ça l'idée.
1: Puis puisqu'on parle de transformation, des voyages, des vacances, il y en a une que j'aimerais nommer parce qu'elle m'a étonnée. Luc Renaud, nos voyages sont de plus en plus courts.
0: Oui.
1: Donc, nos voyages doivent se transformer pour répondre à un impératif de « on a combien de jours maintenant? » Comment ça, ça raccourcit?
0: Bien, comme je l'ai mentionné tantôt, il y a l'idée de que le monde travaille beaucoup, le monde a moins de temps, les vacances sont plus… donc, partir tout un été, n'oublions pas que partir tout un été aujourd'hui pour un étudiant, comment il va mettre ça, lui, dans son CV? Comment il va justifier son idée? « Ah, je suis allé bourlinguer tout l'été au Mexique. » Moi, je mettais mes voyages dans mon CV quand j'étais jeune parce que j'appliquais pour des jobs en géographie. C'était valorisé, mais il y a bien des... Fait que les jeunes, s'ils partent plus longtemps, ça va être, par exemple, un échange étudiant, un Erasmus, des genres de voyages qu'on peut mettre dans son CV après. Mais pour les petits, des voyages qui vont pas être... on peut pas être gagnant professionnellement, c'est plutôt des petits voyages. En tout cas, c'est pas une règle absolue, mais on voit ça beaucoup.
1: Pourtant, on apprend tellement en voyage. Benoît Roberge, pour terminer, qu'est-ce que vous avez appris sur vous grâce au voyage, tout en demeurant confortable?
2: Ben sur nous, c'est bon de sortir de chez soi, hein. C'est parce que quand j'arrive du Japon, ben j'ai envie d'être ordonné, j'ai envie d'être propre, j'ai envie de pas mettre
1: vous
2: mes
1: souliers. Vous êtes un homme meilleur.
2: Ah, meilleur, voilà.
1: Ah, merci beaucoup à vous trois, Luc Renaud, vous êtes professeur au département d'études urbaines et touristiques de l'UQAM. Fadois Lapierre, votre livre Expat, choisir de vivre à l'étranger pour le meilleur et pour le pire est disponible en librairie. Benoît Roberge, on peut aussi vous lire dans Les copains d'abord, Voyage, Bromance et Confidence. Vous avez co-écrit ça avec Jean-Michel Dufault, avec qui vous co-animez la série Deux tapons au Japon. Diffusé les lundis à 21h sur Évasion. Merci beaucoup pour cette discussion.
3: Merci.
0: Merci, au revoir. Merci.
1: À 11h30, vous pourrez écouter Midi Info animé par Mathieu Bellumeur. Salut Mathieu.
4: Bonjour.
1: De quoi vous allez parler aujourd'hui à l'émission?
4: Pas mal de choses. On va parler avec le PDG Martin Imbleau d'Alto, vous savez, ce consortium pour le TGV. Il y a plusieurs nouvelles aujourd'hui, entre autres, il pourrait y avoir un arrêt, une gare qui apparaît à Kingston en Ontario. Dans la région de Mirabel, on pourrait aussi modifier le tracé, donc on l'aura en entrevue avec nous. Le chef du Parti québécois, Paul Saint-Pierre Plamondon, est avec nous alors qu'il revient d'un voyage diplomatique en France. Et puis, c'est présenté au moment où on se parle, la stratégie québécoise pour l'audiovisuel dotée d'une enveloppe de plus de 600 millions de dollars pour venir en aide justement au secteur de l'audiovisuel au Québec. On va parler de ça aussi à l'émission.
1: Très intéressant. On vous écoute dès 11h30.
4: Merci.
1: Nous, en troisième heure, on jase d'argent comme tous les lundis avec les journalistes Marc-André Sabourin et Clémence Pavic. Au menu, nihilisme financier. C'est une expression que je viens de découvrir. Ça devrait vous intéresser. On va aussi s'intéresser aux protections qui viennent avec les reventes de billets et j'ai quelques secondes pour vous dire que mercredi, on fait une chaire de recherche en travail et réorientation avec l'orienteur Louis Cournoyer. Vous pouvez déjà nous envoyer vos questions. 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
10: Bonsoir, ici Rebecca Kwan. Voici les informations. Une fusillade a semé le chaos dans le quartier Côte-des-Neiges à Montréal cet avant-midi. Pour la première fois en 24 ans, un policier montréalais est mort en service. Une policière a été grièvement blessée, un citoyen est également décédé. Le suspect a quant à lui été abattu. Le service de police de la ville de Montréal a confirmé que le policier qui a perdu la vie est l'agent Mohamed Lamine Benredouane. Il était âgé de 34 ans et était policier au SPVM depuis 2021. Il a été également confirmé que le citoyen qui a perdu la vie s'appelle Michael Mizrahi. Le spécialiste des politiques liées aux armes à feu, Francis Langlois, souligne le travail des policiers qui sont intervenus.
11: C'est extrêmement difficile, surtout si la personne est prise.

0: préparé, puis s'il est habitué. L'entraînement des policiers en sert justement à les préparer à ces choses-là, mais une fois sur place, évidemment, ben ça reste qu'il faut improviser avec les lieux. On peut pas se préparer à tous les lieux, hein, donc oui, c'est extrêmement difficile. Et donc félicitations, ou en tout cas, je lève mon chapeau aux agents qui sont intervenus aussi rapidement puis aussi efficacement.
1: Le Bureau des enquêtes indépendantes aura la responsabilité d'enquêter sur les événements. Le tireur a diffusé un manifeste violent à l'encontre des femmes qui appelle à une révolution violente contre le système pour des raisons masculinistes. Le gouvernement fédéral pourrait ajouter un arrêt supplémentaire à Kingston sur le tracé du TGV qui reliera Québec à Toronto. Le changement vise à répondre aux demandes du premier ministre ontarien et de plusieurs élus municipaux. Le président directeur général de la société Alto, Martin Imbleau, s'engage à développer le train avec sensibilité et respect pour toutes les personnes touchées par sa construction.
2: Et l'objectif, c'est de développer des solutions avec les agriculteurs et non pas de façon isolée. C'est en s'assoyant ensemble, terrain par terrain, région par région, qu'on peut vraiment minimiser les impacts.
1: Plus de 300 000 personnes ont participé à la première ronde de consultation publique sur le projet. La première ministre Christine Fréchette et le ministre de la Culture Mathieu Lacombe ont annoncé ce matin une nouvelle stratégie qui vise à redynamiser l'audiovisuel québécois. Le milieu pourra bénéficier de 610 millions de dollars sur 5 ans pour stimuler la production de contenu au Québec. Le média public Télé-Québec voit aussi son mandat modifié avec un accent qui sera dorénavant mis sur la jeunesse. La première ministre assure que des éléments comme les avances financières seront mis en œuvre dès les prochaines semaines. Post Canada a dévoilé sa nouvelle série de timbres commémoratifs pour souligner la Journée nationale des peuples autochtones, célébrée hier à travers le pays. Cette année, l'institution rend hommage à trois figures du milieu sportif autochtone, considérées comme des modèles de transmission culturelle et d'excellence. Le Point avec Adrien Takufo.
3: Depuis mercredi dernier, les visages de trois étoiles sportives et des Premières Nations, Métis et Inuit, ornent la nouvelle collection des timbres de Post Canada. Parmi eux, la légende du hockey Brian Trottier, originaire de Val-Marie en Saskatchewan. L'ancien attaquant aussi Coupe Stanley de la Ligue nationale de hockey a dédié sa vie à encadrer la jeunesse du pays. Il a aussi cofondé l'équipe de hockey des aînés autochtones. Sur ces timbres, on retrouve aussi le chef Wilton Littlechild, natif de Maskwacis en Alberta. Il a œuvré comme député et commissaire de la Commission Vérité et Réconciliation au pays. Véritable bâtisseur, il a contribué à la création des Jeux autochtones de l'Amérique du Nord et des Jeux mondiaux des nations autochtones. Enfin, un hommage posthume est rendu à Edward Lenny, dit Nuvik, dans les territoires du Nord-Ouest. Décédé en 2020, il a participé à la fondation des Jeux du Nord et à la préservation des sports arctiques. Il enseignait notamment aux athlètes le saut à genoux, le coup de pied haut et le lancer de bras. Trois parcours d'exception à retrouver désormais dans les bureaux de poste du Canada. Ici, Adrien Takufo, Radio-Canada, Saskatoon.
1: Et en terminant, la Ligue nationale de hockey a annoncé que l'ancien gardien vedette du Canadien de Montréal, Carey Price, sera intronisé au Temple de la renommée du hockey en compagnie de 5 autres personnes, dont le centre québécois Patrice Bergeron, lors d'une cérémonie qui se tiendra le 9 novembre prochain. Marc-Antoine Godin a les détails.
4: Carey Price a porté tous les chapeaux à Montréal. Une auréole, un bonnet d'âne, un chapeau de cow-boy. Et maintenant, le monde du hockey a jugé qu'il était temps de le coiffer d'un nouvel honneur. Le Temple de la renommée va lui ouvrir ses portes.
5: Our third player inductee is Carey Price.
4: Price a passé les 15 saisons de sa carrière à Montréal. Aucun gardien n'a disputé autant de matchs ni signé autant de victoires dans l'histoire du Canadien.
6: It's not all that I am, but I feel like it's obviously a really huge part of who I am.
4: Être le gardien du Canadien est une immense partie de qui je suis, a confié Price quelques minutes après l'annonce. Il a souvent porté cette équipe à bout de bras, permettant à certaines formations plutôt ordinaires du Canadien d'être compétitives. À la grandeur de la Ligue, Price avait l'estime de ses pairs, qui le considéraient comme le meilleur gardien de sa génération. Il a aussi été l'homme de confiance d'Équipe Canada lors de la conquête de la médaille d'or aux Jeux de Sochi en 2014. Certes, Price n'a jamais remporté la Coupe Stanley, même s'il est passé tout près du but en 2021. Mais parmi les 4 anciens joueurs de la LNH admis au Temple lundi, seul Patrice Bergeron a déjà soulevé la Coupe Stanley. Leur intronisation aura lieu à Toronto au mois de novembre. Ici Marc-Antoine Godin, Radio-Canada, à Montréal.
1: C'est ce qui conclut les informations.

0: Vous écoutez Point de repère, je m'appelle Rosemée Autonne-Témorin et c'est l'heure de sauver de l'argent grâce à Clémence Pavic, journaliste spécialisée en économie au devoir, et Marc-André Sabourin, chef de bureau affaires et économie pour l'actualité. Bonjour à vous deux.
1: Bonjour. Salut.
0: On va commencer par une nouvelle de dernière heure. Le vrai dernière heure, ça vient d'être soufflé à l'oreille. C'est tombé ce matin, l'inflation a augmenté de 3,2 % en mai. C'est la première fois que l'inflation dépasse les 3 % depuis 2023. Puis c'est en bonne partie en raison de la hausse des prix de l'essence liée à la guerre en Iran. Votre réaction ce matin, Clémence?
2: Bien, c'est quand même quelque chose qui était attendu, bien que ce soit légèrement plus élevé que ce à quoi s'attendaient quand même les économistes. Mais évidemment, il n'y a pas de surprise. On l'a vu, les prix à la pompe qui ont augmenté à cause de cette guerre au Moyen-Orient, même si depuis quelques semaines, ça commence à redescendre avec... c'est pour parler pour la paix. Mais donc, on l'a vu, ça, c'est les données, en fait, le 3,2% pour le mois de mai, ouais. Parce que ça arrive toujours un peu à retardement. Et donc, vous l'avez dit, Rosemée, c'est principalement les prix de l'essence, mais on a vu aussi les prix du transport aérien qui ont augmenté. Mm-hmm. Évidemment, là aussi, c'est lié avec la hausse du prix du kérosène. Les prix des aliments aussi en magasin qui ont augmenté de plus de 4 % et c'est particulièrement visible au niveau au rayon des fruits et légumes. On a vu le prix des tomates augmenter de plus de 45 %. Et pourquoi, vous vous demandez? C'est parce que, en fait, les prix qu'on retrouve sur nos tablettes, le prix des aliments qu'on retrouve sur nos tablettes, évidemment, c'est lié aussi au coût du transport. Mm-hmm. Tout est lié, finalement. Donc, la hausse du prix de l'essence qui percole dans toute l'économie. On le voit à l'épicerie, justement.
0: Est-ce que ça veut dire que notre panier d'épicerie va coûter encore plus cher, Marc-André?
1: Probablement, parce qu'il y a tout le temps un petit effet avant que les prix en épicerie, notamment, augmentent suite au prix de l'essence. Comme Clémence le disait, ça va percoler, ça va se faire dans le temps. Après ça, cela dit, il y a quand même une petite lueur d'espoir avec les prix à la pompe qui ont recommencé à baisser. Donc, il faudra voir les données pour juin qui vont sortir en juillet. Cela dit, j'ai quand même trouver des petites pépites d'espoir au travers de...
0: C'est très généreux de faire ça pour nous.
1: La première, faut chercher peut-être loin un peu l'espoir, là, mais la croissance du prix des loyers a ralenti. Donc, ça croît toujours, mais ça l'a ralenti.
0: Ouais.
1: Mais c'est la plus faible inflation du prix des loyers depuis 2022.
0: Okay.
1: Donc, on est à 3,5 % en mai par rapport au mois d'avril.
0: Au Québec ou partout au pays?
1: On est partout au pays dans ce cas-ci. Donc, il y a quand même un petit peu d'espoir. Et donc, c'est la première depuis 2022. Espérons que ça se poursuive au cours des prochains mois pour les locataires qui ont eu à payer chèrement la hausse du prix des loyers ces dernières années. Autre source d'espoir que je trouvais intéressante, vous allez dire c'est pas une source d'espoir, mais quand même, je le vois de même. C'est la première hausse du prix des appareils électroniques et logiciels depuis 2020. Donc, c'est-à-dire que depuis 2020, les prix avaient jamais augmenté. Donc, c'est sur quoi je veux attirer votre attention. C'est pas sur le fait que ça vient d'augmenter, mais sur le fait que depuis 2020, le prix des appareils électroniques et des logiciels diminue. Et ça, c'est quelque chose qu'on oublie souvent quand il est question d'inflation. On voit les prix à l'épicerie, mais il y a quand même certaines catégories de produits où les prix sont en déclin sur une longue période de temps. C'est le cas pour l'électronique. C'est le cas pour les vêtements également. Donc, bref, il y a quand même des secteurs de l'économie où on paie de moins en moins cher pour avoir la même quantité ou la même qualité de produit.
0: OK. Je suis pas encore de bonne humeur. Je reste neutre pour l'instant. Est-ce que tout ça pourra avoir des impacts sur le taux directeur, sachant que la Banque du Canada doit prendre sa prochaine décision le 15 juillet?
2: Bien, évidemment, ça, c'est un des indicateurs principaux que la Banque du Canada regarde. La Banque du Canada, ce qu'elle veut, c'est maintenir une inflation dans la fourchette, près de 2 % et stable dans le temps. Donc, c'est quelque chose, évidemment, que la Banque du Canada va surveiller. Mais il y a un autre aussi facteur qu'elle doit prendre en considération, c'est les négociations commerciales avec les États-Unis. Et donc là, on a deux phénomènes un peu contraires, je dirais. Mmh. Il y a, oui, la hausse des prix à cause de cette guerre au Moyen-Orient, et il y a à la fois un ralentissement de l'économie à cause des tarifs douaniers avec les États-Unis. Donc là, c'est un jeu d'équilibre à trouver pour la Banque du Canada. La dernière fois, la dernière annonce du taux directeur, on est resté stable parce que justement, il y avait encore trop d'incertitudes. Là, ça va être de voir comment est-ce que ça va se dérouler au cours de l'été, là, les négociations avec les États-Unis. Mm-hmm. Mais évidemment, oui, l'inflation est un facteur dont on tient compte.
0: Merci de vulgariser ça pour nous. Je suis très contente d'être animatrice et non pas la personne qui doit expliquer ses comptes. Que je trouve pas toujours clair, mais vous m'aidez beaucoup. On va pas

0: passer aux deux gros dossiers de la semaine maintenant. Clémence Pavic, les paris en ligne, pour commencer. Ouais. Ça a la cote en ce moment, puis pas juste pour ce qui a trait au sport, la Coupe du Monde, là, vraiment avec les plateformes comme Polymarket, Kalshi, il y a des gens qui parient sur tout, sur l'actualité, voire sur la guerre. Qu'est-ce que ça dit de nous comme société?
1: Mais moi, c'est vraiment ce qui m'intéresse, c'est de savoir pourquoi est-ce qu'on parie autant depuis quelques mois, depuis quelques années. Parce que je pense que nos choix de vie, nos décisions économiques, nos décisions d'investissement en disent quand même beaucoup sur nous comme société. Mais peut-être avant de dire pourquoi, c'est de réexpliquer un peu quel est ce phénomène justement qui prend de l'ampleur depuis quelques mois, mais même depuis quelques années. Vous en avez probablement entendu parler, hein, c'est les marchés prédictifs. Ouais. On voit des plateformes comme Polymarket, comme Kalshi, où les gens peuvent faire des paris sur à peu près tout. Par exemple, est-ce que Katy Perry et Justin Trudeau vont se fiancer avant la fin de l'année? Quel parti va gagner l'élection générale québécoise l'automne prochain? Est-ce que les États-Unis vont bombarder l'Iran, envahir le Venezuela? Et j'en passe. Donc, il y a toutes sortes de paris qui peuvent être faits sur ces plateformes-là. Et il faut le dire d'entrée de jeu, elles ne sont pas autorisées au Québec, en Ontario et même plus largement au Canada, en fait, parce que ça contrevient aux règles en valeur mobilière. Et au-delà de ça, le fait que ce ne soit pas, que ça ne convienne pas, que ça contrevienne aux règles, ça heurte aussi les consciences. Parce que, mais évidemment, oui, comment est-ce qu'on peut parier sur la guerre? C'est complètement immoral. Il y a aussi toute la question des délits d'initié. Ça, un délit d'initié, c'est quand on tire profit d'une information privilégiée pour faire un coup d'argent. Et comme ces plateformes-là sont généralement anonymes, évidemment, on peut tirer profit d'une information qu'on a à notre travail ou quoi. Puis on en a vu des exemples nombreux aux États-Unis. Donc, ce sont des plateformes d'investissement entre guillemets très controversées. Elles ne sont pas réglementaires, mais elles sont quand même accessibles si on a un VPN. Et on voit quand même qu'il y a de l'ouverture au Canada pour ce genre de marché prédictif en ce moment, parce que récemment, il y a Wealthsimple, vous savez, la financière canadienne, oui, qui a reçu le feu vert des autorités réglementaires pour offrir certains types de paris. Donc, c'est très limité. Ça va s'appeler Wealthsimple Predict. On va pouvoir parier sur certains indicateurs économiques comme le PIB ou l'inflation. Vous auriez peut-être pu parier sur l'inflation.
0: Sur l'inflation,
1: ou sur les tendances météorologiques. Mais on ne pourra pas, évidemment, parier sur la guerre, sur le sport. Ça va demeurer interdit. Il y aura aussi certaines barrières à l'entrée. C'est-à-dire que Wealthsimple a dit qu'il faudra donner son identité, justement, faire preuve de son statut d'emploi, pour éviter notamment justement qu'il y ait de possibles délits d'initié. On met certaines restrictions en place, mais évidemment, là, Wealthsimple, elle saute sur l'occasion, elle sent la bonne affaire, parce qu'elle sait qu'il y a beaucoup, beaucoup de jeunes qui s'y intéressent en ce moment. C'est vraiment la cohorte d'âge qui est particulièrement...
0: C'est un marché pour les jeunes?
1: Ben oui, beaucoup de jeunes qui se lancent là-dedans, et justement, ça nous ramène à cette question du pourquoi, ouais, est-ce qu'en ce moment on s'y intéresse beaucoup, ou en tout cas, pourquoi est-ce qu'on se lance sur ce genre de marché? Il y a un phénomène qui s'appelle le nihilisme financier.
0: C'est une expression extraordinaire.
1: Oui,
0: financier.
1: Exactement. Bah, peut-être déjà rappeler aux gens à la maison, c'est quoi le nihilisme? Je résume ça très simplement, probablement trop grossièrement, mais c'est une doctrine philosophique selon laquelle la vie n'a pas de sens inhérent. Et ce qu'on voit depuis quelques années, je dirais même depuis la pandémie, en fait, c'est une certaine perte de sens chez les jeunes, chez une partie de la génération Z et même chez les millénarios qui estiment que le système économique traditionnel ne fonctionne plus. C'est-à-dire épargner, investir prudemment, acheter une maison, attendre la retraite. Beaucoup de jeunes ne croient plus à ça, pensent que le système économique les a trahis, notamment avec les écarts de richesse qui augmentent. Alors, dans ce contexte-là, on voit des jeunes qui se disent, qui font le calcul, si les règles économiques traditionnelles ne fonctionnent pas pour moi, pourquoi est-ce que je ne devrais pas tenter ma chance ailleurs dans des investissements qui sont alternatifs? Puis, il y a une étude, justement, qui a été faite là-dessus, qui a montré une corrélation positive. Plus une personne perçoit ses chances de devenir un jour propriétaire comme étant faible, plus cette personne a tendance à se tourner vers des placements risqués. Là, on parle de marché prédictif, de crypto-monnaie. Donc, ça prouve bien qu'il y a une sorte de désillusion chez les jeunes qui se disent, de toute façon, j'y arriverai pas à devenir propriétaire, je n'arriverai pas à atteindre une certaine stabilité financière. Alors, pourquoi pas essayer de faire un coup d'argent avec des placements alternatifs? Donc, c'est presque une logique de casino, un peu. Puis, ce que je trouve triste, c'est que ça témoigne quand même un petit peu d'un certain abandon des jeunes, un petit peu. Puis, et les marchés prédictifs en sont un exemple en ce moment, mais si on se rapporte il y a quelques années, durant la pandémie,

0: On a vu GameStop, vous vous souvenez peut-être, ça c'est la chaîne de magasins de jeux vidéo, dont le prix de l'action avait complètement explosé durant la pandémie, parce que les internautes s'étaient regroupés pour acheter massivement son action pour éviter que l'entreprise ne fasse faillite. Exactement. Donc il y avait GameStop, il y avait aussi les NFT, les jetons non fongibles. Ça aussi c'était quelque chose qui aujourd'hui paraît complètement irrationnel, dont on ne parle plus. Il y avait quelqu'un qui avait acheté une maison dans le métavers à côté de Snoop Dogg pour 450 000 dollars américains. Donc vous voyez, c'est comme un petit peu, on a beaucoup parlé dans les dernières années de ludification, de gamification de l'investissement, mais au-delà de ça, oui, de la ludification, pourquoi? Il y a peut-être un peu une perte de sens chez les jeunes qui n'y croient plus.
1: J'ai lu un grand dossier dans The Atlantic il y a quelques mois. Le journaliste a passé un an à parier sur des plateformes légales aux États-Unis avec l'argent du magazine américain pour essayer de comprendre pourquoi les gens se lançaient là-dedans. Et il terminait son année accro alors que c'était loin de ses valeurs puis qu'il se lançait là-dedans en se disant c'est complètement non, c'est sur le plan financier, ce n'est pas une bonne idée. Mais rapidement, quand on parle de ludification, même d'obsession et d'impression de pouvoir être meilleur que le marché, de le prévoir, il a été happé par tout ça, puis ça a bouleversé sa vie, très franchement.
0: C'est la dépendance.
1: Une lecture que je vous recommande. Mais après avoir terminé cet article-là, ça ne m'a pas donné envie, moi, d'investir vraiment dans ce type de pari-là. Est-ce que ce n'est pas un domaine dans lequel on a plus de chances de perdre de l'argent que d'en gagner, Clémence?
0: Absolument. Puis, il y a un article qui est sorti ce week-end qui montrait la grosse campagne que Polymarket avait faite pour donner l'illusion que les gens font des gains, finalement, qui n'est pas vrai. Et il y a une étude, justement, qui a été menée aussi par des chercheurs de HEC Montréal, de l'Université de Toronto, notamment, qui est paru ce printemps. Et ce qu'ils ont fait, ces chercheurs-là, c'est qu'ils ont analysé des dizaines de millions de transactions sur Polymarket. Et ce dont ils se sont rendus compte, c'est qu'environ 1% des utilisateurs raflent près de 85% de tous les profits sur la plateforme.
1: Mais comment c'est possible?
0: Donc, c'est extrêmement concentré. Autrement dit, c'est une infime minorité d'utilisateurs qui font beaucoup d'argent. On parle de professionnels qui ont des robots, qui automatisent leurs transactions selon les mouvements de marché. Alors nous, petits investisseurs, si on peut dire le terme investisseur sur ces plateformes-là, finalement, peut-être qu'on peut faire quelques sous, on en perd souvent beaucoup. On n'en perd pas beaucoup. On perd souvent de l'argent, mais les pertes souvent sont minimes. Ce sont des petits montants individuels. Quand on regarde individuellement, souvent les gens perdent quelques dizaines, quelques centaines de dollars. Mais quand on additionne tout ça, finalement, ça fait des gros montants qui se retrouvent. Ça fait une dynamique, en fait, où l'argent de petits joueurs se retrouve dans les poches d'une infime
1: On garde notre esprit critique quand on voit un créateur de contenu en ligne nous apprendre comment parier pour devenir millionnaire.
0: Toujours.
1: Parce qu'ils sont nombreux, étonnamment. Très intéressant tout ça. Merci Clémence Pavic. On va maintenant passer à notre deuxième dossier. Est-ce que ça vous est déjà arrivé de vouloir annuler un abonnement en ligne sans trouver comment y parvenir? Ou encore d'acheter des billets de spectacle à gros prix sans savoir que vous étiez sur un site de revente puis qu'il y avait des billets moins chers ailleurs? Si c'est le cas, c'est peut-être la fin de cette injustice, Marc-André Sabourin, parce que les consommateurs québécois seront bientôt mieux protégés.
2: Oui, c'est peut-être la fin. Québec a adopté au début du mois de juin la loi protégeant les consommateurs contre les pratiques abusives de revente de billets et de renouvellement d'abonnements en ligne. En fait, c'est une loi qui vient renforcer les dispositions déjà existantes dans la loi sur la protection du consommateur. Et tout ça va entrer en vigueur le 12 septembre. Donc, tout ce que je vais vous expliquer, c'est pas encore en place. Soyez pas surpris si c'est pas le cas. Il y a deux volets à la loi, Rosemée, vous l'avez mentionné. Il y a les abonnements en ligne et la revente de billets.
0: Ouais.
2: Pour les abonnements, c'est terminé, en théorie, le parcours du combattant pour résilier un abonnement auquel vous avez souscrit en ligne. Moi, je me souviens d'une histoire personnelle où je m'étais abonné à un média américain que je ne nommerai pas. Ça m'a pris 30 secondes de faire l'abonnement en ligne. Un ou deux mois plus tard, je décide de me désabonner. J'ai passé 45 minutes au téléphone avec le service à la clientèle.
1: Au téléphone?
2: Il n'y avait absolument aucun moyen de le faire en ligne. Et au service à la clientèle, on me proposait sans arrêt des nouvelles offres à rabais de plus en plus intéressantes. Bref, ça, en théorie, c'est chose du passé, car désormais, les entreprises qui offrent ce qu'on appelle des contrats à renouvellement successifs, donc pensez à Netflix, des abonnements médias, des abonnements à des logiciels, devront fournir à un endroit facilement accessible sur votre portail client un bouton « Désabonnez-vous ». Alors, quand vous cliquez là-dessus, vous allez rentrer dans un processus de désabonnement. Oui, l'entreprise peut vous faire une offre à rabais. D'ailleurs, ça, c'est une très

0: bonne technique pour économiser.
1: C'est vrai, hein?
0: Faire semblant de vouloir résilier un abonnement en ligne. Mais ça sera plus caché, ça sera plus un labyrinthe, ça sera plus un parcours du combattant de réussir à enfin se désabonner. L'autre modification aussi, si jamais vous avez souscrit à un essai gratuit mm-hmm. ou encore à un abonnement à prix à rabais, on voit souvent ça, 1 $ pour 3 mois, puis après ça, 20 $ par mois, ben ça, normalement, les entreprises vont être obligées de vous aviser de façon très claire 2 à 10 jours avant le renouvellement à prix complet de la chose. Donc, vous envoyez un message, un courriel, probablement, qui va dire à telle date, voici le prix que vous allez payer pour votre abonnement. Donc, il n'y aura plus de surprise, soudainement, un abonnement qui augmente de 100% pratiquement de prix.
1: Donc, ça, c'est pour les abonnements. Maintenant, si on s'intéresse à la revente de billets de spectacle, qu'est-ce qui va changer?
0: Oui, en fait, ce qui est intéressant de ce côté-là, c'est que les objectifs sachent clairement qu'ils se trouvent sur un site de revente de billets.
1: Que les consommateurs et consommatrices.
0: Exactement. Okay. C'est parce que c'est pas toujours clair lorsqu'on est sur un site pour acheter des billets en ligne, si on est sur le site officiel autorisé par le producteur ou si on est sur un site de revente. Donc, à partir du 12 septembre, dès que vous êtes sur un site de revente, il va y avoir vraiment un petit pop-up là, qui va devoir vous informer que vous vous trouvez sur un site de revente et que les billets peuvent être obtenu à meilleur prix, possiblement ailleurs.
1: Bon, ça donne le goût de cliquer sur
0: ça
1: acheter.
0: Ça donne le goût de cliquer sur acheter. Hein? Et le site devrait également indiquer clairement aux consommateurs, si jamais vous êtes intéressé malgré tout par un spectacle sur cette plateforme, quelle est l'identité du vendeur autorisé par le producteur. Donc, encore une fois, on va vous donner une autre occasion. Voici le site où vous pourriez trouver des billets moins chers. On va même devoir vous dire le prix d'origine du billet qui vous est revendu. On va vous donner également le nom du dernier propriétaire du billet. Donc, bref, ça va être beaucoup plus transparent pour les consommateurs. Les billets ne seront pas nécessairement moins chers, mais vous allez vraiment faire des achats en pleine connaissance de cause.
1: Parce que la revente était déjà encadrée au Québec.
0: Oui.
1: Donc là, on vient bonifier finalement les protections?
0: Bien, ultimement, c'est sensiblement les mêmes protections. Parce qu'au Québec, la loi sur la protection des consommateurs interdit déjà la revente d'un billet à un prix supérieur à celui annoncé par le producteur, à moins qu'il y ait une entente avec le producteur. Donc, c'est pour ça qu'il y a des sites de revente de billets qui peuvent quand même opérer légalement au Québec, c'est permis. Les nouvelles dispositions ne vont pas vraiment modifier ça, mais ce que ça va faire, c'est qu'il peut y avoir vraiment davantage de transparence. Les consommateurs, lorsqu'ils vont acheter un billet d'un revendeur, vont vraiment le faire en pleine connaissance de cause et surtout vont avoir une occasion peut-être de un petit rappel, hey, allez donc voir s'il n'y aurait pas un meilleur prix ailleurs, parce que c'est pas parce qu'il y a des billets qui se trouvent sur un site de revente qu'il n'y a plus de billets sur le site autorisé par le producteur.
1: Après, est-ce que les entreprises qui contreviennent à ces nouvelles règles-là vont vraiment se faire taper sur les doigts?
0: C'est toujours la grande question avec les dispositions. C'est le fun, ça paraît bien sur papier. Là. Ouais. Oui, on augmente la protection du consommateur, mais qu'est-ce qui se passe dans le cas des entreprises qui ne respectent pas la loi, qui ne respectent pas les nouvelles règles? Je vous donne l'exemple, je suis allé voir les nouveaux règlements qui vont rentrer en vigueur pour l'histoire du bouton de désabonnement. Mais c'est une amende de 1 500 $ s'il n'y a pas de bouton de désabonnement. Cela dit, s'il y a plusieurs plaintes, les amendes peuvent s'accumuler. Mais pour ça, il faut aussi que les gens portent plainte à l'Office de la protection du consommateur. Cela dit, c'est pas impossible. Il y a un exemple récent, le site billets.ca qui a reçu en 2024 26 constats d'infraction pour avoir vendu des billets de spectacle à un prix supérieur à celui annoncé par le vendeur sans avoir d'entente avec le producteur. Et l'entreprise a plaidé coupable en décembre 2025 et les amendes étaient au total de plus de 100 000 $
1: Ah, OK.
0: Donc, c'est possible. C'est possible quand même qu'il y ait que les entreprises se fassent taper sur les droits. L'autre risque qui est très présent au Québec, et ça, je trouve ça intéressant, ce sont les actions collectives. Il y a plusieurs cabinets d'avocats qui se spécialisent maintenant dans les actions collectives en lien avec la loi sur la protection du consommateur. Et au cours des dernières années, on a vu plusieurs entreprises qui ont dû verser des millions de dollars aux consommateurs lésés parce qu'ils n'avaient pas respecté des dispositions de la loi sur la protection du consommateur. Un exemple que plusieurs auditeurs se souviendront peut-être, c'est celui de Dollarama et des Écofrais qui n'avaient pas indiqué clairement le prix à la caisse n'était pas celui qui était indiqué sur l'étiquette, alors que normalement le prix sur l'étiquette doit inclure tous les coûts également celui des Écofrais et de Dollarama qui avait dû payer plusieurs millions de dollars aux consommateurs. La fameuse carte cadeau de 10 $
1: Là, vous me mettez de bonne humeur.
0: Voilà.
1: Parce que là, je sens que j'ai du pouvoir. Je peux porter plainte.
0: Oui.
1: Je peux faire partie d'une action collective.
0: Oui, et c'est gratuit d'ailleurs au Québec pour un plaignant de lancer une action collective. C'est vraiment le cabinet d'avocats qui prend tout le risque. Donc, si vous voyez que des entreprises contreviennent à la loi sur la protection du consommateur, n'hésitez pas.
1: On se lance. Protégez-nous.
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0: On passe à vos trucs concrets pour économiser cette semaine. Clémence, parlons de budget.
1: Oui, et de vacances pour rendre ça un petit peu plus joyeux quand même. Ça peut sembler quand même évident de planifier ses vacances, de planifier son budget, mais on est quand même... c'est pas tout le monde qui le fait, moi inclus. Peut-être que je fais le mea culpa, il faudrait que je sois un petit peu plus disciplinée. Je vais le faire cet été, c'est sûr. Le problème, en fait, c'est que sans budget, on risque souvent de tomber dans le piège du crédit. C'est-à-dire, on se dit... Oh, c'est les vacances, je me gâte un petit peu.
2: Je le mérite.
1: Je le mérite, exactement. Donc, on sort la carte de crédit pour le souper au restaurant, pour l'activité touristique, le petit souvenir. Et quand on prend ces dépenses-là isolément, ben, ça semble raisonnable, mais c'est qu'additionné, évidemment, ça peut représenter des centaines de dollars. Et des centaines de dollars en imprévu sur une carte de crédit, ça peut coûter cher en intérêt si on ne les rembourse pas, si on ne la rembourse pas rapidement. Donc là, des vacances qui vont vous coûter beaucoup plus cher que prévu. Comment on s'y prend pour faire un budget? On fait la liste de toutes les dépenses prévisibles. Transport, hébergement, repas, activités, même assurance aussi. Si on part à l'étranger, par exemple, ou qu'on loue une voiture. Et l'important, je dirais, c'est d'ajouter toujours une marge pour les imprévus.
0: Donc,
1: disons 10 à 15 %, à moins qu'on soit vraiment, qu'on ait l'habitude de toujours exploser le budget, peut-être plus important que ça, mais 10-15 % généralement, c'est une bonne fourchette. Puis, idéalement, on met de l'argent de côté à l'avance. On ne s'y prend pas dernière minute parce que c'est comme ça vraiment qu'on va pouvoir respecter son budget. C'est le secret pour éviter de trop dépenser en vacances.
0: Merci pour le bon conseil. Je note 10-15 % quand on a le luxe de prendre des vacances. Marc-André, on magasine nos forfaits cellulaires, j'haïs ça.
3: Oui, c'est pas la tâche la plus fun à faire. Cela dit, c'est moins cher que jamais parce que le CRTC a adopté en fait des nouvelles dispositions qui sont entrées en vigueur tout récemment, qui éliminent les frais de résiliation et les frais d'activation lorsque vous changez de forfait mobile. Sous certaines, il y a des petites nuances, là, mais en gros, ça coûte moins cher et c'est même le bon moment pour le faire. Là, on parlait de forfait mobile, mais pour les forfaits Internet particulièrement, en ce moment, c'est la saison du déménagement. Et les fournisseurs souvent vont offrir des rabais, parfois fixes, parfois pour quelques mois, sur leurs différentes offres. Donc, ça vaut la peine de magasiner. Moi, j'ai une règle du pouce lorsqu'il s'agit de télécommunications que j'appelle la règle du 25-50-20. En gros, c'est le prix maximal à mes yeux que vous devriez payer pour chaque service. Donc, 25 $ c'est le maximum pour le forfait cellulaire.
2: Oh,
3: 50 $ c'est le maximum pour le forfait Internet. Et 20 $ c'est le maximum pour la télévision. Ça peut sembler mince, mais je vous entends.
0: C'est ça, j'aille renouveler mes forfaits, mais visiblement, je devrais le faire.
3: Si vous magasinez à ces prix, vous pouvez obtenir vraiment de quoi combler tous vos besoins. 25 $ en cellulaire, je m'arrête à celui-là. Vous avez en ce moment 25 Géo et c'est illimité. Évidemment, vous devez fournir votre propre cellulaire. Magasinez.
0: Merci beaucoup, Clémence Pavic. Vous serez de retour en août. Vous nous quittez pour quelques semaines. Bon budget
1: de vacances.
0: Merci, Marc-André Sabourin. Vous serez avec nous la semaine prochaine. Sinon, on peut s'abonner à votre infolettre. 30 $ demain, on apprend à mieux aimer. On parle du film Françoise d'alimentation. Ah oui, puis on se demande pourquoi on transforme tout en compétition, même les sports chez les enfants. Faut arrêter ça.
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11: C'est une pratique indissociable de la Mauricie, en équilibre sur les billots dans les eaux glaciales de la Saint-Maurice. Un rude métier aux mille dangers. Ici Maxime Côtier, à Aujourd'hui l'Histoire. Semaine spéciale sur le terrain avec nos témoins, la Drave à Trois-Rivières.
12: À 17 ans, j'ai commencé à bûcher. Il y a 20 ans, je faisais la Drave. Ouais, c'est moi qui fais sauter les champs, hein, dynamite.
13: Que c'est donc dangereux. Il n'y a pas un soir pendant 10 ans que j'ai pas fait une prière pour toi, mon poulet.
12: Ah, vos prières ont porté fruit, hein? Je n'ai pas été trop malchanceux. C'est vrai que je fais tomber à l'eau souvent, mais j'en sortais toujours vivant là, au travers des billots. Au moins, il n'y a rien que j'aime plus que la drave.
11: C'est un métier oublié que façonner.

Le Québec, des images d'hommes forts, intrépides et courageux, bâtisseurs d'un vaste pays. Pour nos 10 ans, on avait envie de se faire plaisir, sortir du cadre traditionnel pour parler aux témoins de l'histoire, ceux qui l'ont vécu, comme acteurs plutôt que spectateurs. Dans le cas de la Drave, ils sont de plus en plus rares, quelques-uns à peine au Québec, dans Charlevoix, en Outaouais, et bien sûr, en Mauricie, là où la puissante rivière Saint-Maurice a charrié des millions et des millions de billots de bois. Du nord de la Tuque jusqu'à Trois-Rivières, couronnée capitale mondiale du papier dans les années 30. Au confluent de la Saint-Maurice et du Saint-Laurent, une immense usine, la plus grosse du genre à son époque, la Canadian International Paper. C'est là, sur les vestiges de la CIP, que s'est amorcée notre visite. À quelques kilomètres seulement de la résidence de Gilles Corbin, l'un des derniers draveurs de la région. Il nous a chaleureusement accueillis chez lui avec sa femme, Thérèse. On s'est assis devant la rivière par une belle journée ensoleillée à regarder la Saint-Maurice qu'il connaît par cœur. Puisque c'est là qu'il est né, sur le bord de la rivière, comme son père avant lui et son grand-père. Parce que chez les Corbin, on était draveurs de père en fils, 3 générations. Gilles a été le dernier. Il avait 15 ans quand il a commencé en 1963. Il nous a raconté son métier, ses dangers, ses joies aussi, ses moments de fou rire, le sentiment de liberté qu'il habitait. Et puis la fin, abrupte. Parce que c'est ici, sur la Saint-Maurice, que s'est achevée la Drave. Une activité emblématique qui a nourri notre imaginaire collectif et celui de notre invitée, Catherine Lampron-Desaulniers, historienne à la défunte CIP.

0: sur des dizaines de kilomètres, la Saint-Maurice accumule ses eaux comme un géant rassemble ses forces avant les travaux d'Hercule. La Saint-Maurice, la rivière aux 100 cascades, le fleuve de bronze, la rivière qui règne sur un pays de vieilles montagnes érodées, qui reçoit les tribus de la Wabano, de la Tranche, de la Croche, de la Matawan, de la Windigo et de 10 autres rivières. L'artère qui apporte la vie à toute la région qui a pris son nom. La Drave qui transporte les billes sur quelques centaines de kilomètres en une saison, qui leur fait sauter les barrages et contourner les villes, qui leur interdit de s'arrêter sur les plages et les canalise là où le courant est le plus fort, qui s'efforce de les dompter en brisant leurs embâcles. La Drave qui sort les arbres de la forêt pour les rentrer dans l'usine des arbres.
1: Bonjour, bienvenue bonjour. À Borealis.
2: Ben bonjour, merci de nous accueillir.
1: Ben, ça me fait plaisir.
2: C'est impressionnant.
1: Ben oui.
2: C'est immense.
1: En fait, Borealis est situé dans l'ancienne usine de filtration d'eau qui appartenait à la CIP, la Canadian International Paper. La CIP a été construite en 1920. Elle ferme ses portes définitivement en 2000, puis elle va être démolie au cours des années suivantes. Et on a conservé le petit bâtiment de filtration qui est près de la rivière Saint-Maurice.
2: Parce que là, on est devant une immense photo aérienne d'époque. On se trouve à être dans un minuscule bâtiment, là, celui en forme de L ici.
1: Exactement.
2: Et les quartiers à côté, c'est les quartiers de travailleurs, j'imagine?
1: Le quartier Sainte-Cécile qui s'est bâti là, à deux pas de l'usine de la CIP. Quartier ouvrier à l'époque qui était dominé par les travailleurs de l'usine de pâte et papier de la CIP. Il y avait aussi d'autres usines à proximité, mais la CIP était le principal employeur.
3: J'ai donné ma vie à la CIP. J'ai donné mon argent au gouvernement.

0: Puis la pitoune, elle partait de où?
1: Ouf! C'est du rapide blanc, en descendant.
0: C'est où, ce rapide blanc?
1: Ah, oh, il est loin, là. Il est très, très loin de la tuque, là. Puis nous autres, les draveurs, c'était de partir du rapide blanc. À descendre le bois qui rentrait dans les branches, pour le looter, il y avait des... Jusqu'en bas. Puis en bas, puis nous autres, la dernière étape, c'était ici.
0: Quand on dit capitale mondiale des pâtes et papiers, dans les années...

0: 40-50, c'était gros. Il y avait beaucoup de travailleurs ici. Là. Trois-Rivières, c'était vraiment lié à cette industrie-là.
1: Oui, tout à fait. À Trois-Rivières, entre 1910 et 1923, 4 usines de pâte et papier s'installent ici. À ce moment-là, la population trifluvienne va tripler en 30 ans. Donc, on parle de 9 000 habitants en 1910 à 35 000 habitants 30 ans plus tard, finalement. Donc, beaucoup de monde qui arrive ici, souvent des campagnes environnantes, pour venir travailler dans les usines. Et c'est des conditions difficiles, le travail en usine, mais pour les travailleurs, c'est des bons revenus. C'est une stabilité d'emploi aussi. Les patrons vont même mettre en place un système qu'on appelle le paternalisme industriel. Ils vont mettre en place toutes sortes de mesures pour les familles et les ouvriers. Des systèmes de santé, des systèmes de soins, des activités sociales, des activités culturelles. Il y a des pique-niques annuels qui étaient organisés ici à la CIP. Là, il y avait 2000 personnes qui étaient là sur les photos. C'est très impressionnant.
2: Au confluent du Saint-Maurice et du Saint-Laurent, dans le delta formé par les trois chenaux, Trois-Rivières. Capitale de l'industrie du papier, centre de cette splendide région qu'on appelle la Mauricie, Trois-Rivières, fondée en 1634, est la deuxième ville du Canada par ordre d'ancienneté.
0: Pourquoi le Saint-Maurice est associé depuis le début à la Drave?
1: On a la ressource forestière qui arrive du nord de la rivière, qui arrive des régions comme la Tuque et même au-delà de la Tuque. La rivière Saint-Maurice fait près de 600 kilomètres. Donc, c'est une longue rivière où on peut aller chercher la ressource forestière. Et on avait 7 usines de pâte et papier sur la distance de la rivière Saint-Maurice, donc un endroit où on a besoin de beaucoup de bois, de pitoune qu'on appelle, la pitoune de quatre pieds. Et on a le fleuve Saint-Laurent qui est au bout, qui va faciliter l'exportation par la suite du papier.

0: c'est pas parce qu'il était
1: et donc, mais il fallait des draveurs, hein, il fallait des gens, parce que oui, la pitoune, bon, se ramasse sur la Saint-Maurice, mais il faut des professionnels. Alors, comment apparaît ce métier-là de ce qu'on appelle la drave ou le draveur?
2: Ben, la drave, dans les années 1830, c'est surtout des grands billots de bois, de grandeur de 12 pieds, finalement, qui va circuler sur la rivière. Et au tournant des années 1850, le gouvernement fédéral va aménager la rivière pour faciliter le transport du bois. On va construire des glissoires pour faire passer le bois. On construit également des estacades. Essentiellement, c'était de s'assurer que tout se passe bien sur la rivière Saint-Maurice, s'assurer que le bois descend bien, qu'il n'y a pas d'embâcle qui se forme. Quand il y avait un embâcle qui se formait, on utilisait la dynamite.
3: On creuse un trou à la bonne place. On met le joujou dessous la glace. J'en bats son cou, on débarrasse. Façon grimace, c'est le sauvez-vous. Car il faut pas être là quand ça part. Ça vous tue, ça vous couche, ça vous mord. Ça vous traverse un gars de bord en bord. Ça s'amuse à crever le plus fort d'abord.
4: En premier, on embarquait ses billots. Parce que c'était tout, c'était des 8 pieds, des 16 pieds même, pour faire de la planche. Donc on embarquait là-dessus. Pas moi. Moi, c'était sa dernière étape. J'étais sur la pitoune. On envoyait la pitoune à CIP et à Wayagamack. Moi, quand je suis rentré là, en 63, le bio était presque terminé. C'était fini après.
1: Donc, vous dites qu'il n'y avait plus de bio après?
4: Non, c'était juste du 4 pieds.
1: OK.
4: 4 pieds pour le papier journal.
1: Le 4 pieds, on n'embarque pas là-dessus?
4: Alors, on embarque là-dessus quand il est pilé. Des fois, le courant venait tellement fort qu'il se pilait jusqu'au fond de la rivière. Il y a 4, 5, 6 pieds de bois. Là, il a fallu monter dessus pour défaire ça. Ah, c'est...
1: Comment on défait ça?
4: Ah, bon, avec la gaffe. Là, petit, bon, on rentrait le bateau dedans. Là. On venait à bout de le défaire. Puis, on montait sur des gros tas. Là, il portait. Mais quand il se défaisait, là, des pêche-couilles à tasser de là. On tombait à l'eau, autrement dit. On tombait plusieurs.

0: Puis souvent, personne ne se venge. Les corbeaux, là. Personne ne savait nager. C'est bizarre, pareil. Mais...
1: Personne ne savait nager.
0: Ouais, non. On avait toutes sortes de trucs pour sauver la vie.
1: Oui.
0: Quand on tombait à l'eau, on... toute la gang riait. Là. On disait, de prendre une cigarette, mais tu trempes. On a fait des jokes. Il faut se monter le moral. C'est ça, il fallait se monter le moral quelque part.
1: Oui.
2: Ça peut causer des complications graves, les embarques?
3: Les embarques causent presque toujours des complications graves sur la rade. Mais nous avons des endroits sur les rivières telles que le Vermillon ou le Matawin où nous pouvons avoir des embarques qui comptent de peut-être 20 000, 25 000 ou 30 000 cordes.
2: Et que se passe-t-il de toute façon que l'embarque soit grand ou petit?
3: Naturellement, une petite embarque prend moins de temps à briser, tandis qu'une grosse embarque peut prendre 2 à 3 semaines.
4: Le danger, ça revient tout le temps. En tout cas, dans les témoignages des travailleurs, c'est ce qui frappe le plus. Hein? C'est pas tout repos comme métier. Là.
5: Non, c'était pas tout repos. L'eau est froide. On commence la drave fin avril, début mai. Il y a encore de la glace sur la rivière. On tombe à l'eau. Une baie de bois passe par-dessus nous. Là, assez difficile de ressortir. Les hommes étaient quand même assez ingénieux. Certains se fabriquaient des bottes avec des clous en dessous pour s'assurer... d'avoir plus de mordant, finalement, sur les baies de bois. Du bois mouillé, c'est très glissant. Donc, fallait être quand même téméraire.
1: Oui, oui.
0: Mon grand-père, il avait des cataractes. En dernier, il voyait absolument presque nul.
1: Mm-hmm.
0: Puis il a travaillé jusqu'à la fin.
1: Ah ouais.
0: C'était épouvantable. Il était toujours à loup. Il était tout le temps là, il voyait pas la fin de l'estacade. Tout bon, encore petit Fred à l'eau, mon petit Fred, envoyé Jésus, il voulait pas, lui, il continuait, lui. Il m'avait un homme, mais si, il fallait qu'il travaille. À 81 ans, lui, on venait à bout de le sortir. 81 ans. Là, c'est pas
1: 81 ans, il continuait.
0: Ah, il allait continuer jusqu'à la mort.
1: Aviez-vous peur, parfois, j'imagine? Vous aviez peur des matins d'aller au travail? Ou voyant le Saint-Maurice s'agiter, se dire, c'est pas une bonne journée?
0: On t'a tellement habitué à la peur, faisait partie de notre vie. La peur faisait partie de notre vie. Quelqu'un qui, non, il ne fallait pas dire qu'on a peur.
1: Non?
0: Non.
1: On vivait avec.
0: C'était comme ça, ça faisait partie de la routine de la vie, parce qu'on a fait ça pendant 50 ans, et c'est ça.
5: Les draveurs, souvent, ça va être des jeunes hommes téméraires, des hommes qui vont souvent venir du milieu agricole. Donc, l'été, ils travaillent dans les champs. À l'automne, ils vont monter dans les camps pour aller travailler dans les chantiers. Et au printemps, on revient à la maison en faisant un petit saut sur la rivière, un petit parcours sur la drave.
1: Ah oui.
5: C'est un métier qui va se professionnaliser quelque peu. Là, au tournant des années 70, il va avoir le premier contrat de travail qui va être signé. On parle de 1966. Donc, c'est quand même assez tard.
1: Mm-hmm.
5: C'était des hommes qui avaient peu d'éducation, des hommes qui avaient pas de formation. Donc, peu de ressources aussi pour s'outiller, pour pouvoir se syndicaliser, par exemple, ou des choses comme ça. Donc, les conditions étaient particulièrement difficiles. Des longues heures de travail, 10, 12, 14 heures par jour, et assez dangereux aussi, finalement.
0: C'était extrêmement dur. La première semaine, j'arrivais chez nous, je soupais même pas, mes couchers dormaient. Des fois, je soupais à 9 heures le soir. Puis je me recouche encore à 4 heures le matin, 4h30, 5 heures, encore debout, puis ça a job. J'en ai broyé un coup, mais à cachette. Là. Là, c'est... Mon père, là, il a commencé à 6 ans à travailler.
1: 6 ans?
0: Savez-vous ce qu'il faisait, lui? 6 ans, c'était un petit bonhomme. Il l'a engagé 10 cents de l'heure. 10 cents de l'heure, t'as pas payé pour un jeune de 6 ans. Lui, il brossait. Il y avait des trieurs de bio. Il y avait des vireurs de bio. Là, il montait le...

0: Le bout du bio, il était marqué, voyez la main. International, CIP, il y avait tous les noms dessus. Il brossait, lui. Lui, sa job, c'était le gars, le trieur, il montait le bio, il brossait pour voir la marque.
1: Ah ouais?
0: Si c'était où ce qu'il allait, fait que.
1: Ouais, juste l'envoyer à bonne place.
0: Ouais, l'envoyer à bonne place.
2: La trave sur le Saint-Maurice consistait à flotter le bois, mais c'était du bois de 12 pieds, 16 pieds, 20 pieds. Et il fallait tout qu'il soit trié à la main parce que chaque compagnie qui flottait du bois avait sa propre marque. Et même ses gardiens n'ont fait pas se faire voler le bois par une autre compagnie. C'est là que le gouvernement fédéral a entré en ligne et qui ont demandé aux compagnies membres de former la compagnie de flottage Saint-Maurice qui s'appelait Saint-Maurice River Boom and Driving Company Limited. Afin que ce soit une compagnie neutre qui eux autres aient fait le triage du bois puis qui donne à chaque compagnie son propre bois.
0: On a eu du plaisir malgré tout. Ouais. Moi, j'ai eu du plaisir encore une de tes. C'est que.
1: Avec le recul, quand vous regardez ça, c'est, dites-vous, bon, j'aurais aimé ça faire autre chose dans la vie ou vous êtes heureux d'avoir été draveur?
0: Oui. Moi, je suis content d'avoir été draveur parce que quand on a fini, là, j'ai tombé dans la vie normale. La vie normale, je ne l'ai pas aimé pas en tout.
1: Non?
0: Surtout, je n'avais pas été école bien, bien longtemps. Fait que les jobs que je prenais, là, oh boy, j'ai fait toutes sortes de petites jobines. Jusqu'à temps que ma pension arrive.
3: Que vous me dites la date ou l'année à laquelle le flottage a complètement disparu.
4: Présentement, si on abolissait le flottage, ça ferait une augmentation de coûts de 8 à 10 $ le cunit. Faut pas penser d'abandon de flottage au Québec à court terme.
5: En ce moment, plus de la moitié des usines québécoises de pâte et papier ont plus de 40 ans. Leur rentabilité menace d'être remise en cause à tout moment.
6: Ici Gilles Beaudoin, maire de Trois-Rivières. La collaboration de tout le monde est nécessaire pour éviter la fermeture de la Wayagamack.
7: La Wayagamack, ça nous concerne. Faut pas que ça ferme.
1: Pourquoi on a arrêté la drave? Pourquoi on a arrêté sur le Saint-Maurice?
8: Plusieurs raisons vont se coordonner pour finalement amener un effet domino pour en arriver à l'arrêt de la drave. On peut penser, dans les années 80, les écologistes, les regroupements comme Greenpeace vont réclamer auprès des usines de faire moins de pollution.
9: Au Québec, le gouvernement veut élaborer une politique en vue de réglementer le flottage du bois qui est encore court sur une dizaine de rivières. C'est-à-dire que Québec veut réduire les impacts négatifs de cette activité-là, la pollution, la limitation de l'accès à la rivière, de même que la détérioration des habitats fauniques.
10: C'est bien connu maintenant que les usines de pâte et papier qui blanchissent au chlore émettent des dioxines dans les cours d'eau.
11: La centaine de participants à la manifestation pour ce qu'on appelle le dépitounage de la Saint-Maurice a même réussi à déjouer les policiers pour entrer sur la propriété et ne pas être embêté pendant le déchargement.
10: C'est pas seulement une manifestation comme ça, c'est le début de beaucoup plus de manifestations, c'est le début de beaucoup plus de pression. Les papetières vont comprendre que la rivière ne leur appartient pas.
3: Vous n'avez pas l'impression, M. Girard, que les compagnies papetières prennent beaucoup de place avec leur bois sur la Saint-Maurice?
12: Oh bien, je suis obligé d'admettre, M. Lefebvre, qu'on prend beaucoup d'espace sur les cours d'eau et que nous sommes une nuisance pour les propriétaires de bateaux de plaisance.
13: Une nouvelle qui vient tout juste de tomber, une très mauvaise nouvelle pour Trois-Rivières et sa région. La compagnie des produits forestiers canadiens pacifiques a annoncé qu'elle va fermer son usine de papier de Trois-Rivières en juin prochain et qu'elle va mettre ainsi à pied 1500 personnes. 1500 personnes donc dans la région de Trois-Rivières, 1100 employés d'usine et 400 travailleurs forestiers.
8: Dans les années 80 et 90, on va mettre en place des mesures pour obliger les papetières à mieux traiter les rejets qui vont se faire au niveau de l'air et de l'eau. Donc, on réclame le nettoyage des cours d'eau, du bois, l'entretien des rejets des eaux usées et de l'air. Et la conjoncture économique mondiale va faire en sorte qu'on a beaucoup moins besoin de bois, de papier. Les nouvelles restrictions qui sont mises en place par le gouvernement vont aussi obliger les usines à modifier la recette de fabrication de papier. Donc, on va moins utiliser du bois en billes de bois. On va utiliser des copeaux de bois. Donc, ceux-là, on ne peut pas les transporter sur la rivière. Donc, c'est à ce moment-là qu'on va utiliser les camions pour le transport.

Quand la CIP a fermé, là, c'est là où ça a diminué pas mal. La Wayagamack a fermé aussi. Fait que

0: On est parti, on s'est serré à la main, en broyant. On est parti. Malgré, je regrette absolument rien. C'est bizarre, pareil. Je regrette absolument rien de ce qui s'est passé. J'ai passé une vie raisonnable. Pour pas dire une merveilleuse vie, non, mais raisonnable. Ouais. J'ai des beaux souvenirs, puis des pas bons souvenirs. Mais les beaux souvenirs sont en priorité tout le temps.
1: Adieu la drave, comme chantait Félix. Les souvenirs précieux de métiers aujourd'hui disparus, recueillis aux abords d'une rivière chargée d'histoire. Les sages paroles de Gilles Corbin, draveur sur la Saint-Maurice, comme son père et son grand-père avant lui. Demain, à Aujourd'hui l'Histoire, on va poursuivre cette série spéciale qui vise à souligner nos 10 ans à l'antenne, à la rencontre des témoins de l'histoire sur le terrain. Cette fois-ci, on reste au cœur de Radio-Canada et d'un quartier oublié, la disparition du Faubourg Amelas. Ici Maxime Gauthier, au nom de toute l'équipe, merci d'avoir été là. Bonne soirée, à demain.

Le multi-instrumentiste d'origine cubaine Alex Cuba sait si bien combiner des influences de partout pour transcender les cultures. Ça donne des compositions novatrices, funky, joyeuses, qui ont rapidement fait de lui une figure incontournable de la musique latine contemporaine. Ses chansons restent solaires, même quand il explore un peu plus la tristesse, ce qu'il fait sur l'album Indolé, qui signifie l'essence, la vraie nature des choses.

Cette chanson s'intitule « Ella es oro », qui veut dire « Elle est en or ». Sur ce disque, Alex Cuba visite davantage l'afro-cubain parce qu'il rend hommage à la diaspora africaine, à ses racines afro-latines. Et ça se manifeste entre autres à travers l'omniprésence des rythmes. Il a enregistré ce disque dans son studio maison à Smithers, qui est une petite ville à flanc de montagne en Colombie-Britannique, ville qu'on surnomme la Petite Suisse du Canada.

Sur le disque Nouveau Lyrisme, la pianiste Chloé Dumoulin et l'altiste Frédéric Lambert célèbrent des compositeurs contemporains avec des interprétations très sensibles d'œuvres de compositeurs québécois et canadiens. C'est une trame sonore parfaite pour des moments introspectifs. Je vous laisse sur Fulgurante Passion, qui est le troisième volet des trois poèmes pour alto et piano de Jeanne Landry. Écoutez combien le son est limpide et combien leurs instruments dialoguent avec émotion. Je m'appelle Ariane Cipriani. Merci d'être à l'écoute à notre antenne.

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1: Vos restants goûtent-ils bon? De nos jours, on utilise le mot « reste » pour désigner la partie des aliments d'un repas qui n'ont pas été consommés. Bien que tous les dictionnaires n'en fassent pas mention, le mot « restant » peut avoir exactement le même sens. De même, l'expression « sel restant » est considérée comme un synonyme régional des locutions « sel comble » ou « il ne manquait plus que ça ». Maintenant, les locutions comme « goûter bon »,« goûter mauvais » ou « goûter le brûlé » sont considérées comme vieillies, mais on les utilise encore chez nous et dans certaines régions de Belgique et du nord de la France. En français moderne, on remplace ces tournures par « avoir bon goût »,« avoir mauvais goût » et « avoir un goût de brûlé ».
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9: Rebecca Kwan, voici les informations. Une fusillade survenue dans le quartier Côte-des-Neiges à Montréal a coûté la vie à 3 personnes. Un policier et un civil ont été tués et le tireur a été abattu. Le service de police de la ville de Montréal a confirmé que le policier qui a perdu la vie, le premier policier montréalais en 24 ans à mourir dans l'exercice de ses fonctions, est l'agent Mohamed Lamine Bérédouane. Il était âgé de 34 ans et était policier au SPVM depuis 2021. L'identité du citoyen qui a été tué a également été confirmée. Il s'agit de Michael Mizrahi. Marc-Antoine Leblanc a préparé ce qui suit.
10: Peu avant midi, la police reçoit un appel. Le canon d'un fusil dépasserait de la fenêtre d'une chambre de l'hôtel Hilton, près du boulevard Descaries. Les policiers se rendent rapidement sur les lieux. S'ensuit un échange de tirs au rez-de-chaussée entre le suspect et les agents. Bilan, un policier et un homme perdent la vie. Une autre policière et un civil sont blessés. Le tireur est abattu. Le chef du service de police de la ville de Montréal, Fadi Daguerre, est sous le choc.
11: C'est plus que terrible. C'est un drame et c'est un cauchemar. Ce genre d'événement-là, ça fait 24 ans que nous n'avons pas perdu un policier à Montréal.
10: Le tireur responsable de la fusillade a diffusé un manifeste incel violent à l'encontre des femmes. Un manifeste qui appelle à une révolution violente contre le système pour des raisons masculinistes. Le ministre de la Sécurité intérieure, Yann Lafrenière, rappelle que l'enquête ne fait que commencer.
12: Il y a des gestes comme ça qui sont difficiles à prévoir, à prévenir. Ce qui est arrivé, on ne connaît pas cependant tous les tenants, les aboutissants. Moi, je suis très prudent.
10: La première ministre du Québec, Christine Fréchette, remercie le travail des policiers et des premiers répondants.
13: Je veux dire que leur professionnalisme, puis leur courage, puis leur dévouement ont été essentiels dans telles circonstances.
10: Le drapeau du Québec à l'Assemblée nationale et celui de Montréal à l'Hôtel de Ville seront mis en berne. Le Bureau des enquêtes indépendantes et la Sûreté du Québec mènent leurs enquêtes. Ici Marc-Antoine Leblanc, Radio-Canada, Montréal.
9: Le ministre fédéral des Transports, Stephen McKinnon, a demandé à la société Alto de développer des tracés alternatifs pour le TGV Québec-Toronto. Il leur demande de considérer un tracé qui passerait par l'aéroport Mirabel et envisage d'ajouter un arrêt supplémentaire à Kingston, en Ontario. Si les élus sont satisfaits, la grogne ne s'estompe pas chez les opposants au projet. Estelle Côté-Sroka a préparé ce qui suit.
14: La porte-parole de l'Association des agriculteurs touchés par le TGV, Lise Beauchamp, n'en démord pas. Originaire de Mirabel, elle a fait le trajet jusqu'à Kingston pour signifier son opposition au projet.
15: Comment qu'on va pouvoir cultiver nos terres? C'est ça notre grande, grande inquiétude.
14: Le ministre des Transports, Stephen McKinnon, tente de calmer le jeu.
16: Que ce soit pour Mirabel ou partout autre dans le corridor, une chose est très claire. Alto fera tout son possible pour mitiger l'impact sur les agriculteurs.
14: Après avoir entendu les doléances de plusieurs élus ontariens, le ministre souhaite maintenant que le futur TGV passe par Kingston et que ce nouvel arrêt soit interconnecté au réseau de trains de Via Rail pour attirer un maximum de passagers. Le PDG d'Alto, Martin Imbleau, estime que les investissements supplémentaires seront rentabilisés.
17: Avec l'augmentation des clients qu'on aurait avec une station à Kingston, ben, business-wise, ça tombe sous le sens.
14: Même si les analyses ne font que commencer, le maire de Kingston, Brian Patterson, est encouragé.
18: Vraiment, c'est très bonne nouvelle.
14: À Mirabel aussi, un autre tracé sera étudié. La mairesse Roxane Therrien salue l'ouverture d'Ottawa qui semble vouloir minimiser les expropriations, mais maintient son opposition.
19: On n'en veut pas du TGV, complètement pas. Fracturer des terres en deux, ça n'aura jamais aucun impact positif chez nous.
14: Alto compte présenter un tracé plus précis à l'automne. Ici Estelle Côté-Sroka, Radio-Canada, Ottawa.
9: Et en terminant, le Parti québécois fait un pas de plus vers un éventuel référendum. À l'occasion d'un conseil national virtuel, plus de 200 militants de la formation politique ont entériné le livre bleu sur l'indépendance. Le document de plus de 500 pages décrit à quoi ressemblerait le Québec au lendemain d'une éventuelle victoire du camp du oui. Sébastien Desrosiers.
20: C'était une promesse du Parti québécois de rédiger un livre bleu sur l'indépendance à l'aube des élections, un document de plus de 500 pages qui doit fournir des réponses aux électeurs qui se demandent à quoi ressemblerait une éventuelle République du Québec. Par exemple, l'accession à la souveraineté mènerait, selon le Parti québécois, au plus grand exercice de réduction de la bureaucratie jamais menée. En éliminant les chevauchements entre les ministères du gouvernement du Canada et du Québec, il envisage des économies de l'ordre de 13 à 16 milliards de dollars, ce qui mènerait toutefois des pertes d'emplois parmi les fonctionnaires fédéraux. Aussi, un Québec indépendant, d'après le Livre bleu, aurait sa propre armée. Il proposerait également un traité de libre-échange et de libre circulation des personnes au Canada, de sorte qu'il n'y aurait pas de poste douanier aux frontières avec l'Ontario et le Nouveau-Brunswick. On peut écouter Paul Saint-Pierre Plamondon qui s'est adressé ainsi à ses militants lundi soir.
21: C'est pour l'ensemble des Québécoises et Québécois donc que le Parti québécois a préparé ce Livre bleu. Le Parti lui-même n'avait jamais produit de document là, aussi complet qui explore l'indépendance du Québec dans un tel niveau de détail. Certains diront que le livre bleu est un risque, mais en fait, c'est que il y aura toujours des critiques dans le processus.
20: C'est une première version, dit-il, qui pourra évoluer jusqu'à un éventuel référendum sur l'indépendance qu'il promet toujours de tenir dans un premier mandat au pouvoir. Ici Sébastien Desrosiers, Radio-Canada, Québec.
9: C'est ce qui conclut les informations.

Par la Pierre-Luc Funk qui s'apprête à prononcer un discours patriotique devant 70 000 personnes sur les plaines à Québec pour la fête nationale. L'animateur Mike Gauthier nous raconte la stratégie derrière les chansons de la Coupe du monde de soccer. La comédienne Marie-Ève Perron nous plonge dans les pépites de la télé québécoise aujourd'hui, les Bougons. Et puis 25e anniversaire du film Rapide et dangereux. Est-ce qu'on peut parler d'un classique du cinéma? Je m'appelle Julien Poirier-Malo pour une autre année. Bienvenue à l'heure d'été.

0: Patrice, bonjour. Ça fait des semaines, des mois que j'avais hâte d'entendre cette musique-là et de vous retrouver ici à l'heure d'été pour le célébrer. Cet été, cette saison absolument formidable qui commence à peine, saison que j'adore et qui permet à la culture de se déployer dans toute sa splendeur. C'est comme un magnolia au printemps, sauf que ça dure 2 mois au lieu de durer à peu près 2 jours. On a un super beau programme pour vous cette saison avec des nouveaux chroniqueurs, avec des nouvelles idées, avec beaucoup de musique et aussi avec toujours la même envie de vous lire. Je rappelle que vous pouvez nous texter toujours via l'application audio. On vous aime très, très jasant. On aime avoir vos demandes, vos suggestions, vos commentaires. Je commence ça, ma foi, très bien entouré. Aujourd'hui, autour de la table, je l'accueille pour commencer, Marie-Ève Perron. Allô, Marie-Ève.
1: Allô.
0: Marie-Ève, qu'on accueille pour un deuxième été.
1: Yes.
0: Et là, qu'on accueille, dois-je dire, avec un nouveau look.
1: Oui.
0: Impératif du travail, j'ai envie de dire, pour un beau projet qui s'en vient, Marie-Ève.
1: Oui. Je pense que la bande-annonce, peut-être que certains auditeurs l'ont vue, elle est sortie, mon Dieu, c'était la semaine dernière. Donc, Le Gouffre lumineux, co-scénarisé avec Annick Lemay, moi et Annick Lemay, puis c'est Myriam Véraud qui signe la réalisation. Et donc, ça va être sur les ondes d'ici tout TV le 9 juillet prochain.
0: Un projet très emballant dont on aura l'occasion de reparler ensemble. Effectivement, ça s'en vient. Merci d'être avec nous pour
1: ça
0: une autre année.
1: Ça fait grand plaisir.
0: On accueille aussi à nos côtés aujourd'hui la réalisatrice Mélanie Charbonneau. Allô, Mélanie.
2: Bonjour.
0: À qui on a confié un mandat qui m'excite beaucoup.
2: Moi aussi.
0: Parce qu'on souligne donc ce 25e anniversaire aujourd'hui d'un film qui a quand même marqué la culture populaire, Rapide et dangereux, de Fast and the Furious. Alors, tu t'es donné le mandat de déterminer si on pouvait parler d'une espèce de classique du cinéma.
2: Absolument. Vous m'avez fait replonger dans mon été 2001. Vraiment, là, c'est comme si je suis retournée au cinéparc, en fait. Et j'ai dû réécouter ce classique et je vais essayer de décortiquer pour vous pourquoi c'est devenu un classique. Et je pense que la réponse se trouve dans ce premier opus.
0: Parce que là, on est rendu à 11, ma mémoire est bonne.
2: 11, exactement. On annonce un 12e.
0: Ça commence à être une paupière franchise, hein? Rapide et dangereux. Merci d'être avec nous, Mélanie,
2: Merci
0: aujourd'hui.
2: Merci de l'invitation.
0: Mike Gauthier, véritable bible de la culture populaire qui est avec nous. Salut, Mike.
3: Salut.
0: C'est tellement le fun d'entendre ta voix sur nos ondes. Très content d'avoir avec nous cet été. Il y a plein de choses dont je veux parler avec toi, mais je veux d'abord parler de cette nouvelle qui est tombée. Donc, en fin de matinée, ça fait pas très longtemps, le décès de Clive Davis, qu'on qualifie pratiquement de titan de l'industrie musicale américaine.
3: Oui, tout à fait. On l'avait surnommé l'homme aux oreilles d'argent, aux oreilles d'or, c'est-à-dire parce qu'il savait vraiment, il entendait quelque chose, puis il disait, faudrait retravailler ça, et ça devenait un succès incroyable.
0: Qu'est-ce qu'on lui doit? À quel grand nom de la musique on l'associe, Clive Davis?
3: Tenez-vous bien, Janis Joplin, Bruce Springsteen, Barbara Streisand, Kenny G.
0: Oh, Kenny
3: G. Quand t'entends quelqu'un jouer du saxophone et tu dis, lui, il va vendre des albums à coups de millions, faut que t'aies quelque chose pareil. Après ça, Maroon 5, c'est lui qui avait également monté le projet Supernatural de Carlos Santana. Oui. Fait que c'est un homme qui avait vraiment une vision incroyable. Puis, je sais pas si vous vous rappelez, moi, c'est un de mes plaisirs coupables, la chanson de Ace of Base, The Sign.
0: Oui, absolument. Ben oui,
3: absolument. Ça, ils ont vendu 20 millions le premier album. Et lui, quand il les a signés de la Suède, il a dit, il manque une coupe de tonnes, il me semble. Retournez travailler et amenez-moi des nouvelles chansons, dont The Sign, et on connaît la suite.
0: Ah. Et là, je comprends qu'il est aussi derrière un des moments marquants d'une grande chanson de Whitney Houston, aussi, qui était une décision assez audacieuse pour l'époque, si je comprends bien.
3: Oui, oui, ben lui, Whitney, il l'avait signé, puis il l'avait déjà remarqué, puis aussi, ben après ça, il l'a bien guidé, puis c'est devenu la grande icône qu'elle est devenue, il l'a bien guidé.
0: Donc lui a suggéré de faire je crois que c'est un 40 secondes d'acapella pour lancer la tune, ce qu'aucune radio aurait voulu entendre à l'époque, le 40 secondes d'acapella qui culmine sur ceci.
3: Exactement.

0: Écoutez, une chanson qu'on pourrait qualifier de larmoyante, mais pour m'ouvrir à vous, là, je dois vous avouer que c'est la chanson qui me faisait arrêter de pleurer quand j'étais bébé. Il y a des images de ça qui existent sur une vidéo familiale, de moi qui pleure, de ma mère qui allume la radio quelque part en 1990-11, et de moi qui arrête de pleurer. Que voulez-vous? C'était le pouvoir de Whitney Houston.
1: Exactement.
0: Et de Clive Davis, en quelque part.
1: Et qui n'a pas chanté cette chanson-là sous l'effet de l'alcool?
0: Ah, OK.
1: Pour nous autres, c'est le fun.
0: Il y a quelque chose de rassembleur dans tout
1: un
0: ça.
1: Un petit peu.
0: Comme la fête nationale qu'on souligne, évidemment, cette semaine, parce que c'est demain soir qu'aura lieu ce grand spectacle de la fête nationale, donc sur les plaines d'Abraham, d'abord à Québec, avec Pierre-Luc Funk comme porte-parole de l'événement. C'est lui qui va prendre la parole, donc devant cette foule modeste de 70 000 personnes, avec un discours patriotique de son cru. Il sera aussi donc le lendemain au Parc Maisonneuve pour le spectacle de la fête nationale à Montréal. Je comprends qu'il est sur la route, justement, en direction de Québec. Salut Pierre-Luc Funk!
2: Salut la gang!
1: Salut!
0: Là, Pierre-Luc, je comprends que tu es passé de Drummondville sur la 20, donc tu es un gars de 20 plutôt qu'un gars de 40 pour te rendre à Québec, c'est le cas?
2: Pour être bien honnête, je suis un gars de GPS. Je vais le petit chemin bleu me dit d'aller.
0: Un homme de son temps, finalement, un homme de GPS. Bon, Pierre-Luc, tu es dans l'auto, donc pour te rendre à Québec, la foule sur les plaines, je le disais, 70 000 personnes, c'est plus de 3 fois le Centre Vidéotron, plus de 3 fois le Centre Bell. C'est un mandat, j'imagine, à la fois excitant et délicat de prononcer un discours devant ces gens-là. Je comprends que c'est prêt depuis un moment, ce discours-là. Tu te sens prêt à un peu plus de 24 heures?
2: Sérieusement, je suis tellement excité de ce mandat-là. Là, j'ai l'air fou, là, les gens à côté de moi en voiture de se demander pourquoi le gars fait semblant de crier tout seul dans sa voiture, là, mais je le pratique dans ma voiture en ce moment en direction de Québec. On dirait que tu peux pas vraiment te préparer à un moment comme ça. C'est juste des moments qui se vivent. Je veux dire, quand est-ce dans ta vie que tu as la chance de t'adresser à 70 000 personnes? Donc, j'ai juste comme excité, puis demain, je risque de vivre un des plus gros moments de ma vie, je suis assez convaincu. Là.
0: C'est sûr que ça se répète pas 30 fois dans une année, une occasion comme ça. Je comprends que tu es retourné regarder, entre autres, des vieux discours pour t'inspirer. Ça doit être un défi quand même de s'inspirer, mais sans copier, de mettre sa couleur, mais sans exclure personne, d'être politique, mais de pas être partisan. C'est comme si tu marchais un peu sur un fil de fer pour rédiger ce discours-là.
2: Exact. Pour vrai, tu sais, on dirait que ce mandat-là me faisait peur aussi au début parce que je me disais, et voyons, qu'est-ce qui a pas été dit? Tu peux pas juste faire une grande redite. Tu peux pas non plus être trop vide puis être trop cliché en disant on est fier d'être nous. Tu sais, on dirait que c'est comme comment je fais pour avoir ma propre couleur, mon propre message, mon unicité. Fait que je me suis creusé les méninges, je me suis assis à mon bureau, j'ai écouté ce qui a été fait dans le passé, puis je me suis dit ok, ben essaie de parler avec ton cœur, essaie de dire pourquoi. Qu'est-ce que t'aimerais te faire dire, toi, si t'étais dans la foule? Puis ben, on va espérer que tout le monde soit bien satisfait. Mais après ça, là, c'est sûr que ça réveille la pression aussi, là.
0: Ah ben écoute, en tout cas, tu mets la barre haut, Pierre-Luc, mais déjà, on a bien hâte de t'entendre dans ce grand discours-là. Faut dire que tu vas être bien entouré musicalement aussi. Il va y avoir des prestations de Marie-Mé, de Claude Dubois, Lou-Adrienne Cassidy, Daniel Boucher, Mélissa Bédard, Sarah Mé, à la Claire ensemble. Est-ce qu'on va te voir avec eux? Est-ce que tu vas aller chanter Femme de rêve? Est-ce que tu vas rapper sur ça que c'était à la Claire ensemble? Est-ce que ton contrat t'interdit, au contraire, de chanter avec eux?
2: Mon contrat aurait dû m'interdire de chanter avec eux. Malheureusement, ça n'avait pas été mentionné au contrat et je fais les back vocals sur 3 chansons. Est-ce qu'ils vont couper mon micro? Seul le temps nous le dira.
0: Oh, on a hâte de voir ça. Tu vas être aussi, Pierre-Luc, je le dis au Parc Maisonneuve, mercredi, pour le spectacle de la fête nationale à Montréal. Là, je devine que t'as pas un deuxième discours patriotique décrit pour une deuxième foule. Est-ce que c'est des retailles que tu présentes ou est-ce que t'as autre chose?
2: Oui, je présente des vieux brouillons à Montréal. J'ai un autre mandat à Montréal. C'est moi qui s'occupe de l'hommage à Guy Lafleur. Donc, c'est comme le thème cette année, c'est Guy Lafleur aurait eu 75 ans, donc on me confie à Montréal. C'est un autre type de discours qui rend hommage à un de nos grands du Québec.
0: Ben justement, je voulais t'en parler de ça parce que bon, Guy Lafleur qui nous a quitté en 2022, légende du hockey, il y a toute une génération qui l'a suivi. Il y a aussi forcément des plus jeunes pour qui c'est un nom qui appartient surtout aux livres d'histoire, mais qui résonne pas forcément dans leur tête et surtout dans leur cœur. Pourquoi c'est important de rendre hommage à Guy Lafleur?
2: Ben, je pense que c'est important parce que c'est justement quelqu'un, si on en parle encore aujourd'hui, c'est parce que c'est quelqu'un qui a une place qui a marqué son époque. Puis je veux dire, marquer son époque, c'est une chose, mais marquer les générations qui t'ont pas vu jouer, puis que

0: ton nom soit encore un symbole de fierté, de détermination, de pousser les limites encore plus loin, de se dire que Guy Lafleur a porté notre uniforme, puis je pense que qu'il a été plus grand que le simple joueur qu'il a été. C'est un symbole beaucoup plus grand que juste un simple joueur de hockey, puis je pense que c'est pour ça qu'on y rend hommage encore une fois aujourd'hui.
1: Donc, ce sera un hommage à surveiller. Donc, mercredi soir pour cette fête nationale à Montréal. Là, peut-être en terminant, Pierre-Luc, étiquette pour la Saint-Jean. On sait que ça revient à chaque année, mais il n'y a pas le choix d'y revenir. Dans ta vidéo de présentation, tu fais des blagues sur le fameux drapeau du Québec qu'on arbore à la Saint-Jean. Parfois, il est petit, parfois, il est gros. Se faire une cape avec un gros drapeau de la Saint-Jean du Québec, ça passe ou ça casse encore en 2026?
0: Ah, je pense que ça passe, la cape. Je n'haïs pas ça, la cape.
1: OK.
0: Il ne faut pas que tu le traînes. Mais après ça aussi, je veux dire, si c'est plus vieux, cette cape-là devient un beau pashmina. Donc, il y a plusieurs utilités à la cape. Là. Fait que je vais te dire oui, la cape.
1: Une nappe pour le pique-nique le lendemain, c'est toujours pratique. Puis je termine avec une question peut-être un petit peu plus délicate, mais que j'ai vue sur les réseaux sociaux, Pierre-Luc, parce que dans ta vidéo de présentation, cette même-là sur les réseaux sociaux, tu portes un T-shirt sur lequel on peut voir une grenouille. Et là, j'ai vu des internautes se demander, voyons, c'est-tu un clin d'œil à Frog, insulte jadis lancée aux francophones, ou est-ce que tu veux te réapproprier le mot, ou est-ce que c'est ton animal totem, ou est-ce qu'on fait juste suranalyser ton T-shirt?
0: Ah, oh mon Dieu, je suis tellement content que tu me poses la question. Personne ne l'avait posé. C'est exactement un pied de nez à cette insulte-là. Et c'est d'ailleurs le chandail que je vais porter demain.
1: Wow! Puis,
0: ouais, je pense que c'est juste pour montrer que le monde a essayé de rire de nous autres, ont essayé de nous rabaisser. Puis la Saint-Jean, c'est encore une preuve que peu importe ce que les gens puissent dire, on est encore debout puis on est encore fort. Fait que, ouais, c'est vraiment mon petit pied de nez vestimentaire à cette insulte-là que les Québécois se sont fait traiter.
1: Bon, ben.
0: Appelez-nous les frogs si vous voulez. C'est pas ça qui va nous faire tomber au combat, là.
1: Gros drapeau québécois et costume de grenouille demain soir sur les plaines. C'est le code vestimentaire autorisé. Pierre-Luc Funk, on te retrouve donc demain soir et mercredi soir au Parc Maisonneuve à Montréal. Merci beaucoup. Sois prudent.
0: Toujours, promis.
1: En musique maintenant, il sera en spectacle à La Noce à Saguenay dans 10 jours, au Festif de Baie-Saint-Paul aussi un petit peu plus tard en juillet, festif où on se rendra pour une émission en direct d'ailleurs, pour ceux qui ont envie de venir à notre rencontre. C'est tiré de son album Boost qui respire l'été. Voici FMLP à l'heure d'été. Bon lundi.

0: Robert Robert et FMLP sur les ondes d'ici première. Julien Poirier-Malo toujours avec vous à l'heure d'été. Robert Robert, lui qui raconte sur son album ses balades en Kia Rio. Je trouve que ça met bien la table pour la Mitsubishi Eclipse qu'on voyait dans ce film sorti il y a 25 ans jour pour jour.
1: On va faire un petit tour.
0: Ça met la table quand même, ça, 22 juin 2001, arrivé en salle, donc le film The Fast and the Furious, Rapide et dangereux en français, premier volet d'une série qui en compte aujourd'hui 11 films, bientôt 12. Il y a une partie de la distribution qui a été invitée au Festival de Cannes ce printemps, où le film a eu droit à une projection anniversaire. Écoutez, Vin Diesel était présent, il en a même profité pour défendre le cinéma grand public. Lui a dit qu'un film capable de toucher un immense public, ben ce n'est pas une forme d'art inférieure, comme ça peut l'être aux yeux de certains. On s'est dit que ce serait intéressant d'avoir cette discussion-là 25 ans plus tard. Est-ce que Rapide et dangereux, ça peut être considéré comme un classique? On s'est dit, il faut se tourner vers une experte pour répondre à cette question-là, la réalisatrice Mélanie Charbonneau, qui est derrière Les Furies, entre autres. Et Mélanie, allô?
2: Allô?
0: Rebonjour, merci d'être avec nous. Donc, 25 ans pour ce film-là dans lequel tu t'es replongé à notre demande.
2: Absolument. J'aurais pu vous parler de la chicane qu'il y a eu entre Vin Diesel et The Rock. Et vous parlez aussi de Rapide et dangereux 5 qui a vraiment là, transformé la saga. Ou bien sûr de la mort de Paul Walker qui a donné une mention un peu mythique. Paul Walker qui est décédé dans un accident de voiture. Mais je pense que pour comprendre vraiment le succès de la franchise, il fallait analyser le premier film. Toutes les réponses se trouvent dans ce succès planétaire-là, là, ça se trouve dans ce premier film-là. Et juste pour rappeler, là, ceux qui n'ont pas vu le film, parce que moi aussi, mon souvenir, moi, je l'ai vu à sa sortie. Je me rappelle très bien là, d'être au cinéma et de le regarder avec le son Dolby, là, des moteurs là, qui faisaient vibrer les sièges.
0: Et je me permets de dire que, Mike, c'est ton cas, toi, tu ne l'as jamais vu.
3: Non, aucun des 11.
0: Donc, ça va être intéressant d'avoir ton avis là-dessus.
4: Oui, moi, je suis dans la même équipe
0: même
4: que Mike.
0: Chose, je l'ai vu plusieurs fois quand même. Donc
2: Rapide et dangereux 1, là, c'est l'histoire d'une police qui monte une importante opération d'infiltration pour arrêter des pilleurs de cargaison d'appareils électroniques comprenant, attention, des téléviseurs, des lecteurs DVD et des magnétoscopes.
0: Wow. Ouais, ça nous ramène à l'époque où le magnétoscope valait quelque chose.
2: Exactement.
0: Donc, quoi que là, aujourd'hui, ça reprend de la valeur, mais bon, autre histoire.
2: Et 10 films plus tard, la franchise Rapide et dangereux envoyait une voiture dans l'espace.
0: Okay,
2: je vais
0: bon.
2: Juste vous dire, je pense que dans l'histoire du cinéma, il n'y a jamais eu une inflation narrative aussi spectaculaire. Aujourd'hui, cette cargaison complète là, d'électronique sur Marketplace serait avec la mention gratuit, premier arrivé, premier servi. Je fais juste le dire.
0: Ça valait cher à l'époque. Donc là, effectivement, tu disais une police jouée par Paul Walker.
2: Oui, exactement. Puis c'est l'histoire de Brian O'Connor qui est Paul Walker, je vous dirais, avec ses petits yeux bleus de Husky, là, dans le fond, dans le film. Puis c'est un policier infiltré dans le milieu des courses de rue de Los Angeles. Il doit découvrir si Dominic Toretto, joué par, moi j'aime bien dire Vin Diesel, et sa gang sont responsables d'une série de vols de camions chargés à blocs de matériel électronique d'une valeur de 6 millions de dollars. C'est beaucoup de lecteurs DVD, hein, ça mon ami. Bien arrivé dans ce milieu avec sa Mitsubishi Eclipse verte, un sourire de surfeur et une confiance professionnelle qui va disparaître assez rapidement parce qu'il participe à une course contre Dom, il perd, il détruit son moteur, il perd sa voiture et il manque de se faire arrêter. Une première soirée, somme toute assez moyenne pour son nouvel emploi d'agent infiltré et où il doit gagner la confiance d'un chef de gang. Mais ensuite, Brian sauve Dom de la police. Il se rapproche de sa sœur Mia et commence à beaucoup trop aimer la famille qu'il est censé de trahir.
0: C'est ça, il commence à s'en abouracher finalement, cette famille-là.
2: Exactement. Puis le scénario, il repose sur une contradiction très simple et très efficace. Brian doit se rapprocher de Dom pour le trahir, mais plus il se rapproche de lui, moins il veut le trahir. Et donc, Brian doit résoudre l'enquête, mais il veut surtout être accepté par Dom. Et plus il le soupçonne, plus il l'admire. Et c'est finalement une grande bromance qui est au centre de cette saga.
0: C'est une bromance à

0: Avant que le mot existe pas mal dans la culture populaire, tu me l'as fait réaliser.
1: Je pense que c'est l'origine de la bromance. Parce que le film est construit, là, je vous jure, à coups de grands regards furtifs et intenses entre les deux hommes. Même parfois beaucoup trop chargés, je trouve, pour de simples collègues de course. Donc, avec un synopsis aussi simple, le film réussit pourtant à créer un univers fort qu'on a encore envie d'y retourner. Et je pense qu'un des éléments, c'est la sous-culture, dans le fond. Une grande partie de la force vient que le film n'invente pas le monde dans lequel il se trouve. Je ne sais pas si vous vous rappelez de 2001, mais moi, c'est l'année de mon bal de finissant. Okay? Puis tout le monde était arrivé en Honda Civic montée. Dans la région de Québec, Rapide et dangereux, c'était pratiquement un documentaire.
0: Dans la région, grande région de Montréal aussi, je te dirais.
1: Donc, le projet s'est inspiré d'un article intitulé « Racer X » publié dans le magazine Vibe de l'époque sur les courses de rue clandestines. Et le réalisateur, Rob Cohen, s'est fait ensuite introduire dans de vraies courses à Los Angeles. Il a découvert l'univers, les rencontres nocturnes, les paris, les codes et toute la communauté.
0: Parce que ça semble, j'ai envie de dire, quasiment exagéré quand tu regardes le film, mais le Los Angeles de l'époque, bon, aujourd'hui, j'en sais rien, mais Los Angeles de l'époque, c'était ça. C'était le théâtre de gigantesques courses de courseurs amateurs qui se rassemblaient illégalement pour aller faire du drag en bon français. Là.
1: Exactement. Tu sais, ces fameuses traces de pneus que nous voyons sur l'asphalte, c'est l'origine, ce sont ces courses de rue. Et donc, plutôt que de reconstruire tout en studio avec des figurants qui auraient reçu le matin même leur voiture du département artistique, la production a invité des vrais membres de cette communauté-là à faire partir, à apparaître dans le film. Et donc, la plupart des voitures qu'on voit dans le film, ce sont des voitures de vrais passionnés. Puis c'est probablement pour ça que les scènes de rassemblement ont l'air aussi vivantes et aussi réalistes. Et on sent que les gens ont probablement consacré plus de temps à modifier leur véhicule que les scénaristes à écrire certains dialogues dans le film.
0: C'est vrai que ça tourne certains coins ronds, des fois, j'ai envie de dire.
1: Et donc, c'est là, je trouve que quand on filme une sous-culture, il ne faut pas juste la trouver cool. Il faut que les gens qui y appartiennent se sentent reconnus, respectés et aimés. Sinon, on voit tout de suite qu'on les regarde de l'extérieur. Puis je peux en témoigner parce que sur les Furies, nous, on a vraiment intégré de vraies joueuses à l'avant, puis devant et derrière la caméra.
0: Pour pas que ça ait l'air d'une caricature, finalement.
1: Exactement. Puis quand la sous-culture se reconnaît dans une œuvre, elle ne fait pas juste l'aimer, elle la propulse. Puis c'est ce que Rapide et dangereux a fait. Les gens se reconnaissaient dans ces voitures-là montées et dans l'univers qu'ils avaient créé.
0: Un petit mot sur la réalisation, quand même. Raconte-la nous, parce que ça nous replonge dans une époque, quand même, de regarder ça. Là.
1: Absolument. C'est, donc, on est 2001. C'est le début des effets visuels, je dirais, dans le cinéma, qui prennent de plus en plus d'ampleur. Et donc, le réalisateur, Rob Cohen, a décidé d'utiliser les effets visuels pour nous faire ressentir la vitesse. Il fait pas juste planter la caméra sur le bout de la rue puis voir deux chars passer à vive allure. Il nous fait... à certains moments, la caméra quitte carrément le monde du réel. Elle traverse la mécanique de la voiture. On entre dans le moteur au moment où le nitro est injecté puis on ressort par le tuyau d'échappement. En quelques secondes, on devient une molécule d'essence.
0: C'est drôle parce que je le regardais dernièrement, je trouvais que ça faisait un peu pub de station-service en 2026, mais pour l'époque, c'était quand même très
1: exactement.
0: Moderne.
1: Exactement. Puis on peut se rappeler que tu t'es assis au cinéma et tu te plonges là-dedans. C'est comme, c'est la première fois que tu vois ça et que tu ressens ça. Et je pense que ça l'a aidé que les gens qui connaissaient rien au moteur, ils ont très bien compris le fantasme d'être au volant d'une Honda Civic montée, de peser sur le nitro puis de découvrir à quelle vitesse exacte tous les conseils de la SAAQ cessent de s'appliquer.
0: Et ce qui a aidé aussi, c'est que c'était porté par une distribution, j'ai envie de dire, très bien choisie. C'est bon, des acteurs qu'on connaît bien aujourd'hui, mais qui, à l'époque, faisaient pas mal leur début, j'ai envie de dire, au grand cinéma hollywoodien.
1: Absolument. Puis, tu sais, on a bien sûr nos deux grandes vedettes à l'écran, Paul Walker, Suffer aux yeux de Husky, puis Vin Camille Diesel, qu'on voit toujours dans cette fameuse camisole. Mais je trouve que des films d'ensemble. Ce qui est important, c'est, oui, ces grandes vedettes-là, mais aussi tout le reste, la distribution, la crédibilité autour de la force des autres personnages. Et je tiens à souligner deux autres comédiens, dont Jesse, qui est joué par Chad Lindbergh, qui est le jeune mécanicien du groupe. Et il explique très simplement qu'il y a un trouble de l'attention, puis il dit... Je vais le dire en anglais. There's just something about engines that calms me down. Donc, pour lui, un moteur modifié qui hurle, c'est du bruit blanc.
0: Ça, wow. Ça l'apaise.
1: C'est son application de pleine conscience. mais il faut quand même nommer l'éléphant dans le garage.
0: Oui, effectivement, qui se remarque assez vite avec nos yeux de 2026.
1: Absolument. Ouais. Il y a beaucoup de seins, beaucoup de chandails bédaines et beaucoup de jeunes femmes dont la fonction principale dans le film est de

0: de se pencher sur une voiture. Mais au milieu de tout ça, il y a Michel Rodriguez qui vraiment tire bien son épingle du jeu. Sur papier, leurs personnages sont facilement réduits à des fonctions de petit ami de service. Mais Rodriguez s'en sort très bien. Elle donne beaucoup plus de présence, d'intelligence et de vie intérieure que je pense que le scénario d'origine. Puis c'est comme si elle a peu de texte, mais chaque fois qu'elle est dans le cadre, elle en prend possession. Elle semble même dire que cette franchise-là, elle lui appartient. Puis ça, c'est très fort parce qu'on se rappelle tous de Michelle Rodriguez dans ce film-là. Et donc, comment elle aussi pilote sa voiture de course avec vigueur.
1: C'est des personnages forts. Puis c'est vrai que, j'ai envie de dire, le corps des femmes est exploité là-dedans, visuellement, mais les personnages de femmes sont forts. Effectivement, tu as raison de le dire. Puis ça, c'est, j'ai envie de dire, quasiment rafraîchissant. Là.
0: Absolument. Puis je trouve que les comédiens, malgré leur petite partie qu'on leur a donnée, c'est vraiment bien leur épingle du jeu et ça montre juste leur force et leur talent.
1: Bon, revenons sur le personnage de Vin.
0: Oui.
1: Donc, un des deux personnages principaux.
0: Dominique Toretto.
1: Dominique Toretto.
0: Juste ce nom-là, Dominique Toretto. Il s'entendait pas que ça dure 11 films, mettons. Ouais. Là, il faut se rappeler que Dominique, il joue un propriétaire d'une sandwicherie et un brigand. Tu sais, c'est ça. Et donc, il dit chacune de ses répliques comme si ça allait finir comme un autocollant sur la vitre arrière d'une Honda Civic.
1: C'est un petit peu plaqué des fois, ouais.
0: Oui, mais il se prend, tu sais, le film est un peu ridicule, mais lui, il se prend toujours au sérieux. Il conduit intensément, il regarde intensément, il fait cuire du poulet intensément.
1: Tout est toujours très mal, hein?
0: Très mal. Mais je crois que toute la clé de cette franchise est contenue dans la scène finale du film, dans la dernière décision de Brian. Et c'est un divulgateur, donc Mike, tu peux boucher tes oreilles.
1: Oh, ça ne me dérangera pas. Ouais, puis en même temps, ça fait 25 ans. Fait
0: à un moment donné, je peux raconter. Après la course finale, Dominique Toretto fait un accident. Et donc, Brian pourrait l'arrêter et le livrer à la police. Mais à la place, il lui donne les clés de sa Toyota Supra et le laisse partir. C'est un geste, je vous dirais, quasiment extrêmement romantique.
1: Il a choisi l'amitié.
0: Il a choisi l'amitié. Et non...
1: La loi est l'ordre.
0: La loi est l'ordre.
2: Est-ce que ça fait 11 films qui se courent un après l'autre?
0: Non, il y a eu plusieurs... Dans le deuxième et troisième, Vin Diesel se trouvait au-dessus. Il ne trouvait pas les scénarios assez bons, donc il n'a pas participé aux 2 et 3.
2: Oh,
0: et il a fait un grand retour dans le 4. Donc, la franchise se cherche par Mona, mais comme je disais, c'est vraiment à partir du 5e que là, il y a vraiment eu un souffle nouveau. Les voitures sont revenues au cœur de l'histoire. Mais... Donc, la franchise naît au moment précis où il décide que la loyauté envers Dom compte davantage que son badge de policier. Et c'est pour ça que le premier film fonctionne encore. Il ne parle pas seulement de voiture, il parle de cette grande bromance. Et les films suivants ont grandi, les cascades, les menaces, les muscles, les budgets. Ils sont passés de vol de lecteurs DVD à une voiture qui vole littéralement dans l'espace. Mais l'idée fondatrice était déjà là. La vitesse, la loyauté, la famille et la capacité absolument extraordinaire de transformer une cargaison d'appareils électroniques en mythe fondateur. Et 25 ans plus tard, les magnétoscopes ne valent plus rien. Mais Dominique Toretto, lui, est toujours là.
1: Oh! Quand même, blague à part, il y a de très belles valeurs derrière ce film-là qu'on pourrait, je comprends bien ce que tu dis, considéré comme étant un classique aujourd'hui du
0: absolument,
1: cinéma.
0: Absolument.
1: Donc, disponible sur plusieurs plateformes en location pour les intéressés, Rapide et dangereux en version française. Merci beaucoup de t'être lancée là-dedans, Mélanie.
0: Ça fut un grand, grand plaisir.
1: On t'invitera pas pour les 11 autres, mais on t'invitera certainement pour analyser d'autres films. Merci beaucoup d'avoir été avec nous. En musique, écoutez, on pouvait pas s'en empêcher. Elle était trop facile. Qualité Motel, Virginie B, Frankie Fade, Rapide et dangereuse. Wow. Oh! 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

0: Le son de qualité Motel sur les ondes d'ici première. Ils seront en spectacle, en fait, au spectacle de la fête nationale de Chambly mercredi soir, un peu partout au Québec cet été. Virginie B, elle sera au Cher Blues de Sherbrooke la semaine prochaine et au Festival Mariposa à Orillia, en Ontario, juste après 65e édition de ce festival cette année, dont ma famille, ma belle famille est une grande habituée. Belle famille que je salue. Cet été, donc, Mike Gauthier, tu seras avec nous les lundis pour décortiquer toutes sortes de déclinaisons de la culture pop, culture musicale. Et là, on est en pleine Coupe du Monde. Coupe du Monde, chanson de la Coupe du Monde, hymne de la Coupe du Monde. Il y a toute une stratégie derrière ça.
1: Dehors des beaux kickbacks pour la FIFA là-dedans aussi également. Mais oui, c'est ça. Ça existe depuis 1930, la Coupe du Monde. Puis ça a commencé en 90 seulement. Pour avoir des chansons officielles.
0: La musique s'est introduite beaucoup plus tard.
1: Oui, ouais. Exactement. Puis quand je faisais mes recherches, le magazine Forbes a très bien résumé l'effet de la musique, vraiment bien planifié. On a dit, c'est pour le match ce que les écrans géants ont été. Les gens embarquent encore plus quand les chansons sont très bien sélectionnées.
0: Donc, c'est un outil promotionnel assez formidable. Ils n'ont pas toutes forcément bien marché, mais t'en as retenu quelques-unes qui ont marqué l'histoire. On commence avec 1990.
1: Exactement,
0: justement.
1: 1990. En plus, on va chercher un king pour faire bouger les foules. Giorgio Moroder, qui est italien et qui avait bien sûr contribué à la carrière de Donna Summer et tout ça. Fait qu'on lui dit, est-ce que tu veux faire une toune officielle? La FIFA a le goût d'avoir des tounes officielles. Alors, pourquoi pas? La toune s'appelle en plus To Be Number One, imagine. Ouh.

0: Difficile de pas embarquer quand même.
1: Oui, oui, c'est sûr et certain. 1990, donc, Giorgio Moroder, je trouve que c'est plus Giorgio Moroder de la musique de Top Gun, parce que c'est lui qui l'avait signé, que la musique disco de Donna Summer. Mais après ça, sont arrivés les beats latino. Mais je veux vous dire aussi qu'en 1990, il y a eu cette chanson de Giorgio Moroder, mais en Angleterre, la fédération là-bas avait mandaté New Order.
0: Ça touche une corde sensible chez moi.
1: Exactement. La tune, c'est World in Motion, et puis les gars de New Order, ben, c'est des fans de soccer, fait qu'ils ont décidé d'embarquer, ils ont dit, qu'est-ce que vous voulez comme chanson? Fait qu'ils ont décidé d'écrire une tune. Et puis, quand t'écoutes la pièce, là, c'est vraiment du New Order, là. Ça aurait pu être une chanson sans être associée directement au sport, là. Ça aurait été une très bonne tune de New Order. En plus, dans le vidéoclip, ils ont mis les joueurs de l'équipe nationale à l'époque. Ça fait que ça a été numéro un. D'ailleurs, c'est le seul numéro un New Order pour les pièces, là. En Angleterre, oui, c'est leur seul numéro un. Ils ont eu beaucoup d'albums numéro un, mais on dit que World in Motion, c'est la seule. 94, là, imaginez, on est tous contents, on a la coupe chez nous cette année, oui. Mais en 94, c'était aux États-Unis.
0: C'était tout près.
1: Mm-hmm. Oui, exactement, puis c'était pas le même beat, puis c'est Daryl Hall de Hall & Oates qui avait été mandaté, puis ça avait l'air d'une... Ça sonnait comme une toune de Noël.
0: Donc, fait peut-être pas la plus mémorable. Mais par contre, j'ai envie de dire, 1998, tu parlais de l'arrivée des beats latins, celle-là, personne l'a oublié.
1: La nouvelle ère.

0: là, j'avoue, moi-même, j'avais oublié en toute franchise que c'était pour la Coupe du Monde. Ricky Martin.
1: Exactement. Là, c'était vraiment la façon de faire. Les foules embarquaient comme ça se peut pas. La tune de Marauder est à bonne, mais ça, là, ça prend, ça stimule les foules énormément. Et ce qui est particulier, c'est qu'à partir de ce moment-là, on a dit il va y avoir une tune officielle et il va également avoir une chanson qu'on va définir comme étant le thème, la chanson thème. Fait que c'est dur à comprendre, mais c'est quand même Youssou N'Dour et Axel Red qui avaient fait la tune. C'est quand même important et intéressant à noter.
0: C'est intéressant que tu dises, bon, une chanson officielle puis un hymne, c'est ça le terme que tu utilises?
1: Oui, exactement,
0: donc,
1: l'hymne officiel.
0: À plusieurs publics, j'avance un peu dans le temps parce qu'une des années les plus mémorables au 21e siècle, c'était 2010. Parce que là, il y a eu la même année, en fait, deux bombes finalement musicales qui ont très, très bien marché.
1: Exactement. En 2010, là, on avait, parce qu'en 2006, il faut vous dire qu'en Allemagne, on avait demandé à Toni Braxton et Il Divo de faire la tonne. On s'endort juste à dire
2: non,
1: le nom
2: ça,
1: des artistes.
2: Imaginez-vous.
1: Mais je pense qu'il y a quelqu'un dans l'équipe de la Coupe du Monde qui a dit, les amis, faudrait retourner en 1998 ou à peu près
0: avec ça.

0: Celle-là, on en parle encore. Oh. C'est pas mêlant. Ça fait 16 ans.
1: Ça, ça fait partie des playlists. Il y a des chansons souvent qui sont associées à des événements sportifs. Puis quand l'événement est complété, on n'entend plus parler. Oui. Mais Waka Waka, c'est encore sur les plateformes. Si vous avez des jeunes enfants, possiblement, qui ont piétiné là-dessus ou que vous leur avez fait entendre parce qu'ils ont vu ces Zootopia, tu me parlais tantôt?
2: Zootopia.
1: Zootopia, c'est
3: ben oui,
1: ça.
3: C'est vrai.
1: Elle a fait la chanson de ça. Fait que possiblement que. Et ça, c'est incroyable. Puis en plus, en 2010, faut pas oublier, il y avait quelque chose de particulier. C'était que là, YouTube devenait de plus en plus commun. Et là, c'était encore une autre plateforme. Si on aimait la toune, puis on voulait recréer des chorégraphies, c'est la nouvelle tendance qui arrivait ça. Ça allait aider énormément Shakira. Puis en 2010 également, il y a Kanan qui avait fait une chanson qui s'appelle Waving Flag. Je ne sais pas si on a l'extrait.
0: Oui, on
1: l'a. Allons-y.

0: Bon, on peut dire que ça joue un peu moins, mais ça rappelle quand même certains souvenirs. J'ai vu Marie-Ève se lever de sa chaise.
1: Oui, on tape du pied, quoi.
2: Il faut savoir aussi que c'est pas une chanson officielle. Hein. Ça, c'était une pub pour Coca-Cola. Mmh. Ils ont toujours bien misé Coca-Cola. C'est et ça, si... il l'avait bien choisi.
0: C'est quasiment comme s'il y avait toujours un levier promotionnel en arrière de ces chansons-là, Mike.
2: Oui, quasiment. Tout à fait. Alors, 2010, ben là, on sort la grosse artillerie parce que c'est Jennifer Lopez avec Pitbull.
0: En 2014?
2: En 2014, c'est ça. 2014, c'est ça. Ça se passe au Brésil. Et après ça, ben là, on arrive aujourd'hui. Après ça, il y a eu la Russie, Qatar. La musique, t'as moins comme
0: on est moins mémorable. Ouais,
2: et cette année, étant donné qu'on est en Amérique, on est pas mal là. Puis encore une fois, il y a un petit peu de Montréal dans la tune, ça a l'air, hein?

0: Donc ça, c'est la chanson de cette année,
1: oui.
0: Die Die de Shakira et Burna Boy. Tu dis avec un petit peu de Québec, de Montréal
1: exactement,
0: dedans.
1: Exactement. Il y a un collaborateur de Shakira depuis des années, Alexander Castillo-Vasquez, qui habite à Montréal et qui, dans la presse, a expliqué comment ça s'est passé. J'avais créé un beat, je l'avais laissé de côté. Shakira m'appelle, dit j'ai un projet, peut-être qu'on pourrait faire la toune pour la Coupe du Monde. Alors il dit, ah, je pense que j'ai un beat pour ça. Et il dit, la chose principale pour Shakira, c'est si ça se danse pas, elle n'a pas d'intérêt à développer.
2: Mm-hmm.
1: Et on pense que ça a été très concluant. Puis il y a aussi une autre grosse toune associée, c'est DNA, avec Andrea Bocelli puis David Guetta. J'aurais jamais pensé mettre ces deux noms-là ensemble. Puis Megan Thee Stallion avec, Andrea Bocelli. Ça aussi, ça marche très fort par les temps qui courent.
0: Donc, des partenariats atypiques, finalement, qui réussissent à marcher. J'ai envie de glisser un petit mot sur cette chanson-là. J'ai envie de dire qu'il a quasiment fait de l'ombre à celle de Shakira.
1: Ouais.
0: La chanson World Cup Champions du créateur de contenu, iSoulSpeed,
1: oui,
0: qui a connu un énorme écho sur les réseaux sociaux.

0: Donc lui, c'était pratiquement sa proposition pour, j'ai envie de dire, quasiment remplacer celle de Shakira qui a pas plu à tout le monde.
1: Ouais, mais ce qui est drôle, c'est une tune de 2022, ça. Puis qu'on a mis, on l'a mis sur l'album de 2026, puis c'est la folie furieuse depuis ce temps-là. Je trouve, on dirait que l'énergie qui se dégage de ça, ça me fait penser à Prodigy à l'époque.
0: Ah, il y a peut-être un peu de ça.
1: C'est pas la même facture musicale, mais ce que ça amène, là, c'est waouh, ça nous prend, puis ça nous craint, comme on dit en bon québécois.
0: Ça doit expliquer pourquoi ce créateur de contenu-là, ultra populaire sur le web, a eu autant d'écho avec ça. Hey, merci beaucoup pour cette plongée, Mike. Très intéressant. Donc, ça nous permet de comprendre un petit peu mieux cette stratégie derrière les chansons de la Coupe du Monde. Dans un instant, petit moment de nostalgie, on retourne dans les pépites de la télévision québécoise avec la comédienne Marie-Ève Perron. Mais en musique d'abord, ben ça, je vous mets au défi de pas taper du pied là-dessus avec la gang de Oui Merci. Voici Stable sur les ondes de l'heure d'été.

0: La musique de Oui Merci sur les ondes d'ici première. Vous écoutez toujours l'heure d'été. Le moment de parler télé maintenant parce que ben Marie-Ève Perron, tu nous parlais de télé l'an passé. On s'est dit, on t'aime dans ce créneau-là. Mais on s'est dit, il se produit tellement d'excellentes télé au Québec, au Canada, en français, qui des fois, au bout d'un an, deux ans, trois ans, s'oublie. T'as envie de te replonger cet été dans des pépites de la télé québécoise pour savoir ce qu'on en pense rendu en 2026.
1: Exactement. Puis j'ai envie de vous dire vraiment merci parce qu'à chaque fois, c'est une formidable excuse pour moi parce que de la télé, j'en consomme outrancièrement depuis toujours. Fait que là, je suis obligée de regarder des affaires. Fait que ça fait vraiment mon truc. Mais là, c'est ça. On s'est dit, replongeons dans le rétroviseur de nos séries d'il y a 10, 15, 20 ans. Mais on s'est aussi donné la consigne qu'elle soit actuellement disponible sur une ou des plateformes. Parce qu'évidemment, qu'on a le souhait que ça nous donne tous envie, peut-être après, d'aller revoir certains épisodes des séries dont on va parler ici. Je tiens quand même à faire une petite parenthèse là-dessus parce que ça a été une grande surprise pour moi de voir, en fait, que le critère de l'accessibilité de la série sur une plateforme, mais à quel point ça peut réduire les choix. J'ai cherché à comprendre pourquoi il y en avait autant qui manquaient à l'appel. Puis, ce que j'ai découvert, c'est que c'est principalement une affaire de droit. Droit de suite, d'auteur, musique, artiste, blablabla, qui sera apparemment un joyeux casse-tête. Et aussi, des fois, parce que la série est sortie dans un monde analogue. Hein, ce n'est pas juste une vue de l'esprit. Cette histoire-là, ça a vraiment existé, un monde analogique. J'étais dedans à une époque. Donc, si la série n'a pas été numérisée, bien, ça explique aussi qu'elle ne soit pas accessible. Ce qui fait qu'il y a

0: ou bien dans ta nado qui décide de n'importe quoi. Ça, c'est à qui que ça sert?
1: Au bougon.
2: Là, on recule un petit peu plus de 20 ans en arrière, 2004, cette série-là de Radio-Canada.
3: Exactement, dans l'univers de la série Les Bougons, c'est aussi ça la vie. Donc, série créée par François Havard, co-écrite par Jean-François Mercier et produite par Etios, soit Fabienne Larouche et Michel Trudeau. Fait que là, vous avez sûrement reconnu la voix d'Antoine Bertrand dans l'extrait, qui incarnait le rôle de Junior. Et on dit que c'est ce rôle-là qui l'a vraiment révélé au grand public. Pareil pour Hélène Bourgeois-Leclerc, qui incarnait sa sœur Dolores. On retrouvait aussi dans le super casting Rémi Girard dans le rôle du patriarche Paul Bougon, Louison Dany dans le rôle de Rita, fidèle complice de Paul, mère du clan, Claude Laroche dans le rôle de Monon Fred, alors le mouton noir de la famille, parce que Fred, il veut toujours rentrer dans les rangs et les règles de la société, puis ça, ça marche pas dans le clan Bougon. Il y avait aussi Rosalie Jacques dans le rôle de Mao, leur fille adoptive, et finalement Pierre Hébert dans le rôle de Pépère, qui brillait par son silence, parce que c'est un personnage qui parlait pas. Alors, c'est une série qui a remporté plusieurs prix Gémeaux. Ça s'est étalé sur 3 saisons et elle cumule donc 50 épisodes de 22 minutes au total. Alors, si vous n'êtes pas familier avec l'histoire, en gros, les Bougons, c'est donc une famille marginale de Montréal qui est convaincue que les puissants et les dirigeants de notre monde profitent du système à leur avantage et que dans une société où tout le monde triche, ben, les gens honnêtes sont les perdants. Ah bon?
2: Donc, il faut être malhonnête pour s'en tirer, c'est ça.
3: Exactement. Donc, eux, en riposte à ça, ben, ils décident d'arnaquer, bon, qui tantôt l'État, les entreprises, les institutions alouettes à travers une foule de combines et de stratagèmes qui sont tous plus improbables les uns des autres. Moi, je me rappelle donc de cette sortie en 2004. J'étais au Conservatoire d'art dramatique de Montréal. Je terminais mes études. Et puis, j'ai envie d'utiliser le terme « onde de choc » quand ça a sorti, parce qu'encore aujourd'hui, je me rappelle de tous les remous que les débats que ça a créés. La sortie de la série, c'était complètement fou. Ce qui en choque à l'époque plusieurs, c'est l'impression qu'on présente une caricature des gens défavorisés de la société, qu'on s'en moque, qu'on les ridiculise. Alors que c'est évidemment pas le but de François Havard, créateur de la série, comme je l'ai mentionné plus tôt. Il raconte dans une entrevue qu'à la fin des années 90, alors qu'il habite dans le quartier centre-sud de Montréal, il se retrouve à participer à une manifestation contre la pauvreté et les inégalités sociales, qui est organisée par un regroupement du quartier. Donc, en gros, la mission des manifestants, c'est d'entrer dans un restaurant d'hôtel chic qui est déjà ciblé, d'aller ramasser des plats de salade de macaroni qui sont offerts dans le buffet de l'hôtel et d'aller les déposer sur le trottoir. Comme pour passer le message, la nourriture devrait être accessible à tout le monde. Alors, il participe à cette manifestation. Finalement, il se fait embarquer par la police avec tous les autres manifestants qui comptaient autant des hommes, des femmes, des personnes âgées, des enfants. Ils sont libérés après 16 heures, mais on leur fait signer une déclaration qui stipule qu'ils doivent plus jamais participer à une manifestation de ce genre-là. Et là, François Havard dit, je le cite, « Ça en a peut-être découragé une couple de recommencer, mais je pense que ce qu'on visait, c'était surtout de garder tout le monde dans sa case. Le système souhaite pas voir traîner les pauvres dans les beaux quartiers ni manifester dans les rues pour améliorer leur sort. C'est ça que j'ai compris à travers cette aventure-là. »
2: Donc, c'était pour dénoncer un système... Bien avant l'idée d'une caricature, là,
3: exactement,
2: au contraire.
3: Exactement, c'était ça l'étincelle des Bougons. Donc, de montrer à quel point, c'est un peu comme, je vais utiliser le mot crosseur, n'est-ce pas? Parce que c'est ça qu'ils utilisent aussi comme terme. C'est comme, ben on a un système qui nous crosse, fait que nous autres, on va crosser le système avant que le système nous crosse. C'est comme un truc, hein? Ça y va comme ça.
2: Il en demeure pour moi que son œuvre, elle a quand même, malgré qu'on comprenne l'objectif, ça a dérangé beaucoup de monde. Là,
3: ouais. Ben énormément. Écoute, l'équipe relate que déjà au visionnement de presse, c'était flagrant que la série allait bousculer. À la fin de la présentation des premiers épisode, il y a juste les comédiens et la production qui applaudissaient. Et s'il y avait quelques journalistes qui saluaient l'espèce de côté révérencieux puis subversif de la série, il y a une bonne majorité qui était absolument indignée parce qu'on venait de présenter. Et il y a même à l'époque le porte-parole du Front commun des personnes à cité sociale qui a eu vent du projet, qui a demandé une projection en privé avec d'autres membres d'organismes sociaux. Tout ça avant la première diffusion à la télé. Et puis, Jean-François Mercier raconte que ça s'est super mal passé, que les gens des organismes étaient hyper fâchés, même s'il essayait de leur dire que lui, François Havard, il arrivait quelque part de cet endroit-là, en fait, de pauvreté. François Havard, il dit qu'il s'est basé sur sa propre famille pour créer les Bougons. Ce serait une caricature des Havard que le personnage de Paul Bougon, par exemple, ben, qui est donc le père de famille, il parle comme son propre père. Des fois, il y a des répliques qui seraient mot pour mot. Fait que, mais...
2: Le contexte était assez explosif, donc, à l'époque. Là, on est 22 ans plus tard. Ouais. Tu t'es relancé là-dedans. C'est comment de regarder les Bougons en 2026?
3: Ben, en fait, je pense qu'il faut toujours se rappeler à notre mémoire. Je me suis rappelé, en fait, à ma propre mémoire, les intentions des auteurs. Puis aussi l'importance de replacer la série dans l'époque.

0: dans laquelle elle avait été créée. Puis, tu sais, évidemment, tout ce qui est non politiquement correct, puis l'irrévérence des bougons, elle nous rentre dans le système, là. Tu sais, je veux dire, on plisse des yeux, on avale de travers, on grince des dents, on fait des tac. Mais on rit aussi, souvent, beaucoup. C'est tellement absurde, ça va tellement loin, c'est tellement subversif. Mais y a, la réplique aussi est absolument savoureuse. Ils sont extraordinaires, ces textes-là. Puis ce qui est intéressant aussi, je trouve, de voir, c'est que, tu sais, il y a 20 ans, on était en plein scandale des commandites. Jean Charest venait d'arriver au pouvoir puis de lancer sa réingénierie de l'État avec le projet de loi 25 où il promettait une restructuration du réseau de la santé et des services sociaux. On parlait des écarts qui cessaient de grandir entre les riches et les pauvres. Puis là, ben, tu sais, en 2026, on va pas se mentir, on est en pleine perte de foi politique. C'est la débâcle dans le communautaire, les services sociaux. Le mot ultra-riche fait maintenant partie de notre vocabulaire. Fait que c'est comme si cette volonté des bougons de dénoncer un système puis d'arnaquer un système qui avait l'impression duquel il était arnaqué, ben c'est on ne peut plus d'actualité, tu sais, puis je trouve que ça nous donne toutes les raisons d'aller bougonner avec les bougons, quoi.
1: Le cynisme est resté et l'art sert à ça aussi, à dénoncer ce qui fonctionne pas pour faire bouger les choses. Puis on peut considérer avec la mise en contexte que tu nous as faite, les bougons ont contribué à le faire à leur façon.
0: Oui.
1: À l'époque avec François Avant. Donc on s'y relance, donc c'est disponible sur tout.tv.
0: Exactement.
1: Les bougons.
0: Les 3 saisons, 50 épisodes, puis c'est pas un feuilleton. Non, on peut y aller un petit épisode ici, là. L'histoire se suit, mais elle ne suit pas en même temps. C'est des épisodes un peu fermés.
1: En tout cas, ça m'a fait plaisir, moi, de me relancer là-dedans pour une deuxième fois. Maria Perron, merci beaucoup.
0: Plaisir.
1: Merci à tout le monde autour de la table d'avoir été là. Mélanie, Mike, merci beaucoup. Demain, merci. À l'émission, merci. Jessica Barker, Mike Clay de Clay & Friends, Thierry Larose aussi. Dans un instant, c'est le pouvoir des mots avec Marie-Louise Arsenault, qui reçoit l'auteur Philippe Besson. Je m'appelle Julien Poirier-Malo. Très content d'être de retour. On se retrouve demain, 13h.

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3: Ici Rebecca Kwan, voici les informations. Une fusillade survenue dans le quartier Côte-des-Neiges à Montréal a coûté la vie à 3 personnes. Un policier et un civil ont été tués et le tireur a été abattu. Le service de police de la ville de Montréal a confirmé que le policier qui a perdu la vie, le premier policier montréalais en 24 ans à mourir dans l'exercice de ses fonctions, est l'agent Mohamed Lamine Bérédouane. Il était âgé de 34 ans et était policier au SPVM depuis 2021. L'identité du citoyen qui a été tué a également été confirmée. Il s'agit de Michael Mizrahi. Marc-Antoine Leblanc a préparé ce qui suit.
4: Peu avant midi, la police reçoit un appel. Le canon d'un fusil dépasserait de la fenêtre d'une chambre de l'hôtel Hilton, près du boulevard Descaries. Les policiers se rendent rapidement sur les lieux. S'ensuit un échange de tirs au rez-de-chaussée entre le suspect et les agents. Bilan, un policier et un homme perdent la vie. Une autre policière et un civil sont blessés. Le tireur est abattu. Le chef du service de police de la ville de Montréal, Fadi Daguerre, est sous le choc.
5: C'est plus que terrible. C'est un drame et c'est un cauchemar. Ce genre d'événement-là, ça fait 24 ans que nous n'avons pas perdu un policier à Montréal.
4: Le tireur responsable de la fusillade a diffusé un manifeste incel violent à l'encontre des femmes. Un manifeste qui appelle à une révolution violente contre le système pour des raisons masculinistes. Le ministre de la Sécurité intérieure, Yann Lafrenière, rappelle que l'enquête ne fait que commencer.
6: Il y a des gestes comme ça qui sont difficiles à prévoir, à prévenir. Ce qui est arrivé, on ne connaît pas cependant tous les tenants, les aboutissants. Moi, je suis très prudent.
4: La première ministre du Québec, Christine Fréchette, remercie le travail des policiers et des premiers répondants.
7: Je veux dire que leur professionnalisme, puis leur courage, puis leur dévouement ont été essentiels dans telles circonstances.
4: Le drapeau du Québec à l'Assemblée nationale et celui de Montréal à l'Hôtel de Ville seront mis en berne. Le Bureau des enquêtes indépendantes et la Sûreté du Québec mènent leurs enquêtes. Ici Marc-Antoine Leblanc, Radio-Canada, Montréal.
3: Le ministre fédéral des Transports, Stephen McKinnon, a demandé à la société Alto de développer des tracés alternatifs pour le TGV Québec-Toronto. Il leur demande de considérer un tracé qui passerait par l'aéroport Mirabel et envisage d'ajouter un arrêt supplémentaire à Kingston, en Ontario. Si les élus sont satisfaits, la grogne ne s'estompe pas chez les opposants au projet. Estelle Côté-Sroca a préparé ce qui suit.
8: La porte-parole de l'Association des agriculteurs touchés par le TGV, Lise Beauchamp, n'en démord pas. Originaire de Mirabel, elle a fait le trajet jusqu'à Kingston pour signifier son opposition au projet.
9: Comment qu'on va pouvoir cultiver nos terres? C'est ça notre grande, grande inquiétude.
8: Le ministre des Transports, Stephen McKinnon, tente de calmer le jeu.
10: Que ce soit pour Mirabel ou partout autre dans le corridor, une chose est très claire. Alto fera tout son possible pour mitiger l'impact sur les agriculteurs.
8: Après avoir entendu les doléances de plusieurs élus ontariens, le ministre souhaite maintenant que le futur TGV passe par Kingston et que ce nouvel arrêt soit interconnecté au réseau de trains de Via Rail pour attirer un maximum de passagers. Le PDG d'Alto, Martin Imbleau, estime que les investissements supplémentaires seront rentabilisés.
11: Avec l'augmentation des clients qu'on aurait avec une station à Kingston, ben, business-wise, ça tombe sous le sens.
8: Même si les analyses ne font que commencer, le maire de Kingston, Brian Patterson, est encouragé.
12: Vraiment, c'est très bonne nouvelle.
8: À Mirabel aussi, un autre tracé sera étudié. La mairesse Roxane Therrien salue l'ouverture d'Ottawa qui semble vouloir minimiser les expropriations, mais maintient son opposition.
13: On n'en veut pas du TGV, complètement pas. Fracturer des terres en deux, ça n'aura jamais aucun impact positif chez nous.
8: Alto compte présenter un tracé plus précis à l'automne. Ici Estelle Côté-Sroca, Radio-Canada, Ottawa.
3: Et en terminant, le Parti québécois fait un pas de plus vers un éventuel référendum. À l'occasion d'un conseil national virtuel, plus de 200 militants de la formation politique ont entériné le livre bleu sur l'indépendance. Le document de plus de 500 pages décrit à quoi ressemblerait le Québec au lendemain d'une éventuelle victoire du camp du oui. Sébastien Desrosiers.
14: C'était une promesse du Parti québécois de rédiger un livre bleu sur l'indépendance à l'aube des élections, un document de plus de 500 pages qui doit fournir des réponses aux électeurs qui se demandent à quoi ressemblerait une éventuelle République du Québec. Par exemple, l'accession à la souveraineté mènerait, selon le Parti québécois, au plus grand exercice de réduction de la bureaucratie jamais menée. En éliminant les chevauchements entre les ministères du gouvernement du Canada et du Québec, il envisage des économies de l'ordre de 13 à 16 milliards de dollars, ce qui mènerait toutefois à des pertes d'emplois parmi les fonctionnaires fédéraux. Aussi, un Québec indépendant, d'après le Livre bleu, aurait sa propre armée. Il proposerait également un traité de libre-échange et de libre circulation des personnes au Canada, de sorte qu'il n'y aurait pas de poste douanier aux frontières avec l'Ontario et le Nouveau-Brunswick. On peut écouter Paul Saint-Pierre Plamondon qui s'est adressé ainsi à ses militants lundi soir.
15: C'est pour l'ensemble des Québécoises et Québécois donc que le Parti québécois a préparé ce Livre bleu. Le Parti lui-même n'avait jamais produit de document là, aussi complet qui explore l'indépendance du Québec dans un tel niveau de détail. Certains diront que le livre bleu est un risque, mais en fait, c'est que il y aura toujours des critiques dans le processus.
14: C'est une première version, dit-il, qui pourra évoluer jusqu'à un éventuel référendum sur l'indépendance qu'il promet toujours de tenir dans un premier mandat au pouvoir. Ici Sébastien Desrosiers, Radio-Canada, Québec.
3: C'est ce qui conclut les informations.

0: Des mots. Ici Marie-Louise Arsenault, bienvenue à cette série d'entretiens Le pouvoir des mots. Ce sont des rencontres avec des écrivains, des intellectuels, des journalistes. Aujourd'hui, on vous propose une rencontre avec Philippe Besson. C'est un romancier, un scénariste, un dramaturge. Il a publié une vingtaine de livres et ils sont traduits, ces livres, dans plus d'une vingtaine de langues partout dans le monde. Ses romans ont été adaptés au théâtre, au cinéma. Il s'intéresse aussi à la politique. Il a suivi le président français Emmanuel Macron lors de sa toute première campagne électorale en 2017 pour publier l'ouvrage Un personnage de roman. Son plus récent livre s'intitule Une pension en Italie. C'est une enquête passionnante sur sa propre famille qui vient de paraître au Canada il y a quelques mois chez Julliard. Bonjour Philippe Besson.
1: Bonjour Marie-Louise.
0: Merci beaucoup d'avoir accepté notre invitation.
1: Je suis ravi d'être avec vous.
0: Alors, vous connaissez bien le Québec,
1: oui.
0: Philippe Besson, parce qu'il y a plus d'une vingtaine d'années, 25 ans à peu près, vous avez vécu à Toronto et vous veniez souvent à Montréal. Alors, quelle relation vous avez? D'ailleurs, Montréal apparaît au moins dans un de vos livres, Dîner à Montréal, qui est paru en 2019.
1: Oui.
0: Quelle relation vous avez avec le Québec?
1: Très, très sentimentale et surtout presque de gratitude, puisque en fait, c'est là que s'est écrit la première phrase du premier livre. C'est-à-dire qu'en fait, je vivais effectivement, j'habitais à Toronto, j'y étais pour le travail, et dès que je pouvais, je m'échappais pour venir à Montréal. Et puis, j'avais des images et des histoires qui tournaient dans ma tête, et ça faisait un petit bout de temps que j'avais envie de passer le pas, d'y aller, d'écrire. Et je sortais aussi d'un chagrin d'amour, donc j'étais à ramasser la cuillère, donc ça aide aussi.
0: Mais ça, c'est pas une anecdote, parce que le premier roman, c'est En l'absence des hommes,
1: c'est ça,
0: qui paraît en 2001. Vous commencez à l'écrire en 99,
1: en 99, le 4 septembre 1999, je suis à Montréal, je suis dans un hôtel, je suis dans le décalage horaire, dans le chagrin amoureux, donc, et je me dis, c'est le moment. Et donc, je vais dans un café pas loin de mon hôtel, et je commence à écrire ce qui deviendra la première phrase du premier livre. Et voilà, j'ai 16 ans, je suis né avec le siècle. Et là, c'est une histoire merveilleuse qui commence, parce que je comprends à ce moment-là quelque chose de fondamental se joue, d'identitaire. C'est-à-dire que tout d'un coup, je suis au plus près de ce que je veux être, de celui que je veux être. Et je comprends qu'il va falloir abandonner tout le reste pour ne faire que cela, écrire. Et donc cette révélation un peu bizarre...
0: Oui, c'est une révélation quand même. Hein.
1: Oui, vraiment, elle se joue ici à Montréal. Donc c'est pour ça que je me sens une dette d'une certaine manière à l'égard de la ville. Et parce que c'est là que le baptême s'est fait, la naissance en tout cas.
0: Oui, c'est un vieux cliché, hein, mais les écrivaines ont souvent raconté qu'il faut être loin de chez soi pour avoir de l'inspiration, pour travailler. Vous, on a l'impression qu'il fallait que vous soyez loin de quoi? De votre famille? Vous avez quand même 33 ans, 34 ans quand le roman paraît, là.
1: Oui.
0: Ouais, vous n'êtes pas un genou non plus.
1: Non, je suis pas un genou, mais vous savez, c'est parce que c'était très compliqué pour moi d'assumer, d'écrire des livres. Vous savez, ce qui était très étrange, c'est que quand j'ai dit à mes parents, à ces jeunes, que mes préférences allaient plutôt vers les hommes que vers les femmes, c'est très bien passé. En revanche, quand il a fallu leur dire que j'écrivais des livres, là, ça a été terrible, parce que vous savez, moi j'étais le fils de l'instituteur. Mon père, il avait décidé que ses fils feraient de très longues et prestigieuses études pour que nous ayons de beaux métiers, de beaux salaires, etc.
0: C'est courant quand même.
1: Voilà. Mais donc dire je vais devenir écrivain, c'était être un saltimbanque, être un oiseau sur la branche. Donc c'était pas possible.
0: Oui, c'est ce que votre père vous a dit. Hein. C'est vrai, c'est un saltimbanque dans la famille. Qu'est-ce qu'on a fait pour mériter ça?
1: C'est ça.
0: Terrible quand même.
1: Oui, c'est en fait j'ai écrit donc ce premier livre En l'absence des hommes et il allait sortir donc le 2 janvier 2001. Je savais déjà depuis des mois qu'il allait sortir et je ne savais pas comment le leur dire. Et donc, le 25 décembre 2000, donc une semaine avant qu'il ne sorte, je leur ai donné comme cadeau de Noël le livre qui venait sortir de l'imprimerie. Et je me souviens de ma mère le tenant entre ses mains et se disant, mais c'est une de ces blagues, une de ces fantaisies supplémentaires, parce que ma mère était habituée à ce que je raconte n'importe quoi. Et mon père, lui, m'a regardé en me disant, les emmerdements commencent. Et c'est terrible ce qui nous arrive. Donc voilà, ça a été un peu difficile au départ.
0: Ben oui. Bon, et maintenant, parce que votre père est décédé, il y a 13 ans maintenant.
1: Oui.
0: Bon, alors votre mère, elle est réconciliée avec le fait que vous écriviez des livres aujourd'hui?
1: Oui, ça l'amuse beaucoup, ma mère. Alors, mon père aussi, je crois qu'il était très fier, parce qu'au fond, après, comme le succès est arrivé assez rapidement, ça l'a tranquillisé, on va dire. Mais un écrivain dans la famille, finalement, c'est pas de plus honteux. Bon, mais il a mis du temps. Et ma mère, oui, elle est toujours un peu surprise par mon imagination. C'est-à-dire, je demande d'où sort tout ça. Mais surtout que là, dans l'actuel, je lui réserve un sort un peu terrible.
0: Mais clairement, vous écrivez sur votre famille, entre autres.
1: Voilà.
0: Hein, ouais.
1: Et que le personnage de la mère dans le livre ressemble beaucoup à elle, d'ailleurs. Une fois que le livre a été terminé, j'ai dit, tu sais, il faudrait quand même que tu le lises, ce livre-là, parce que même si c'est un roman, même si c'est évidemment, il y a des choses inventées, même oui. s'il y a une part de fiction, il y a quand même des choses réelles, des choses que tu vas reconnaître, et que tu vas te reconnaître dans le livre. Et donc, je voyais qu'elle mettait un petit peu de temps à le lire quand même, donc elle l'a fini par le lire. Et elle me dit, donc, dans celui-là, tu me fais mourir. Je dis, oui, c'est ça, c'est merveilleux. Et donc, elle a éclaté de rire juste après. Mais,
0: elle a de l'humour quand même.
1: Oh, elle est habituée.
0: C'est maintenant, pas toutes les mères qui auraient aimé mourir.
1: C'est fait, mais voilà. Mais j'ai une relation extraordinaire avec elle. Oui. Donc, voilà, mais
0: c'est une femme formidable. Hein.
1: Enfin, c'est une façon de lui rendre hommage aussi. Ouais. Alors,
0: complètement. Mmh. D'ailleurs, bon, vous l'avez dit, vous aimez les hommes, vous l'avez avoué à vos parents, et on va y revenir parce que ça fait partie de votre œuvre aussi. Vous écrivez sur les relations entre hommes, vous avez écrit sur le sida aussi, et vous écrivez sur les secrets.
1: Oui.
0: C'est récurrent dans votre œuvre.
1: Oui.
0: Les secrets de femmes. Et c'est le cas de ce nouveau roman. Qu'est-ce qui vous intéresse dans les secrets ?
1: En fait, il y a plusieurs choses. La première, c'est cette idée que donc, quelque chose a été caché, dissimulé, occulté ou transformé. C'est-à-dire que tout d'un coup, il y a un album de famille. Ouais. Et puis,

0: puis, il y a des photos qui manquent. C'est étrange, des photos qui manquent. Il y a des trous, des pages blanches. On se dit, mais il y avait quelqu'un là et il n'est plus là. Donc, évidemment, ça titille votre curiosité. Puis vous posez des questions et on répond pas aux questions. Puis vous reposez des questions et on détourne les regards. Donc vous comprenez qu'il y a une gêne, il y a une honte, il y a un déni. Donc moi, ça m'intéresse d'essayer de comprendre pourquoi quelque chose a été dissimulé. Parce que aussi, quand on cherche à tirer le fil d'un secret de famille, c'est une façon d'aller à la quête de ses origines. Voilà, la quête de vérité, c'est la quête d'origine. Comprendre d'où l'on vient, qui l'on est, de quoi on est l'héritier. Et c'est ça, les secrets de famille, c'est d'essayer de comprendre ce qui s'est passé avant nous qui explique l'homme ou la femme que l'on est devenu aujourd'hui.
1: Savoir avec l'identité.
0: Absolument.
1: Fait.
0: Et donc ça m'intéresse profondément. Et puis, alors après, il y a des secrets de famille absolument terribles, on le sait. Il y a des choses qui sont révélées très longtemps après et qui sont affreuses. Puis il y a des secrets de famille plus, je ne sais pas, heureux, mais en tout cas, qui portent leur part de bonheur, mais qui portent aussi leur part de honte ou de malheur. C'est le cas dans ce livre-là.
1: Absolument.
0: Et donc, c'est quelle est la part de l'un et de l'autre, qui a gagné, qui a perdu. Et puis, aussi parce que je suis hanté par cette question du silence. J'ai souvent dit cela, que moi je viens d'une enfance de silence. Nous nous aimions dans notre famille, mais nous ne le disions jamais. Il y avait une façon d'occulter les sentiments qui était très claire. Il ne fallait pas parler de ça. On était retenu par une très grande pudeur, par une impossibilité à dire, à verbaliser, à oraliser, comme si c'eût été déchoir. Enfin, il y avait quelque chose de cet ordre-là. Et donc, j'écris pour faire un sort à ce silence, pour contrarier le silence, pour mettre enfin des mots sur ce qui a été tu. D'où aussi, encore une fois, ces secrets de famille. C'est tout d'un coup, il faut dire les choses. Il va falloir quand même qu'on les expose. Il faut qu'on fasse un sort à son passé, qu'on mette bon ordre dans ses souvenirs, dans sa mémoire, pour pouvoir aller de l'avant.
1: Oui. Mais quand on dit les choses, on change tout aussi. Et ça, vous le savez très bien, parce que ce roman-là, parlons-en, c'est une éblouissante réussite. C'est extraordinaire.
0: Merci, merci.
1: J'ai pas lu tous vos romans, mais c'est certainement, pour vous en tout cas, un roman important.
0: Oui.
1: Les lecteurs sont au rendez-vous, les ventes sont remarquables. Il y a plein de raisons d'aimer ce roman, Une pension en Italie. C'est une enquête que vous faites sur votre propre famille. Alors, on accuse souvent les écrivains d'être des vampires, vous le savez, Philippe Besson. Est-ce que vous en êtes un?
0: Oui, forcément, parce que on emprunte forcément à ces vérités intimes. C'est-à-dire que même quand on écrit des romans, et celui-ci est un roman, il y a une part de fiction, il y a une part d'invention, on ne peut jamais, à aucun moment, faire abstraction de sa vérité intime. Comment pourrait-on écrire un livre en occultant celui qu'on est, les gens qu'on a autour de soi, les choses qu'on a entendues, les choses qui nous ont été rapportées? Donc évidemment que même quand on fait fiction, même quand on fait œuvre d'imagination, tout ça est évidemment traversé par des choses réelles qui empruntent au récit, à la mémoire. Bon, tous mes livres emportent l'empreinte. Même les livres les plus romanesques, ils ont une part de moi ou des gens qui m'entourent. Celui-là ne fait pas exception à la règle. Alors,
1: vous ne dites pas ce qui est de l'ordre de l'invention, ce qui est de l'ordre de la réalité.
0: Absolument. Parce que j'adore me tenir sur cette ligne de crête. Oui. C'est intéressant parce que y a beaucoup de lecteurs qui terminent le livre en se disant c'est trop intime pour avoir été inventé, donc c'est forcément une histoire vraie. Puis il y a d'autres lecteurs qui se disent c'est trop romanesque pour être vrai, donc c'est forcément un truc qu'il a inventé. Et j'adore l'idée de brouiller les pistes. Surtout qu'en plus, je m'amuse, vous qui avez lu le livre, vous le savez, à jouer avec le lecteur. C'est-à-dire que je dis, alors voilà, cher lecteur, je voulais te dire, ça, moi qui mène l'enquête, ça, je sais que c'est vrai. Ça, c'est un fait établi, objectif, il n'y a pas de doute, ça s'est passé comme ça. Puis juste après, je dis, ça, j'en sais rien. Je ne sais pas du tout comment ça s'est passé, alors j'invente, je vais former des hypothèses. Puis un peu plus tard, je dis, c'était peut-être pas des hypothèses, au fond, peut-être que c'était vrai. Et puis ce narrateur me ressemble, mais en même temps, il n'est pas tout à fait moi. Donc, ça, c'est une façon de brouiller les pistes qui est aussi une façon de demander au lecteur de participer à ça.
1: Exact. Ça fait travailler notre propre imaginaire.
0: Absolument.
1: Oui, c'est ça qui est merveilleux dans le fait de livre. Alors, vous creusez quand même, un peu comme un détective, Philippe Besson, l'histoire de votre grand-père maternel. C'est le père de votre mère qui s'appelle Suzanne dans le roman. Bon, vous ne l'avez jamais connu, ni même rencontré votre grand-père.
0: Non.
1: Oui. Enfin, c'est ce que vous racontez dans le roman.
0: C'est ce que je raconte dans le livre, effectivement, je ne l'ai jamais rencontré.
1: Pourquoi faire cette enquête maintenant?
0: Ah, alors, je pense que d'abord, il y a la nécessité de laisser passer du temps pour être capable de raconter les histoires. C'est-à-dire qu'en fait, je pense qu'il faut que les histoires, elles puissent sortir du champ du réel pour entrer dans le champ de la littérature. Ça, c'est très important. J'ai écrit Arrêtez que tes mensonges, un livre en 2017 qui racontait quelque chose qui m'était arrivé dans l'année de mes 17 ans. J'avais donc mis 40 ans

0: quasiment à écrire cette histoire-là. J'ai écrit un autre texte qui s'appelle Un soir d'été, il y a très peu de temps, qui parlait de quelque chose qui s'est passé là aussi au milieu des années 80. Mmh. Il faut la patine du temps, il faut le fait qu'on soit capable de maîtriser enfin sa mémoire, et surtout qu'on puisse, encore une fois, raconter, c'est ce que je vais dire au narrateur dans le livre, raconter comme on raconte une histoire. Parce que je pense que le récit en soi, il n'est pas intéressant. Ce qui est intéressant, c'est quand il devient un récit partagé. Ce qui m'intéresse, c'est de vous raconter une histoire dans laquelle vous, vous allez pouvoir vous reconnaître. Vous racontez un secret de famille en vous disant « mais ça vous renvoie à vos propres secrets de famille ». Vous posez des questions que vous vous êtes posées. Paul, le grand-père, dans l'histoire, oui. Il est confronté d'abord à des choix sacrificiels. C'est quelqu'un qui a renoncé à une part de lui-même, on y reviendra, j'imagine.
1: Oui.
0: Et il est confronté ensuite à un choix existentiel qui est de dire « où est-ce que je vais ? Est-ce que je choisis la liberté, la fièvre, la ferveur, l'aventure, au risque de faire exploser ma famille ? Ou au contraire, est-ce que je choisis la sérénité, la tranquillité, le respect des engagements que j'ai pris, au risque au risque de me perdre moi-même ? » Et toutes ces questions-là, les gens se les posent. La question des regrets et des remords, c'est « est-ce que j'ai eu raison de faire cela ou est-ce que j'ai eu tort ? Est-ce que plus tard je regretterai ou au contraire, est-ce que je regretterai de ne pas l'avoir fait ?» Et évidemment, en racontant l'histoire comme ça, le lecteur, la lectrice se trouve dans la situation de devoir se poser cette question-là et se dire « moi, comment j'ai agi ?» Et c'est ça qui m'intéresse profondément. Le livre, c'est avant tout un dialogue avec le lecteur. Donc ça doit sortir du champ de la vérité pour rentrer dans celui de la littérature.
1: Oui. Et tout le monde a une famille.
0: Oui.
1: Tout le monde a une famille compliquée. La famille, c'est forcément compliqué. Il y a des secrets dans toutes les familles.
0: Oui.
1: Vous l'avez dit, il y a des secrets plus importants. Dans le code de ce livre, le secret est construit et raconté comme un thriller.
0: Mm-hmm.
1: Alors, ce qu'on a envie comme lecteur, quand on est curieux, c'est de savoir ce qui s'est réellement passé. Alors, l'histoire se déroule en 1964. Paul Virsac, votre grand-père, enfin, dans le livre, a 44 ans à l'époque. Il enseigne l'italien à Nice et il est passionné par l'Italie. Cet été-là, donc, Paul va partir avec sa femme,
0: Gabi,
1: qui serait votre grand-mère, et ses deux filles, Suzanne, qui a 18 ans dans l'histoire, qui est inspirée par votre propre mère, on aura compris, sa très jeune sœur, Colette. Bon, quand est-ce que vous avez entendu parler de ce voyage pour la première fois?
0: Oh, il y a très longtemps.
1: Ouais.
0: Il y a très très longtemps, mais j'ai pas cherché à savoir plus parce que on voyait bien que c'était quelque chose qui était là, mais dont il fallait pas parler.
1: Ah.
0: Et puis surtout, j'étais à un âge où ça m'intéressait pas tellement. Je me disais, je suis en train de me construire moi autrement. Je construisais ma vie d'homme, et donc peut-être c'est aussi une façon de répondre à la question que vous me posiez tout à l'heure. Peut-être que je suis arrivé à un moment de ma vie où on a envie de régler ces questions-là. Mais quand j'avais 25 ou 30 ans, c'était pas mon souci. Mon souci était de me construire moi, de faire mes amours, de faire mes aventures.
1: Ouais.
0: De faire mes voyages. Et donc, j'essayais de me détacher, au contraire, peut-être, de la réalité familiale. On y revient avec l'âge.
1: Oui. Comment on vous en parlait de ce voyage-là? Vous compreniez qu'il s'était déroulé là?
0: Je comprenais qu'il s'était passé.
1: Un drame?
0: Oui.
1: Ou...
0: Ouais. Je comprenais, en tout cas, que quelque chose s'était produit qui avait changé la donne. C'est-à-dire, je comprenais que... ils étaient partis en villégiature, que ces vacances devaient se passer comme des vacances normales, où on allait visiter des églises, cheminer voilà, dans des champs d'oliviers ou dans des allées bordées de cyprès, regarder des villages perchés en haut des collines et passer du temps dans une pension. Très bien. Et puis, j'avais compris que quelque chose s'était produit, un incident, un événement, une aventure, une rencontre, quelque chose qui n'était pas dit, qui n'était pas qualifié, qui avait fait exploser l'ordonnancement de la famille. Et qu'ensuite, au retour, une légende avait été inventée. Une légende. Et c'est ça qui, m'a le plus intéressé. C'était de dire que l'histoire avait été réécrite. C'est-à-dire, je ne savais pas ce qui s'était passé, mais je savais qu'à la place, on nous avait fourgué une histoire qui n'était pas la bonne. Et donc ça, c'est intéressant de se dire pourquoi il faut réécrire. Pourquoi on en est au point où il faut mentir sur ce qui s'est passé. Et donc là, évidemment, ça vous titille. Le mystère, ça titille. Et c'est pour ça que le livre est présenté comme une enquête, comme un thriller. C'est effectivement celui qui enquête, le narrateur, il interroge. J'interroge d'abord ma meuf, Suzanne, pour dire bah, « dis-moi ce qui s'est réellement passé », puis elle esquive, elle ne répond pas aux questions, puis on y retourne. Et puis ensuite, l'enquêteur, le narrateur, il se rend sur place, parce qu'il se dit « je vais essayer de comprendre en voyant les lieux, peut-être que si je vois les lieux, je vais mieux comprendre ». Et puis peut-être qu'il subsiste des témoins de cette époque-là. Donc évidemment, vous tirez les fils, et c'est ce qu'on fait quand on essaie de comprendre d'où l'on vient.
1: Ouais. Et c'est ça qui est brillant, parce que là, on est avec vous en Italie, à San Donato.
0: Mmh?
1: La pension n'existe plus,
0: non.
1: Mais l'immeuble est encore là.
0: Mmh?
1: Bon, alors, Paul, en 64, cet été-là, va faire une rencontre qui va changer sa vie.
0: Oui, il ne faut pas en dire tellement
1: non,
0: plus.
1: Mais qu'est-ce qu'on peut dire, là?
0: On peut dire que c'est quelqu'un,
1: c'est
0: Paul...
1: C'est troublant, un thriller, parce que c'est difficile
0: d'en
1: parler.
0: C'est ça. Oui. On peut dire que Paul, c'est quelqu'un qui est entré dans une vie classique, ordonnée. C'est-à-dire qu'effectivement, il est professeur, il a rencontré Gabi très jeune, elle était postière, il allait acheter des timbres.
1: Il est
0: tombé sous le charme de cette Gabi qui était... autoritaire, qui avait une allure, qui avait quelque chose de fort, alors que lui était plutôt quelqu'un de fragile et de sensible. Une espèce d'inversion des rôles traditionnels, si je puis dire. Bon, même si j'aime pas ces catégorisations, mais et donc il a une volonté de fonder une famille. Et tout ça va bien. Et on est là aussi, ça a de l'importance au cœur des années 60. Mm-hmm. Ça dit quoi? Parce que quand on regarde les années 60 rétrospectivement, on a l'impression que c'est des années d'émancipation, d'insouciance, la croissance, tout va bien, Johnny, Sylvie, Sheila en France, bon, parfait. Sauf que ce qu'on oublie, c'est qu'on sort de la guerre et de l'après-guerre, que c'est des années marquées par le poids des conventions, le poids des traditions, le poids de la religion, qu'il faut faire attention au regard. Je rappelle plusieurs choses qu'on a oubliées. C'est en France, par exemple, jusqu'en 1967, une femme ne peut pas signer un chèque sans l'aval de son mari. C'est-à-dire que les femmes sont maintenues dans l'enfance. Si une femme, par exemple, demande le divorce en 61 ou 62, elle est condamnée à l'opprobre, à la honte. Donc, c'est des années qui préparent l'émancipation future, mais c'est des années encore très corsetées. Donc, c'est des années bascule. Et au fond, Paul, il incarne cette bascule-là. C'est ça qu'on peut dire sur lui. C'est qu'au fond, c'est le passage d'une époque très corsetée, très normée, où il faut faire comme on nous a dit, à une époque où peut-être on pourrait choisir sa propre liberté et sa propre émancipation. Ouais. Et c'est lui qui le vit, bizarrement. C'est lui qui va décider ce changement. Voilà ce qu'on peut raconter peut-être sur lui.
1: Oui, grâce à la rencontre qu'il va faire.
0: Oui.
1: Pourquoi vous avez choisi d'écrire cette histoire sous la forme d'un thriller?
0: Parce que justement, il fallait que le lecteur il soit dans cette tension. Parce que l'attention, en deux mots, Ça oblige à l'attention, à être attentif. Je crois à ça beaucoup.
1: C'est vrai.
0: J'avais écrit, par exemple, un livre il y a quelques années qui s'appelle Paris-Briançon. Je faisais voyager des gens dans un train de nuit.
1: Oui.
0: Et je racontais ça. Je disais, vous voyez, je fais monter des gens dans un train de nuit, ils vont passer 12 heures ensemble, bon, et ils se connaissent pas, ils vont apprendre à se connaître. Bon, tout ça était gentillet, bon, tout ça. Et je disais juste, quand même, au lecteur, dès le début, enfin, faut que je vous raconte une petite chose néanmoins. Faut que vous sachiez, cher lecteur, que certains d'entre eux seront morts au petit matin. Et donc, évidemment, le lecteur, il se disait, mais pourquoi? Qui va mourir? À quel moment? Dans quelles circonstances? Et on ne le savait que très tard dans le livre. Et en même temps, le lecteur savait une chose que les personnages eux-mêmes ne savaient pas, c'est que quelques-uns d'entre eux allaient mourir. Mmh. Et donc, évidemment, cette tension, elle vous oblige à faire attention à chacun des lecteurs, des personnages, et vous dire, est-ce que c'est lui qui va mourir? Qu'est-ce qui va lui arriver? Et c'est comme ça que j'ai aussi imaginé une pension en Italie. Je voulais qu'on se dise à chaque instant, mais... qu'est-ce qui s'est passé en Italie et qu'est-ce que le narrateur a une chance ou pas de retrouver après coup.
1: Oui, puis vous faites exprès, on imagine le pire en fait.
0: Ben oui, hein, forcément. Mais oui, mais vous savez, les écrivains sont toujours un peu pervers. Ils s'amusent, il faut ça. C'est un jeu, l'écriture. Même quand on écrit des tragédies, c'est un jeu. On joue. Moi, je suis venu à l'écriture des livres parce que je voulais devenir quelqu'un d'autre que moi-même. Je voulais... incarner d'autres personnages que moi-même. Je voulais vivre des vies supplémentaires. Je voulais aussi aller sur des pistes où je n'avais aucune chance d'aller. Moi, sans les livres, je n'aurais jamais été une femme en robe rouge comme dans l'arrière-saison, jamais un gigolo à Gare de Florence comme dans Un garçon en Italie, ou plein d'autres. C'est ça la lecture et la littérature et l'écriture. Ça vous donne de la vie en plus. Donc ça m'intéresse.
1: Et c'est vrai pour le lecteur aussi. Hein,
0: ben oui.
1: C'est Umberto Eco qui le dit. Hein, quand on lit, on a des milliers de vies,
0: absolument,
1: bien sûr. Revenons à votre mère,
0: oui,
1: qui est toujours vivante. Bon, elle l'a lu. Comment elle se sent? Parce qu'il y a quand même une forme de captation d'une histoire familiale.
0: Oui.
1: Il y a un dévoilement d'une certaine vérité. Comment ils vivent ça? Comment ils vivent ça, votre famille? Parce qu'on a maintenu le secret longtemps.
0: Oui,
1: là. Vous le faites éclater, le secret.
0: Oui, mais très bien, parce que ce livre est le contraire absolu d'un règlement de compte. C'est au contraire un livre d'amour et c'est un livre d'hommage. C'est-à-dire que moi, je voulais rendre hommage à ces gens de ma famille et de la famille d'une manière générale. Et donc, et en particulier aussi à Suzanne, la mère, qui ressemble encore une fois beaucoup à la mienne. Et donc, je pense qu'ils l'ont reçu, et quand je dis je pense, je sais, qu'ils l'ont reçu comme un message d'amour. C'est-à-dire que, franchement, le personnage de Suzanne, encore une fois, de la mère dans le livre, c'est un personnage, je crois, qui va émouvoir beaucoup les gens. Elle est à la fois formidable dans sa jeunesse parce qu'elle a cette espèce de liberté qui va advenir, elle a cette envie d'indépendance qui sourd en elle, elle a aussi

0: cette espèce de prescience. Elle comprend qu'il se passe quelque chose sans être capable de mettre des mots là-dessus. Elle a aussi un rapport très privilégié avec son père.
1: Elle aime son père.
0: Elle aime follement son père. Oui. Et donc ça, c'est intéressant. Et des années plus tard, au fond, elle a la possibilité, enfin, grâce à son fils, écrivain, de peut-être se réconcilier avec son passé, de peut-être trouver quelque chose. Et d'abord, elle dit à son fils écrivain, elle dit « Cette histoire est la tienne autant que la mienne ». C'est-à-dire qu'elle comprend aussi que c'est une histoire partagée. C'est ça la descendance, c'est ça l'hérédité. Le petit-fils, il est aussi l'héritier de cette histoire autant que la fille. Et puis, c'est une façon de dire... J'ai envie de savoir ce qui est arrivé à mon père. Et j'ai envie de savoir s'il a été heureux, mon père.
1: Ouais.
0: Donc voilà.
1: Ouais.
0: Donc non, tout ça se passe bien, ouais. Ça va. Non, et puis c'est des belles histoires. Enfin, moi, j'avais aussi envie de raconter ça. Vous savez, souvent, nous autres, les écrivains, on écrit des histoires qui se terminent mal. Parce que d'abord, la vie est une histoire qui finit mal. Et puis parce que c'est plus simple et plus intéressant d'écrire des livres où il y a des dysfonctionnements, des accidents, que des livres où tout le monde est heureux, se marie, fait des enfants et colchique dans les prés. Bon, ça, c'est des contes de fées. Moi, ce qui m'intéresse, c'est quand ça dysfonctionne, quand bon. Mais j'avais pour autant... Parce que là, ça dysfonctionne sacrément. Il y a un moment où ça déconne très, très, très fort, on va
1: très
0: dire ça
1: fort,
0: comme ça. Voilà.
1: Très fort. On va très loin pour cacher ce qui s'est passé. Très, très loin, en fait.
0: Mais en même temps...
1: C'est violent, même.
0: C'est aussi l'histoire de gens qui vont finir par être heureux, quand même. Il y a quelque chose de cet ordre-là. Pour moi, c'est une histoire qui finit bien, qui finit même merveilleusement.
1: La grand-mère, donc, on n'en est pas certain si elle finit par être heureuse.
0: Oui, mais la grand-mère, il y a un truc, moi, qui m'intéresse dans le personnage de la grand-mère, c'est que... Alors, je ne peux pas en dire trop parce qu'on ne va pas dévoiler, mais...
1: Ouais.
0: Elle fait un acte, la grand-mère, qui est un acte, mais incroyable pour une femme de son époque. Elle prend une décision, effectivement, extrêmement radicale, mais qui est un acte, là aussi, d'émancipation. C'est-à-dire que tout d'un coup, elle dit, OK, je prends mes responsabilités, je fais quelque chose maintenant qui change là aussi la donne, mais c'est l'acte d'une femme peut-être libérée, affranchie de quelque chose, d'une certaine manière. Et donc, moi, je trouve qu'elle a une espèce d'autorité et de force et de puissance incroyable, Gabi.
1: Elle, elle réagit, en fait.
0: Elle me plaît beaucoup. Ouais. Elle me plaît beaucoup. Non, mais vraiment. Parce qu'elle pose un acte que peut-être d'autres femmes à sa place n'auraient pas posé comme ça. Peut-être d'autres femmes se seraient accommodées.
1: Disons qu'ils vont tous les deux choisir leur vie.
0: Oui, absolument.
1: Bon. Et c'est un roman là-dessus. Vous l'avez évoqué en début d'entretien. C'est un roman sur... Qu'est-ce qu'on doit faire pour être en accord avec notre essence, en fait?
0: Oui.
1: Dans les deux cas, les gestes sont radicaux.
0: Oui.
1: Est-ce que le jeu en vaut la chandelle?
0: Eh bien,
1: Paul, il va tout abandonner, là.
0: Mais c'est la question que pose celui. Mais vous savez, on pourrait considérer que la question fondamentale du livre, c'est quel est le prix à payer pour être soi? Quel est le prix à payer pour être soi? C'est une question que Paul s'est posée très tôt dans sa vie et c'est une question qui va se reposer à lui dans cet été 1964. Quel prix on paye pour être soi et quelles conséquences ça emporte et quels dommages collatéraux on provoque quand on choisit? C'est ça. Mais il y a une question qui est encore plus importante, c'est quel serait le prix à payer pour ne pas être soi? Est-ce que le prix à payer pour ne pas être soi, il n'est pas encore plus lourd? Et j'évoque à un moment dans le livre, et c'est pas un hasard, le film Sur la route de Madison. Beaucoup de ceux qui nous écoutent ou nous regardent ont vu ce film-là.
1: Et ah oui, avec Meryl Streep.
0: Voilà, on se souvient très bien de la scène de la fin, de la main sur la portière. Et vous avez Meryl Streep qui est là dans la voiture, elle attend que son mari revienne de course sous une pluie battante, et il y a Clint Eastwood, son amant de 4 jours, qui est là, qui sous la pluie et qui l'implore d'un seul regard de le suivre. Et elle ne sait pas ce qu'elle doit faire. Elle a la main sur la portière. Et là, elle a un choix existentiel. Soit elle baisse la poignée de la portière et elle suit cet homme-là. Et elle choisit l'affranchissement, l'aventure, l'amour, la ferveur, mais aussi le risque fou d'une existence nouvelle. Elle choisit aussi la sensualité, le réveil. De quelque chose qui s'était éteint chez elle. Ou alors, elle reste dans la voiture, elle ne baisse pas la portière et elle choisit la sécurité, la tranquillité, le respect des engagements qu'elle a pris 20 ou 25 ans plus tard, l'idée de rester avec le père de ses enfants, mais c'est aussi une route prévisible vers la mort. Et c'est quoi le meilleur choix? Je sais pas, moi je sais pas la réponse. Enfin, moi je sais ce que j'aurais choisi, mais je veux dire, il n'y a pas forcément de bon ou de mauvais choix, mais il y a un choix à faire. Et ce qui est sûr en tout cas, c'est que ça se joue sur un instant. C'est-à-dire que tout d'un coup, là, vous êtes devant quelque chose qui est que, quoi que vous fassiez, votre vie sera radicalement différente après. Ça ne sera plus du tout la même chose après. Et donc ça m'intéresse, ces moments de bascule.
1: Ouais. Ce qui vous intéresse aussi, c'est le prix.

0: prix à payer pour être soi.
1: Mmh. Oui, ouais. C'est ça. Oui. Ouais.
0: C'est au cœur de votre œuvre, ça.
1: Mais oui, parce qu'il y a un moment, c'est quand même compliqué.
0: Pourquoi?
1: Ouais. Bah parce que, alors d'abord parce que je l'ai vécu moi personnellement, d'abord dans ma vie affective, il y a un moment avant de pouvoir dire les choses clairement et à voix haute, j'ai vécu dans le silence, ouais. Dans la terreur, dans la honte, dans l'impossibilité de dire, etc. Et donc c'est difficile quand vous comprenez où vous porte votre sexualité et que vous savez qu'en face de vous, vous n'avez pas la possibilité de le dire et que vous avez surtout de la violence, de la virulence. Moi, j'ai dû affronter des gens qui m'ont gentiment cassé la gueule pour ce que j'étais. Mmh. Donc c'est un peu dur quand même, bon, quand vous avez 16, 17, 18 ans et qu'il faut vous construire. Et puis je l'ai vécu, comme on le disait tout à l'heure, quand vous avez 30 ou 32 ans et que vous êtes engagé dans une vie où tout va bien. Moi, j'étais très heureux dans ma vie, je gagnais très bien ma vie, c'était formidable. J'avais un beau métier que je renie pas, que, voilà, aucun souci avec ce que j'ai fait avant.
0: Vous êtes directeur des ressources humaines dans des entreprises.
1: Absolument.
0: Ouais. Juriste.
1: Je j'ai pas de souci avec ça. J'assume absolument tout ce que j'ai fait avant. Mais vous vous dites, est-ce que j'abandonne ce confort-là, cette sécurité-là, cette vie, franchement, qui était une vie très, très, très, très confortable, pour l'ombre, pour quelque chose qui est très risqué et pour un métier où j'ai 99,9% de chances de ne pas vivre de ma plume. Eh ben, je l'ai quand même fait. Parce qu'il y a un moment, c'est irrésistible. Il faut décider d'y aller. Mais c'est vrai que quand vous le faites, c'est un saut dans le vide. Mais c'est ça ou mourir. Il y a un moment, vous vous dites, c'est aussi simple que ça. C'est ou vivre ou mourir.
0: Merci beaucoup d'être avec nous aujourd'hui, Philippe Besson.
1: Merci.
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0: On passe une heure complète, on est chanceux avec Philippe Besson. C'est l'un des écrivains français les plus lus dans le monde. Philippe Besson, vous êtes né le 29 janvier 1967 à Barbezieux-Saint-Hilaire.
1: Oui.
0: Ça fait rire. C'est en
1: Charente. Oui, parce
0: Charente.
1: Que je pense que voilà, peu de gens connaissent Barbezieux, non. Oui, ça c'est sûr. Oui.
0: C'est comment Barbezieux?
1: C'est une petite ville de 4000 habitants qui est coincée entre Angoulême et Bordeaux, voyez.
0: Oui.
1: Et qui était connue il y a des années parce qu'il y avait des embouteillages à Barbezieux. Vous voyez, il y avait la Nationale 10 qui passait là. Et donc, au moment des vacances, les gens étaient bloqué à Barbezieux. Vous voyez, il y a des réputations un peu bizarres. Ouais. Mais c'est la ville de mon enfance et je l'aime beaucoup.
0: Votre père était instituteur, votre mère était claire de notaire. Vous êtes un fier représentant de la génération X.
1: Oui.
0: Oui. Est-ce que vous vous sentez, vous, comme étant quelqu'un qui appartient à cette génération-là, qu'on a beaucoup décrite comme la génération du no future, là, Philippe?
1: Oui, ben, c'est-à-dire qu'en fait, ce qui est curieux, c'est que nous, on est arrivés au moment où... On a eu droit, grosso modo, aux crises économiques,
0: oui.
1: Au sida,
0: oui.
1: à l'idée qu'on, à la perte des illusions, d'une certaine manière, à la fin des empires, et à l'idée qu'il n'allait pas nous arriver grand-chose après. Donc c'est vrai que c'était une génération un peu difficile. Alors j'ajoute effectivement que je l'ai évoqué, mais pour moi c'était particulièrement prégnant. La question du sida, elle a joué beaucoup sur moi, parce que beaucoup de mes amis qui ont eu 23 ou 24 ans n'ont jamais eu 24 ou 25 ans.
0: Ouais.
1: Et donc, on n'est pas du tout préparé à la disparition des gens de son âge. On peut se résoudre à la mort de quelqu'un qui a 90 ans, qui est votre grand-père ou votre arrière-grand-père et qui va mourir dans son sommeil calmement, très bien. Mais on ne peut pas se résoudre à la disparition de quelqu'un qui a 25 ans, qui est votre ami, votre amant, votre amoureux. Vous pensiez que vous aviez du temps et vous ne l'avez plus. Pensiez que vous aviez la vie devant vous et vous ne l'avez plus. Et vous allez devoir vous débrouiller avec l'absence, avec la disparition, avec le manque. Quand vous voudrez parler à ces gens, il faudra aller dans des cimetières. Quand vous regarderez les photos, ils seront plus là. Vous vous direz, ils ont tous disparu et je suis le dernier survivant sur la photo. Eh ben, un jour, vous faites une chose, c'est que vous commencez à écrire des livres. Pourquoi vous écrivez des livres? Parce que tout d'un coup, ça vous permet de les rendre vivants à nouveau. Ça permet de les rendre présents à nouveau. C'est une façon de dire, ça n'est pas que des morts. Avant d'être des morts, ils ont été vivants. Ça n'est pas que des disparus. Avant d'avoir disparu, ils étaient avec moi, dans ma vie. Ils ont été drôle, émouvant, agaçant, formidable, sensuel, très con, très joyeux, très joli, très tout ce que vous voulez.
0: Mais ils étaient très jeunes aussi.
1: Aussi, et voilà. C'était merveilleux.
0: Ouais.
1: Et donc, et puis en même temps, vous, encore une fois, vous les avez regardés partir. C'est-à-dire, tout d'un coup, je ne me remets pas de cette hébétude. Vous êtes avec quelqu'un, et puis 6 mois plus tard, vous êtes avec cette même personne. qui pèse 42 kilos.

0: à la peau émaciée, tachée. Vous tenez un bras qui est comme un os friable et vous savez que c'est fini et qu'il va falloir dire au revoir et que cet au revoir est un adieu et que vous, vous allez rester et que lui ne sera plus là. Et vous ne comprenez pas pourquoi ça s'est produit et lui ne comprend pas. Et on essaie d'être drôle jusqu'au bout parce que c'est... voilà, c'est l'élégance. Faut être joyeux jusqu'au dernier moment. Et puis, c'est pas possible. Voilà. Et donc, ouais. C'est des images inoubliables, en fait. Donc, moi, c'est, en plus d'être la génération X, je suis aussi une génération décimée. Vraiment, le vide s'est fait autour de moi. Mon premier livre, on l'évoquait, L'absence des hommes, ouais. ça parlait, et c'est une métaphore, évidemment, pour moi, mais ça parlait de la Première Guerre mondiale et de tous ces jeunes gens qui sont morts sur le champ de bataille.
1: Exact. 1916.
0: Et, 1916. Ouais. Et vous avez ce jeune homme qui dit... je vois autour de moi, ça tombe, toutes les balles arrivent en face et tous mes compagnons meurent. Nous partons au front et les compagnons tombent sous les balles et moi, je continue. Et pourquoi la balle ne m'a pas visé moi? Et pourquoi elle a visé celui d'à côté, ouais. que je ne reverrai jamais? Eh ben, c'était ça, c'était une génération partie sous les balles.
1: Oui, puis vous êtes senti épargné, parce que vous, vous oui. êtes vivant, vous avez survécu à cette époque-là.
0: Et du coup, vous avez aussi le syndrome de l'imposteur, c'est-à-dire ouais. aussi le pourquoi moi j'ai survécu et pas eux? Pourquoi moi je suis toujours là et pas eux? C'est terrible, on est très heureux d'être vivant et on comprend pas pourquoi on l'est. Mmh. Et donc c'est assez curieux de devoir vivre avec ça, avec cette espèce de culpabilité du survivant.
1: Ouais. Ouais. Il faut faire quelque chose de sa vie, il y a une urgence, on imagine.
0: Hein. On fait des livres.
1: Ouais. À quel âge? Mais... Oui.
0: Vraiment, oui. Les livres naissent de ça aussi, vraiment. De cette idée de dire, il faut contrarier cette disparition généralisée.
1: À quel âge vous êtes rendu compte que vous aimiez les hommes, Philippe?
0: Très jeune.
1: C'est-à-dire?
0: J'avais 10-11 ans. J'avais mon voisin dans le petit village où je vivais, parce que Barbezieux, c'est la ville où je suis né, mais j'ai grandi dans un village encore plus petit qui s'appelle La Mérac. Il y avait 180 habitants. Et mon voisin avait le même âge que moi et j'ai senti que c'était lui qui m'intéressait, qui m'attirait. Et puis après, vers l'âge de 13-14 ans, j'ai su. Et puis tout le monde savait, puisqu'on me traitait de sale pédé dans la cour, donc ils avaient compris, parce que j'avais des gestes de fille et qu'on assimilait cette féminité apparente à l'homosexualité, ce qui est évidemment un raccourci absurde, mais qui existait et qui existe encore aujourd'hui. Et donc, avec les injures, j'ai découvert l'homophobie. C'est bizarre, mais c'est l'homophobie qui vous fait prendre conscience aussi de votre homosexualité. C'est la haine que vous suscitez qui vous fait prendre conscience de celui que vous êtes. C'est le dégoût, le mépris, le dédain que vous suscitez qui vous fait prendre conscience de ce que vous êtes. Alors moi, j'en ai fait, après coup, une force. C'est-à-dire qu'au fond, je me suis dit, il faut lutter contre ça, cette cruauté, cette violence. Ça en a tué beaucoup d'autres. J'ai évoqué ça dans Arrête avec tes mensonges. Arrête avec tes mensonges, c'est le récit de deux garçons. L'un, c'est moi, et l'autre, c'est Thomas. Et Thomas, il va mourir de son déni et de sa honte. Et moi, je vais au contraire dire il faut lutter contre la connerie. Ils sont cons, ils sont nombreux, mais parce qu'ils sont nombreux et qu'ils sont cons, il faut lutter.
1: Ouais, ça vient avec une tragédie, en fait, aimer, parce que Arrête tes mensonges, ça raconte une histoire d'amour que vous avez vécue.
0: Oui,
1: hein.
0: Oui, c'est ça.
1: Avec ce garçon, bon, vous êtes en terminale, c'est l'équivalent de la fin du cégep. Vous avez quoi, 19 ans?
0: 17 ans.
1: 17 ans. Bon, vous avez 17 ans, vous tombez amoureux de ce garçon. Lui, il est incapable de vivre cet amour-là au grand jour. Il va se suicider, Philippe. C'est tragique, c'est très tragique.
0: Mais ça arrivait souvent, c'est ça qu'il faut savoir. C'est-à-dire que le suicide était une des causes... Enfin, l'homosexualité est une des causes premières du suicide, notamment chez les adolescents, pendant très longtemps. Et encore aujourd'hui, ça reste une cause importante. Mais parce qu'encore une fois, l'idée, c'est quelle va être ma place, quelle va être ma vie, comment je vais pouvoir vivre avec ça. Est-ce que je suis capable de l'assumer au grand jour? Est-ce que c'est ce qu'on attend de moi? Non, c'est pas ce qu'on attend de moi, on attend de moi autre chose. Donc, il y a beaucoup de gens qui se sont enfermés dans le déni, dans la honte, dans le silence. Et jusqu'à la mort, oui.
1: Oui, on y revient, hein. Avoir le courage de vivre selon ce qu'on est.
0: Bien sûr.
1: Selon son âme, selon son cœur. On peut dire aujourd'hui que vous êtes devenu un auteur phare pour, bon, de la culture homosexuelle. Au sens très, très large.
0: Oui, je ne sais pas. Comment vous vivez
1: avec ça? Parce qu'il y a des lecteurs, bon, les gays vous aiment, hein,
0: oui.
1: Et puis ça, c'est merveilleux, mais pas que, évidemment.
0: Oui, quand je vais dans les rencontres, je vois que c'est d'ailleurs beaucoup, beaucoup des femmes qui m'aiment.
1: Oui, femmes lisent.
0: 90% de mes lecteurs sont des lectrices.
1: Ouais.
0: Je n'ai jamais voulu être militant. Je me méfie du militantisme. Je veux dire par là, pas forcément dans la vraie vie. Dans la vraie vie, on peut être un citoyen militant, on peut être engagé sur des causes, et je le suis moi-même, donc j'ai pas de souci avec ça.
1: Ouais.
0: Mais je me méfie du militantisme dans les œuvres littéraires ou cinématographiques, etc. Je pense que ça fait des mauvais livres quand on veut être militant. Mais en revanche, on a le droit, quand on écrit des livres,

0: de raconter des histoires où tout d'un coup il y a quelque chose qu'on peut entendre, il y a une voix qui porte, il y a une leçon, une morale qu'on peut entendre, une utilité éventuelle. Donc c'est vrai que quand j'écris Arrêtez avec tes mensonges, je me dis que sans doute je dois lutter un peu contre l'homophobie. Quand j'écris Ceci n'est pas un fait divers, je pense que je verse mon écho à la lutte contre les violences faites aux femmes. Quand j'écris Vous parlez de mon fils, je suppose que je suis pas inutile dans la lutte contre le harcèlement. Donc ça m'intéresse de passer, mais je le fais en romancier. Ça veut dire quoi? Comme toujours, je raconte une histoire et ma volonté à moi, c'est de parler au cœur, de parler au cœur, c'est-à-dire de viser le cœur et donc d'être dans le registre qui est le mien, c'est le registre du sensible, du sensoriel, du sensuel, du sentiment, avec l'idée que ce faisant, peut-être je vais émouvoir, interroger, percuter, bouleverser et que ça permettra d'éveiller les consciences. Mmh. C'est-à-dire que tout d'un coup, on comprendra quelque chose après coup. Mais ça n'est pas mon geste initial et ce n'est pas, je ne veux pas marteler, je suis pas là pour enfoncer un clou. Bon. Il faut, au contraire, le faire avec le plus de nuances et de subtilité et de distance possible et toujours avec l'idée de faire une histoire et d'être dans le registre du sensible.
1: Ouais, mais quand on est lecteur, quand on est lectrice, ce qu'on voit devant un bon romancier, ce que vous êtes forcément, c'est la capacité d'exprimer la multiplicité des existences. Mm-hmm. Dans le cas de raconter des histoires d'amour entre hommes, par exemple, c'est de permettre à des hommes, à des femmes aussi, à toutes sortes de gens, de comprendre ce qui peut se passer. Il y a une vraie montée de l'homophobie et de la transphobie à l'heure actuelle.
0: Oui.
1: Que l'on voit, ouais, je vois vos yeux changer pour la télévision, là, c'est intéressant.
0: Regardez ce qui se passe chez votre voisin américain. Enfin, c'est assez effrayant quand même. C'est-à-dire que là, on est en train de revenir en arrière sur un nombre de questions invraisemblables. On était déjà revenu, mais c'est toujours la même histoire. C'est toujours lié sur les droits des femmes. Pardon, mais ce qui s'est passé là aussi aux États-Unis sur l'avortement, etc. Ouais. C'est même inconcevable. On revient en arrière, des années, des décennies en arrière. Mmh. Et c'est pareil sur la question des droits LGBT, c'est pareil sur la question de la transphobie. C'est terrible, c'est-à-dire c'est l'idée de nier la différence, de nier l'identité, de considérer qu'il y a une norme et que cette norme, elle est suprémaciste, qu'elle l'emporte sur le reste, qu'elle condamne la dissemblance, la différence, la minorité. C'est-à-dire que la minorité, elle pourrait exister à côté de la majorité, d'ailleurs, elle a toujours cette chose-là, mais
1: dans
0: là,
1: le cas
0: non.
1: Des femmes, c'est pas une minorité qu'on condamne.
0: En l'occurrence, non, pour les femmes, je vais y revenir. Oui. Mais si on parle de l'homosexualité.
1: Absolument.
0: C'est cette idée que la minorité devrait même cesser d'exister. Elle doit cesser d'être visible, de se manifester, elle doit se taire, elle est condamnée à l'invisibilité, au silence. Et sur les femmes, c'est effrayant. C'est-à-dire que là, on parle de la majorité de l'humanité, mais on lui explique, on explique aux femmes qu'on va décider pour elles ce qu'elles peuvent ou pas faire de leur corps. Des hommes font des lois pour dire aux femmes ce qu'elles peuvent ou non faire de leur corps. On en est là, en 2026. Enfin, énoncer cette phrase-là devrait condamner définitivement ceux qui font ça. Ben non, ça se fait, et ça se fait sans aucun problème. Moi, je suis accablé par le retour en arrière, et heureusement, des femmes, et pas que, mais beaucoup de femmes se lèvent et luttent un peu partout, mais, et dans les minorités, beaucoup d'homosexuels ou d'autres se battent, mais il faut avouer que la partie est difficile à remporter.
1: Oui, bien sûr. C'est une question philosophique. Comment vous l'expliquez, ça, cette volonté implacable de retourner en arrière, qui plaît? C'est un discours qui plaît, qui attire.
0: Oui,
1: c'est un discours conformiste, conservateur. Comment vous l'expliquez?
0: Parce que je pense qu'effectivement, le conservatisme a le vent en poupe. Je pense qu'il y a une espèce de nostalgie d'un temps béni, ancien, passé. Le « c'était mieux avant ». Vous savez, moi, c'est terrible, on a ça aussi en France, mais j'ai dit, mais c'était mieux avant quoi? C'est-à-dire quand les femmes devaient demander à des tricoteuses de les faire avorter dans des arrière-cours? C'était quoi quand les femmes n'avaient pas de lave-vaisselle et qu'il fallait qu'elles aillent au lavoir? C'était mieux quand effectivement elles demandaient l'accord de leur mari pour signer des chèques? C'était mieux quand elles étaient réduites à l'enfance? C'était mieux quand elles n'avaient pas le droit de vote? C'est ça, votre temps béni, passé, formidable? Enfin, on est chez les fous, bon. Et puis, on voit bien le triomphe du masculinisme.
1: Oui.
0: C'est-à-dire qu'aujourd'hui, les influenceurs masculinistes sont partout et on explique que c'est eux qui doivent dominer. Enfin, c'est assez terrifiant. Et donc, ça, vous le déclinez après sur tout le monde. Et ça devient effectivement un discours du mâle dominant, blanc, qui fait que

0: tout le reste doit se soumettre. Oui. Moi, c'est quelque chose qui m'inquiète terriblement.
1: Mais on imagine. Est-ce que ça rajoute une responsabilité supplémentaire quand on a le rôle que vous avez, c'est-à-dire d'écrire quand même?
0: Oui,
1: est-ce que vous le voyez comme une responsabilité supplémentaire?
0: En tout cas, je me dis que ça ne donne pas envie de se taire.
1: Oui.
0: Ça
1: ne
0: donne pas envie de courber les chines. Ça donne plutôt envie de redresser les chines et de parler. Et de parler même à contre-courant, et de parler même en se disant qu'on est minoritaire, même en se disant qu'on va se faire massacrer, parce que j'imagine qu'après vous vous faites massacrer sur les réseaux sociaux, voilà. On dit celui-là vit dans un autre monde, celui-là, oui, je sais pas quoi, bon, je vois très très bien toutes les critiques qui arrivent derrière, je m'en fous. Il y a un moment, il y a des combats qui doivent être menés, et on s'étonne de devoir les mener, c'est ça qui est fou, on s'étonne de devoir les mener.
1: Mmh. La vie intime, c'est politique. Raconter l'intimité comme vous le faites dans des romans, c'est forcément politique.
0: C'est politique, ah, bien sûr.
1: Ouais. Bah,
0: évidemment, l'intime, c'est politique.
1: Et oui.
0: Donc, il faut, nous autres, les écrivains, mais les chanteurs, les artistes ou plein d'autres, s'en emparer. Ça fait partie, oui, de notre responsabilité. Ouais. Alors, on le fait encore une fois avec nos moyens, comme je le disais. On fait des chansons, on fait des films, on fait des livres, on fait des peintures, on fait tout ce que vous voulez, mais on raconte avec notre langage à nous, mais puisque c'est le nôtre, on l'utilise.
1: Ouais. Parfois, on s'engage aussi. Parfois, on dit, moi, je soutiens un politicien plutôt qu'un autre. Vous avez soutenu Ségolène Royal en 2007, par exemple.
0: Oui.
1: Bon, pourquoi vous faites ça? Quel est votre rapport à la vie politique?
0: Alors,
1: politique au sens large.
0: Alors, d'abord, je suis un citoyen qui vote. C'est-à-dire que, voilà, moi, je trouve que c'est quand même un privilège absolument incroyable de pouvoir choisir les gens qui nous dirigent. Donc le droit de vote, il y a quand même des gens qui sont battus et qui sont morts pour qu'on l'ait. Donc ça se traite pas en le galvaudant. Donc moi j'exerce mon droit de citoyen, ça me paraît logique. Bon, après il se trouve que j'appartiens plutôt au camp des progressistes ou de la gauche. Donc c'est vrai que quand il y a les candidats de gauche, j'ai plutôt tendance à les soutenir. Voilà. Parfois ils ont gagné, souvent ils ont perdu. J'ai plutôt été perdant que gagnant.
1: C'est Nicolas
0: Sarkozy
1: qui a gagné en 2007.
0: Absolument, en 2007. Oui. Donc voilà. Mais après, ça m'intéresse parce que c'est la vie de la cité. Mais moi, je suis aussi un démocrate. C'est-à-dire que quand Sarkozy gagne en 2007, je suis évidemment triste parce que c'était pas mon candidat. Je suis même en colère parce que je pense que ça va pas forcément être bon pour plein de gens. Mais je respecte. Je trouve, c'est ça aussi la force de la démocratie, c'est-à-dire, il y a une majorité de gens qui ont voté pour lui, moi je m'incline, il est le président légitime, il a 5 ans devant lui, il a le droit de faire ce pourquoi les Français l'ont élu, et je ne vais pas dire au bout de 2 jours, ah là là, il n'est plus légitime, il faut qu'il s'en aille, etc., comme on l'entend aujourd'hui. Moi, il y a un moment, il faut respecter aussi le temps des élections, c'est-à-dire que quand on élit quelqu'un, 3 mois après, on considère qu'il n'a pas tenu ses promesses, qu'il n'a pas tenu ses engagements, qu'il faut qu'il parte, qu'il est impopulaire, que c'est pas... Non, on élit, nous en l'occurrence, quelqu'un pour 5 ans, laissons-le travailler 5 ans. Moi, il y a des présidents qui ont été élus qui n'étaient pas du tout mon genre de beauté, mais il faut les laisser gouverner. Il y a un moment, c'est ça aussi le respect de la démocratie. Il faut s'incliner devant le choix de la majorité.
1: Bien sûr.
0: Quand la minorité a perdu, elle a perdu, point.
1: Oui, je vous pose la question, puis vous me voyez venir, là, parce que vous êtes l'un des seuls écrivains, en tout cas que j'ai interviewé, à avoir suivi un président pendant la campagne électorale de 2017.
0: Oui.
1: Bon, c'est Emmanuel Macron.
0: Oui.
1: Bon, c'était votre idée, je crois, de le suivre. C'était votre ami, Emmanuel Macron. Comment on rencontre Emmanuel Macron?
0: Alors, en fait, je l'ai rencontré bien avant qu'il soit président.
1: Oui.
0: Je l'ai rencontré 2 ou 3 ans avant qu'il soit président. Il était à ce moment-là simple conseiller de l'ombre, puis ensuite il est devenu ministre. Je l'ai connu
1: auprès de François Hollande.
0: Voilà. Ouais. Je l'ai connu complètement par hasard dans un dîner où j'étais moi-même invité. Il y avait une dizaine de personnes dans ce dîner, donc voilà. Sa femme est arrivée d'ailleurs avant lui. Et donc j'ai d'abord rencontré sa femme, Brigitte Macron, qui est donc prof de lettres. Et donc nous avons discuté de littérature, nous avons discuté de Madame Bovary, du Rouge et le Noir, de choses comme ça. Et puis lui est arrivé. Et ce qui m'a plu, en fait, quand il est arrivé, c'est que, vous savez, il m'est arrivé de rencontrer pas mal d'hommes politiques. Et quand ils arrivent, en général, leurs femmes cessent d'exister. Ils prennent toute la lumière et elles deviennent totalement potiches. Et ce qui est toujours un truc qui a donc m'exaspérer. Et là, pas du tout. J'ai trouvé un couple égalitaire. Elle parlait autant que lui. Elle s'exprimait. Il lui laissait la place. Et je me suis dit, ça m'intéresse déjà. Il y avait l'idée d'un couple qui m'intéressait indépendamment de la politique. Bon. Et donc, à la fin du... Bon, j'ai raconté des bêtises comme je fais de temps en temps dans les dîners. Et puis à la fin, il m'a dit, il faudra qu'on se revoie. Et je me suis dit, c'est une parole en l'air, comme on se dit à la fin du dîner parfois. Et puis non, ils ont tenu parole. Peu de temps après, on s'est rappelé, on s'est revu. Et puis donc, on est devenu, proche. Et puis un jour, il m'a dit, tu sais, voilà, je vais créer un parti politique, je vais quitter le gouvernement et me présenter à la présidence de la République. Et moi, j'ai éclaté de rire. Je trouvais que c'était qu'il avait absolument aucune chance de gagner, que son projet n'avait aucune chance d'aboutir.

sortir. Parce qu'en France, on a l'habitude d'élire soit un candidat de gauche, soit un candidat de droite, mais pas un candidat du milieu, du centre, qui est ni l'un ni l'autre, ou est l'un ou l'autre, ce qui n'existe pas. Toutes les aventures politiques de cet ordre-là ont lamentablement échoué tout le temps. Par ailleurs,

0: tout d'un coup, j'ai compris qu'il faisait ce qu'il avait dit, c'est-à-dire qu'effectivement, il a créé un parti politique, il a démissionné, il s'est présenté. Et il me dit, est-ce que tu veux venir dans la campagne? Je dis, qu'est-ce que tu veux que je vienne faire dans une campagne? Et en même temps, ça m'intéressait d'aller dans un truc que j'avais jamais fait. Moi, j'aime faire les choses que je n'ai jamais faites avant. Les choses inédites m'intéressent. Donc, je me suis dit, je veux venir dans la campagne, mais qu'est-ce que je vais faire dans cette campagne? Il me dit, réfléchis. Et je dis, mais tu sais, moi, je sais faire qu'une chose, c'est écrire des livres. Et bien, il me dit, écris un livre sur moi. Mais je dis, tu sais, on écrit un livre que sur le gagnant, parce que Yasmina Reza avait écrit un livre sur Sarkozy en 2007, oui, Laurent Binet avait écrit un livre sur François Hollande en 2012. Oui. Je dis, tu sais, moi, je veux bien, mais comme tu vas perdre, évidemment, je ne vais pas écrire sur toi. Et il me dit, mais je vais gagner. Et je me souviens, quand il me dit, je vais gagner, je ne crois pas davantage qu'il va gagner, mais je me dis une chose. Et là, le romancier revient. Je me dis, s'il gagne, alors c'est une histoire incroyable. Parce qu'il ne doit pas gagner, il n'a aucune chance de gagner. C'est impossible qu'il gagne. Et donc, si cet impossible devient vrai, si cet invraisemblable devient plausible, ce plausible devient la réalité, alors le romancier que je suis, ça m'intéresse. Parce que ça veut dire que le type est un personnage de roman, c'est pour ça que j'ai appelé le livre un personnage de roman. Ça veut dire qu'il a défié l'entendement, il a défié les probabilités. Et donc, le livre n'est en rien un livre politique, je parle quasiment jamais de politique dans ce livre, c'est comment un type qui ne doit pas devenir président devient président. Parce que ça m'intéresse. Parce que un type qui est le favori et qui gagne l'élection, ça fait pas une histoire. Tout le monde s'en fout. Quelqu'un qui ne doit pas gagner et qui gagne, ça fait une histoire.
1: Ben oui, c'est ce que les Américains appellent the underdog.
0: Oui, bien sûr.
1: Alors, qu'est-ce que vous avez appris sur ce qu'est un politicien en le suivant de près comme ça? Parce que c'est un politicien,
0: oui,
1: Emmanuel Macron.
0: Bien sûr,
1: c'est une bête politique.
0: C'est une bête politique.
1: Oui. Qu'est-ce que vous avez appris?
0: Alors d'abord qu'il faut avoir le cuir assez épais, parce que c'est vrai que ce sont des gens très très attaqués quand même, tous, quelque partie qu'ils soient, ils sont quand même, dès que vous entrez dans la lumière, vous avez face à vous des opposants et qui cherchent effectivement à vous massacrer. Tous, ils vivent ça. Donc je trouve qu'il faut quand même avoir une capacité de résistance à la violence, à la férocité du camp adverse qui est quand même assez incroyable. Il faut avoir quand même une croyance en soi qui est au-delà de tout égotisme ou égo, je sais pas quoi, ou égocentrisme, parce que ils sont convaincus d'être l'homme de la situation. Ouais. Ils sont convaincus qu'ils ont quelque chose que les autres n'ont pas. Bon, je pense que c'est nécessaire de l'avoir, de croire cela. Certains l'ont, d'autres, à mon avis, non. Mais en tout cas, ils ont quelque chose qui les dépasse, quelque chose qui fait qu'ils pensent qu'ils sont l'homme de la situation. Bon, c'est assez surprenant. Ils ont l'envie de faire quelque chose pour leur pays. Il y a quelque chose de cet ordre-là, vraiment. Chez lui, il y avait en plus une espèce d'une énergie, parce qu'il avait 38 ans, donc il avait la volonté de faire. Voilà, c'était assez frappant. Je suis pas sûr qu'il ait été à la hauteur des promesses et des engagements qu'il a pris, ou des promesses qu'il a fait naître, ou des espoirs qu'il a fait naître.
1: Oui.
0: Mais en tout cas, il y avait ça. Mais c'est des gens d'une essence différente de nous, de moi. En tout cas, moi, je les regarde comme des animaux curieux. C'est un métier que je ferai jamais. Je regarde ça de manière.
1: Vous êtes trop honnête, vous êtes trop franc, on dit ça souvent.
0: Oui, puis c'est surtout, c'est des gens très différents de nous.
1: Ouais.
0: Donc, mais c'est ça qui est intéressant, moi je les regarde presque comme des animaux de laboratoire par moment.
1: Est-ce que vous êtes encore amis avec lui? Parce qu'à quelle époque, en février dernier, Léa Salamé vous a posé la question du photocall. Vous aviez une photographie d'Emmanuel Macron devant vous, et elle vous a demandé quelle question vous poseriez à Emmanuel Macron, et vous avez répondu, pourquoi a-t-il fallu que tu gâches tout?
0: Ouais. Parce que c'est ce que je pense.
1: Il a tout gâché.
0: Oui, en tout cas, il y avait un espoir très fort qui est né avec lui. Et puis cet espoir, malheureusement, s'est perdu. Alors le premier mandat, on peut discuter. Il y a des choses effectivement intéressantes qui ont été faites. D'ailleurs, il a été réélu assez triomphalement pour un deuxième mandat. Donc ça veut dire que sans doute, il y avait quelque chose. Le deuxième mandat est quand même assez... il y a des choses qui dysfonctionnent très fortement. La dissolution, c'est quand même un acte très étrange que personne n'a compris et qui a entraîné une sorte de cataclysme politique, de pourrissement de la vie politique, d'instabilité... qui fait qu'on ne peut plus rien faire, que tout ça est le bordel ambiant. Bon, voilà. Après, il a traversé en même temps deux mandats par très gros temps, parce que c'est quand même quelqu'un qui a eu le Covid, donc quand même une pandémie, qui a eu, nous avant les Gilets jaunes chez nous, qui était quand même un désordre très très fort, d'ailleurs qui avait des racines qui méritaient d'être très examinées. Après, il y a eu la guerre en Ukraine, maintenant il y a la guerre en Iran, on peut dire quand même qu'il a vécu deux mandats hors de toute tranquillité.
1: Est-ce que c'est encore votre ami? C'est ça ma question.
0: Oui, c'est toujours mon ami, mais parce que vous pouvez être ami avec quelqu'un avec qui vous avez des désaccords. Il faut se rappeler de ce qu'est l'amitié. C'est important pour moi. D'abord, j'avais des désaccords avec Emmanuel Macron

0: même qu'il n'était pas président de la République. Mmh. Je vous l'ai dit, je suis de gauche, j'ai trouvé assez vite qu'il était très de droite. Donc, il y avait beaucoup de choses dans sa politique dans lesquelles je ne me retrouvais pas, déjà dès le premier mandat. Mais il se trouve que c'était mon ami. Et moi, j'ai des amis, je suis sûr que vous aussi, je suis sûr que ceux qui nous écoutent nous regardent aussi, qui ne pensent pas comme vous. Et d'ailleurs, je trouve ça plutôt sain d'avoir des amis qui ne pensent pas comme nous. Parce que si vous êtes amis qu'avec des gens qui pensent exactement la même chose que vous sur tous les sujets, vous devez avoir une vie terriblement ennuyeuse et un entre-soi absolument atroce et affligeant.
1: Oui.
0: Donc moi, je suis plutôt ami avec des gens avec qui je me frotte, avec qui je me confronte, avec qui je n'ai pas d'accord permanent.
1: Et lui, il reste ami avec vous. Après, vous avoir vu à la télévision pourquoi vous avez tout gâché.
0: Oui, bah, il sait ce que je pense, hein, donc il n'a pas été surpris. Mais il y a cette idée, oui,
2: on est
0: capable,
2: Philippe,
0: de se dire les choses.
1: Ouais.
0: On doit se dire les choses. C'est, encore une fois, l'amitié n'exclut pas la lucidité. Mais l'amitié, c'est aussi de la fidélité. Donc, c'est être lucide et être fidèle.
1: C'est beau, ça.
0: Merci.
1: Ça a été un grand plaisir de passer cette heure avec vous. Ah, vraiment. Une pension en Italie. Alors là, il faut que vous alliez chercher ce livre pour vos vacances d'été. C'est incontournable. C'est un grand roman. C'est paru chez Julliard. Philippe Besson, merci énormément d'avoir été avec nous.
0: Merci Marie-Louise. Merci beaucoup.
1: Patrick.

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4: Rebecca Kwan, voici les informations. Une fusillade survenue dans le quartier Côte-des-Neiges à Montréal a coûté la vie à 3 personnes. Un policier et un civil ont été tués et le tireur a été abattu. Le service de police de la ville de Montréal a confirmé que le policier qui a perdu la vie, le premier policier montréalais en 24 ans à mourir dans l'exercice de ses fonctions, est l'agent Mohamed Lamine Bérédouane. Il était âgé de 34 ans et était policier au SPVM depuis 2021. L'identité du citoyen qui a été tué a également été confirmée. Il s'agit de Michael Mizrahi. Marc-Antoine Leblanc a préparé ce qui suit.
5: Peu avant midi, la police reçoit un appel. Le canon d'un fusil dépasserait de la fenêtre d'une chambre de l'hôtel Hilton, près du boulevard des Caries. Les policiers se rendent rapidement sur les lieux. S'ensuit un échange de tirs au rez-de-chaussée entre le suspect et les agents. Bilan, un policier et un homme perdent la vie. Une autre policière et un civil sont blessés. Le tireur est abattu. Le chef du service de police de la ville de Montréal, Fadi Daguerre, est sous le choc.
6: C'est plus que terrible. C'est un drame et c'est un cauchemar. Ce genre d'événement-là, ça fait 24 ans que nous n'avons pas perdu un policier à Montréal.
5: Le tireur responsable de la fusillade a diffusé un manifeste incel violent à l'encontre des femmes. Un manifeste qui appelle à une révolution violente contre le système pour des raisons masculinistes. Le ministre de la Sécurité intérieure, Yann Lafrenière, rappelle que l'enquête ne fait que commencer.
7: Il y a des gestes comme ça qui sont difficiles à prévoir, à prévenir. Ce qui est arrivé, on ne connaît pas cependant tous les tenants, les aboutissants. Moi, je suis très prudent.
5: La première ministre du Québec, Christine Fréchette, remercie le travail des policiers et des premiers répondants.
8: Je veux dire que leur professionnalisme, puis leur courage, puis leur dévouement ont été essentiels dans toutes telles circonstances.
5: Le drapeau du Québec à l'Assemblée nationale et celui de Montréal à l'Hôtel de Ville seront mis en berne. Le Bureau des enquêtes indépendantes et la Sûreté du Québec mènent leurs enquêtes. Ici Marc-Antoine Leblanc, Radio-Canada, Montréal.
4: Le ministre fédéral des Transports, Stephen McKinnon, a demandé à la société Alto de développer des tracés alternatifs pour le TGV Québec-Toronto. Il leur demande de considérer un tracé qui passerait par l'aéroport Mirabel et envisage d'ajouter un arrêt supplémentaire à Kingston, en Ontario. Si les élus sont satisfaits, la grogne ne s'estompe pas chez les opposants au projet. Estelle Côté-Sroka a préparé ce qui suit.
9: La porte-parole de l'Association des agriculteurs touchés par le TGV, Lise Beauchamp, n'en démord pas. Originaire de Mirabel, elle a fait le trajet jusqu'à Kingston pour signifier son opposition au projet.
10: Comment qu'on va pouvoir cultiver nos terres? C'est ça notre grande, grande inquiétude.
9: Le ministre des Transports, Stephen McKinnon, tente de calmer le jeu.
11: Que ce soit pour Mirabel ou partout autre dans le corridor, une chose est très claire. Alto fera tout son possible pour mitiger l'impact sur les agriculteurs.
9: Après avoir entendu les doléances de plusieurs élus ontariens, le ministre souhaite maintenant que le futur TGV passe par Kingston et que ce nouvel arrêt soit interconnecté au réseau de trains de Via Rail pour attirer un maximum de passagers. Le PDG d'Alto, Martin Imbleau, estime que les investissements supplémentaires seront rentabilisés.
12: Avec l'augmentation des clients qu'on aurait avec une station à Kingston, ben, business-wise, ça tombe sous le sens.
9: Même si les analyses ne font que commencer, le maire de Kingston, Brian Patterson, est encouragé.
13: Vraiment, c'est très bonne nouvelle.
9: À Mirabel aussi, un autre tracé sera étudié. La mairesse Roxane Thérien salue l'ouverture d'Ottawa qui semble vouloir minimiser les expropriations, mais maintient son opposition.
14: On n'en veut pas du TGV, complètement pas. Fracturer des terres en deux, ça n'aura jamais aucun impact positif chez nous.
9: Alto compte présenter un tracé plus précis à l'automne. Ici Estelle Côté-Sroka, Radio-Canada, Ottawa.
4: Et en terminant, le Parti québécois fait un pas de plus vers un éventuel référendum. À l'occasion d'un conseil national virtuel, plus de 200 militants de la formation politique ont entériné le livre bleu sur l'indépendance. Le document de plus de 500 pages décrit à quoi ressemblerait le Québec au lendemain d'une éventuelle victoire du camp du oui. Sébastien Desrosiers.
15: C'était une promesse du Parti québécois de rédiger un livre bleu sur l'indépendance à l'aube des élections, un document de plus de 500 pages qui doit fournir des réponses aux électeurs qui se demandent à quoi ressemblerait une éventuelle République du Québec. Par exemple, l'accession à la souveraineté mènerait, selon le Parti québécois, au plus grand exercice de réduction de la bureaucratie jamais menée. En éliminant les chevauchements entre les ministères du gouvernement du Canada et du Québec, il envisage des économies de l'ordre de 13 à 16 milliards de dollars, ce qui mènerait toutefois des pertes d'emplois parmi les fonctionnaires fédéraux. Aussi, un Québec indépendant, d'après le Livre bleu, aurait sa propre armée. Il proposerait également un traité de libre-échange et de libre circulation des personnes au Canada, de sorte qu'il n'y aurait pas de poste douanier aux frontières avec l'Ontario et le Nouveau-Brunswick. On peut écouter Paul Saint-Pierre Plamondon qui s'est adressé ainsi à ses militants lundi soir.
16: C'est pour l'ensemble des Québécoises et Québécois donc que le Parti québécois a préparé ce Livre bleu. Le parti lui-même n'avait jamais produit de document là, aussi complet qui explore l'indépendance du Québec dans un tel niveau de détail. Certains diront que le livre bleu est un risque, mais en fait, c'est que il y aura toujours des critiques dans le processus.
15: C'est une première version, dit-il, qui pourra évoluer jusqu'à un éventuel référendum sur l'indépendance qu'il promet toujours de tenir dans un premier mandat au pouvoir. Ici Sébastien Desrosiers, Radio-Canada, Québec.
4: C'est ce qui conclut

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0: Comment conjuguer l'état de la planète avec nos émotions? On en parle avec Amélie Gauthier, intervenante chez Écomotion. Bonjour.
1: Bonjour.
0: Quatre idées brillantes à répandre pour aller dans la bonne direction avec notre chroniqueur Philippe Mercure et Benoît Delage du Conseil de l'environnement et du développement durable de l'Outaouais. Bonjour tous les deux.
2: Salut. Bonjour.
0: Mobilité, la rentrée comme levier de changement avec Jérôme Laviolette, spécialiste des enjeux de dépendance à l'automobile. Bonjour Jérôme.
3: Bonjour Catherine.
0: Et le potentiel des vélos cargo, c'est la mission de nos agents doubles, Gabriel Lamontagne-Allée et Julien Lamoureux. Bonjour.
4: Salut. Allô. Catherine.
0: Feu vert, c'est parti.

0: Si vous pensez à l'été 2025, à l'environnement, à l'état de la planète, quel mot vous vient à l'esprit?
1: Chez moi, à Terre-Neuve, il y avait plein de feux en forêt, il y a plein d'incendies. Donc, dans un seul mot, le réchauffement, ça nous donne beaucoup de mal.
2: Vous aurez catastrophe parce que c'est de pire en pire.
0: Crise. Découragement. Puis vous avez l'air ému en le disant.
3: Oui, vraiment. Je pense à mes enfants, à l'avenir, tous les impacts qu'on voit sur nos conditions de vie. Puis ça semble pas être une priorité de nos gouvernements.
4: On doit mieux faire.
0: C'est plus qu'un mot.
4: Oui.
0: Mais c'est un appel intéressant.
4: Exactement. Oui, avec qu'est-ce qui s'est passé, les feux de forêt et tout. Donc je me dis, on doit, comme population, mieux faire et puis mieux protéger justement notre environnement.
0: Alors, la quatrième saison de Feu vert commence comme ça, tout simplement parce qu'on peut pas y échapper. Je dirais que la réalité, maintenant, on l'a dans la gueule. Mais là, sauvez-vous pas. Je vous assure que Feu vert va garder son habitude, je dirais sa détermination à penser toujours en termes de solutions, sans lunettes roses, je le répète à chaque fois. En gardant les yeux ouverts, ça veut dire, entre autres, de nommer ce qu'on voit et ce qu'on ressent. Puis c'est avec cet exercice-là qu'on commence cette quatrième saison. Ça a été la question de la semaine qu'on a lancée sur les réseaux sociaux. Quel mot vous vient à l'esprit quand vous pensez à l'environnement au terme de cet été 2025, qui est même pas tout à fait fini? Je vous assure que le mot feu est revenu souvent. Julie, Jean-François, Émeraude, Andréane qui ajoute chaleur et smog, Julien qui a précisé avec le mot incendie, Sarah Jade, sécheresse, c'est les constats, c'est les ressentis, mais il y a aussi beaucoup d'autres choses qui ont pointé. On va faire notre tour de table ici. Bonjour tout le monde, c'est vraiment un plaisir de vous voir réunis. Et tiens, je vais lancer d'abord Philippe Mercure, un mot.
5: Amazonie, j'ai essayé de trouver du positif, il y avait tellement de négatifs que j'ai fait l'effort d'essayer de trouver des bonnes nouvelles. En Amazonie, ça a bien été cet été, je t'envoie deux chiffres, 65% moins de superficie de forêt brûlée en juillet au Brésil par rapport à l'an dernier. Et on a appris cet été qu'en Colombie, il y a eu 33% moins de déforestation pendant les trois premiers mois de l'année par rapport, encore une fois, à l'année précédente, parce qu'il y a eu des plans d'action qui ont été mis en place. Je trouve ça encourageant, puis je voulais

0: On le voit, tu sais, dans le discours populaire et dans le monde municipal, mettons, on cherche à avoir une plus grande maîtrise sur l'eau, en ayant plus de données sur l'eau, mais aussi en réaménageant le territoire. Maintenant, dans le discours populaire et municipal, on parle de zone de retrait et on parle de parc éponge. Ça change.
1: Hein? Je vous remercie d'avoir... Vous êtes plusieurs à avoir cherché des choses positives. Jérôme Laviolette.
2: Ambivalent. Ambivalent parce que à la fois, quand on regarde les grandes tendances mondiales, on sait que les énergies renouvelables, le prix diminue. Il y a une adoption quand même assez rapide dans de nombreux pays. Même chose pour l'automobile électrique. On semble être sur une tangente où on s'en va vers ça. C'est ça l'avenir. Par contre, on sait que le contexte politique américain n'est pas du tout de bon augure pour la lutte au changement climatique. Donc, ça me rend vraiment ambivalent.
1: Ambivalent, d'accord. Julien Lamoureux.
3: Pour ma part, c'est Vanuatu, le petit État du Pacifique. On verra si c'est une bonne nouvelle ou pas dans le futur. Mais via la Cour internationale de justice qui a permis à des États qui subissent les changements climatiques de poursuivre, d'intenter des poursuites contre les États les plus pollueurs et qui pourraient donc avoir des réparations à payer. On verra dans le futur si ça a un impact, mais c'est une nouvelle que j'ai trouvée vraiment intéressante dans l'actualité environnementale des dernières semaines.
1: Intéressant. C'est bien de regarder à plus large échelle. Il y a des gens aussi qui font des constats d'attitude. Robert, c'est le mot aveuglement. Olivier, le mot statu quo. Jonathan, le mot échec. Il l'a mis au pluriel. Le mot désastre est revenu aussi à quelques reprises. Tiens, on va voir celui de Gabrielle Lamontagne-Allée.
4: Moi, c'est deuil. Deuil au pluriel. J'ai déjà parlé à ce micro de mon deuil de l'hiver enneigé, blanc et tout ça. Puis là, cet été, c'était des deuils de l'été normal, d'un été les fenêtres ouvertes, des ciels bleus. Fait que c'est ça mon mot.
1: Le mot deuil. Alors, Amélie Gauthier, je l'ai gardé pour la fin parce qu'on s'en va directement parler plus concrètement de ça avec elle dans quelques instants. Mais as-tu un mot à nous proposer?
5: Bien, certainement. Moi, en fait, je trouve que c'est prise de conscience collective. Pour plusieurs, les changements climatiques, ça nous affectait. Mais là, on a, comme vous l'avez bien dit, on l'a dans la gueule. Donc, on voit les effets, on voit qu'est-ce qui se passe avec ça. Puis là, on est dedans. Fait comment qu'on se sent par rapport à ça? Fait que c'est une prise de conscience collective.
1: Merci tout le monde pour ce premier tour de table de la saison.
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7: À plusieurs reprises cet été, Montréal et Toronto se sont retrouvés parmi les 10 villes avec la pire qualité de l'air au monde.
8: Le téléphone ne dérougit pas cet été parce que les gens sont inquiets. Les familles sont inquiètes aussi.
1: Un extrait du Téléjournal en juillet dernier. Dominique Massy, directrice générale de l'Association pulmonaire du Québec. Alors, Amélie Gauthier, elle est doctorante en psychoéducation. Elle est intervenante chez Écomotion. Je vais d'abord te demander, qu'est-ce que c'est Écomotion?
5: Oui, enfin, on est un organisme sans but lucratif où est-ce qu'on cherche à faire vivre aux personnes leurs émotions qu'elles ressentent par rapport au changement climatique, puis les changer pour avoir autant pour se réguler au quotidien, donc par rapport au smog, mais aussi à long terme, donc d'avoir un sens à notre vie à long terme, donc de voir que notre vie a du sens, même si on vit sous l'ère des changements climatiques.
1: Oui. Il y a une prise de conscience qui peut être longtemps juste rationnelle. On lit des informations, ouais, ça va mal.
5: Ouais.
1: Puis quand ça bascule dans l'émotionnel, qu'est-ce que ça change?
5: Ah, c'est super intéressant. Oui, en fait, la prise de conscience est rationnelle. On peut l'appeler la semi-conscience, l'espèce de non-prise en charge émotionnelle de cette ampleur catastrophique.
1: Tu veux dire que d'abord, c'est de l'information, là.
5: Ouais.
1: On traite ça d'abord d'un point de vue plus rationnel.
5: Exactement. Ouais. Et là, quand on arrive dans un choc, où est-ce qu'on fait « Oh, oh my God, les changements climatiques, c'est extrêmement grave », ben pour certains auteurs, on parle d'une charge traumatique.
1: Oh.
5: On parle d'une charge bouleversante, où est-ce que vraiment l'anxiété, puis même la dépression peut vraiment monter en symptômes. Donc, c'est vraiment intéressant, et c'est là que ça devient encore plus intéressant dans la mesure où est-ce que c'est tellement grand que certaines personnes vont revenir dans cette prise de conscience rationnelle qu'on appelle semi-conscience. Donc,
1: parce que c'est plus confortable, c'est moins confrontant.
5: C'est extrêmement plus confortable que de dire « Ah, ça n'existe pas », que
1: OK.
5: Je me confronte à ça.
1: D'accord, mais ça va être un rationnel qui ne sera pas concordant avec la réalité à ce moment-là. Exact. Ça va être une espèce de rationnel fabriqué. Ça va être du déni, en fait.
5: Là. Exactement.
1: OK. Ouais. Alors, on espère qu'il y ait le plus de gens possible qui ne basculent pas de ce côté-là.
5: Absolument.
1: Qui restent dans une prise de conscience réelle. Mais Amélie, on ne veut pas que les gens soient paralysés d'angoisse, soient malheureux.
5: Tellement.
1: Alors,

0: comment chez EcoMotion, puis comment dans tes recherches, qu'est-ce que c'est les meilleurs outils qu'on peut utiliser pour que cette anxiété-là soit pas paralysante?
1: Absolument. Puis, en fait, dans la session dernière, j'ai eu la chance de faire une revue de littérature, une revue systématique, où est-ce que j'ai regardé c'est quoi les interventions qu'il y avait en lien avec les changements climatiques qui ont eu des effets quand même intéressants, qui ont été testés. On en a ressorti avec trois articulations. La première, qui est peut-être moins importante pour le public, mais je tiens quand même à le mentionner, c'est que les personnes qui doivent intervenir doivent prendre conscience de leurs propres émotions associées au changement climatique, parce que sinon, ça brise un peu l'alliance thérapeutique.
0: Ah, je comprends. Il ne faut pas que la personne qui est angoissée ait à convaincre quelqu'un en face.
1: Exact.
0: Ouais, je comprends.
1: Exactement, ouais. Parce que sinon, la personne ne peut pas parler librement de ses émotions, ouais. Son désespoir, parce que ça, c'est la deuxième articulation, en fait. Il faut parler sans tabou de nos émotions qu'on n'a pas, des fois, juste le positif. Des fois, on a des petites idées en arrière, qu'on est désespéré, qu'on ne peut plus. Mais il faut avoir ces espaces pour en parler. Puis, il y a même des études qui montrent que, en parler de désespoir, ça augmente l'espoir parce qu'on est tous ensemble à vivre ce désespoir-là ensemble. Donc, il y a quelque chose, il faut créer ces espaces-là pour en parler. Il y a, par exemple, les cafés climatiques qui est le cœur de ma thèse doctorale. Ouais, qu'on parle un peu, comme on pourrait parler, par exemple, de la mort, mais des deuils associés au changement climatique. Et la troisième articulation que je trouve super intéressante, c'est un équilibre double, en fait. Un équilibre double dans la mesure où est-ce qu'il faut apprendre à vivre nos émotions, avoir des espaces de recul, donc on joue avec nos amis, on fait du vélo, on s'amuse, et un espace pour agir pour l'environnement qui amène, après ça, en trouvant son propre équilibre, qui est propre à nous, à notre contexte, on finit par trouver un sens à notre vie qui est dans le deuxième base de l'équilibre, donc trouver un espoir lucide, comme ici à Feu vert, on a tous, je crois, des espoirs lucides, mais c'est de transformer en fait l'impuissance en récit qui est transformateur, émancipateur, puis là, c'est là qu'on apprend à développer un peu notre résilience par rapport aux crises climatiques.
0: Mais le mot équilibre est très important, parce qu'on a eu aussi beaucoup d'échos de militants qui se sont engagés à fond et qui se sont effondrés d'impuissance et d'éco-anxiété. Donc, ce que tu dis, c'est qu'il faut en tout temps se protéger un peu de ça, chercher des moments où on va se ressourcer.
1: Exact, puis se ressourcer sans culpabilité. Des fois, on dit, je vais écouter un film, puis j'aurais dû peut-être, il y a peut-être telle manifestation, j'aurais dû aller, ou je devrais aller faire telle chose. Il faut accepter que les dimanches, on ne lit pas les nouvelles.
0: On a le droit.
1: Je ne dis pas de ne pas lire les nouvelles.
0: Non.
1: Je dis d'avoir des espaces où est-ce qu'on ne le vit pas, où est-ce qu'on est comme dans notre bulle, on se ressource, on gagne en énergie. Puis après ça, notre militantisme, quand on l'a bien choisi, puis quand on a une mission qu'il y a à ça, c'est là qu'après on dit, OK, j'ai mon cheval de bataille, il y a certaines batailles que je peux laisser
0: de côté. Ça peut être à toute petite échelle, ça peut être à plus grande échelle. Chacun doit trouver son terrain d'action.
1: Son terrain d'action qui est propice à eux. Par exemple, comment moi, en psychologie, en psycho-aide, je pouvais aider les gens? Je suis allée dans les émotions associées au changement climatique. Puis là, j'ai mon leadership. Je suis capable de l'émanciper.
0: Merci, Amélie Gauthier. Ça nous place un peu, je dirais, une partie de notre cerveau émotionnel là, à un niveau où on va peut-être pouvoir mieux gérer tout ça. Il y a plusieurs mots là, qui nous ont amenés aussi du côté de la colère. On aurait pu parler. Des mots comme Stablex, coupable blanc, Nordvol, Marjorie qui a dit saccage, Josée qui a dit bêtise. Alors, il y a la colère, mais je tiens à dire en terminant qu'il y a aussi des gens qui ont mis sur la table des mots qui montrent justement cette espèce de mobilisation. Urgence, Liliane. Priorité, Daniel. Oui, effectivement, établir des priorités. Décroissance, un thème sur lequel il faudra peut-être revenir aussi. Merci. Je rappelle qu'Amélie Gauthier, elle est doctorante en psychoéducation et qu'elle est donc une des intervenantes, je dirais, principales clés là, de EcoMotion. Merci, Amélie.
1: Ça fait plaisir.

0: Mais ça y est, on est prêt à se retrousser les manches après avoir entendu les propos d'Amélie Gauthier. Et on va tout de suite reprendre nos bonnes habitudes, c'est-à-dire essayer de trouver des choses qui fonctionnent, des bonnes idées, puis voir comment on pourrait les répandre. Et pour ça, deux esprits très aiguisés. Philippe Mercure, qu'on retrouve avec plaisir, qui est chroniqueur à la presse. Bonjour,
1: salut,
0: Philippe,
1: salut.
0: Pour une quatrième saison. Et Benoît Delage, à qui on a déjà parlé d'ailleurs, parce qu'ils ont toutes sortes d'initiatives formidables du côté de l'Outaouais. Il est directeur général du Conseil régional de l'environnement et du développement durable de l'Outaouais. On raccourcit ça en disant le credo. Et donc, on leur a demandé à chacun de trouver comme ça deux modes d'action qui semblent porteurs, puis qu'on pourrait répliquer ailleurs. Et on va se lancer avec, du côté de l'Outaouais, Benoît, des nouvelles de l'énergie solaire. Je dirais que c'est une nouveauté par chez vous. Puis on viendra aussi voir de quel modèle vous vous êtes inspiré. Comment ça se passe?
2: Alors, pour ceux qui sont friands des questions énergétiques, on est bien au fait là, de l'appel à projet, le premier appel à projet spécifiquement pour le solaire de la part d'Hydro-Québec. Quand on pense que, juste l'autre bord de la rivière des Outaouais, l'Ontario profite de 5 % d'énergie solaire dans l'ensemble de sa production énergétique, il y a peut-être quelque chose là.
0: Alors qu'au Québec, on n'est même pas à 1 % là.
2: Ah, c'est anecdotique, qu'est-ce qu'on voit aujourd'hui. Et dans les faits, qu'est-ce qui se passe? C'est qu'il y a des promoteurs là, qui arpentent la région et qui, travaillant sur les critères de l'appel à projet, semblent regarder des terrains sous-utilisés, souvent des friches industrielles, ou des terrains qui pourraient avoir un double usage, des toitures de bâtiments ou des espaces de stationnement.
0: Puis on a découvert qu'en Outaouais, il y avait beaucoup de potentiel comme ça?
2: Ah oui, oui. En fait, s'il y a quelque chose, Catherine, que vous pouvez dire dans vos épichettes de blé d'Inde, c'est en Outaouais, on a plus de soleil, plus d'ensoleillement et une capacité de production solaire qui est, semble-t-il, la plus grande au Québec.
0: Ah, d'accord.
2: Et ça pourrait être une façon d'amener une certaine richesse. Et ça nous parle énormément parce que la transition énergétique doit bénéficier à l'ensemble des communautés et des communautés rurales.
0: Ah, puis ça s'est fait ailleurs, ça, j'imagine. Ça s'est fait ailleurs dans le monde, ça s'est fait peut-être même dans certaines régions aux États-Unis.
2: Oui, ben dans le Massachusetts, 16 % du mix énergétique de cet État est sur le solaire.
0: 16 %? C'est énorme.
2: 16 %. Oui. Pour revenir là, tu sais, sur d'autres modèles, ben, le modèle éolien est un modèle où on a été écrémé le potentiel d'éolien et il y a plusieurs MRC et municipalités qui profitent de ces ententes-là et des producteurs. Mm. Tu sais, dans un aspect où la transition énergétique doit être au bénéfice de tous et pouvoir aider certaines communautés à faire une transition, ben, c'est extrêmement intéressant l'avenir du solaire au Québec.
0: Bon. Philippe Mercure, une première idée qui nous amène en Alberta.
1: Oui, dans la petite ville de Okotox. C'est le fun à dire, Okotox, je vais le dire souvent. On est au sud de Calgary, dans les prairies, une ville d'environ 30 000 habitants et qui est devenue un modèle de gestion des eaux pluviales pour le pays en entier. Moi, j'ai trouvé ça super intéressant. Comme partout ailleurs, ils ont des pluies trop fortes là-bas, puis bon, ça fait des sous-sols inondés, ça fait des refoulements d'égouts, donc du trouble au cube, gracieuseté du dérèglement climatique. Sûrement beaucoup d'auditeurs qui vont avoir des mauvais souvenirs en entendant ça. Il y a un autre problème dont on parle moins, mais c'est que quand il y a des pluies fortes comme ça, il y a des grandes quantités d'eau qui se retrouvent non traitées dans l'environnement.
0: Oui.
1: Le surplus d'eau se ramasse dans les villes, ça ruisselle, ça ramasse toutes sortes de contaminants, puis ça se retrouve dans les cours d'eau. Alors, qu'est-ce qu'on a fait à Okotox? On a aménagé ce qu'on a appelé une aire de biorétention. Alors, l'idée, c'est de diriger le plus d'eau possible là. Ça fait en sorte que quand on a des surplus d'eau, ben ça nous fait un bassin pour l'accumuler. Mm-hmm. Et quand il manque d'eau, ben là, il y en a là-bas. Alors, si on veut arroser, ben on a un endroit où aller en prendre.
0: Une réserve, oui.
1: C'est ça, une réserve. Mais ce qui est intéressant, c'est que c'est plus qu'un terrain vague. Il y a des chercheurs de l'Université de Calgary qui sont allés là, ont planté des arbres d'une essence locale qui est bien spéciale parce que les racines des arbres poussent en été et se rétracte en hiver.
0: Ah?
1: Et j'entendais un responsable de la ville là, sur YouTube dire que ça faisait comme une espèce de massage au sol. Donc, on vient un
0: quel avantage?
1: Ben, ça le rend poreux. On vient comme créer des canaux dans le sol. Puis là, on s'assure qu'il demeure donc, perméable et qu'il peut donc
0: absorber
1: les surplus d'eau. Un autre truc super intéressant qu'ils font, c'est qu'ils tirent parti de ce qu'on appelle la rhizosphère. Je suis allé fouiller là. La rhizosphère, c'est la zone qui se situe entre entre les racines des plantes et le sol. C'est une zone où les racines sécrètent des molécules chimiques. Mm-hmm. Il y a des micro-organismes là-dedans et cette activité biochimique-là peut venir filtrer l'eau des contaminants. Alors, quand on a des eaux de pluie qui ramassent toutes sortes de contaminants, les plantes vont la filtrer. Puis là, on fait des tests. Ils ont établi 24 parcelles différentes sur place. Ils testent toutes sortes de plantes, toutes sortes d'arbres pour voir lesquels ont le meilleur potentiel de filtration.
0: Ah, wow!
1: Je continue, là. Okotoks aussi a un programme de gestion de l'eau qui est super efficace, qui en fait une des villes où, dans toute l'Amérique du Nord où la consommation d'eau par habitant est la plus faible. Bref, je trouve qu'il se passe des choses assez tripantes là-bas. Ça a déjà inspiré Victoria, en Colombie-Britannique, qui est une ville beaucoup plus grande. Et moi, j'ai l'impression qu'il y a peut-être des solutions là qu'on pourrait étendre à d'autres villes canadiennes.
0: Absolument. Okotoks. On aura appris ce nom.
1: Voilà.
0: Benoît Delage, je reviens à vous avec une deuxième idée donc à répliquer. Et vous êtes en train de la mettre en marche en Outaouais, celle-là aussi. La communauté du bâtiment vert. Mais parlez-nous de votre modèle d'origine que je ne connaissais pas du tout, qui s'appelle Energy Sprung,
2: qu'est-ce que c'est? Alors, grâce à un financement de Ressources naturelles Canada, on a obtenu un financement qui nous permet de développer un marché sur la rénovation éco-énergétique groupée en Outaouais. Le modèle de base, comme vous l'avez dit, c'est Energy Sprung. On est les premiers à travailler sur cette opportunité-là au Québec. Le contexte, on le sait, là, tu sais, les GES, 18% des GES viennent du parc immobilier. Mm-hmm. Que c'est une filière, une niche sur laquelle on doit travailler pour s'assurer de respecter nos engagements climatiques. Le modèle qui nous intéresse, Energy Sprung, vient des Pays-Bas. Dans les années 2010, là, ils sous une impulsion d'un programme gouvernementaux, ce type de rénovation-là a été développé. En gros, ça implique une rénovation grâce avec des panneaux modulaires préfabriqués en usine. Alors, à place de défaire l'enveloppe existante, on construit une enveloppe faite en usine sur mesure pour rajouter sur l'enveloppe doubler l'enveloppe.
0: Est-ce que je comprends par l'extérieur du bâtiment?
2: Oui.
0: Est-ce qu'on va enlever le revêtement existant ou on y va carrément par-dessus le revêtement existant?
2: Par-dessus.
0: Ah,
2: alors,
0: wow.
2: Ça a deux bénéfices vraiment intéressants. De un, puisqu'on garde la brique, le revêtement existant, on diminue beaucoup le nombre de déchets qui sont produits. On le sait, les déchets de construction sont l'une des filières qui produit plus de déchets au Québec. Sinon, c'est beaucoup moins intrusif. Alors, les gens ne sont pas... La rénovation se fait beaucoup plus vite, dans l'espace de 2 à 1 mois au lieu de plusieurs mois. Alors, ça perd l'opportunité derrière ça, c'est de moins de mouvement des occupants, peut-être aussi diminuer le nombre de rénovictions, ce qui n'est pas banal, mais c'est surtout la performance du bâtiment.
0: OK, l'enveloppe, c'est ça l'idée, bien sûr.
2: Et c'est la base de la rénovation, de l'efficacité énergétique, c'est l'enveloppe.
0: Et donc,
2: on profite aussi de l'occasion pour rajouter, voir le potentiel de revoir le système mécanique, mais aussi, tout est dans tout, de rajouter en Outaouais des panneaux solaires parce qu'on a plus de soleil.
0: Alors, ça devient une espèce de programme de rénovation qui comporte ces trois volets-là. On isole par l'extérieur, on change... Quand vous parlez du système mécanique, Benoît Delage, j'imagine que c'est, entre autres, des thermopompes efficaces, des choses comme ça?
2: Sortir le gaz naturel.
0: C'est ça.
2: Peut-être avoir de la géothermie collective, mais... C'est tous les systèmes, bref.
0: Les mettre à jour. Efficaces, exactement. Les mettre à jour, c'est un bon mot. Et l'ajout de panneaux solaires, puisqu'en Outaouais, il y a du soleil, on l'a appris aujourd'hui. Oui, alors donc, Energy Sprung qui va se répandre en Outaouais. Et Philippe, on termine avec une industrie. J'aurais pas soupçonné qu'on pouvait faire des gros gains de ce côté-là. Tu as décidé d'aller du côté des papetières.
1: Oui, les pâtes et papiers, c'est l'Institut du Québec qui a publié un rapport là-dessus que j'ai trouvé super intéressant. Mon collègue Francis Vaillant en parlait dans la presse, on a comparé les coûts de décarbonation de plusieurs secteurs industriels au Québec et on a trouvé que là où ça coûtait le moins cher de décarboner, c'était dans la production de papier, aussi bas que 4 $ de la tonne évitée, comparé par exemple en construction, c'est 211 $.
0: Ça coûterait seulement 4 $
1: par tonne
0: évitée. 4 tonne
1: de CO2 évitée. Alors c'est
0: vraiment pas cher, là.
1: Pas beaucoup. Puis en plus, la production de papier, c'est l'une des industries qui émet le plus de GES par dollar de PIB produit. Alors, je me suis dit qu'il y avait des efforts à mettre là. Puis là, j'ai essayé de voir comment on fait ça, puis est-ce qu'il y a des gens qui l'ont fait?
0: Oui.
1: Ce que j'ai trouvé, c'est que c'est un enjeu d'énergie. Il faut utiliser moins d'énergie et utiliser moins d'énergie polluante. Ça a l'air bien simple, mais c'est ça. On sait que les papetières utilisent beaucoup de biomasse pour produire de l'énergie, mais il y a des limites à ça. La biomasse, ce sont des résidus forestiers. Puis on peut pas avoir plus de résidus qu'on en a. On veut pas non plus prendre des arbres. Puis
0: en juste pour en faire de la biomasse, non.
1: C'est ça. Donc, historiquement, les papetières allaient combler ça avec du mazout. Là, on est en train de faire le virage vers le gaz naturel. Il est pas mal complété, le virage. C'est mieux, évidemment, du gaz naturel, mais c'est encore un combustible fossile. Donc, on émet encore des gaz à effet de serre. Donc, le but du jeu ici, là, c'est de venir diminuer l'apport de gaz naturel. J'ai trouvé des papetières qui l'ont fait. Les exemples que j'ai trouvés sont surtout en Colombie-Britannique. Mais par exemple, l'usine de Harmac Pacific, on est à Nanaimo, en Colombie-Britannique, ils ont mis des nouvelles bouilloires de biomasse qui sont plus efficaces. Donc, si on prend moins de biomasse, on vient sauver dans le gaz naturel dont on a besoin pour combler la différence. Système de récupération de chaleur, donc on vient récupérer la chaleur. Encore une fois, on a besoin de moins chauffer. Catalyst Paper à Crofton, on est toujours en Colombie-Britannique. Même chose, on est venu augmenter l'efficacité des procédés, des bouilloires plus efficaces. On parle là-bas de réduire de 289 000 tonnes d'équivalent CO2 par année. Donc,
0: 280, c'est presque 300 000 tonnes de sauvées en GES.
1: C'est quand même beaucoup. Wow. Une seule usine, tu vois, Howe Sound, Paul, Port Mellon, encore en Colombie-Britannique. Là, on est venu capter le biométhanol qui était rejeté dans les eaux usées.
0: Oh.
1: On le prend et on chauffe avec ça. Et encore une fois, on vient diminuer la consommation de gaz naturel, puis des gains de 15 % là encore. En émission.
0: C'est remarquable, hein?
1: Oui, puis c'est des solutions qui sont simples. Ça a quasiment l'air trop simple. Là. C'est de l'efficacité énergétique, c'est des nouveaux équipements, mais on appelle ça en anglais les low-hanging fruits. Là.
0: Oui, oui.
1: Notre collaboratrice Magali Simon-Galdez avait traduit ça par les fruits qui pendent bas.
0: Oui.
1: Ça bien drôle. Mais je me disais que s'il y a des endroits où on peut aller faire des gains, ben c'est là, c'est pas cher, c'est facile. Étendons-le partout.
0: Voilà, ben quatre idées brillantes qu'on espère voir se répandre. Un grand merci à vous deux, donc Philippe Mercure, bien sûr, chroniqueur à la presse, et Benoît Delage du Credo Outaouais. Merci à vous deux.
1: Merci.
2: Merci.
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8: Les deux premières semaines de la rentrée scolaire, il y a beaucoup d'enfants qui se font emmener premièrement à l'école en voiture, beaucoup plus que le reste de l'année. Donc, ça amène un premier stress.
0: Un extrait du Téléjournal en septembre 2024. Oui, la rentrée, moment de stress. Mais pas que. Opportunité aussi, selon Jérôme Laviolette, qui est un spécialiste, écoutez bien ça, des enjeux de dépendance à l'automobile et des changements de comportement. Bonjour, Jérôme.
9: Bonjour.
0: Jérôme Laviolette, c'est un de vos credos, on en parlait à quelqu'un du credo tantôt, mais c'est un de vos credos que la rentrée scolaire est une opportunité à saisir. Il y en a qui le font, puis c'est ça qu'on va examiner aujourd'hui. En quoi, comment, pourquoi?
9: Une opportunité individuelle, mais aussi collective. Pourquoi? Ben parce que à la rentrée scolaire, pour beaucoup de gens, ça veut dire un certain bouleversement dans nos habitudes de mobilité. Soit on revient de vacances et là, faut qu'on recommence à aller au travail, ou on a des enfants qui vont à l'école, faut qu'on aille les reconduire à pied, à vélo, en automobile.
1: Il l'a dit, mais il tentait pas de le dire.
9: Ben c'est qu'on souhaite encourager l'inverse, justement. Ou encore, justement, puis là, il y a, au niveau de la congestion, par exemple, dans les grandes villes, on va voir une augmentation de la congestion à cause de tous les déplacements scolaires, où on est étudiant au cégep, à l'université, on commence un nouveau programme. Une occasion, donc, de repenser nos déplacements.
0: Ouais. Et il faut avoir l'occasion ou être confronté à ça. Vous donnez l'exemple de quelqu'un que vous connaissiez qui est arrivé en ville pour étudier à Polytechnique il y a plusieurs années. Puis qu'est-ce qui s'était passé?
9: Ben oui, en effet. Donc, souvent, on arrive d'un endroit où on a vécu avec nos habitudes de cet endroit-là. Donc, si on a grandi en banlieue, on a eu notre voiture à 16-17 ans, tout de suite, on a commencé à faire des déplacements de cette façon-là. Après ça, on vient étudier en ville à l'université. À Polytechnique, il y avait beaucoup de mes amis qui venaient de la banlieue, c'était le cas. Prenaient du temps, à mon avis, à adapter un peu leur comportement. Allaient garder leur voiture longtemps, allaient continuer à l'utiliser pour beaucoup de déplacements en ville, alors que mes collègues, qui, eux, ont toujours vécu en ville, avaient des déplacements beaucoup moins orientés vers l'automobile. Ultimement, tout se rattrape, mais la question que je pose, c'est comment on peut accélérer cette transition vers un usage plus durable, finalement, une réduction de l'usage de l'automobile en adoptant les modes de transport disponibles dans notre nouveau milieu.
0: Alors, qui peut jouer un rôle là, au bon moment? Prenons ces étudiants qui arrivent justement de régions où l'automobile, c'était pas un choix, là, c'était une nécessité avec une culture qui était liée à ça. Ils arrivent sur un campus et qu'est-ce qu'on peut faire pour les inciter à changer de comportement?
9: Mais c'est là que je pense qu'on doit mettre en place un peu plus de programmes de façon institutionnalisée pour accompagner le changement dès le début de la rentrée scolaire. Donc, qu'est-ce que ça veut dire? Ça veut dire on peut recevoir, par exemple, on arrive, c'est notre première journée, on va avoir un kit de bienvenue de mobilité. OK, c'est quoi les options de mobilité pour me rendre sur le campus? Est-ce que tu as pensé à t'y rendre à vélo? C'est quoi la distance que tu as à parcourir? Sais-tu comment planifier tes trajets? Transport collectif. Les gens qui sont multimodaux, puis je suis certain qu'on tourne la table, on est plusieurs à être multimodaux, on a toujours l'idée que tout le monde sait, comme nous, comment utiliser l'ensemble des options de transport qui s'offrent à nous. Sauf que c'est pas vrai. Il y a beaucoup, beaucoup de gens qui ne savent pas nécessairement ou qui ont jamais pensé utiliser le vélo partage, le transport collectif. On sait pas comment se procurer une carte puce. Il y a plein de détails comme ça, de connaissances.
0: Puis là, on a l'air de parler en montréalais, mais attention, c'est vrai, dans de plus en plus de villes, là. Je pense à Sherbrooke, qui a un programme justement pour les étudiants, pour le transport en commun, et qui a maintenant du vélo partage. Québec, c'est pareil. C'est pareil ailleurs au Canada aussi. Donc, ça vaut pour maintenant pour plusieurs tailles de villes.
9: Ça vaut absolument pour plusieurs tailles de villes. Je pense pas c'est uniquement des enjeux montréalais ou torontois ou vancouverois. Je pense que vraiment, dès qu'on a des alternatives à l'automobile, il faut en faire une promotion un peu plus efficace et personnalisée. C'est pas tout le monde, comme j'ai dit, qui sait comment les utiliser. C'est pas tout le monde qui sait qu'il y a une application pour Bixi ou à vélo à Québec. Ce ne sont que des exemples. Donc, et rejoindre les gens au niveau de la rentrée scolaire, c'est un des exemples qu'on peut mettre en place lors d'une discontinuité des habitudes. Mais il y en a d'autres, des exemples.
0: Par exemple, d'autres changements de vie, j'imagine, des moments où il y a des changements?
9: Exact. Donc, ça s'appelle la théorie de la discontinuité de l'habitude, qui a été beaucoup exploitée en mobilité.
0: C'est chic,
9: simplement.
0: Hein?
9: C'est
0: la
9: chic.
0: Théorie de la discontinuité de l'habitude.
9: Puis pourquoi ça fonctionne? Mais psychologiquement, c'est que, en fait, ça rend nos choix plus délibérés. On doit, par exemple, le déménagement résidentiel. Donc, on aménage dans un nouveau logement, dans une nouvelle maison. On va repenser beaucoup de nos déplacements. On va repenser nos trajets. On va peut-être avoir changé d'épicerie. Nos enfants vont pas aller à la même école. C'est des opportunités de dire, est-ce que la voiture, par exemple, ou le transport collectif, ou peu importe le mode qu'on utilisait, est encore le meilleur mode pour moi dans mon nouveau contexte?
0: Mais ça, encore une fois, il y a des instances qui peuvent aider cette prise de conscience-là.
9: Exactement. Donc, tout ne repose pas sur l'individu de prendre ces décisions-là. Faut qu'on accompagne. C'est une occasion, à mon avis, de prendre l'individu par la main et de dire, hey, sais-tu ce qui existe dans ton nouveau quartier? Voici les offres de mobilité. Voici des laissez-passer, par exemple. Voici un code pour essayer Bixi gratuitement. Voici une passe de transport collectif pour une semaine.
0: Oui.
9: Essaye-le. On va voir si ça fonctionne. Si c'est pour toi, tant mieux.
0: Est-ce que ça se fait à certains endroits?
9: Ça se fait à certains endroits, absolument. Un des plus grands programme, je vais aller rapidement, c'est à Portland qui a ça d'institutionnalisé depuis 2014. Donc, tous les gens qui déménagent au sein de la ville de Portland, lorsqu'ils changent leur adresse avec le service postal américain, la ville va être mise au courant et donc, ils vont recevoir un kit de mobilité qui va les informer sur les bénéfices de la mobilité durable, sur les modes disponibles dans leur quartier et vont les inviter à aller en ligne commander d'autres incitatifs comme des laissez-passer de transport collectif ou de vélo partage encore.
0: Oui.
9: Et ça fonctionne et ça se maintient dans le temps. Et
0: les études, ça a été mesuré, là.
9: Ça a été
0: ça
9: mesuré,
0: a
9: tout à fait. Tout à fait. Donc, des chercheuses de l'Université de Portland, Portland State, je pense, avaient mesuré ça et même les changements se maintenaient au bout de 2 ans. Ce qu'on voyait, c'est une réduction de l'usage de l'automobile d'à peu près 10 % et une augmentation combinée d'à peu près 13 % de l'ensemble des autres modes de transport, donc transport collectif, marche, vélo.
0: D'accord. Alors, plein de bonnes idées à saisir. Philippe?
1: Moi, j'avais une question. Ben, tu as un peu répondu, mais qui doit être responsable de ces programmes-là? Est-ce que ce sont les écoles? C'est la ville? C'est le provincial? Parce que on parle d'instances, mais si personne sent la responsabilité de faire ça, j'ai peur que ça s'échappe un peu.
9: Qu'on se renvoie la balle comme dans plein d'autres dossiers.
1: Comme dans beaucoup d'autres dossiers.
9: Je pense qu'il y a des rôles un peu partagés. Je pense que le financement, à mon avis, devrait venir soit d'enveloppe fédérale ou provinciale, par exemple, qui doivent mettre en place du financement. Et après ça, laisser les initiatives émerger à travers donc des enveloppes de financement. Les municipalités peuvent aussi mettre ça en place. À Montréal, par exemple, on reçoit une facture qui est notre taxe de bienvenue quand on achète une propriété. Est-ce qu'on peut recevoir aussi un kit de mobilité de bienvenue dans le nouveau quartier?
0: Ouais.
9: Je lance l'idée.
0: Ça ajouterait une véritable bienvenue à la fameuse taxe si mal nommée. Merci beaucoup, Jérôme Laviolette, chercheur postdoctoral à l'Université McGill, spécialiste des enjeux de dépendance à l'automobile et des changements de comportement.
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11: Moi, j'ai vendu ma voiture il y a environ 2 ans. Mm-hmm. Mon but, c'est de pouvoir me promener 100% à vélo.
12: Là, ici, le modèle que je te présente, c'est une alternative complète à l'auto. 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
0: Oh, ben là, on a hâte de savoir une alternative complète à l'auto. C'est dans une capsule de Vélo Québec qui a fait quelques capsules sur cette idée brillante qu'on appelle le vélo cargo. Et c'était la mission, la première de la saison pour nos agents doubles, d'enquêter sur le vélo cargo et son potentiel. Et ce qui est très amusant, c'est que nos deux agents doubles, Gabriel Lamontagne-Allé et Julien Lamoureux, ils avaient terminé la saison ensemble, la saison précédente, en nous parlant de vélotourisme. Maintenant, on vit la rentrée en parlant de vélo cargo. Alors, Gabriel, tu vas te lancer. Je pense que tu as trippé ben raide, toi, sur mon vélo cargo.
13: J'avais envie de me rendre à la boutique de vélo en acheter un sur le champ. Puis ce qui semble unanime un peu, là, pour résumer mon enquête en une phrase, c'est vraiment l'essayer, c'est l'adopter.
0: Oui.
13: C'est ce qui ressort de tous les témoignages que j'ai collectés.
0: Toi, ton enquête en une phrase, ce serait quoi,
14: Julien? Un peu dans la même veine, mais cette mission m'a fait reconsidérer le dicton « à l'impossible, nul n'est tenu ».
0: Oh, d'accord. À l'impossible, on est peut-être tenu, finalement. Alors, Gabriel.
13: Ben oui, en commençant, c'est quoi un vélo cargo? Parce que c'est peut-être pas tout le monde qui nous écoute qui le savent. Ben, ce sont des vélos qui sont adaptés, qui sont généralement équipés de structures, que ce soit un caisson, une plateforme à l'arrière, pour pouvoir transporter des charges lourdes ou volumineuses, soit des petits humains, une poche de hockey, une méchante grosse épicerie, par exemple. Selon les modèles, ça peut porter jusqu'à 100 kilos de marchandises. Là. C'est vraiment un petit camion sur 2 roues ou 3 des fois. Donc, certains sont allongés avec un chargement principal à l'arrière du conducteur, alors que d'autres vont miser sur un chargement à l'avant avec un gros caisson. Petite parenthèse historique, parce que j'ai trouvé ça vraiment... ça m'a fait sourire. Si vous faites une petite recherche de photos d'époque, on pouvait vraiment voir que les vélos cargo de type triporteur étaient super populaires au début du 20e siècle.
0: Ben oui!
13: On transportait les marchandises, on faisait de la livraison
0: ben oui,
13: avec...
0: Très longtemps, les dépanneurs avaient tous des vélos cargo.
13: Exactement. Et c'est vraiment la montée de l'automobile après la Seconde Guerre mondiale qui a précipité la désuétude du vélo cargo, mais la revanche s'en vient, je crois. C'est un équipement qui est très versatile. Comme je l'ai dit, on peut déplacer nos enfants. Il y a plusieurs modèles qui se vendent avec des harnais où on peut attacher jusqu'à 2 enfants de manière sécuritaire. J'ai même vu dans une vidéo un caisson avant qui permettait d'insérer une coquille, donc un banc de bébé pour nouveau-né. Pour ceux qui m'écoutent, qui ont des petits à la maison, vous allez comprendre, c'est un gros plus parce que généralement, on doit attendre l'âge de 12 mois avant de pouvoir mettre un casque à l'enfant et l'installer sur un banc de vélo. Donc, on est comme précipité souvent dans la dépendance à l'automobile à ce moment-là de nos vies. Donc, très intéressant. On peut charger des courses, des articles volumineux. On le voit beaucoup dans la livraison du dernier kilomètre en ville aussi. Même Pure Later a adopté le vélo cargo. Vous en avez certainement vu dans les grandes villes comme Montréal et Québec. Et il y a même une compagnie qui faisait des déménagements à vélo à Montréal.
14: J'ai déjà utilisé ça, moi. Ouais, c'est très drôle.
0: Mais ils n'existent plus?
13: Non.
0: Quel dommage.
13: Ouais. Évidemment, ce sont des vélos beaucoup plus lourds et robustes qu'un vélo traditionnel, ce qui explique que plusieurs modèles vont être offerts avec une assistance électrique.
0: Ouais. Ouais. Alors, le potentiel, j'imagine que tu t'es renseigné un peu pour voir si ça avait des impacts réels.
13: Oui, j'ai regardé un peu du côté des études puis des revues littérature sur le sujet. Les études se sont beaucoup penchées sur le potentiel du vélo cargo en matière de transport logistique. Ça a été vraiment ça le focus dans les dernières années. Le déplacement des individus, là, vraiment comme alternative à la voiture ou à la deuxième voiture familiale, a été un peu moins étudié. Mais j'ai quand même trouvé des études qui ont conclu dans les dernières années que l'utilisation du vélo cargo avait un impact considérable sur le choix d'avoir ou non une voiture.
0: Uh-huh.
13: Il y a eu une étude publiée en Allemagne en 2024 qui relevait que plus de la moitié des utilisateurs sondés de vélos cargo vivent sans voiture et que 18 % des répondants affirmaient s'être débarrassés de leur voiture ou avoir pris la décision de ne pas en acheter après avoir fait cette acquisition-là.
0: Oh, quand même.
13: Une autre enquête qui a été menée en Suisse en 2022 qui a permis d'identifier qu'environ le quart des utilisateurs le faisaient via des services de vélo partage, dont on va parler un peu plus loin, qui sont assez bien développé en Suisse, comme usage d'appoint, hein, pour des sorties occasionnelles, des courses ponctuelles, alors que les propriétaires de vélos cargo sont très majoritairement des parents avec jeunes enfants. Mmh. Là, on parle de 77 % pour un usage presque quotidien. Parce que, comme on le disait, la parentalité, c'est souvent dans la littérature un tournant majeur vers la dépendance à l'automobile.
9: Bon. Moi, j'ai hâte d'avoir des enfants juste pour m'acheter un vélo.
13: Oui, je te comprends.
0: Cela dit, bon, il y a beaucoup d'avantages qu'on peut imaginer, entre autres de rester en forme.
13: Oui, moins de stress aussi.
0: Oui, effectivement, puis faire bouger une famille de manière non motorisée. Mais ce n'est pas nécessairement simple pour tout le monde non plus. Il y a des freins, comme on dit. Hein?
13: Oui, les freins sont souvent les mêmes. Là. Le prix d'acquisition, parce que selon qu'on achète une version électrique ou non, on parle de 5 000 à 15 000 $ environ pour faire l'achat d'un vélo cargo neuf. On s'entend, c'est nettement inférieur au prix d'une automobile, mais tout de même, pour certains ménages, c'est une somme qu'on n'a pas sous la main. L'entreposage, ça revient toujours en milieu urbain.
0: Oui, c'est vrai.
13: C'est un vélo qui est extrêmement lourd, tu veux pas le prendre à bras jusqu'au troisième étage. Puis il vaut cher, fait que tu veux pas le laisser sur le domaine public non plus pendant la nuit. Donc, le besoin criant d'espace sécurisé pour pouvoir entreposer ces vélos-là, que ce soit à la maison ou sur le lieu de travail, après de l'école, etc. Et finalement, ben, les infrastructures cyclables sont pas toujours adaptées pour des vélos qui sont surdimensionnés, comme les vélos cargo. On pense juste aux chicanes à l'entrée des ponts ou à l'entrée des pistes cyclables. Un vélo qui est très long peut avoir de la difficulté à manœuvrer en ces chicanes pour ralentir le passage. Ouais.
0: L'enjeu financier, c'est quelque chose, mais il y a des subventions qui existent.
13: Il existe des subventions. Bon, déjà, pour les entreprises, ils ont accès au programme éco-camionnage qui couvre les vélos cargo. Oui, avec des subventions qui peuvent aller jusqu'à 3 000 $ donc 30 % du prix du vélo. Il y a des villes aussi comme Sherbrooke, des provinces comme la Colombie-Britannique, la Nouvelle-Écosse, le Yukon aussi.
0: Ah oui, qui ont des subventions pour les vélos cargo.
13: Pour, en fait, pas spécifique aux vélos cargo, mais vélo ou vélo électrique avec des prix modulables. On parle entre 400 et 1 500 $ selon les provinces. Oui. Et l'autre belle alternative pour cet enjeu financier, ben, c'est le vélo partage. Dans le cas d'usage ponctuel. À Montréal, on a quand même plusieurs projets de ce côté-là. On a Mulo, qui est un service qui a été déployé en projet pilote cet été. Julien va nous en parler tout à l'heure. Il a pu le tester. Où les vélos sont associés à un commerce qui s'occupe de recharger la batterie la nuit, de signaler s'il y a un bris, s'il y a un problème mécanique aussi.
0: Puis le vélo partage, ça règle le problème de l'entreposage du vélo.
13: Exactement. Ouais. Ça, c'est un autre gros avantage. On n'a pas la responsabilité. Ouais. Et l'autre projet fort chouette, c'est Locomotion, où on partage des remorques de vélos et des vélos cargo. C'est dans 14 quartiers de Montréal, Sherbrooke et Montérégie. C'est vraiment parrainé par des groupes citoyens, donc des citoyens bénévoles qui parrainent le vélo. Et l'avantage, c'est que c'est sur contribution volontaire, donc c'est plus accessible que d'autres services privés.
0: D'accord. Alors, ça commence à se répandre, cette idée-là. D'ailleurs, on en voit de plus en plus sur la route et on a pu voir récemment Julien, amoureux.
15: J'ai pu le voir de mes
0: propres
15: yeux.
0: Au guidon d'un vélo. Non, mais on a pu te voir, toi, au guidon d'un vélo cargo. Ouais. Alors, quelles expériences as-tu fait en tant qu'agent double?
15: Ben, j'ai accepté la mission avec plaisir, d'abord, parce que même si je fais beaucoup de vélos récréatifs ou utilitaires, j'avais jamais utilisé de remorque ou de vélo cargo avant. Et là, je tiens à dire que tout ce que je vais raconter dans cette chronique, c'est une expérience éminemment urbaine. Je suis choyé d'habiter dans un quartier central où j'ai accès aux services comme Mulo. Donc, j'étais content d'en profiter. Donc, j'ai testé deux options, Mulo dont Gab a parlé, et les remorques Bixi qui sont offertes par le service de vélo partage du même nom à Montréal. C'est une nouveauté depuis juillet. C'est annoncé par Bixi comme la toute première flotte de remorques spécialement conçue pour s'intégrer à un réseau de vélo partage. C'est une première mondiale des plus nichées, vous me direz, mais c'est une première mondiale quand même. Il y en avait que 8 au lancement. On est rendu à 10 en date d'aujourd'hui sur tout le territoire, mais on veut se rendre à 50 d'ici la fin de l'été, donc dans le prochain mois. J'ai été relativement chanceux le dimanche où j'ai voulu l'essayer. Il y en avait une à seulement 2 km de chez moi sur une station Bixi classique, là, comme on peut voir. J'ai donc pris mon vélo pour m'y rendre en espérant que personne n'allait me voler ma remorque. Hein, on voit que j'ai bien compris le concept de partage.
13: Oui.
15: Heureusement, elle était encore là à mon arrivée. Je l'ai donc loué via l'application. Et là, tantôt, Jérôme disait faut pas présumer que les gens savent comment ça marche, le vélo partage. C'est une application pour louer les vélos Bixi qui peut être utilisée aussi pour les remorques. Et la location commence quand on la déverrouille. elle se déverrouille tout seul. Après ça, on peut l'installer sur son propre vélo. Donc, j'ai pris mon vélo qui a une vitesse et qui n'est pas un vélo électrique. Vous comprendrez plus tard pourquoi l'information est pertinente.
0: Vous traînez une remarque, on comprend déjà que c'est pertinent de le mentionner.
15: On doit venir, là. Exact. Et donc, on l'attache à la tige de selle de son vélo avec un attache rapide, là, un fameux quick release, comme les selles ou les roues de vélo. Ouais. Et après ça, on peut partir et aller faire ses achats. Côté conduite, si vous avez jamais eu de remorque ou de traîneau pour un enfant sur un vélo, c'est assez surprenant. Premièrement, vide, c'est très léger. La première grosse bosse que j'ai prise, la remorque s'est retrouvée sur le côté. Okay. Parce que vide, c'est ça, c'est léger. Puis il y avait vraiment aucun poids, contrairement à moi, sur mon vélo. J'ai dû la replacer. Je l'ai rempli assez vite, vous allez voir. Et aussi, ben, le fait qu'on est un mètre et demi plus long que d'habitude, il faut le considérer dans les virages, mais aussi dans les dépassements. Et si j'avais eu une chicane avec laquelle négocier, comme le dit Gab, ça aurait été pénible. Ouais. Moi qui aime faire mon Hugo Hull, en tout respect du code de la route, bien sûr, à Montréal, j'ai dû calmer un peu mes ardeurs ce matin-là. Mon défi ce jour-là, c'était d'aller faire une méga épicerie dans une grande surface dont je tairai le nom, qui est connue pour vendre de très grandes quantités de tout ce que vous pouvez imaginer.
0: Ah oui, d'accord.
15: Donc, même si la remorque Bixi est limitée à 50 kg, donc 110 livres, je me disais, il faut que je modère mes ardeurs parce qu'on ne sait jamais, ça monte vite quand on va dans ce fameux magasin dont je tais le nom. Je me suis rendu, j'ai barré la remorque avec le cadenas qui est fourni avec.
0: Ça, c'est bien, ouais.
15: Je suis ressorti avec deux sacs qui contenaient 150 bartendes, 2 kg de fromage halloumi, assez de poitrine de poulet pour nourrir mon équipe d'hockey au complet, 200 sacs de poubelle et j'en passe.
0: Okay.
15: Mais vu la forme de la remorque qui est rectangulaire avec des hauts rebords, c'est très facile
0: ça
15: de tout
0: bien.
15: Rentrer. Ça logeait très bien. Sauf que le petit faux plat que je trouve anodin le reste de l'année, cette fois-ci me semblait comme un sommet des Alpes. C'était vraiment pas évident avec un vélo à une vitesse. Journée chaude d'été, je suis arrivé en soir chez nous.
13: Et on précise qu'il revenait d'un voyage en vélo dans les Rocheuses, les amis.
15: Donc j'étais au pic de ma forme et ça n'a pas aidé. Donc je me suis dit, la prochaine fois, je prends aussi un Bixi électrique, les fameux Bixi bleus, pour accompagner la remorque. Mais cela dit, c'était la fin de location est super pratique parce que j'ai pas eu à refaire le 2 km de départ. J'ai pu laisser la remorque à la station au coin de ma rue. Et ça m'a coûté un gros 8 $, qui est le prix fixe pour une location de 4 heures ou moins.
0: C'est moins cher que de louer une communauté pour aller au même magasin à grande surface. Deuxième expérience avec Mulot. Qu'est-ce que c'est Mulot?
15: Donc Mulot, Gab l'a expliqué un peu rapidement, ça inclut le vélo cette fois. Donc c'est la charge est en avant, c'est un vélo électrique, des vélos de quand même de bonne qualité. J'ai regardé en Europe, ça se vend 6 000 €, donc à peu près 10 000 $ canadiens. Ils ont même chacun leur petit prénom. Le mien s'appelait Béatrice, que j'ai pu récupérer. Enchantée Béatrice. À peu près à 800 mètres de chez nous, devant un café qui était un des commerces participants. Donc encore une fois, je suis très chanceux. Et la charge maximale cette fois, c'est 110 kg, donc 240 livres. Et il y a une petite ceinture si vous voulez donner un lift à un jeune enfant là-dedans. Et comme je l'ai dit, c'est un vélo électrique, donc j'ai pu profiter du mode turbo qui était vraiment agréable. On déverrouille encore une fois avec l'application et une autre adaptation.

0: la pluie légère qui s'est rapidement transformée en pluie à sciaux.
1: Donc, est-ce qu'il y a un mécanisme de protection pour ce qu'on met dans le cargo?
0: Exactement. Il y a une grosse toile imperméable. Malheureusement, le ventilateur que j'ai acheté dépassait de la toile, mais c'était pas la fin du monde. Cela dit, c'est ça. Si vous avez une épicerie ou des objets que vous
1: protéger.
0: Qui est vraiment, c'est un gros zipper, vraiment de qualité, qui entoure le cargo en avant. Et de toute façon, ben, au retour, j'étais tellement déjà tout mouillé que j'ai pu profiter de cette balade sous la pluie qui était très agréable. Donc, une belle expérience, encore une fois. Et,
1: en prix, Mulot et Bixi, est-ce que c'est la même chose ou c'est un peu plus cher parce que c'est électrique?
0: Voilà, donc pour 2 heures, c'était 17 $ à peu près avec Mulot, mais donc le double de Bixi, mais je répète que le vélo est inclus. Le bolide électrique. Donc, environ 4 $ par tranche de 30 minutes. Et ben, comme Gab l'a dit, l'essayer, c'est l'adopter. J'ai vraiment adoré mon expérience avec les deux.
1: Intéressant. Puis là, bon, t'as précisé à plusieurs fois que t'étais chanceux, t'étais dans un quartier où il y a de l'offre, mais l'idée ici, c'est d'abord, on va le souligner, il y a d'autres villes qui s'y mettent. Hein? Mm-hmm. Gabriel l'a mentionné tout à l'heure. Il y a des subventions. Bixi va peut-être étendre les remorques dans les autres villes où Bixi est présent. Puis sinon, c'est de donner des idées aux gens. Là. Mm-hmm.
2: Mais ça, c'est super important parce que ça vient renforcer la norme sociale positive à l'égard de ces alternatives-là. Si
1: exactement.
2: On n'en voit pas autour de nous des vélos cargo, on ne peut
1: si
2: pas imaginer.
1: Pas,
2: exactement.
1: Ça.
2: On ne peut pas imaginer que ça peut être une option pour nous.
1: Exactement. Voilà. Ben, vos feux en terminant, Gabriel.
3: Feu rouge aux besoins criants d'entreposage et de stationnement sécurisé qui freinent l'adoption du vélo cargo en ville. Feu jaune aux vélos cargo en libre service pour tous les usages ponctuels. Puis feu vert, ben, à toutes les initiatives qui permettent aux gens de l'essayer. Il y a des villes comme Baie-Comeau, Trois-Rivières qui font des prêts de quelques semaines aux gens gratuitement pour qu'ils l'essaient de l'intégrer à la routine et ça fait toute la différence.
1: Julien.
0: Feu rouge à aller en pleine cohue du dimanche chez Costco. Pardon, je l'ai dit, c'était pour ceux qui n'avaient pas compris. Feu jaune à la remorque sans assistance électrique, c'est bon pour les mollets, mais pas tant pour le moral. Et feu vert aux entreprises de plus en plus nombreuses, pardon, qui offrent la location d'objets et d'appareils qu'on utilise occasionnellement.
1: Merci tous les deux.
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0: Qui est-elle? J'aime sa voix. Elle s'appelle Catu Mirim, c'est une rappeuse brésilienne autochtone.
1: Ah, c'est là qu'on s'en va, au Brésil.
0: Voilà, on va rencontrer une nutritionniste, chercheuse et cueilleuse urbaine de 34 ans. Elle s'appelle Bruna Crioula et c'est le média français Reporter qui fait son portrait, qui nous l'a décrit dans son jardin, un plant de moringa à la main.
1: Un plant de moringa à la main.
0: Voilà, et le moringa, Catherine, ça fait partie de ce qu'on appelle les plantes alimentaires non conventionnelles.
1: Oh,
0: les pank-pank pour les intimes. Il y en aurait plus de 400 au Brésil. Et la réflexion de la personne, Bruna, dont on parle ici, c'est quand on dit non conventionnel, en fait, c'est pour qui? Elle dit notamment pas justement pour les autochtones qui l'intègrent dans leur alimentation depuis des siècles. Elle a développé toute une réflexion par rapport à ces plantes au Brésil, qui est évidemment un géant agricole, un pays dans lequel quand même un tiers de la population est en insécurité alimentaire. Donc on peut dire qu'elle est en mission pour nous faire redécouvrir ces plantes. Elle développe des jardins communautaires, des ateliers aussi. Elles ont de nombreux avantages, ces plantes, à une plus grande diversité aussi génétique. Donc elles résistent mieux aux changements, aux intempéries. Et ce qui est intéressant, c'est que cette semaine aussi, Catherine, il y a un autre média, Vert, qui nous fait le portrait d'une initiative du côté de Lyon. Un ex-informaticien reconverti en maraîcher qui veut nous faire redécouvrir le haricot viande.
1: Le haricot viande.
0: Alors ça, c'est une plante qui a été sauvée in extremis. Elle a été menacée de disparition en France. Il y a une vieille dame qui avait gardé 300 grammes de graines. Et maintenant, le haricot viande fait partie d'un programme pilote en Europe pour redévelopper cette plante, essayer de développer ce qu'on appelle là-bas une filière légumineuse. Alors, on connaît la filière batterie ici. Là, on a la filière légumineuse avec l'idée qu'on peut avoir une plante avec une haute teneur en protéines. Mmh. Encore une fois, des intérêts écologiques parce qu'elle peut capter l'azote de l'air et du sol. On sait qu'il y avait beaucoup de légumineuses dans les assiettes européennes au siècle passé et aujourd'hui en France, à peine 2 kilos par personne et par an. Donc on va voir si le haricot viande peut trouver son chemin dans les assiettes. On nous dit qu'il y a notamment des transformateurs qui participent

0: principaux projets pour donner le goût de cet aliment. On parle entre autres de pâte à tartiner aux haricots viande.
1: Ben, oui.
0: Je
1: ne
0: sais pas si ça vous inspire.
1: Ben, un peu. Mais surtout, j'ai lu que la peau de cette légumineuse est fine et qu'elle a un goût de châtaigne. Moi, je dis, oh, là, je veux essayer.
0: On veut tester.
1: On veut essayer. Et celle qui nous parlait de tout ça, je ne l'ai même pas nommée. Je m'intéressais à la chanteuse brésilienne. C'est Chloé Sandervoort, bien sûr, la réalisatrice de Feu Vert, qu'on remercie. Merci à la recherche, à Philippe Augier, O'Brien, à Gabrielle Lamontagnali qui est avec nous autour de la table. Et à la technique, Zachary, bienvenue. On se retrouve la semaine prochaine avec un nouveau chroniqueur, Simon Paris-Poupard. Vous connaissez peut-être son livre « Ordures ». Sa chronique va s'appeler « La ruée vers l'ordure ». Les agents d'eau vont tester les isolants végétaux. Portez-vous bien, tout le monde. Merci beaucoup.
0: Merci
1: à tout le monde. Salut.
2: Merci.
0: Bye-bye.
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7: Ici Rebecca Kwan, voici les informations. Une fusillade survenue dans le quartier Côte-des-Neiges à Montréal a coûté la vie à 3 personnes. Un policier et un civil ont été tués et le tireur a été abattu. Le service de police de la ville de Montréal a confirmé que le policier qui a perdu la vie, le premier policier montréalais en 24 ans à mourir dans l'exercice de ses fonctions, est l'agent Mohamed Lamine Bérédouane. Il était âgé de 34 ans et était policier au SPVM depuis 2021. L'identité du citoyen qui a été tué a également été confirmée. Il s'agit de Michael Mizrahi. Marc-Antoine Leblanc a préparé ce qui suit.
8: Peu avant midi, la police reçoit un appel. Le canon d'un fusil dépasserait de la fenêtre d'une chambre de l'hôtel Hilton, près du boulevard des Caries. Les policiers se rendent rapidement sur les lieux. S'ensuit un échange de tirs au rez-de-chaussée entre le suspect et les agents. Bilan, un policier et un homme perdent la vie. Une autre policière et un civil sont blessés. Le tireur est abattu. Le chef du service de police de la ville de Montréal, Fadi Daguerre, est sous le choc.
9: C'est plus que terrible. C'est un drame et c'est un cauchemar. Ce genre d'événement-là, ça fait 24 ans. Que nous n'avons pas perdu un policier à Montréal.
8: Le tireur responsable de la fusillade a diffusé un manifeste incel violent à l'encontre des femmes. Un manifeste qui appelle à une révolution violente contre le système pour des raisons masculinistes. Le ministre de la Sécurité intérieure, Yann Lafrenière, rappelle que l'enquête ne fait que commencer.
10: Il y a des gestes comme ça qui sont difficiles à prévoir, à prévenir. Ce qui est arrivé, on ne connaît pas cependant tous les tenants, les aboutissants. Moi, je suis très prudent.
8: La première ministre du Québec, Christine Fréchette, remercie le travail des policiers et des premiers répondants.
11: Je veux dire que leur professionnalisme, puis leur courage, puis leur dévouement ont été essentiels dans telles circonstances.
8: Le drapeau du Québec à l'Assemblée nationale et celui de Montréal à l'Hôtel de Ville seront mis en berne. Le Bureau des enquêtes indépendantes et la Sûreté du Québec mènent leurs enquêtes. Ici Marc-Antoine Leblanc, Radio-Canada, Montréal.
7: Le ministre fédéral des Transports, Stephen McKinnon, a demandé à la société Alto de développer des tracés alternatifs pour le TGV Québec-Toronto. Il leur demande de considérer un tracé qui passerait par l'aéroport Mirabel et envisage d'ajouter un arrêt supplémentaire à Kingston, en Ontario. Si les élus sont satisfaits, la grogne ne s'estompe pas chez les opposants au projet. Estelle Côté-Sroca a préparé ce qui suit.
12: La porte-parole de l'Association des agriculteurs touchés par le TGV, Lise Beauchamp, n'en démord pas. Originaire de Mirabel, elle a fait le trajet jusqu'à Kingston pour signifier son opposition au projet.
13: Comment qu'on va pouvoir cultiver nos terres? C'est ça notre grande, grande inquiétude.
12: Le ministre des Transports, Stephen McKinnon, tente de calmer le jeu.
14: Que ce soit pour Mirabel ou partout autre dans le corridor, une chose est très claire. Alto fera tout son possible pour mitiger l'impact sur les agriculteurs.
12: Après avoir entendu les doléances de plusieurs élus ontariens, le ministre souhaite maintenant que le futur TGV passe par Kingston et que ce

0: Le nouvel arrêt soit interconnecté au réseau de trains de Via Rail pour attirer un maximum de passagers. Le PDG d'Alto, Martin Imbleau, estime que les investissements supplémentaires seront rentabilisés.
1: Avec l'augmentation des clients qu'on aurait avec une station à Kingston, ben, business-wise, ça tombe sous le sens.
0: Même si les analyses ne font que commencer, le maire de Kingston, Brian Patterson, est encouragé.
2: Vraiment, c'est très bonne nouvelle.
0: À Mirabel aussi, un autre tracé sera étudié. La mairesse Roxanne Terrien salue l'ouverture d'Ottawa qui semble vouloir minimiser les expropriations, mais maintient son opposition.
3: On n'en veut pas du TGV, complètement pas. Fracturer des terres en deux, ça n'aura jamais aucun impact positif chez nous.
0: Alto compte présenter un tracé plus précis à l'automne. Ici Estelle Côté-Sroka, Radio-Canada, Ottawa.
4: Et en terminant, le Parti québécois fait un pas de plus vers un éventuel référendum. À l'occasion d'un conseil national virtuel, plus de 200 militants de la formation politique ont entériné le livre bleu sur l'indépendance. Le document de plus de 500 pages décrit à quoi ressemblerait le Québec au lendemain d'une éventuelle victoire du camp du oui. Sébastien Desrosiers.
5: C'était une promesse du Parti québécois de rédiger un livre bleu sur l'indépendance à l'aube des élections, un document de plus de 500 pages qui doit fournir des réponses aux électeurs qui se demandent à quoi ressemblerait une éventuelle République du Québec. Par exemple, l'accession à la souveraineté mènerait, selon le Parti québécois, au plus grand exercice de réduction de la bureaucratie jamais menée. En éliminant les chevauchements entre les ministères du gouvernement du Canada et du Québec, il envisage des économies de l'ordre de 13 à 16 milliards de dollars, ce qui mènerait toutefois à des pertes d'emplois parmi les fonctionnaires fédéraux. Aussi, un Québec indépendant, d'après le Livre bleu, aurait sa propre armée. Il proposerait également un traité de libre-échange et de libre circulation des personnes au Canada, de sorte qu'il n'y aurait pas de poste douanier aux frontières avec l'Ontario et le Nouveau-Brunswick. On peut écouter Paul Saint-Pierre Plamondon qui s'est adressé ainsi à ses militants lundi soir.
6: C'est pour l'ensemble des Québécoises et Québécois donc que le Parti québécois a préparé ce Livre bleu. Le Parti lui-même n'avait jamais produit de document là, aussi complet qui explore l'indépendance du Québec dans un tel niveau de détail. Certains diront que le livre bleu est un risque, mais en fait, c'est que il y aura toujours des critiques dans le processus.
5: C'est une première version, dit-il, qui pourra évoluer jusqu'à un éventuel référendum sur l'indépendance qu'il promet toujours de tenir dans un premier mandat au pouvoir. Ici Sébastien Desrosiers, Radio-Canada, Québec.
4: C'est ce qui conclut les informations.
7: Alors, bonsoir tout le monde. Je ne sais pas si vous avez déjà passé une nuit en forêt, dans un endroit où il n'y a pas beaucoup de lumière, à la pleine lune. C'est vraiment clair. Et quand c'est l'hiver, c'est quand même assez incroyable. La pleine lune, l'hiver en forêt, c'est quelque chose. À un tel point que si vous êtes un petit animal, il paraît que ça a un grand impact sur ce que vous allez faire ou pas. Parce que quand il fait noir, ben des fois, tes prédateurs te voient un petit peu moins que quand, ben c'est ça, c'est la pleine lune l'hiver ou même l'été. Alors, imaginez si on rajoute dans cette équation-là ben de la lumière humaine, ça change beaucoup de choses. 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

Et ce soir, Moteur de recherche, une émission qui répond à vos questions en sciences, santé, technologie, environnement et consommation. Comment les premiers peuples faisaient-ils pour se protéger des coups de soleil sans écran solaire? Quelles actions concrètes les citoyens peuvent-ils poser pour réduire une pollution qui est bien réelle et qu'on sous-estime pas mal, la pollution lumineuse? Est-ce que les chiens peuvent avoir mal à la tête et au dos? Et est-ce qu'une plante a conscience qu'une racine n'est pas la sienne?

0: que vous allez bien. Bon début de semaine. C'est Moteur de recherche qui continue sans cesse sa quête pour faire le tour de toutes les questions que les gens se posent. À un moment donné, on va arriver à la dernière. Mais là, pour le moment, on est loin du compte encore parce que nos petits lutins ont travaillé très, très fort au cours des derniers jours pour vous concocter des cadeaux. Voyons, c'est quoi ces espèces de... Ça doit être le Noël du campeur qui s'en vient, qui me fait penser à ça. Parmi ces lutins qui ont travaillé fort, vous en entendez un rire. Lui, il est le plus proche du pôle Nord de toute cette gang. C'est Guillaume Rivet. Bonsoir, Guillaume.
1: Ah ouais, très près du pôle Nord, là. Beaucoup plus proche que Saint-Jérôme.
0: C'est très Montréal, hein, comme affirmation. On salue d'ailleurs tout le monde qui nous écoute en Abitibi, Témiscamingue, Guillaume. Donc, on va parler des écrans solaires, mais entre guillemets, technologie de l'écran solaire tel qu'on le conçoit actuellement. Et il y avait, on peut dire, beaucoup de solutions, puis même, on peut dire qu'il y en a encore pas mal, n'est-ce pas?
1: Oui, pour vrai, c'est une chronique dont la recherche m'a fait extrêmement plaisir. Là, il y a tellement de choses qui se passent. Il y a même des théories sur la disparition du Néandertal associée à ça. Là, donc,
0: non. Puis en plus, vous n'aimez pas l'écran solaire, puis vous êtes un gars de bois. Alors, vous allez nous dire qu'est-ce que vous faites pour vous protéger, parce qu'on veut vous garder.
1: Vous donner mes meilleurs trucs,
0: absolument.
1: Mathieu.
0: Absolument. On a aussi à Québec notre ami Jean Gauvin. Bonsoir, Jean.
2: Bonsoir, Mathieu.
0: Un chien qui a mal à la tête, généralement, il ne peut pas nous le dire.
2: Exactement. C'est puis ça. On va voir pourquoi tantôt.
0: Puis on va voir comment on peut. Ben c'est ça, il ne parle pas. Puis comment on peut inférer un mal de tête chez un chien quand on sait pas trop comment ça fonctionne.
2: Il y a des indices.
0: Parfait, on y revient. Dans quelques minutes, on a également Zoé Jolie-Lopez avec nous. Zoé, une question fascinante sur les racines.
3: Oui, le soi et le non-soi de la plante. On va aller voir
0: qui
3: ça.
0: Qui passe par le fait qu'elle va toucher.
3: Peut-être, oui, toucher,
0: à d'autres sentir, racines ou pas. Puis il y a beaucoup d'études là-dessus. Hein?
3: Quand même, beaucoup d'études empiriques. On va aller voir ça tout à l'heure.
0: La belle science des racines. Et on a en studio avec nous quelqu'un qui vient de Sherbrooke. Il s'appelle Rémi Boucher. Il est coordonnateur scientifique de la Réserve internationale de ciel étoilé du Mont Mégantic. Il est également technicien en milieu naturel au Parc national du Mont Mégantic. C'est quand même un beau bureau, n'est-ce pas, Rémi Boucher?
4: Oui, quand même. J'ai resté les pieds pris là depuis... presque 25 ans. Là.
0: 25 ans déjà?
4: Ben 22, mettons.
0: Ah oui, wow! On dirait pas, honnêtement. Là,
4: ah ben merci.
0: Vous
4: je garde ma casquette.
0: Non, mais... Ouais. Mais dites-nous, vous êtes très, très sensibilisé, Rémi, à la question de la pollution lumineuse. Évidemment, vous avez une belle réserve internationale de ciel étoilé. Je disais tout à l'heure qu'on sous-estime beaucoup les effets néfastes de la pollution lumineuse. Vous êtes totalement d'accord avec ça, j'imagine.
4: Oui, puis je pense que c'est peut-être la première étape, là, c'est de faire de la sensibilisation puis d'éducation par rapport à ça. Parce que je pense que si on veut amener les solutions puis les mettre en place, ben, il faut comprendre c'est quoi les impacts. Là. C'est pas juste la perte du ciel étoilé.
0: Oui, c'est ça, parce que il y a le ciel étoilé, il y a nos cycles circadiens à nous, il y a de la faune qui peut carrément mais perdre le nord.
4: Oui, carrément. La migration des oiseaux est affectée, le rapport entre les espèces est affecté. Puis même au niveau de la sécurité, hein, souvent, les gens ils vont rajouter de la lumière parce qu'ils veulent avoir plus de sécurité, mais souvent, on va créer des problèmes d'éblouissement. Puis on peut très mal voir la nuit si l'éclairage est déficient, si on est ébloui.
0: Oui, effectivement. En toute solidarité avec les gens qui doivent vivre avec des sources de pollution lumineuse qui sont proches et à propos desquelles ils ne peuvent souvent rien faire, puis ça peut devenir extrêmement agaçant. Alors, on va voir qu'est-ce qu'on peut faire parce que dans la région de Sherbrooke, vous avez déjà une bonne expertise sur la question. Ça fait combien de temps, ça, que vous avez cette réserve-là?
4: En fait, on va fêter le 20e anniversaire l'an prochain.
0: Donc, il y a beaucoup de sensibilisation, puis ça fait maintenant partie des meubles, n'est-ce pas?
4: Oui. Ben, je vous dirais qu'il y a encore des gens qui ne savent même pas. Ils habitent à Sherbrooke, puis ils ne savent pas qu'il y a une réserve de ciel étoilé. Puis c'est pas juste Sherbrooke, là, il y a une trentaine de villes, de villages. Mais ça fait constamment partie de nos projets, puis de nos efforts là, pour sensibiliser les gens, puis s'assurer que la réglementation qui est en place est appliquée. Mais on pourra en parler.
0: Ben oui, absolument. Alors, on y revient dans quelques minutes. Merci beaucoup d'avoir fait le chemin pour venir nous parler. Rémi Boucher, on se reparle dans quelques minutes.
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0: avec notre ami Guillaume Rivet, qui est très, très souvent dans le bois et qui n'aime pas la crème solaire. Alors, il nous a dit qu'il nous donnerait ses trucs dans quelques minutes. On va répondre à cette question. Comment les Autochtones faisaient-ils pour se protéger des coups de soleil à l'époque de Samuel de Champlain? On pourrait peut-être parler de manière générale avant l'arrivée de la crème solaire, parce que c'est arrivé quand même pas mal après Samuel de Champlain. Alors, Guillaume, vaste question, comme disait l'autre.
1: Ben oui, c'est ça. Puis il faut absolument l'étendre. Là, parce qu'à l'époque de Champlain, là, qu'on soit européen ou autochtone, en fait, je dirais peu importe où on habitait sur la Terre au 17e siècle, ben les gens coutus n'avaient pas été encore inventés, encore moins la crème solaire 60 FPS qu'on y trouvait. Donc l'affaire, c'est que même si on n'avait pas de pharmacie où se trouver de la crème solaire ou un ami, ben le soleil, lui, était déjà très présent, même à une époque reculée. Là. Mm-hmm. Et une boule de feu propulsée par la fusion nucléaire qui nous bombarde constamment de radiation. Dans ce contexte-là, on le sait, les coups de soleil, eux aussi, étaient déjà bel et bien inventés. Donc, la question reste entière.
0: Ouais.
1: Comment se protégeait-on du soleil avant l'arrivée de la crème solaire?
0: Ouais. Et il y a des gens qui disent que la crème solaire, c'est un peu efféminé. On voit ça encore sur les réseaux sociaux. Puis que de toute façon, la peau finit par s'habituer au rayonnement UV. Qu'est-ce qu'on peut dire de ça?
1: Bien, c'est une chose qu'on doit absolument déconstruire, Mathieu. Et en faisant la chronique, j'ai dû le déconstruire moi-même parce que, vous l'avez mentionné, là, je passe beaucoup de temps dehors l'été. Il y a une chose qui est sûre, c'est que même si je mets moins de crème solaire à la fin de l'été qu'au début de l'été, à la fin de l'été, j'attrape beaucoup moins de coups de soleil. Donc, j'ai toujours eu tendance à penser qu'il y avait une certaine adaptation de notre peau. Et ce que j'ai trouvé, en fait, c'est qu'effectivement, le bronzage, c'est une réaction de protection de notre peau face aux rayons soleil. Donc, notre peau va générer plus de mélanine pour se protéger de l'exposition à la radiation solaire. Et cette mélanine supplémentaire-là, vraiment, nous permet d'éviter une partie des coups de soleil. Ce qu'on doit comprendre, c'est qu'il y a à peu près 6 phototypes de peau qui vont essentiellement de peau naturellement plus claire à des peaux naturellement plus foncées. Là, les phototypes les plus foncés sont moins prompts à des coups de soleil que les personnes qui ont un phototype fantomatique comme moi quand j'étais enfant. D'ailleurs, je pense que mes parents portaient des lunettes de soleil surtout pour se protéger de moi lorsqu'ils me regardaient me baigner, là, tellement j'étais comme un drap.
0: Je pensais que c'était pour votre beauté.
1: J'étais éblouissant, peut-être. Ma mère m'a toujours dit que j'étais le plus beau, donc c'est peut-être ça aussi.
0: Le morceau finit par sortir.
1: Mais ceci étant dit, Mathieu, même pour les gens avec la peau plus foncée, cette protection-là, cette mélanine supplémentaire-là reste quand même très partielle. Et ce qu'on doit comprendre, c'est que même si les gens avec plus de mélanine dans la peau attrapent généralement moins de coups de soleil, c'est que les effets à long terme de l'exposition, peu importe le phototype qu'on a, sont les mêmes. Donc, une exposition à long terme va causer des dommages qui sont permanents sur la peau et rendre toute personne exposée au soleil de la mauvaise façon plus susceptible de développer éventuellement un cancer de la peau.
0: Ouais. On est sensibilisé, en fait, pas tout le monde. Là, on le sait que même en Australie, il y a encore des campagnes de sensibilisation qu'on doit faire. On est sensibilisé, dans certains cas, aux effets du soleil. C'était le cas?
1: Bien, c'est ça. À l'époque, Mathieu, l'Internet était plutôt lent, là, donc nécessairement, on n'avait pas accès à la même information. Il y a beaucoup de gens qui devaient, on va se le dire franchement, ne pas trop se préoccuper des effets à long terme de l'exposition au soleil, comme c'est encore le cas aujourd'hui. Et pendant longtemps, dans les sociétés occidentales, mais en fait, le fait d'être bronzé était un synonyme de pauvreté essentiellement parce qu'on présupposait que cette personne-là était au soleil, donc travaillait de son labeur. On peut présupposer aussi qu'on n'était pas toujours adéquatement protégé face à notre ami, la grosse boule de fusion nucléaire d'excite le soleil. Mais il existe quand même depuis très longtemps. Donc, même si on était peut-être moins protégé, moins conscient un peu des dangers, il y avait beaucoup de façons qui ont été inventées avant la crème solaire pour se protéger. Certaines, en fait, qu'on utilise encore aujourd'hui.
0: Ouais, puis on pourrait peut-être ajouter aussi à ce que vous disiez qu'on mourait beaucoup plus jeune à l'époque. Peut-être qu'on avait moins le temps de développer certains types de cancers. Mais la façon la plus efficace, on va le redire encore aujourd'hui, c'est d'éviter de s'exposer.
1: Oui, exactement. Donc, de rester à l'ombre ou de porter des rayons qui vont qui vont protéger des rayons. Et je dirais que c'est la ce que j'utilise le plus, Mathieu, pour être franc, parce que je déteste la crème solaire. La crème solaire, ça colle à la peau. On sent sale quand on met de la crème solaire. Donc, moi, ce que j'aime beaucoup, un bon chapeau, une bonne chemise qui respire bien l'été, mm-hmm. là, et l'affaire est ketchup. Là. Après, ben, on n'a qu'à se couvrir un peu les mains, un peu le visage. Et c'est de loin, je pense, la technique qui a été le plus utilisée par toutes les cultures à travers la planète. Il y a plein de chapeaux qui ont été développés dans différentes cultures, soit tissés, soit tressés. Il y a des vêtements amples aussi dans plein de cultures à travers la planète qui... essentiellement, avait ce rôle-là de nous cacher du soleil. Là, l'exemple, je dirais, le plus frappant, c'est les fameux chapeaux coniques asiatiques que les travailleurs des rizières portaient pour se protéger du soleil, ou encore le fameux chapeau de paille là, qu'on

0: identifie au fermier qui mâchait son brin de foin à côté sur son tracteur. Bref, dans certains cas, oui, il y avait un peu de symbolique derrière tout ça, mais c'était vraiment une question de fonctionnalité. Et l'autre outil très ancien, que je trouve très révélateur, qui nous indique en fait que beaucoup de cultures étaient conscientes que le soleil avait des effets néfastes, ce sont les lunettes de neige que les Inuits utilisaient pour se protéger de la cécité des neiges. Donc, c'est, pour ceux qui n'ont pas l'image, là, c'est vraiment un espèce de bout de bois sculpté avec deux fentes là, à peine pour vraiment limiter la quantité de lumière qui allait entrer dans l'œil pour permettre aux chasseurs de regarder la banquise, mais sans se brûler la rétine.
1: Mais le principe, pour revenir à le principe, au principe de la crème solaire, je sais que vous n'aimez pas ça, c'est quand même hautement recommandé, il faut le dire. Là. Puis les vêtements, il faut vérifier aussi si ça, s'ils nous protègent bien, parce que c'est pas tout les vêtements là, qui, on va le souligner,
0: qui, protège,
1: là,
0: qui
1: ont une bonne protection UV. D'ailleurs, Madeleine Goubeau a fait une chronique sur le sujet il y a quelques mois. Il y avait des enduits, néanmoins, en d'autres temps.
0: Oui, c'est ça. Il y a plein de... Partout dans le monde, la boue, l'argile, c'était largement utilisé. Les gens s'enduisaient de boue et d'argile pour se protéger du soleil. Il y a plein de cultures qui utilisaient des extraits de plantes pour se faire de genre de crème de solaire. J'ai vu qu'en Grèce antique, on utilisait l'huile d'olive qui a un facteur FPS d'environ 2 à 8, là, ce qui n'est pas grand-chose, mais quand même, c'est mieux que rien. En Égypte antique, on utilisait des extraits de riz et de jasmin. Il y a beaucoup d'écorces d'arbres dans différentes cultures qui étaient utilisées pour se protéger du soleil. Et il y a une chose aussi qu'on utilisait beaucoup, notamment chez les Autochtones d'Amérique du Nord, c'était l'ocre, qui est finalement, l'ocre est une roche ferrique composée d'argile et qui est colorée de façon rougeâtre à cause de l'hydroxyde de fer qu'elle contient. Donc, on broyait l'ocre et on se l'enduisait. C'était une façon excellente. Ça ressemble un peu à finalement de l'huile solaire, de la crème solaire minérale. Et c'est en partie d'ailleurs dû à cet usage-là de l'ocre qu'on a développé très péjorativement le terme peau rouge pour décrire les que les colons européens ont utilisé pour décrire les Autochtones d'Amérique du Nord, notamment par exemple les Béoctouks qui habitaient Terre-Neuve, pour qui c'était une pratique extrêmement courante de se recouvrir d'ocre rouge. Donc, bref, on se protège du soleil depuis la nuit des temps. Mathieu, devrais-je dire depuis le jour des temps? parce que la nuit, il n'y a pas de soleil, bien évidemment. Mais j'ajouterais un détail que j'ai trouvé très intéressant. En faisant cette chronique-là, je suis tombé sur une étude de l'Université du Michigan. Et cette étude-là a fait une corrélation entre le fait qu'il y a 40 000 ans, le champ magnétique de la Terre était beaucoup moins efficace qu'aujourd'hui pour bloquer les rayons du soleil, ce qui associe à un mode plus associé aux grottes, littéralement, et ce qui aurait peut-être causé en partie la disparition, l'extinction de l'homme de Néandertal, parce que l'Homo sapiens, à la différence de l'homme de Néandertal, se cousait des vêtements sur mesure et utilisait l'ocre pour se protéger du soleil, ce qui n'était pas nécessairement le cas de l'homme de Néandertal. Donc, c'est une corrélation, c'est pas une cause à effet, là, on le saura jamais réellement, mais c'est une théorie qui a été avancée.
1: Oui, c'est une disparition aussi dont on dit qu'elle est multifactorielle au meilleur de notre connaissance. Puis effectivement, peut-être que ça a joué, ça a pesé dans la balance. Guillaume, il va falloir que vous nous quittiez, donc vous ne pouvez pas rester pour votre onglet à la fin de l'émission, mais vous avez quand même quelque chose à nous proposer pour continuer nos réflexions durant cet été. C'est quoi?
0: Oui, c'est un essai qui est paru aux éditions du Quartz, qui s'appelle « La dernière, si on la perd », de Henri Jacob et Geneviève Bellin. C'est une correspondance entre les deux. Henri Jacob, le président de l'Action boréale, Geneviève Bellin, qui est une activiste impliquée sur les luttes écologiques. Ça fait énormément réfléchir sur l'état de la planète, Mathieu, sur les gestes à poser, sur le futur. C'est très court, c'est vraiment une bonne lecture. Je vous invite à l'acheter et à le lire, ou à aller le chercher dans une librairie. Là, c'est un très beau livre.
1: Voilà, « La dernière, si on la perd », de Henri Jacob et Geneviève Bellin. C'est un essai paru aux éditions du Quartz, recommandé par notre ami Guillaume Rivet. Merci encore une fois, Guillaume, pour cette recherche et à très bientôt.
0: Ça fait plaisir. Au revoir.
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1: Un extrait d'un reportage de notre collègue André Bernard qu'on vient d'entendre et ça fait un lien évidemment avec la question qu'on a reçue de Annick

0: le mieux, puis qui, elle, est préoccupée par la pollution lumineuse. Elle dit qu'il y a des nouvelles données sur la pollution lumineuse, dont l'exposition de la lumière la nuit selon notre quartier et la santé. Et il y a une panoplie de sujets qui n'ont été qu'effleurés seulement dans une conférence qui a été donnée par Martin Aubé, donc quelqu'un qu'on a déjà reçu ici à l'émission à l'Université de Sherbrooke. C'est une conférence qui s'intitule « Comprendre et combattre la pollution lumineuse ». Entre autres, les actions, si petites soient-elles, quelles sont-elles? Qu'est-ce qu'on doit faire comme citoyen pour essayer de faire notre part contre cette pollution lumineuse? On va en discuter avec quelqu'un que ça concerne au premier chef parce qu'il en fait sa carrière carrément. Il s'appelle Rémi Boucher, il est coordonnateur scientifique de la Réserve internationale de ciel étoilé du Mont Mégantic, technicien en milieu naturel du Parc national du Mont Mégantic. Rebonsoir Rémi Boucher.
1: Rebonsoir.
0: On a souvent l'impression que face au changement climatique puis au changement de l'effondrement de la biodiversité, qu'on ne peut rien faire chez nous. Et quand on regarde la pollution lumineuse, on dit, hey, y a des interrupteurs partout dans nos maisons, on peut fermer les lumières sur notre terrain, on peut fermer les lumières sur notre patio. Est-ce que c'est un petit peu plus facile d'avoir un impact sur la pollution lumineuse quand on est un citoyen?
1: Oui, je te dirais que personnellement, là, c'est quelque chose que je vois à travers mon travail, là, de voir les résultats comme ça, de travailler pour une cause environnementale, d'avoir cette mission-là, mais de voir les effets. Mm-hmm. Pour moi, c'est très motivant, là, parce qu'en effet, je serais plus démotivé si je m'attaquais au changement climatique.
0: Oui, effectivement, parce que aussi pour les gens, on se dit, ben là, je peux pas là, aller planter 2 milliards d'arbres, là, mais je peux peut-être fermer les lumières sur mon terrain. On va revenir, on en parlait un petit peu en ouverture. La pollution lumineuse, on voit ça un peu comme, bon, c'est juste une petite nuisance pour les humains. Là, on voit moins bien les étoiles la nuit, mais c'est beaucoup plus large que ça. Et on peut vraiment dire que c'est une pollution à proprement parler.
1: Là. Oui, tout à fait. C'est une pollution. Puis, tu sais, la pollution lumineuse, souvent, on pense au ciel étoilé, mais c'est vraiment l'ensemble des nuisances. Donc, autant au niveau de l'éblouissement, de la lumière intrusive, comment ça affecte notre sommeil, comment ça affecte les animaux. Donc, c'est vraiment, il y a beaucoup, beaucoup d'impacts négatifs. Puis, c'est vrai qu'elle a été un peu oublié, même par les écologistes et tout ça. Ça fait seulement peut-être une vingtaine d'années à peu près que les écologistes, les biologistes s'intéressent à la pollution lumineuse, alors qu'avant, c'était vraiment un truc d'astronome.
0: Ouais.
1: Puis, ben, plus récemment encore, avec la santé là, au niveau de l'être humain. On a vraiment intérêt, je pense, à regarder un peu plus qu'est-ce qui se passe de ce niveau-là. Puis il y a beaucoup de parallèles à faire avec la pollution sonore aussi, qui peut être extrêmement dérangeante, qui peut nous empêcher de bien dormir. Mm-hmm. Ça peut vraiment réduire la qualité de vie.
0: Oui. Vous êtes donc coordonnateur scientifique de la Réserve internationale du ciel étoilé du Mont Mégantic. Ça fait plus d'une vingtaine d'années que ça existe.
1: Ça va faire 20 ans l'an prochain.
0: OK, on est près de 20 ans.
1: Près de 20 ans, oui. 2007, okay. On a une certification. On a été la première réserve internationale de ciel étoilé qui a été certifiée au monde. C'est la Dark Sky International qui certifie ça. Ils sont basés aux États-Unis, mais ils agissent dans le monde. Aujourd'hui, je crois qu'il y a peut-être autour de 25 réserves, mais on était la première, puis c'est nous qui avons mis les bases de c'est quoi une réserve. Grosso modo, là, c'est à peu près 100 fois plus grand que le parc national du Mont Mégantic. On s'étend jusqu'à la ville de Sherbrooke, mais il y a des villes un peu plus petites comme Lac Mégantic, Kistingus et tout ça. Donc, une trentaine de villes qui participent à ce projet-là.
0: Donc, si je comprends bien, c'est autant une réponse individuelle que municipale là, dans le cas de ce que vous vivez dans la région de Sherbrooke.
1: Oui, tout à fait. Puis, tout à l'heure, tu parlais de comment est-ce qu'on peut avoir un impact. Ben, en effet, puis des fois, je parle à des gens de Montréal, puis ils sont un petit peu réalisent pas que à cause qu'il y a tellement de pollution lumineuse, puis oui, on voit moins d'étoiles sur l'île, mais c'est aussi la lumière qui vient dans notre chambre à coucher, c'est la lumière qui peut être du terrain de sport en face.
0: Un stationnement qui est illuminé. J'ai connu moi, sur le plateau, là, des stationnements qui sont illuminés, là, mais toute la nuit.
1: Oui, puis il n'y en a pas juste sur le plateau, il y en a partout comme ça. C'est très, très courant. Là. On commence un peu plus en Europe, particulièrement en France, il y a beaucoup plus d'extinctions de lumière qui se font la nuit, alors qu'au Québec, comme l'électricité est moins chère, souvent, on laisse allumer beaucoup trop.
0: Oui. Bon, par où on prend ce problème-là? Est-ce que ça prend des municipalités qui ouvrent la voie ou ça prend des citoyens qui font des pressions? Comment on instaure une hygiène lumineuse de nuit dans notre quartier, dans notre municipalité?
1: Ça peut venir de plusieurs endroits. Vous voyez, au Mont-Mégantic, c'est à partir de l'Astrolabe, le musée finalement, puis c'est pour... avoir la pérennité d'observation à l'Observatoire du Mont-Mégantic, puis il y a de l'astrotourisme qui se fait dans la région. Donc, au départ, c'était nous, c'est l'astronomie. Mais clairement, puisque je vois avec différents groupes à travers le Québec ou ailleurs dans le monde, ça part de citoyens, mais ces citoyens-là, ils peuvent être conseillés dans leur municipalité, ils peuvent être dans un comité sur l'environnement ou des trucs comme ça. Donc, je pense que l'idée, c'est que plus on sensibilise, puis plus on éduque sur cette problématique-là, bien, plus les initiatives peuvent venir de différents endroits. Mais clairement, je me suis rendu compte que les gouvernements plus locaux, comme les municipalités, sont peut-être les mieux placés pour avoir un impact, là, disons, sur la communauté.
0: Bon, ça, c'est pour les gouvernements, mais quand on a une maison, on veut faire en sorte que notre maison soit la moins polluante d'un point de vue lumineux possible, on commence par quoi?
1: Bien, souvent, nous, ce qu'on va rappeler, là, c'est qu'il y a 4 principes à l'éclairage. Okay? Puis souvent, je vais en rajouter un qui s'appelle le principe zéro, là, selon moi, là, mais c'est le besoin. C'est juste de se demander un peu à la Pierre-Yves McSween, là, mais j'en ai-tu vraiment besoin d'avoir cette lumière-là? On le voit beaucoup dans les nouvelles constructions. Des fois, il y a 15, 20, 30 lumières. Donc, appel à tous les architectes et, et concepteurs de maisons, là, mais souvent, on en beurre épais avec de la lumière, alors que souvent, on en a peut-être juste besoin à la porte d'entrée, par exemple, éclairer les escaliers dans l'entrée. La petite galerie ou un truc comme ça, peut-être juste pour signifier, pour baliser ou être capable de se repérer. Mm-hmm. Donc, avoir une certaine sobriété, mais de se demander si on en a besoin. Puis après ça, les 4 principes, là, on les rappelle tout le temps, mais c'est l'orientation du flux lumineux. En gros, envoyer la lumière vers le sol où on en a besoin. Donc, éviter d'envoyer vers le ciel, éviter d'envoyer vers l'horizon. C'est cette lumière-là qui a le plus de nuisances possible, celle qui s'en va chez nos voisins, celle qui va voyager sur des kilomètres, sur des centaines de kilomètres. Donc, l'orientation, la couleur, donc utiliser des couleurs plus chaudes. Plus jaune-orangé. Donc, nous, dans la région, à Sherbrooke, par exemple, et au Mont-Mégantic, on utilise des DEL, donc c'est des diodes électroluminescentes. Comme on en voit beaucoup des DEL blanches, mais le blanc a plus d'impact négatif. Alors, ce qu'il faut utiliser, c'est des DEL qui sont beaucoup plus chaudes, plus ambrées. Donc, on retrouve cette espèce d'éclairage beaucoup plus chaleureux, finalement.
0: Ouais. Est-ce que ça prend des règlements pour faire respecter ces choses-là, ou bien, à un moment donné, ça fait assez partie de la culture pour que, quand on installe une nouvelle maison, les gens disent « Ah, ben là, c'est à Sherbrooke ou on est dans la région de Sherbrooke et on le sait que va falloir dessiner nos plans différemment. »
1: Non, on n'en est pas rendu là. C'est sûr qu'au niveau des municipalités, il y a une certaine surveillance qui est faite, mais ça va vraiment dépendre après ça. T'sais, on a beau avoir une réglementation, l'application réglementaire va varier. Ça varie. On a des très petites municipalités aussi dans la réserve. Il y en a qui ont à peine une centaine d'habitants, puis on a Sherbrooke qui a 180 000. Donc, les ressources sont différentes, les connaissances sont différentes, puis le monde de l'éclairage, même ceux qui les installent, très souvent les électriciens, n'ont pas nécessairement les formations sur l'éclairage. Alors, malheureusement, il y a un peu n'importe quoi qui est fait. Alors,
0: mais est-ce que ça prend des règlements? Est-ce que les gens, par exemple, qui décident que ça va être un jeu de lumière sur leur terrain...
1: C'est un levier important. C'est un levier
0: important. Est-ce qu'on peut leur dire non, vous n'avez pas le droit?
1: Oui, tout à fait. Nous, dans la région, c'est ce qu'on a. Donc, quand on a installé quand on a eu la certification de la réserve de ciel étoilé, ben juste avant, on avait installé des réglementations dans la région. Donc, et nous, c'était à l'échelle des MRC, Sherbrooke étant sa propre MRC, donc les municipalités régionales de comté. Et ça percole en quelque sorte vers les municipalités. Donc, nous, c'est carrément un levier extrêmement important. Parce qu'un nouveau projet, par exemple, je surveille, là, il y a une épicerie qui va être construite dans une des villes de la réserve. Bien, les inspecteurs municipaux puis les gens urbanistes qui connaissent un peu moins ça parce que ça devient très technique, bien, vont faire appel à nous. On s'est développé une expertise à la réserve, au parc national, pour être capable de les aider. Puis là, ben, on va échanger avec les concepteurs, puis on va réviser les plans d'éclairage.
0: Est-ce que c'est un effet tangible depuis toutes ces années? Parce que là, vous dites que ça va être la 20e année, le 20e anniversaire l'an prochain. Oui. Là, il y a plus de monde depuis 20 ans dans la région de Sherbrooke.
1: Oui,
0: est-ce
1: oui.
0: que ça s'est traduit dans... Plus de monde n'est pas nécessairement plus de pollution lumineuse.
1: Exactement. J'aimerais vous dire que ça a réduit. Ça a réduit quand on a créé la réserve de ciel étoilé. Parce qu'on avait changé plus de 3000 luminaires, des luminaires de rue, des luminaires privées. On avait fait d'énormes économies d'énergie aussi en même temps. Puis on avait vraiment baissé les nuisances. Mais à l'époque, on avait des moins bons moyens pour la mesurer. Les satellites étaient moins précis et tout ça. Et ce qu'on a vu, c'est qu'ailleurs dans le monde, la pollution lumineuse, elle augmente à peu près à 10 % par année, là, 9-10 % par année.
0: C'est énorme.
1: C'est vraiment énorme. Là. Je veux dire, si nos taux d'intérêt dans nos comptes levaient à 9-10 %
0: take my money.
1: Ben, ouais. C'est ça.
0: C'est ça, ouais. Mais 10 % par année.
1: Oui, exactement. Donc, c'est vraiment... Puis, c'est très, très rapide. Il y a plusieurs raisons pour ça. Évidemment, il peut y avoir une augmentation de la population et tout, mais les villes s'étalent plus grandes. Et l'électricité, les moyens de produire la lumière, en fait, sont de moins en moins dispendieux. Là. Donc, le DEL, le NAP, pouvait coûter un peu plus cher, mais pour la même quantité d'énergie, il produit beaucoup plus de lumière.
0: Donc, on peut en avoir, je ne sais pas combien de fois plus pour la même quantité d'énergie.
1: C'est ce qu'on appelle l'effet rebond. Hein. On nous a promis que les DEL allaient réduire la pollution lumineuse, ça allait coûter moins cher et tout ça, mais si ça coûte moins cher, les gens en mettent plus.
0: On en met partout.
1: Exactement. Exactement. Ouais, ouais. Donc, puis ce qu'on a vu, c'est que dans la réserve de ciel étoilé, on a réussi, une fois qu'on l'a abaissé, à garder ces niveaux-là. Donc, on avait fait des mesures très précises. Là, après 10 ans, on va en refaire. On en fait en continu, mais d'autres un peu plus spéciales où on voit l'ensemble du ciel. On en refera l'année prochaine. On avait une équipe des parcs nationaux américains qui était venue faire des photos. Puis on voyait cette constance dans la pollution lumineuse. Donc, on gardait notre qualité du ciel. Puis vraiment, moi, ce qui m'a marqué, c'est une photo qui a été prise par les astronautes l'an dernier, en 2025, au début de l'année. Donc, les astronautes sont dans la station spatiale internationale, 400 km d'altitude, ils voient la Terre. Puis contrairement aux satellites qui voient en noir et blanc, qui nous renvoient des images, mais on ne voit jamais la couleur, on pouvait vraiment voir que la région autour du Mont Mégantic puis Sherbrooke avait ce jaune-orangé, alors que le reste du Québec avait blanchi à cause de l'installation des DEL. Ouais. Donc, Montréal, Québec, toutes les villes au Québec, en fait, la grande majorité, ont des DEL plus blanches. Et pour moi, c'était comme une énorme victoire de voir ça. Là.
0: Mais il y a une question de sécurité aussi. Il y a des gens qui vont vous dire, ben là, il y a des lumières parce qu'on ne veut pas que les gens se fassent agresser, se fassent voler. Est-ce qu'il y a des études qui s'intéressent à ça?
1: Oui, ça, c'est extrêmement intéressant. Puis, on a tous un peu, je pense, peur du noir. C'est normal. La nuit, on est des êtres humains, on est des animaux plus diurnes. Donc, on ne vit pas la nuit. Puis, on a besoin d'avoir de la lumière artificielle la nuit. Et il y a, je vous dirais, là, grosso modo, c'est le sentiment de sécurité que la lumière apporte, il est réel. Okay? Donc, ça nous apporte un sentiment de sécurité. À savoir si ça améliore la visibilité ou la sécurité, ça, c'est vraiment autre chose. Donc, il y a vraiment une question de dosage. Un peu de lumière va nous amener une meilleure visibilité. On va mieux voir. Très rapidement, par contre, on peut avoir un effet inverse où on va être ébloui, on va moins voir. Par exemple, quand il pleut, la chaussée devient très réfléchissante. En vieillissant, l'œil, le cristallin va se pacifier. Donc,
0: c'est plus difficile pour certaines personnes de voir dans des environnements comme ça.
1: Ben, c'est ça, vous dites que j'avais l'air jeune, mais je commence à avoir des problèmes avec mes yeux. J'ai eu une opération au laser il y a plusieurs années. Puis ça fait qu'on a un peu plus des genres d'étoiles qui vont se faire, un peu plus de halo. Ça devient extrêmement gênant de conduire la nuit. Puis ça, je suis sûr qu'il y a plein de gens qui se reconnaissent là-dedans. C'est un peu le même feeling aussi que quand vous voyez une voiture à sens inverse qui est sur les hautes puis que ça vous éblouit, mais on ne voit rien pendant plusieurs secondes. Donc, il faut bien doser.
0: On peut moins éclairer, mieux éclairer?
1: Exactement. Nous, réduire la pollution de lumière, c'est pas d'arrêter d'éclairer, c'est juste de mieux éclairer. Là. Mm-hmm. C'est vraiment. Puis, vous l'avez mentionné, on peut fermer la lumière quand on n'en a plus de besoin. Donc, l'avoir seulement au moment nécessaire. On peut avoir des détecteurs de mouvement. Tout simplement prendre des intensités qui sont moins fortes. Donc, c'est de prendre ces différents principes techniques-là, mais après ça, c'est de rentrer dans le monde de l'humain, de la réglementation, de l'application de la réglementation, puis juste de mieux connaître. Hein, donc, c'est problématique-là. Là.
0: Rapidement, en terminant, vous êtes en train de nous dire qu'il faut développer une culture de la noirceur au Québec.
1: Oui, puis je pense que moi, j'inviterais les gens cet été, entre autres, à sortir à l'extérieur la nuit. Bon, on le fait un peu plus en ville, des fois en campagne aussi, pour un feu de camp ou quelque chose comme ça, mais d'apprécier la nuit, de regarder les étoiles, de sortir voir les Perséides, par exemple, au mois d'août, d'écouter la nuit, écouter les sons des rainettes.
0: On s'habitue aussi, nos yeux, à l'obscurité.
1: Vraiment. Il faut se donner la chance.
0: Peut-être plus qu'on le pense. Ça prend plusieurs minutes, là, mais une fois qu'on s'est bien habitué, il y a quelque chose d'assez magique.
1: Prenez une petite lampe rouge là, en camping, vous allez voir. Vous voyez beaucoup plus que votre tunnel éclairé. Là.
0: Effectivement. J'espère que ça répond bien à la question d'Annick Lemieux. Puis effectivement, c'est une question éminemment importante parce que c'est une question de santé publique, c'est une question aussi de santé des écosystèmes. On a vécu la grande migration des oiseaux. C'est très difficile pour les oiseaux de migrer avec cette pollution lumineuse-là, notamment. Puis ça explique en partie, j'imagine, la baisse de population de certaines espèces. Rémi Boucher, vous êtes coordonnateur scientifique de la Réserve internationale de ciel étoilé du Mont Mégantic, technicien en milieu naturel au Parc national du Mont Mégantic. Merci beaucoup d'avoir répondu à cette question d'Annick Lemieux.
1: Un grand plaisir.
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0: On a une question de Jean-Philippe Desjardins. J'ai plusieurs questions au sujet. En fait, c'est pas une, c'est plusieurs questions au sujet des espèces animales hybrides. En tant qu'ancien guide de pêche, j'ai pu observer des hybrides issus de reproduction naturelle de truites mouchetées et de truites grises. Puis là, ils appellent ça, c'est moulac ou lac mou. Tout dépend de ce qui est le géniteur ou la génitrice. Alors voilà, on n'a plus Guillaume Rivet pour enchérir là-dessus. J'ai aussi vu des hybrides entre truites mouchetées, truites brunes, aussi des hybrides entre brochets, masquinongés. Je peux comprendre pourquoi ce phénomène peut subvenir étant donné leur manière de se reproduire un peu aléatoire. Il y a plein de questions. Quelles espèces hybrides naturelles connues existent-ils? La mule survient-elle de façon naturelle à l'état sauvage? Et surtout, pourquoi tous ces animaux sont-ils stériles? J'ai découvert Moteur assez récemment et j'avoue que je m'empiffre. Alors, empiffrez-vous, Jean-Philippe Desjardins. Vous avez 8 ans et demi ou presque 9 ans d'émission. Ça fait 1500 épisodes. J'espère que vous ne tannerez pas. Brigitte Poulin-Bergeron de Lévis. Lorsque je marche devant lui dans un sentier, mon père me dit souvent que j'ai la démarche de mon grand-père. Aussi, j'ai tendance sur les photos à tenir ma tête un peu penchée du même côté que ce même grand-père. Pourtant, il est décédé lorsque j'étais toute petite. D'emblée, j'aurais cru que la posture et la démarche étaient des éléments acquis et non innés. Pouvez-vous éclairer ma lanterne? C'est intéressant, là, la question des démarches. Moi, ça m'a toujours fasciné. Marie-Pierre Guillemette, bonjour. Je me demandais comment on détermine la toxicité d'un champignon. J'imagine que, bien que cela ne relève pas de tests empiriques, toujours lorsque le champignon est inconnu, les molécules toxiques des champignons sont-elles toutes connues ou, au contraire, chaque nouvelle découverte d'un champignon ouvre une nouvelle boîte de Pandore. Il y a Jérôme Bourgault qui nous envoie ceci. Tout d'abord, j'adore votre émission que j'ai découverte grâce à mon directeur de thèse qui vient régulièrement y faire sa chronique. Alors, ben, c'est le fun de voir que vous l'aimez assez pour ça. J'aimerais débuter avec une mise en situation généralement au Québec lorsqu'on se retrouve pour souper et qu'il y a des enfants inclus dans l'équation. Il me semble qu'il faut toujours souper vers 17 heures, plus ou moins, sans quoi les enfants deviennent un enfer à gérer. Écoutez bien ça. Quand je parle aux parents d'une heure de souper plus tardive, on me répond invariablement qu'il est impossible de faire souper des enfants à une telle heure. Pourtant, j'ai plusieurs amis, collègues originaires de différents pays du monde. Et là, je vois Zoé qui sourit très, très fort. Des gens qui viennent de France, d'Iran, d'Espagne, d'Italie, qui affirment que depuis qu'ils sont tout jeunes, ils ont toujours soupé bien plus tard qu'au Québec. Là, c'est 20 heures là, et plus, plus, plus. Pour tenir le coup, leurs parents leur donnaient un fruit en après-midi, par exemple, mais sans plus. Et là, il veut savoir, est-ce qu'à l'heure de souper, c'est essentiellement une question de culturelle ou bien c'est déterminé par d'autres facteurs comme la biologie et l'environnement? Vous vouliez répondre, oui?
3: C'est la routine.
0: Ça? Ouais, c'est la routine. Hein? Ouais, c'est ça, vous avez
3: c'est
0: des enfants.
3: Routine,
0: ouais, c'est
3: exact.
0: Ça. Ah, il y a peut-être la routine là-dedans. Mais vous savez qu'il y en a que c'est la routine très, très tard. J'ai un ami argentin.
3: Oui.
0: Et lui, là, en Argentine, là, ça soupe genre à 11h minuit, là, puis les enfants ne sont pas couchés. Puis ils font du bon monde. Mon ami est bien, bien, bien fin. On va terminer avec Luc Gagnon. Cher moteur, certains réservoirs du nord du Québec manquent d'eau alors que le sud du Québec subit des déluges. À partir de l'estacade, est-il envisageable de turbiner? Il parle de l'estacade du pont Champlain. Est-il envisageable de turbiner l'eau par un barrage à fleur d'eau ou une hydrolienne? Je vous rappelle, mon cher... ça, c'est qui? Ça, c'est Luc Gagnon. Que si vous allez sur moteurderecherche.ca et vous tapez hydrolienne, on a une chronique sur les hydroliennes et je vous le dis tout de suite, c'est une fausse bonne idée. On ne pourra pas remplacer les turbines du Nord avec des hydroliennes du Sud. Et vous irez voir les calculs de notre collègue Annie Levasseur. D'ailleurs, je vous invite toujours à aller faire un tour sur moteurderecherche.ca quand vous avez des questions. On a déjà répondu à pas mal d'affaires, mais évidemment, il reste beaucoup de trous dans notre savoir collectif. moteurderecherche@radio-canada.ca ou encore par la bulle de conversation.
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0: Avec notre ami Jean Gauvin, qui est dans nos studios de Québec. Rebonsoir, Jean.
4: Rebonsoir, Mathieu.
0: Alors, Jean, Annabelle Jussaume, est-ce que les chiens peuvent avoir mal à la tête? Puis, il y a Nathalie Drapeau qui veut savoir si les animaux peuvent aussi se taper un lumbago.
4: Lumbago.
0: Première fois, je prononce lumbago de ma vie. Alors voilà, il faut toujours une première fois. Bon, alors, j'imagine qu'un chien doit avoir des structures cérébrales qui ressemblent un peu aux nôtres. Auquel cas, il peut avoir mal à la tête?
4: Ben en fait, oui, effectivement. Là, ils ont les mêmes structures neurologiques fondamentales que l'humain pour la perception de la douleur. On le sait, c'est prouvé là, que les chiens et les chats, la plupart des mammifères, sont capables de ressentir la douleur, d'avoir des émotions, d'avoir des sentiments, la conscience de soi, tout ça. Mais malheureusement, avoir le câblage neurologique, si on veut, ça prouve pas automatiquement qu'un animal vit la même expérience qu'un humain qui a mal à la tête. En fait, c'est presque impossible, Mathieu, de diagnostiquer un mal de tête chez un animal. On doute, puis j'ai des indices que je vais vous donner tantôt.
0: Ouais, ouais.
4: Mais c'est presque impossible parce que quand on va chez notre médecin, puis on a, par exemple, on souffre de migraine, bien là, le médecin va nous poser des questions, puis nous, on va répondre, puis on va dire oui, j'ai mal, puis ça dure combien de temps, puis qu'est-ce que j'ai comme symptômes. On n'a pas ça chez les animaux. En fait, ce que les chercheurs voient, c'est, par exemple, des symptômes qui s'apparentent à ça, par exemple, la photophobie ou la phonophobie, okay. Tu sais, ouais. Des signes comme ça.
0: Ben oui.
4: Puis là, ils vont dire ah, ça ressemble à. Mais on n'est pas sûr en ce moment. Cependant, comme je vous disais tantôt, j'ai deux pistes qui peuvent être intéressantes. J'ai trouvé un seul article qui a été publié là-dessus. En fait, c'est un cas clinique qui a été publié par le Royal Veterinary College là, dans le Journal of Veterinary Internal Medicine. Puis c'est un rapport qui portait sur une cocker spaniel, femelle de 5 ans, qui présentait des épisodes inexpliqués de vocalisation puis de comportement de peur.
0: Ouais.
4: Accompagné de symptômes évocateurs de nausées, là, comme l'hypersalivation, des déglutitions fréquentes, des mouvements de lèvres, tu sais, se léchaient les lèvres, même des vomissements, photophobie, comme je viens de dire, phonophobie aussi, le son, et des durées qui pouvaient durer, ça pouvait durer jusqu'à 72 heures. Fait que là, les praticiens, les cliniciens, ont dit waouh, ces signes-là, ça ressemble bien gros à des migraines chez les humains. Ouais. Fait que là, ils ont traité avec du topiramate. Le topiramate, c'est un anti-migraineux qui est utilisé chez les humains. Puis ils ont eu des bons résultats.
0: Ah ouais.
4: Fait que là, eux autres, pas la conclusion. Faut pas que j'aille jusque-là, mais ils se sont dit, oh, ils ont des symptômes qui ressemblent à la migraine. On donne un médicament anti-migraineux, puis whoop, on a des résultats. Est-ce que ça veut dire donc qu'il y avait mal à la tête? Ça se peut, ça. Puis l'autre indice, c'est les encéphalites chez les chiens puis chez les chats puis les humains. Là. On sait que les humains qui font des encéphalites, l'inflammation du cerveau, ils ont plein de symptômes, mais un des symptômes qu'ils ont, c'est des maux de tête qui peuvent parfois être très violents. Fait que on vient de dire que le câblage neurologique est à peu près pareil chez le chien, par exemple, que chez les humains. Donc, on se dit, les chiens qui font des encéphalites, possiblement, qui ont aussi des maux de tête comme chez les humains. D'autant plus que quand on traite pour les encéphalites chez les chiens, on va utiliser des antimigraineux, puis en général, on a des bons résultats. Mm-hmm. Mais il reste un fait, c'est que la science est encore loin de prouver, hors de tout doute, que les chiens, les chats, les animaux en général ont des maux de tête. Mais on s'approche de ça tranquillement.
0: Très intéressant, ça.
4: Ouais.
0: Maintenant, la question des maux de dos, les lumbagos et tout ça, là, est-ce que c'est... Ben, premièrement, est-ce qu'on sait si c'est fréquent chez les chiens et les chats?
4: En fait, c'est très fréquent. Là, je parlerai pas du lumbago. Là, c'est une condition spécifique chez les humains. Maux de dos dans le bas du dos. Là, moi, je vais parler des maux de dos en général, Mathieu. D'accord.
0: Mm-hmm.
4: Je vais vous parler de la hernie discale. Donc, c'est une maladie discale intervertébrale. C'est probablement la pathologie spinale la plus fréquente chez le chien. Puis une des principales causes de douleur puis dysfonction neurologique chez les chiens. Tenez-vous bien, en Amérique du Nord, on diagnostique entre 20 000 et 30 000 cas de hernie discale chez les chiens par année. C'est énorme.
0: C'est énorme.
4: Donc, c'est vraiment commun. Moi-même, vous le savez, Mathieu, j'avais une teckel à poil dur.
0: Ouais.
4: Donc, c'est ce qu'on appelle communément un chien saucisse. Mais moi, elle avait le poil dur. Ben, moi, j'ai vécu deux hernies discales avec Maya. Fait que
0: Est-ce que c'est fréquent, de par la morphologie,
4: en fait, il y a des races qu'on appelle chondrodystrophiques, comme Maya qui est une teckel, elle était dans ce groupe-là. Les corgis aussi qui sont, tu sais, qui ont des longs dos, qui sont pas hauts sur pattes, on appelle ça des races chondrodystrophiques. Puis c'est quoi une hernie discale? Ben, je vais vous donner, j'ai deux analogies. Il y a deux types de hernie discale. Il y a l'hernie discale de type 1 puis type 2. Bon, c'est pas original, ben là. En tout cas, mais la type 1, c'est quoi? C'est bon, vous le savez, entre les vertèbres, on a un disque intervertébral. Ce disque-là va nous aider, va aider les animaux aussi à qu'il n'y ait pas de choc entre les différentes vertèbres. Puis le disque intervertébral, là, c'est comme un beigne qui est fourré avec de la confiture. Vous avez déjà vu ça?
0: Oui, absolument.
4: Bon, ben, imaginez si vous écrasez le beigne en question, qu'est-ce qui va arriver? C'est que la confiture va sortir. OK? Bon, ben, c'est la même chose avec le disque intervertébral qui est du cartilage coquillage, puis à l'intérieur, il y a ce qu'on appelle un noyau pulpeux. Fait que s'il y a une fissure au niveau du cartilage, la matière gélatineuse va sortir, puis là, va écraser soit un nerf, soit la moelle épinière, et ça, c'est horriblement douloureux. Donc ça, c'est le type Hansen 1. Le 2, on voit ça plus chez des vieux chiens, gros labrador, berger allemand. Et puis là, ben mon analogie, c'est plus un vieux pneu. C'est un vieux pneu qu'il est usé pas mal, puis là, il commence à avoir des petites bulles. Bulles-là, les fameuses ballons qu'on voit des fois sur nos pneus même de vélo, ben à ce moment-là, ils vont écraser la moelle épinière puis causer des problèmes. Donc ça, c'est vraiment ce que
0: c'est. Ça, c'est chez les chiens. Chez les chats, est-ce qu'on sait si ça existe?
4: En fait, il n'y a pas de hernie discale, ben ça peut sûrement arriver, là, on s'entend, là, mais c'est pas diagnostiqué fréquemment. Ce qu'ils font eux autres, surtout, c'est on appelle ça des spondylites ankylosantes, c'est-à-dire qu'il y a des ponts osseux qui vont se faire entre différentes vertèbres, qui va diminuer le mouvement, par exemple, de l'animal. Théoriquement, c'est pas supposé être douloureux, mais si, par exemple, le parent d'un chat s'apercevait que son animal, tout d'un coup, agit pas normalement, ben à ce moment-là, on pourrait se poser des questions. Est-ce que ça, c'est la raison. T'sais.
0: Jean, les chevaux sont montés. Moi, je pense... Ouais. À chaque fois que je vois un cavalier sur un cheval, je pense au dos du cheval. Est-ce que ça fait mal, un cheval?
4: En fait, les problèmes de dos sont vraiment communs. Moi, j'ai parlé avec un vétérinaire équin de la région de Québec, le docteur Jocelyn Sévigny. Puis je lui en ai parlé. Lui, c'est sa spécialité, les chevaux. Puis il voit des problèmes de dos très fréquemment, mais pas nécessairement quand ils se font monter, mettons, pour aller faire l'équitation. Tu vas marcher un peu dans un sentier, puis tu reviens. On voit ça surtout chez les chevaux de sport, tu sais, qui vont faire du saut, du reining, du barry, des affaires comme ça. C'est là qu'on... Et oui, c'est très douloureux. Puis docteur Sévigny, lui, a fait une spécialité, il fait de l'acupuncture, puis il dit que ça prend une grosse partie de son travail de contrôler la douleur, puis pouvoir faire les traitements chez les chevaux. Donc, c'est vraiment, vraiment commun.
0: Voilà. Jean, je sais qu'on aurait pu en parler encore pour au moins une heure, mais c'est tout le temps qu'on a. Merci beaucoup d'avoir répondu à ces deux questions d'Annabelle Jussault, mais de Nathalie Drapeau. Jean Gauvin, merci beaucoup.
4: Je vous en prie.
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0: Intéressant. Le soi et le non-soi chez les plantes. On va terminer l'émission avec ça ce soir avec Catherine Lalancette qui nous envoie cette futée question. Est-ce qu'une plante a conscience qu'une racine n'est pas la sienne? Genre, en dessous de la terre, à un moment donné, pouf, ça se touche, puis là, là, je vais retourner chez nous. Alors, on en discute avec Zoé Joly-Lopez, qui est professeure au département de chimie à l'UQAM, titulaire de la chaire de recherche du Canada en génomique évolutive de l'ADN non codant. Rebonsoir, Zoé.
5: Bonsoir, Mathieu.
0: Une racine pour une plante, là, ça joue quel rôle, outre la nourrir?
5: Mon Dieu, c'est très intéressant. Pour commencer, la question est-elle fun? Puis c'est ça, une racine, là, c'est vraiment un organe sensoriel. On peut penser des fois que c'est juste comme un tuyau pour faire passer des nutriments et tout, mais c'est vraiment...
0: Ça permet à la plante de sentir son environnement.
5: Ça peut sentir la gravité, l'humidité, ses voisins, les obstacles, la dureté du sol, la quantité de nutriments, les microbes, etc. Donc, c'est vraiment un organe sensoriel très important, mais aussi, c'est que ça coûte cher faire des racines donc à la plante. Donc, il y a besoin de carbone, on a besoin de sucre. Donc, finalement, c'est quelque chose qui doit être réfléchi. Entre guillemets. Là, au niveau de la conscience. Mais c'est ça, c'est vraiment qu'on doit y penser. La plante doit allouer des nutriments et de l'énergie pour ça.
0: Parce qu'il n'y a pas de système nerveux central chez une plante.
5: Exactement.
0: Donc, la racine, d'une certaine manière, elle a des points.
5: Exactement.
0: Qui lui permettent de comprendre son environnement.
5: Exactement.
0: Là.
5: Puis vient là la question de Mme Lalancette qui est intéressante, c'est comment est-ce qu'on pourrait finalement reconnaître le soi du non-soi? Donc, comment est-ce qu'une racine va reconnaître que c'est la sienne ou pas si elle veut, par exemple, aller chercher des nutriments, mais pas compétitionner avec ses propres racines, finalement.
0: Est-ce qu'on a des exemples qui démontrent ça?
5: Oui, absolument. Aujourd'hui, je vais vous parler de plein de petites expériences qui ont permis de montrer ça. Dans les années 90, première expérience dans le désert de Mojave, il y avait un désarbus. Puis ce qu'on a fait, c'est très simple. On a pris les arbus, puis qu'est-ce qu'on a fait? On a regardé les racines. Puis une fois qu'on voyait deux racines qui entraient dans le contact de la même plante, on pouvait voir qu'ils pouvaient s'entrelacer.
0: Okay.
5: Ça, c'était le fun.
0: Elles se reconnaissaient.
5: Mais on prenait deux arbustes différents et que les racines venaient se toucher, il y avait un contact qui était inhibé rapidement. On voyait que les deux plantes reconnaissaient qu'elles étaient étrangères. Donc, c'était un peu « touche pas à mon territoire, finalement ». On arrêtait.
0: Qu'est-ce qu'on peut déduire de ça? Est-ce que c'est la plante qui sans un ADN qui n'est pas le sien? Ou,
5: non, c'est vraiment physiologique. C'est ça qui est encore très intéressant. C'est qu'on peut voir qu'au contact, on sent une différence. À distance aussi. Réversement, la plante pourrait voir, on a vu ça dans des, je sais plus, les petits pois, on pouvait voir que la plante, si on pouvait séparer les racines en deux, du côté où on voit, mettons, imaginez une plante, on sépare les racines en deux, le côté intérieur, donc c'est le côté des mêmes racines, on voit pas beaucoup de racines qui se font latérales, mais si on fait le côté face à une autre plante, là, on en avait plein de racines latérales. Donc, c'était comme aller chercher les ressources de la plante voisine. Donc, on voit qu'il y a une reconnaissance, mais ce n'est pas l'ADN. C'est ça qui est vraiment le fun. On voit que c'est vraiment une réponse très physiologique.
0: Par exemple, si on prend deux plantes qui sont de la même espèce, on les met dans un même pot, là, les racines vont se toucher, tout ça, elles vont se comprendre. Est-ce que ça a un impact sur la manière dont la plante va vivre, entre guillemets?
5: Va vivre, oui, absolument. Puis c'est l'idée de qu'on dit que c'est l'ADN, ou on peut parler de l'ADN tout à l'heure ou pas, je pense que c'est une des meilleures idées, ça a été l'herbe à bison. Je sais que c'est une graminée.
0: L'herbe à
5: bison, c'est une petite graminée. Puis une très belle étude qui a été faite où on a pris la plante, on l'a séparée dans des morceaux. Donc, on a pris des parties. Donc, finalement, c'est des clones. Donc, on a enlevé la diversité génétique. On s'est dit, c'est la même plante. Mmh. On l'a séparée. Puis ce qu'on a fait ensuite, c'est qu'on l'a dit, on va la séparer pendant zéro jour, 7 jours puis 60 jours, puis après on va les faire pousser une à côté de l'autre. Puis ce qui

super intéressant, c'est avec le temps, eh bien, la plante a commencé à se considérer comme une étrangère. Donc, par exemple, si on prenait la plante, le clone qui était mis zéro, donc on ne les avait pas séparés, ben, on voyait qu'elle ne s'envoyait pas des racines du

0: mal. Ça libère des petits cocktails de substances. Donc, on a des sucres, des acides aminés, plein de composés divers qu'on appelle les exudats. Et ce qui est intéressant, c'est qu'ils ont une signature. Puis, une des meilleures expériences que j'ai beaucoup aimées chez l'Arabidopsis, donc notre fameuse plante modèle. Mais on les
1: comment
0: a fait.
1: Comment vous dites, ça s'appelle?
0: L'Arabidopsis thaliana. Donc, c'est l'arabette. C'est comme le modèle. C'est le premier génome qui a été séquencé.
1: OK. Donc ça, c'est vraiment la plante que vous utilisez.
0: C'est comme la souris dans le modèle animal. Oui, c'est vraiment celle qu'on utilise pour tout faire. Okay. Magnifique outil. Ouais. Puis, elle pousse rapidement. Donc, un cycle de vie de 6 semaines dans un labo, c'est magnifique comparé à des arbres. Mm-hmm. Mais ce qui était le fun dans cette expérience-là, c'est qu'ils ont pris les plantules, par exemple, frères et sœurs. Donc, des graines qui étaient issues de la même mère. On les a fait pousser en hydroponique, en solution. Et on est allé chercher la solution. Donc, la solution de croissance, elle va contenir les exudats parce qu'ils ont été sécrétés par la plante. Puis, on a pris un étranger. Puis, qu'est-ce qu'on a vu? C'est que quand on a pris des plantes puis qu'on les a, par exemple, le frère ou la sœur, puis qu'on a mis l'exudat du frère ou de la sœur, on a réalisé qu'il y avait moins de racines qui ont été formées versus si on prend l'exudat vraiment d'une plante étrangère puis qu'on la mettait dedans, bien là, il y avait une formation de racines qui s'allongeait. Donc, la plante, par les exudats, était capable de savoir, même de reconnaître les germains, finalement. Donc, frère et sœur versus une plante complètement étrangère, pas issue de la même mère.
1: Et donc, une plante étrangère, elle se dit, OK, pas de problème, je vais aller...
0: Je vais aller chercher dans ses ressources versus comme de la filiale.
1: La famille.
0: De la famille, exactement. Mais là,
1: on
0: se garde une petite gêne. Mais la question, c'est là le débat, c'est est-ce que c'est fait comme un réflexe de manière conscient, donc d'un geste actif, puis ça, c'est encore un gros débat.
1: C'est un gros débat. Oui. La question, d'ailleurs, de la conscience dans le règne animal, en général, se l'est dans le règne végétal également. Quel est l'état de ce débat-là, en terminant, Zoé?
0: Il y a eu un concept qu'on appelle la neurobiologie des plantes. Là, c'est quand même très débattu. Il y a certaines personnes qui pensent que l'idée de percevoir ou le concept de comprendre et de percevoir, c'est très subjectif et c'est très animal-centré. Là. Donc,
1: on parle d'un système nerveux central.
0: La réalité, c'est qu'il n'y en a pas. Finalement, les organes, ce serait de dire que chaque organe, finalement, fonctionne d'une manière différente. Donc, fleurs, racines fonctionnent différemment. Donc, on n'a pas un système nerveux central. On n'a pas de neurones non plus. Donc, disons que le côté de dire... moi, je suis plus du côté des sceptiques, je vais être honnête, pas nécessairement de conscience, mais que c'est un domaine, les racines sont très sophistiquées quand même en termes de réponse.
1: Parce qu'il peut y avoir aussi, c'est ça, c'est pas parce qu'il n'y a pas de conscience qu'il ne peut pas y avoir, par exemple, de proprioception.
0: Il y a des signaux électriques, par exemple, qui sont envoyés pour les systèmes de défense. Donc, la question, c'est de dire, est-ce que l'électricité, est-ce que ça, comme les neurones, finalement, est-ce que ça veut dire que c'est conscient? Non, il y a beaucoup de réflexes, on reconnaît, il y a énormément de récepteurs, mais est-ce que c'est conscient? Mm-hmm. Je dirais non pour répondre à la question.
1: C'est ça, mais c'est quand encore on le dit, là, c'est un grand débat, faut trouver, comme on dit, le smoking gun, et ce sera pas facile. Voilà.
0: Des fois, c'est de la sémantique, c'est juste des choix de mots, exactement.
1: Effectivement. Catherine Lalancette, merci pour cette question qui nous ouvre sur des horizons peu connus. Je pense qu'on n'a pas encore parlé de cet aspect-là de la racine à ce jour, moteur de recherche.
0: Contente,
1: c'est de la nouveauté pour nous et pour notre auditoire. Zoé Joly-Lopez, toujours un plaisir. J'appelle que vous êtes professeure au département de chimie à l'UQAM. Oups, je vous avais renommé. de chimie à l'UQAM et titulaire de la chaire de recherche du Canada en génomique évolutive de l'ADN non codant. Merci Zoé.
0: Merci Mathieu.
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1: On va aller avec notre ami Jean qui a lu Joël Dicker, disons, dans un habit neuf, n'est-ce
3: pas, Jean? Complètement différent. Tu sais, d'habitude, c'est romain, c'est noir, c'est compliqué, tout ça. Là, ça s'appelle la très catastrophique visite du zoo. Moi, je l'ai écouté en audio, c'était tellement drôle.
1: Ah, oui,
3: c'est une jeune fille, Dicker, dans un article du Devoir, dit qu'elle a 7 ans. Alors, c'est la narration d'une jeune fille de 7 ans avec une histoire complètement abracadabrante. Puis comme je vous dis, en audio, c'était vraiment drôle. Moi, je faisais du spinning quand j'écoutais ça, puis des fois, je partais à rire. Donc, je vous le conseille. C'est juste drôle.
1: La très catastrophique visite du zoo de Joël Dicker en version audio, recommandation de Jean Gauvin. On termine avec vous, Zoé. Bonne nouvelle pour la belle saison. L'initiative Accès Nature nous donne... nous ouvre les parcs.
0: Oui, les parcs régionaux qui sont gratuits. Il faut tout simplement réserver en ligne. Puis ça nous donne vraiment accès aux quatre coins du Québec, voir la faune, la flore, même les étoiles. Donc, voilà.
1: Ben oui, puis prenez du temps pour respirer, pour ralentir. Donc, c'est l'initiative Accès Nature des dizaines de parcs régionaux qui vous accueillent gratuitement. Il faut réserver en ligne.
0: Oui, exactement. Mais un petit clic et c'est fini.
1: Ben voilà. Et la bonne nouvelle là-dedans, c'est que nous sommes là aussi tout l'été. On va aller dans des camps de vacances, on va être en studio, on va être... On va

0: Voilà, on est là demain aussi, 19h. Soyez-y. Bye-bye.
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6: Rebecca Kwan, voici les informations. Une fusillade survenue dans le quartier Côte-des-Neiges à Montréal a coûté la vie à 3 personnes. Un policier et un civil ont été tués et le tireur a été abattu. Le service de police de la ville de Montréal a confirmé que le policier qui a perdu la vie, le premier policier montréalais en 24 ans à mourir dans l'exercice de ses fonctions, est l'agent Mohamed Lamine Bérédouane. Il était âgé de 34 ans et était policier au SPVM depuis 2021. L'identité du citoyen qui a été tué a également été confirmée. Il s'agit de Michael Mizrahi. Marc-Antoine Leblanc a préparé ce qui suit.
7: Peu avant midi, la police reçoit un appel. Le canon d'un fusil dépasserait de la fenêtre d'une chambre de l'hôtel Hilton, près du boulevard des Caries. Les policiers se rendent rapidement sur les lieux. S'ensuit un échange de tirs au rez-de-chaussée entre le suspect et les agents. Bilan, un policier et un homme perdent la vie. Une autre policière et un civil sont blessés. Le tireur est abattu. Le chef du service de police de la ville de Montréal, Fadi Daguerre, est sous le choc.
8: C'est plus que terrible. C'est un drame et c'est un cauchemar. Ce genre d'événement-là, ça fait 24 ans que nous n'avons pas perdu un policier à Montréal.
7: Le tireur responsable de la fusillade a diffusé un manifeste incel violent à l'encontre des femmes. Un manifeste qui appelle à une révolution violente contre le système pour des raisons masculinistes. Le ministre de la Sécurité intérieure, Yann Lafrenière, rappelle que l'enquête ne fait que commencer.
9: Il y a des gestes comme ça qui sont difficiles à prévoir, à prévenir. Ce qui est arrivé, on ne connaît pas cependant tous les tenants, les aboutissants. Moi, je suis très prudent.
7: La première ministre du Québec, Christine Fréchette, remercie le travail des policiers et des premiers répondants.
10: Je veux dire que leur professionnalisme, puis leur courage, puis leur dévouement ont été essentiels dans telles circonstances.
7: Le drapeau du Québec à l'Assemblée nationale et celui de Montréal à l'Hôtel de Ville seront mis en berne. Le Bureau des enquêtes indépendantes et la Sûreté du Québec mènent leurs enquêtes. Ici Marc-Antoine Leblanc, Radio-Canada, Montréal.
6: Le ministre fédéral des Transports, Stephen McKinnon, a demandé à la société Alto de développer des tracés alternatifs pour le TGV Québec-Toronto. Il leur demande de considérer un tracé qui passerait par l'aéroport Mirabel et envisage d'ajouter un arrêt supplémentaire à Kingston, en Ontario. Si les élus sont satisfaits, la grogne ne s'estompe pas chez les opposants au projet. Estelle Côté-Sroka a préparé ce qui suit.
11: La porte-parole de l'Association des agriculteurs touchés par le TGV, Lise Beauchamp, n'en démord pas. Originaire de Mirabel, elle a fait le trajet jusqu'à Kingston pour signifier son opposition au projet.
12: Comment qu'on va pouvoir cultiver nos terres? C'est ça notre grande inquiétude.
11: Le ministre des Transports, Stephen McKinnon, tente de calmer le jeu.
13: Que ce soit pour Mirabel ou partout autre dans le corridor, une chose est très claire. Alto fera tout son possible pour mitiger l'impact sur les agriculteurs.
11: Après avoir entendu les doléances de plusieurs élus ontariens, le ministre souhaite maintenant que le futur TGV passe par Kingston et que ce nouvel arrêt soit interconnecté au réseau de trains de Via Rail pour attirer un maximum de passagers. Le PDG d'Alto, Martin Imbleau, estime que les investissements supplémentaires seront rentabilisés.
14: Avec l'augmentation des clients qu'on aurait avec une station à Kingston, ben business-wise, ça tombe sous tout le sens.
11: Même si les analyses ne font que commencer, le maire de Kingston, Brian Patterson, est encouragé.
15: Vraiment, c'est très bonne nouvelle.
11: À Mirabel aussi, un autre tracé sera étudié. La mairesse Roxane Therrien salue l'ouverture d'Ottawa qui semble vouloir minimiser les expropriations, mais maintient son opposition.
16: On n'en veut pas du TGV, complètement pas. Fracturer des terres en deux, ça n'aura jamais aucun impact positif chez nous.
11: Alto compte présenter un tracé plus précis à l'automne. Ici Estelle Côté-Sroka, Radio-Canada, Ottawa.
6: Et en terminant, le Parti québécois fait un pas de plus vers un éventuel référendum. À l'occasion d'un conseil national virtuel, plus de 200 militants de la formation politique ont entériné le livre bleu sur l'indépendance. Le document de plus de 500 pages décrit à quoi ressemblerait le Québec au lendemain d'une éventuelle victoire du camp du oui. Sébastien Desrosiers.
17: C'était une promesse du Parti québécois de rédiger un livre bleu sur l'indépendance à l'aube des élections, un document de plus de 500 pages qui doit fournir des réponses aux électeurs qui se demandent à quoi ressemblerait une éventuelle République du Québec. Par exemple, l'accession à la souveraineté mènerait, selon le Parti québécois, au plus grand exercice de réduction de la bureaucratie jamais menée. En éliminant les chevauchements entre les ministères du gouvernement du Canada et du Québec, il envisage des économies de l'ordre de 13 à 16 milliards de dollars, ce qui mènerait toutefois des pertes d'emplois parmi les fonctionnaires fédéraux. Aussi, un Québec indépendant, d'après le Livre bleu, aurait sa propre armée. Il proposerait également un traité de libre-échange et de libre circulation des personnes au Canada, de sorte qu'il n'y aurait pas de poste douanier aux frontières avec l'Ontario et le Nouveau-Brunswick. On peut écouter Paul Saint-Pierre Plamondon qui s'est adressé ainsi à ses militants lundi soir.
18: C'est pour l'ensemble des Québécoises et Québécois, donc, que le Parti québécois a préparé ce Livre bleu. Le Parti lui-même n'avait jamais produit de document là, aussi complet qui explore l'indépendance du Québec dans un tel niveau de détail. Certains diront que le livre bleu est un risque, mais en fait, c'est que il y aura toujours des critiques dans le processus.
17: C'est une première version, dit-il, qui pourra évoluer jusqu'à un éventuel référendum sur l'indépendance qu'il promet toujours de tenir dans un premier mandat au pouvoir. Ici Sébastien Desrosiers, Radio-Canada, Québec.
6: C'est ce qui conclut les informations.
19: Bonsoir tout le monde, heureux de vous retrouver après 7 semaines loin du micro. Cela dit, je vous ai pas oublié, cher auditoire. J'ai d'ailleurs croisé certains et certaines d'entre vous cet été. Et là, devant moi, en poste pour ce début de saison, la comédienne Marie-Thérèse Fortin. Salut.
20: Salut.
19: Je suis très content que tu aies accepté de venir jouer à la radio avec nous le temps de 4 épisodes. Oui. Quand j'ai su que tu acceptais, j'ai écouté des vieilles entrevues de toi, puisqu'il me paraissait évident. Puis on a décidé d'en faire notre thème de ce soir. C'est que t'es une femme curieuse. Puis là, avant d'aller plus loin, j'ai envie de te demander, c'est quoi pour toi la curiosité?
20: Ah, ben c'est une grande question. Oui, c'est une grande question. Moi, je pense que c'est une soif de connaissance, de choses qu'on veut découvrir, soit d'approfondir des notions, que ce soit littéraire dans mon cas ou par rapport au théâtre que je pratique depuis plus de 40 ans maintenant. Mais c'est aussi une soif d'apprendre et de connaître l'autre aussi, des fois.
19: Ce qu'on va faire au cours des 4 prochaines semaines.
20: Voilà. J'ai toujours eu ça, je pense, cette espèce d'envie d'en savoir plus, de mesurer à des choses qui parfois me paraissent loin de moi, mais qui m'attirent.
19: C'est une posture d'ouverture, finalement, hein? À l'autre, aux choses, aux événements.
20: Oui, il faut, je pense. C'est comme se mettre sur un mode, ça demande une certaine humilité, d'une certaine façon, de dire...
19: Je sais pas,
20: je connais pas ça, puis je suis pas bonne là-dedans, puis bon. Mais au moins on s'ouvre, on se dit ok, on va aller chercher, on risque quelque chose, on va vers l'autre.
19: On va le voir, la curiosité, donc ça peut être quelque chose de très nourrissant, mais on peut aussi dire que la curiosité, c'est quelque chose de curieux au sens de bizarre. Mais pour l'instant, un petit retour dans le temps, on est ici en 1969, à l'émission de télé Place aux femmes, et le sujet du jour était justement la curiosité. On écoute.
21: Alors ici, dans ce mois-là, là, est-ce qu'on considère que les femmes sont trop curieuses?
22: Ou pas assez curieuses?
21: Pas assez curieuses.
22: Ou qu'une femme soit à la page.
21: Est-ce que vous l'êtes, vous, personnellement?
22: Personnellement, oui.
21: Et dans quel domaine s'exerce votre curiosité?
22: Un peu de tout.
21: Est-ce que vous êtes comme madame, là, ce que fait votre mari, par exemple, là, c'est votre curiosité principale?
22: Oui.
21: C'est votre curiosité principale?
22: Oui.
21: Par exemple...
22: Une vie ennuyante, madame. Non. Il y a tellement de choses intéressantes qui se passent dans la vie en dehors de ce que le mari peut faire. Ah oui, mais c'est des fois aussi ce que le mari fait, c'est très intéressant.
21: On parlait tout à l'heure de M. Nixon. Là,
19: c'est ce qu'on appelle une archive qui trahit son époque. Quand juste la question de départ, mettons, elle était pas mal chargée idéologiquement. Tu sais, d'ailleurs, je vais te poser la même question, Marie-Thérèse. Est-ce que tu considères que les femmes sont trop curieuses?
20: Non, je pense pas. Mais oui, c'est un peu tendancieux comment...
19: Ben oui.
20: C'était plus dans le sens de la curiosité fouineuse hein,
19: qu'on entend
20: dans la question, moins que par la... L'intervention de Lise Payette est plus dans le sens de, il y a plein de choses intéressantes de la vie. J'ai l'impression qu'elle n'était peut-être pas tout à fait d'accord avec la question.
19: Non, effectivement. Je dépose les mots du poète français Fénelon. La curiosité des enfants est un penchant qui va au-delà de l'instruction. Ne manquez pas d'en profiter. On va essayer justement de reconnecter avec la curiosité de l'enfance ce soir. Allez, c'est reparti.
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19: Salut. Dimanche 24 août 2025, avec la comédienne Marie-Thérèse Fortin, on se demande, la curiosité est-elle un vice ou une vertu?

0: Je l'avoue, la question est un peu surprenante. Hein? C'est que je vous entends dire comment la curiosité peut-elle être un vice? Eh bien, c'est l'étonnement auquel j'ai été moi-même exposé en lisant le dossier. Pour le dire comme ça, ça a piqué ma curiosité. Cela dit, à titre d'exemple, des philosophes avancent que vouloir trop en savoir sur l'autre, ça peut nous décourager à son endroit, soit. Mais surtout, une trop grande curiosité peut, semble-t-il, être perçue comme intrusive. Vu de même, c'est pas fou, hein? Il y a aussi la curiosité qui, parfois, peut prendre un tournant morbide et on va y revenir plus tard. Mais bon, règle générale, on va s'entendre sur ceci. La curiosité est perçue comme un désir positif, voire même une vertu. Elle contribue notamment à forger notre goût, ce qui n'est pas rien, on s'entend. Moi, je viens d'une famille où le leitmotiv était « ne prends pas de risques, puis ça va bien aller ». La conséquence de ça, c'est que pendant des années, je n'ai pas su ce que j'aimais ni qui j'étais. Et depuis, ben, c'est en essayant toutes sortes de choses puis en m'ouvrant sur les autres que j'ai appris sur moi et que, surtout, j'ai appris quels sont mes goûts. Ce soir, ben, pour réfléchir à tout ça, je suis flanqué d'une grande curieuse. Enfant, elle posait des questions sans arrêt. Et aujourd'hui, quand elle est exposée à des œuvres de jeunes dramaturges, œuvres qui pourraient à première vue paraître comme bizarres, entre guillemets, Marie-Thérèse Fortin, elle, fonce là-dedans tête première. Pour quelle raison? Pour continuer d'apprendre. En soi, mais pour s'approprier aussi d'autres points de vue sur le monde. D'ailleurs, je cite Marie-Thérèse en réunion, « J'aime être exposé à des choses que je ne connais pas pour être décentré. J'adore cette idée-là. » À l'inverse de ça, notre recherchiste Kim Leblanc nous racontait que pendant sa carrière de libraire, des clients lui ont souvent demandé des suggestions de livres qu'ils allaient aimer. Et ça la surprenait toujours. Pourquoi? Parce que pour elle, un livre, c'est une expérience de curiosité en soi. C'est s'ouvrir à l'univers de la personne qui l'a écrit, à sa sensibilité aussi, puis à sa vision du monde. Le tout en acceptant de prendre le risque de sortir transformé de sa lecture. Je suis bien d'accord avec Kim là-dessus. Pour nous écrire, ben, c'est toujours la même adresse, réfléchir@radio-canada.ca. Autrement, vous pouvez nous envoyer des messages par la bulle de conversation de l'application audio. Ça fonctionne vraiment super bien. Sur ce, je suis curieux de savoir ce que Marie-Thérèse Fortin pensera de cette archive au sujet de la curiosité du public. C'est un extrait qui remonte à 1963. Merci d'être là.
1: Mais justement, ce goût du public, qu'est-ce que vous en pensez?
2: Ah, le goût du public, il est moins stable aujourd'hui qu'il n'était autrefois. Aujourd'hui, le public est sollicité par trop de choses. Il y a trop de... D'abord, il y a les disques, il y a la télévision, il y a la radio. Et puis, il y a cet engouement du moment, ça ne dure pas très longtemps, ces choses-là, pour le folklore, les choses populaires, voyez-vous. Alors, le public ne sait plus où aller.
1: Et est-ce qu'il y a moyen d'éduquer ce public, alors?
2: C'est très difficile d'éduquer le public. C'est très difficile parce que d'abord, il faut que le public vienne entendre des choses pour faire son éducation. Vous savez, on a le goût du répété, du redit. Mmh. On retournera entendre la même pièce tous les 2 ou 3 ans, mais on n'ira pas entendre un chef-d'œuvre nouveau que personne ne connaît.
1: Vous pensez que les gens manquent d'esprit d'aventure ou quoi?
2: Ils manquent d'esprit d'aventure et ils manquent de curiosité.
0: Alors, celui qu'on entendait ici, c'est Antonio Tremblay. Il est en entrevue à l'émission Partage du jour au sujet de l'évolution de son métier, celui d'impressario, un mot qu'on ne dit plus beaucoup. Resalut, Marie-Thérèse.
3: Salut.
0: Je sais pas toi, mais moi, en écoutant cette archive-là, je me suis dit, coudonc, on dirait un extrait d'entrevue qui date de cette année ou de l'année passée. Je dis ça parce que c'est une chose qu'on constate. Hein. On refait des séries qui ont existé il y a 30 ou 40 ans. Puis on entend ici et là des gens se plaindre qu'il y a pourtant plein de nouvelles histoires qui mériteraient d'être racontées. Alors, pourquoi refaire ce qui a déjà été fait? Ici, l'impresario disait qu'à l'époque, le public manquait de curiosité. Aujourd'hui, j'ai l'impression que le public a peut-être d'abord et avant tout, ça c'est ma position, mon hypothèse en fait, avant tout un intérêt pour la nostalgie. Je sais pas ce que tu en penses. Réaction de Marie-Thérèse à cette archive-là qui te faisait visiblement pas mal réagir et sourire.
3: Oui, ben oui, parce que c'est drôle, parce que quand il dit qu'il y a beaucoup trop de choses maintenant, je veux dire, aujourd'hui, il serait bien à l'agonie. Hein? Mais oui, c'est sûr que il y a cette propension, effectivement, à refaire des grands classiques. Ouais. Ou enfin, les gens aiment revoir les grandes histoires qui ont marqué marqué l'histoire de la littérature, du théâtre ou de la musique, même. Tout ça, souvent, on est... Tu sais, bon, à chaque Noël, on fait casse-noisette. C'est une espèce de côté tradition et nostalgie dans tout ça.
0: C'est ça. Est-ce que c'est parce qu'on manque de curiosité ou est-ce que c'est parce qu'on aime la nostalgie? Il y a une notion de réconfort aussi là-dedans.
3: Oui, il y a aussi l'idée que... Parce que certaines œuvres, parfois, sont rénovées ou enfin revisitées sous un regard plus d'actualité.
0: Ouais.
3: Puis ça peut donner des résultats très intéressants. Mais je pense que ce qui est plus difficile, parce que souvent... puis le show business, je le mets en guillemets, une petite tendance à ça, c'est de dire qu'est-ce que le monde veut voir. Des fois, on devrait se dire qu'est-ce que le monde n'a pas vu, qu'on va leur faire découvrir et comment les faire adhérer à quelque chose qu'ils se doutent même pas à quel point ils vont aimer ça. Et je pense que les grands mouvements, de toute façon, qui ont marqué soit la littérature, le théâtre, le cinéma, tout ça, c'est souvent des gens qui ont pris des risques et qui sont arrivés avec une nouveauté qui a fait que ça a transformé et la pratique et notre regard sur des œuvres tout autant. Tu sais, je pense à, je sais pas, en cinéma, on peut penser à ce que les premières œuvres de Denis Arcand
0: sont arrivées d'un peu nulle part.
3: Oui, c'est ça. Puis il y a personne qui aurait pu prédire ça. Et puis ça a eu un gros impact. Même chose en musique. Toutes les années 70, même Fiori vient de décéder. Je veux dire, ça a été une vague en soi.
0: De révolution, d'une certaine façon.
3: De nouvelles musiques et de nouvel élan aussi.
0: Justement, j'ai l'impression que tu m'as fait une passe à la palette, parce qu'avec ce qu'on évoquait ici, j'ajoute l'idée de la philosophe Clara DiGiovanni, que j'ai lu cette semaine dans Philosophie Magazine. C'est le numéro de mai 2025, grâce à Kim Leblanc, qui est encore notre recherchiste cette année. On la salue. Donc, je cite DiGiovanni. « Notre période est artistiquement marquée par l'éternel retour des vieilles recettes qui jouent et rejouent la carte de la nostalgie. Pour contrer cet ennui ambiant, dit-elle, elle mentionne que le philosophe Mark Fisher espère l'émergence de personnalités saugrenues prêtes à prendre les risques, des risques en fait, à miser sur l'étrange et sur notre soif d'étrange. Est-ce que le bizarre, justement, entre guillemets, peut être une manière de nourrir notre curiosité puis de nous sortir de l'éternel retour du même? En même temps, on va se le dire, le bizarre, ça peut faire peur.
3: Oui, ça dépend toujours du degré du bizarre.
0: Ouais, puis du degré d'ouverture de nos esprits.
3: Exactement.
0: Parce que, on pense à une nouveauté artistique qui arrive du champ gauche complètement. Oui. Dans notre angle mort, on peut se dire, épeulaille.
3: Oui, c'est vrai. Mais moi, j'ai toujours trouvé que les gens qui abordaient des histoires, ou en tout cas qui voulaient nous raconter ou nous interpeller en utilisant le saugrenu ou le bizarre, j'ai toujours trouvé assez intéressant parce que ils font des liens, en fait, qui sont pas si évidents et puis qui nous ouvrent sur un monde qui, autrement, nous aurait échappé.
0: Et, c'est un autre point de vue, en fait, que ces gens-là nous offrent sur le réel.
3: Oui, puis des fois, ça recèle, parce qu'on sort des conventions de ce qui est convenu pour vraiment regarder le monde différemment et des fois avec beaucoup plus d'acuité que ce qu'on pense être la norme, la normalité, le rationnel.
0: Ben, cette semaine, tu m'as dit que tu aimes ça particulièrement, des œuvres qui sortent de la norme. Tu as dit, c'est ça qui me permet de continuer d'être surprise, étonnée, puis c'est ça aussi qui me décentre.
3: Ouais.
0: Tu sais, moi, donc, j'ai l'impression que la curiosité pour toi, c'est ce qui te permet de découvrir de nouveaux points de vue. Mais le plus impressionnant, je trouve, c'est quand tu m'as dit, plus je vieillis, plus je me trouve curieuse et plus je m'assouplis face à la nouveauté.
3: Oui.
0: Moi, c'est mon rêve. J'espère bien vieillir, continuer d'être ouvert comme ça à la nouveauté. Je veux pas que tu donnes nécessairement de conseils à des gens qui vieillissent mal, mais c'est quoi ton truc pour accroître ton ouverture d'esprit avec le temps?
3: Ben, en fait, je pensais à ça parce que je me disais, quand ça fait un certain temps, par exemple, comme moi, que tu es comédienne, que tu as fait un certain nombre de choses, ça, parfois, sans le vouloir ou sans même en être conscient, les gens nous enferment un peu dans une idée qu'ils ont de nous-mêmes ou de dire, ben, Marité, c'est ça.
0: Puis, c'est ça ton casting pour parler en mauvais français.
3: Exactement.
0: Ouais.
3: Et quand je travaille, mettons, avec un metteur en scène ou avec une nouvelle équipe, je leur demande beaucoup
0: de t'amener ailleurs, de sortir.
3: Oui, de m'amener ailleurs, d'être exigeant, de casser le moule, de pas présumé de ce que je vais faire avec ça. Et je m'accorde la même liberté en me disant, ben, il faut que j'essaie quelque chose d'autre. Il faut que j'essaie quelque chose, j'aborde ça autrement. Des fois, ça tient, des fois, ça ne tient pas. Des fois, tu fais,
0: c'est le fun d'aller voir ailleurs, métaphoriquement. C'est comme, ça nous sort, de notre casting, ça nous sort de notre identité. Puis, en fait, ce que ça fait, c'est que ça nous fait faire un pas vers l'autre.
3: Oui. Puis c'est bien plus le fun parce que, par exemple, moi, je fais un métier multigénérationnel. Je peux me retrouver à participer à des scènes d'intimité ou même des chicanes de famille avec des tout jeunes gens que je connais depuis 3 semaines, fois.
0: C'est ça.
3: Et puis, mais c'est très le fun parce qu'on débat de ce dont il est question dans les scènes qu'on a jouées, tout ça, puis on apprend à se connaître à travers ça. Et j'adore le moment où j'ai plus d'âge, c'est-à-dire, et que n'en ont plus non plus. C'est-à-dire qu'on est à la recherche de quelque chose en pratiquant un art, et on est dans des discussions, des considérations. C'est sûr que des fois, je sens les générations. Ouais. J'ai un bagage qui n'est pas le leur, mais...
0: C'est comme si la curiosité venait suspendre un peu nos rôles sociaux. On cherche tous un peu dans le même sens quelque chose. Là,
3: oui, t'sais. Ce qui est intéressant, c'est davantage nos esprits que nos âges, nos générations, tout ça. C'est à coup, il y a des choses que moi, je vais voir qu'une jeune fille de 22 ans ne voit peut-être pas. Mm-hmm. Mais si j'échange avec elle, si je partage ça avec elle, elle va me partager aussi ce qu'elle aperçoit. Et cette contamination-là, je trouve, elle est extrêmement riche.
0: Ben, ça donne une relation. Je pense que c'est comme ça qu'on appelle
3: exactement.
0: Ça. Je te fais une confidence. Moi, c'est Serge Bouchard qui m'a encouragé beaucoup à m'intéresser à ce que je ne connais pas, voire même à ce qui me fait peur. Pour Serge, la curiosité, c'était vraiment la meilleure façon d'apprendre à composer avec nos peurs et donc de devenir courageux. Dans ton cas, puis là, je ne veux pas nécessairement faire ta psychanalyse en ondes de Marie-Thérèse Fortin.
3: Ça va être là, t'auras pas assez de quatre
0: épisodes. Mais il y a un fauteuil là, dans le coin du studio, c'est là pour ça. Mais cet attrait-là pour la curiosité puis l'avidité pour ce qui n'est pas dans la norme, ça te vient d'où? Est-ce que ta famille ou tes origines sociales ont joué un rôle important? Si oui, de quelle manière?
3: Je ne saurais pas dire de façon précise. Moi, j'ai été élevée sur une ferme, dans le bas du fleuve.
0: Avec beaucoup d'enfants.
3: Je suis la 10e d'une famille de 10. Et comme j'étais la petite dernière, puis qu'il y en avait 9 avant moi, j'étais beaucoup livrée à moi-même pour jouer puis tout ça, parce que j'avais 4 gars avant moi qui travaillaient avec mon père. Donc, je me retrouvais un petit peu tout seul avec ma mère qui avait bien d'autres choses à faire. Fait que je m'inventais des histoires. J'étais beaucoup dans la découverte de... Parce que sur une ferme, c'est extraordinaire. T'as les animaux.
0: T'as la machinerie. Doit piquer ta curiosité, j'imagine. Puis, tu peux comprendre comment ça marche.
3: Un peu. Puis les animaux aussi qui sont gros des fois puis qui font peur. Puis quand mon père faisait boucherie, ne serait-ce que ça, c'était... Ouais. Ben, c'est quelque chose... Quand t'es enfant, t'es terrorisé parce que tu vois, mais c'est une réalité, là. Mm-hmm. Et puis aussi la nature. On avait un lac. Moi, j'aimais beaucoup déjà me déguiser, jouer, m'inventer des histoires, puis tu sais, les légumes, c'était mes sujets, puis j'étais la reine des légumes.
0: Ah ouais, ça me fait penser à Michel-Maxime Legault qui faisait ses premières représentations de théâtre devant les vaches.
3: Oui, ben c'est ça, fatalement, t'étais comme... Donc, j'étais une enfant curieuse, puis j'avais des sœurs institutrices, à l'époque on disait institutrices au primaire. Qui se pratiquait sur moi, tu sais, il me faisait... Non, moi, je rentrais à l'école, je savais écrire, je savais lire, tu comprends?
0: Ah, qui nourrissait ta curiosité à fond.
3: Oui, beaucoup, il me donnait des exercices avec moi, il me montrait des livres, j'adorais ça. Ouais. Donc, puis je posais plein de questions, c'est sûr aussi, toutes sortes de questions. Puis elle répondait à mes questions parce que, elle étudiait ça, la pédagogie de l'enfant, donc voilà.
0: Tu parlais à l'instant de l'impact qu'ont pu avoir ta famille puis l'environnement dans lequel tu as grandi, les machineries, entre autres. Mais sur le plan professionnel, est-ce qu'il y a un prof ou un comédien ou une comédienne qui a particulièrement façonné ton rapport à la curiosité? Puis avant de te laisser répondre, j'ai envie de dire que dans mon cas, il y a un prof à l'Université Laval, Bernard Arcan, qui est collègue de Serge Bouchard, qui se faisait un devoir vraiment de nous encourager à lire sur les peuples les plus éloignés géographiquement, mais culturellement aussi. Pourquoi? Pour nous faire comprendre qu'il y a toutes sortes de manières de faire société, puis que ça aide à juger moins vite quand on sait qu'ailleurs, ça se passe complètement différemment que chez nous. Toi, y a-tu un prof qui t'a marqué à ce sujet-là, qui a nourri ta curiosité d'une manière ou d'une autre que tes 4 institutrices dans ta famille?
3: Oui, mais je pense que un des plus marquants, c'est un prof du cégep, Gilles Petitclerc, qui m'enseignait la poésie, français ouais. poésie, et qui déjà il y avait une allure très différente de
0: je sens que t'allais dire pas possible, mais tu t'es retenu parce qu'on
3: non,
0: était en
3: forme. Non, il y avait un côté un peu dandy, tu vois, il était très élégant, très à la page, comme disait la dame
0: ouais,
3: tantôt.
0: Ouais.
3: Et déjà, quand il était arrivé, j'avais fait « Oh, wow! »
0: ouais.
3: Et il nous enseignait, en fait, il avait choisi pour le cours de poésie de nous enseigner le surréalisme. Et il avait commencé le cours en écrivant, sans même dire un mot, il avait écrit au tableau « La terre est bleue comme une orange ».
0: Ah bon?
3: Puis il avait mis de beau sacré, puis il nous avait regardé avec un air de vampire. Okay.
0: Ça pique-tu votre curiosité, oui, gang, ça?
3: On était tous restés un peu « Ah! »
0: ouais.
3: Mais ce prof-là... Alors lui, pour moi, le surréaliste, écoute, les poètes surréalistes, ouais. déjà, c'est quoi ça? D'où ça sort? Qu'est-ce que c'est ça? Puis j'ai appris avec lui tout ce courant-là et plein d'autres choses. Et il m'a énormément poussé à... Pour lui, ça n'avait aucune importance que je sois une fille de cultivateur de Saint-Octave, de Métis.
0: Ouais.
3: C'était, j'avais quelque chose entre les deux oreilles qui l'intéressait.
0: Alors ça, c'est intéressant, justement, parce que ça me fait me poser une grande question. Qu'est-ce que c'est le but de l'enseignement? T'sais? Est-ce que c'est de faire aimer la matière qu'on enseigne puis les œuvres qu'on enseigne aux gens qu'on a en face de nous? Ou c'est de transmettre l'élan vers la curiosité, peu importe quelle forme elle prend, cette curiosité-là? T'sais?
3: Ben, je pense que... Ce que j'ai senti chez lui, c'était vraiment qu'il voulait qu'on soit ça, qu'on soit curieux, qu'on s'ouvre à cette... Même au surréalisme,
0: ouais.
3: même si c'était très, très loin de, nos... de notre éducation, de notre bagage culturel. Il s'occupait aussi de plein d'autres activités parascolaires où il nous invitait à participer, à faire des choses. J'ai fait une performance avec lui dans un poème de Tristan Tzara qui est le mot « hurle » répété je ne sais pas combien de fois. En robe de mariée tachée de sang. En tout cas, je
0: clairement, ça t'a marqué.
3: Oui,
0: en tout cas,
3: oui,
0: c'est une belle vertu. Ça.
3: Mais oui, puis c'était. Tout devenait possible. Puis en fait, c'est ça, il m'a décentré. C'est-à-dire que tout ce que j'avais connu avant, c'était très bien, mais là, il y avait autre chose.
0: Ouais.
3: Et je pouvais m'en approprier l'expérience, puis la faire mienne. Et puis c'est lui qui m'a poussé à faire les écoles de théâtre, parce que pour moi, c'était quelque chose qui n'était pas pour du monde comme. D'où je venais.
0: Ouais.
3: Donc, lui m'a dit, ben non, pas du tout, elle, arrête, Annie. Oui, on y va, tu sais. Puis, il m'a poussé à faire mes auditions. Donc, ça a été quelqu'un d'extrêmement important à un moment de ma vie aussi où j'étais un peu perdue, où je ne savais pas trop.
0: Ben, ce type d'enseignement-là, j'ai l'impression que ça nous fait nous poser toutes sortes de questions sur le monde, sur nous aussi. Puis, ça me fait penser à une citation du philosophe Jean-Pierre Martin, auteur du livre La curiosité, une raison de vivre, paru en 2019, que Kim avait aussi glissé dans notre dossier. Je le cite. La curiosité est un élan de l'esprit qui, comme l'étonnement pour la philosophie, est à la base de tout gai savoir. Elle permet de mettre en suspens, de déployer de nouvelles antennes, de s'interroger sur soi et sur le monde. Tiens. La curiosité est essentiellement interrogative. Elle est éthique du questionnement plus que de la conviction.
3: Ouais.
0: J'ai l'impression que c'est un peu ce que ton prof faisait. Là.
3: Oui.
0: Il vous invitait à vous questionner sur la Terre est de quelle couleur, finalement.
3: Oui, oui. Souvent, dans nos échanges, il nous posait la question « Qu'est-ce que tu penses de ça? » passage, « Qu'est-ce que tu penses de ça? » Puis moi, des fois, je me disais « Ben, je pense que... »
0: Je pense que je ne le sais pas encore, mais
3: oui,
0: je vais commencer.
3: Mais je risquais des choses, puis il disait
0: ah,
3: oui,
0: beau,
3: oui, ça c'est bien. Tu sais, il était très encourageant, très. J'avais l'impression qu'il voyait des choses en moi que je ne soupçonnais pas.
0: Hey, waouh, ça, c'est un prof qui marque, on s'entend.
3: Oui,
0: là.
3: Oui,
0: c'est une curiosité qui est transformatrice, j'ai l'impression.
3: Oui.
0: Là.
3: Puis ça m'a vraiment donné un élan vers l'avant parce que je ne suis pas sûre que j'y serais allée toute seule. T'sais. C'est comme s'il m'avait. La petite poussée dans le dos qui me manquait.
0: J'aimerais maintenant qu'on parle de notre rapport aux choses qu'on connaît pas, tiens. Selon le psychologue Todd Cashdan, psychologue à l'université George Mason en Virginie, il y aurait deux postures face à ce qu'on ignore. La première serait celle de l'exploration joyeuse, c'est-à-dire que on se réjouit de ne pas tout connaître, puis on prend du plaisir à nourrir notre curiosité. Curiosité qu'il appelle, c'est très beau, la concupiscence de l'esprit. La deuxième posture serait quand il y a un trou dans notre culture générale, par exemple, ce qui était mon cas par le passé, de se sentir comme si on avait été pris en défaut de ne pas savoir. Moi, c'est ce qui me faisait là, rougir de honte. Avant, je capotais quand j'étais pris en défaut de ne pas savoir. Maintenant, j'ai réglé ça avec ma psy. Comment réagis-tu, toi, face à ce que tu ne sais pas?
3: Ben, j'ai eu des moments aussi de gêne, de trouble, de dire, genre, je devrais connaître ça, je devrais savoir ça. Mais maintenant, je le dis. Tu sais, écoute, franchement, je sais pas de quoi tu parles.
0: Tu as développé une espèce d'insouciance face à ton ignorance, mais qui est une curiosité puis une exploration joyeuse.
3: Non, je me sens toujours un peu coupable de pas savoir. Okay. Je me sens toujours un peu pas assez savante. Je suis capable de surmonter ça pour dire, OK, explique-moi, dis-moi, qu'est-ce que je peux comprendre de ça? Bon, il y a des domaines où vraiment, il n'y a rien à faire. Là, j'ai beau... tout ce qui touche la science très poussée, c'est pas une bosse chez moi, la science, les maths, tout ça. Je peux me débrouiller de façon... pour le rudimentaire, là.
0: Mais en as-tu la curiosité? Parce que je sais qu'il y a des gens qui disent, bon, il y a des choses que j'haïs dans la vie, mais une fois ou deux par semaine, je m'y expose pour essayer de laisser des traces dans mon cerveau. J'ai une forme de curiosité, là, un peu en marge.
3: Oui. Tu sais, je vais écouter, par exemple, tout ce qui touche le climat présentement. Bon, c'est compliqué, mais je m'intéresse à ça. J'essaie vraiment de comprendre tous les enjeux, tout ça, tous les aspects de tout ça. Il y a des fois où je fais, ça, je suis larguée, mais bon, en gros, je sais. Tu comprends? Assez pour poser des gestes intelligents.
0: Okay.
3: C'est ce que je. Mais non, je le dis assez ouvertement maintenant. Quand j'étais plus jeune, quand j'ai commencé à faire du théâtre, j'avais un complexe par rapport à mes collègues parce qu'ils avaient baigné plus que moi dans un monde culturel, à fréquenter des œuvres, des lieux.
0: Tu avais du rattrapage à faire.
3: Un gros rattrapage à faire. J'ai eu la chance. Bon, j'ai travaillé comme au vestiaire d'un théâtre où j'ai pu, soir après soir, voir la même pièce, puis comprendre les mécanismes un peu. Et je pense que ça m'a aidé à saisir de façon un peu mystérieuse mon métier.
0: Une curiosité d'arrière-scène.
3: Oui.
0: On parle de curiosité ce soir, puis un angle intéressant, je pense, c'est ce qu'on croit connaître de nos proches, hein, notre blonde, notre chum, nos amis, notre famille. Jean-Paul Sartre écrit dans « L'être et le néant » qu'autrui est par principe insaisissable. Or, on vit, je t'apprends rien, dans une société qui aime beaucoup mettre les gens dans des cases, puis rapidement, par de ça, ce qui fait qu'on dit souvent de telle personne, « Ah, elle, je la connais très bien, elle est comme ça. » Jusqu'au jour où on se rend compte que non, finalement, la personne est aussi autre chose que ce qu'on avait pensé d'elle. Puis là, ça me rappelle ce que disait Paul Ricoeur à ce sujet-là. « Vaut mieux chercher à découvrir l'autre sans cesse qu'à le définir comme ce que j'aimerais qu'il soit. » Est-ce que tu es à l'aise avec le fait que peu importe notre curiosité de l'autre, ma curiosité en face de toi, par exemple, l'autre nous échappera toujours un peu?
3: Oui, moi, je pense que ça va de soi.
0: Ouais.
3: Même nous, par rapport à nous-mêmes.
0: Ça, c'est vrai. Ah, ben oui, parce qu'on a une part d'altérité en nous.
3: Oui.
0: Des fois, on se dit, non, il me semble que je suis arrivé au terminus, je sais qui je suis, puis le lendemain, il se passe de quoi, puis finalement, j'avais pas...
3: Tu découvres des choses sur toi, parce que la vie t'amène sur des sentiers, des fois, que tu es insoupçonné.
0: Ouais.
3: Mais non, moi, je pense que... Je vis avec la même personne depuis 35 ans, donc si je pensais en avoir fait le tour...
0: C'était un rire très chargé, ça. Voulez-vous m'en parler, madame?
3: Non, mais c'est vrai. C'est vrai. Je peux en parler justement que je vis avec la même personne depuis 35 ans et pourtant, j'ai absolument pas l'impression de pouvoir dire, il est
0: comme ça, tu le mets dans une case.
3: Oui.
0: Tu sais, je pense à Simone Veil qui disait, il faut accepter que l'autre nous échappe toujours un peu. Sinon, si on pense être capable de l'enfermer dans une case, on est dans un rapport de domination avec cette personne-là.
3: Exact.
0: On ne fait pas ça.
3: Non, puis la vie nous amène à certains changements, des glissements, à des nouvelles redéfinitions nous-mêmes, tu sais, aussi. Puis,
0: des transformations silencieuses aussi, des transformations qu'on ne voit pas venir, puis tout à coup, paf.
3: Oui, c'est ça. Puis l'âge, puis les enfants, tu sais. Moi, j'étais beaucoup transformée par mes enfants, puis... il y a des choses qui se révèlent par la force des choses. Puis non, mais c'est formidable de pas pouvoir dire, bon, ben je sais c'est qui, puis c'est réglé. Puis il n'y a plus de surprise. Au contraire, c'est très vivant. C'est la relation, c'est une matière vivante aussi. Tu sais, ce qui bouge, qui se déplace, qui se renouvelle, qui nous surprend. Tu vois, moi, tu m'aurais dit, quand j'avais 22 ans, que j'aurais été 35 ans, que la même personne me serait roulée à terre de rire. Tu sais, pour moi, c'était quelque chose d'impossible.
0: Dans le fond, t'es pas avec la même personne. Elle s'est aussi transformée. Tu comprends ce que je veux dire?
3: Oui,
0: tu sais,
3: c'est
0: la preuve, c'est qu'après 35 ans, tu sais toujours pas qui c'est.
3: C'est ça, exactement. Mais voilà.
0: On est maintenant rendu à la portion de l'émission où on accueille notre invité de la soirée. Mais avant, je voulais te remercier quand même pour ces premiers échanges ensemble. C'était pas mal le fun. J'espère que tu as aimé ça.
3: Ah, j'ai beaucoup aimé ça.
0: Notre invité, donc, ce soir, il est originaire de Limoilou à Québec, né d'un père sénégalais et d'une mère québécoise. C'est un rappeur, mais aussi un historien. C'est pour cette casquette-là qu'on le reçoit. Vous l'aurez peut-être reconnu, c'est Webster, qui sera avec nous dans quelques instants. Mais tout juste avant, voici une archive de l'émission Indicatif présent en 2004.
4: Le plaisir d'apprendre.
3: Vous apprenez encore?
4: À travers ça, j'apprends beaucoup de choses, tout le temps, dans les contacts que j'ai avec les étudiants, avec les professeurs, avec des personnes avec qui je suis en contact dans les milieux militants, etc. Hein. Et dans les lectures que ça force à faire. Ma curiosité n'est jamais satisfaite, je dirais. Et ça fait partie, je crois, de ma passion. la passion de changer des choses ou d'améliorer des choses et de continuer des choses qui doivent être continuées. Et puis la passion de connaître, d'en apprendre encore.
3: Est-ce que,
4: et de créer un peu à partir de ça.
3: Oui. Sociologue, en général, on ne peut pas.
0: Alors, c'était le légendaire sociologue Guy Rocher qu'on entendait ici au micro de Marie-France Bazot en 2004. Pour lui, la curiosité, c'est un mode de connaissance, oui, mais c'est aussi un moteur d'action pour tenter de changer la société. Et j'ai l'impression que ça rejoint la vision qu'a notre invité de la curiosité. C'est avec joie que j'accueille le rappeur et historien Webster. Salut.
5: Salut.
0: Je te souhaite la bienvenue à Réfléchir à voix haute. C'est ta première visite ici. J'en profite pour te présenter ma co-animatrice en ce début de saison. C'est la comédienne Marie-Thérèse Fortin. Webster, Marie-Thérèse. Je reviens sur cette archive dans laquelle on entendait donc M. Rocher. Est-ce que tu partages sa vision de ce qu'est la curiosité? J'ai l'impression, pour te suivre dans les médias depuis quelques années, que ta curiosité, comme lui, est pas mal insatiable.
5: Ben, j'ai envie de dire tout simplement idem. C'est là, écrit en italique.
0: Quand j'ai écouté l'archive cette semaine, je me suis dit, c'est parfait pour ouvrir l'entrevue. J'ai l'impression que il y a une parenté d'esprit, là, tu sais.
5: Ah, absolument. Pour moi, c'est effectivement ça, la curiosité. C'est ce qui nous pousse à chercher, à apprendre. Et on ne peut jamais tout apprendre. Mmh. Et on va dire, comme dirait l'autre, plus t'en sais, moins t'en sais.
0: Ouais.
5: Tu sais.
0: Ouais.
5: Et donc, l'autre, je pense, c'était Socrate ou Platon. Et en fait, ce que tu apprends finalement, cette curiosité-là, te pousse à l'action aussi. C'est-à-dire, te pousse à l'action à chercher. Mmh. Mais ce que tu trouves te pousse à l'action. À agir aussi, ouais. À partir de ce que tu as appris. Donc, c'est un cercle sans fin, finalement.
0: Mmh. Ce soir, on se pose une question un peu curieuse, justement. La curiosité est-elle un vice ou une vertu? En fait, dans ta démarche, on comprend que la curiosité, c'est une vertu. Mais si on se pose cette question-là ce soir, c'est que des philosophes soulignent que la curiosité peut parfois être morbide ou encore malsaine, c'est-à-dire trop intrusive. Qu'est-ce que tu en penses? Partages-tu leur avis?
5: Oh, absolument. Absolument.
0: Ouais.
5: Moi, je pense que la curiosité, on ne peut pas juste la mettre dans une catégorie, mais c'est les deux à la fois, dépendamment de comment c'est appliqué et où on se situe, parce que la curiosité peut certainement être malsaine, peut certainement être morbide. Et je dirais que c'est le type de curiosité que j'essaie d'éviter. Tu sais, le commérage ou mettre mon nez où j'ai pas d'affaires à le mettre.
0: On va y aller. On est entre nous là, sur les réseaux sociaux, sur TikTok peut-être, je sais pas, mais peut-être qu'on est juste vieux aussi.
5: Ouais, ben tu vois, justement, ça c'est des... J'évite, je suis sur ces plateformes-là parce que j'ai pas très le choix de par le métier que je fais.
0: Ouais.
5: Mais comme je dis toujours, je l'utilise de manière très égoïste. Je viens, je mets ce que j'ai à mettre, puis je ressors. Comme je regarde pas, comme on dit, je scroll pas, je descends pas les pages après les pages, analyser les photos X ou Y, je rentre, je ressors, parce que je trouve que ça alimente beaucoup cette petite curiosité malsaine-là.
0: Ouais.
5: Je pense que les gens peuvent l'utiliser à bon escient. T'sais, on l'a vu surtout pendant les révolutions dans le nord de l'Afrique.
0: Ouais.
5: Black Lives Matter aussi.
0: Ouais.
5: Les gens... On peut utiliser les réseaux sociaux à bon escient, mais j'ai l'impression qu'ils sont nés pour satisfaire une curiosité insatiable dans le mauvais sens.
0: Je te cite Webster. La manière dont on a classifié les humains au 18e siècle repose sur une curiosité scientifique qui a donné naissance à la notion de race et à la suprématie blanche. Cette curiosité de la part de certains scientifiques crée encore du dommage dans nos imaginaires. Fin de ta citation. La curiosité, au fond, est-ce qu'elle ne devient pas un vice quand elle est idéologique?
5: Oui, puis encore une fois, ça dépend comment c'est utilisé et quelle est l'idéologie, mais dans ce cadre-ci, c'est scientifique. On pense à Carl von Linné,
6: Arthur de Gobineau.
5: Blumenbach, et bien d'autres. Ce sont des gens qui étaient curieux, mais qui ont, leur curiosité leur a servi à hiérarchiser la dite race humaine et ainsi asseoir les préceptes de la suprématie blanche sur des pseudo-sciences. Donc cette curiosité-là, finalement, leur curiosité scientifique a classifié les êtres humains et on vit encore dans le sillage, finalement, de cette théorisation-là raciste. Donc souvent on dit le racisme vient de l'ignorance, mais oui et non, le racisme vient des personnes éduquées aussi, des personnes qui ont cherché, des personnes qui se considéraient comme des scientifiques ou qui sont des scientifiques dépendamment du domaine dans lequel ils appliquent leur curiosité. Mais cette dite curiosité-là a été très néfaste pour la marche du monde, et même si on veut aller une curiosité plus longue encore, on pense à Christophe Colomb, l'impact de sa curiosité.
3: Je me demandais, est-ce que cette curiosité-là qu'on détourne aussi, c'est-à-dire qu'on a fait, on la tord pour l'amener à une résultante qui fait notre affaire, dans le cas de la suprématie blanche ou tout ça, c'est-à-dire qu'on se dit...
6: J'évoquais la curiosité idéologique, c'est Gobineau, c'est ça, c'est l'essai sur les inégalités des races humaines, ça n'a pas de sens. Là,
3: oui, c'est ça, puis c'est comme si on utilisait en fait des démarches... De scientifiques pour quand même... Donc, on connaît presque d'avance la finalité. Là. C'est tordre un petit peu l'affaire. Là.
5: Effectivement, ils sont curieux, mais ils savent le résultat auquel ils veulent arriver. Ils veulent arriver. Ils sont curieux de trouver des nouvelles manières d'appuyer, finalement.
3: La thèse de départ.
5: Exact.
6: Je le disais plus tôt, un des atouts de la curiosité, c'est de nous permettre de mieux se connaître, d'affronter ses peurs, puis de s'exposer à la différence aussi. Mais je lisais cette semaine, en préparant l'entrevue, que pour toi, Webster, la curiosité, c'est aussi et beaucoup une attitude qui rend possible la nuance. De quelle manière la curiosité, je trouve ça très beau, là, mais je veux t'entendre là-dessus, de quelle manière la curiosité peut aider à déployer de la nuance comme ça sur la place publique?
5: Mais quand on revient à ces questions idéologiques-là et les choses qu'on pense savoir, souvent c'est plus facile quand elles ne sont pas nuancées. C'est-à-dire, prenons un grand bloc de marbre.
6: C'est ça, puis on sait ce que c'est.
5: Exactement. Et plus on est curieux, plus on définit, plus le bloc, on voit ses aspérités, et plus ça nous permet de comprendre justement et de nuancer. Donc cette curiosité-là nous amène à chercher, à comprendre que tout n'est pas noir ou blanc, mais bien un gradient. Et c'est ça que la curiosité fait, finalement, c'est que en cherchant, on n'est plus aussi sûr de nos positions, on n'est plus aussi sûr de ce qu'on connaît, et comme on dit, plus on en sait, moins on en sait.
6: As-tu l'impression que quand même la curiosité peut venir avec certains risques, c'est-à-dire qu'on court le risque de se transformer soi-même, puis il y a des gens qui peuvent à qui ça peut faire peur?
5: Absolument. Je pense qu'il y a des gens qui préfèrent rester assis sur leur ignorance. Et pour moi, je fais toujours la différence, finalement, et bon, c'est pas scientifique, seconde, mais je fais la différence entre ignorance et méconnaissance. Une personne ignorante, pour moi, s'assoit dans son ignorance, elle veut pas en sortir. Elle n'est pas curieuse, elle veut pas savoir, elle préfère s'enfermer dans son ignorance. Et la personne qui méconnaît, elle a toujours l'option de connaître. Et donc, quand elle sait, elle sort de cette méconnaissance-là pour arriver à la connaissance. Donc, je pense que dans notre société, ici, en ce moment, on a bien des gens qui n'ont pas envie d'avoir cette curiosité-là parce qu'ils ne veulent pas changer leur manière de voir le Québec, de voir ce que nous sommes, de voir notre identité.
6: Comme historien, ta curiosité t'a amené à mettre en lumière la présence d'esclaves africains puis afro-descendants qui ont habité au Québec. Ça demeure encore, je pense, un pan de notre histoire qui est pas mal méconnu. As-tu l'impression que ce type de curiosité-là se rapproche d'un geste politique ou peut-être que tu vois ça plutôt comme une forme de curiosité de la nécessité?
5: C'est un peu tout ça. C'est nécessaire, c'est politique. Aussi, parce que cette histoire que... Bon, je suis pas le premier à le faire, puis j'espère que je serai pas le dernier à le faire. Cette histoire qu'on amène sur la table, il y a bien des gens qu'ils ne veulent pas l'avoir, qu'ils n'ont justement pas cette curiosité pour remettre en question la, le récit national qu'on s'est construit au 19e et au, au 20e siècle. Et donc, je pense que c'est nécessaire de le faire. Ça nous permet de mieux comprendre la pluralité de ce que nous sommes, de notre identité, et de remettre en question, finalement, ces récits, parfois, qui est très glorificateur de notre passé. Tu sais, je lisais quelque chose, une fois, la personne disait, « Si lire l'histoire vous fait du bien, c'est pas de l'histoire que vous lisez.
6: » Ce qui m'amène à te demander, est-ce que parfois ta curiosité peut conduire à une forme de colère? Puis si oui, est-ce que tu composes bien avec ça?
5: Je pense que la colère peut venir justement de l'ignorance face à la méconnaissance. C'est-à-dire que, bon, je lis des trucs, j'apprends des trucs, je partage des trucs. Et quand je vois des gens qui refusent les faits qui sont amenés sur la table. Et moi, quand je dis, comme je dis toujours, tout ce que je dis est vérifié et vérifiable. Parfois, je me trompe, certainement, mais tout ce que je dis est vérifié et vérifiable. J'invente rien. J'amène des faits qui viennent des archives ou qui viennent de d'autres personnes qui ont fouillé les archives. Et quand les gens, tout simplement, se refusent en raison de l'idéologie, ça, ça me met en colère.
3: Est-ce que tu as l'impression que c'est comme si on te reprochait de mettre au jour quelque chose qui remet en question l'identité québécoise, ou en tout cas cette valorisation qu'on a dû mettre de l'avant pour exister comme peuple, petite mare francophone dans un océan anglophone? Est-ce que c'est comme une part du récit de notre histoire qui dérange, qui vient briser le beau tableau, le beau portrait qu'on voudrait se faire de nous-mêmes?
5: Oui, absolument. Ouais. Parce que je pense que justement, face à cette présence anglophone à partir du 18e siècle et cette emprise politique économique au 19e siècle fait que bien des historiens et historiennes nous ont dépeints comme une minorité francophone, mais certaines personnes refusent de voir comment est-ce qu'on agit comme des majorités face à d'autres groupes marginalisés. Et donc...
6: Tout ça est possible en même temps.
3: Ben, oui, c'est ça, ça coexiste.
5: Exactement, tout ça existe en même temps. Et donc, il y a effectivement certaines personnes, certains chroniqueurs, chroniqueuses que je nommerai pas, qui disent « Ah, j'essaie de nous culpabiliser avec le travail que je fais en
3: démoniser,
5: histoire.
3: »
5: Exact. J'ai écouté, votre culpabilité m'importe peu. Ça nous sert à rien, votre culpabilité. Ce que je veux, c'est qu'on puisse prendre acte de notre histoire, qu'on puisse agir sur ce qu'on connaît pour essayer d'avoir une vision qui est plus inclusive de ce que nous sommes, plus nuancée, et qui puisse nous permettre de mieux comprendre certaines disparités aujourd'hui, qu'elles soient économiques ou sociales. Quand on parle de racisme systémique, ça ne vient pas de n'importe où, ça ne vient pas d'aujourd'hui. Il y a des ramifications historiques. Et c'est en comprenant l'histoire qu'on peut comprendre l'impact de l'histoire sur nos sociétés aujourd'hui.
6: Ben Webster, rappeur, historien, c'était vraiment un plaisir de te recevoir à Réfléchir à voix haute. Très content de lancer cette saison-là avec toi comme invité. Merci d'avoir accepté notre invitation. J'espère qu'on pourra refaire ça éventuellement, plus tôt que tard.
5: Ben absolument, merci de l'invitation. Puis c'est déjà fini.
6: C'est déjà fini, ça passe vite à la radio. Réfléchir@radiotradunioncanada.ca pour réagir à cette entrevue. Voici mon billet radio sur le thème de la semaine. Puis tout de suite après, Marie-Thérèse et moi, on vous revient pour le mot de la fin. Vous écoutez Réfléchir à voix haute. 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Merci à tous et à toutes d'être là.
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6: Ma curiosité pour le lointain. Quand j'étais petit, une des choses qui piquait ma curiosité, c'était cette phrase en anglais sur le miroir des voitures. Objects in mirror are closer than they appear. Je parlais pas anglais, mais je saisissais que c'était une information importante. J'ai compris le sens de cette phrase beaucoup plus tard, alors que j'étais moi-même au volant. Mon prof de conduite venait de me dire que les affaires qui ont l'air loin dans le miroir sont pas mal plus proches qu'on le pense, fac, c'est important de watcher dedans comme faux. Oui, mais faut surtout pas oublier de faire ton angle mort, sinon tu peux te ramasser dans marde. Sa phrase était plus longue que « les objets dans le miroir sont plus proches qu'ils ne le paraissent », mais je la trouvais pédagogique. Je venais de comprendre comment un miroir peut affecter notre perception. Avec le temps, ma curiosité s'est tournée vers des faits situés plus loin dans le rétroviseur de l'histoire. Je suis quelqu'un qui aime fouiller dans les archives et je suis bien servi. Mon travail à la radio m'amène chaque semaine à plonger dans la voûte de Radio-Canada pour y dénicher des items sonores qui évoquent les sujets qu'on aborde en ondes. J'aime me servir de ces témoignages de l'histoire pour enrichir nos réflexions. Les mœurs et coutumes des décennies précédentes traduisent une vision du monde différente de celle d'aujourd'hui. Il m'arrive aussi d'entendre des mots qui ont été bannis de l'usage courant, ainsi que des manières de penser qui me font friser les cheveux que je n'ai pas. Lorsque je tombe sur de tels extraits, je vois ça comme une invitation à m'ouvrir l'esprit et à accueillir cette manière de dire et de réfléchir du passé, en me rappelant que les normes de l'époque étaient différentes. Je pourrais juger le tout, pire, mépriser ces gens qui ont pu tenir ces propos qui me semblent curieux vu d'aujourd'hui. Or, nous venons de ce lointain et nous formons en ce moment le lointain de ceux et celles qui nous suivront. J'aime penser que nos enfants poseront sur nos mœurs et coutumes un regard empreint d'empathie et des yeux habités par un désir de comprendre ce qui nous pousse à agir et penser comme nous le faisons ces années-ci. Parfois, il arrive que le lointain soit plus proche qu'il ne le paraît dans le miroir de l'histoire. Il y a quelques mois, j'ai ouvert pour la première fois l'application TikTok. J'ai vécu un choc. Je suis un adepte du temps long, des films lents, des montages bien ficelés et sans jump cut, sans coupe sautée en français, pour rendre le visionnement plus dynamique. Ma première impression fut de me dire que je me sentais à mille lieues de ces productions qui défilent les unes après les autres et qui donnent l'impression de s'empiler avec un seul objectif. Captiver l'intérêt des gens et les priver de faire quelque chose de plus important. Puis, j'ai repensé à cette archive de Radio-Canada sur laquelle je suis tombé récemment. On y entend le journaliste Pierre Nadeau dans les années 80. Il effectue la narration d'un reportage sur ce qu'il appelle un nouveau fléau, soit l'arrivée massive sur le marché de jouets électroniques. Monsieur Nadeau décrit le tout comme une réalité qui éloigne les enfants d'une époque lointaine et révolue, celle où les enfants jouaient avec presque rien, cultivaient l'ennui de manière créatrice et profitaient pleinement de leurs relations d'amitié, alors que les enfants des années 80 étaient, semble-t-il, invités à développer des relations vides avec des jeux fonctionnant à batterie. Puis à la fin de son topo, Monsieur Nadeau dit « À moins que ces jeunes ne soient en train de nous apprendre qu'il existe de nouvelles manières de jouer et de nouvelles mythologies pour rêver. » Cette curiosité face au lointain, qu'il soit proche ou non de nous dans l'histoire, m'inspire. Puis, récemment, j'ai constaté que ce qui nous semble le plus éloigné réside parfois à l'intérieur de nous, ce qui n'a pas manqué de m'intriguer. Lors d'une séance de mon cours de voix, mon prof, Luc, m'a invité à respirer en profondeur. À ce moment-là, une tristesse que je qualifierais d'incontrôlable m'a envahi. La vie est quand même un peu curieuse, hein? Je cherche depuis des années en thérapie à vivre certaines émotions profondément enfouies, et voilà que là, en plein cours de voix, je pleurais sans en connaître la raison, comme si une force lointaine s'était emparée de moi pour me libérer d'une émotion dont j'ignorais la présence même à l'intérieur de mon corps. C'est bien bizarre que je me suis entendu dire à Luc. Sa réponse, « Faut profiter de toute sa carcasse pour être. » La philosophe Clara De Giovanni a écrit en mai 2025 dans Philosophie Magazine que « La fascination que nous entretenons pour le bizarre est à la fois salutaire et fondatrice. Elle nous porte, nous rend curieux et nous permet de renouer avec une certaine vitalité propre aux découvertes de l'enfance. » Fin de citation. Ce qui nous semble le plus loin de nous forme ce qu'on appelle l'altérité. Et nous ne serions rien sans l'autre, ainsi que sans la part d'altérité en nous. Au fond, nous sommes des cabinets de curiosité sur deux pattes. Et à nous d'y plonger pour en découvrir les mystères qu'ils contiennent. Alors, je suis curieux, Marie-Thérèse, d'avoir une réaction de ta part à ce texte-là que je viens de déposer en onde. Évidemment, j'ai pas envie que tu me dises si c'est bon ou pas. En fait, je me demande plutôt si tu te reconnais d'une manière ou d'une autre dans ma curiosité pour le lointain. Je sais pas, est-ce que tu es curieuse de ce qui se passe sur TikTok ou encore, je devine que tu as fait des cours de voix dans ta formation. Est-ce que ça a révélé des choses sur toi? Puis si oui, étais-tu curieuse de les découvrir ou est-ce que ça te faisait peur, mettons?
3: Ben, TikTok, non. Ça va régler la question. ça ne m'intéresse pas. Mais peut-être que je devrais m'y intéresser, mais en tout cas, pas pour le moment. Mais ce qui est très étonnant dans ce que tu relatais par rapport à tes cours de voix, c'est que, tu sais, des fois, le lointain, c'est juste à l'intérieur de

0: corps enregistre des choses aussi, des fois, à notre insu. Puis c'est normal, je pense, ça arrive à tout le monde.
1: Ben
0: et
1: oui,
0: puis,
1: ben
0: tu,
1: oui.
0: puis à la faveur d'un exercice ou de quelque chose. Qui... Mm-hmm. Moi, tu vois, c'était quand on travaillait certains poèmes à l'école, et des poèmes, mais je ne savais pas pourquoi. Je me mettais à pleurer, puis j'arrivais pas. Je disais, mais je ne sais pas pourquoi ça me fait pleurer. Puis, puis des fois, je le sais aussi, mais que je sais pas le contrôle. Quand j'ai fait mon spectacle sur Gabriel Roy, là, tout le récit de la mort du père, j'ai songé très, très sérieusement à le retirer parce que je parvenais pas à le faire sans sangloter. Puis j'ai dit à mon metteur en scène, Olivier Kemet, j'ai dit, on va l'enlever, ça n'a pas de bon sens. Les gens viennent pas pour m'entendre morfler quand même. Tu vois. Puis finalement, à force de le faire, bon, ben, je suis arrivée à maîtriser, à le placer juste assez. Il fallait que je pense à mon rapport d'impôt pendant que je le faisais, puis ça allait.
1: Mais... Okay, ça, c'est très curieux,
0: oui,
1: en mauvais
0: c'est
1: jeu
0: ça,
1: monde,
0: ça, c'est un, oui, c'est ça, c'est un peu une démarche un peu curieuse, mais voilà. Mais c'est beau, c'est vrai que le lointain, c'est super important d'y aller aussi.
1: Ouais. T'auras deviné que j'aime beaucoup diffuser des archives à cette émission-là. Jusqu'ici, j'en ai pas encore diffusé une de toi, mais ça viendra sans doute la semaine prochaine, alors qu'on parlera de l'audace. Dossier à suivre, mais pour l'instant, j'ai envie de nous faire entendre une dernière archive en lien avec la curiosité. C'est un extrait de l'émission Book Club, une émission de radio diffusée le 22 janvier 1973 à cette antenne. Et celui qu'on s'apprête à entendre, c'est l'écrivain français André-Pierre de Mandiargues.
2: En matière de littérature, qu'est-ce que c'est qu'une curiosité pour vous, André-Pierre de Mandiargues?
3: La question est difficile, mais je crois pouvoir vous répondre. Une curiosité est quelque chose, et pour moi d'abord quelque chose qui n'est pas connu du grand public. C'est un petit peu la formule que les antiquaires emploient quand dans leur vitrine ils vous présentent une curiosité. C'est un objet parfois de grande valeur, souvent très beau, mais qui n'aura pas beaucoup d'amateurs. Eh bien, ces curiosités de l'art, de la littérature et de la poésie dont j'ai abondamment parlé dans ces chroniques et qui font une grande partie de ce petit volume, sont des merveilles qui n'ont pas eu d'amateurs et qui en auront difficilement.
2: Nous n'avons évidemment.
1: Alors, je rappelle que c'était l'essayiste, poète et romancier et surréaliste André-Pierre de Mandiargues, 1909-1991. Je trouvais la question très intéressante. Hein? Qu'est-ce que la curiosité en littérature? Puis de Mandiargues, il a répondu comme si la curiosité était ce qui se trouve en dehors de la norme, du conventionnel, puis de l'attendu. On n'est pas loin de la subversion. Je te pose la même question. Quelle œuvre est pour toi une curiosité en littérature et donc une œuvre qui mériterait peut-être d'avoir un plus large public?
0: Ah, c'est une bonne question. C'est drôle. En tout cas, ce qui me vient en premier, c'est que quand j'étais assez jeune, il y avait des très bons reportages à la télé de Radio-Canada. Et il y avait Marguerite Yourcenar qui était interrogée. Je pense que c'était à Propos et Confidences, quelque chose, en tout cas. Puis je trouvais d'abord la dame assez étonnante. D'abord, c'était une femme littéraire, il n'y en avait pas énormément. Et puis, elle s'est toujours intéressée à l'histoire, mais genre, les mémoires d'Adrien, des grandes figures comme ça. Puis, elle racontait à travers cet homme-là, Adrien, cet empereur, quelque chose qui était d'elle, en fait. On percevait bien ça. Et je me suis mis à lire ça. J'étais jeune, mais je ne comprenais pas grand-chose. Mais c'est resté, quand on parlait de lointain, c'est une littérature et une démarche, en tout cas, que je trouvais très riche et très... il s'est avéré qu'après, j'ai fait des recherches sur Marguerite Yourcenar, puis c'est une écologiste avant le temps, une femme qui a défendu beaucoup, toutes sortes de choses.
1: Je te confirme qu'elle a eu son public. Là, ses œuvres ont trouvé son public,
0: c'est
1: contrairement
0: à... Oui, c'est ça. Mais ça a pris quand même un certain temps, il faut bien dire. Mais peut-être qu'aujourd'hui, on aurait intérêt à la relire et à la redécouvrir.
1: Tiens, c'est un beau lien. Ceux-là ont participé à cette émission aussi, la première de la saison, la recherchiste Kim Leblanc, l'archiviste Jacinthe Mayotte, la chef de contenu de cette émission et Dominique Réaume, co-animation Marie-Thérèse Fortin. C'était un plaisir vraiment de faire cette première émission avec toi. Animation, réalisation, moi-même, Jean-Philippe Plot. Je laisse le mot de la fin ce soir à Gustave Flaubert. L'amour, après tout, n'est qu'une curiosité supérieure, un appétit de l'inconnu qui vous pousse dans l'orage, poitrine ouverte et tête en avant.
0: Wow!
1: Bon, ça peut être l'orage, mais ça peut aussi, et surtout nous pousser dans le beau temps. En tout cas, je l'espère. Sur ce, on se reparle dimanche prochain, 19h. D'ici là, prenez soin de vous et des autres. Puis encore une fois, merci Marie-Thérèse.
0: Merci à toi.
1: Salut.
0: Salut.
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3: Les policiers répondent à l'appel, arrivent et se font tirer dessus.
0: Une autre policière est blessée. 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
3: Nous sommes atterrés. C'est un cauchemar, mais le chef doit rester debout.
0: Bon lundi soir à tous. Ça a été une journée tragique à Montréal. Un cauchemar, a dit le chef de la police, Fadi Daguerre. Une fusillade, donc, a fait 3 morts dans le quartier Côte-des-Neiges de la ville. Un policier, un citoyen et un suspect. Une autre policière a été grièvement blessée, mais elle va s'en sortir. Elle est dans un état stable, nous dit-on. Alors, que s'est-il passé? Les motifs restent flous pour l'instant et l'enquête, elle, ne fait que commencer. Évidemment, le quartier Côte-des-Neiges à Montréal est sous le choc. On va recevoir dans un instant un ancien policier de la GRC pour mieux comprendre ce qui a pu se passer. Mais avant, je me tourne vers ma collègue Marie-Christine Bouillon qui a passé l'après-midi sur le terrain. Bonsoir Marie-Christine.
8: Bonsoir Étienne.
0: Marie-Christine, rappelez-nous donc le fil des événements.
8: Vers 11h35 ce matin, il y a un témoin qui contacte le 911 parce qu'il voit un canon de fusil dépasser de la fenêtre d'une chambre d'hôtel de l'hôtel Hilton Boulevard des Caries, ici à Montréal, dans Côte-des-Neiges. Les policiers se rendent donc sur place et là, il y a échange de coups de feu avec un suspect. À ce moment-là, on est au niveau de la rue, à l'extérieur même, autour de l'hôtel. Voici un témoin qui raconte ce qu'il a vu.
9: Tu vois, je vois du verre qui se casse et 5 voitures police, une après l'autre, qui viennent et qui me disent, qui me crient dessus, mets-toi par terre. J'ai vu le monsieur qui était habillé en tenue armée et un des policiers m'ont dit, lève-toi et cours. L'autre, il me dit, reste là, ne bouge pas. J'ai dit, je sais plus quoi faire. J'ai vu le monsieur comme ça, faire comme ça avec son pistolet. Comme ça, j'ai dit, oh my God. J'ai dit, it's gonna go down, ça va mal y aller.
0: Ouais, waouh. Et face à cette situation un peu dramatique, comment ont réagi les forces policières, Marie-Christine?
8: Eh bien, le tireur a été abattu. Finalement, Étienne, 2 autres personnes, vous le disiez là, d'entrée de jeu, 2 autres personnes sont mortes. Un policier qui a été abattu, un homme aussi qui est mort. Il y a une policière qui a été blessée gravement, mais sa vie n'est plus en danger. Il y a une autre personne aussi, une civile, qui a été blessée. Et on peut maintenant, alors qu'il est, Étienne, confirmer que le tireur a diffusé un manifeste agressif à l'encontre des femmes, un manifeste incel pour involuntary celibate, des hommes qui en veulent aux femmes d'être célibataires. Ce manifeste appelle à une révolution violente contre le système pour des raisons masculinistes. Le chef du service de police de la ville de Montréal a tenu un point de presse un petit peu plus tôt aujourd'hui. Il était visiblement ébranlé. Écoutons Fadi Daguerre.
3: Vous avez toute mon admiration pour votre courage, votre ténacité et de faire la bonne chose, de protéger et servir. Je suis extrêmement fier d'eux autres et ils le font au risque de leur vie. C'est préoccupant de voir ces gestes-là en 2026, mais voilà, je suis vraiment, vraiment, vraiment, vraiment...

0: derrière eux.
1: Évidemment, Marie-Christine, ces événements tragiques ont suscité de nombreuses réactions, notamment des réactions politiques.
2: Oui, le premier ministre du Canada, Mark Carney, a écrit que ses pensées accompagnent les victimes, leurs proches, les premiers intervenants et toute la communauté de Côte-des-Neiges. Il a exprimé aussi sa reconnaissance face aux policiers et à leur travail. Il y a le ministre de la Sécurité intérieure, Yann Lafrenière, qui s'est dit sous le choc. Vous l'avez fait entendre en tout début d'émission. Il a annoncé la mise sur pied aussi d'une cellule de crise avec la première ministre Christine Fréchette. Écoutons-la, elle sera suivie, Madame Fréchette, de la mairesse de Montréal, Soraya Martinez-Ferrada.
3: Ces gestes sont condamnables et n'ont absolument pas leur place dans notre société. Dans cette épreuve, on demeure solidaire. C'est important de l'être, uni et déterminé à accompagner toutes les personnes affectées.
4: Et je tiens à souligner le courage, le professionnalisme et le sang-froid des policiers et policières du SPVM qui ont intervenu dans des circonstances d'une extrême dangerosité afin de protéger la population.
1: Marie-Christine, donc, Fadi Daguerre, justement, aujourd'hui, a confirmé que le suspect était maîtrisé, qu'il n'y en avait pas d'autres dans la zone. L'enquête va commencer. Donc, quelle est la suite des choses à partir de maintenant?
2: Mais il y a quand même encore un vaste périmètre de sécurité là ici, Étienne, parce que la scène de crime, nous a-t-on expliqué, elle est très vaste. Donc, les policiers sont encore sur place. Il y a beaucoup moins de véhicules que cet après-midi, mais il y en a encore pas mal. Il y a encore de la sécurité dans le quartier aussi. L'autoroute 15, toutefois, est rouverte. Le métro aussi. Mais tout le quadrilatère où ça s'est passé est encore bouclé. Il faut sécuriser la scène de crime. C'est ce que nous a expliqué le chef de SPVM, Fadi Daguerre. On l'écoute de nouveau.
5: Nous sommes atterrés par les situations. Le BI est avisé immédiatement et prendra charge une fois la scène sécurisée et déterminera quel corps policier sera identifié pour mener l'enquête parallèle. Nous vous reviendrons dès que nous aurons d'autres informations validées.
2: Et donc, pour le moment, Étienne, là, il y a ce manifeste du tireur. Les enquêteurs vont évidemment consulter ces documents-là, mais je vous rappelle, le tireur a été abattu. 2 morts, un policier, un civil, 2 blessés, une policière et une autre personne, et une enquête qui s'annonce assez vaste.
1: Merci, Marie-Christine Bouillon. Restez sur place, on va peut-être revenir à vous d'ici la fin de l'émission. Merci, Marie-Christine.
2: D'accord, à plus tard.
1: Et on va poursuivre la conversation au sujet de cette fusillade à Montréal aujourd'hui dans l'arrondissement Côte-des-Neiges avec un ancien policier de la GRC, le sous-commissaire à la retraite de la Gendarmerie royale du Canada, Pierre-Yves Bordua. Bonsoir, Monsieur Bordua.
6: Bonsoir, Monsieur Leblanc.
1: Monsieur Bordua, vous avez vu les images des événements, des images que les spectateurs ne verront pas tous parce que c'est des images assez dures à voir, mais vous les avez vues. Qu'est-ce qu'elles vous disent sur ce qui a pu arriver cet après-midi ou en fin de matinée?
6: Ben, ce qui est troublant un peu, c'est les premiers signalements d'un individu qui pointe un fusil à l'extérieur d'une chambre. Et il est évident que les gens qui voient ça vont respecter leurs devoirs civiques et appeler le 911. Les policiers se pointent là et l'individu est maintenant au niveau du sol. Et ce que je trouve intéressant, c'est le fait que l'individu était déjà au niveau du sol et semblait, parce que selon le chef et le directeur, il y a eu une fusillade immédiatement alors que l'individu se trouvait encore à l'intérieur de l'hôtel. Donc, ce que je trouve intéressant, c'est la possibilité qu'il y ait eu un guet-apens concernant les policiers, puisque l'individu semblait évidemment vouloir attirer l'attention et l'attention des forces de l'ordre.
1: Oui, et justement, les policiers qui sont intervenus, qui ont répondu donc à l'appel 911, ce sont des patrouilleurs. Est-ce que à chaque fois qu'un policier intervient comme ça sur une situation qui peut être dramatique, il ne le sait pas avant d'arriver, est-ce qu'il a en tête qu'il peut se faire tirer dessus par le suspect, ou est-ce que c'est on l'oublie avec la routine et avec l'habitude et tout ce qu'on a appris dans nos cours finalement s'efface un peu? Quel est le réflexe du policier quand il arrive dans ce genre de situation et qu'il reçoit des tirs?
6: Je vais vous dire, d'expérience, on n'oublie jamais. La formation qu'on soit, parce que à l'occasion, ça peut être une question malheureusement de vie ou de mort. Et dans le contexte actuel, les policiers qui sont présentés là l'ont fait selon la formation qu'ils ont eue. Il est certain que l'enquête va déterminer les circonstances qui ont entouré la fusillade, qui a été malheureusement tragique. Et dans ce contexte-là, ben il est certain que les policiers

0: sur le terrain. Et tous les policiers qui sont déployés ne prennent jamais leur métier à la légère. Donc, il est certain que lorsqu'on répond surtout à une plainte du type arme à feu, un tireur qui se déplace, à ce moment-là, les policiers sont très aux aguets. Puis, leur inquiétude numéro un, c'est évidemment la sécurité de la population, dans ce cas-là, la population montréalaise.
1: Oui, il faut le dire hein, quand même, c'est assez rare. Fadi Daguerre rappelait que c'est la première fois qu'un policier meurt comme ça en 24 ans, donc depuis 2022, c'est quand même assez rare. Donc, vous parliez de l'enquête, M. Bordua. L'enquête, là, va commencer ou a déjà commencé. Qu'est-ce que vont chercher les enquêteurs là, suite à une opération d'une telle envergure? Qu'est-ce qu'on va chercher sur le terrain?
0: Ben, il est évident que selon le manifeste, l'individu avait quand même des intentions concernant, par exemple, les femmes, tout ce qui est le volet célibataire involontaire. Mm-hmm. Et dans ce contexte-là, ben, il est certain que si ça demeure un motif primaire, est-ce que les policiers vont déterminer, par exemple, à ce moment-là, quelle était l'historique récente de ces consultations en ligne? Est-ce qu'il y avait, par exemple, d'autres personnes impliquées qui lui ont, par exemple, suggéré une méthode d'opération? Est-ce que l'individu a agi seul ou avec d'autres individus, de connivence avec d'autres individus qui, sans être physiquement présents, lui ont, par exemple, proposé certaines solutions à son macabre projet? Oui. Donc, il est certain que ça va être une enquête qui va être d'une complexité. Et il va falloir que les réponses parviennent pour justement sécuriser la population. Et en même temps, pour les policiers, parce que toute tragédie de ce genre-là, c'est un processus d'apprentissage pour les forces de l'ordre, puisqu'on veut éviter justement qu'il y ait mort de policiers à l'avenir dans des situations qui potentiellement peuvent être similaires.
1: Et en quelques secondes, M. Bordua, il y a eu un citoyen donc de mort. Il y a le Bureau des enquêtes indépendantes donc qui va aussi embarquer dans cette enquête-là.
0: Il est certain que le rôle du Bureau des enquêtes indépendantes, c'est de réassurer la population. Et dans ce contexte-là, j'en suis certain que le Bureau va ni plus ni moins s'assurer que tous les éléments qui ont entouré, par exemple, la mort de ce citoyen vont être rendus publics, je l'espère, dans un avenir. Je suspecte qu'il ne sera pas tellement rapproché, mais mm-hmm. Demeure quand même que c'est important pour rassurer la population en général.
1: Oui, c'est ça. Ça va peut-être prendre du temps, mais on espère qu'on aura vraiment toutes les informations de cet événement tragique. Pierre-Yves Bordua, vous êtes sous-commissaire à la retraite de la Gendarmerie royale du Canada. Merci beaucoup d'être passé par notre émission.
0: Ça me fait plaisir. Bonne fin de journée.
1: Bonne fin de journée.

0: On va complètement changer de sujet maintenant. C'est peut-être pas si heureux non plus. On peut dire que ce fut un solstice d'été, tout sauf calme. Hein? C'était hier, l'été a commencé officiellement que hier, en effet, mais déjà au Canada comme en Europe, la nature se déchaîne, alimentée en partie par les changements climatiques. Au Québec, en fin de semaine, les pluies diluviennes ont inondé une partie de la grande région de Montréal. En Colombie-Britannique, les feux de forêt menacent de nouveau la petite ville de Letton. Et puis en France, une deuxième canicule en quelques semaines seulement, et non la moindre, frappe le pays. On va reparler de la France dans quelques minutes en entrevue, mais d'abord, les inondations qui ont touché le Grand Montréal, l'équivalent de 2 mois de pluie est tombé en quelques heures, ce qui a inondé des dizaines de résidences. Vous avez peut-être vu ça à la télévision. Mon collègue Jean-Philippe Robillard s'est intéressé aux façons de s'adapter à tout ce phénomène. Bonsoir Jean-Philippe.
1: Bonsoir Étienne.
0: Alors Jean-Philippe, on peut l'imaginer, certains craignent déjà les prochaines inondations.
1: Oui, parce que vous le savez, vous savez mieux que moi, c'est de plus en plus fréquent dans l'ouest de l'île de Montréal en fin de semaine. Il y a près de 300 résidences qui ont été inondées, notamment à Pierrefonds et à Dollard-des-Ormeaux. En Montérégie, sur la rive sud, à Saint-Constant, là aussi, il y a eu de fortes précipitations, Étienne, et des inondations. La ville a même dû décréter l'état d'urgence là, pendant une certaine période. Et c'est la même situation dans l'ouest du pays, en Alberta, où il y a plusieurs municipalités là, qui sont, à l'heure où on se parle, en état d'alerte parce que il y a eu d'importantes inondations hier. On écoute la mairesse de Montréal, Soraya Martinez-Ferrada, qui a dit aujourd'hui lors d'un point de presse qu'il faut que la ville pose vraiment des gestes concrets, qu'elle prenne des mesures concrètes, Étienne, pour faire face à ce type d'événements qui, on le sait, là, on voit de plus en plus souvent.
2: Il faut que la ville améliore ses infrastructures dans certains secteurs pour s'assurer qu'on répond à ces événements qui sont assez exceptionnels. Mais il faut aussi qu'on pense à comment la ville elle-même peut devenir une grosse éponge de toutes les façons possibles, parce que la moindre goutte qui tombe, bien, on faut s'assurer qu'elle ne vient pas à donner une pression que le système d'infrastructure d'eau n'est pas capable de prendre.
0: Une ville éponge, dit la mairesse de Montréal. Oui. Donc justement, Jean-Philippe, qu'est-ce que peuvent faire des villes comme Montréal, vous parliez d'Edmonton, pour mieux se préparer à ces inondations?
1: Ben, elles peuvent bien sûr améliorer leurs infrastructures, qui, on le sait, sont vieillissantes. Mais ça, Étienne, ça prend du temps, ça prend beaucoup d'argent. Alors d'ici là, ce que peuvent faire les municipalités, elles peuvent s'inspirer de ce qui se fait déjà dans certaines villes. Par exemple, comme à Montréal, où on retrouve des parcs éponges, s'inspirer aussi de ce qui se fait ailleurs dans le monde, de ce qui se fait en Europe, par exemple, où il y a des mesures qui ont été mises en place pour faire face aux effets des changements climatiques, dont aux inondations. On écoute Yannick Aymon. Lui, il est professeur en résilience, risque et catastrophe au département de géographie de l'UQAM. Il nous raconte ce qu'il a vu, Étienne, à Amsterdam et à Copenhague comme type de mesures de prévention et d'adaptation aux changements climatiques.
3: C'est des bassins qui vont retenir de l'eau pour diminuer en fait l'écoulement vers l'égout pluvial tout d'un coup. Donc, on peut penser à des parcs qui vont temporairement retenir de l'eau et la relâcher tranquillement par la suite, soit en étant un peu creusé, si on veut, là, donc il va comme se former un mini bassin d'eau le temps que l'eau s'écoule. On peut voir ça, il y a même des infrastructures plus bétonnées avec des immenses tunnels qui permet d'évacuer l'eau de d'autres façons que uniquement avec les égouts pluviales.
0: Intéressant. D'ailleurs, Copenhague, Jean-Philippe, tous les experts actuellement ont les yeux tournés vers ce laboratoire.
1: Ouais, intéressant.
0: Une façon très, très efficace qu'ils gèrent tout ça. Évidemment, Jean-Philippe, les municipalités veulent plus d'argent pour s'adapter au changement climatique. Ça fait quelques mois qu'ils le demandent.
1: Et effectivement. Et aujourd'hui, le président de l'UMQ avec qui j'ai parlé a tiré à nouveau, Étienne, la sonnette d'alarme. Il demande au gouvernement 2 milliards de dollars additionnels par année au cours des 30 prochaines années pour que les villes puissent justement s'adapter à ces événements climatiques, pour qu'elles puissent améliorer leurs infrastructures. On écoute le président de l'UMQ, Guillaume Tremblay, qui affirme que oui, il faut plus d'argent, mais qu'il faut également que les citoyens et les citoyennes fassent leur part, fassent les choses différemment.
4: D'avoir des beaux gazons verts à l'avant du terrain. Des fois, il y en a qui se mettent du gazon synthétique. Des fois, il y en a qui ne mettent pas d'arbres en avant. Vous savez que c'est démontré que quand vous avez un arbre, ça draine énormément d'eau. Ça s'est démontré aussi que des fossés, c'est capable de capter de beaucoup plus l'eau que des fois des tuyaux. Donc, il y a des façons différentes de faire les choses, mais clairement, Il va falloir que les paliers du gouvernement soient présents avec nous parce qu'on s'en va dans un mur.
1: Et pour les municipalités, on comprend bien, on l'a entendu, hein, l'argent, c'est le nerf de la guerre. Et pour aider les citoyens à faire face aux effets des changements climatiques, ben, le gouvernement du Québec va offrir au cours des prochaines années 425 millions de dollars aux propriétaires dont la résidence est située dans une zone où il y a un risque d'inondation. Ça peut représenter près de 40 000 $ là, par propriétaire. Je vous ai parlé beaucoup, évidemment, des inondations, mais il y a également les feux de forêt là, qui posent des défis pour les municipalités là, au Québec, ouais, mais également dans le reste du pays.
0: Ouais, des millions et des millions de dollars que ça coûte, mais tous les experts le disent, vaut mieux dépenser cet argent maintenant. Ça va coûter plus cher plus tard si on ne le fait pas. En tout cas, excellent compte-rendu, Jean-Philippe Robillard, merci.
1: Merci, au revoir.
0: Et sur le même thème du climat et de l'adaptation, on va aller en France maintenant, la France qui subit une deuxième canicule en moins d'un mois. Et aujourd'hui, particulièrement, les températures ont atteint des sommets. Elles ont battu un record pour le mois de juin à 29,2 degrés Celsius au thermomètre. Donc ça, c'est sans compter l'humidité. Des vagues de chaleur, on le sait, qui pourraient se multiplier dans les années à venir à la faveur des changements climatiques. Comment la France, comment l'Europe peut-elle s'adapter à ces canicules pour mieux comprendre, je joins Valérie Masson-Delmotte. Elle est climatologue, elle est chercheure senior au Laboratoire des sciences du climat et de l'environnement à l'Université Paris-Saclay. C'est aussi une ancienne vice-présidente du groupe d'experts intergouvernemental sur l'évolution du climat, le GIEC. Bonsoir, Madame Masson-Delmotte.
5: Bonsoir.
0: Madame Masson-Delmotte, donc deux grosses canicules assez puissantes en moins d'un mois, en ce début d'été, mais les premières semaines de l'été, même les premiers jours de l'été. J'ai entendu dire dans les médias français que plusieurs politiciens qui disaient « Ah, vous savez, c'était dur à prévoir, c'était imprévisible ». Est-ce qu'on pouvait s'attendre à ce genre d'événement, Madame Masson-Delmotte?
5: Ben en fait, depuis 2001, le constat scientifique n'a fait que s'affiner. Je fais référence à celui du troisième rapport du GIEC de 2001 qui montrait que, avec le réchauffement planétaire dû à l'accumulation de chaleur parce qu'on ajoute des gaz à effet de serre, une des conséquences directes, hein, c'est l'augmentation de la fréquence, de l'intensité, de la durée des événements extrêmes. Il était déjà dit qu'il était quasiment certain, en fait, hein, que leurs caractéristiques allaient continuer à s'amplifier à mesure du réchauffement à venir. On est dedans. On est en fait en France avec des vagues de chaleur qui sont beaucoup plus fréquentes depuis 2011 que précédemment. Il y en a eu en fait autant depuis 2011 qu'entre 1940 et 2010, avec des événements qui étaient rarissimes comme le fait de dépasser 40 degrés Celsius, bien qu'ils deviennent récurrents, répétés, voire plusieurs fois par an comme on a déjà en ce début d'été.
0: Ouais, et des scientifiques comme vous, vous l'avez répété et répété que c'est ce qui s'en venait. Et ce qu'on voit aujourd'hui chez vous, est-ce que c'est un présage pour ce qui est à venir? Est-ce que ce qui est à venir sera pire que ce que vous vivez maintenant?
5: En fait, la question des vagues de chaleur plus fréquentes et plus intenses sur une saison plus longue, eh bien, elle va interagir de manière de plus en plus dure. Elle va interagir maintenant avec la vie au travail, la vie dans les transports, la vie dans les écoles. Et c'est pas simplement au cœur de l'été où, en fait, on peut plus facilement contenir les conséquences. L'autre chose qui est notable, c'est que cette année 2026, on a déjà en fait une sécheresse des sols très importante parce que même quand on part avec un hiver très pluvieux, on atteint des telles plages de température qu'on peut très très rapidement vider les sols de leur humidité et atteindre ce qui était dans le passé finalement des niveaux de sécheresse records. L'autre chose qui est frappante, c'est que quand on arrive dans des plages de température à 38, 40, 42 degrés, hein, comme on a eu aujourd'hui, eh bien, on voit qu'on rentre dans une zone de danger pour les personnes fragiles, les personnes qui ont des maladies chroniques, les jeunes enfants, les personnes qui ont une activité de travail physique en extérieur. C'est vraiment dangereux et c'est aussi dangereux pour la végétation et les plantes.
0: Oui, c'est ça. Et vous le mesurez, donc c'est jusqu'à un point tel où le corps humain, à un certain moment donné, ne peut plus le prendre. Vous avez vécu en France une canicule extrême en 2003 qui a fait des milliers et des milliers de morts, on s'en souvient. Je lisais dans une entrevue que vous avez donnée récemment que vous dénonciez une espèce de déni collectif par rapport au risque de ces canicules liées au changement climatique. Est-ce qu'on oublie trop vite quand il y a des catastrophes comme ça, où le climat se manifeste? Est-ce qu'on oublie trop rapidement et qu'on oublie justement de s'adapter à long terme comme on devrait le faire plutôt que d'agir comme si c'était une nouvelle crise qui émerge?
5: Alors, il y a deux points dans votre question. La première, c'est conserver la mémoire que la chaleur tue. Le premier épisode chaud remarquable en France, il était notamment en 1976 et à l'époque, ça n'avait pas été mentionné dans l'actualité, mais on s'est rendu compte qu'il y avait une surmortalité importante, plusieurs milliers de personnes. 2003, on estime c'est 15 000 décès supplémentaires liés à la fois à la chaleur, mais aussi à la pollution à l'ozone hein, qui a aggravé dans les épisodes chauds. Mais encore l'été dernier, 2025, une surmortalité attribuée à la chaleur de 5700 personnes, dont on ne montre jamais un portrait, un témoignage, les mots des enfants ou des petits-enfants, parce que ce sont souvent des dames âgées, en fait, hein, qui sont davantage touchées par les vagues de chaleur. Donc ne pas voir, c'est une forme de déni. Beaucoup de décideurs politiques, j'ai l'impression, gèrent les canicules comme des crises. Donc, dans l'urgence, un peu dans l'improvisation, il y a des choses qui sont nécessaires au vu de la gravité de la situation. Et puis, une fois que c'est passé, ben, on passe à d'autres priorités budgétaires, d'autres priorités de crise à gérer. Et c'est quelque chose qui retarde terriblement le travail de fond, hein, le travail structurant, pour faire en sorte de protéger les plus fragiles, de vivre le mieux possible dans un climat qui a changé, qui va continuer à changer. Parce qu'en fait, ce qui se passe, c'est que notre urbanisme, nos infrastructures, nos forêts, nos cultures, nos modes de vie, nos horaires de travail, tout ça en fait a été pensé, mis en place, fonctionnait bien, mais était pensé pour un climat qui n'existe plus. Et nous ne sommes pas prêts pour le climat d'aujourd'hui, c'est pour ça qu'on bricole, et encore moins pour celui de demain, parce que on parlait de l'intensité de cette vague de chaleur, mais d'ici quelques décennies, 2050, la pire vague de chaleur peut atteindre en France, hein, jusque 50 degrés. Et donc, c'est vraiment à cela qu'il faut mieux se préparer.
0: Et si on veut s'attaquer justement à ce travail de fond, à ce travail structurel dont vous parliez, qu'est-ce qu'on doit faire en priorité pour s'adapter à ce futur plus chaud et plus intense qui nous attend?
5: Ben, il y a d'abord tirer les leçons des événements brûlants actuels, bien identifier les vulnérabilités, donc par exemple là les jeunes enfants, hein, clairement dans les crèches, dans les écoles, dans les logements, on voit bien qu'on ne peut pas leur assurer le droit à l'éducation et un confort minimum dans beaucoup de contextes. Ensuite, une fois qu'on identifie les vulnérabilités, ce qui est nécessaire, d'ailleurs c'est ce que le Haut Conseil pour le climat en France hein, recommande, c'est d'établir des priorités, pas simplement des planifications. On a déjà un très bon plan d'adaptation au changement climatique, mais c'est plutôt déterminer les priorités et puis les moyens associés, des moyens qui soient tenus dans la durée, parce qu'on est dans des difficultés budgétaires, d'autres formes d'urgence géopolitique par exemple, qui font que souvent ce sont les budgets qu'on appelle chez nous les fonds verts, qui sont des aides pour l'adaptation des collectivités territoriales, qui font l'objet de coupes budgétaires parfois drastiques. Et c'était le cas même après la vague de chaleur du mois de mai.
0: Oui, et vous le dites et vous le répétez, vous et vos collègues scientifiques, que si on ne veut pas donc dépenser cet argent pour s'adapter maintenant, ça va nous coûter beaucoup plus cher dans l'avenir, ça c'est certain. En tout cas, on surveille de très près ce qui se passe chez vous parce que, bien entendu, ici aussi, les choses changent rapidement dans un pays comme le Canada.
5: Valérie Masson... Oui, et puis nous on observe aussi la manière dont ça fait l'objet de délibérations. Au Québec ou au Canada, c'est un des points qui manque le plus, hein, que se fasse l'objet d'une délibération, que les gens participent à ces choix et ces priorités d'adaptation.
0: Tout à fait. Tout à fait. Très intéressant, Valérie Masson-Delmotte. Vous êtes climatologue, chercheur au Laboratoire des sciences du climat et de l'environnement à l'Université Paris-Saclay et ancienne vice-présidente du GIEC. Merci beaucoup d'avoir pris le temps de répondre à mes questions ce soir.
5: Merci. Bonne journée.
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0: Le gouvernement du Québec a dévoilé aujourd'hui sa stratégie très attendue, il faut le dire, pour l'avenir du secteur audiovisuel. Un plan soutenu par un investissement de 610 millions de dollars sur 5 ans. Et l'objectif de la ministre de la première ministre Christine Fréchette est assez clair, renforcer la protection de la culture québécoise. Catherine Dib est avec moi pour en décrire les grandes lignes de cette stratégie. Bonsoir Catherine.
6: Bonsoir Étienne.
0: Catherine, donc le jeune public, le public de demain est vraiment au cœur de cette initiative.
6: Voilà, Québec a vu au cours des dernières années le jeune auditoire se détourner du contenu local. Mmh. C'est pourquoi le mandat de Télé-Québec sera maintenant révisé et on va cibler dorénavant les jeunes de 0 à 17 ans. L'idée est en quelque sorte de poursuivre la tradition des productions fédératrices qui ont marqué les générations québécoises. Christine Fréchette a expliqué sa vision devant une salle remplie à bord.
7: Dans les années 70, 80, là on avait La Petite Patrie. Dans les années 90 et 2000, là c'était Les Filles de Caleb, Watatatao, Dans une galaxie près de chez vous, Caillou, etc. Vraiment, à chaque époque, il y a eu comme ça des grandes vedettes qui ont capté l'essence de cette époque-là. Mais aujourd'hui, là, cette capacité de raconter le Québec, eh ben, elle est mise à rude épreuve.
0: Oui, en effet, c'est un gros défi pour aller attirer ce jeune public. Comment donc, Catherine, ce virage sera implanté?
6: Bien des détails demeurent à dévoiler sur le sujet. Il s'agira surtout de création d'œuvres originales d'ici qui vont viser les jeunes, mais on ne compte pas pour autant complètement délaisser le reste du public non plus. Télé-Québec va aller vers quelque chose de plus interactif pour accrocher les jeunes qui se détournent de la télévision traditionnelle pour plutôt regarder leur écran de cellulaire. On va notamment inviter des créateurs de contenu numérique à participer. Un gros risque à prendre, mais un beau risque, selon Hugues Sweeney, président chez Télé-Québec.
8: J'ai envie de dire qu'aujourd'hui, ça serait probablement irresponsable de ne pas consolider notre effort sur la jeunesse, particulièrement les adolescents. C'est un gros risque, c'est un gros pari, parce qu'on est pratiquement absent. Puis quand je dis « on », c'est pas juste Télé-Québec, je parle de l'industrie de l'audiovisuel de façon générale. Cela étant dit, c'est le plus beau risque à prendre, parce que si on réussit notre pari, bon, on va créer une page d'histoire.
0: Et il n'y a pas juste ça. Québec, donc, a annoncé aussi d'autres mesures, Catherine, pour venir en aide au secteur de l'audiovisuel.
6: Un grand chantier qu'on a devant nous. Hein. La Société de développement des entreprises culturelles recevra une avance de 100 millions de dollars. On veut aussi assurer le rayonnement des créations québécoises sur la scène internationale. Enfin, il y a une réforme de la loi sur l'audiovisuel qui est proposée pour s'adapter aux nouvelles réalités technologiques. Cela va sans dire, on mentionne l'intelligence artificielle, entre autres.
0: Et j'imagine qu'il y en a beaucoup aujourd'hui qui ont dit il était temps parce que c'est une stratégie qui était attendue depuis longtemps.
6: Voilà, pour certains, c'est une bouffée d'air frais dans un milieu qui peine à tenir face aux transformations de l'écosystème, mais il reste énormément de pain sur la planche, selon d'autres. On peut écouter le cinéaste Alexis Durand-Brault et la réalisatrice Sophie Lorrain sur le sujet.
9: On est dans le mur. Arrêtez de dire qu'on va rentrer dans le mur, on est dedans. Là.
10: Ah non, c'est dramatique. C'est dramatique ce qui se passe en ce moment. Le milieu est en train de s'effondrer. Les jeunes quittent leurs emplois dans ce métier-là. On voit bien que notre culture ne traverse plus, qu'elle ne se promène plus comme avant. Donc oui, on est déjà dans le mur. S'il n'y a pas ça, moi je pense que 2 ans, c'est fini.
6: L'Union des artistes a aussi exprimé des craintes, car rien ne garantit que ces sommes vont ruisseler jusqu'aux artistes québécois. C'est pourquoi la présidente de l'Union, Tania Contoyani, déclare qu'elle va demeurer vigilante.
11: On va probablement demander une grande transparence de la circulation de ces fonds, puis on va assurément demander au prochain gouvernement, si le gouvernement change, que ces rapports-là, cette stratégie-là, ces recommandations-là ne peuvent pas disparaître.
0: Et Catherine, cette stratégie donc est dévoilée à quelques mois là, des élections provinciales prévues au mois d'octobre. Est-ce que ça pourrait nuire à sa réalisation, tout ça?
6: Eh bien, c'est l'une des principales inquiétudes qui a été soulevée par les joueurs du milieu. Mais pour la première ministre, Christine Fréchette, en fait, elle assure que plusieurs engagements financiers pourront être implantés avant. Par exemple, ben, j'ai mentionné l'avance à la SODEC. Et le ministre de la Culture, Mathieu Lacombe, il m'a confié qu'en fait, il souhaite bonne chance à ceux qui souhaiteraient détricoter tout ça au sein du prochain gouvernement, parce qu'il a dit, ben, on peut voir à quel point ce milieu est mobilisé pour cette cause. Bref, les personnes sondées semblaient satisfaites au moment du dévoilement. Mais le diable sera dans les détails de cette ambition, selon eux.
0: Catherine Dib, merci.
6: Je vous en prie.

0: 22 juin, c'est la fin des classes et peut-être pour certains d'entre vous, le début des vacances d'été. Alors, qu'est-ce que vous allez faire? Est-ce que vous allez demeurer à la maison, visiter une nouvelle région du pays, voyager à l'étranger? Une chose qui est sûre, en tout cas, c'est que tout porte à croire que vous serez nombreux à choisir de faire du camping cet été. Parce que la tendance ne trompe pas. Au Québec, par exemple, près de 100 nouveaux campings sur un total d'environ 1200 ont été enregistrés depuis l'an dernier. Un Québécois sur 4 se dit adepte du camping. Ma collègue Élise Allard s'est intéressée à cette tendance et aux raisons qui expliquent la popularité de ce type de vacances.
1: Je vais vous faire visiter notre premier prêt-à-camper.
2: OK, c'est plus qu'un prêt-à-camper, là. C'est presque un petit chalet.
1: Oui, il n'y a pas d'électricité, mais on est quand même très bien installé et confortable.
3: À près d'une centaine de kilomètres au nord de Montréal, dans le petit village de Sainte-Béatrix, dans la Naudière, Nathalie Roussel me reçoit dans son havre de paix, une terre d'une quarantaine d'hectares qu'elle a acquise en 2010. Et qu'elle défriche depuis 15 ans avec l'aide de membres de sa famille, d'amis et de quelques employés.
1: Quand j'ai vu cette terre-là, avec l'étendue d'eau, il y avait déjà une plage naturelle sablonneuse. C'est venu comme ça.
3: Son objectif, y vivre de façon totalement autonome, sans eau ni électricité, avec ses poules et son jardin. Mais surtout, inviter des campeurs à la rejoindre dans ce mode de vie, le temps de quelques jours ou de quelques semaines.
1: J'ai toujours aimé la campagne, le bois, la nature. Puis c'est d'en profiter au maximum, puis de faire profiter aussi les gens qui vivent plus en ville.
3: Le centre récréo-touristique de Sainte-Béatrix est le projet de retraite de cette éducatrice à la petite enfance. Elle compte y ouvrir 17 emplacements de camping et 5 prêts-à-camper, soit des petits chalets qui offrent le minimum nécessaire pour profiter de la nature sans devoir apporter son propre équipement. Nathalie Roussel y a accueilli ses premiers campeurs le mois dernier.
1: Le monde veut découvrir leur environnement, dans le fond, de rester au Québec, rester plus proche. On le voit aussi qu'il y a moins de voyages à l'extérieur. J'ai eu des gens de Québec, du Manitoba, deux messieurs en moto récemment, puis ils étaient vraiment très émus là, de voir la montagne, la forêt, tout ça.
3: Une centaine de nouveaux campings, comme celui de Nathalie Roussel, ont été enregistrés au Québec depuis l'an dernier, sur un peu plus de 1200 dans la province. L'Ontario a aussi ouvert près de 70 nouveaux emplacements dans ses parcs en prévision de l'été.
4: Depuis plusieurs années, on observe une hausse du nombre de campings enregistrés au Québec.
3: Je rencontre la directrice générale de Camping Québec, Julie Trahan, au camping Alouette, à Saint-Mathieu-de-Belleuil.
4: Cette année, oui, une centaine, c'est énorme. Ce sont beaucoup des petits campings, puis avec toute la tendance du prêt-à-camper également, puis des véhicules récréatifs qui rapetissent aussi. Ça fait que il y a des gens qui peuvent maintenant développer une certaine offre sur un terrain qui est beaucoup plus petit, qui peuvent avoir 5-10 emplacements ou peut-être 2 ou 3 prêts-à-camper. Donc, c'est ce qui fait qu'on enregistre une grosse hausse là, du nombre de campings au Québec.
3: La popularité des véhicules de nomadisme automobile, communément appelés van life, incite certains esprits entrepreneurs à développer des espaces pour les accueillir, observe Julie Trahan.
4: Les gens qui ont un terrain ou qui héritent peut-être d'une terre ou qui ont un grand terrain, tout ça, avec tout l'engouement du camping, pensent rapidement « Ah tiens, pourquoi qu'on ne développerait pas un camping? »
3: Selon l'Institut de la statistique du Québec, le nombre de voyageurs en tente a grimpé de 16 % depuis 2025, une hausse plus marquée que lors des années précédentes. Camping Québec estime qu'un Québécois sur 4 pratique le camping, une augmentation de 500 000 campeurs en 4 ans. Pour Julie Trahan, c'est la preuve que cette activité attire de nouveaux adeptes.
4: Donc ça, c'est une belle nouvelle parce que possiblement que ce sont peut-être des nouveaux arrivants dans notre secteur, des nouveaux pratiquants, des gens justement qui se sont acheter un équipement parce que c'était peut-être une option abordable ou qui ont ressorti un vieil équipement. Puis il y a aussi toute la notion des prêts-à-camper également, dont la popularité a explosé depuis peut-être une douzaine d'années et encore plus là, dans les dernières années, tant au niveau de la demande que de l'offre.
3: Mis à part la recherche de tranquillité et de proximité avec la nature, des raisons économiques seraient derrière ce choix de vacances. Le tarif moyen pour la location d'un emplacement de camping varie en moyenne entre 40 et 60 $ la nuitée. L'enseignante et chercheuse à l'Institut de tourisme et d'hôtellerie du Québec, Alexandra Saint-Michel.
5: On arrive avec une offre supplémentaire qui permet aussi juste pallier au fait que, comme on le sait, les gens vont quand même moins aux États-Unis. Puis aussi au fait que, ben, avec l'inflation, le budget de vacances tel qu'on les connaît, ben, sont révisés pour certaines familles aussi. Ça peut-être permet d'aller peut-être plus longtemps en vacances.
3: La chercheuse observe également que la hausse du prix du kérosène, qui a fait grimper le coût des billets d'avion, rend le camping plus attrayant aux yeux de certains voyageurs.
5: Certaines familles pourront pas se déplacer en famille à 4 ou à 5 pour prendre l'avion. Donc, ils vont se tourner effectivement vers peut-être des prêts à camper ou d'autres services.
1: Je suis quand même bien entourée, là, j'ai des amis.
3: Même si développer un nouveau camping requiert beaucoup de travail et de patience, comme en témoigne Nathalie Roussel.
1: Mais c'était des années d'acharnement au niveau de la municipalité, des études de marché, des études de sol, des études pour la fonte.
3: Le jeu en vaut la chandelle.
1: Oui, je pense que ça va être plein tout l'été. Là, les gens réservent déjà pour le mois d'août. Là. Puis même si c'est un camping sauvage, sans eau, sans électricité, j'ai des gens qui ont réservé pour un mois. Fait que ça va vite, là.
3: Une popularité qui confirme la tendance. Les adeptes du camping sont de plus en plus nombreux au pays. Ici Élise Allard, Radio-Canada, Sainte-Béatrix.

On va aller au Royaume-Uni maintenant parce que le premier ministre de ce pays, Keir Starmer, a annoncé sa démission ce matin après des mois de turbulences politiques. Il quitte M. Starmer à peine 2 ans après avoir remporté une victoire écrasante aux élections législatives. C'était en juillet 2024, donc il y a 2 ans à peine. Et sa situation à Keir Starmer était devenue

0: soutenable, on peut le dire, notamment après l'élection au Parlement la semaine dernière de son principal rival, Andy Burnham. M. Burnham a confirmé aujourd'hui son intention de remplacer Keir Starmer à la tête du Parti travailliste et éventuellement devenir premier ministre de ce pays. Mais qui est donc Andy Burnham? On va tenter d'en savoir un peu plus avec la journaliste à Londres, Marie Billon. Bonsoir, Marie.
1: Bonsoir.
0: Avant de parler de M. Burnham précisément, Marie, quelques mots d'abord pour expliquer peut-être les raisons de la chute rapide de Keir Starmer. Il a été élu il y a 2 ans à peine.
1: Il a été élu il y a 2 ans à peine, mais il a été élu effectivement avec une très large majorité parlementaire, mais sans grand enthousiasme et avec une proportion des votes qui était loin d'être impressionnante. Le parti, c'est puisque finalement on vote pour un parti plus que pour une personne, pour les élections générales ici, a été élu avec une grande majorité, mais c'est trompeur, c'est le système de vote qui montre ça, et beaucoup de gens avaient voté pour Keir Starmer parce que il était la gauche, mais sans spécialement un grand amour pour lui. Mais ils espéraient qu'il puisse les surprendre agréablement au pouvoir. Ça n'a pas été le cas. Très rapidement, quelques jours, ou au moins quelques semaines, je ne me rappelle plus, il a fait une énorme bêtise qu'on lui reproche encore beaucoup. Là, en faisant justement beaucoup de reportages, j'ai vraiment entendu tout le monde me le dire. Il a retiré les aides pour se chauffer aux personnes âgées. Mmh. Et même si c'est pas du tout quelque chose qu'ils auraient vu venir de la part de la gauche, de la partie travailliste. Donc ça, c'est quelque chose qui restait entre la gorge des gens. Et puis, il y a eu évidemment la nomination de Peter Mandelson en tant qu'ambassadeur aux États-Unis, qui avait été proche d'Epstein. Donc, beaucoup, beaucoup d'erreurs de parcours. Son style de gouvernance ne plaisait pas beaucoup. Il était entre hésitation et justement mauvaise gestion. Et puis, on dit qu'il manque de charisme. Ça fait longtemps, en fait, qu'il était vraiment en chute libre, en chute de popularité. Et puis, à côté, bien sûr, il y a eu la montée de cet homme beaucoup plus populaire dont vous parliez, Andy Burnham.
0: Oui, c'est ça. Là, vous disiez, Peter Mandelson, cet ambassadeur britannique à Washington, qui était un proche de Jeffrey Epstein, ça lui a fait mal, donc, à Keir Starmer. Pourquoi Andy Burnham? Qu'est-ce qui l'a propulsé, cet homme politique, si rapidement pour qu'il soit potentiellement le successeur à Keir Starmer?
1: Écoutez, le pourquoi lui en particulier reste un mystère. C'est certainement dû à son charisme. C'est dû peut-être aussi au fait qu'il n'est pas dans l'appareil de Westminster. Il avait été ministre sous Tony Blair et sous Gordon Brown, qui avait été premier ministre travailliste entre 1997 et 2010. Il avait été député d'opposition jusqu'en 2017, jusqu'à ce qu'il quitte la scène nationale pour devenir maire de Manchester. Et bizarrement, c'est en devenant maire de cette métropole du nord de l'Angleterre qu'il s'est fait connaître au niveau national, notamment pendant la crise du Covid. Il a défendu le nord de l'Angleterre parce que Boris Johnson, qui était alors Premier ministre, voulait traiter les différentes régions du Royaume-Uni de manière différente et le nord y aurait beaucoup perdu. Et Andy Burnham a été vu comme le défenseur du nord. Et puis, il a aussi un bon bilan au niveau de sa ville, de la métropole de Manchester. Il a appliqué une politique qui a été efficace au niveau de la croissance, qui est 2 fois plus forte que celle de la moyenne nationale. Donc tout ça fait que, étant donné qu'il y avait une satisfaction vraiment très limitée, on va dire, pour la personne qui était à la tête du 10 Downing Street, personne d'autre dans les ministres de ce gouvernement qui vraiment suscitait l'enthousiasme, lui, en fait, tout simplement, a pu certainement jouer de la communication, dont on sait qu'il est assez bon avec. Et finalement se montrer sur la scène nationale sans vraiment en avoir l'air. Et c'est ça, en fait, peut-être la clé. Les Britanniques en ont marre des politiciens. Andy Burnham, on a l'impression qu'il est arrivé là par miracle, alors qu'il ne cherchait pas du tout à rentrer sur la scène nationale. C'est certainement une habilité de communication, mais ça a fonctionné.
0: Ah, c'est intéressant. Où est-ce qu'il se situe, Andy Burnham, sur le spectre politique? Et que sait-on de ses idées politiques qu'il souhaite mettre de l'avant?
1: Alors, où est-ce qu'il se situe sur le spectre? C'est une très bonne question que beaucoup se posent.
0: Ah oui.
1: Parce qu'effectivement, on ne sait pas. C'est pas très clair. On sait qu'il n'est pas à gauche de la gauche, ni à droite de la gauche. Il est peut-être plutôt au niveau du centre, mais il a pu être ministre sous Tony Blair, qui était plutôt donc à droite de la gauche, vraiment le centre gauche. Il est par contre très proche d'Ed Miliband, qui est le ministre de l'énergie en ce moment, qui lui est vraiment plutôt à la gauche du parti. Donc, on dit qu'il est assez soluble, finalement, dans les idées des autres, et c'est un point justement d'interrogation. Est-ce qu'il va pouvoir s'imposer assez? Est-ce qu'il va avoir une ligne politique assez forte? On ne sait pas, et on ne sait d'autant pas qu'il vient d'être élu en tant que député d'une circonscription qui est spécifiquement anciennement ouvrière, désindustrialisée, très très très pro-Brexit, alors que lui était plutôt pro-européen. Et donc, il a dû adapter son discours à cette circonscription. Et ça, son discours n'était pas celui au niveau national. Mmh. Donc, on est déjà en train de voir l'habilité du politique qui arrive à dire ce qui plaît à certains sans trop de dire des choses qui déplairaient aux autres. Mais quand il sera Premier ministre, s'il devient bien sûr Premier ministre de tout le Royaume-Uni, il faudra qu'il arrive à trouver un juste milieu qui ne désatisfasse pas grand monde. Mais pour l'instant, il n'a pas eu l'occasion d'exposer ses idées politiques. Ouais. Alors, c'est important de préciser qu'il va reprendre le mandat des travaillistes. Il va devoir donc continuer le programme sur lequel la gauche a été élue, mais il peut avoir des priorités différentes et surtout un style de gouvernance différent.
0: Et en quelques secondes, Marie Billon, quand saura-t-on s'il devient Premier ministre du Royaume-Uni?
1: Alors, les nominations ouvrent le 9 juillet. Pour l'instant, il est le seul candidat. Si ça reste comme ça, les nominations doivent fermer le 16 juillet, a priori. Donc, dans ce cas-là, on pourrait savoir le 16 juillet. Il est aussi possible que tout le monde se rende à l'évidence au sein du parti, qu'il n'y a que lui comme possibilité et que l'agonie et surtout le gel politique soit raccourci et qu'il devienne Premier ministre plus tôt. Mais en tout cas, pour l'instant, on vise mi-juillet.
0: Très clair tout ça. Marie Billon, vous êtes journaliste à Londres. Merci beaucoup, Marie.
1: Merci à vous, avec plaisir.
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0: Et du Royaume-Uni, on va aller en Colombie. La Colombie qui est allée aux urnes hier pour le second tour de l'élection présidentielle. Et comme dans plusieurs autres pays latino-américains depuis quelques années, c'est un candidat de la droite radicale qui l'emporte. Abelardo de la Espriella, c'est son nom, aurait donc gagné d'extrême justesse sur ce qu'on appelle là-bas le décompte rapide, qui n'a pas de valeur officielle, mais qui doit d'ailleurs toujours être confirmé. Bonsoir François Brousseau.
3: Bonsoir Étienne.
0: Alors François, la marge est très étroite, je le disais, et voilà encore un autre pays politiquement coupé en deux.
3: Oui, le décompte rapide donne environ 12 950 000 voix à Abelardo de la Espriella contre 12 700 000 au candidat de la gauche, Ivan Cepeda, héritier du président sortant Gustavo Petro, le premier chef d'État de gauche de l'histoire de la Colombie, qui ne pouvait pas se représenter. Alors, en termes de pourcentage, ça donne 49,7 au candidat de la droite populiste ou d'extrême droite et 48,7 au candidat socialiste. Difficile de faire plus serré, direz-vous, mais oui, c'est possible parce que deux semaines plus tôt, dans le même continent, pas très loin, au Pérou, il y a eu une autre présidentielle encore plus serrée où la candidate de droite Keiko Fujimori, fille d'un ancien dictateur, est en tête par quelques milliers de voix avec un, aux dernières nouvelles, 50,1 contre 49,9 et on n'a pas encore confirmé sa victoire à elle. Par contre, au Chili, en octobre dernier, la victoire du candidat d'extrême droite Antonio Kast, elle était plus nette, 58,42.
0: Ouais, donc une tendance à l'échelle latino-américaine, on va y revenir dans quelques instants, mais au sujet spécifiquement de cette élection en Colombie, François, qu'est-ce qui a déterminé cette percée et finalement cette victoire annoncée d'un populiste de droite qu'on ne connaissait pas vraiment il y a un an?
3: Alors, on retrouve dans la presse colombienne de ces derniers jours et de ce matin des explications qui rappellent celles qu'on entend ailleurs sur le charme étrange d'un personnage différent au verbe haut, volontiers vulgaire, qui aime parler de son anatomie, par exemple, et qui tranche avec la classe politique traditionnelle. Sur aussi le libéralisme économique qu'on voudrait accentuer, sur les valeurs traditionnelles qui se perdent, et il y a la question sécuritaire. L'appel chez une partie importante de la population qui a voté pour lui à un traitement de choc contre l'insécurité, un thème qu'Abelardo de la Espriella a martelé en évoquant l'exemple positif pour lui du président salvadorien, Nayib Bukele, élu et réélu avec ses super prisons, ses procès expéditifs et son taux de criminalité qui a fortement chuté au Salvador au prix de l'emprisonnement de beaucoup d'innocents. Le quotidien El Espectador de Bogota, ce matin, titre « Le retour de la poigne, le regreso de la mano, de la mano dura.
0: Voilà. » La main, oui, c'est ça, ça sera dur, mais quand même, on parle du Salvador, la Colombie n'a plus les taux de criminalité qu'elle avait dans les années 90.
3: Exact, je suis allé voir les chiffres. En 1990, c'était 75 meurtres par 100 000 habitants et par année, c'est dans les pires au monde. À l'époque. Aujourd'hui, c'est moins de 25 homicides volontaires par 100 000, mais c'était descendu à 12 ou 15 au début des années 2010-2015. 2015. Alors, tout est relatif. Et puis, assez spécifique à la Colombie, Étienne, vous avez cette cohabitation de la criminalité de droit commun. Donc, le trafic de cocaïne reste florissant, premier exportateur au monde, et d'un conflit violent avec une guérilla de gauche aux multiples factions qui n'a jamais été vraiment réglée. Et ce, malgré les efforts et les accords passés, notamment en 2016, par l'ancien président de la droite modérée, Juan Manuel Santos, qui avait eu le prix Nobel. On en veut beaucoup au président sortant, Gustavo Petro, qui a tendu la main aux guérillas pour négocier, sans résultat, et aussi pour l'augmentation de la criminalité et de l'insécurité. Alors, c'est aussi interprété ce matin comme un vote sanction. Mais attention, le candidat Cepeda, héritier de Petro, revendiqué, le populiste de gauche,

0: Petro, qui a été accusé de corruption, eh ben, il est quand même allé chercher presque 49% des suffrages, avec un taux de participation de 64% exceptionnel en Colombie. La gauche n'a jamais eu des scores aussi élevés dans deux élections présidentielles consécutives.
1: Bon, on y vient à cette tendance en Amérique latine, François. C'est bien la droite radicale qui semble l'emporter dans beaucoup de ces pays d'Amérique latine depuis quelques années.
0: Oui, alors on peut le voir comme un retour du balancier après la vague de 2020-21-22, Argentine, Bolivie, Chili, Brésil et surprise, même Colombie. Ces pays avaient élu des présidents ou des gouvernements de gauche. On avait appelé ça la vague rose. J'inclus pas Cuba, Nicaragua et Venezuela qui n'ont pas vraiment d'élection. Mais le fait nouveau aujourd'hui, c'est le phénomène populiste, un discours de rupture radicale qui a fait parler d'une vague d'extrême droite plutôt que d'une simple alternance. Je pense à Javier Milei en Argentine, novembre 23, économiste ultra-libertarien avec ses fantasmes de dollarisation d'État minimal, etc. Il y a le Chili avec l'élection l'automne dernier d'Antonio Kast, je l'ai mentionné, qui a davantage, lui, je dirais, des allures de réactionnaire ultra-conservateur nostalgique. Notamment, c'est un nostalgique de la dictature du général Pinochet au pouvoir dans les années 70 et 80, 58% le 14 décembre dernier.
1: Et est-ce que tout ça, François, est porté par un effet Donald Trump, peut-être?
0: Il y a de ça. Plusieurs de ces personnalités se réclament de Trump et en même temps, elles sont publiquement et même, je dirais, effrontément encouragées, soutenues par l'administration Trump. On l'a vu ça au Honduras, au Salvador, en Argentine, au Chili. Votez Bukele, votez Milei, votez Kast, etc. Il faut aussi voir que ces modes et ses appuis, ça peut passer. Regardez l'Europe en ce moment. Il y a eu une répudiation populaire, même si ces gens étaient très proches de MAGA, bon, du premier ministre de la Hongrie, et puis des personnalités comme Marine Le Pen, Giorgia Meloni. Aujourd'hui, elles cherchent à tout prix à se distancier de Trump. Alors peut-être que ça pourrait arriver aussi éventuellement en Amérique latine.
1: Très intéressant. François Brousseau, merci.
0: Au revoir.

0: C'est une journée importante pour l'industrie automobile canadienne parce qu'une nouvelle ronde de négociations avec les constructeurs s'amorce aujourd'hui. Le syndicat Unifor donc souhaite renouveler des ententes avec Ford, General Motors et Stellantis, et ça au cours des prochaines semaines. Les négociations se déroulent en ce moment à Toronto, et c'est là que je retrouve mon collègue Philippe de Montigny, qui est chef du bureau économique dans la ville Rennes. Bonsoir Philippe.
1: Bonsoir Étienne.
0: Philippe, donc le syndicat choisit de négocier d'abord avec Ford en vue d'établir là une entente cadre.
1: Oui, Unifor voit en Ford un partenaire fiable qui, malgré les tarifs américains, a maintenu ses engagements et ses niveaux de production au Canada. C'est pas le cas des deux autres constructeurs, General Motors et Stellantis, qui ont fermé des usines en Ontario l'an dernier, éliminé des quarts de travail. Là, on apprend que GM pourrait mettre fin à la production de la Chevrolet Silverado à Oshawa d'ici la fin de l'année. Donc, les discussions risquent d'être plus difficiles avec ces deux-là. Selon le syndicat, Unifor souhaite garantir plus de stabilité en cette période de grande incertitude. On écoute là-dessus la présidente nationale du syndicat, Lana Payne.
2: We have to have product in these plants in order to make sure that we have job security for our members.
1: Donc, elle dit qu'il faut des engagements clairs quant aux modèles de véhicules qui seront assemblés dans ces usines ontariennes, notamment les deux qui sont présentement en veilleuse là, à Ingersoll et du côté de Brampton. C'est là principale préoccupation du syndicat. Et il faut dire qu'Unifor débute ses pourparlers alors que plus de 5700 travailleurs de Ford, GM et Stellantis sont actuellement licenciés. Là, ça représente environ un tiers des membres d'Unifor dans le secteur automobile canadien.
0: Bon, donc ça, ce sont les demandes du syndicat. En même temps, Philippe, l'industrie automobile a quand même vécu une année assez difficile.
1: Oui, et ce sont, sans grande surprise, les tarifs de l'administration Trump qui sont montrés du doigt. Les coûts de production ont augmenté, les profits, eux, ont baissé. Ça a aussi freiné les investissements, là, notamment ce virage vers l'électrique, la fameuse filière batterie. De son côté, l'Association canadienne des constructeurs de véhicules nous disait en entrevue que le coût total des droits de douane pour les fabricants automobiles au Canada est estimé à plus de 5 milliards de dollars. Un coût qui ne cesse d'augmenter, selon le PDG Brian Kingston. Il dit que l'industrie, qui est fortement intégrée là, à l'échelle du continent nord-américain, fait face à une pression sans précédent. Le contexte est assez différent, il faut le dire, aujourd'hui, comparé à la dernière ronde de négociations il y a 3 ans. On écoute là-dessus Mathieu Dupuis, professeur en relations industrielles à l'Université Laval.
3: En 2023, on se disait, finalement, le Canada est devenu la nouvelle plaque tournante des véhicules électriques. Puis, je dirais 3 ans plus tard,

0: des véhicules électriques chinois sur le territoire canadien. Et ça, ça menace aussi les constructeurs automobiles nord-américains.
1: Oui, parce que la Chine a une bonne longueur d'avance sur le plan technologique. Leur prix, le prix des véhicules chinois, pas mal plus bas que ce qu'on trouve ici au Canada. Donc, il y a un risque de dumping, là, et c'est ça vraiment l'inquiétude, là, un dumping de véhicules fabriqués en Chine qui étoufferait la concurrence. Un autre défi, c'est aussi le fait que les fabricants automobiles font concurrence au secteur de l'intelligence artificielle pour obtenir des puces. On le sait bien, les voitures de nos jours, c'est pratiquement des ordinateurs, donc il faut ces puces-là. Et on a constaté un déclin généralisé des ventes de véhicules, là, tant du côté de GM, de Ford, de Stellantis. Là. Donc, malgré tout, Unifor va tenter d'aller chercher des gains, des investissements au Canada, mais ça risque d'être difficile, selon le chroniqueur Benoît Charrette.
2: La logique voudrait qu'on y aille avec la pédale douce dans la négociation, quitte à y aller un peu plus fort quand l'économie aura repris son train ou que l'automobile ira mieux. Parce que là, l'automobile est en difficulté. Si j'étais un travailleur automobile en ce moment, je serais déjà bien heureux de conserver mon emploi. Alors, je pense que c'est avec cette mentalité-là qu'on va s'engager dans les négociations avec Ford.
1: Oui, mais le syndicat, par contre, dit ne pas être en mode concession. On n'a pas l'intention de reculer. Unifor espère conclure des ententes avec Ford, General Motors et Stellantis au cours des 3 prochaines semaines. Parce que je le rappelle, là, les conventions collectives des syndiqués arrivent à échéance le 20 septembre prochain.
0: Oui, ce sont des discussions qui sont importantes pour une bonne partie de l'économie canadienne. Oui. Philippe de Montigny, donc vous êtes chef de notre bureau économique à Toronto. Merci Philippe.
1: Ça fait plaisir.
0: Et on revient sur cette fusillade dont on vous parlait au début de l'émission. Fusillade qui a fait, je le rappelle, 3 morts dans le quartier quartier Côte-des-Neiges à Montréal. Le tireur a été battu, un homme a perdu la vie, un citoyen, et un policier est mort en devoir. Je retrouve ma collègue Marie-Christine Bouillon qui est toujours sur les lieux. Alors, Marie-Christine, est-ce qu'on en sait plus sur la suite des événements?
3: On sait que l'enquête est officiellement confiée au Bureau des enquêtes indépendantes. Il y a 10 enquêteurs du BAI qui sont chargés donc de faire la lumière sur ce qui s'est passé en fin d'avant-midi. Ils auront le soutien d'un autre corps de police et selon le communiqué publié par le BAI, c'est la Sûreté du Québec qui va mener l'enquête criminelle sur les événements de cet avant-midi que je vous rappelle vers 11h30, présence d'un tireur à l'hôtel Hilton Boulevard Descaries à Montréal, dans le quartier Côte-des-Neiges. Les policiers s'y rendent. Il y a échange de coups de feu au rez-de-chaussée, puis dans la rue. Vous l'avez dit, 3 morts. Un homme, un policier et le tireur abattu, une policière blessée, une autre personne aussi. On sait maintenant que le tireur a diffusé un manifeste incel violent à l'encontre des femmes, Étienne. Ce manifeste appelle à une révolution violente contre le système pour des raisons masculinistes. Le mouvement incel pour célibataires involontaires, ce sont en fait des hommes qui en veulent aux femmes de ne pas trouver de partenaire amoureuse, qui en veulent aux femmes de leur solitude, si vous voulez. Et tout ça fera partie de l'enquête sur ce qui s'est passé ce matin. C'est ce que croit le sous-commissaire à la retraite de la Gendarmerie royale du Canada, Pierre-Yves Bourduat, à qui vous avez parlé plus tôt.
4: Est-ce qu'il y avait, par exemple, d'autres personnes impliquées qui lui ont, par exemple, suggéré une méthode d'opération? Est-ce que l'individu a agi seul ou avec d'autres individus, de connivence avec d'autres individus qui, sans être physiquement présents, lui ont, par exemple, proposé certaines solutions? Ouais. Donc, il est certain que ça va être une enquête qui va être d'une complexité.
3: Une enquête complexe. Pour l'instant, le secteur est toujours bouclé parce qu'on fait l'inventaire des scènes de crime, évidemment, de ce qui s'est passé. Il y a plusieurs enquêteurs sur place, mais ce sera une longue enquête, en effet.
0: Merci, Marie-Christine Bouillon. Voilà, c'est ce qui met fin à notre émission. Je m'appelle Étienne Leblanc. C'est moi qui aurai le plaisir d'être avec vous une bonne partie de l'été, suivi de Julie Dufresne et Fanny Olivier. Donc, je vous retrouve demain. Bonne soirée.
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0: Bonjour, ici Greta Gerris. À Montréal, la communauté policière et l'ensemble des citoyens demeurent sous le choc au lendemain de la fusillade dans le quartier des Côtes-des-Neiges qui a coûté la vie à 3 personnes. Un policier et un civil ont été tués et le tireur a été abattu. L'agent Mohamed Lamine Benredouane était âgé de 34 ans et travaillait pour le SPVM depuis 2021. L'identité du citoyen qui a été tué a également été confirmée. Il s'agit de Michael Moshe Mizrahi. Marc-Antoine Leblanc revient sur les événements tragiques.
1: Peu avant midi, la police reçoit un appel. Le canon d'un fusil dépasserait de la fenêtre d'une chambre de l'hôtel Hilton, près du boulevard des Caries. Les policiers se rendent rapidement sur les lieux. S'ensuit un échange de tirs au rez-de-chaussée entre le suspect et les agents. Bilan, un policier et un homme perdent la vie. Une autre policière et un civil sont blessés. Le tireur est abattu. Le chef du service de police de la ville de Montréal, Fadi Daguerre, est sous le choc.
2: C'est plus que terrible. C'est un drame et c'est un cauchemar. Ce genre d'événement-là, ça fait 24 ans que nous n'avons pas perdu un policier à Montréal.
1: Le tireur responsable de la fusillade a diffusé un manifeste incel violent à l'encontre des femmes. Un manifeste qui appelle à une révolution violente contre le système pour des raisons masculinistes. Le ministre de la Sécurité intérieure, Yann Lafrenière, rappelle que l'enquête ne fait que commencer.
3: Il y a des gestes comme ça qui sont difficiles à prévoir, à prévenir. Ce qui est arrivé, on ne connaît pas cependant tous les tenants, les aboutissants. Moi, je suis très prudent.
1: La première ministre du Québec, Christine Fréchette, remercie le travail des policiers et des premiers répondants.
4: Je veux dire que leur professionnalisme, puis leur courage, puis leur dévouement ont été essentiels dans toutes telles circonstances.
1: Le drapeau du Québec à l'Assemblée nationale et celui de Montréal à l'Hôtel de Ville seront mis en berne. Le Bureau des enquêtes indépendantes et la Sûreté du Québec mènent leurs enquêtes. Ici Marc-Antoine Leblanc, Radio-Canada, Montréal.
0: Le gouvernement fédéral envisage de modifier le tracé du train à grande vitesse qui reliera Québec à Toronto. Le ministre des Transports, Stephen McKinnon, indique qu'un arrêt supplémentaire serait possible à Kingston, en Ontario. La société d'État Alto va aussi étudier très sérieusement un autre tracé dans la région de Mirabel. Le gouvernement Fréchette a dévoilé sa stratégie pour l'avenir de l'audiovisuel québécois. Le milieu pourra bénéficier de 610 millions de dollars sur 5 ans pour stimuler la production de contenu. Télé-Québec voit son mandat modifié avec un accent qui sera dorénavant mis sur le jeune public. Catherine Dib a recueilli des réactions du milieu.
5: Les séries québécoises, ayant marqué les générations, ont inspiré le gouvernement Fréchette pour sa stratégie.
6: Dans les années 90 et 2000, là, c'était Les Filles de Caleb, Watatatao, Radio Enfer, Caillou.
5: La première ministre fait donc le pari de rajeunir le public cible de Télé-Québec en misant sur les 0 à 17 ans.
6: On a transmis notre mémoire, notre imaginaire à travers ces séries-là. Mais aujourd'hui, là, cette capacité de raconter le Québec, eh bien, elle est mise à rude épreuve. En fait, on va accélérer la transformation numérique de Télé-Québec pour assurer...
5: Un défi nécessaire, selon Hugues Sweeney, président chez Télé-Québec.
7: Aujourd'hui, ça serait probablement irresponsable de ne pas consolider notre effort sur la jeunesse. C'est le plus beau risque à prendre, parce que si on réussit notre pari, bon, on va créer une page d'histoire.
5: Attendue depuis 30 ans, la mise à jour est accueillie avec un soupir de soulagement dans un milieu essoufflé.
8: Ah non, c'est dramatique.
5: Le cinéaste Alexis Durand-Brault.
8: En ce moment, le milieu est en train de s'effondrer. Les jeunes quittent leurs emplois.
5: Mais il faudra rester vigilant, selon Tania Contoyani de l'Union des artistes.
9: On va assurément demander au prochain gouvernement, si le gouvernement change, que ces rapports-là, cette stratégie-là, ne peuvent pas disparaître.
5: La première ministre assure aussi que certains éléments de la stratégie, tels que les avances financières, seront mis en œuvre dès les prochaines semaines. Donc avant les élections provinciales prévues cet automne. Ici Catherine Dib, Radio-Canada, Montréal.
0: En terminant, la Ligue nationale de hockey a annoncé que l'ancien gardien vedette du Canadien de Montréal, Carey Price, sera intronisé au temple de la renommée du hockey en compagnie de 5 autres personnes, dont le centre québécois Patrice Bergeron, lors d'une cérémonie qui se tiendra le 9 novembre prochain. Marc-Antoine Godin a les détails.
10: Carey Price a porté tous les chapeaux à Montréal. Une auréole, un bonnet d'âne, un chapeau de cow-boy. Et maintenant, le monde du hockey a jugé qu'il était temps de le coiffer d'un nouvel honneur. Le Temple de la renommée va lui ouvrir ses portes.
11: Our third player inductee is Carey Price.
10: Price a passé les 15 saisons de sa carrière à Montréal. Aucun gardien n'a disputé autant de matchs ni signé autant de victoires dans l'histoire du Canadien.
12: It's not all that I am, but I feel like it's obviously a really huge part of who I am.
10: Être le gardien du Canadien est une immense partie de qui je suis, a confié Price quelques minutes après l'annonce. Il a souvent porté cette équipe à bout de bras, permettant à certaines formations plutôt ordinaires du Canadien d'être compétitives. À la grandeur de la Ligue, Price avait l'estime de ses pairs, qui le considéraient comme le meilleur gardien de sa génération. Il a aussi été l'homme de confiance d'Équipe Canada lors de la conquête de la médaille d'or aux Jeux de Sochi en 2014. Certes, Price n'a jamais remporté la Coupe Stanley, même s'il est passé tout près du but en 2021. Mais parmi les quatre anciens joueurs de la LNH admis au Temple lundi, seul Patrice Bergeron a déjà soulevé la Coupe Stanley. Leur intronisation aura lieu à Toronto au mois de novembre. Ici Marc-Antoine Godin, Radio-Canada, à Montréal.
0: Et voilà, c'est ce qui met fin à ce bulletin d'information de Radio-Canada. Excellente journée à notre antenne.

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0: Alors, bonsoir tout le monde. C'est une grande première pour nous, Amateurs en herbe. Je suis très honoré ce soir d'être dans la classe de Madame Katia à l'école Saint-Joseph. Ça, c'est sur le plateau Mont-Royal à Montréal et c'est notre première sortie de Moteurs en herbe. On a une classe qui est très attentive et j'ai très hâte de vous présenter nos invités du jour parce qu'on va être là pendant 2 semaines à l'école Saint-Joseph. Alors, on va rencontrer 6 étudiantes qui aiment les sciences. Vous allez voir, c'est des gens qui posent de très bonnes questions, des gens qui veulent aller dans toutes sortes de métiers vraiment très variés. Et donc, je remercie dans un premier temps l'école Saint-Joseph de nous accueillir et Madame Katia dans sa classe. Et je suis très heureux d'être épaulé ce soir par notre ami Philippe Marois. Bonsoir Philippe.
1: Bonsoir Mathieu.
0: Philippe, vous êtes sans le savoir un genre de vedette de... En fait, ils ne le savent pas non plus.
1: Non plus.
0: Mais vous non plus. Mais c'est parce que vous êtes réalisateur des débrouillards.
1: Du balado des débrouillards.
0: Oui. Le guide de survie des débrouillards qui est très écouté. Alors, il y en a quand on disait ce sur quoi vous travaillez, qui était très content de savoir que c'est vous qui êtes derrière ça. Vous avez beaucoup de talent.
1: Merci.
0: Chroniqueur hors pair, réalisateur hors pair.
1: C'est gentil.
0: On est très content que vous soyez avec nous. On a Stéphanie Jolicoeur aussi parlant de chroniqueuse hors pair. Elle en est une. Ben oui, mais non.
2: Allô?
0: Pas de fausse modestie. Stéphanie, vous êtes capable d'expliquer à peu près tous les phénomènes à des gens de tous les âges.
2: Mais mon dada, c'est la physique. Moi, j'ai étudié en physique à l'université.
0: C'est vrai. Physique et théâtre.
2: Et théâtre.
0: C'est incroyable.
2: J'ai fait une petite surprise à mes parents.
0: Est-ce que vous étiez content?
2: Oui, pour vrai, il me supportait beaucoup.
0: OK. Oui. Bon, mais super. Ben, peut-être que ça va susciter des vocations chez nos étudiantes qui sont avec nous ce soir. Ensuite, on a aussi Gabrielle Anctil.
3: Bonsoir.
0: Bonsoir, Gabrielle, avec qui on va enregistrer une question qu'on ne se posait pas parce qu'elle va être disponible sur audio après l'émission. Donc, elle va être avec nous.
3: J'espère que vous aurez pas honte de m'avoir amenée.
0: J'ai jamais honte. Oh, j'ai jamais honte. Ça fait 8 ans qu'on fait de la radio ensemble.
3: Oui.
0: J'ai pas eu honte.
3: Je suis toujours sortable.
0: Pas eu honte. Une fois. Gabrielle, vous êtes bien entouré parce que là, ce soir, on a 3 invités de choix. On va commencer avec Olivia. Enfin, je les présente les 3. Olivia, Chloé et Anaïs, donc dans cette classe de 6e. Bonsoir, Olivia.
4: Bonsoir.
0: T'as quel âge?
4: Ben, j'ai 11 ans et demi.
0: 11 ans et demi. Et qu'est-ce que tu veux faire, toi, dans la vie? Là, en 6e année, est-ce qu'on s'est branché sur ce qu'on veut faire dans la vie?
4: Ben, ça dépend pour certaines personnes, mais moi, j'ai envie d'être vétérinaire.
0: Ah ouais, vétérinaire. Waouh, pourquoi ça, vétérinaire?
4: Ben... ça paye beaucoup, premièrement. Et j'aime bien les animaux.
0: Ah ben, c'est sûr. Mettons que ça aide à faire en sorte que c'est un métier qui est dur, mais quand même qui est bien payé. Et si t'aimes les animaux, ben c'est super. Alors, on te souhaite que tu réussisses. On a aussi Chloé avec nous. Bonsoir, Chloé.
5: Bonsoir.
0: Qu'est-ce que tu veux faire dans la vie, toi?
5: Moi, j'aimerais beaucoup être architecte.
0: Oh, wow! Architecte, vétérinaire, architecte. Est-ce que t'aimes les mathématiques?
5: Oui, beaucoup.
0: OK, ça, tu pars très bien, je dois te le dire, parce que tu vas en faire pas mal pour devenir architecte. Alors, on te salue, on est très content que tu sois avec nous. Puis on a Olivia avec nous. Bonsoir, Olivia. Excusez-moi, Anaïs. Je serais pas bon prof, moi. Hein? Je serais vraiment pas bon prof. Anaïs, bonsoir, Anaïs.
6: Bonsoir.
0: Donc, t'as quel âge? Qu'est-ce que tu veux faire dans la vie?
6: J'ai 11 ans, puis ça me tente d'être médecin.
0: Oh, médecin, vétérinaire et architecte de ce soir.
3: Moi, je voudrais être perdue en forêt avec ces 3-là.
0: Oui, vraiment, absolument. Ouais,
3: et après leur cours.
0: Oui. Parce que je pense que maintenant, c'est plutôt Gabriel qui s'en occuperait. Alors, bienvenue à vous 3. Puis vous allez voir, c'est des questions très astucieuses avec des réponses qui ne le sont pas moins.
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0: Alors, on va commencer avec Anaïs, qui a une question très simple, mais vous allez voir la réponse, comme nous le disait tout à l'heure Stéphanie, ça a l'air plus difficile à trouver et à expliquer que les trous noirs. Alors, Anaïs, quelle est ta question?
7: Pourquoi certaines personnes ont les cheveux bouclés?
0: Wow! Ça a l'air simple, mais c'est pas simple, hein, Stéphanie?
2: Puis là, moi, dès que j'ai vu cette question, je me suis dit, ah, il y a 2 questions différentes là-dedans, Anaïs, parce que tu pourrais te demander, tu sais, pourquoi est-ce qu'on est tous et toutes différents, tu sais, le côté génétique de la chose. Puis aussi, je me suis dit, mais il y a aussi la question de physique, tu sais, c'est mon dada, de comme, qu'est-ce qui fait que le cheveu va pousser, friser, tu sais, qu'est-ce qui fait tournicoter le cheveu, le terme scientifique, évidemment. Alors, il y a 2 questions, mais tu sais, la première, c'est la génétique. Est-ce que tu connais ça, la génétique, Anaïs?
7: Un peu.
2: Tu sais que ça se passe avec l'ADN, hein?
7: Ouais.
2: Puis en plus, tantôt, Philippe va nous en parler de façon encore plus pro. Mais nous, on est fait de cellules. Les cellules, c'est comme les petits blocs de construction de notre corps. Puis chaque cellule, en fait, des cellules, il y en a beaucoup dans ton corps. Savais-tu que tu as environ 17 000 milliards de cellules dans ton corps, Anaïs?
7: Wow!
2: Ouais, OK. Elles sont très petites.
0: Ça va te prendre beaucoup de mathématiques pour les compter, hein? Je te le dis.
2: Oui. Hein? Et chaque cellule, c'est comme un petit chantier de construction qui produit un peu là, des protéines, des choses dont ton corps a besoin. Mais comme les chantiers de construction, ça prend quelqu'un comme une chef du chantier de construction qui détient le livre d'instructions pour la construction. Et ça, c'est l'ADN. Tu connais l'ADN?
7: Ouais.
2: Ça, c'est comme le livre d'instructions pour ta vie. Ça contient comme les informations sur plein de traits, de caractéristiques que toi, tu as puis qui t'ont été données par tes parents. Donc, la texture et la forme de tes cheveux. Et les scientifiques, eux autres, ben, ils se penchent beaucoup sur exactement comme décoder ton code génétique qui est contenu dans ton ADN pour savoir exactement quel bout de l'ADN concerne tes cheveux, quel bout de l'ADN concerne tes yeux, tout ça, ta grandeur, ta taille.
0: On voudrait pas que l'ADN se trompe, là.
2: On voudrait pas que l'ADN
0: si
2: se trompe.
0: Si t'as des cheveux qui te poussent dans les yeux, à un moment donné, ça marchera pas. Là.
2: Ça s'appelle des cils, Mathieu.
0: Ah, OK. Bon, OK, c'est beau, je te laisse
2: la
0: continuer.
2: Honte.
0: Ouais,
2: ouais. Mais même ça, même notre code génétique, les scientifiques sont en train de découvrir qu'il y a plusieurs petits bouts de l'ADN. Juste pour la forme de tes cheveux, mettons, c'est pas juste un petit bout d'ADN qui va dicter la forme, la frisure ou la droiture de tes cheveux. C'est plein de petits bouts d'ADN qu'on appelle des gènes, puis il y en a vraiment beaucoup. Donc, tu sais, quand je vous disais tantôt que c'est plus compliqué qu'on penserait quelque chose d'aussi proche que nous, que nos cheveux, là, parce que même là, les bouts de notre code génétique qui vont décider de la forme de tes cheveux, on n'est même pas encore certain de combien il y en a de ces petits bouts-là. De combien il y a de gènes qui décident ça puis comment ça fonctionne. Parce qu'on sait qu'il n'y a pas juste ton code génétique qui va décider ça. En fait, il y a plein de nos traits qui sont comme une part de notre code génétique, sont comme décidés dans notre ADN à la naissance, mais qui peuvent être aussi affectés par ton environnement et des choses qui peuvent arriver dans ta vie autour de toi qui vont aussi affecter comme la façon dont ton ADN s'exprime.
0: Ça veut dire que, par exemple, si quelqu'un a un ADN pour que son cheveu ait une certaine forme, mais qu'il va avoir une maladie très grave, très jeune, ça se peut que son ADN ne va pas s'exprimer de la même manière que s'il n'avait pas eu cette maladie-là.
2: Oui, ou certains nutriments qu'on absorbe en grande quantité qui vont venir affecter nos cheveux. Donc, c'est comme un mélange de prédéterminés, hein, de génétique et de notre environnement. Alors ça, c'est... Ça explique quand même pourquoi est-ce qu'on a des cheveux différents les uns les autres. Mais moi, je me suis penchée aussi sur la question de comment s'est fait un cheveu et comment est-ce que le cheveu frisé, il est différent du cheveu raide. Et même là, les scientifiques étudient ça depuis comme des décennies, Anaïs, et on découvre de plus en plus de choses, mais c'est vraiment compliqué. Parce que vraiment, un cheveu, c'est petit, on est d'accord.
7: Ouais.
2: Et là, les scientifiques, quand ils essaient d'examiner les cheveux, ils sont obligés de les couper comme des troncs d'arbres, tu sais, pour regarder comme la tranche. T'sais, si on fait pas ça, là, mais okay, si on s'y a un tronc d'arbre.
0: Tu le coupes comme un tronc, puis après ça, tu regardes sur le côté.
2: Exactement. Ouais. Et bon, on sait comment c'est fait un cheveu. Un cheveu, en fait, c'est fait comme un whippet, je vous l'annonce.
0: Ah ouais?
2: Très scientifique. Ça a deux ou trois couches. Il y a une couche extérieure.

0: comme le chocolat qui s'appelle la cuticule. Donc, lui, il protège le cheveu. Et dedans, il y a quelque chose qui s'appelle le cortex. Le cortex, c'est comme la guimauve. Là. Tu sais, c'est la plus grosse partie là, qui remplit le cheveu. Puis, il y a certains cheveux, des fois, qui ont à l'intérieur la moelle. Puis, ça serait comme l'équivalent de la confiture de framboise. Tu sais, il y a des whippets qui en ont, il y a des whippets qui en ont pas. Mm-hmm. C'est pour ça que je vous disais, c'est scientifique. Là. C'est pareil. Mais la frisure, ça se passe... La frisure ou la droiture, en fait, ça se passe vraiment dans le cortex, dans la guimauve. Comment la guimauve, le cortex du cheveu, est fait? Est-ce que tu sais comment le cortex du cheveu est fait, Anaïs?
1: Pas grand monde qui sait ça.
0: Il est fait de deux sortes de petites cellules. Puis, les scientifiques ont remarqué, en coupant les cheveux et en regardant en dedans, que les cheveux droits, les cheveux qui poussent droit, la moelle, le cortex, la guimauve, elle est toute répartie uniformément autour du cheveu. Donc, si je coupais mon cheveu, je le regardais, il serait comme rond.
1: Ouais.
0: Et tout serait distribué de façon symétrique autour de l'axe du cheveu. Mais que les cheveux qui frisent, quand on regarde l'intérieur du cortex, la guimauve, elle est distribuée de façon asymétrique. Donc, c'est pas distribué uniformément. Le cheveu, il a une espèce de forme de D ou de C. Mm-hmm. Fait qu'il y a comme un côté du cheveu qui va toujours comme pousser puis se faire forcer sur le côté. Moi, ça me fait penser un peu quand on fait...
2: Ouais, il se fait forcer par la guimauve. Là.
0: Exactement, ouais. Par la guimauve qui est distribuée comme de façon non uniforme. Puis c'est comme, as-tu déjà fait friser un ruban de cadeau avec des ciseaux?
3: Oui.
0: Ouais, ou t'as vu ta maman ou ton papa faire ça? C'est un peu la même chose. T'sais, quand on fait ça, c'est parce qu'on force un côté du ruban avec les ciseaux. Puis tu sais, ça... Là, je le fais, puis les gens qui nous écoutent le voient pas. Mais tu sais, ça force le ruban d'un côté, puis il frise. Bon, ben nous, le cortex là qui est distribué en forme de D ou de C dans notre cheveu, c'est lui qui va comme toujours forcer le cheveu à pousser en tendant d'un côté. Puis là, ça va le faire friser.
1: Ça, c'est l'aspect génétique de la chose. Là. C'est qu'il y a des gens qui vont...
0: C'est l'aspect physique. Mais oui, c'est vrai. Oui, excuse-moi, Mathieu, tu as tout à fait raison. La façon dont le cortex est distribué, c'est décidé par la génétique et parfois par l'environnement.
1: Mais qu'est-ce qui se passe, par exemple, des fois, quand je sais pas, vous avez ici, là, vous le savez, quand il fait chaud puis c'est humide, là, on dirait que les cheveux se mettent à friser un peu par eux-mêmes. Qu'est-ce qui se passe dans ce temps-là? Parce que là, c'est, manifestement, ça vient pas du cheveu lui-même.
0: Non, c'est
1: là.
0: Ça. On peut avoir les cheveux assez droits, mais quand c'est humide. Ouais. Alors, moi, c'est mon cas.
1: On se ramasse avec une motte
4: moi, d'habitude,
1: en bon français.
4: Il me colle d'en face. Quand il fait chaud, je sue, c'est pas il me colle d'en face.
0: Mais là, on sort de la génétique ou de la physique du cheveu, puis c'est comme de la chimie, en fait. C'est que quand c'est humide, c'est parce qu'il y a des molécules d'eau, des molécules de H2O dans l'air. Et puis, quand il y en a beaucoup, elles vont venir comme s'insérer dans le cortex, dans ta guimauve de cheveux, là, tu sais, pour revenir à notre whippet. C'est comme si moi, je prenais votre classe, vous êtes tous assis, là, puis là, vous êtes le cortex, là, vous êtes tous bien les uns à côté des autres, puis que moi, j'étais une molécule d'eau, puis je m'en venais m'asseoir entre vous, puis là, je vous prenais les coudes, puis on se serre comme ça. C'est comme si les molécules d'eau, elles viennent s'insérer dans le cortex du cheveu, puis le modifient et le déséquilibrent. Puis là, ça va faire friser notre cheveu. Ouais. Mais c'est pas permanent.
1: En terminant, faudrait rappeler que les premières modélisations 3D des cheveux frisés, là, on a l'impression que c'est bien, bien vieux, ça a à peine 10 ans. C'est dire que c'est une science qu'on ne maîtrise pas encore totalement.
0: Oui, dans mes recherches, j'ai trouvé un article qui datait de 2014. Puis là, c'était comme une grosse nouvelle. Mais tu sais, en 2025, moi, j'étais comme, ah, ben c'est pas nouveau. Mais c'était des scientifiques du MIT, d'une université de Paris ensemble, qui avaient fait le premier modèle 3D très réaliste d'un cheveu frisé. Tu sais, pour faire bouger un cheveu généré par ordinateur, frisé, comme dans un film d'animation, mettons. Parce que, apparemment, qu'avant ça, ben, quand on avait un héros ou une héroïne qui avait les cheveux frisés dans les films d'animation, c'était toujours moins bien fait que ceux qui avaient les cheveux raides. Tu sais, on maîtrisait un peu moins la simulation des cheveux frisés. Alors que, grâce à leurs travaux à eux, depuis ce temps-là, ben, on a des plus beaux cheveux frisés dans nos films d'animation et dans nos jeux vidéo. C'est comme, c'est de la représentation.
1: C'est magnifique. On finit dans un beau film d'animation avec la très, très bonne question d'Anaïs. Merci beaucoup pour cette bonne question. Je pense qu'on peut l'applaudir. Quand même, on a réussi à parler d'une science presque aussi complexe que les trous noirs, ou sinon davantage complexe que les trous noirs.
0: Maintenant, on a fait à cause des whippets.
1: Ça part notre émission, notre première émission sortie en Lyon. Merci Anaïs. Merci Stéphanie Jolicoeur.
0: Merci.
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1: Et là maintenant, on a deux deux questions. C'est Chloé et Olivia qui ont des questions qui se ressemblent beaucoup. Alors, on va commencer avec Chloé qui a une question sur les jumeaux. Alors, Chloé, on veut entendre ta question.
3: Ma question est, comment se fait-il que certains jumeaux soient identiques et d'autres pas?
1: Parfait. Puis maintenant, on va aller à Olivia, qui est une question complémentaire.
6: La mienne, c'est, quelle est la probabilité de concevoir des jumeaux?
1: Philippe Marois,
7: allô.
1: Bonsoir encore. Allô. On est très content que vous soyez avec nous. Deux très bonnes questions, puis ça touche toutes les familles. Hein? Mm-hmm. On se pose toujours cette question-là quand on se rend compte qu'on va peut-être avoir un bébé bientôt.
7: On va avoir juste un
1: ouais,
7: ou deux ou
1: ouais,
7: trois.
1: Oui, ouais, c'est ouais. Ça. Comment ça marche?
8: Bon, pour répondre à la première question très brièvement, comment ça se fait que certains jumeaux soient identiques, d'autres pas? Bien, parce que les jumeaux ne sont pas faits de la même manière. Il y a deux façons. Et avant d'y venir, il faut vraiment faire une grosse base de génétique. Je vais surfer sur ce que Stéphanie nous a dit. Donc, on a parlé de génétique, on a parlé d'ADN. C'est que vous êtes tous composés de billions de cellules. Et dans chaque cellule, il y a l'ADN dont parlait Stéphanie, qui sont comme des espèces de petites spirales tout entortillées qui contiennent des milliards d'informations codées sur est-ce que vos cheveux sont frisés ou non, mais aussi votre apparence, les traits du visage, est-ce que vous êtes grand, petit, des informations sur comment fonctionne votre corps et aussi comment il se fabrique. Donc, c'est vraiment, comme elle le disait, le manuel d'instruction pour vous fabriquer. Et l'ADN de chaque personne est unique. L'ADN de Olivia n'est pas le même que celui de Chloé, n'est pas le même que celui d'Anaïs. C'est vraiment unique à chaque personne. Mais chacune de vos cellules contiennent une copie identique à chaque cellule, dans le sens dans le corps d'Anaïs ou de Chloé. Toutes tes cellules contiennent tous la même copie du même ADN, le même manuel d'instruction dans chaque cellule. Bon, vous avez compris ça, tout le monde? Donc, à partir de cette base-là, quand on crée un nouvel être humain, les mamans ont des ovules, les papas ont des spermatozoïdes. Et pensez-vous que ces cellules-là, les ovules et les spermatozoïdes, ont aussi l'ADN identique du papa et de la maman? Pensez-vous ça? En fait, non. Ils ont juste la moitié de l'ADN, un peu choisi au hasard. Et là, je vais faire une grosse métaphore pour bien comprendre la chose. Supposons que je donne à tous les élèves de la classe ici une copie du livre, le troisième tome de Harry Potter, par exemple. Vous connaissez Harry Potter? Oui, bon, je donne à tout le monde le troisième tome. Et là, je demande à tous les élèves de la classe, OK, prenez un cahier, un crayon et copiez au hasard la moitié des mots du livre Harry Potter dans votre cahier. Et chacun se consulte pas, chacun le fait un peu au hasard. Est-ce que vous pensez que tout le monde va avoir la même liste de mots au bout du compte? Non. On va avoir 30 listes de mots différentes. Et là, si je demande à une autre classe de prendre le livre de Dracula, écrit par Bram Stoker, et de faire la même chose, de chacun choisir la moitié des mots et l'écrire dans un cahier, on va avoir une trentaine de listes différentes.
1: Ah, ça, c'est un long devoir. Hein?
8: C'est un très long devoir.
1: Je pourrais pas l'avoir, moi.
8: Mais imaginez, c'est l'ADN, ça serait bien plus que ça. En tout cas, vous n'aurez pas la même liste. Et là, si je prends un élève de la classe ici, donc disons que je prends Chloé et que je demande d'aller rencontrer un autre élève de l'autre classe, disons Maya, de vous asseoir ensemble et de prendre ta liste de mots à toi, Chloé, et de prendre celle de Maya et de les mettre ensemble et de faire une histoire avec ça. Vous allez créer une nouvelle histoire. Maintenant, si j'avais pris un autre élève de la classe, que j'avais pris Olivia, que je demandais de rencontrer un autre élève de l'autre classe, Sifia par exemple, et de mettre leurs deux listes ensemble, ils auraient fait une autre histoire. Est-ce que vous pensez que l'histoire que Olivia et Sifia auraient fait serait la même que celle de Chloé et Maya?
3: Non,
8: parce qu'ils ne partent pas exactement de la même liste de mots. Chacun a pris sa moitié. Il y aurait des similarités parce que on voit que ça vient. Les deux viennent de Harry Potter et Dracula. On verrait que ce seraient des histoires de sorciers, des histoires de vampires. Mais il y aurait des différences parce qu'ils ne partent pas exactement la même moitié de liste de mots. Et donc, c'est à peu près la même chose pour l'ADN quand on fait un bébé. Chaque ovule de la maman a la moitié des informations de l'ADN de la maman choisie au hasard. Et chaque spermatozoïde du papa, il y en a des millions et des millions, ont la moitié de l'ADN un peu choisie au hasard. Et donc, quand deux parents ont une relation sexuelle pour avoir un bébé, le père envoie des dizaines et des centaines de millions de spermatozoïdes en même temps qui ont toutes des informations un peu différentes. Il y a un seul des spermatozoïdes qui va réussir à atteindre l'ovule et à le féconder. Et ce sont ces informations génétiques à lui, sa moitié de l'ADN du papa, qui vont s'unir à la moitié de l'ADN de l'ovule. Ces deux moitiés-là vont se fusionner, s'unir ensemble pour former un nouvel ADN entier qui est unique. Et ça devient le manuel d'instruction unique qui a jamais existé pour faire ce nouveau bébé-là, un nouvel être humain.
1: Ça, c'est la version facile, parce que ça, c'est quand on en a juste un.
8: Oui,
1: qu'est-ce qui se passe dans le cas de jumeaux?
8: Oui, c'est ça. Ce qu'il faut comprendre, c'est que là, une fois que ce bébé-là est fait, on appelle ça un zygote. By the way, la première cellule créée qui est fécondée, c'est un zygote.
1: On a tous été, à un moment donné, un zygote.
8: Un zygote. Puis c'est pas parce qu'on bouge beaucoup, c'est pas parce qu'on zygote beaucoup, là. On va faire un zygote, et de cette cellule-là va se diviser en deux cellules, ça va faire un petit paquet de deux deux cellules collées, ça va faire 4 cellules, 8 cellules, va se diviser. Et à chaque fois, chaque cellule, ça va copier l'ADN original du premier zygote. Et ce qu'il faut savoir, c'est que si... C'est pour ça, en fait, que si on avait eu un autre spermatozoïde qui avait fécondé l'ovule, est-ce que ça aurait donné le même bébé? Non, parce qu'il y aurait eu d'autres informations d'ADN. Et c'est pour ça que tous les frères et sœurs sont différents. Même s'ils ont les deux mêmes parents, ils ont des traits en commun, ils se ressemblent, mais...
1: C'est pas les mêmes mots.
8: Ils n'ont pas les mêmes mots, ils n'ont pas la même moitié d'informations, ils n'ont pas reçu exactement les mêmes informations. Et donc, pour les jumeaux, il y a deux scénarios possibles. Le premier, c'est que normalement, la mère va libérer à chaque mois, chaque 28 jours, un seul ovule qui peut être fécondé par le spermatozoïde. Mais des fois, il arrive que les ovaires de la maman vont libérer deux ovules en même temps, qui ont chacun deux moitiés d'informations différentes. Et ces deux ovules-là arrivent dans le trompe de Fallope, l'utérus, se font féconder par les spermatozoïdes qui arrivent, et chacun va être fécondé par un spermatozoïde différent. Donc, ça veut dire que chacun va avoir des informations d'ADN un peu différentes, et ça va faire deux zygotes, un à côté de l'autre, qui vont se développer et qui n'ont pas le même manuel d'instruction parce qu'ils ont reçu des informations génétiques de deux ovules et de deux spermatozoïdes différents. Vous comprenez là-dessus? Donc ça va faire des bébés qui sont différents. Chacun de leur côté, les cellules vont se diviser, vont se multiplier pour former des bébés. Et on appelle ces bébés-là des jumeaux dizygotes. Pourquoi dizygotes? Pour deux zygotes, parce qu'il y avait vraiment deux cellules fécondées différentes. Ils n'ont pas le même manuel d'instruction. C'est le type de jumeau le plus fréquent. Au Canada, il y a environ une grossesse sur 30 qui est une grossesse multiple. Et la grande majorité des jumeaux, pour répondre à ta question, Olivia, la grande majorité des jumeaux, ce sont des jumeaux dizygotes. Donc, on parle d'environ un petit peu moins qu'une sur 30. Et ce qu'il faut savoir, c'est que le nombre de jumeaux dizygotes est en hausse. Il y en a de plus en plus au Canada parce que les femmes ont leurs enfants un peu plus tard, des fois dans la fin trentaine, début quarantaine. Et à ce moment-là, plus on vieillit, plus les femmes vieillissent, plus il y a de chances que leurs ovaires libèrent deux ovules en même temps, ce qui peut donner des jumeaux.
1: Il arrive aussi les traitements de fertilité qui peuvent augmenter cette probabilité-là aussi.
8: Oui, exactement. Donc, c'est ce facteur-là qui fait qu'on a plus de jumeaux maintenant qu'il y a 50 ans. Et là, pour les jumeaux identiques, là, c'est une autre histoire. Là, il y a eu, comme pour un bébé unique, il y a eu un seul ovule de la maman fécondé par un seul spermatozoïde du papa qui a donc créé un seul zygote avec un seul ADN, comme un bébé unique. Mais là, quand le zygote commence à se séparer, se diviser, se multiplier, et il fait une copie de l'ADN dans les deux, pareil, normalement, les deux cellules restent collées puis ils continuent à se développer pour faire un bébé. Mais là, oups, les deux cellules se séparent. Comme un accident, mais qui n'est pas grave du tout. Ils se séparent et de chacun de leur côté vont continuer à se développer, faire deux bébés, mais qui sont partis de la même cellule à la base, la même cellule qui avait le zygote, qui avait un seul ADN. Et chez ces deux cellules-là, on fait une copie du même ADN. Donc, ces deux bébés-là qui se développent, qui sont partis de la même cellule fécondée, ont le même manuel d'instruction exactement. Donc, ce sont des bébés, des jumeaux identiques. Ça, c'est ce qu'on appelle des jumeaux monozygotes, donc qui partent d'un seul zygote. Et c'est beaucoup plus rare. On parle d'environ une naissance sur 250 qui sont des jumeaux identiques. Donc, je ne sais pas si ça répond un peu à votre question, c'est clair pour vous, mais c'est
1: non,
8: vraiment
1: mais
8: ça.
1: Sincèrement, moi, je regardais Chloé et Olivia te regarder et elles étaient littéralement hypnotisées. Est-ce que vous aimeriez avoir Philippe comme professeur?
7: Oui.
1: Ah, wow. Oh, il y a quelqu'un qui a dit non. Il y a quelqu'un qui a dit non. Oh là là, ben on s'en reparle après l'émission. Philippe Marois, merci beaucoup. Est-ce qu'il y en a qui voudraient avoir Stéphanie Jolicoeur comme professeur?
7: Oui.
1: Oh, incroyable. Mais franchement, peut-être une future vocation. Chère Stéphanie Jolicoeur, Philippe Marois, merci à vous deux. Merci à Anaïs, merci à Chloé, merci à Olivia pour vos très, très bonnes questions. Gabriel Anctil, la question qu'on se posait pas, c'est sur audio en exclusivité. Alors, on l'enregistre dans quelques minutes. Merci à Madame Katia qui nous a invités ici à l'école Saint-Joseph. C'est notre première sortie de Moteur en herbe ici sur le plateau Montréal à Montréal. Merci beaucoup pour votre invitation. Merci à vous toutes qui nous écoutez. Bonne année tout le monde. Puis j'espère qu'on va se revoir très bientôt. Bye bye. Bye.
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1: Bonjour, ici Mireille Langlois. J'anime Culture et Confiture, le magazine Culture et Société du samedi matin dans l'Ouest canadien et le Nord. Je suis basée en Colombie-Britannique. Je sais pas si vous êtes comme moi, mais on a tous, pour la plupart, un enseignant, un prof qui nous a marqué. Moi, c'est mon enseignante de deuxième année du primaire. Et si vous posez la question à un résident francophone de Prince-George en Colombie-Britannique, il va sans doute vous parler d'Évelyne Bergeron. Tout le monde la connaît dans la communauté. Même la bibliothèque de l'école porte son nom. Prince-George se trouve à près de 800 km au nord de Vancouver. C'est là qu'Évelyne a posé ses valises avec sa petite famille en 1978. Cette franco-albertaine arrivait des territoires du Nord-Ouest où elle avait enseigné. Mais en s'installant en Colombie-Britannique, elle s'aperçut qu'il n'y avait aucune école francophone, ni même d'immersion pour ses enfants, maintenant en âge d'être scolarisés. Je la laisse vous raconter.
2: C'était toute une révélation pour moi et mon mari lorsqu'on est déménagé à Prince-George. Donc, nous, on est arrivés là dans ça et j'étais complètement déconcertée de voir cette réalité-là.
1: Pensez-vous que ça l'a arrêtée et qu'elle a choisi d'envoyer ses enfants à l'école anglophone? Ben non, il en faut plus à Évelyne Bergeron. La chance a tourné en sa faveur, car la province a autorisé en 1979 les francophones à obtenir une éducation en français.
2: Oh, que j'étais contente! Là, ils devaient trouver une enseignante, alors j'étais là. Mais je voulais, c'était une mission pour moi, je voulais vraiment, vraiment que mes enfants apprennent ma langue et ma culture. On avait deux enfants, une petite fille de 5 ans, un petit garçon de 2 ans. Alors pour moi, transmettre ma langue, c'était très, très important.
1: Évelyne a donc pris la présidence du comité de parents et a commencé le travail pour mettre sur pied dans leur région ce qui s'appelait à l'époque le programme cadre de français.
2: Là, je me suis mis à l'œuvre et j'ai appelé tous les gens qui avaient un nom francophone dans l'annuaire de téléphone. C'est des heures et des heures et des heures, mais c'était vraiment, vraiment difficile de recruter les gens parce que eux autres, ils connaissaient pas avoir une école francophone après Georges, ça leur faisait peur.
1: Peur que les enfants perdent leur anglais. Plus de 50 élèves étaient attendus à la rentrée et la stupéfaction, seulement 10 se sont réellement présentés. Mais le bouche-à-oreille a vite fait ses preuves et Évelyne a terminé l'année avec une belle classe de 24 élèves de la maternelle à la 7e année.
2: C'était pas évident d'enseigner tous les niveaux. J'ai fait de mon mieux.
1: C'était le début d'une belle histoire qui durera 30 ans. Maintenant retraitée, c'est pas pour autant qu'Évelyne Bergeron reste les bras croisés. Entre une répétition de théâtre communautaire en français, la rédaction d'un livre sur l'histoire du Cercle des Canadiens français de Prince-George ou la préparation des tourtières pour le prochain festival d'hiver, elle n'a pas le temps de chômer. Aujourd'hui, ce sont 153 élèves qui sont inscrits de la maternelle à la 12e année au programme francophone de Prince-George. Ça peut paraître peu, mais quand on sait tout le travail qu'il y a eu derrière, c'est une grande victoire. Et on sent la fierté qui s'en dégage, comme le disent si bien les élèves du niveau primaire.

Salut, ici Fabiola Nirva Aladdin. Dans mon livre à moi, une bonne liste de lectures efficaces en est une dans laquelle on peut associer chaque chanson à un instant ou mieux encore, une personne, un ou une amie. Et la meilleure chanson de cette liste de lectures parfaite est bien sûr celle qui rappelle un moment avec plusieurs amis. On doit être en 2010, peut-être 2011, c'est flou. J'ai quitté ma banlieue natale pour aller étudier à l'Université de Sherbrooke en enseignement du français au secondaire. Et bien que ce soit agréable de côtoyer des gens qui partagent nos passions, rien ne peut remplacer le réconfort de nos vieilles amitiés. Un soir, c'est la fête. Je suis de retour dans le bar où les amis et moi passons tous nos dimanches soirs. Il y a la traditionnelle soirée karaoké et je choisis cette chanson de Luce Dufaux. Ce soir-là, mes amis qui m'ont pourtant entendu la chanter 1000 fois m'écoutent plus attentivement qu'à l'habitude. Tout à coup, les paroles avaient un sens nouveau. J'habitais loin d'eux. Nous perdions lentement la quotidienneté de nos liens. On vieillissait. Mais je pouvais leur dire individuellement à travers les mots de Daniel Bélanger, « Tu me fais du bien ».

0: C'était jadis un quartier populaire, canadien-français, ouvrier, à la fois besogneux et coloré. Ici Maxime Côtier, à Aujourd'hui l'Histoire, semaine spéciale sur le terrain avec nos témoins, le Faubourg Amelas, la mémoire d'un quartier disparu.
1: Une dizaine de maisons comme celle-ci s'effondrent chaque jour sous le bélier mécanique des démolisseurs. C'est ainsi que disparaît un des plus vieux quartiers de Montréal pour faire place aux futurs édifices de la société Radio-Canada. Et ainsi, chaque jour, on va porter au dépotoir près de 3000 verges cubes de ce qui reste des maisons qui étaient autrefois, nous dit-on, un des quartiers fashionables de Montréal.
0: C'était l'archétype du quartier ouvrier canadien-français. Situé dans le bas de la ville, comme on disait à l'époque, à proximité du port de Montréal et de ses odeurs, un curieux mélange de mélasse, de diesel et de caoutchouc. D'où son nom, le Faubourg Amelas. C'était, oui, un quartier populaire, disparate, avec des taudis, mais semblable aux autres quartiers ouvriers de la métropole. De par sa situation géographique, le Faubourg Amelas a été charcuté. Une première fois, dans les années 20, pour la construction du pont Jacques-Cartier. Et puis, plus tard, quand on a élargi la rue Dorchester pour en faire un boulevard, l'actuel René Lévesque. Mais le coup de grâce est arrivé au début des années 60, quand Radio-Canada, à l'étroit, au centre-ville, y a élu domicile, dans sa toute nouvelle maison. Le secteur démoli est alors immense. En l'espace de quelques mois, tout est rasé. Les habitations, les commerces, les usines. L'heure est à la modernité. Il faut faire table rase du passé, construire du neuf. Le maire Jean Drapeau a de grandes ambitions pour l'Est de Montréal et rêve d'une future cité des ondes. Mais au-delà des habitations détruites, il y avait les gens, la population qui était attachée à son milieu de vie et qui a été délogée. Pour eux, les rues et les ruelles de l'enfance ont disparu, tout comme le voisinage, les veillées sur le perron, l'école ou le dépanneur du coin. C'est à eux qu'on a eu envie de parler pour nos 10 ans, les témoins de l'histoire, comme Janelle Beaufard, née au cœur du Faubourg Amelas, à l'endroit même où se trouve aujourd'hui l'ancienne tour de Radio-Canada. On a fait l'entrevue sur place, sur les vestiges de son ancienne maison qui a disparu, devant un grillage au son des marteaux-piqueurs. Parce que c'est ça, l'ironie de l'histoire. La maison qui a entraîné la destruction de son quartier d'enfance est à son tour démantelée. Les grues s'activent au pied de l'ancienne tour, dans un amas de poussière qui nous rappelle que la fameuse cité des ondes imaginée pour dynamiser l'est du centre-ville n'a jamais véritablement levé. Télé-Québec est à l'écart, seul à l'est du pont Jacques-Cartier. TVA vient de vendre son immeuble. Et Radio-Canada est maintenant locataire, à un jet de pierre de son ancienne tour. On rappelle que les villes changent et évoluent, pour le meilleur et pour le pire, comme nous l'a dit l'historien Jean-François Leclerc, bien installé à l'église Saint-Pierre-Apôtre, qui était jadis au cœur du quartier. Il nous a raconté la riche histoire du Faubourg Amelas.

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1: C'était le faubourg Québec. Alors quand on disait qu'on restait dans ce coin-là, on restait dans le faubourg. Il y en a qui disaient qu'il y a tout ça le faubourg à Amelas. J'ai probablement entendu cette expression-là. C'était le faubourg Québec. Ça comprenait partir de la rue Papineau. Papineau allait à Saint-Denis, puis du bord de l'eau allait à Sherbrooke. C'était le faubourg Québec.
2: Ça commence au début du 18e siècle, au moment où les gens moins fortunés commencent à sortir de ce qu'on appelle maintenant le Vieux-Montréal, qui était la ville, parce qu'on avait interdit des constructions en bois pour prévenir les incendies. Alors, et de ce côté-ci, les gens vont s'installer tout près des fortifications, le long d'un chemin qui est un chemin public, le chemin du roi, qui s'appelle qui mène jusqu'à Québec. Alors, le faubourg va s'appeler Faubourg Québec. Et ensuite, avec l'expansion, l'arrivée de nouveaux habitants, on va l'appeler le Faubourg Sainte-Marie parce que le courant Sainte-Marie, dans le fleuve, qui est tout près, qui est un obstacle, là, la navigation est là. Et, Faubourg Amelas, c'est que, avec l'expansion du port, il va y avoir des citernes, des immenses citernes qui vont accueillir la melasse qui venait des États-Unis. Et l'odeur de melasse, entre autres odeurs, parce qu'il y en avait d'autres, entre autres le linoléum, va finir par être adopté par les gens qui vont appeler cette partie-là, au fond, du grand quartier Faubourg-Amelas.
3: Ça, je peux vous avouer que cette odeur-là est revenue. Ah, j'ai dit, mon Dieu, ça nous donnait mal au cœur, là. Je me revois, là, à la balançoire, là, puis avoir cette odeur-là, puis pas être capable de la dépasser, là. Ça sentait très fort. Très fort, hein?
2: Dès le début, dans le fond de l'histoire, Faubourg-Québec, Faubourg-Sainte-Marie, c'est des gens qui sont moins fortunés, mais avec l'arrivée de la brasserie Molson, qui va commencer l'industrialisation du quartier, il y a d'autres industries qui vont s'installer là, des industries de caoutchouc, linoléum, des industries alimentaires, et même si on va jusqu'à d'Iberville, vous avez la McDonald's. Donc, alors, beaucoup d'ouvriers vont s'installer ici, mais le grand employeur, ça va quand même rester aussi le port de Montréal. Et le port de Montréal, c'est évidemment des débardeurs, mais aussi beaucoup de travailleurs saisonniers. Donc, le quartier, c'est, il y a des familles ouvrières, il y a des ouvriers, il y a aussi des employés qui viennent de façon intermittente. Et ça a un impact très positif sur les petits commerces là, du quartier.
4: Oui.
3: C'était pas l'abondance et la richesse, mais on n'était pas malheureux. On se comparait pas. On trouvait toujours moyen de faire des belles choses avec ce qu'on avait. Chez nous, c'était propre. Mes parents entretenaient bien l'appartement, puis on était bien. On avait une petite cour où on pouvait quand même l'été s'amuser. C'est sûr que c'est pas comparable à ce qu'on vit aujourd'hui, là. Mais en même temps, la qualité de vie qu'on avait, puis les liens qu'on tissait, étaient plus importants que les biens qu'on possédait.
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1: Puis les gens qui restent dans ce fameux faubourg-là, qu'est-ce que vous voulez? Des petits salaires, 52 piastres par semaine, 45 piastres par semaine.
6: Tout le monde se connaissait, et puis le soir, on passait dans les rues, les femmes étaient assises sur les trottoirs avec des chaises berçantes, et puis les enfants jouaient sur les trottoirs. Dans ce temps-là, les trottoirs étaient en bois.
1: Et des rues entières, les gens, là, c'est sur les galeries l'été, là. Et puis, ils attendent toutes leurs lignes ensemble. Toutes les maisons arrivent toutes ensemble en arrière. C'est impossible de ne pas se connaître. Ils empruntent la corde de linge de l'une et de l'autre.
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2: C'est un quartier comme beaucoup de quartiers ouvriers. Alors, les gens arrivent de la campagne à partir du milieu du 19e siècle, les années 1850, et ils viennent travailler. Et évidemment, la plupart vont vivre une sorte de choc entre la campagne et la ville. Et c'est d'ailleurs ce qui va amener les Oblats de Marie Immaculée, à la demande de Mgr Bourget, à s'installer dans ce secteur-ci et à Saint-Pierre-Apôtre et qu'on construire l'église Saint-Pierre-Apôtre pour un peu organiser, au fond, être une sorte de tampon entre la campagne et la ville, puis encadrer les populations pour, évidemment, ne pas les exposer aux tentations de la grande ville, mais aussi d'amenuiser le choc de l'arrivée en ville. Et ils vont avoir un rôle important par la suite. Et cette église-là, c'est un beau témoignage de ça. Alors, c'est un quartier qui est à faible revenu, mais ces deux ouvriers, évidemment, comme tous les quartiers ouvriers, c'est des quartiers qui vont souffrir des crises économiques. Il y en a une dans les années 1870, il y a des hauts et des bas, évidemment, dans l'industrie, mais la crise économique va être vraiment le coup fatal, la désindustrialisation, et ça va faire que les gens plus aisés

0: vont quitter. Les commerces qui s'adressaient à cette clientèle-là vont quitter. Donc, ça va faire que ce quartier-là, qui était assez mixte, il y avait des Irlandais au tout début, il y avait des populations, des ouvrières qui étaient d'autres origines, ben ça va devenir très canadien-français, mais à faible revenu. Puis c'est quand même intéressant, ça va avoir une petite idée là, de ce que c'était. Ça vaut la peine de regarder des extraits sur Internet de la série d'émission Rue des Pignons, qui a été produite entre 1966 et 1967. C'est un peu romancé, mais cette série-là montre la vie d'un quartier ouvrier et ça a été tourné, les extérieurs ont été tournés, entre autres, sur la rue Champagne, dans le quartier. Alors, ça donne une bonne idée. Il y a aussi, bon, évidemment, des vedettes là qu'on connaît qui ont vécu leur jeunesse ici. On peut penser à Dominique Michel, à Claude Dubois. Donc, c'est un quartier qui est resté dans l'imaginaire très, très présent, très fort, mais qui a connu, évidemment, un déclin de plus en plus important.
1: C'est certain qu'il n'y avait pas beaucoup de familles qui étaient très à l'aise, sauf quand on traversait ce qui était autrefois la rue Dorchester et maintenant qui est le boulevard René-Lévesque. Là. Quand on montait dans cette partie-là, c'était un petit peu plus à l'aise. Il y avait des bâtisses beaucoup plus de grande qualité. Mais quand on restait dans le bas ici, à l'époque, on aurait pu dire que c'était des... Maintenant, on dirait que c'est des ruelles, mais à ce moment-là, on n'appelait pas ça des ruelles. C'était des rues. Et les gens se parlaient d'un côté à l'autre de la rue, dans les fenêtres, l'été. Tout le monde se connaissait.
2: Pourquoi ce quartier-ci est ciblé pour la maison de Radio-Canada?
0: Bien, premièrement, dans les années 50, ça c'est depuis même les années 20, on commence à se préoccuper de la condition de vie des gens dans ces quartiers ouvriers, un peu défraîchis, salubrité, puis surtout la promiscuité. On dit, ah ben si les gens vivent tassés les uns sur les autres...
2: Pas des taudis.
0: Aujourd'hui, on rénoverait, mais à l'époque, c'était assez radical. Hein? Alors, il y a un conseiller municipal qui s'appelle Paul Dauzois, qui va mobiliser les gens qui, depuis longtemps, se disaient « il faut rénover ces quartiers-là ». Et on va former ce qu'on appelait le comité des 55. Mais il y avait là-dedans des organisations religieuses, des organisations charitables, mais aussi des syndicats. Donc, la modernité sociale, c'était aussi de dire « sortons les gens de ces quartiers-là pour leur donner un milieu de vie qui est plus digne, plus salubre. Mm-hmm. » Alors, mais la méthode de l'époque, comme on l'avait vu aux États-Unis, en France, puis malheureusement, on va reproduire ça ici, c'est de passer, de rénover avec un bulldozer.
1: Il y a eu la première vague, il y a eu les stationnements de la Molson. Ensuite, on a démoli près de la rue Dorchester pour faire le boulevard René-Lévesque. Alors, on a vu se détériorer graduellement nos espaces de vie parce qu'ils ont fait ça par plusieurs séquences. Fait que là, tranquillement, on se disait quand est-ce que notre tour va venir, tu sais. On essayait d'espérer que notre tour ne vienne pas.
0: À la fin des années 50, Radio-Canada, à l'époque, il y a son quartier général, c'est dans un ancien hôtel sur Dorchester qui est René-Lévesque. Et il y a 1500 employés qui sont dans 22 bâtiments différents. On s'entend que c'est un petit peu complexe. Je suis pas sûr qu'on reviendrait à cette recette-là. Et donc, Radio-Canada va demander à la ville, ben écoutez, trouvez-moi un terrain pour qu'on puisse s'installer là, construire, rassembler nos effectifs, nos studios et tout ça. Et le maire de l'époque, qui est pas Jean Drapeau va être battu après un petit séjour au milieu des années 50. Drapeau aurait aimé ça plutôt là où ça s'était activé le plan Dauzois dans l'ancien Red Light. Mais Sarto-Fournier va plutôt choisir là. C'est-à-dire, on va faire d'une pierre deux coups. On rénove au bulldozer et en même temps, on installe Radio-Canada.
3: Le quartier où sera logée la maison de Radio-Canada avait été baptisé populairement Faubourg à la Mélasse, à cause, dit-on, d'importants réservoirs de mélasse qui s'y dressaient à une époque. Pour faire place à la maison de Radio-Canada, on a dû démolir 1200 maisons et édifices de toutes sortes. La ville de Montréal s'était engagée à démolir tout ce qui se trouvait sur ses 25 acres de terrain. Le contrat de vente par la ville de Montréal à la société Radio-Canada fut signé le 30 septembre 1964. Ce n'est pas sans un pincement au cœur que les Montréalais de l'Est voyaient s'écrouler toute une partie de leur quartier. Mais on se consolait à la pensée que l'injection de 3000 nouveaux travailleurs dans ce quartier apporterait un essor économique important dans cette partie de l'île de Montréal.
2: Comment c'est accueilli? C'est vrai que l'époque était à la modernité, mais comment c'est accueilli dans le quartier, ça?
0: Ben, les gens sont plutôt passifs, là, puis ils reconnaissent eux-mêmes. on est à la fin des années 50, début des années 60, puis les gens sont des locataires. Alors, ce qui se passe, c'est que ce qui voit arriver souvent, bon, monsieur est en train de... assis à un comptoir de snack bar, tout à coup, madame est en train de tricoter dans sa résidence personne âgée, et il y a un fonctionnaire qui arrive avec une carte des bâtiments à démolir, et il y a un photographe qui est là. Alors, il pose un numéro qui correspond au numéro de la maison, et là, les gens sont un petit peu éberlués, et souvent, ben, la démolition, ça arrive à un moment donné. Ben, en général, les gens sont partis. Il y a un témoin qui raconte que sa grand-mère, qui était propriétaire d'un bâtiment, va rester jusqu'à la dernière minute dans sa maison qu'elle ne voulait pas laisser. Puis quand elle va déménager, elle ne va jamais redécorer sa maison parce que c'était le souvenir de sa propriété trop, trop fort. Mmh. Donc, il y a peu de contestation.
4: Aujourd'hui, il ne reste rien de ça. Tout est démoli par le secteur du Canada. Il ne reste rien des propriétés qui vont payer la voie. Tout est effacé. Rien. Il y a bâti de la rue Maisonneuve à Plessis. Il y a bâti de la rue Panay. Mais c'était des bonnes maisons. Ce n'était pas des maisons comme aujourd'hui. C'était des maisons qui tenaient debout pour longtemps. Mais malgré que la boule du démolisseur, la propriété est démolie. La mienne que j'avais, qu'on avait la gauchère, qui était en rue Salide, une propriété de 90 pieds de front. Par 44 de profond, ça a pris 2 heures à l'acheter à terre. Elle avait été fricassée. Ça a pris 2 heures à acheter ça à terre. Ils ont cassé tout dedans avec la boule. Après ça, ils ont pris une chaîne, ils ont jeté un mur à terre, les 3 autres ont tombé.
0: 5 000 personnes qui vont être obligées de se relocaliser. Puis quand on regarde les photos du site de l'ancien Radio-Canada, l'ancienne maison là, qui est maintenant l'ancienne, c'est poignant parce que tu te dis, ben, il y avait des gens qui vivaient là. Et les gens qui témoignent souvent vont dire, ben, ce qu'on a perdu, c'est pas nos vieilles maisons avec... il y en avait, quelqu'un disait même qu'il y avait une des maisons qui datait de la Nouvelle-France avec un sol en terre battue. Donc on comprend que c'était pas toujours idéal. Ouais. Mais ils perdent une communauté. Et c'est souvent ça. Donc, beaucoup d'entraide, beaucoup de mixité sociale. Parce que c'est ça que la rénovation urbaine à l'époque, c'était de dire, bon, là, c'est fini que tout est dans tout, là. On veut des quartiers spécialisés. Le monde des affaires dans le quartier des affaires, les habitants dans les quartiers résidentiels. Bon, alors, la ville moderne naît, mais ça tue une partie des anciens quartiers qui ont été malheureusement touchés par ça. Mm-hmm.
1: Nous, on a poursu de compensation parce que on a déménagé juste un peu avant parce qu'on voulait absolument demeurer dans le coin. Ma mère enseignait ici à côté, là, à l'école des garçons. Fait que ils n'ont pas essayé d'attendre jusqu'à l'extrême limite parce que mes parents, quand ils sont arrivés à Montréal, ils se sont mariés et ils se sont venus rester ici. Puis ils n'avaient jamais quitté ce lieu-là. Alors, ils étaient restés là toute leur vie là, en arrivant à Montréal. Fait que vous comprenez que pour eux autres, là, ça a été un déchirement parce que c'était toute leur histoire à Montréal là, qui s'était jouée là.
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1: C'est ce que j'ai dit lorsque j'ai été exproprié à la régie des services publics. Hein. Notre impression, c'était qu'on allait mourir. On partait de là, là, c'était fini. On savait pas où se jeter. Je sais que le nord de la ville était plus joli que chez nous. Chez nous, il n'y a pas de gazon, il n'y a pas de devanture, il n'y avait rien, c'était le trottoir, puis une rue étroite. Tout. Mais on était fait à ça. Puis, ça fait un an qu'on meurt ici. On n'est absolument pas chez nous.
2: La nouvelle tant attendue concernant l'érection de la Cité des Ondes à Montréal, le complexe qui abritera tous les services de Radio-Canada, a été annoncée cet après-midi par le premier ministre, M. Pearson, à la Chambre des communes.
3: La Cité des Ondes, c'est sûr que c'était une idée. Jean Drapeau, on connaît ses grands projets, mais il est dans un homme de son époque. Donc, alors justement, pour créer des quartiers spécialisés, on va dire, pourquoi pas réunir TVA, Télémétropole, Radio-Canada et ben, le futur Télé-Québec dans le même quartier. Bon, c'est un peu ce qui va se passer, mais bon, de façon un peu déstructurée, on n'a pas un seul bâtiment moderne qui va tout réunir, ouais, tout ça. C'est plutôt chacun dans son coin. Ce qu'on rêvait toujours de faire à l'époque, c'était de revitaliser les quartiers en démolissant. Bon, je pense que la réussite est pas très, très présente. Et ce que ça va faire, en fait, c'est que, évidemment, ça va enlever des consommateurs pour les rues commerçantes qui vont, pas mourir complètement, mais qui vont presque s'éteindre. La rue Sainte-Catherine, quand on regarde les photos de l'époque, il y avait du monde.
4: Parce que, je trouve que c'est décevant.

On a brisé un quartier. On n'a pas reconstruit un quartier. On n'a pas de vision. Dans ces années-là, ils ont manqué de vision à long terme. Puis, je suis pas sûre qu'on en a plus aujourd'hui, là, parce qu'on y va toujours.

0: Comme beaucoup de quartiers défavorisés, il a été agressé, là, si on peut dire, par l'urbanisme moderne. Et ça commence à l'époque de la construction du pont Jacques-Cartier. Il faut quand même pas l'oublier. On démolit quelques usines, des maisons, mais on crée une sorte de frontière entre ce qui était un faubourg connecté avec la vieille ville et la partie est du faubourg. Et ensuite, évidemment, la Radio-Canada, mais il va y avoir l'autoroute Ville-Marie et le prolongement sur Notre-Dame. Écoute, c'est pas rien, là.
1: C'est une cicatrice, là.
0: C'est une cicatrice. Et dès qu'on construit des bâtiments modernes, si vous avez la place Frontenac, vous avez les stations de métro, ça veut dire aussi, à l'époque, des démolitions.
2: Tu sais, quand on a pensé ce méga-projet-là, je sais pas qui l'a pensé, comment il a été pensé. Je veux dire, ça manquait de qualité en termes architectural, puis en termes d'implication, d'intégration dans un milieu de vie. Il ne doit plus rester beaucoup de morts d'aujourd'hui là, parmi la population là, des gens qui étaient ici. Il y en a beaucoup qui sont décédés. C'était un gros coup de cœur qu'ils ont dû donner. C'était avec des larmes là, que mes parents ont quitté leur logement là.
0: Je pense qu'on a des beaux exemples à Montréal de quartiers où ça fonctionne. Tu sais, quand on parle de la Petite Patrie, Rosemont, la Petite Patrie, Plateau-Montréal, c'est des quartiers qui ont survécu à ces époques-là parce que ils n'étaient pas touchés. Et ça a été la transmission, au fond, d'une vie de communauté. C'est ça qui est une vie commerciale aussi. Les artères commerciales, c'est fondamental dans la vie d'un quartier. Et ça crée une âme à un quartier. Oui. Et c'est ce que les témoins qui ont perdu une partie du quartier, c'est ce qu'ils disent. Au fond, ce qu'on a perdu, c'est la vie de la communauté. C'est nos voisins, c'est les gens qu'on rencontrait à chaque jour et qui faisaient qu'on se sentait ensemble et qu'on était solidaires.
2: Tu sais, on se dit, on aime ça aller revenir dans les lieux là, de notre histoire, de notre enfance, mais moi, il ne reste plus grande trace là, de mon histoire. Là. Il reste uniquement le HLM qui était l'école des garçons, l'église qui éventuellement va disparaître. On n'a plus beaucoup de traces de notre passé puis de notre enfance. Hein? C'est toujours agréable de pouvoir se dire, je fais un pèlerinage, là, puis je reviens sur les lieux, puis tu sais, venir montrer ça à mes enfants, je peux pas leur montrer grand-chose de mon enfance. Là.
3: On était les derniers à aller se coucher. Les soirs n'étaient pas longs. En veillant sur le perron.
1: En veillant sur le perron, les souvenirs d'un quartier aujourd'hui disparu et d'une de ses résidentes célèbres, Dominique Michel. La mémoire de Janelle Bouchard, fière représentante du Faubourg Amelas, de même que Jean-François Leclerc, historien. Demain, à Aujourd'hui l'Histoire, on poursuit cette série spéciale qui vise à souligner nos 10 ans à l'antenne. Direction les Basses-Laurentides, dans ce qui fut jadis Sainte-Scolastique, à la rencontre des expropriés de Mirabel. Ici Maxime Coutier, merci d'avoir été là. Au nom de toute l'équipe, bonne soirée. À demain, au revoir.
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0: Bonjour, ici Marie-Michèle Bordua. Bienvenue à ce Radio-Journal. C'est toujours le choc, la consternation à Montréal au lendemain de cette fusillade qui a fait 2 morts, un policier et un civil dans le quartier Côte-des-Neiges. Le tireur, lui, a été abattu. Et ce matin, le secteur demeure encore largement bouclé. Nous joignons sur place Hugo Métro. Hugo, le quartier est aussi sous haute surveillance policière.
1: Oui, Marie-Michel, le périmètre policier est toujours bien en place là où je me trouve, dans le secteur de Côte-des-Neiges. J'ai pu voir au moins une vingtaine de véhicules du service de police de la ville de Montréal déployés sur place ce matin et plusieurs rues demeurent fermées. Les enquêteurs poursuivent leur travail au moment où le quartier tente de reprendre son souffle après la tragédie d'hier. Dans la soirée, le SPVM a confirmé l'identité du policier tué. Il s'agit de Mohamed Lamine Benredouane, un policier de 34 ans qui était en poste depuis 2021. Le citoyen décédé a également été identifié. Il s'agit de Michael Mizrahi. Un suspect a été abattu, vous le disiez, et le SPVM ajoute aussi qu'une policière et un autre citoyen ont été blessés lors des événements.
0: Et pendant ce temps, Hugo, l'enquête se poursuit?
1: Oui, c'est ça. Le Bureau des enquêtes indépendantes poursuit son travail pour établir précisément le déroulement des événements. Plusieurs questions demeurent sans réponse, notamment concernant les circonstances exactes de l'intervention policière. Le ministre de la Sécurité intérieure, Yann Lafrenière, invite d'ailleurs à la prudence. On peut l'écouter.
2: Le but, c'est pas de vous cacher l'information. Moi, je suis d'une extrême prudence. Je veux vous rassurer. On a parlé au SPVM, à la Sûreté du Québec, aux différents corps policiers aujourd'hui qui travaillent dans ce dossier-là. Et ce qu'on sait, c'est qu'ils sont en lien avec les différentes communautés. Et s'il y a des choses à faire, s'il y a des actes à prévenir, ils vont le faire. Mais je suis très, très prudent. Je veux pas guider les gens. Pourquoi? On pourrait être très surpris.
1: La mairesse de Montréal, Soraya Martinez-Ferrala, est d'ailleurs attendue ce matin dans le secteur, un peu plus tard, donc dans la matinée.
0: Et vous continuez donc de suivre ce qui se passe sur le terrain pour nous. Merci, Hugo.
1: Au revoir.
0: Pour ce qui est des réactions, elles sont nombreuses, continuent d'affluer ce matin. On regarde notamment le premier ministre du Canada, Mark Carney, qui s'est dit consterné d'apprendre qu'un policier et un civil ont été tués, que d'autres personnes ont été blessées lors de cette fusillade. Il a déclaré que ses pensées accompagnent les victimes, les intervenants dans la communauté. La première ministre du Québec, Christine Fréchette, et la mairesse de Montréal, Soraya Martinez-Ferrada, ont aussi réagi.
3: Les événements tragiques qui se sont déroulés ont profondément bouleversé les Montréalais. Et plus globalement aussi, je dirais, les Québécois. Et je suis moi-même, en fait, profondément choquée puis attristée de ce qui s'est produit. Ces gestes sont condamnables et n'ont absolument pas leur place dans notre société.
4: Je tiens à souligner le courage, le professionnalisme et le sang-froid des policiers et policières du SPVM qui ont intervenu dans des circonstances d'une extrême dangerosité afin de protéger la population.
0: Elles affirment toutes deux que la ville de Montréal demeure sécuritaire. L'Iran contredit les États-Unis et nie qu'il permettra à l'Agence internationale de l'énergie atomique de venir inspecter ses sites nucléaires. L'ambassadeur iranien auprès des Nations unies précise que cette question relève de la prochaine étape des négociations, comme le prévoit le protocole d'accord conclu la semaine dernière entre les deux pays. L'Iran insiste pour qu'Israël se retire du Liban. Des représentants libanais et israéliens doivent d'ailleurs à nouveau se rencontrer aujourd'hui à Washington. La vague de chaleur qui s'abat sur l'Europe s'étend et s'intensifie. Météo France affirme que la nuit dernière a été la plus chaude jamais enregistrée en France depuis le début de ses prises de mesures en 1947. La température pourrait atteindre 44 degrés dans le sud-ouest du pays aujourd'hui. 90 % des Français qui sont désormais exposés à cette canicule exceptionnelle. Depuis le début du week-end, une vingtaine de personnes sont mortes noyés en cherchant à se rafraîchir dans des zones non surveillées. En Italie, les autorités ont décrété l'alerte canicule maximale dans 15 villes. Au pays, Ottawa et la société Alto pourraient modifier le tracé du train à grande vitesse qui doit relier Québec et Toronto pour y intégrer un arrêt à Kingston, en Ontario. Ils étudient aussi une solution pour limiter les impacts sur les agriculteurs dans la région de Mirabel au Québec. Mais malgré cette annonce, la grogne des opposants au projet ne s'estompe pas, comme l'a constaté Estelle Côté-Sroka.
5: La porte-parole de l'Association des agriculteurs touchés par le TGV, Lise Beauchamp, n'en démord pas. Originaire de Mirabel, elle a fait le trajet jusqu'à Kingston pour signifier son opposition au projet.
6: Comment qu'on va pouvoir cultiver nos terres? C'est ça notre grande, grande inquiétude.
5: Le ministre des Transports, Stephen McKinnon, tente de calmer le jeu.
7: Que ce soit pour Mirabel ou partout autre dans le corridor, une chose est très claire. Alto fera tout son possible pour mitiger l'impact sur les agriculteurs.
5: Après avoir entendu les doléances de plusieurs élus ontariens, le ministre souhaite maintenant que le futur TGV passe par Kingston et que ce nouvel arrêt soit interconnecté au réseau de trains de Via Rail pour attirer un maximum de passagers. Le PDG d'Alto, Martin Imbleau, estime que les investissements supplémentaires seront rentabilisés.
8: Avec l'augmentation des clients qu'on aurait avec une station à Kingston, ben, business-wise, ça tombe sous le sens.
5: Même si les analyses ne font que commencer, le maire de Kingston, Brian Patterson, est encouragé.
9: Vraiment, c'est très bonne nouvelle.
5: À Mirabel aussi, un autre tracé sera étudié. La mairesse Roxane Therrien salue l'ouverture d'Ottawa qui semble vouloir minimiser les expropriations, mais maintient son opposition.
10: On n'en veut pas du TGV, complètement pas. Fracturer des terres en deux, ça n'aura jamais aucun impact positif chez nous.
5: Alto compte présenter un tracé plus précis à l'automne. Ici Estelle Côté-Sroka, Radio-Canada, Ottawa.
0: Le Parti québécois va présenter ce matin son livre bleu qui démontre à quoi ressemblerait un éventuel Québec indépendant. Hier, plus de 200 militants péquistes ont entériné ce document. Sébastien Desrosiers.
11: C'était une promesse du Parti québécois de rédiger un livre bleu sur l'indépendance à l'aube des élections, un document de plus de 500 pages qui doit fournir des réponses aux électeurs qui se demandent à quoi ressemblerait une éventuelle République du Québec. Par exemple, l'accession à la souveraineté mènerait, selon le Parti québécois, au plus grand exercice de réduction de la bureaucratie jamais menée. En éliminant les chevauchements entre les ministères du gouvernement du Canada et du Québec, il envisage des économies de l'ordre de 13 à 16 milliards de dollars, ce qui mènerait toutefois des pertes d'emplois parmi les fonctionnaires fédéraux. Aussi, un Québec indépendant, d'après le Livre bleu, aurait sa propre armée. Il proposerait également un traité de libre-échange et de libre circulation des personnes au Canada, de sorte qu'il n'y aurait pas de poste douanier aux frontières avec l'Ontario et le Nouveau-Brunswick. On peut écouter Paul Saint-Pierre Plamondon qui s'est adressé ainsi à ses militants lundi soir.
12: C'est pour l'ensemble des Québécoises et Québécois donc que le Parti québécois a préparé ce Livre bleu. Le parti lui-même n'avait jamais produit de document là, aussi complet qui explore l'indépendance du Québec dans un tel niveau de détail. Certains diront que le livre bleu est un risque, mais en fait, c'est que... Il y aura toujours des critiques dans le processus.
11: C'est une première version, dit-il, qui pourra évoluer jusqu'à un éventuel référendum sur l'indépendance qu'il promet toujours de tenir dans un premier mandat au pouvoir. Ici Sébastien Desrosiers, Radio-Canada, Québec.
0: Et le gouvernement québécois a dévoilé sa stratégie pour l'avenir de l'audiovisuel. Le milieu pourra bénéficier de 610 millions de dollars sur 5 ans afin de stimuler la production de contenu. Le média public Télé-Québec voit aussi son mandat modifié avec un accent qui sera dorénavant mis sur la jeunesse. Voici le ministre de la Culture, Mathieu Lacombe.
13: Oui, bien sûr, il faut investir massivement dans une plateforme comme celle de Télé-Québec. On va le faire. Mais en même temps, il faut pas non plus se mettre la tête dans le sable. Les jeunes vont continuer d'être sur les plateformes comme Instagram, par exemple. Donc, quand on produit du contenu et que ce contenu-là, il est déposé à Télé-Québec, ben pourquoi on l'offrirait pas aussi sur des plateformes où les jeunes sont déjà? Parce qu'à la fin, je le rappelle, ce qu'on souhaite, c'est les rejoindre.
0: La première ministre doit rencontrer ce matin des acteurs du milieu de l'audiovisuel. Et puis au sport, en terminant, l'ancien gardien du Canadien de Montréal, Carey Price, et l'ancien centre des Bruins de Boston, Patrice Bergeron, vont faire leur entrée au temple de la renommée du hockey cet automne. Carey Price est le gardien qui a inscrit le plus de victoires en saison régulière dans l'histoire du tricolore. Patrice Bergeron sera intronisé, quant à lui, entre autres pour ses 2 médailles d'or olympiques, ses 6 trophées en tant que meilleur attaquant défensif et sa Coupe Stanley remportée en 2011. Voilà, c'était le Radio-Journal. Bonne journée.

0: 6h10, le mardi 23 juin. Bonjour, bienvenue à votre émission matinale, Matin sans frontières, à Windsor, de Windsor, Charles Lévesque, accompagné de l'équipe, Tiffany Mongou, Ernst Jeudy et Lisette Leboeuf. Chers collègues, bon 23 juin.
1: Bonjour.
2: Bonjour.
0: Vous allez bien?
3: Mm-hmm. Oui.
0: Oui? Est-ce que vous avez de petits yeux ce matin? Non,
3: pas vraiment. Un peu, oui.
0: Ah oui?
3: Mm-hmm.
0: Êtes-vous allé au feu d'artifice?
3: Non.
2: J'ai pas dormi, mais il y a le bruit là. À l'intérieur de la maison, il y a beaucoup de bruit. Donc, les feux d'artifice. Donc ça
0: parce que tous les deux, vous demeurez au centre-ville. Mm-hmm. Donc, vous étiez aux premières loges pour le bruit des feux d'artifice?
3: Oui.
0: Vous auriez dû tout simplement y aller?
3: Non. Il était 22h14 pour être très précise. Donc, alors là, on est déjà au lit, mais en entendant ça de notre chambre, c'était vraiment fort. C'était presque comme si c'était juste à côté de la fenêtre, genre.
1: Tant que ça, hein?
3: Oui.
1: Moi, j'ai vu des vidéos ce matin et la finale, là.
0: Mm-hmm.
1: C'était quelque chose.
3: C'était une finale.
0: Hier, j'ai fait une entrevue avec Patrick Brault, le directeur artistique de ces feux d'artifice. Et il me disait que cette année, Ford, la compagnie, l'entreprise, avait décidé d'en mettre un peu plus, puisqu'on fête le 250e anniversaire d'indépendance des États-Unis. Donc, on voulait... On voulait avoir une plus grosse finale.
1: Ouais, mais...
0: Donc,
3: on l'a eu.
1: Oui, et vous pouvez voir des vidéos un peu partout.
0: Ah oui.
1: En fait, et beaucoup de gens qui ont commenté disant, il y a longtemps, et même est-ce qu'on n'a jamais eu une finale aussi grandiose?
0: Mm-hmm.
1: Écoutez, il y en avait... c'est incroyable. C'est difficile
0: donc
1: à décrire.
0: Donc, vous l'avez regardé en différé parce que vous n'étiez pas ici.
1: Non.
2: Vous connaissez Lisette.
0: Mais oui.
1: Moi, je fouille le matin quand
0: j'arrive.
1: Oui. Mais c'était vraiment de toute beauté. Et il y avait l'air d'avoir beaucoup de gens.
3: Ah oui?
1: Et vous savez, quand la finale, là, ça commence, où on sait que c'est la finale, là, on entend les gens crier.
0: Oui, applaudir également.
1: Oui. Mais finalement, ça a été une belle soirée.
0: Mm-hmm.
1: Oui, parce qu'on avait de la pluie hier matin, mais tout s'est
0: bien. Hier après-midi, c'était bien, là, c'était dégagé. D'ailleurs, quand j'ai quitté la station hier, peut-être pas milieu d'après-midi, mais aux alentours de 14h15, il y avait quand même... plusieurs personnes là, que je sentais un peu plus de circulation
1: au centre-ville.
0: Promenade Riverside, au centre-ville, là, les gens qui cherchaient à se stationner, à se garer. Là,
2: déjà, 14 heures.
0: Oui.
3: C'est ça.
0: Oui.
1: Est-ce qu'il y avait des gens ici sur le gazon à cette heure-là?
0: Non.
1: C'est ça, les gens arrivent un peu plus tard, je pense. D'après ce que j'ai vu même l'an passé, quand j'étais ici.
0: Mais on sentait que c'était un peu plus animé, vous voyez.
1: Ah.
0: Ouais.
1: En tout cas, ça a eu l'air vraiment beau.
0: Ben oui.
1: Oui, on parlait avec des collègues du côté anglais lorsque je suis entrée. On a dit, ce n'était pas pour nous cette année, mais on ne sait jamais. Peut-être on se reprendra l'an prochain.
0: Il y en aura d'autres.
1: Oui, absolument.
0: Bon, jetons un coup d'œil à la météo. C'est vraiment une belle matinée. Si vous êtes encore sous les couvertures, vous n'avez pas mis le bout du nez dehors, là, bien c'est un ciel clair que l'on a présentement. Donc, en détail, pour tout le sud-ouest, ensoleillé, alternance soleil-nuage cet après-midi, maximum 25, humidex 28, l'indice UV de 8 ou 13 élevé. Ce soir, cette nuit, un dégagement au cours de la soirée, minimum de 14. Mardi, demain, généralement ensoleillé, 24 juin, fête des francophones.
1: La Saint-Jean.
0: La Saint-Jean-Baptiste. Mm-hmm. Donc, généralement ensoleillé, maximum 27, l'indice UV de 8 ou 13 élevé. Et jeudi, nuageux, 60% de probabilité d'averse ou orage, avec un maximum de 23. Les actuels, 10 degrés centre-ville de London, 13 du côté de Sarnia, 12 degrés à Chatham-Kent et 14 à Windsor. L'humidité est de 76%. Je ne sais pas si vous avez entendu entendu au Radio-Journal, on parlait de la chaleur en France. Mm-hmm. Ils sont dans cette canicule, 44 degrés Celsius.
3: C'est très, très chaud.
0: Beaucoup de gens, plusieurs personnes sont mortes en raison de la chaleur. Des gens qui sont morts, noyés, parce que, bon, on voulait se rafraîchir, mais peut-être qu'on ne peut pas nager. Donc, bref, oui.
1: Ou peut-être qu'on s'évanouit dans l'eau.
0: C'est possible.
1: Il fait aussi chaud, hein?
0: Oui. Mais triste. Imaginez 44 degrés. Je me dis, est-ce que cette vague de chaleur pourrait nous toucher à un moment donné?
3: Hein? Je me suis posé la même question aussi, parce que ça traverse partout.
0: Mais oui, mais ça tourne. Hein? La Terre tourne.
1: Oui.
0: Ouais. Lisette.
1: Eh oui, c'est le célèbre producteur de musique américain, ancien patron de la maison de disques Columbia Records, qui est décédé, Clive Davis, âgé de 94 ans, qui avait découvert, entre autres, Whitney Houston. Il avait remporté 4 prix Grammy. Et il a, on dit, quand même lancé, ou de nombreuses carrières ont été lancées grâce à Clive Davis, qui est né à New York, décédé à New York, donc à l'âge de 94 ans. Il y a Aretha Franklin, qui l'avait élevé au rang de plus grand producteur de disques de tous les temps. Il y avait eu aussi Bruce Springsteen, Santana, Janis Joplin, écoutez, Earth, Wind and Fire, Aerosmith, Patti Smith, Alicia Keys, Barry Manilow, et la liste est longue de gens qu'il a vraiment... en fait, avec qui il a collaboré, ou des gens qui ont collaboré avec Clive Davis. Mm-hmm. Alors, on dit qu'il aimait la musique lorsqu'il grandissait, mais en fait, il avait une formation en droit de Harvard. Alors, il est entré dans l'industrie de la musique ou du disque comme juriste chez Columbia Records. Alors, après ça, il est passé à la direction. Il est devenu le grand patron. Mais un personnage controversé. Il avait aussi été accusé d'avoir détourné des fonds à des fins personnelles, ce qu'il avait nié, mais il avait été remercié. Ça, c'est au début des années 70. Donc, il avait fondé une autre étiquette, Arista. Et par la suite, jusqu'à, on dit, un âge avancé, il était chez Sony Music Entertainment. En tout cas, un homme qui a travaillé aussi avec Bob Dylan, Simon & Garfunkel. Écoutez, on parle de grandes vedettes. La légende du jazz, Miles Davis. Mais on dit que c'est sa collaboration avec Whitney Houston qui est peut-être la plus marquante.
2: Et pourquoi?
1: Elle avait signé son premier contrat de disque à l'âge de 19 ans.
3: Mm-hmm.
1: Oui, sur l'étiquette Arista, où elle était à ce moment-là. On dit que le décès prématuré de Whitney Houston en 2012, on s'en souvient, elle était très jeune, 48 ans. Ça a été vraiment pour lui, on dit, une tragédie, et ça lui avait rappelé à quel point des personnes essentielles à notre vie peuvent disparaître en un instant. Donc, en tout cas, voilà un survol de qui était Clive Davis. Mais comme je disais, un personnage quand même, oui, qui a fait beaucoup pour dans le monde de la musique, mais un personnage quand même controversé, Charles.
0: Ernst, un conducteur de Windsor a été inculpé pour conduite dangereuse pour avoir roulé 3 fois la vitesse autorisée à Kingsville.
2: Selon la police provinciale de l'Ontario, un agent effectuait un contrôle de vitesse sur l'autoroute 3 lorsqu'il a vu un véhicule roulant à environ 239 km dans une zone limitée à 80. Le conducteur, un homme de 29 ans, originaire de Windsor, a été arrêté et inculpé en vertu du code de la route et du code pénal. Son permis de conduire a été suspendu pour 30 jours et son véhicule a été mis en fourrière pour 4 jours.
0: Les examens écrits finaux représenteront bientôt 25 % de la note en mathématiques, en anglais et en sciences pour les élèves de 11e et 12e année.
2: L'Ontario met en place de nouvelles normes d'évaluation obligatoire pour les écoles secondaires. Celles-ci vont entrer en vigueur dès la prochaine année scolaire. La note finale sera également composée de 65 % pour le travail en classe, tandis que l'assiduité et la participation compteront pour 17 % de la note. Parallèlement à cette réforme de la notation, la province a annoncé un investissement de 60 millions de dollars pour déployer Edwin, une nouvelle plateforme d'apprentissage numérique.
0: Lisette.
1: Et oui, je vais vous présenter une entrevue que j'ai réalisée avec une francophone scientifique de Tecumseh qui a été recrutée pour faire de la recherche à l'Université Duke en Caroline du Nord. Donc, une entrevue avec Nadia Moreau. Dans une vingtaine de minutes, Charles.
0: 6h20 en ce mardi 23 juin.

0: Yannick Fournier avec pour toi. 6h24, Tiffany, en sport au soccer, l'Argentin Lionel Messi établit la marque pour le plus de buts en Coupe du Monde.
1: Oui, Charles, Lionel Messi a trouvé le fond du filet à deux reprises pour l'Argentine à vaincre l'Autriche 2-0 hier après-midi à Arlington lors de la Coupe du Monde de la FIFA. Son premier but du match qui a établi le record est survenu à la 38e minute et son deuxième dans un temps additionnel. Et c'était le sixième match consécutif en Coupe du Monde où Messi marquait.
0: Et puis à part ce match, il y en a eu trois autres qui ont eu lieu hier soir.
1: Oui, du côté de Philadelphie, Kylian Mbappé a inscrit un doublé et la France a su gérer la première interruption due à la pluie du tournoi pour s'imposer 3-0 face à l'Irak en soirée. Et grâce à ce deuxième gain en deux rencontres, la France s'est qualifiée pour la phase éliminatoire. À East Rutherford, Erling Haaland a inscrit un doublé en portant son total à 4 buts lors de cette Coupe du Monde. Et la Norvège s'est qualifiée pour la phase éliminatoire grâce à une victoire de 3-2 face au Sénégal. Et finalement, l'Algérie a réussi à remonter un but de retard pour s'imposer 2-1 à la Jordanie. Et sur l'horaire d'aujourd'hui, Charles, dans le groupe K, le Portugal joue contre l'Ouzbékistan à 13h au stade de Houston et la Colombie fera face à la République démocratique du Congo à 22h au stade de Guadalajara. Ensuite, dans le groupe L, l'Angleterre jouera contre le Ghana à 16h au stade de Boston et le Panama affrontera la Croatie à 19h au stade de Toronto.
0: Parlons maintenant de baseball. Une 5e victoire en 6 matchs là, pour les Blue Jays qui battent les Astros.
1: Un ballon sacrifice de Miles Straw en 7e manche a permis aux Blue Jays de Toronto de prendre les devants. Alejandro Kirk a ensuite marqué un point en 8e manche et les Blue Jays ont vaincu les Astros de Houston 4-2 hier. Kirk avait les buts remplis avec un retrait lorsque son ballon sacrifice au champ gauche a permis à George Springer de marquer et le lanceur droitier Shane Bieber fera ses débuts cette saison avec les Blue Jays aujourd'hui, tandis que les Astros enverront le droitier Peter Lambert au monticule.
0: Dans un autre match, Green et Valdez mènent les Tigers à la victoire face aux Yankees, leur 4e d'affilée.
1: Oui, Riley Green a frappé un coup de circuit et Kevin McGonagall a produit 2 points en permettant aux Tigers de Détroit de battre Gerrit Cole pour la première fois en 10 ans en s'imposant 5-3 face aux Yankees de New York hier soir. Framber Valdez a surpassé Cole en ne concédant qu'un point sur 4 coups sûrs et 2 buts sur balle en 6 manches. Le gaucher a réalisé 8 retraits surprises en permettant aux Tigers de remporter leur 4e victoire consécutive.
0: Et puis au basketball, Fibiné Howard qui marque 20 points, Gray et Oko qui en ajoute 18 et le Dream qui s'impose face au Tempo.
1: Oui, Ryan Howard a inscrit 20 points. Alicia Gray et la recrue Madina Okot en ont ajouté 18 chacune. Et les Dream d'Atlanta ont battu les Tempo de Toronto 94-87 hier soir en remportant ainsi leur 4e victoire consécutive.
0: Merci beaucoup, Tiffany.
2: J'ai parié plus d'une.

0: 6h30, les informations.
1: Bonjour, ici Anse. Jeudi, un conducteur de Windsor a été inculpé pour conduite dangereuse pour avoir roulé à 3 fois la vitesse autorisée à Kingsville. Selon la police provinciale de l'Ontario, un agent effectuait un contrôle de vitesse sur l'autoroute 3 lorsqu'il a vu un véhicule roulant à environ 239 km/h dans une zone limitée à 80. Le conducteur, un homme de 29 ans, originaire de Windsor, a été arrêté et inculpé en vertu du code de la route et du code pénal. Son permis de conduire a été suspendu pour 30 jours et son véhicule a été mis en fourrière pour 14 jours. Un résident de London accusé d'avoir tué sa compagne a dû répondre hier à des questions difficiles alors que se poursuivait son procès pour meurtre au deuxième degré. David Yates est accusé de meurtre au deuxième degré pour le meurtre de sa compagne, Kathleen Jennings, survenu en 2023. Le ministère public affirme qu'il l'a battu à mort avec un marteau, mais il soutient avoir agi en légitime défense. Hier, le procureur a demandé à M. Yates pourquoi il avait emporté un marteau dans la salle de bain ce soir-là. Le tribunal a appris que le couple avait eu 2 altercations violentes plus tôt dans la soirée. Et M. Yates a admis, je cite, après ce qui s'est passé, ça a l'air horrible. Le procès fera une pause d'une journée. Aujourd'hui, M. Yates devrait reprendre son témoignage demain. Et l'Ontario met en place de nouvelles normes d'évaluation obligatoire pour les écoles secondaires qui entreront en vigueur dès l'année scolaire 2026-2027. Vous aurez à suivre un peu plus tard le reportage de Luna Marchais à ce sujet. Et pour finir, sachez bien que le gouvernement fédéral envisage de modifier le tracé du train à grande vitesse qui va relier Québec à Toronto. Le ministre des Transports, Stephen McKinnon, indique qu'un arrêt supplémentaire serait notamment possible à Kingston. Si des élus sont satisfaits, la gouaille ne s'estompe pas chez les opposants au projet. Et c'est tout ça qu'on aura à voir un peu plus tard, Charles, au prochain bulletin.
0: Merci beaucoup, Ernst. Et la météo aujourd'hui, donc c'est vraiment une belle journée sur le sud-ouest. Ensoleillé, alternant soleil-nuage au cours de l'après-midi. Maximum 25, humidex 28, l'indice UV de VTU très élevé. Ce soir, cette nuit, dégagement au cours de la soirée, le minimum de 14. Mercredi, demain, ce sera généralement ensoleillé. Avec un maximum de 27, l'indice UV de VTU très élevé. Et jeudi, ce sera nuageux. Avec 60% de probabilité d'averse ou orage, maximum 23. Les actuels, 10 degrés centre-ville de London, 13 du côté de Sarnia, 12 degrés à Chatham-Kent et 14 à Windsor. L'humidité est de 76%. Après cette chanson de Corneille, Lisette Leboeuf.

0: Nouveau Monde.
1: C'est le titre de la pièce Nouveau Monde, Corneille, 6h presque, en fait, 6h37. Lisette, une francophone scientifique de Tecumseh, est en train de faire de la recherche en Caroline du Nord, aux États-Unis.
2: Eh oui, quelle expérience! Une expérience de 3 ans pour Nadia Moreau, une ancienne des écoles Sainte-Marguerite-Viewville, Lessard-Sainte-Anne, qui par la suite a étudié à l'Université de Windsor, où elle a obtenu un bac en biochimie. Par la suite, elle a fait une maîtrise en biochimie à l'Université Western à London, puis elle a terminé son doctorat en biochimie à l'Université d'Ottawa l'automne dernier. Donc, elle est bien installée à l'Université Duke en Caroline du Nord depuis ce temps. Et elle était de retour tout récemment au Canada pour la collation des grades à l'Université d'Ottawa et ici aussi pour visiter sa famille et ses amis dans le sud-ouest avant de retourner à continuer à faire de la recherche sur l'obésité et le diabète type 2. Et plus spécifiquement, Charles, sur le rôle des hormones dans le contexte de ces maladies et aussi sur leur traitement. Alors, je vous propose d'écouter ce qu'elle m'a raconté à propos de l'expérience qu'elle est en train de vivre depuis les 8 derniers mois.
3: Oh, Lisette, c'est super. J'ai beaucoup d'outils et mes collègues, on travaille ensemble, en équipe. C'est vraiment team science, c'est ce qu'on le nomme. Et oui, je peux rencontrer avec mon mentor, Dr. Campbell, chaque semaine. Il est disponible et j'ai déjà assisté à 2 conférences en Colorado et aussi en Nouvelle-Orléans. Et c'est très occupé, je rencontre beaucoup de gens et comparé à mon expérience doctorat, j'ai juste un peu plus de liberté ici à explorer mes idées et j'ai le temps à penser, être créative et explorer. Il n'y a pas de date limite comme être étudiant doctoral, alors je m'amuse beaucoup à faire ce que j'aime et il y a beaucoup de fonds ici, alors ça aide beaucoup à explorer mes idées. Et c'est une expérience que je suis très reconnaissante d'être capable de faire tout ça. Et j'ai une équipe très forte à Duke et j'espère continuer à collaborer avec mes collègues ici à Duke et les collègues que je rencontre à des conférences. Alors, oui, c'est très spécial.
2: Donc, la recherche, c'est vraiment ce qui te passionne, Nadia.
3: Oui, et mon grand-père est décédé des complications liées au diabète type 2. Et c'est une maladie avec un grand lien génétique. Alors, c'était une motivation spéciale liée avec ma passion pour le métabolisme.
2: Donc, qu'est-ce que tu dirais à faire en sorte que l'intérêt est resté avec toi, l'intérêt dans le domaine de la biochimie?
3: Bien, j'ai beaucoup aimé l'aspect santé, de comprendre les maladies humaines. Alors, c'est pour ça que j'ai continué à Western, dans un labo qui fait de la recherche sur l'obésité et type 2, et aussi à cause de la maladie dans ma famille de diabète type 2. J'ai beaucoup aimé maîtriser une technique et bien faire une expérience, mais être capable d'écrire est tellement fondamental pour une carrière en sciences. Il faut que tu puisses expliquer pourquoi ta question scientifique mérite d'être entendue et les expériences que toi tu planifies sont les meilleures pour répondre à cette question. Alors, à Western, j'ai aussi pris un cours d'écriture scientifique et ce cours a touché

0: changé pour moi. C'est différent qu'une écriture dans les cours de langue. Le but, c'est d'être précis et concis. Et j'ai trouvé que c'était comme un jeu, enlever les mots, changer la structure de phrase. Et c'est là qu'une carrière en sciences, il faut bien écrire pour que tu gagnes des fonds du gouvernement, des fondations. Alors, quand j'ai continué dans mes études de sciences, j'ai aussi appris que j'aime beaucoup écrire au style scientifique.
1: Alors, quels ont été des moments importants pour toi lorsque tu faisais tes études, que ce soit à Windsor, à Western ou à l'Université d'Ottawa?
0: Oui, les moments les plus importants étaient les moments de partage avec mes collègues, les autres étudiants doctoraux dans mon labo. On finissait des expériences nécessaires pour les révisions d'une publication, alors travailler en équipe. Et aussi les étudiants d'université du premier cycle à qui j'enseignais des techniques et le bonheur dans leur visage quand ils maîtrisaient finalement cette technique. Et aussi les moments avec mes mentors, leurs mots encourageants et réalistiques aussi.
1: Et tu viens de recevoir ton doctorat en biochimie.
0: Oui.
1: Qu'est-ce que tu as ressenti une fois que tu as terminé?
0: Oui, bien, j'ai ressenti de la joie, de la fierté, de la reconnaissance pour mes collègues, mes amis, ma famille, mes parents, tout ce qu'ils ont fait pour que je réussisse. Et chaque fois que je visitais ma famille, mes parents remplissaient mes valises avec de la nourriture congelée. Alors, mon succès ne serait pas possible sans eux.
1: Donc, comment tu vois ton avenir dans le domaine de la biochimie, Nadia?
0: C'est mon rêve de revenir au Canada et de continuer à découvrir les mécanismes des médicaments utilisés pour l'obésité et type 2, ainsi de développer peut-être des médicaments mieux pour un patient individuel en particulier, et aussi de créer un programme de recherche qui est indépendant, qui va être continué à développer pour une longue carrière de questions importantes. C'est mon rêve. C'est une carrière très difficile et compétitive, mais il faut que je travaille très fort ces prochaines années. Mais j'ai de la confiance que je suis dans le bon endroit pour réaliser ce rêve. J'aimerais encourager la prochaine génération de scientifiques pour leur aider à maîtriser des techniques, maîtriser l'écriture scientifique, de trouver leur voie comme Dr. Mulvihill a fait pour moi à l'Université d'Ottawa. Je trouve que c'est une partie de la carrière que j'aime beaucoup. Et aussi de faire de la recherche qui va toucher la vie des gens, des Canadiens, des humains partout pour améliorer la qualité de vie. Et surtout, diabète type 2 et l'obésité, les maladies cardiaques sont les plus importantes dans ces populations, alors c'est très sérieux. Il faut trouver la meilleure option de médicaments pour chaque individuel pour promouvoir une bonne qualité de vie.
1: Nadia Moreau, scientifique de Tecumseh, qui a été recrutée par l'Université Duke en Caroline du Nord pour faire la recherche dans les domaines de l'obésité et du diabète type 2. Pendant 3 ans qu'elle va être là-bas, donc elle a commencé cette nouvelle expérience l'automne dernier. Donc on lui souhaite bonne chance et on va continuer à suivre ce que Nadia Moreau fait d'ici les prochains mois, prochaines années, Charles.
2: Merci beaucoup, Lisette.
1: Ça fait plaisir.
2: 6h45.
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0: Lydia et Sébastien avec Tourbillon, 6h48 en ce mardi 23 juin. 14 degrés centre-ville de Windsor, 10 degrés au centre-ville de London. Alors que le Canada planifie une ligne ferroviaire à grande vitesse, un TGV là, entre Québec et Toronto, il y a un groupe de politiciens du Sud-Ouest et de l'État du Michigan qui s'est réuni la semaine dernière à London pour réclamer l'amélioration du réseau ferroviaire voyageur dans le Sud-Ouest de l'Ontario. Le groupe soutient une vision commune pour un réseau ferroviaire international à haute performance reliant Toronto, Windsor et Détroit. Harry Gow est président émérite de Transport Action Canada. Il était à l'émission hier et il nous donne ses impressions du projet.
1: Je pense que ça fait partie d'une continuité du foisonnement politique et, ferroviaire autour de la question d'un lien entre... surtout entre Toronto et Windsor, mais aussi dans une mesure égale entre l'État de Michigan via Détroit et Windsor. C'est un développement naturel de ce qui existe déjà comme intention des deux côtés.
0: C'est quand même intéressant et je vous dirais même particulier de voir que on est en pleine guerre tarifaire, renégociation de la CU, mais là vous avez des politiciens américains du Michigan venir, je dirais, courtiser des politiciens canadiens pour créer ce genre de lien entre Toronto, Détroit et allant même jusqu'à Chicago.
1: Oui, je pense que c'est que long terme, les intérêts de part et d'autre vont prendre précédence sur les lubies de l'administration américaine actuelle. Et là, on voit qu'il y a un solide consensus entre les différents leaders de communautés des deux côtés de la frontière qu'il faut améliorer le réseau ferroviaire dans les deux régions. Et ceci, je pense, est une tendance de fond qui est durable.
0: Quel genre de train parle-t-on ici? Haute fréquence, TGV, ce serait quoi, M. Gard?
1: Je crois que, selon toutes les évidences, c'est plutôt à haute fréquence et à bonne performance. J'explique, le système actuel est un peu fragmenté. Les

0: les deux côtés de la frontière ne se rejoignent pas pour ce qui est des trains de voyageurs. Et ce qui est peut-être à la racine de tout ça, c'est la difficulté de faire progresser les trains de voyageurs dans le sud-ouest ontarien face à un trafic de marchandises qui a la priorité sur les voies et face à une administration canadienne qui ne comprend pas très bien la valeur des trains de voyageurs pour l'économie.
1: Mais croyez-vous qu'avec le gouvernement de Mark Carney, il y aurait une plus grande ouverture pour ce genre de partenariat?
0: Oui, un peu. Carney a quand même continué à faire un peu comme son prédécesseur en investissant de façon un peu régulière, irrégulière dans le train de voyageurs. Actuellement, l'État de Michigan est devant nous avec une offre de 40 millions de dollars pour construire un lien entre les gares de Détroit et la gare Walkerville à Windsor. Et cela requiert aussi une contribution canadienne qu'on chiffre à 50 millions de dollars. Mais c'est peut-être là où le bas blesse. L'administration libérale à Ottawa, que ce soit sous Trudeau ou sous Carney, montre une certaine pudeur quant à la dépense d'argent pour des projets ferroviaires, ce qui contraste avec leur générosité pour les autoroutes et les aéroports.
1: Monsieur Gare, là, si on comprend bien, bon, pour les gens qui ne sont pas de Windsor, il y a de vieux tunnels qui relient, tunnels ferroviaires, bien sûr, qui relient Windsor, Détroit. C'est surtout, bon, c'est utilisé par les trains de marchandises. Est-ce qu'on utiliserait ces tunnels actuels ou est-ce qu'on irait, il faudrait creuser pour avoir de, aller vers de nouveaux tunnels? Ces tunnels datent de quand même des années, quoi, des années 20, des années...
0: Oui, ça paraît quand même solide.
1: Ah,
0: encore
1: oui?
0: Une fois, Canadien Pacifique l'entretient, je crois, adéquatement. Mais CP a voulu élargir son tunnel. Puis on demandait au gouvernement canadien, à l'époque Harper, pour des fonds afin d'accomplir cette tâche. Ça a été refusé parce que la priorité était le nouveau pont autoroutier. Donc, le tunnel est là, est assez grand pour desservir les trains de marchandises et un train de passagers par jour, ce qui n'est pas beaucoup demandé.
1: Mm-hmm.
0: Et là, ça a une connexion via une voie ferrée du Canadien Pacifique qui va jusqu'à Toronto. Mais cette connexion pourrait virer sur ce qui s'appelle Essex Terminal Railroad jusqu'à la ligne de Via à Walkerville. Et cela est sous considération active. Ça remplace un peu un projet d'Amtrak, la société ferroviaire américaine, d'opérer un train de voyageurs sur la ligne du Canadien Pacifique via Chatham à Toronto. Mais ceci unifierait les services existants de Via Rail vers Toronto et les services d'Amtrak vers Chicago.
1: Harry Gow, président émérite de Transport Action Canada.

0: Marc Dupré. Ernst, un conducteur de Windsor, a été inculpé là, pour conduite dangereuse pour avoir roulé à 3 fois la vitesse autorisée à Kingsville.
1: Selon la police provinciale de l'Ontario, un agent effectua un contrôle de vitesse sur l'autoroute 3 lorsqu'il a vu un véhicule roulant à environ 239 km/h dans une zone limitée à 80. Le conducteur, un homme de 29 ans, originaire de Windsor, a été arrêté et inculpé en vertu du code de la route et du code pénal. Son permis de conduire a été suspendu pour 30 jours et son véhicule a été mis en fourrière pour 4 jours.
0: Les autorités sanitaires de Windsor-Essex alertent la population sur un risque d'exposition à la coqueluche après la confirmation récente là, d'un cas à Lymington.
1: Le service de santé recommande à toute personne s'étant rendue à la clinique sans rendez-vous Central Airways Shaw de Lymington entre le 6 et le 9 juin de surveiller l'apparition de symptômes pendant les 21 jours suivant cette exposition potentielle.
0: 12 degrés centre-ville de Chatham-Kent. Marie-Michelle Bordua nous attend pour le Radio-Journal de 7 heures.

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5: C'est toujours le choc au lendemain d'une fusillade mortelle à Montréal.
6: De tout mon corps, c'est avec le policier.
7: C'est malheureux, vraiment.
5: La mort d'un policier et d'un civil dénoncé par la classe politique.
8: Je tiens à souligner le professionnalisme des policiers et policières du SPVM.
9: Ces gestes sont condamnables et n'ont absolument pas leur place dans notre société.
5: Québec investit 610 millions de dollars en audiovisuel et mis sur le contenu destiné au jeune public. Et inquiétude pour l'avenir du français à Terre-Neuve et Labrador.
10: Si tu n'as pas la chance de travailler dans la langue française après que tu quittes l'école, c'est quoi la motivation pour garder la langue?
5: Bonjour, ici Marie-Michèle Bordua. Bienvenue à ce Radio-Journal. Les résidents du quartier Côte-des-Neiges à Montréal sont encore ébranlés ce matin au lendemain de la fusillade qui a fait 2 morts, un policier et un citoyen. Une policière et un autre citoyen ont aussi été blessés. Le suspect a quant à lui été abattu. Nous joignons sur place Hugo Métraux. Hugo, vous avez rencontré des personnes qui habitent près du lieu de la tragédie. Quel est leur état d'esprit ce matin?
11: Il y a beaucoup d'émotions, Marie-Michèle. Plusieurs résidents rencontrés ce matin disent avoir encore de la difficulté à comprendre ce qui s'est passé dans leur quartier. Certains ont été confinés pendant plusieurs heures hier après-midi.

0: D'autres ont entendu les coups de feu ou vu l'importante intervention policière. Et je voulais justement écouter des résidents et des travailleurs que j'ai pu rencontrer il y a quelques minutes.
1: Là, on voit les images, ce qui s'est passé hier. C'est comme si vous étiez dans un pays en guerre, parce que ça tire de partout.
2: C'est vraiment triste. Ouais, c'est bizarre que ça arrive tout proche d'ici, là.
3: De tout mon cœur, c'est avec les policiers.
4: C'est malheureux, vraiment, de vivre de nos jours avec quelqu'un qui a de la haine envers des femmes ou envers une catégorie spécifique. C'est vraiment malheureux.
5: Et Hugo, concernant l'enquête, est-ce qu'on a plus de détails ce matin sur le profil ou les motivations du suspect?
0: Eh bien, les enquêteurs poursuivent leur travail. Il y a toujours une importante présence policière ici dans le quartier Côte des Neiges. J'ai pu voir au moins une vingtaine de véhicules du service de police de la ville de Montréal encore aujourd'hui. Et plusieurs rues demeurent fermées. Alors, certains éléments ont émergé au cours de la soirée d'hier. Selon nos informations, le suspect aurait diffusé un manifeste inspiré de l'idéologie incel, un mouvement haineux qui cible les femmes. Le SPVM demeure toutefois prudent. Ils n'ont pas encore confirmé publiquement le mobile de l'attaque. Et on sait également que le Bureau des enquêtes indépendantes mène son enquête sur les circonstances de l'intervention policière.
5: Merci Hugo.
0: Au revoir.
5: Et cette fusillade, elle a soulevé l'indignation de la classe politique. Le premier ministre du Canada, Mark Carney, s'est dit consterné. Il a offert ses pensées aux proches des victimes. La première ministre du Québec, Christine Fréchette, et la mairesse de Montréal, Soraya Martinez-Ferrada, ont dénoncé le geste.
6: Je suis moi-même, en fait, profondément choquée, puis attristée de ce qui s'est produit. Ces gestes sont condamnables et n'ont absolument pas leur place dans notre société.
7: Je tiens à souligner le courage, le professionnalisme et le sang-froid des policiers et policières du SPVM qui ont intervenu dans des circonstances d'une extrême dangerosité afin de protéger la population.
5: Elles ont tenu à rassurer la population sur le fait que Montréal demeure malgré tout une ville sécuritaire. L'Iran contredit les États-Unis, nie qu'il permettra à l'Agence internationale de l'énergie atomique de venir inspecter ses sites nucléaires. L'ambassadeur iranien auprès des Nations unies a précisé que cette question relève de la prochaine étape des négociations, comme le prévoit le protocole d'accord conclu la semaine dernière entre les deux pays. L'Iran insiste d'ailleurs pour qu'Israël se retire du Liban. Des représentants libanais et israéliens doivent à nouveau se rencontrer aujourd'hui à Washington. La vague de chaleur qui s'abat sur l'Europe s'intensifie. Météo France affirme que la nuit dernière a été la plus chaude jamais enregistrée depuis 1947 en France. La température pourrait atteindre 44 degrés dans le sud-ouest du pays aujourd'hui. Presque toute la France est désormais exposée à cette canicule. Depuis samedi, il y a une vingtaine de personnes qui sont mortes noyées en cherchant à se rafraîchir dans des zones non surveillées. Les autorités ont aussi déclenché des alertes liées à la chaleur en Italie, en Espagne et au Royaume-Uni. Le Parti québécois fait un pas de plus vers un éventuel référendum. Son chef, Paul Saint-Pierre Plamondon, va présenter ce matin son livre bleu, un document de plus de 500 pages qui dresse un portrait détaillé d'un éventuel Québec indépendant. Et s'est adressé hier soir à ses militants.
8: C'est pour l'ensemble des Québécoises et Québécois donc que le Parti québécois a préparé ce livre bleu. Le parti lui-même n'avait jamais produit de document là, aussi complet qui explore l'indépendance du Québec dans un tel niveau de détail. Certains diront que le livre bleu est un risque, mais en fait, il y aura toujours des critiques dans le processus.
5: Le livre bleu stipule qu'un Québec indépendant aurait sa propre armée et permettrait la libre circulation des personnes au Canada. Le gouvernement Fréchette a dévoilé sa stratégie pour l'avenir de l'audiovisuel québécois. Le milieu pourra bénéficier de 610 millions de dollars sur 5 ans afin de stimuler la production de contenu. Télé-Québec voit son mandat modifié et mettra dorénavant l'accent sur le jeune public. Catherine Zib.
9: Les séries québécoises, ayant marqué les générations, ont inspiré le gouvernement Fréchette pour sa stratégie.
10: Dans les années 90 et 2000, là, c'était Les Filles de Caleb, Ouattatatao, Radio Enfer, Caillou.
9: La première ministre fait donc le pari de rajeunir le public cible de Télé-Québec en misant sur les 0 à 17 ans.
10: On a transmis notre mémoire notre imaginaire à travers ces séries-là. Mais aujourd'hui, là, cette capacité de raconter le Québec, eh bien, elle est mise à rude épreuve. En fait, on va accélérer la transformation numérique de Télé-Québec pour assurer...
9: Un défi nécessaire, selon Hugues Sweeney, président chez Télé-Québec.
11: Aujourd'hui, ça serait probablement irresponsable de ne pas consolider notre effort sur la jeunesse. C'est le plus beau risque à prendre, parce que si on réussit notre pari, bon, on va créer une page d'histoire.
9: Attendu depuis 30 ans, la mise à jour est accueillie avec un soupir de soulagement dans un milieu essoufflé.
12: Ah non, c'est dramatique.
9: Le cinéaste Alexis Durand-Brault.
12: En ce moment, le milieu est en train de s'effondrer. Les jeunes quittent leurs emplois.
9: Mais il faudra rester vigilant, selon Tania Contoyani de l'Union des artistes.
13: On va assurément demander au prochain gouvernement, si le gouvernement change, que ces rapports-là, cette stratégie-là, ne peuvent pas disparaître.
9: La première ministre assure aussi que certains éléments de la stratégie, tels que les avances financières, seront mises en œuvre dès les prochaines semaines, donc avant les élections provinciales prévues cet automne. Ici Catherine Dib, Radio-Canada, Montréal.
5: Ottawa fait marche arrière et revient sur sa décision de retirer la citoyenneté à certains Canadiens qui l'ont obtenue par filiation. Ces citoyens ont reçu l'ordre la semaine dernière de rendre leur certificat en attendant un examen détaillé de la validité de leur dossier. Plusieurs d'entre eux ont finalement depuis reçu un avis les informant que leur citoyenneté est à nouveau valide. Le ministère de l'Immigration n'a pas précisé ce qui a conduit à ces réexamens. La loi sur la citoyenneté permet depuis décembre de demander la citoyenneté en prouvant un lien avec un ancêtre canadien à chaque génération. Les classes prennent fin aujourd'hui pour les élèves des écoles francophones de Terre-Neuve et Labrador. Dans la péninsule de Port-au-Port, où l'économie stagne et la population vieillit, les finissants du secondaire sont bien souvent poussés à quitter leur région pour continuer en français. Patrick Butler a préparé ce qui suit.
14: La graduation était comme... one in a lifetime.
15: Jesse Bungie garde de très beaux souvenirs de son bal des finissants. Comme Chandler Marsh.
16: Ma mère était vraiment fière à moi et tout ça.
15: Et Tristan Benoit.
17: Je sentais comme j'ai accompli quelque chose.
15: Fiers de leur patrimoine francophone, ces trois élèves, qui composent à eux seuls la moitié des finissants de l'école Sainte-Anne, parlent néanmoins l'anglais entre eux et à la maison.
18: Beaucoup de monde parle français. Comme je dis, mon père parle français, mais on parle pas comme ensemble, mais c'est comme...
15: Georgia Laney est en 11e année. Elle est fière d'avoir appris le français.
18: Comme je dis, à propos de ma famille, c'était comme presque effacé. Alors, c'est un grand privilège de...
15: Mais elle explique que sa mère est anglophone, alors chez elle, l'anglais prend le dessus. Une réalité qu'elle partage avec presque tous les autres élèves de son école.
17: Je ne suis pas trop sûr si je vais revenir ou non.
15: Tristan, comme Chandler et Jesse, doit quitter sa péninsule rurale pour des études postsecondaires en anglais.
19: Ça vous fait de la peine?
20: Absolument, absolument.
15: L'ancien directeur d'école, Robert Cormier, est un militant francophone de longue date.
20: Si tu n'entends pas la langue parlée à la maison, si tu n'as pas la chance de travailler dans la langue française, après tu quittes l'école, c'est quoi la motivation pour garder la langue puis continuer?
15: Il observe que trop de jeunes délaissent le français après l'école et que les grands-parents qui perpétuent la langue s'effacent.
20: On est pris entre dans un coin, là, qu'on ne sait pas comment sortir.
15: Ici Patrick Butler, Radio-Canada, à la Grande-Terre.
5: Et en terminant, Tennis Canada annonce la construction d'un nouveau stade à Montréal qui sera doté d'un toit rétractable. Le projet s'inscrit dans le cadre de la rénovation du stade IGA. Tennis Canada n'a pas encore donné de détails sur l'échéancier ni sur les coûts des travaux. Voilà, c'était le Radio Journal. Excellente journée à notre antenne.

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1: En ce mardi 23 juin, bonjour, merci de vous joindre à nous. Météo, bien c'est ça, vous le voyez, c'est ensoleillé, avec alternance soleil-nuages. Au cours de l'après-midi, maximum 25, l'humidex 28, l'indice UV de B tout très élevé. Ce soir, cette nuit, ciel dégagé, minimum 14, mercredi, demain, 24 juin. Généralement ensoleillé, donc ce sera une belle journée pour les festivités. Maximum 27, l'indice UV de 8 ou 13 élevé. Et jeudi à plus long terme, nuageux, 60% de probabilité d'averse ou d'orage, maximum 23. Les actuels, 12 degrés centre-ville de London, 13 du côté de Chatham-Kent, 15 degrés à Sarnia et Windsor, humidité 76%.
2: Vraiment une belle matinée, oui.
1: Oui, alors deux belles journées, là. Pour c'est ça.
2: Être à l'extérieur.
1: Oui.
2: Faire une promenade.
1: Oui.
2: Oui, oui.
1: Et on est loin des 44 degrés.
2: En France.
1: De la canicule en France.
2: Mm-hmm.

0: Lisette.
1: Oui, en fait, une nouvelle, on avait parlé de Nana Mouskouri récemment, la semaine passée ou la semaine avant, qui ferait partie, qui serait en fait à la Super Franco-Fête à Québec le 25 août. C'est un hommage qu'on veut lui rendre, qu'on va toujours lui rendre, mais on avait parlé que, bon, la chanteuse de près de 92 ans serait à Québec. Alors, on sait qu'on a quand même beaucoup de gens dans notre région qui aiment beaucoup Nana Mouskouri. Elle est déjà venue ici à Windsor. Vous l'aviez interviewée?
0: Oui, j'avais eu le plaisir de l'interviewer.
1: Oui.
2: C'était quelle année?
0: C'était probablement avant les années 2000.
2: OK.
0: Vraiment, en 98, 99. Oui,
2: 27 ans de ça.
0: Non, oui.
2: Les années passent vite. Hein?
0: Oui.
3: Oui, ça passe vite.
0: Ouais, là, on va vous en parler.
1: Mais, donc, elle se désiste sur avis médical.
0: Ah, c'est dommage. Hein?
1: Oui, et dans un très beau message qu'elle a publié dans ses réseaux sociaux, elle dit « mes très chers amis, le Canada est depuis 1964, c'est l'année de votre naissance, ça, Charles?
0: Oui.
1: L'une de mes plus belles terres d'accueil, elle dit que c'est le pays où elle a le plus chanté. »
3: Ah,
1: ouais, plus, oui, oui, oui. Et elle dit qu'elle se sent comme elle fait partie de la famille au Canada. Et elle dit bien, pourtant, entre le cœur et la raison, il faut parfois savoir choisir. Et je cite, elle dit, je dois être raisonnable et écouter mon médecin qui, aujourd'hui, me déconseille de traverser l'océan. La sagesse veut que l'on accepte que le temps a passé. Alors, et elle dit, mais soyez certain que ma tendresse et ma reconnaissance n'ont pas pris une ride. Et elle remercie donc infiniment les gens pour leur compréhension, donc pour vous dire qu'elle ne sera pas donc de cette ne fera pas partie de cette grande fête. Mais on dit que la Super Franco-Fête a quand même prévu en son honneur de présenter ses plus grands succès revisités par des gens comme Isabelle Boulay, Véronique Ducaire, Bruno Pelletier, Diane Dufresne et j'en passe, la compagnie créole aussi. Alors, voilà ce qu'il y en est pour les dernières nouvelles de Nana Mouskouri. On va changer de registre dans un autre ordre d'idées ou de musique.
0: Oui.
1: Alice Cooper.
0: Oui.
1: Oui, Vincent Furnier est né à Détroit. Oui, qui en 1975, donc écoutez, ça remonte là, il y a 51 ans, il s'était cassé 6 côtes après être tombé de la scène lors d'un spectacle à Vancouver. Il me semble qu'il y avait déjà eu une autre fois aussi où il était tombé de la scène, il me semble. Mais vous savez, en ce moment, il est en train de présenter des spectacles en Norvège, en Suède et au Danemark. Et il va être à Niagara Falls en septembre. Donc, âgé maintenant de 78 ans, il continue quand même à rouler sa bosse. En tout cas, on va lui souhaiter qu'il tombe plus de la scène.
0: Ben oui.
1: Et
0: pendant on peut se demander dans quel état il était aussi.
1: Oui, c'est une question. Parmi tant d'autres. Donc ça, c'est en 1975. En 1979, la chanteuse disco Donna Summer s'est classée aux premières et troisième places du palmarès Billboard Hot 100. La première, elle a été la première artiste solo à occuper simultanément deux des trois premières places. Donc c'est quand même en 1969.
0: Alors, 79.
1: 79, excusez. Oui, merci Charles. Alors, la devinette ce matin, quelles étaient ces deux chansons?
0: Hot Stuff?
2: Bad Girls?
1: Oui! Bravo!
3: Bravo!

0: Vous avez fait
1: ce mix?
2: Oui, c'est bien.
3: DJ Liz.
1: Wow.
3: Voilà.
1: Lisette Leboeuf.
2: Non, mais ça, c'est comment entremêlé?
1: Mais non, mais c'est

0: C'est un mix.
1: DJ Lisette Leblanc.
0: Ben oui.
2: Oui, voilà.
0: Lisette.
3: Mes félicitations à Ernst, qui oui, a effectivement. Eu une des bonnes réponses.
0: Alors, qu'est-ce qui vous a mis la puce à l'oreille que c'était Bad Girls?
1: Je vais vous tirer après.
0: Ah oui. Est-ce que Lisette vous a soufflé?
1: Je vous dirai après. Ah.
0: Encore la tricherie. C'est incroyable. Non, mais vous auriez pu, le fait que j'ai dit hot stuff.
3: Girl, hot stuff, oui.
0: Vous auriez, et là, vous dites, bon, Bad Girls. Dans le fond, parce que ça fait partie de ce même album.
2: Ah, OK.
0: Oui, qui est sorti en 79.
3: Donc, c'est légitime, c'est...
0: Vous êtes tannante, vous êtes le prof.
3: Je l'avais envoyé à Tiffany et oui. Ernst, mais vous avez deviné trop vite, Charles.
2: Oui.
0: Ben, heureusement.
3: Donc, il y en a juste un qui...
2: C'est ça, Ernst l'aurait dit plus vite que moi, donc voilà.
3: Bon, voilà, c'est en 1979. Les dernières, une petite page d'histoire pour vous.
0: C'est un bon album en passant. Si vous voulez l'éplucher, là, il y a pas mal de chansons. Sunset People, oui.
3: Un album qui a connu beaucoup de succès.
0: Our Love, oui, très, très.
3: Vous l'avez vu aussi, vous, Donna Summer, lorsqu'elle était
0: oui,
3: de
0: ici.
3: Passage. Ah, oui, au casino.
0: Oui, ici, au casino Caesars. Mm-hmm.
2: Est-ce qu'elle avait chanté ses chansons?
0: Mais oui.
2: Ah oui.
0: Mais alors, c'est des incontournables.
2: Mm-hmm.
0: Oui. Bon, où est-ce qu'on est? Ernst?
3: Oui. Ernst qui a remporté un point aujourd'hui.
1: Je suis au conseil de Lisette.
0: Je conteste. Ernst, les autorités sanitaires de Windsor-Essex alertent la population sur un risque d'exposition à la coqueluche après la confirmation récente d'un cas à Leamington.
1: Le service de santé recommande à toute personne s'étant rendue à la clinique sans rendez-vous Central Airy Shaw de Leamington entre le 6 et le 9 juin de surveiller l'apparition de symptômes pendant les 21 jours suivant cette exposition potentielle. La coqueluche touche les poumons et la gorge et est réputée pour être très contagieuse. Elle se transmet par les gouttelettes respiratoires émises lors de la toux, des éternuements ou par contact étroit entre une personne infectée et d'autres personnes.
0: Un joueur de baseball originaire de Windsor est entré au Panthéon canadien du baseball.
1: Richard Stubby Club a grandi à Windsor où il a joué dans les équipes de baseball de la ville. Il a ensuite mené une carrière de 11 ans au sein des équipes de Ligue mineure des Cardinals de Saint-Louis avant d'intégrer les Ligues majeures en 2001. Le nouveau membre du Panthéon attribue sa persévérance au fait d'avoir grandi à Windsor. Sur la scène internationale, Club a représenté le Canada aux Jeux olympiques d'été de 2004, à la Classique mondiale de baseball de 2006 et aux Jeux panaméricains de 1999. Il a remporté une médaille de bronze lors de cette dernière compétition.
0: Merci, Lisette.
3: Oh, vous me donnez mon tour, même si j'ai... j'ai pas tenté des choses.
0: Ouais.
3: Merci, Charles, vous êtes fin. Mmh. Alors oui, du côté des activités de la Saint-Jean qui va être soulignée demain, du côté de Chatham, et aussi une soirée, grande soirée multiculturelle au Centre communautaire francophone de Sarnia en fin de semaine. Alors, je vous parle de tout ça juste avant 8 heures.
0: Et puis, d'ici 8 heures, il sera question des données en ligne qui valent cher sur le dark web. On va aussi parler de cette loi ontarienne sur l'accès à l'information, l'agenda quotidien de Doug Ford qui est tenu secret. Mais d'abord, à notre chronique politique internationale, la Papouasie-Nouvelle-Guinée, ce pays d'Océanie situé au nord de l'Australie et à l'est de l'Indonésie, avec laquelle elle partage une frontière terrestre, a été hier le théâtre d'une importante marche anticorruption, menée notamment par des jeunes, qui a d'ailleurs été saluée par un pan de la classe politique locale. Alors, comment interpréter la signification de cette marche? Bien, j'en discute avec notre collaborateur Yann Simon, professeur à la Faculté des sciences de l'administration de l'Université Laval à Québec. Monsieur Simon, bonjour.
4: Bonjour.
0: Monsieur Simon, pourquoi les citoyens sont-ils sortis dans la rue?
4: Ben, ils sont sortis à l'occasion de la marche annuelle Sir Anthony Siaguru contre la corruption, qui est une marche qui est maintenant rendue à sa 16e édition. Cette année, la marche regroupait autant des politiciens que des membres de la société civile. Faut dire que Sir Anthony, qui est mort en 2004, lui, dès l'indépendance de la Papouasie-Nouvelle-Guinée en 1975, il s'est distingué comme étant un des mandarins de l'État les plus respectés. Il a déjà été ministre de la fonction publique de son pays et il a terminé sa carrière à un poste assez prestigieux là, au sein du Commonwealth. Mais cet homme-là a sans cesse combattu, dénoncé la corruption. Même aujourd'hui, la population dénonce haut et fort les effets négatifs.

0: la corruption hein, sur le développement du pays.
1: La situation ne s'est-elle pas améliorée ces dernières années?
0: C'est vrai qu'on a rapporté une amélioration de la situation, une amélioration lente, hein, mais qui semblait bien engagée jusqu'ici. Sauf que cette année, malheureusement, ben, on est retombé au niveau d'il y a 10 ans. Et la Papouasie-Nouvelle-Guinée est un pays où la perception de la corruption, notamment au sein du secteur public, est aujourd'hui l'une des plus élevées du monde. Faut dire que selon le dernier palmarès de Transparency International en 2025, ben, c'est un pays qui est au 142e rang sur 182 pays, avec un score de 26%.
1: Et qu'est-ce que ça veut dire au juste, Yann Simon?
0: Ben, pour vous donner un exemple, un pays qui aurait une note parfaite de 100%, c'est un pays qui n'aurait aucune corruption, alors que la note de zéro, eh ben, c'est le degré le plus élevé possible de corruption. Juste pour vous donner une comparaison, le pays le moins corrompu dans le classement actuellement, ben, c'est le Danemark qui, lui, a récolté 89%. Nous, au Canada, ben, on est au 16e rang mondial avec une note de 75%.
1: Et cela ne doit pas créer quand même un climat favorable aux investissements étrangers.
0: En effet, parce que non seulement la corruption vient nuire au développement, mais ça vient rendre les investisseurs étrangers un peu frileux, tu sais, disons, parce qu'ils sont soumis à des normes hein, qui sont de plus en plus sévères en matière d'environnement, de société, de gouvernance, et surtout dans le domaine des ressources naturelles, ben, qui est un domaine assez important pour le pays. On sait que l'année 2024 a été en dentis, mais en 2025, on a vu une décélération assez importante des investissements étrangers, là, surtout au second trimestre.
1: Mais la corruption n'est pas seulement un enjeu domestique dans ce pays, c'est ça?
0: Non, vous avez tout à fait raison. La Papouasie, justement, Nouvelle-Guinée, ben, ça, elle se trouve au cœur de la convoitise hein, de grandes puissances. D'abord, le pays est assez proche de sa puissance coloniale. Hein, c'est l'Australie qui est un partenaire incontournable, pas juste sur le plan commercial, mais aussi pour sa sécurité, parce que les deux pays ont signé l'année dernière une entente assez importante en matière de défense. C'est une entente où, si l'un pays se fait attaquer, l'autre vient à sa rescousse, donc une entente d'assistance mutuelle. C'est une entente aussi qui permet à des Papouins néo-guinéens de servir dans les forces armées australiennes et d'avoir un accès vers la souveraineté. Et on sait tous que c'est très, très difficile hein, d'avoir cet accès-là en Australie.
1: Mais M. Simon, ça ne doit pas faire l'affaire de la Chine qui a conclu des ententes avec d'autres pays de la région, là.
0: Non, l'entente avec l'Australie elle vient limiter justement l'influence de la Chine. La Chine qui est sur une lancée dans cette région-là parce que la Chine a signé des ententes avec beaucoup d'autres îles du Pacifique, que ce soit pour le niveau sécuritaire, mais aussi au plan policier. Et la Chine utilise ses programmes de bourse d'études, son fameux soft power aussi pour essayer de se tailler une place. Les Américains, mais ils sont pas en reste. Hein. La diplomatie est très forte dans la région, mais on peut le dire de façon plus inégale. Si on revient aussi là au cœur de la Papouasie-Nouvelle-Guinée, il y a la région autonome de Bougainville qui elle, avait voté pour l'indépendance en 2019. Ben, c'est une source d'incertitude importante parce que même si il y a un comité qui recommande que l'indépendance soit effective en septembre 2027, ben il risque d'y avoir du sable dans l'engrenage si on examine ce qui se passe au Parlement à Port Moresby. Effectivement, c'est un processus qui est loin d'être un long fleuve tranquille, ce processus-là.
1: Mais là, n'est-ce pas un peu paradoxal, un pays aussi riche en ressources naturelles qui pourrait prendre son développement et son destin en main, mais qui soit à la merci de ses manœuvres?
0: Oui, c'est vrai que le pays hein, possède de grandes réserves de ressources naturelles et ces réserves-là pourraient être un vecteur de développement assez important. Et c'est un potentiel qui attire des investissements, que ce soit dans le secteur minier notamment. Il y a des entreprises minières canadiennes qui ont investi dans ce pays-là. C'est un pays aussi qui s'est déjà procuré des avions à 220, hein, ces mêmes avions Airbus là, qui sont fabriqués à Mirabel au Québec. Et on voit que même si on a un commerce bilatéral Canada-Papouasie-Nouvelle-Guinée qui est assez petit, somme toute, à 36 millions seulement en 2025, les entreprises canadiennes ou les entreprises qui sont présentes en sol canadien, ben, elles risquent de pâtir à la fois des enjeux de sécurité, mais aussi de la corruption en Papouasie-Nouvelle-Guinée.
1: Yann Simon, professeur à la Faculté des sciences de l'administration de l'Université Laval à Québec, merci beaucoup de nous avoir parlé ce matin de ce coin du monde.
0: Merci à vous. Excellente journée. Au revoir.
1: Merci. Au revoir.

0: 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Mais en actualité, on apprend que le premier ministre Marconi a fait ses adieux à son homologue britannique après que les deux hommes se sont rencontrés à plusieurs reprises pour discuter d'une vision commune pour les pays occidentaux. Reconnaissant avoir perdu le soutien des membres de son parti, le premier ministre britannique Keir Starmer a annoncé hier qu'il démissionnerait dès que son parti, le Parti travailliste, aura choisi un nouveau dirigeant. Marconi a souligné le travail accompli par Keir Starmer pour soutenir l'Ukraine en convoquant la Coalition des volontaires, un groupe de pays qui s'est proposé de garantir un futur cessez-le-feu. Marconi a également salué le travail de M. Starmer visant à renforcer l'OTAN, améliorer la coopération dans l'Arctique et consolider le partenariat historique entre le Canada et le Royaume-Uni. La démission de Keir Starmer est intervenue la veille du 10e anniversaire du vote du Royaume-Uni en faveur de la sortie de l'Union européenne, là, une décision qui continue de bouleverser l'économie et la vie politique du pays. D'ailleurs, on va en parler avec Philippe de Montigny aux alentours de 8h15. 7h30, les informations.
1: Bonjour, ici Ernst. Jeudi, les autorités sanitaires de Windsor-Essex alertent la population sur un risque d'exposition à la coqueluche après la confirmation récente d'un cas à Leamington. Le service de santé recommande à toute personne s'étant rendue à la clinique sans rendez-vous Central Erie Shores de Leamington entre le 6 et le 9 juin de surveiller l'apparition de symptômes pendant les 21 jours suivant cette exposition potentielle. La coqueluche touche les poumons et la gorge et est réputée pour être très contagieuse. Elle se transmet par les gouttelettes respiratoires émises lors de la toux, des éternuements ou par contact étroit entre une personne infectée et d'autres personnes. Un joueur de baseball originaire de Windsor est entré au Panthéon canadien du baseball. Richard Stubby Clapp a grandi à Windsor où il a joué dans les équipes de baseball de la ville. Il a ensuite mené une carrière de 11 ans au sein des équipes de Ligue mineure des Cardinals de Saint-Louis avant

0: d'intégrer les ligues majeures en 2001. Le nouveau membre du Panthéon attribue sa persévérance au fait d'avoir grandi à Windsor. Sur la scène internationale, Clapp a représenté le Canada aux Jeux olympiques de 2004, à la Classique mondiale de baseball de 2006 et aux Jeux panaméricains de 1999 où il a remporté une médaille de bronze lors de cette dernière compétition. L'Ontario met en place de nouvelles normes d'évaluation obligatoires pour les écoles secondaires qui entreront en vigueur dès l'année scolaire 2026-2027. Luna Marchais a les détails.
1: Dans le but d'améliorer l'évaluation des compétences des élèves, les examens écrits finaux représenteront désormais 20% de la note en mathématiques, en anglais et en sciences en 9e et 10e année. Le pourcentage augmentera même à 25% pour ces matières en 11e et 12e année. La note finale sera également composée de 65% pour le travail en classe, tandis que l'assiduité et la participation compteront pour 10 et 15% de la note. Parallèlement à cette réforme de la notation, la province a annoncé un investissement de 60 millions de dollars pour déployer Edwin, une nouvelle plateforme d'apprentissage numérique. Dès septembre 2026, tous les enseignants auront accès à cet outil, centralisant des ressources interactives conformes au programme allant de la première à la 12e année. Cette plateforme vise à garantir un enseignement uniforme à travers la province et à permettre un suivi précis des progrès ou des lacunes de chaque élève au sein des conseils scolaires de l'Ontario. Ici Luna Marchais, Radio-Canada, Toronto.
0: Le gouvernement fédéral envisage de modifier le tracé du train grande vitesse qui reliera Québec à Toronto. Le ministre des Transports, Stephen McKinnon, indique qu'un arrêt supplémentaire serait notamment possible à Kingston. Si des élus sont satisfaits, la gouaille ne s'estompe pas chez les opposants au projet. Estelle Côté-Scroca a préparé ce qui suit.
2: La porte-parole de l'Association des agriculteurs touchés par le TGV, Lise Beauchamp, n'en démord pas. Originaire de Mirabel, elle a fait le trajet jusqu'à Kingston pour signifier son opposition au projet.
3: Comment qu'on va pouvoir cultiver nos terres? C'est ça notre grande, grande inquiétude.
2: Le ministre des Transports, Stephen McKinnon, tente de calmer le jeu.
4: Que ce soit pour Mirabel ou partout autre dans le corridor, une chose est très claire. Alto fera tout son possible pour mitiger l'impact sur les agriculteurs.
2: Après avoir entendu les doléances de plusieurs élus ontariens, le ministre souhaite maintenant que le futur TGV passe par Kingston et que ce nouvel arrêt soit interconnecté au réseau de trains de Via Rail pour attirer un maximum de passagers. Le PDG d'Alto, Martin Imbleau, estime que les investissements supplémentaires seront rentabilisés.
5: Avec l'augmentation des clients qu'on aurait avec une station à Kingston, ben, business-wise, ça tombe sous le sens.
2: Même si les analyses ne font que commencer, le maire de Kingston, Brian Patterson, est encouragé.
6: Vraiment, c'est très bonne nouvelle.
2: À Mirabel aussi, un autre tracé sera étudié. La mairesse Roxane Therrien salue l'ouverture d'Ottawa qui semble vouloir minimiser les expropriations, mais maintient son opposition.
7: On n'en veut pas du TGV, complètement pas. Fracturer des terres en deux, ça n'aura jamais aucun impact positif chez nous.
2: Alto compte présenter un tracé plus précis à l'automne. Ici Estelle Côté-Sroka, Radio-Canada, Ottawa.
0: En terminant, sachez bien qu'un conducteur de Windsor a été inculpé pour conduite dangereuse pour avoir roulé à 3 fois la vitesse autorisée à Kingsville. Selon la police provinciale de l'Ontario, un agent effectuait un contrôle de vitesse sur l'autoroute 3 lorsqu'il a vu un véhicule roulant à environ 239 km/h dans une zone limitée à 80. Voilà Charles, c'était les informations.
8: Merci beaucoup Ernst et je vous rappelle à la météo aujourd'hui, ensoleillé, alternance soleil-nuage au cours de l'après-midi, maximum 25, l'humidex 28, l'indice UV de 8 ou 13 élevé. Ce soir, cette nuit, un dégagement en soirée, minimum de 14. Mercredi, demain, milieu de semaine, 24 juin, généralement ensoleillé, maximum 27, l'indice UV de 8 ou 13 élevé. Et jeudi, à plus long terme, nuageux, 60% de probabilité d'averse ou d'orage, maximum 23. Les actuels, 12 degrés centre-ville de London, 13 du côté de Chatham-Kent, 15 degrés à Sarnia et Windsor, l'humidité est de 76%.
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8: Le calendrier quotidien du premier ministre Doug Ford ne sera désormais plus accessible au public, selon CBC, qui confirme l'information. Cette décision fait suite aux récentes modifications apportées à la loi ontarienne sur l'accès à l'information. Celle-ci ne permet plus d'accéder aux documents détenus par les ministres et leur cabinet. Contrairement à ses prédécesseurs, M. Ford n'a pas communiqué aux médias son agenda quotidien depuis son entrée en fonction en 2018. Pour faire le point, j'en discute avec Peter Greff, professeur titulaire de sciences politiques à l'Université McMaster Hamilton. Monsieur Greff, bonjour.
11: Bonjour.
8: Monsieur Greff, le calendrier quotidien du premier ministre Doug Ford ne sera désormais plus accessible au public. Comment réagissez-vous à cette nouvelle loi ontarienne là, sur l'accès à l'information?
11: Je pense que du point de vue de la transparence démocratique, c'est un recul quand même assez important. On a vu par le passé, dans plusieurs provinces, on émettait ces agendas-là. On ne le fait pas, en effet, dans la plupart des provinces maintenant. Évidemment, il y a une volonté de voir une bénéfice dans le privé pour les premiers ministres, d'avoir cette capacité de rencontrer des gens sans que ce soit public. Mais ce qui est quand même plutôt inquiétant en Ontario, c'est qu'on ne peut pas faire un appel d'accès d'informations pour voir cet agenda-là par la suite. Et donc, ça nous donne une très faible capacité de voir c'est qui que le premier ministre rencontre au jour le jour.
8: Pourquoi cette loi est contestée par des experts, mais aussi une frange de l'opinion publique?
11: En fin de compte, il faut dire que dans notre système parlementaire, où le Parlement se rencontre très infréquemment, on pense que ça sera peut-être une cinquantaine de jours cette année que l'Assemblée législative siégera à Queen's Park et qui pourra donc poser des questions au Premier ministre. On a eu un Premier ministre et un exécutif, donc le Conseil des ministres, très puissant, qui prend des décisions très importantes. Et donc, c'est important pour nous, les citoyens, de voir c'est qui parle avec le Premier ministre, qui a cette capacité d'influence. Et donc, notre incapacité de voir cela réduit notre capacité d'exercer une certaine suivi de nos membres, et donc ça réduit l'imputabilité de nos élus, et surtout de l'exécutif, qui a quand même un pouvoir très important, et encore une fois, qui échappe au contrôle de l'Assemblée législative.
8: Contrairement à ses prédécesseurs, M. Ford n'a pas communiqué aux médias son agenda quotidien là, depuis son entrée en fonction en 2018. Est-ce que le premier ministre est obligé de rendre public son agenda?
11: Pour l'instant, non. On pourrait penser qu'il y aurait une certaine bénéfice démocratique d'avoir certaines règles autour de cela. Mais non, ce n'est pas quelque chose qui est nécessaire. Et il faut dire, si on faisait un recul de 50 ans, ce ne serait pas quelque chose qui serait public non plus. Mm-hmm. Ce qui a changé, c'est qu'on ne peut pas par la suite exiger que le gouvernement nous donne ces informations par la suite. Donc même si on veut faire une suivi après le fait, de voir un peu quels sont les gens qui ont rencontré le premier ministre, est-ce que ces gens-là ont quand même un intérêt par rapport à certaines décisions qui sont prises, on n'a pas cette capacité de faire ce genre d'examen rétrospectif.
8: Là, si je vous comprends bien, M. Greff, là, le fait de ne pas divulguer son agenda, c'est une atteinte fondamentale à la démocratie?
11: Je n'irai pas si loin, mais quand même, la transparence est importante. On comprend qu'en fin de compte, il y a une certaine nécessité du secret pour prendre des décisions. C'est important pour le Conseil des ministres d'avoir la capacité de faire des décisions sans que toutes les informations qu'ils ont mises devant eux soient publiques. Sinon, ils pourraient être jetés dans l'embarras, peut-être un peu trop facilement. On n'aurait peut-être pas une assez bonne prise de décision. Mais il y a quand même toute une série d'informations qui circulent autour du Conseil des ministres qui n'ont pas lien à cette décision-là. Comme par exemple, c'est avec qui le Premier ministre a des réunions au jour le jour. Qui sont quand même importantes pour les citoyens de faire un peu la part des choses, d'avoir cette capacité de se poser la question, est-ce qu'il y a un certain secteur qui a un accès trop importante au premier ministre? Est-ce qu'il y a certains intérêts qui ont l'oreille du premier ministre? Ce sont quand même des questions importantes quand on fait nos choix politiques lors des élections.
8: Qu'est-ce qui doit être fait pour garantir...

0: l'équilibre entre le droit pour le gouvernement de retenir certains renseignements et le devoir de garantir le principe de la transparence, M. Greff?
1: C'est une question difficile. On pourrait dire que ça devrait être le sujet d'un débat démocratique plus important dans la Chambre. On a vu des changements comme celui-ci passer presque sous le bâillon sans avoir la capacité d'avoir un vrai débat politique là-dessus. Dans les années 80-90, on allait dans le sens d'ouvrir la prise de décision, qui est probablement la bonne voie à suivre pour l'instant, où il y a une concentration de plus en plus importante de ce pouvoir de prise de décision entre les mains du Conseil des ministres. Et on a vu une rôle de moins en moins importante pour les assemblées législatives. Donc, dans ce cas-là, la transparence devient plus importante car ça donne aux citoyens, et surtout les médias qui enseignent les citoyens par rapport à ce qui se passe, de divulguer ces choses-là. Donc, je pense qu'on a intérêt à aller plus loin dans cette direction-là. Mais en contrepartie, en Ontario, mais aussi ailleurs, on voit un resserrement des règles qui protège un peu plus la prise de décision privée. Et donc, les gens qui détiennent le pouvoir n'aiment pas avoir trop de questions et donc ils ont tendance à la marge de rendre la chose plus difficile pour les citoyens et les médias d'avoir accès à des informations quant à leur activité.
0: Et aussi, en quoi est-ce que le fait de garder secret les manifestations publiques des personnalités publiques serait plus sécuritaire ou moins sécuritaire?
1: Ben, ça se peut, si on annonçait trop loin d'avance la présence de certains gens, s'il y avait des malfaiteurs, évidemment, ils auraient une certaine capacité d'agir. Mais il faut dire que si on annonce ces choses-là le jour même, je pense pas que ça donne une si grande capacité. Il faut dire aussi, on n'a pas nécessairement à divulguer tous les lieux où prendront place ces réunions-là. Il y a évidemment des manières moyennes ou mitoyennes de gérer cela. Il faut dire aussi que dans ce cas-ci, ce n'est pas le simple fait de ne pas divulguer l'agenda de chaque jour. C'est le fait que d'une manière rétrospective, on barre la route aux gens de savoir même dans un mois ce que M. Ford a fait aujourd'hui.
0: Parce que je me suis demandé si c'était pour des raisons aussi de sécurité. Je vois que même que lorsqu'on a des conférences de presse, le lieu demeure presque secret jusqu'à la dernière minute, là.
1: C'est une manière de gérer un peu cette question-là. En gardant le lieu secret, on peut savoir que M. Ford va rencontrer un tel, mais ou va avoir une conférence de presse. Évidemment, ça joue aussi pour le gouvernement pour éviter qu'il soit des manifestations publiques. Oui. Donc, ça limite aussi la capacité citoyenne de poser des gestes, soit d'approbation ou de désapprobation par rapport à leurs élus.
0: Peter Greff, je rappelle que vous êtes professeur titulaire de sciences politiques à l'Université McMaster de Hamilton. Merci beaucoup d'avoir accepté notre invitation.
1: De rien.
0: Au revoir.

0: Laisse-moi, c'est le titre de la pièce, 7h48, en ce mardi 23 juin, 15 degrés, centre-ville de Sarnia. Bien, vos données de santé valent plus cher que vous ne le croyez sur le web clandestin ou dark web. Si les fraudeurs s'intéressent dorénavant à ces données, c'est parce que leur valeur est jusqu'à 17 fois plus élevée que celle des données bancaires. Comment expliquer que les données de santé aient une valeur si importante et surtout comment protéger ces informations de santé? Bien, pour en parler, je joins Andréane Bergeron, chercheuse en cybersécurité et professeure associée à l'École de criminologie de l'Université de Montréal. Dans les dernières semaines, elle a aussi publié deux études sur la valeur de nos données personnelles sur le dark web. Madame Bergeron, bonjour.
1: Bonjour.
0: Bon, d'abord, quand on parle de données de santé, de quelles données parle-t-on exactement?
1: On va inclure là-dedans tous les dossiers médicaux de consultation à l'hôpital, par exemple, ou dans une clinique, c'est privé ou public, peu importe, les dossiers de prescription à la pharmacie, tout ça, ça va rentrer là, dans ce qu'on considère un dossier médical.
0: Comment expliquer que la valeur des données de santé sur le dark web soit si élevée?
1: Il y a plusieurs raisons, là, mais une des raisons principales, c'est que c'est des données qui sont permanentes, donc qui vont toujours être vraies, en guillemets. Dans le fond, un numéro de carte de crédit, ben, ça peut être annulé, mais un historique médical qui inclut des diagnostics, des médicaments, un dossier de santé mentale, tout ça, ça reflète des faits qui vont pas pouvoir être modifiés par la personne, là. Donc, cette permanence-là, ben, ça rend les données quand même précieuses pour des acteurs malveillants. Puis, il y a toutes sortes de crimes qui peuvent être causés avec ces données-là en main. Donc, il y a la fraude à l'assurance, donc faire des réclamations d'assurance d'actes qui n'ont jamais eu lieu, fraude aux ordonnances, donc obtenir des prescriptions qu'on n'aurait pas pu autrement. Il y a un vol d'identité de dossier médical, donc on va utiliser le dossier médical quand si une personne n'en a pas, par exemple, pour utiliser ça. Et puis, il y a aussi l'extorsion. L'extorsion assez ciblée, là, tu sais, des informations médicales, c'est particulièrement intime, fait que ça pourrait être particulièrement compromettant. Donc, il y a toutes sortes de choses à faire avec ça.
0: Oui, parce qu'on se demande bien ce que des fraudeurs peuvent faire avec un dossier médical. Mais là, quand on parle de valeur, à quel montant peuvent se chiffrer ces données de santé vendues par les fraudeurs?
1: Oui, pour un dossier, pour une personne, là, ça se vend entre 250 et 1000 $, puis en moyenne, on a vu un 300 $.
0: Les données de santé sont plus rares que d'autres données. C'est l'un des facteurs qui augmente leur valeur?
1: Ils sont plus rares, en effet. Si je regarde, là, c'est pas une donnée d'étude, c'est juste par expérience. Hein, quand on regarde sur le dark web, c'est pas ce qui saute aux yeux en premier. Mais c'est certain que, mettons, des cartes de crédit, là, ça se vend environ à 5 $ pour une carte de crédit qui fonctionne. Donc, c'est une énorme différence, mais ça, il y en a vraiment beaucoup, là, c'est des cartes de crédit puis d'autres types d'informations.
0: Madame Bergeron, qui sont ces personnes qui se cachent derrière ce type de fraude?
1: C'est sûr qu'on manque d'informations pour savoir précisément, mais ça va être des acteurs qui sont un peu plus sophistiqués que opportunistes. Disons que ça va être des gens un petit peu plus spécialisés dans ce type de fraude-là, qui ont des infrastructures en place pour l'exploiter, tu sais, pour le faire de manière at scale, qu'on dit en anglais, là, mais pour le faire plus rapidement avec sur plus de dossiers. Donc c'est plus ça qu'on voit. Mais on peut, c'est sûr, on ne sait pas, on ne connaît pas les gens.

0: spécifiquement.
1: Oui. Bon, sans connaître les gens, mais est-ce qu'on sait si cette fraude se fait en sol canadien ou ce sont des pays tiers ailleurs qui viennent fouiller dans ou pénétrer, là, si on veut, dans des systèmes informatiques?
0: J'ai pas la réponse à cette question-là basée sur mes données en ce moment. Par contre, je dirais que on voit ça partout dans le monde. Et puis, je mettrais pas ma main au feu en disant que les gens font de l'extérieur nécessairement. Je pense qu'on a notre lot de fraudeurs ici au Canada de toute façon. Donc, ouais.
1: Donc, on ne sait pas vraiment comment les fraudeurs parviennent à accéder à nos données de santé.
0: Ça va être en piratant, bien sûr. Donc, pirater des bases de données qui sont mal sécurisées. Et puis, ensuite de ça, une fois qu'ils ont acquis les données, ils vont les mettre en vente sur le dark web.
1: Là, les fraudes liées aux données de santé, est-ce qu'elles sont punies sévèrement en cours ou de façon générale?
0: Non. On regardait le prix qu'un acteur payait sur le dark web versus la sentence qu'il écopait s'il se faisait prendre et condamner, on voit que pour les données de santé, là, la sentence est vraiment plus basse. Et comparé, mettons, à si quelqu'un se fait prendre avec des fraudes de carte de crédit. Donc, c'est pour un acteur spécialisé, c'est plus intéressant quand même à plusieurs niveaux, là.
1: Madame Bergeron, avec les fraudes bancaires, on connaît bien la marche à suivre, donc on peut penser à annuler nos cartes fraudées dès que possible. Qu'est-ce qu'on peut faire pour se protéger en cas de fraude de nos données de santé?
0: Oui, c'est vraiment malheureux, mais là, c'est une question qui revient plus aux organisations, puis à comment eux protègent nos données, parce que le particulier, lui, il peut pas faire grand-chose. C'est vraiment une question de storage de données. Donc, puis on peut pas arrêter de recevoir des soins médicaux. Donc là, vraiment, on est mal pris. Là, c'est une question d'organisation puis de structure.
1: Mais est-ce qu'il y a des trucs que les gens peuvent mettre en place pour protéger nos données le plus possible?
0: Les autres types de données, oui, là, on peut faire attention à plein de choses, mais dans le cas des données médicales, c'est plus difficile, malheureusement. J'ai pas vraiment de conseils, malheureusement, à donner aux gens.
1: Oui. Et le dark web, donc, ça semble être le paradis pour ces échanges de nos données de santé, c'est bien ça?
0: Oui, on en voit beaucoup, puis c'est sûr, c'est la manière qu'on voit le plus de transiger, mais il y a également beaucoup de channels sur Telegram, par exemple, sur d'autres types de médias sociaux. Mais oui, le dark web est encore une place importante.
1: Andréanne Bergeron, chercheuse en cybersécurité, professeure associée à l'École de criminologie de l'Université de Montréal. Merci beaucoup pour toutes ces informations ce matin.
0: Ça fait plaisir. Bonne journée.
1: Bonne journée. Et puis, Lisette?
2: Beaucoup d'activités.
1: Oui, hein?
2: Demain, c'est la dernière journée d'école. Pour certains élèves, il y en a que c'est jeudi.
1: Oui.
2: Ça dépend des conseils scolaires où on est. Mais on parle beaucoup de camps d'été. Alors, un peu partout dans le sud-ouest. Alors, il faut encore inscrire vos jeunes. Certainement, et il y en a pour les sportifs, ceux qui sont plus artistiques. Il y a vraiment toute une belle programmation ici à la galerie Art Windsor Essex. Mais il y a aussi un camp d'été à l'école Saint-Antoine à Tecumseh. Ça commence le 6 juillet. Donc, des activités éducatives, récréatives. Il y aura, on va partir à la découverte. Donc, tout ça, ça commence le 6 juillet du côté de l'école Saint-Antoine à Tecumseh. Il y a Beyond Sports Academy aussi qui offre un camp soccer, basketball, volleyball. Alors, quelque chose pour intéresser les jeunes durant l'été. Un camp de danse proposé au Centre communautaire francophone de Sarnia. Alors, la liste est longue. Donc, si vous voulez inscrire vos jeunes, vous avez tout simplement à vérifier dans les différents sites web ou encore les pages Facebook des différents organismes de la région. Et vraiment, la fête du Canada aussi qui s'en vient très rapidement. On a eu droit, du côté de Windsor, un feu d'artifice qui était magnifique. D'après des vidéos qu'on a vues, je pense qu'on dormait tous à ce moment-là.
1: Oui, je n'ai rien entendu.
2: Non, mais
1: quoi qu'il faut dire, je suis loin aussi, là.
2: Oui, moi aussi.
1: Ouais, vous aussi.
2: Et je dormais sur mes deux oreilles.
1: Bon.
2: Mais nos collègues Tiffany et Jens nous disaient qu'eux avaient entendu...
1: Oui.
2: En fait,

0: du bruit.
1: Quand
0: assez...
1: on est à Windsor, c'est, ça s'entend, et d'autant plus qu'on prévoyait une finale grandiose. Là.
0: Et ça a été une finale grandiose.
1: Oui.
0: On peut retrouver tout

0: Alors, jeudi soir, 25 juin, donc dans 2 jours, c'est au parc mémorial de Tilbury. Alors, avis aux intéressés, il y aura de la musique avant. Et puis, il y a aussi du côté d'Amherstburg, et on dit qu'il va l'endroit privilégié, si on veut, pour voir les feux d'artifice du côté d'Amherstburg, ça va être au parc King's Navy Yard. Vous savez, c'est tout près. Ben Amherstburg, c'est tellement beau, mais pas très loin du Fort Malden. Donc ça va avoir lieu le mercredi 1er juillet, la journée de la fête du Canada. Alors, si vous voulez vous installer au parc King's Navy Yard, c'est à venir la semaine prochaine. D'ici là, il y a quand même beaucoup d'autres activités, un souper spectacle multiculturel. Donc, on voyage, on fait le tour du monde sans quitter Sarnia. Alors, musique, nourriture, donc samedi 27 juin, donc dans quelques jours. Alors ça, c'est au Centre communautaire francophone de Sarnia. Il y a Willy Aristide qui sera là aussi pour divertir les gens. Puis aussi, on parle beaucoup, de la FIFA. Mm-hmm. Alors, il y a la communauté congolaise de Windsor-Essex qui organise en fait un grand événement dimanche 28 juin, pour toute la famille. On vous invite à célébrer la diversité et le sport lors de cette journée Destination Coupe du Monde 2026. Ça va être au terrain Ford Test Track, situé dans la rue Séminole. Alors, si vous voulez vous amuser, vous divertir, il y aura un tournoi d'amitié, démonstration d'habileté aussi. Il y aura des ateliers créatifs. Alors, tout ça, c'est organisé par la communauté congolaise de notre région, Charles. Dimanche.
1: Le 28.
0: Oui.
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7: Lendemain de fusillade mortelle à Montréal, des résidents toujours ébranlés.
8: Je pense qu'il faut du temps, faire le deuil et apprendre aussi de cet événement-là pour faire en sorte qu'il ne se reproduise plus.
7: La classe politique consternée.
9: Ces gestes sont condamnables et n'ont absolument pas leur place dans notre société.
7: Nouveau cycle de discussions entre Israël et le Liban à Washington pendant que l'Iran refuse l'inspection de ses sites nucléaires. Et Toronto accueille son 4e match de la Coupe du monde de soccer au grand bonheur des commerçants. Bonjour, ici Marie-Michèle Bordua. Bienvenue à ce Radio-Journal. L'émotion est encore vive dans le quartier Côte-des-Neiges de Montréal ce matin, au lendemain de la fusillade qui a fait 2 morts, un policier et un citoyen. Une policière et un autre citoyen ont aussi été blessés. Le suspect, quant à lui, a été abattu. Nous joignons sur place Hugo Métro. Hugo, vous avez échangé avec des résidents qui habitent près du lieu du drame. Quel est leur état d'esprit?
10: Bien, les personnes que j'ai rencontrées ce matin, elles se disent vraiment bouleversées, mais aussi dans l'incompréhension. L'émotion est vraiment encore très vive. Certains aussi que j'ai rencontrés, eh bien, ils travaillent tout proche des lieux. Et puis, ils m'ont dit qu'ils ont eu du mal à se rendre sur leur lieu de travail ce matin. Je vous laisse écouter quelques personnes que j'ai rencontrées sur place.
11: Après l'école polytechnique, c'était la même chose qui arrive dans la région ici.
12: C'est malheureux vraiment de vivre de nos jours avec quelqu'un qui a de la haine envers des femmes ou envers une catégorie spécifique. C'est vraiment malheureux.
8: Je pense qu'il faut du temps, faire le deuil et apprendre aussi de cet événement-là pour faire en sorte qu'il ne se reproduise plus.
7: Et Hugo, que sait-on jusqu'ici sur les motivations du tireur?
10: Eh bien, les autorités n'ont toujours pas dévoilé son identité ni confirmé on est officiellement sous mobile, mais selon nos informations,

0: formation, le suspect aurait diffusé un manifeste associé à l'idéologie incel. C'est un mouvement haineux qui cible les femmes et qui a déjà été lié à plusieurs attaques violentes ici au pays. Le Bureau des enquêtes indépendantes poursuit aussi pour sa part son travail pour faire la lumière sur le déroulement exact des événements. On a aussi appris hier soir que le policier tué est Mohamed Lamine Ben Redouane, il est âgé de 34 ans, tandis que le citoyen décédé a été identifié comme Michael Mizrahi. Et enfin, Marie-Michel, la mairesse de Montréal, Soraya Martinez-Ferrada, doit se rendre sur les lieux au cours de l'avant-midi.
1: Merci Hugo.
0: Au revoir.
1: Et cette fusillade, elle a soulevé l'indignation de la classe politique. Le premier ministre du Canada, Mark Carney, s'est dit consterné. Il a offert ses pensées aux proches des victimes. La première ministre du Québec, Christine Fréchette, et la mairesse de Montréal, Soraya Martinez-Ferrada, ont dénoncé le geste.
2: Je suis moi-même, en fait, profondément choquée, puis attristée de ce qui s'est produit. Ces gestes sont condamnables et n'ont absolument pas leur place dans notre société.
3: Je tiens à souligner le courage, le professionnalisme, et le sang-froid des policiers et policières du SPVM qui ont intervenu dans des circonstances d'une extrême dangerosité afin de protéger la population.
1: Elles affirment que Montréal demeure une ville sécuritaire. Nouveau rebondissement dans les négociations entre l'Iran et les États-Unis. Téhéran contredit Washington et nie avoir permis à l'Agence internationale de l'énergie atomique de venir inspecter ses sites nucléaires. Selon l'Iran, cette question relève de la prochaine étape des négociations, comme le prévoit le protocole d'accord conclu la semaine dernière entre les deux pays. Rania Massoud est avec nous pour en parler. Rania, où en sont les négociations entre les deux parties?
4: Oui, hier, Américains et Iraniens affichaient de l'optimisme après les pourparlers de haut niveau qui ont eu lieu en Suisse. Aujourd'hui, on constate donc qu'il y a des divergences de points de vue. Donc, vous l'avez mentionné, l'Iran qui a dit ne pas avoir l'intention de permettre aux inspecteurs de l'AIEA d'avoir accès à ces installations nucléaires qui ont été lourdement bombardées par les États-Unis et Israël entre février et mars dernier. Un peu plus tard ce matin, le président Donald Trump, lui, a démenti. Le démenti iranien dit que Téhéran, et je le cite, pleinement, totalement accepté des inspections nucléaires du plus haut niveau pour une longue durée, pour l'éternité même, dit Donald Trump sur sa plateforme Truth Social. Sur le détroit d'Ormuz aussi, il y a des divergences. L'Iran dit vouloir garder le contrôle total sur cette voie maritime qui est très stratégique, par laquelle transitait avant la guerre pour plus de tiers du brut mondial.
1: Et en parallèle, Rania, Israël poursuit ses frappes au Liban malgré les pressions américaines.
4: Oui, tout à fait. Donc après une accalmie dimanche, les frappes ont repris aujourd'hui sur le sud du Liban. Il y a deux Libanais qui ont été tués, notamment dans la région de Nabatieh. Le Hezbollah a vivement dénoncé une violation flagrante du cessez-le-feu et dit qu'il a maintenant le droit de riposter. Israël, de son côté, dit avoir visé, identifié une cellule de terroristes qui opère près de ses troupes, qui sont toujours aussi d'ailleurs stationnées dans le sud du Liban. D'ailleurs, aujourd'hui, à Washington, doivent reprendre les négociations entre responsables libanais et israéliens pour une trêve plus longue, plus durable.
1: Rania Massoud, vous continuez de suivre ce dossier sur nos différentes plateformes. Merci.
4: Merci à vous.
1: Et en Europe, la Fédération internationale de la Croix-Rouge déploie des effectifs sur le terrain pour appuyer les populations vulnérables afin de faire face à la vague de chaleur. La nuit dernière a été la plus chaude jamais enregistrée en France depuis 1947. La température pourrait grimper jusqu'à 44 degrés par endroit dans le sud-ouest du pays. Les autorités ont aussi déclenché des alertes en Italie, en Espagne et au Royaume-Uni. Le livre bleu sur l'indépendance du Québec du Parti québécois sera officiellement présenté ce matin. Les militants l'ont entériné hier soir lors d'un conseil national virtuel. Sébastien Desrosiers nous en dit davantage.
5: C'était une promesse du Parti québécois de rédiger un livre bleu sur l'indépendance à l'aube des élections, un document de plus de 500 pages qui doit fournir des réponses aux électeurs qui se demandent à quoi ressemblerait une éventuelle République du Québec. Par exemple, l'accession à la souveraineté mènerait, selon le Parti québécois, au plus grand exercice de réduction de la bureaucratie jamais menée. En éliminant les chevauchements entre les ministères du gouvernement du Canada et du Québec, il envisage des économies de l'ordre de 13 à 16 milliards de dollars, ce qui mènerait toutefois des pertes d'emplois parmi les fonctionnaires fédéraux. Aussi, un Québec indépendant, d'après le Livre bleu, aurait sa propre armée. Il proposerait également un traité de libre-échange et de libre circulation des personnes au Canada, de sorte qu'il n'y aurait pas de poste douanier aux frontières avec l'Ontario et le Nouveau-Brunswick. On peut écouter Paul Saint-Pierre Plamondon qui s'est adressé ainsi à ses militants lundi soir.
6: C'est pour l'ensemble des Québécoises et Québécois donc que le

0: Parti québécois a préparé ce livre bleu. Le parti lui-même n'avait jamais produit de document là, aussi complet qui explore l'indépendance du Québec dans un tel niveau de détail. Certains diront que le livre bleu est un risque, mais en fait, c'est que... Il y aura toujours des critiques dans le processus.
1: C'est une première version, dit-il, qui pourra évoluer jusqu'à un éventuel référendum sur l'indépendance qu'il promet toujours de tenir dans un premier mandat au pouvoir. Ici Sébastien Desrosiers, Radio-Canada, Québec.
2: Ottawa fait marche arrière, revient sur sa décision de retirer la citoyenneté à certains Canadiens qui l'ont obtenue par filiation. Ces citoyens ont reçu la semaine dernière l'ordre de rendre leur certificat en attendant un examen détaillé de la validité de leur dossier. Plusieurs d'entre eux ont depuis reçu un avis les informant que leur citoyenneté est à nouveau valide. Le ministère de l'Immigration n'a pas précisé ce qui a conduit à ces réexamens. Au sport, la Croatie et le Panama vont s'affronter ce soir lors du quatrième match de la Coupe du monde de la FIFA disputée à Toronto. Et l'afflux de spectateurs entraîne d'importantes retombées économiques près des installations, comme le raconte Jérémy Bélanger.
3: Dans le quartier Liberty Village, tout près du stade où se jouent les matchs de la Coupe du monde à Toronto, l'arrivée du tournoi était source d'excitation, mais aussi d'anxiété. Plusieurs résidents craignaient son impact sur la gestion des foules et de la circulation. Depuis, 3 des 6 matchs dans la ville reine ont déjà été disputés et pour certains, la congestion est bien moins pire que prévu.
4: Transit is working really great.
3: Les transports en commun fonctionnent très bien et je peux facilement me rendre à mes 2 boulots, affirme Natasha.
4: Blockage because we can't get cars inside.
3: D'autres, comme cette mère de famille, soutient que les bouchons de circulation sont tout de même importants, ce qui complique les déplacements en voiture. Toutefois, pour de nombreux restaurateurs, le tournoi leur a permis de renflouer leurs coffres.
4: On Saturday, we poured 3,500 beers.
3: La cofondatrice de la brasserie Left Field, Mandy Murphy, explique avoir vendu plus de 3,500 bières lors du match entre l'Allemagne et la Côte d'Ivoire. C'est l'équivalent de 4 bières vendues chaque minute pendant les 14 heures que le commerce c'était ouvert, dit-elle.
4: That would be about 4 beers a minute for the entire 14 hours that we're open.
3: Selon elle, la Coupe du monde et les événements qui y sont rattachés ont d'ailleurs permis à de nombreuses entreprises d'éviter la faillite. Ici Jérémy Bélanger, Radio-Canada, Toronto.
2: Et sur la scène culturelle, en terminant, les festivités de la Fête nationale du Québec se mettent en marche dès ce soir. Le grand spectacle de la capitale aura lieu sur les plaines d'Abraham à Québec. Il va réunir des artistes comme À la Claire Ensemble, Marie-Pierre Arthur, Marie-Mé ou encore Marie-Denise Pelletier. Voilà, c'était le Radio Journal. Merci d'avoir été à l'écoute. Bonne journée.

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1: C'est le mardi 23 juin et puis bien merci d'être là. Et météo, c'est ça, ensoleillé avec alternance soleil-nuage en après-midi, maximum 25, humidex 28, l'indice UV de 8 ou 13 élevé. Ce soir, cette nuit, un ciel dégagé, le minimum de 14. Mercredi, demain, 24 juin, la Saint-Jean-Baptiste, généralement ensoleillé, maximum 27, l'indice UV de 8 ou 13 élevé. Et jeudi, ce sera nuageux avec 60% de probabilité d'averse ou d'orage, maximum 23. Les actuels, 14 degrés à London, 16 du côté de Sarnia, 15 degrés à Chatham-Kent et 17 à Windsor.
2: Belle journée pour tondre votre pelouse, Charles.
1: C'est déjà fait.
2: On
1: n'a pas besoin.
2: On est impressionnés.
3: Mais... Ça ne me surprend pas.
1: Ah, vous voyez?
3: Non, parce que chaque samedi, je pense à Charles.
1: J'aime les jeunes.
3: Oui. Hein?
1: J'aime la jeunesse.
3: Oui, donc ça ne me surprend pas.
1: Bon. On connaît son collègue.
2: Oui. Ça fait pas assez longtemps que je travaille avec lui.
3: Lisette, vous devriez connaître ça. Les habitudes de Charles, les fins de semaine. Quand il fait beau à l'extérieur, d'ailleurs.
2: Le samedi au dimanche, c'est la pelouse.
3: C'est la pelouse ou la maison.
1: Oui, c'est ça.
2: Ou la musique disco.
3: Oui.
1: Ouais, ces temps-ci, le disco, il prend le bord. Oui. Lisette,
2: c'est mon nom, oui.
1: La tenante.

0: Oh non.
1: Qui triche.
0: Non. On a eu une devinette plutôt que...
1: Oui.
0: Et j'avais aidé mes autres collègues. Ben oui, il faut donner un coup de main.
1: Comment ça, il faut donner un coup de main?
0: On s'entraide.
1: Bon.
0: Donc oui, en fait, dans quelques minutes, je vais vous présenter une entrevue avec Nadia Moreau, qui est une francophone scientifique de Tecumseh, qui a été recrutée pour faire de la recherche à l'Université Duke en Caroline du Nord pour une période de 3 ans quand même. Alors, vraiment un beau témoignage et c'est intéressant de voir comment elle vit cette expérience. Alors, à venir, comme je disais, dans quelques minutes, Charles.
1: Ernst, un conducteur de Windsor, a été inculpé pour conduite dangereuse pour avoir roulé à 3 fois la vitesse autorisée à Kingsville.
2: Selon la police provinciale de l'Ontario, un agent effectuait un contrôle de vitesse sur l'autoroute 3 lorsqu'il a vu un véhicule roulant à environ 239 km/h dans une zone limitée à 80. Le conducteur, un homme de 29 ans, originaire de Windsor, a été arrêté et inculpé en vertu du code de la route et du code pénal. Son permis de conduire a été suspendu pour 30 jours et son véhicule a été mis en fourrière pour 14 jours.
1: Les examens écrits finaux représenteront bientôt 25 % de la note en mathématiques, en anglais et en sciences pour les élèves de la 11e et de la 12e année.
2: L'Ontario met en place de nouvelles normes d'évaluation obligatoires pour les écoles secondaires. Celles-ci vont entrer en vigueur dès la prochaine année scolaire. La note finale sera également composée de 65 % pour le travail en classe, tandis que l'assiduité et la participation compteront pour 10 % de la note. Parallèlement à cette réforme de la notation, la province a annoncé un investissement de 60 millions de dollars pour déployer Edwin, une nouvelle plateforme d'apprentissage numérique.
1: À l'économie, on va parler du Brexit, hein, parce qu'il y a 10 ans, jour pour jour, les Britanniques ont voté à 51,9% pour quitter l'Union européenne. C'était dans le cadre d'un référendum historique et cette sortie a certainement eu un impact sur l'économie du Royaume-Uni qu'on va décortiquer à l'instant avec Philippe de Montigny, chef du bureau économique de Radio-Canada à Toronto. Bonjour Philippe.
3: Bonjour Charles.
1: Le coût de ce divorce continue de se faire sentir une décennie plus tard.
3: Oui, et il y a un certain consensus au sein des économistes comme quoi la sortie de l'Union européenne a pesé sur le potentiel de croissance du Royaume-Uni. Selon les estimations, on parle d'une perte de production allant de 2 à pas moins de 8 %. Une fourchette quand même assez large là, qui démontre à quel point c'est difficile d'isoler l'impact précis du Brexit sur l'économie compte tenu des chocs qui ont suivi, comme la pandémie en 2020, la crise énergétique causée par la guerre en Ukraine 2 ans plus tard. J'en ai discuté avec Mel Capp, ancien greffier du Conseil privé et ancien haut-commissaire du Canada au Royaume-Uni.
4: Le problème, c'était 4 ans de négociations pour la sortie, 4 ans de chaos, 4 ans sans avoir la capacité d'attraire de l'investissement. Et donc, c'est un grand coup de manquer un tel investissement. Et il y avait des exemples, des investisseurs qui ont bougé leurs investissements du Royaume-Uni au continent européen. Et donc, les manufacturiers, les services financiers, toutes ces choses ont manqué un investissement pour au moins 4 ans et même après.
3: Oui, et même après, parce qu'au-delà de la sortie, du processus de sortie, il y a eu tout un climat d'incertitude qui s'est installé, même d'un point de vue politique. Il y a eu 6 premiers ministres au Royaume-Uni dans les 10 dernières années. Et d'ailleurs, là, avec la démission de Keir Starmer annoncée hier, il y en a un ou une 7e qui va devoir prendre les rênes prochainement. Et selon l'expert, cette instabilité politique, mais aussi la baisse des revenus généralisés des Britanniques et donc une baisse des revenus gouvernementaux sont des conséquences là, directes du Brexit.
1: Philippe, certaines des prévisions les plus pessimistes ne se sont toutefois pas concrétisées.
3: Oui, certains économistes laissaient croire que le Brexit allait entraîner une récession immédiate ou un effondrement du marché immobilier. Ça ne s'est pas produit. Une des promesses fortes de la campagne Brexit, c'était de limiter l'immigration et la libre circulation des citoyens de l'Union européenne. Or, ça a été un échec spectaculaire selon des experts. L'immigration nette au Royaume-Uni a atteint des niveaux

0: Record propulsé par la hausse des visas étudiants, des visas pour soutenir certains secteurs qui connaissaient des pénuries de main-d'œuvre à l'époque, et aussi des visas spéciaux en réaction à des crises géopolitiques pour faire venir, par exemple, des citoyens de l'Ukraine ou des citoyens de Hong Kong notamment. Donc, comme quoi, il y a eu bien des promesses dans le cadre de cette campagne Brexit, bien des promesses qui n'ont pas été tenues.
1: Selon une enquête qui a été publiée dimanche, les Britanniques espèrent un resserrement des liens avec l'Union européenne?
0: Oui, c'est une enquête du Conseil européen pour les relations internationales. Et selon cette enquête, non seulement une majorité d'électeurs britanniques estiment que le Brexit a nui au pays à plusieurs égards, mais ces électeurs se montrent aussi ouverts à une nouvelle relation avec l'Europe qui semblait jusqu'ici hors de question. Chose intéressante, Charles, parmi les jeunes Britanniques qui font maintenant partie de l'électorat, mais qui étaient trop jeunes en 2016 pour voter dans ce référendum, 70% disent qu'ils voudraient se joindre à l'Union européenne. 70% quand même. Donc, beaucoup, vraiment un changement générationnel de mentalité. Et même quand on regarde la population générale, 57% estiment que le Royaume-Uni a eu tort de quitter. Donc, il y a cette espèce de regret qui a commencé à s'installer là, au cours des dernières années. On écoute de nouveau Mel Capp.
2: Les Britanniques ont des choix pénible entre continuer comme ils sont ou trouver un nouveau moyen de connecter à l'Union européenne. On parle maintenant du modèle suisse.
0: Oui, et ce modèle suisse est souvent évoqué parce qu'il permet un accès privilégié au marché unique sans adhésion à l'Union européenne. Et donc, c'est ce qu'on appelle une intégration sectorielle. Le modèle britannique, le modèle du Brexit, optait plutôt pour un accord de libre-échange avec plus de 120 ententes bilatérales sectorielles. Donc, c'est quand même beaucoup à gérer. Bref, le Royaume-Uni a déjà entamé un certain rapprochement plutôt tacite avec l'Union européenne dans un contexte tarifaire incertain avec les États-Unis. Mais reste à voir comment tout ça va évoluer.
1: Philippe, revenons au Canada parce que l'inflation au pays s'est emballée le mois dernier, là.
0: Oui, le taux d'inflation est passé de 2,8% en avril à 3,2% en mai. C'est un peu plus que ce à quoi s'attendaient les économistes. Et du côté de l'Ontario, ben on est en dessous de la moyenne nationale. C'est peut-être un peu on se console, on est à 2,6% d'inflation en Ontario pour le mois de mai. Encore une fois, c'est l'essence qui a le plus contribué à cette accélération. Les prix à la pompe qui ont bondi de 33% en un an. Et à l'épicerie, en particulier, la croissance des prix des fruits et des légumes frais s'est accélérée d'une année à l'autre. Et je sais pas si vous achetez, vous mangez beaucoup de tomates, là, mais le prix des tomates, Charles, qui a augmenté de plus de 45% en un an, là, c'est vraiment de ce côté-là que ça fait mal au portefeuille. Le prix des billets d'avion et des voyages organisés a aussi augmenté. Mais cette poussée inflationniste pourrait déjà commencer à se résorber. Là. Le prix de l'essence a beaucoup baissé ces dernières semaines là, dans un contexte de pourparlers de paix entre les États-Unis et l'Iran. On écoute là-dessus Hendrix Vachon, économiste principal chez Desjardins.
3: L'inflation est un petit peu plus haute que prévu, mais on sait que ça devrait diminuer au mois de juin. Puis quand on regarde d'autres mesures qui excluent les prix de l'essence, la situation reste assez sous contrôle. Là. On est encore... certaines métriques sont en dessous des 2%, d'autres légèrement au-dessus de 2%. Donc, on reste dans sur notre scénario comme quoi la Banque du Canada devrait maintenir son statu quo.
0: Et justement, la prochaine décision de la Banque centrale, Charles, est prévue le mercredi 15 juillet, donc déjà dans 3 semaines.
1: Et puis en terminant, Philippe, ailleurs dans l'actualité économique, le gouvernement fédéral qui veut construire jusqu'à 10 nouveaux réacteurs nucléaires de grande taille d'ici 2050?
0: Oui, j'ai pas beaucoup de temps pour parce que je dois filer dans une autre région, mais je vais rapidement, oui, c'est ça. En ce moment, on a 17 réacteurs actifs en Ontario et au Nouveau-Brunswick qui fournissent 13% de l'électricité au pays. Là, Ottawa veut en construire jusqu'à 10 nouveaux dans les 25 prochaines années. On a appris lors d'une réunion d'information technique destinée aux médias que le projet pourrait coûter plus de 100 milliards de dollars. Et la stratégie a été annoncé hier ne précise pas comment le Canada financerait ce projet.
1: Bon, je ne vous retiens pas, je vous laisse.

0: se filer.
1: Je dois filer.
0: on se reparle demain.
1: On se reparle demain. Bye bye.
0: Salut,
1: Charles.
0: Bye bye.
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0: Lisette, une francophone scientifique de Tecumseh, est en train de faire de la recherche en Caroline du Nord, aux États-Unis.
3: Oui, et quelle expérience pour Nadia Moreau, qui va être là pendant 3 ans. Nadia, qui est une ancienne des écoles Sainte-Marguerite-Diouville, Lessard, Sainte-Anne, et qui par la suite a étudié à l'Université de Windsor, où elle a obtenu un bac en biochimie et spécialisation secondaire en langue française. Et par la suite, Nadia a fait une maîtrise en biochimie à l'Université Western à London, et l'automne dernier, elle a terminé son doctorat en biochimie, bien sûr, à l'Université d'Ottawa. Alors, bien installée à l'Université Duke, en Caroline du Nord depuis l'automne dernier. Nadia était de retour tout récemment pour la collation des grades à l'Université d'Ottawa et pour visiter évidemment et bien sûr sa famille et ses amis dans le sud-ouest avant de retourner à continuer à faire de la recherche sur l'obésité et le diabète type 2 et plus spécifiquement sur le rôle des hormones dans le contexte de ces maladies et aussi sur leur traitement. Alors, je vous propose d'écouter ce qu'elle m'a raconté à propos de l'expérience qu'elle est en train de vivre depuis les 8 derniers mois.
4: Oh, Lisette, c'est super. J'ai beaucoup d'outils et mes collègues, on travaille ensemble, en équipe. C'est vraiment team science, c'est ce qu'on le nomme. Et oui, je peux rencontrer avec mon mentor, Dr. Campbell, chaque semaine. Il est disponible et j'ai déjà assisté à 2 conférences en Colorado et aussi en Nouvelle-Orléans. Et c'est très occupé, je rencontre beaucoup de gens et comparé à mon expérience doctorat, j'ai juste un peu plus de liberté ici à explorer mes idées et j'ai le temps à penser, être créative et explorer. Il n'y a pas de date limite comme être étudiant doctoral, alors je m'amuse beaucoup à faire ce que j'aime et il y a beaucoup de fonds ici, alors ça aide beaucoup à explorer mes idées. Et c'est une expérience que je suis très reconnaissante d'être capable de faire tout ça. Et j'ai une équipe très forte à Duke et j'espère continuer à collaborer avec mes collègues ici à Duke et les collègues que je rencontre à des conférences. Alors, oui, c'est très spécial.
3: Donc, la recherche, c'est vraiment ce qui te passionne, Nadia.
4: Oui, et mon grand-père est décédé des complications liées au diabète type 2. Et c'est une maladie avec un grand lien génétique. Alors, c'était une motivation spéciale liée avec ma passion pour le métabolisme.
3: Donc, qu'est-ce que tu dirais à faire en sorte que l'intérêt est resté avec toi, l'intérêt dans le domaine de la biochimie?
4: Bien, j'ai beaucoup aimé l'aspect santé, de comprendre les maladies humaines. Alors, c'est pour ça que j'ai continué à Western, dans un labo qui fait de la recherche sur l'obésité et type 2, et aussi à cause de la maladie dans ma famille de diabète type 2. J'ai beaucoup aimé maîtriser une technique et bien faire une expérience, mais être capable d'écrire est tellement fondamental pour une carrière en science. Il faut que tu puisses expliquer pourquoi ta question scientifique mérite d'être entendue et les expériences que toi tu planifies sont les meilleures pour répondre à cette question. Alors, à Western, j'ai aussi pris un cours d'écriture scientifique et ce cours a tout changé pour moi. C'est différent qu'une écriture dans les cours de langue. Le but, c'est d'être précis et concis. Et j'ai trouvé que c'était comme un jeu, enlever les mots, changer la structure de phrase. Et c'est là qu'une carrière en science, il faut bien écrire pour que tu gagnes des fonds du gouvernement, des fondations. Alors, quand j'ai continué dans mes études de sciences, j'ai aussi appris que j'aime beaucoup écrire au style scientifique.
3: Alors, quels ont été des moments importants pour toi lorsque tu faisais tes études, que ce soit à Windsor, à Western ou à l'Université d'Ottawa?
4: Oui, les moments les plus importants étaient les moments de partage avec mes collègues, les autres étudiants doctoraux dans mon labo. On finissait des expériences.

0: nécessaires pour les révisions d'une publication, alors travailler en équipe, et aussi les étudiants d'université du premier cycle à qui j'enseignais des techniques, et le bonheur dans leur visage quand ils maîtrisaient finalement cette technique, et aussi les moments avec mes mentors, leurs mots encourageants et réalistiques aussi.
1: Et tu viens de recevoir ton doctorat en biochimie.
0: Oui.
1: Qu'est-ce que tu as ressenti une fois que tu as terminé?
0: Oui, bien, j'ai ressenti de la joie, de la fierté, de la reconnaissance pour mes collègues, mes amis, ma famille, mes parents. Tout ce qu'ils ont fait pour que je réussisse. Et chaque fois que je visitais ma famille, mes parents remplissaient mes valises avec de la nourriture congelée. Alors, mon succès ne serait pas possible sans eux.
1: Donc, comment tu vois ton avenir dans le domaine de la biochimie, Nadia?
0: C'est mon rêve de revenir au Canada et de continuer à découvrir les mécanismes des médicaments utilisés pour l'obésité et type 2, ainsi de développer peut-être des médicaments mieux pour un patient individuel en particulier, et aussi de créer un programme de recherche qui est indépendant, qui va être continué à développer pour une longue carrière de questions importantes. C'est mon rêve. C'est une carrière très difficile et compétitive, mais il faut que je travaille très fort ces prochaines années. Mais j'ai de la confiance que je suis dans le bon endroit pour réaliser ce rêve. J'aimerais encourager la prochaine génération de scientifiques pour leur aider à maîtriser des techniques, maîtriser l'écriture scientifique, de trouver leur voie comme Dr. Mulvihill a fait pour moi à l'Université d'Ottawa. Je trouve que c'est une partie de la carrière que j'aime beaucoup. Et aussi de faire de la recherche qui va toucher la vie des gens, des Canadiens, des humains partout pour améliorer la qualité de vie. Et surtout, diabète type 2 et l'obésité, les maladies cardiaques sont les plus importantes dans ces populations. Alors, c'est très sérieux. Il faut trouver la meilleure option de médicaments pour chaque individuel pour promouvoir une bonne qualité de vie.
1: Nadia Moreau, scientifique de Tecumseh, qui a été recrutée par l'Université Duke en Caroline du Nord pour faire de la recherche dans les domaines de l'obésité et du diabète type 2. Alors, elle va être là pendant 3 ans, mais comme vous avez pu l'entendre, après, elle espère revenir au Canada. Alors, on lui souhaite bonne chance et puis on aura sûrement l'occasion de lui reparler. Alors, félicitations, Nadia, d'avoir été recrutée aux États-Unis, en Caroline du Nord. Et puis, comme je disais, on lui souhaite la meilleure des chances et de belles découvertes aussi, Charles.
2: Oui. La recherche qui a l'air pas mal plus compliquée que de faire de la radio.
1: Oui, exactement. Oui, vous avez raison.
2: Merci beaucoup, Lisette.
1: À demain, Charles.
2: Oui, passez une belle journée. À demain, 8h30, les informations.
3: Bonjour, ici Ernst. Jeudi, la police de Windsor annonce avoir inculpé un suspect pour une agression à l'arme blanche survenue la fin de semaine dernière. Selon la police, les agents sont intervenus samedi suite à un signalement faisant état d'une personne armée à la rue Church. Ils précisent qu'une victime âgée de 31 ans a été transportée à l'hôpital avec des blessures graves, mais sans danger pour sa vie. Un homme de 43 ans fait l'objet de plusieurs chefs d'accusation, notamment d'agression aggravée, d'agression avec une arme et de possession d'une arme dangereuse. Un conducteur de Windsor a été inculpé pour conduite dangereuse pour avoir roulé à 3 fois la vitesse autorisée à Kingsville. Selon la police provinciale de l'Ontario, un agent effectuait un contrôle de vitesse sur l'autoroute 3 lorsqu'il a vu un véhicule roulant à environ 239 km dans une zone limitée à 80. Et le conducteur, un homme de 29 ans, originaire de Windsor, a été arrêté et inculpé en vertu du code de la route et du code pénal. Son permis de conduire a été suspendu pour 30 jours et son véhicule a été mis en fourrière pour 14 jours. Un résident de London accusé d'avoir tué sa compagne a dû répondre hier à des questions difficiles alors que se poursuivait son procès pour meurtre au deuxième degré. David Yates est accusé de meurtre au deuxième degré pour le meurtre de sa compagne, Katie Jennings, à survenu en 2023. Le ministère public affirme qu'il l'a battu à mort avec un marteau, mais il soutient avoir agi en légitime défense. Hier, le procureur a demandé à M. Yates pourquoi il avait emporté un marteau dans la salle de bain ce soir-là. Le tribunal a appris que le couple avait eu deux altercations violentes plus tôt dans la soirée. Et M. Yates a admis, je cite, « Après ce qui s'est passé, ça a l'air horrible. » Le procès fera une pause d'une journée aujourd'hui. M. Yates devrait reprendre son témoignage demain. L'Ontario met en place de nouvelles normes d'évaluation obligatoires pour les écoles secondaires qui entreront en vigueur dès l'année scolaire 2026-2027. Luna Marchais a les détails.
4: Dans le but d'améliorer l'évaluation des compétences des élèves, les examens écrits finaux représenteront désormais 20% de la note en mathématiques, en anglais et en sciences en 9e et 10e année. Le pourcentage augmentera même à 25% pour ces matières en 11e et 12e année. La note finale sera également composée de 65% pour le travail en classe, tandis que l'assiduité et la participation compteront pour 10 et 15% de la note. Parallèlement à cette réforme de la notation, la province a annoncé un investissement de 60 millions de dollars pour déployer Edwin, une nouvelle plateforme d'apprentissage numérique. Dès septembre 2026, tous les enseignants auront accès à cet outil, centralisant des ressources interactives conformes au programme allant de la première à la 12e année. Cette plateforme vise à garantir un enseignement uniforme à travers la province et à permettre un suivi précis des progrès ou des lacunes de chaque élève au sein des conseils scolaires de l'Ontario. Ici Luna Marchais, Radio-Canada, Toronto.
3: Une photo du Ford FS partagée par deux députés ontariens semble avoir été retouchée. C'est ce qu'a constaté l'équipe fact-check de CBC. Selon elle, la photo aérienne semble avoir été retouchée afin de faire penser que des manifestants sont plutôt des militants lors du barbecue organisé par le Parti progressiste conservateur vendredi dernier à Scarborough. On y voit que la majorité des gens semblent porter des vêtements bleus en appui au parti politique, alors que plusieurs manifestants sur place portaient des chandails. La porte-parole du premier ministre Doug Ford dit que la photo partagée en ligne n'a pas été retouchée, à l'exception de l'utilisation d'un correcteur de couleur par défaut. En terminant, un joueur de baseball originaire de Windsor est entré au Panthéon canadien du baseball. Richard Stubby Clark a grandi à Windsor, où il a joué dans les équipes de baseball de la ville. Il a ensuite mené une carrière de 11 ans au sein des équipes de Ligue mineure des Cardinals de Saint-Louis, avant d'intégrer les Ligues majeures en 2001. Le nouveau membre du Panthéon attribue sa persévérance au fait d'avoir grandi à Windsor. Sur la scène internationale, Clark a représenté le Canada aux Jeux olympiques d'été de 2004, à la Classique mondiale de baseball de 2006 et aux Jeux panaméricains de 1999. Il a remporté une médaille de bronze lors de cette dernière compétition. Voilà Charles, c'était les informations.
5: Merci beaucoup Ernst. Et Tiffany, en sport au soccer, l'Argentin Lionel Messi qui a établi la marque pour le plus de buts en Coupe du Monde.
6: Oui Charles, Lionel Messi a trouvé le fond du filet à deux reprises pour aider l'Argentine à vaincre l'Autriche 2-0 hier après-midi à Arlington lors de la Coupe du Monde de la FIFA. Son premier but du match qui a été établi comme un record est survenu à la 38e minute et son deuxième dans un temps additionnel. Et c'était le sixième match consécutif en Coupe du Monde où Messi marquait.
5: Et à part ce match, il y en a eu trois autres qui ont eu lieu hier soir.
6: Oui, alors du côté de Philadelphie, Kylian Mbappé a inscrit un doublé et la France a su gérer la première interruption due à la pluie du tournoi pour s'imposer 3-0 face à l'Irak en soirée. Et grâce à ce deuxième gain en deux rencontres, la France s'est qualifiée pour la phase éliminatoire. À East Rutherford, Erling Haaland a inscrit un doublé en portant son total à 4 buts lors de cette Coupe du Monde. Et la Norvège s'est qualifiée pour la phase éliminatoire grâce à une victoire de 3-2 face au Sénégal. Et finalement, l'Algérie a réussi à remonter un but de retard pour s'imposer 2-1 face à la Jordanie. Et sur l'horaire d'aujourd'hui, Charles, dans le groupe K, le Portugal joue contre l'Ouzbékistan. Kazakhstan à 13h au stade de Houston et la Colombie fera face à la République démocratique du Congo à 22h au stade de Guadalajara. Et ensuite, dans le groupe L, l'Angleterre jouera contre le Ghana à 16h au stade de Boston et le Panama affrontera la Croatie à 19h au stade de Toronto.
5: Parlons de baseball, une cinquième victoire en 6 matchs pour les Blue Jays qui battent les Astros.
6: Oui, un ballon sacrifice de Miles Straw en 7e manche a permis aux Blue Jays de Toronto de prendre les devants. Alejandro Kirk a ensuite marqué un point en 8e manche et les Blue Jays ont vaincu les Astros.

0: de Houston 4-2 hier. Et le lanceur droitier Shane Bieber fera ses deux buts cette saison avec les Blue Jays aujourd'hui, tandis que les Astros enverront le droitier Peter Lambert au Monticule.
1: Dans un autre match, Tiffany, Green et Valdez qui mènent les Tigers à la victoire face aux Yankees, leur quatrième d'affilée.
0: Oui, Charles, Riley Green a frappé un coup de circuit et Kevin McGonagall a produit deux points en permettant aux Tigers de Détroit de battre Gerrit Cole pour la première fois en 10 ans en s'imposant 5-3 face aux Yankees de New York hier soir. Framber Valdez a surpassé Cole en ne concédant qu'un point sur 4 coups sûrs et 2 buts sur balle en 6 manches.
1: Et puis au basketball féminin, Howard qui marque 20 points, Gray et Oko qui en ajoutent 18 chacun, et le Dream qui s'impose face au Tempo.
0: Ryan Howard a inscrit 20 points, Alicia Gray et la recrue Madina Okot en ont ajouté 18 chacune. Et les Dream d'Atlanta ont battu les Tempo de Toronto 94-87 hier soir en remportant ainsi leur quatrième victoire consécutive. Et Marina Mabry a inscrit 23 points pour Toronto et Isabelle Harrison en a marqué 21 et capté 10 rebonds.
1: Merci beaucoup, Tiffany.
0: À demain.
1: À demain. Puis dans quelques instants, Signal et Telegram, des armes secrètes des réseaux criminels.

Jean-François Posé, ballon sonde, 8h41. Des organisations criminelles profiteraient de l'impunité offerte par les messageries chiffrées Signal et Telegram pour orchestrer leurs délits, selon la police et divers experts. À Toronto, ces outils technologiques auraient notamment servi aux auteurs de récentes fusillades, affirme Joe Matthews, commissaire principal de la brigade criminelle. Je rappelle que Signal est une entreprise américaine basée en Californie. Telegram est basé à Dubaï, aux Émirats arabes unis. Pour utiliser Signal ou Telegram, il suffit généralement d'avoir un téléphone intelligent.

0: gens et un numéro de téléphone. Ces deux applications de messagerie instantanée sont-elles devenues l'arme secrète des réseaux criminels? Pour en savoir un peu plus, j'en discute avec David Descaries-Etu. Il est professeur titulaire à l'École de criminologie de l'Université de Montréal. Monsieur Descaries-Etu, bonjour.
1: Bonjour.
0: Bon, avant toute chose, parlez-nous des applications Signal et Telegram. C'est quoi exactement et comment ça fonctionne?
1: Oui, mais en fait, ce sont des applications pour communiquer soit en groupe ou de manière privée avec des individus. Et quand on se connecte sur ces applications, on n'est vraiment pas en terre inconnue. Donc, on voit une liste de contacts, une liste de canaux avec lesquels on peut converser avec les gens. Et ensuite, ben, on voit qu'il y a certaines de ces salles qui peuvent contenir des centaines ou même des milliers de personnes et s'orienter là, vers des activités criminelles.
0: Qu'est-ce qui différencie Signal et Telegram des autres applications de messagerie comme WhatsApp, par exemple, ou Messenger?
1: Ben, à la base, relativement peu de choses, si ce n'est comment et pourquoi est-ce qu'elles sont utilisées. Signal et Telegram ont quand même la réputation, ils mettent l'emphase, en fait, sur le chiffrement des données en disant, mais si vous utilisez nos services, ben, la police ne sera possiblement pas capable d'intercepter vos messages ou de vous surveiller aussi facilement que si vous utilisez une application comme WhatsApp ou Messenger qui, elles, sont contrôlées par Facebook et donc qui collaborent avec la police. Dans leur cas, c'est des entités qui ne peuvent pas ou ne veulent pas, en fait, communiquer avec la police.
0: Qu'est-ce qui séduit les réseaux criminels dans ces applications de messagerie?
1: Ben, je pense que premièrement, c'est la facilité avec laquelle on peut les utiliser. Donc, un peu comme vous avez dit, si on a un numéro de téléphone, un téléphone intelligent, on est capable d'installer des applications et peu importe où on est, au café, sur la route, on est capable d'accéder à notre réseau, de communiquer avec les gens. Donc, l'efficacité, la facilité avec laquelle on peut communiquer avec les autres, c'est quelque chose qui est extrêmement important. Et évidemment, ben, l'aspect d'anonymat et de confidentialité, donc de dire qu'on est capable de communiquer avec d'autres personnes sans nécessairement se dévoiler, ben, évidemment, ça peut être très utile là, pour des activités criminelles.
0: Monsieur Descaries-Etu, comment ces deux applications peuvent faciliter les modes opératoires des réseaux criminels pour attirer des personnes, mais aussi atteindre leurs cibles?
1: Ben, on voit en fait que le crime est un phénomène extrêmement social, donc de plus en plus, on va voir que les délinquants vont collaborer, vont vendre, acheter des services, des produits. Donc, si on a besoin d'une arme à feu, si on a besoin de s'attaquer à quelqu'un, ben ça va probablement être beaucoup plus facile, en fait, de passer par ces applications et de dire, est-ce que quelqu'un serait prêt à aller mettre le feu dans un commerce? Quelqu'un serait prêt à aller intimider telle personne? Et donc, on est capable d'atteindre nos objectifs sans avoir nécessairement à le faire nous-mêmes. Donc, ça crée des réseaux qui sont très fluides, des réseaux où les gens ne se connaissent pas nécessairement, mais en se payant en crypto-monnaie, ils sont capables de acheter ou vendre leurs services. Et ben, ça facilite plusieurs activités criminelles. Là.
0: Il y a longtemps que ces deux applications existent?
1: Ça fait quand même plusieurs années. On voit que leur utilisation a quand même augmenté probablement depuis peut-être les 5 ou 7 dernières années. Les gens parlaient beaucoup du dark web comme étant l'endroit où la technologie que les gens utilisaient pour communiquer. Mais de plus en plus, les gens se sont rendus compte que le dark web n'offrait pas nécessairement la sécurité ou l'anonymat qu'on pensait. Et donc, si on est pour communiquer ensemble, pourquoi pas faire quelque chose de beaucoup plus simple sur notre téléphone qui nous permet de rester en contact avec notre réseau 24 heures sur 24, même quand on est en vacances, finalement.
0: Là, dans les deux applications, il y a le chiffrement là, de bout en bout pour que seul l'expéditeur et le destinataire lisent les messages. Dans quelle mesure ce chiffrement complique le travail des enquêteurs?
1: Passablement, dans le sens où les téléphones sont rendus probablement et les communications sont rendues probablement la source principale ou la meilleure source en fait d'information pour les services de police et on voit peut-être une certaine dépendance de la police face à ces sources de preuves-là, parce qu'évidemment, si on est capable d'avoir accès au téléphone de quelqu'un, ben on est capable d'avoir une fenêtre dans toute sa vie, que ce soit ses finances, ses réseaux, même ses photos, sa géolocalisation. Donc, ces informations sont extrêmement précieuses et ça nous rappelle en fait à quel point est-ce que la bonne vieille police, avec l'utilisation d'informateurs, de sources humaines, c'est quelque chose qui reste aujourd'hui encore plus d'actualité parce qu'on ne pourra pas souvent se fier.

0: au téléphone en raison du chiffrement là, qui est mis sur ces appareils-là.
1: Y a-t-il une façon pour les autorités de contourner, si on veut, ces fonctions de confidentialité?
0: Oui, tout à fait. Là. Donc, on voit que c'est des technologies qui ne sont pas toujours extrêmement faciles à utiliser. C'est pas tous les délinquants qui comprennent comment les utiliser. Donc, on voit de manière quotidienne ou régulière que la police arrive à contourner ce chiffrement-là. Donc, c'est vraiment pas, disons, donné à tous. Mais pour ceux qui savent bien l'utiliser, ça peut ralentir notamment énormément le travail de la police.
1: Oui. Monsieur Descarré-Étu, en terminant, loin des réseaux criminels, là, quels sont les avantages qu'offrent ces deux applications pour la protection de la vie privée? Là?
0: Elles sont extrêmement importantes, en fait, ces applications. Il faut voir que toutes les technologies peuvent être utilisées pour le meilleur et pour le pire. Et je pense qu'on peut encore aspirer dans nos sociétés à avoir des conversations que le gouvernement ne peut pas surveiller. Et donc, je pense que ces applications-là servent à un besoin et remplissent un rôle extrêmement important. Et on le voit, en fait, avec l'utilisation du chiffrement dans plus en plus là, d'applications. Donc, je pense que c'est des applications qui sont tout à fait sécuritaires, facile à utiliser et même si on n'a rien à cacher, ben pourquoi pas chiffrer nos communications si on le peut.
1: Oui. David Descarré, es-tu professeur titulaire à l'École de criminologie de l'Université de Montréal? Merci beaucoup pour toutes ces informations ce matin.
0: Au plaisir.
1: Bonne journée.
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1: Le calendrier quotidien du premier ministre Doug Ford ne sera désormais plus accessible au public, selon nos collègues de CBC là, qui confirment l'information. Cette décision fait suite aux récentes modifications apportées à la loi ontarienne sur l'accès à l'information. Celle-ci ne permet plus d'accéder aux documents détenus par les ministres et leur cabinet. Contrairement à ses prédécesseurs, M. Ford n'a pas communiqué aux médias son agenda quotidien depuis son entrée en fonction en 2018. Peter Greff est professeur titulaire de sciences politique à l'Université McMaster Hamilton. Il nous dit comment, en fait, il réagit à cette nouvelle du calendrier quotidien là, du premier ministre Doug Ford.
3: Je pense que du point de vue de la transparence démocratique, c'est un recul quand même assez important. On a vu par le passé, dans plusieurs provinces, on émettait ces agendas-là. On ne le fait pas, en effet, dans la plupart des provinces maintenant. Évidemment, il y a une volonté de voir une bénéfice dans le privé pour le premier ministre, d'avoir cette capacité de rencontrer des gens sans que ce soit public. Mais ce qui est quand même plutôt inquiétant en Ontario, c'est qu'on ne peut pas faire un appel d'accès d'informations pour voir cet agenda-là par la suite. Et donc, ça nous donne une très faible capacité de voir c'est qui que le premier ministre rencontre au jour le jour.
1: Pourquoi cette loi est contestée par des experts, mais aussi une frange de l'opinion publique?
3: En fin de compte, il faut dire que dans notre système parlementaire, où le Parlement se rencontre très infréquemment, on pense que ça sera peut-être une cinquantaine de jours cette année que... L'Assemblée législative siégera à Queen's Park et qui pourra donc poser des questions au Premier ministre. On a eu un Premier ministre et un exécutif, donc le Conseil des ministres, très puissant, qui prend des décisions très importantes. Et donc, c'est important pour nous, les citoyens, de voir c'est qui parle avec le Premier ministre, qui a cette capacité d'influence. Et donc, notre incapacité de voir cela réduit notre capacité d'exercer une certaine... suivi de nos membres, et donc ça réduit l'imputabilité de nos élus, surtout de l'exécutif, qui a quand même un pouvoir très important, et encore une fois, qui échappe au contrôle de l'Assemblée législative.
1: Contrairement à ses prédécesseurs, M. Ford n'a pas communiqué aux médias son agenda quotidien là, depuis son entrée en fonction en 2018. Est-ce que le premier ministre est obligé de rendre public son agenda?
3: Pour l'instant, non. On pourrait penser qu'il y aurait une certaine bénéfice démocratique d'avoir certaines règles autour de cela. Mais non, ce n'est pas une quelque chose qui est nécessaire. Et il faut dire, si on faisait un recul de 50 ans, ce ne serait pas quelque chose qui serait public non plus. Mm-hmm. Ce qui a changé, c'est qu'on ne peut pas par la suite exiger que le gouvernement nous donne ces informations par la suite. Donc même si on veut faire une suivi après le fait, de voir un peu quels sont les gens qui ont rencontré le premier ministre, est-ce que ces gens-là ont quand même un intérêt par rapport à certaines décisions qui sont prises, on n'a pas cette capacité de faire ce genre de d'examen rétrospectif.
1: Là, si je vous comprends bien, M. Greff, là, le fait de ne pas divulguer son agenda, c'est une atteinte fondamentale à la démocratie?
3: Je n'irais pas si loin, mais quand même, la transparence est importante. On comprend qu'en fin de compte, il y a une certaine nécessité du secret pour prendre des décisions. C'est important pour le Conseil des ministres d'avoir la capacité de faire des décisions sans que toutes les informations qu'ils ont mises devant eux soient publiques. Sinon, ils pourraient être jetés dans l'embarras, peut-être un peu trop facilement. On n'aurait peut-être pas une assez bonne prise de décision. Mais il y a quand même toute une série d'informations qui circulent autour du Conseil des ministres qui n'ont pas lien à cette décision-là, comme par exemple, c'est avec qui le Premier ministre a des réunions au jour le jour, qui sont quand même importantes pour les citoyens de faire un peu la part des choses, d'avoir sa capacité de se poser la question, est-ce qu'il y a un certain secteur qui a un accès trop important au Premier ministre? Est-ce qu'il y a certains intérêts qui ont l'oreille du Premier ministre? Ce sont quand même des questions importantes quand on fait nos choix politiques lors des élections.
1: Qu'est-ce qui doit être fait pour garantir l'équilibre entre le droit pour le gouvernement de retenir certains renseignements et le devoir de garantir le principe de la transparence, M. Greff?
3: C'est une question difficile. On pourrait dire que ça devrait être le sujet d'un débat démocratique plus important dans la Chambre. On a vu des changements comme celui-ci passer presque sous le bâillon sans avoir la capacité d'avoir un vrai débat politique là-dessus. Évidemment, dans les années 80-90, on allait dans le sens d'ouvrir la prise de décision, qui est probablement la bonne voie à suivre pour l'instant, où il y a une concentration de plus en plus importante de ce pouvoir de prise de décision entre les mains du Conseil des ministres. Et on a vu une rôle de moins en moins importante pour les assemblées législatives. Donc, dans ce cas-là, la transparence devient plus importante car ça donne aux citoyens, et surtout les médias qui enseignent les citoyens par rapport à ce qui se passe, de divulguer ces choses-là. Donc, je pense qu'on a intérêt à aller plus loin dans cette direction-là. Mais en contrepartie, en Ontario, mais aussi ailleurs, on voit un resserrement des règles qui protège un peu plus la prise de décision privée. Et donc, les gens qui détiennent le pouvoir n'aiment pas avoir trop de questions, et donc ils ont tendance à la marge de rendre la chose plus difficile pour les citoyens et les médias d'avoir accès à des informations quant à leur activité.
1: Et aussi, en quoi est-ce que le fait de garder secret les manifestations publiques des personnalités publiques serait plus sécuritaire ou moins sécuritaire?
3: Ben, ça se peut, si on annonçait trop loin d'avance la présence de certains gens, s'il y avait des malfaiteurs, évidemment, ils auraient une certaine capacité d'agir. Mais il faut dire que si on annonce ces choses-là le jour même, je pense pas que ça donne une si grande capacité. Il faut dire aussi, on n'a pas nécessairement à divulguer tous les lieux où prendront place ces réunions-là. Il y a évidemment des manières moyennes ou mitoyennes de gérer cela.
1: C'était Peter Greff, professeur titulaire de sciences politiques à l'Université McMaster à Hamilton. En actualité, quelques nouvelles. D'abord, le gouvernement fédéral qui envisage de construire jusqu'à 10 nouveaux réacteurs nucléaires au cours des 15 prochaines années, dont au moins un en dehors de l'Ontario. Le ministre de l'Énergie, Tim Hodgson, a annoncé hier une nouvelle stratégie fédérale en matière d'énergie nucléaire qui, selon les responsables, pourrait coûter plus de 100 milliards de dollars. La stratégie ne précise pas comment le Canada financerait ce projet, alors que le gouvernement s'efforce d'au moins doubler la production d'électricité d'ici 2050. Et ce plan vise également à étendre les ventes de réacteurs Candu à de nouveaux pays et à faire du Canada un acteur clé dans les exportations d'uranium enrichi, alors que les pays occidentaux se détournent

0: droit de regard après son ascension au poste de premier ministre. Et toujours fédéral, le ministre fédéral des Transports, Stephen McKinnon, dit avoir demandé à Alto d'étudier la possibilité d'instaurer un arrêt du train à grande vitesse, le fameux TGV à Kingston. Il a expliqué hier qu'il le donnait suite à ce qu'il a entendu lors des consultations publiques menées cette année pendant 3 mois dans une vingtaine de communautés. Le projet de TGV a suscité, on le sait, une vive opposition dans les zones rurales de l'est de l'Ontario et de Mirabel, où on sait ses opposants affirment que la ligne traverse serait leur propriété et entraînerait des expropriations. Rappel météo aujourd'hui, ensoleillé, alternant soleil-nuage cet après-midi, maximum 25, humidex 28, l'indice UV de 8 ou très élevé. Ce soir, cette nuit, ciel dégagé, minimum 14. Mercredi, demain, milieu de semaine, 24 juin, Saint-Jean-Baptiste. Généralement ensoleillé, maximum 27, l'indice UV de 8 ou très élevé. Et jeudi, ce sera nuageux avec 60 % de probabilité d'averse ou d'orage, maximum 23. Et à compter de lundi prochain, on va retomber dans la trentaine, 35 degrés lundi. 14 degrés centre-ville de London, 15 degrés du côté de Chatham-Kent, 16 à Sarnia et 17 à Windsor. Ernst Judy sera là dans quelques instants. Quant à moi, je vous souhaite de passer un bon mardi 23 juin et je vous retrouve demain matin dès 6 heures. Bonne journée tout le monde, à demain.
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4: Bonjour, ici Ernst. Je dis bienvenue à ce bulletin d'information. L'émotion est encore vive dans le quartier Côte-des-Neiges de Montréal au lendemain de la fusillade qui a fait 2 morts, un policier et un citoyen. Une policière et un autre citoyen ont aussi été blessés. Le suspect a été abattu. Hugo Métro est sur place.
5: L'émotion est encore très vive ici dans le quartier Côte-des-Neiges à Montréal. Les personnes que j'ai rencontrées ce matin se disent bouleversées, dans l'incompréhension. Certains qui travaillent tout proche des lieux disent avoir eu du mal à se rendre au travail ce matin. Voici quelques témoignages.
6: Après l'école polytechnique, c'était la même chose qui arrive dans la région ici.
7: C'est malheureux vraiment de vivre de nos jours avec quelqu'un qui a de la haine envers des femmes ou envers une catégorie spécifique, c'est vraiment malheureux.
8: Je pense qu'il faut du temps, faire le deuil et apprendre aussi de cet événement-là pour faire en sorte qu'il ne se reproduise plus.
5: L'enquête policière se poursuit maintenant. Le Bureau des enquêtes indépendantes continue son travail pour faire la lumière sur le déroulement exact des événements. Concernant le tireur présumé, les autorités n'ont toujours pas dévoilé son identité ni confirmé officiellement son mobile. Mais selon nos informations, le suspect aurait diffusé un manifeste associé à l'idéologie incel. C'est un mouvement haineux qui cible les femmes et qui a déjà été lié à plusieurs attaques violentes ici au pays. Le SPVM nous a appris hier soir que le policier tué est Mohamed Lamine Ben Redouane, âgé de 34 ans, tandis que le citoyen décédé a été identifié comme Michael Mizrahi. Au cours de l'avant-midi, la mairesse de Montréal, Soraya Martinez-Ferrada, doit se rendre sur les lieux et prendre la parole. Ici Hugo Métro, Radio-Canada, Montréal.
4: Et le premier ministre du Canada, Mark Carney, s'est dit consterné d'apprendre qu'un policier et un civil ont été tués et que d'autres personnes ont été blessées lors de la fusillade hier à Montréal. Il a déclaré que ses pensées accompagnent les victimes et les intervenants dans la communauté. La première ministre du Québec, Christine Fréchette, et la mairesse de Montréal, Soraya Martinez-Ferrada, ont aussi réagi.
9: Les événements tragiques qui se sont déroulés ont profondément bouleversé les Montréalais. Et plus globalement aussi, je dirais, les Québécois. Et je suis moi-même, en fait, profondément choquée, puis attristée de ce qui s'est produit. Ces gestes sont condamnables et n'ont absolument pas leur place dans notre société.
10: Je tiens à souligner le courage, le professionnalisme et le sang-froid des policiers et policières du SPVM

0: voisins qui ont intervenu dans des circonstances d'une extrême dangerosité afin de protéger la population.
1: Christine Fréchette et Soraya Martinez-Ferrada ont aussi toutes les deux tenu à rassurer la population en disant que la ville de Montréal demeure sécuritaire. Plusieurs Premières Nations vont devenir propriétaires de nouveaux réacteurs nucléaires. Ces communautés, toutes situées à l'est de Toronto, ont obtenu un nouveau partenariat avec les gouvernements provinciaux et fédéraux, selon des informations rapportées ce matin par la presse canadienne. L'Ontario et Ottawa vont accorder des garanties de prêt d'un montant de 700 millions de dollars aux sept Premières Nations signataires des traités Williams. L'argent va servir à financer l'un des quatre réacteurs modulaire de petite taille en cours de construction dans le cadre d'un projet à Bowmanville. L'annonce officielle de l'entente est prévue ce matin. C'est aujourd'hui le quatrième match de la Coupe du monde de soccer à Toronto dans le quartier Liberty Village. Les craintes liées à l'afflux de personnes et au transport demeurent chez certains résidents. Toutefois, les retombées économiques sont bien accueillies par les commerçants. Le reportage de Jérémy Bélanger.
2: Dans le quartier Liberty Village, tout près du stade où se jouent les matchs de la Coupe du monde à Toronto, l'arrivée du tournoi était source d'excitation, mais aussi d'anxiété. Plusieurs résidents craignaient son impact sur la gestion des foules et de la circulation. Depuis, 3 des 6 matchs dans la ville reine ont déjà été disputés et pour certains, la congestion est bien moins pire que prévu.
3: Transit is working really great.
2: Les transports en commun fonctionnent très bien et je peux facilement me rendre à mes deux boulots, affirme Natacha.
4: Blockage because we can't get cars inside.
2: D'autres, comme cette mère de famille, soutient que les bouchons de circulation sont tout de même importants, ce qui complique les déplacements en voiture. Toutefois, pour de nombreux restaurateurs, le tournoi leur a permis de renflouer leurs coffres.
5: On Saturday, we poured 3,500 beers.
2: La cofondatrice de la brasserie Left Field, Mandy Murphy, explique avoir vendu plus de 3,500 bières lors du match entre l'Allemagne et la Côte d'Ivoire. C'est l'équivalent de 4 bières vendues chaque minute pendant les 14 heures que le commerce c'était ouvert, dit-elle.
5: That would be about 4 beers a minute for the entire 14 hours that we're open.
2: Selon elle, la Coupe du monde et les événements qui y sont rattachés ont d'ailleurs permis à de nombreuses entreprises d'éviter la faillite. Ici Jérémy Bélanger, Radio-Canada, Toronto.
1: Il y a une vague de chaleur qui s'abat sur l'Europe. Cela s'étend et s'intensifie. Météo France affirme que la nuit dernière a été la plus chaude jamais enregistrée en France depuis le début des mesures en 1947. Le mercure pourrait atteindre 44 degrés dans le sud-ouest du pays aujourd'hui. 90% des Français sont désormais exposés à cette canicule exceptionnelle. Depuis le début du week-end, une 20aine de personnes sont mortes noyées en cherchant à se rafraîchir dans des zones non surveillées. Voilà, c'était les informations. 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

Salut, vous écoutez Point de repère. Mon nom est Rosalie Autente-Morin et mes collègues et moi, on a prévu de bien belles choses pour vous aujourd'hui. Bien belle chose, j'entends une table ronde pour essayer de comprendre pourquoi tout vire tout le temps en compétition, même le sport chez les enfants, une exploration historique de la poutine et du mililo, 30 minutes pour apprendre à mieux aimer les personnes individualistes, oui, avec Rosemarie Charest et Christian Vézina, une rencontre avec Gabrielle Bouliane-Trembé et Louis Morissette pour le film Françoise, et pour terminer l'émission, une discussion sur les effets de l'intelligence artificielle sur la façon dont on parle notre langue. Un petit mot pour commencer, puisque je cherche les miens. Je me questionne beaucoup sur notre relation, parce que je considère qu'on est en relation pour l'été. Puis bon, je me demande souvent, est-ce que je dois être plus neutre? Est-ce que je dois cacher des émotions? Est-ce qu'au contraire, je dois les révéler? Puis là, je me dis, je sais pas comment vous, vous vous sentez. Donc, est-ce que c'est légitime de vous dire comment moi, je me sens? Pas certaine, mais je pense qu'il y a des journées où c'est nécessaire de le faire, que ce soit par souci d'honnêteté ou pour montrer que c'est pas parce que j'ai un micro que je ne suis pas vulnérable. Aussi parce qu'il y a des personnes qui défilent en studio au cours d'une émission, puis que ces personnes-là ont probablement, elles aussi, des émotions coincées dans la gorge. Probablement parce que vous en avez, vous aussi. Puis aujourd'hui, je pense que je devine lesquelles. La

0: L'attaque d'hier qui a été perpétrée à Montréal peut laisser place qu'à une poignée de réactions. Donc, je voulais juste ce matin prendre quelques secondes pour vous dire que moi aussi, je suis en colère. En fait, je suis terriblement en colère. Mais ce qui me rassure, c'est de me rappeler qu'on est nombreuses, puis qu'on est nombreux à être fâchés, puis qu'on est tout autant à savoir que c'est pas banal ce qui se passe dans le monde, que le masculinisme, c'est plus qu'un simple courant de pensée ou le revers d'une médaille. Donc, je vais laisser mes collègues de l'info couvrir ce qui s'est passé, puis les mouvances incelles qui ont inspiré le tireur hier. Moi, ma mission à l'émission, elle est différente, mais les discussions qu'on va avoir seront quand même toutes nourries par mon indignation. En fait, elles le sont chaque jour, d'une certaine façon. Donc, vous n'êtes pas seul, c'est ça que je voulais vous dire. C'était long, mais c'était ça l'essence du message. Voilà pour la météo intérieure du jour. Maintenant, on démarre officiellement l'émission avec une question qui devrait vous interpeller. Pourquoi tout vire à la compétition? L'idée nous est venue après avoir lu dans la presse le témoignage d'un père qui a eu le cœur brisé quand sa fille n'a pas été retenue dans l'équipe de flag football de son école. Est-ce que les enfants ne devraient pas pouvoir jouer, bouger sans que ce soit au nom de la compétition? Est-ce qu'on est encore capable de voir les sports autrement? C'est ce qu'on se demande ce matin. Très curieuse de vous entendre à ce sujet. La bulle de conversation sur l'application Radio-Canada Audio est là pour ça. Il y a notre courriel aussi, pointderepere@radio-canada.ca. Entre-temps, nous, on va y réfléchir avec le père, auteur d'une lettre d'opinion à qui on doit toute cette discussion, Jean-Philippe Bradette. Bonjour.
1: Bon
0: matin. Se joignent à nous Kim Marois, directrice générale de l'organisme Filles Actives qui œuvre à contrer l'abandon sportif chez les filles, et Tegwen Gadet, professeure titulaire au département des sciences de l'activité physique à l'Université du Québec à Montréal. Bonjour à vous deux.
2: Bonjour.
1: Bonjour.
0: Jean-Philippe Bradette, est-ce que vous pouvez nous expliquer ce qui s'est passé dans le cas de votre fille?
1: Oui, simplement, dans le fond, c'est que en avril dernier, c'est la période...
0: Je pense qu'on ne vous entend pas, puis on va vous demander de changer de micro, Jean-Philippe. Puis il n'y a pas de problème, on va vous réexpliquer ça. On va prendre le temps de réexpliquer dans un instant. De toute façon, je sais que beaucoup de gens ont lu votre lettre ouverte. Je pense qu'elle était la deuxième plus populaire dans toute la section dialogue.
1: Est-ce qu'on entend?
0: Ah oui, là, ça
1: merci
0: fonctionne.
1: Merci beaucoup, j'adore.
0: Alors, est-ce que vous pouvez nous expliquer ce qui s'est passé?
1: Oui, tout simplement, au mois d'avril, c'est les nouveaux camps qui se mettent en branle dans les écoles. Ouais. Donc, une nouvelle partie de sport. Et donc, ma fille qui voulait faire du sport, évidemment, s'est lancée. Mais malheureusement, elle n'avait pas été prise au volleyball à l'automne. Donc, ouais, un peu amère de cette non-sélection-là. À l'automne, on avait bien compris parce qu'elle n'avait pas fait déjà les camps de sélection primaire qui sont nécessaires pour faire le sport.
0: Rappelez-nous l'âge de votre fille.
1: Elle a 12 ans.
0: C'est ouais.
1: Okay, elle est okay, donc, ouais, secondaire 1. Et donc, on l'a un petit peu poussé de notre côté. Bon, ben écoute, camp de flat football, mais c'est grâce à une de ses amies. Son amie qui voulait, dans le fond, être avec elle, jouer, s'amuser. Et là, elle dit « OK, let's go, j'y vais ». Donc, elle fait le camp, tout simplement. Et elle revient, nous, on est surpris aussi, elle revient comme avec les étoiles dans les yeux. Puis elle dit « OK, j'aime ça, la piqûre, let's go, flag, on va s'amuser, on va jouer ». Un point tel que pédagogique, le lendemain ou quelques jours après, elle est allée s'acheter un ballon de flag football, la bonne dimension. Et ils se sont fait un mini-camp, les deux, s'entraîner des passes. Fait que, c'était génial. Et là arrive, dans le fond, cette fameuse coupure-là où c'est une liste sur un tableau. Elle n'en fait pas partie.
0: Elle n'a pas été sélectionnée.
1: Elle n'a pas été sélectionnée. Elle revient à la maison et on voit le changement d'attitude tout de suite. En tire en boule sur le téléphone, évidemment, qui est comme la courroie, la bouée, texte avec ses amis. Et là, on sent qu'il se passe quelque chose. Et là, moi, de lui proposer... Un peu dans l'incompréhension, on dirait, flag football, il y en a des terrains, il y a plein de choses, on peut peut-être trouver une autre façon de faire. Et c'est là qu'elle me dit, dans le fond, j'ai dit, hey, on va faire une équipe. Et malheureusement, ben, papa, je veux pas faire une équipe de poche. Donc, c'est ce qu'elle me dit. Et après, c'était vraiment, dans le fond, de dire, c'est quoi mes options? Qu'est-ce que je peux faire? Je veux jouer, je veux m'amuser. Donc, c'est de là que la lettre, le témoignage est parti.
0: Et elle a eu vraiment un écho impressionnant auprès du public. Elle a été lue abondamment. Vous avez compilé plus de 600 ouais. 000 interactions sur les réseaux sociaux. Il y a Anne-Marie Wittenshaw, l'animatrice, qui a fait un cri du cœur aussi. Donc, clairement, c'est une histoire qui se répète dans plusieurs foyers. Kim Marois, c'est un témoignage qui vous a interpellé aussi?
2: Oui, bien sûr. Ben, dans mon rôle de DG de Filles Actives, évidemment, lorsque j'ai lu ce témoignage-là, évidemment que je suis encore plus à l'affût de tous les textes qui concernent le sport et l'activité ouais. physique, mais là, encore plus, ce qui se cachait derrière ça, dans le fond, c'est l'absence d'offres pour cette jeune-là, puis

0: d'autres jeunes qui ne se retrouveraient pas dans ces équipes sportives traditionnelles. Puis aussi, il faut dire qu'il était question de la parentalité de jumelles pour Jean-Philippe, alors que je suis moi-même maman de jumeaux. Alors tout de suite, j'ai eu cette impulsion de lui écrire, puis est née de là de belles discussions qu'on a eues depuis.
1: Mais ce qui est intéressant, c'est que vos enfants, Kim, font du sport compétitif. Donc, vous n'êtes pas contre la compétition dans le sport.
0: Non, je suis assez contente que vous en parliez, puisque je dois le dire moi-même, la compétition, ça m'a bien convenu toute ma jeunesse. Alors, un n'exclut pas l'autre. C'est formidable, le sport compétitif, quand ça nous convient. Mm-hmm. Mais quand ça ne nous convient pas, et ça, c'est un large pourcentage de la population, qu'est-ce qui est mis à notre disposition?
1: Voilà.
0: Parce que mettre notre corps en mouvement, ce n'est pas une option. Notre corps est né pour bouger. Alors, qu'est-ce que les écoles, les familles, les milieux communautaires, les clubs sportifs nous offrent comme autre option que les équipes compétitives?
1: Tegwen Gadet, vous, comment vous avez réagi au témoignage de Jean-Philippe? Des cris du cœur comme ça, vous en avez entendu beaucoup?
2: En fait, je suis vraiment triste de ça. Puis c'est en fait, ça devrait pas exister dans une société du Québec qui se donne des bonnes conditions, qui dit on veut avoir une qualité de vie pour nos enfants, on croit dans le futur de nos enfants. Ça ne devrait pas exister. Malheureusement, c'est un petit peu les conversations qu'on avait aussi, c'est de dire ben on est face à un système qui met de côté certaines personnes parce qu'on copie en fait un système anglais, qui est le sport d'équipe, le sport compétitif, tout ce que vous voyez avec le sport universitaire aux États-Unis, au Canada, etc. Et de l'autre côté, on a cette éducation physique, qui est le sport pour tous, qui est le minimum d'éducation qu'on peut donner physiquement pour le corps, pour le mettre en mouvement, comme le disait Kim. Et malheureusement, on ne donne pas assez d'heures à cette éducation physique, pas assez de crédibilité à cette éducation physique. Donc en fait, on se retrouve dans un système à deux, puis j'en suis terriblement désolé pour votre fille, là, mais ça devrait pas arriver, ce genre de choses-là. Soit on dit, on met le paquet sur l'éducation physique, soit on donne des alternatives, comme le disait Kim, à ce sport d'équipe compétitive, c'est-à-dire, il y en a qui font de la compétition, mais qu'est-ce que font les autres? Parce que comme le disait Kim, et c'est ça le plus important, on met trop l'accent à l'école sur le cerveau, sur l'esprit. La seule discipline qui travaille sur le foutu corps, pardon du terme, là, c'est l'éducation physique. On devrait avoir au moins 50-50 là-dessus, ce qui n'est pas le cas. Donc, un petit message pour nos amis, la politique. Là.
1: Wow, voilà. C'est beaucoup de travail, est-ce que vous demandez là, 50-50?
2: Non, il y a déjà des choses qui ont été faites au travers des années.
1: Oui, il y en a qui doivent faire le saut. Je suis curieuse d'en savoir plus sur l'impact de ce genre de refus-là en contexte scolaire sur les enfants. Jean-Philippe, il y en a eu là, des commentaires à la suite de la publication de votre lettre. Qu'est-ce que vous avez pu observer au cœur des familles qui ont témoigné après que vous l'ayez fait?
3: La première chose qui est venue, c'est que c'est comme si j'étais devenu la voix un peu de plein de gens, autant pour leurs enfants, garçons et filles, mais aussi pour beaucoup de gens. J'ai des gens de 60, 50 ans qui m'ont écrit, qui ont dit, hey, je l'ai vécu moi aussi, puis ça me touche encore. Fait qu'après autant d'années, ce refus-là a été un peu perçu comme, hein, ça vient toucher mon être, ça m'a touché moi, ça laisse des marques. Et il y a eu vraiment toutes sortes de commentaires qui étaient, soit dit en passant, beaucoup positifs, vraiment. Dans la comment qu'on peut faire changer les choses, puis peut-être un 5% de dissidents qui étaient corrects, qui faisaient partie de, c'est pas partie de la game aussi, mais vraiment c'était des cris du cœur.
1: Des dissidents qui apprécient donc cette communauté de compétition. Ouais. OK, je comprends. Voilà, ouais. Kim Marois, vous en croisez beaucoup, des jeunes filles avec filles actives. Il y en a de nombreuses qui ont vécu ça, cette espèce d'échec dans le milieu scolaire, le rejet.
0: Oui, ben en ce sens qu'en fait, Fille Active agit sur deux fronts. Donc, j'aurais bien pris de l'eau.
1: Qui partage son verre d'eau, c'est vraiment généreux.
0: C'est trop aimable. Quel esprit d'équipe, formidable. alors, il y a des programmes scolaires, hein, tu sais, donc, puis aussi, on va accompagner d'autres milieux qui cherchent, dans le fond, merci, à bonifier leur offre en activité physique puis à répondre aux particularités des filles. Alors, nécessairement, qu'on s'adresse comme ça aux filles, soit qui ont décroché ou qui sont initialement peu ou pas sportives, là, tu sais... Donc, bien sûr qu'à travers le lot, il y en a qui ont vécu des refus. Mais ce qui est important de dire, c'est que ce ne sont pas elles le problème, en
1: fait.
0: Exact. C'est donc important de prendre la balle au bon, comme Jean-Philippe l'a fait, et d'en parler pour faire évoluer les cultures. Puis, faire changer la perception par rapport au sport et à l'activité physique, c'est quoi vraiment un succès? Est-ce seulement une victoire de nos équipes sportives ou c'est de voir des jeunes, des filles qui avant n'étaient pas en action se rassembler, porter le T-shirt, faire partie d'une équipe, peut-être pas se présenter une couple de semaines,

0: mais revenir après, puis être fier de leur évolution. Puis ça, ce sont de sacrés gros succès aussi. C'est de changer notre perspective par rapport à ça.
1: Mais c'est difficile à faire dans un système qui ne donne pas accès à tant d'activités organisées pour les enfants hors du spectre compétitif. D'ailleurs, il y a des données là-dessus. Selon l'Institut canadien de la recherche sur la condition physique et le mode de vie, en 2022, ce sont les chiffres les plus récents, 61% des enfants et des adolescents ont fait du sport, principalement dans un environnement structuré. Or, il y en a juste 30% qui l'ont fait à des fins de compétition. Donc ça m'a étonnée. Ça veut dire que tout n'est pas compétitif. Par contre, même quand ce n'est pas compétitif, il y a des barrières à l'entrée pour qu'un jeune puisse pratiquer un sport parascolaire. Donc le problème, c'est peut-être plus l'accès que la compétition. Si un enfant veut apprendre le badminton, on ne peut pas l'envoyer dans une soirée de jeu libre. Il faut qu'il y ait un cadre. Donc, Tegwen, par où on part? Par où on commence une révolution du système?
2: Il faut. Ben, je pense que Kim a nommé en fait les éléments qui sont le plus essentiels. En psychologie, généralement, on parle de trois besoins essentiels qui permettent à un être humain de se développer. On parle de l'appartenance, donc porter le t-shirt de fille active, ce qu'elle a nommé, faire partie d'une équipe, comme le disait Monsieur
0: Bradet.
2: Merci. On parle aussi de l'autonomie, donc avoir des choix. Votre fille voulait faire le choix de faire partie de cette équipe. C'est une manière de s'affirmer. Elle n'a pas eu le choix. On lui a imposé quelque chose. Et puis la dernière chose, c'est le sentiment de compétence. Je me sens bonne là-dedans. Je me sens reconnue. Exactement ce que vous décriviez au tout début. Et ce qui est très triste là-dedans, c'est qu'en fait, on a un potentiel de développement d'une jeune fille qui est en train de se casser. Mm-hmm. Elle est retournée devant des écrans, elle est retournée devant un téléphone, alors qu'en fait, on aurait dû la pousser là-dedans. Et c'est ça qui est beau que fait Fille Active, c'est de dire, nous, on t'offre un espace dans lequel tu vas pouvoir pousser là-dessus. Je vous fais une petite anecdote. On est en train de faire un projet en ce moment qui n'est pas financé par le gouvernement. C'est bien triste. Mais il y a 50 ans, on avait commencé les Jeux Olympiques de Montréal.
1: Oui.
2: Vous savez, 1976, ça vous dit quelque chose?
1: Absolument.
2: À ce moment-là, le Québec a transformé complètement sa manière de voir le système sportif. Et c'est ça qu'on a aujourd'hui, encore 50 ans après. Et malheureusement, il y a des trous, il y a des barrières, il y a des limites qui sont encore là. Et c'est pour ça que Fille Active existe. C'est justement de dire, mais il y a plein d'autres organismes pour Trois Points, l'Institut des Équilibres, etc., qui remplissent cette espèce de trou entre les deux, de dire, ces jeunes filles, ces jeunes garçons n'ont pas la chance de faire. Le pourcentage, je le connais pas parce qu'il change à chaque fois, mais il tourne autour de 20%, 30% de jeunes qui atteignent les recommandations d'activité physique et de bonnes habitudes de vie dans la ville.
1: Je les ai, moi, ici.
2: C'est triste.
1: 52% des 5 à 11 ans, mais que 21% des 12 à 17 ans qui font donc 60 minutes par jour d'activité physique d'intensité modérée à soutenue trois fois par semaine.
2: Alors, qu'est-ce qui se passe entre les deux? Eh bien, il se passe qu'on ne leur offre pas la chance à ces jeunes-là d'aller jouer au badminton librement, voilà, d'aller dans un parc pour jouer librement, de mettre à disposition des infrastructures qui permettent d'être libre, d'être actif, etc. Il y a eu des révolutions qui sont en cours quand même. Je vais nommer quelques trucs. Les pistes cyclables à Montréal, on est trois, est devenu minimum trois, est devenu en vélo ce matin, mais c'est déjà énorme.
1: J'ai pris le transport en commun, je m'excuse, mais oui, donc
0: c'est quand même une chance, notamment. C'est formidable.
1: 75% des gens en studio sont venus à vélo.
2: Il y a d'autres révolutions qui sont en cours. Il y a des parcs qui sont en train de se renouveler, on met de plus en plus d'infrastructures. Mais maintenant, il faut aller plus loin. Il y a un autre débat qu'on a autour de l'éducation physique, c'est les piscines. On a un pays avec plein de rivières, plein de lacs. Savez-vous, c'est quoi le pourcentage de jeunes qui savent nager? Je ne le connais pas, mais je peux vous garantir qu'il n'y en a pas assez.
1: Ouais.
2: Et les noyades qu'on a à chaque été, qu'on a à chaque épisode, bah, c'est à cause de ça. Il n'y a aucune obligation. Il y a des pays qui disent, nous, on oblige nos jeunes à savoir nager à partir de 10 ans. Au Québec, ce n'est pas le cas. Donc, en fait, c'est encore une fois des choix qu'on peut faire. Puis, c'est malheureux, mais on a des beaux organismes comme Fille Active. Merci, Kim, d'être là. Puis, merci à tous ces clubs-là et puis à tous ces organismes qui appuient puis qui patchent. C'est vraiment ça, le terme, qui patchent. Et j'en suis vraiment désolé pour tous ces jeunes, parce que si on avait vraiment une vraie vision de société, on dirait, nos jeunes, c'est le plus important. Donc, on met le paquet là-dessus.
1: Il y a des pays qui ont plus de vision. Jean-Philippe Bradet, dans votre lettre ouverte, vous parlez par exemple du modèle norvégien. Donc, en 1987, le pays a adopté une loi sur le sport chez les jeunes. Pourquoi ça vous inspire?
3: Mais ça m'a inspiré parce qu'il y avait toute la question des premières années, secondaire 1-ish, que c'était pas obligatoire, tu découvrais. Donc, le fun reste au cœur, dans le fond, de ce que je veux faire.
1: Oui, aucun classement ne peut être utilisé pour les enfants de moins de 11 ans. Puis, avant 13 ans, s'il y a un tournoi, il n'y a pas de classement général ni de médaille.
3: Exactement.
1: C'est drôle parce que... C'est pour le plaisir.
3: Je parlais avec Valérie Maltais, notre porte-drapeau, et c'est exactement...
1: Athlète olympique.
3: Exactement, qu'elle, assez spécifique.

0: spécialisée beaucoup plus tard aussi. Donc, on a des cas au Québec aussi de spécialisation plus tard où elle a trouvé son chemin, elle s'est amusée et après, donc de là, je me dis, bon, pourquoi faut classer tout de suite? Donc, c'est un peu ça. J'ai bien aimé le modèle norvégien. Bon, emprunter peut-être certains aspects parce qu'on est très différents ici, mais je pense qu'il y a des belles choses qui se font.
1: Mais absolument. Puis quand vous parlez de spécialisation en Norvège avant l'âge de 13 ans, ben ça doit absolument être évité. Donc, un enfant ne peut pas jouer au hockey ou au soccer toute l'année, par exemple. Puis si on fait une comparaison des deux populations, aujourd'hui, chez les 5 à 11 ans, 93 % des enfants sont inscrits dans une équipe sportive en Norvège. Ici, chez les 9 à 11 ans, c'est 58 % des filles, 68 % des garçons. Donc, on voit quand même une grande différence. Il y a des témoignages qui entrent sur la bulle de conversation de l'application Radio-Canada Audio qui amènent un aspect intéressant à cette discussion. On cite le cas d'un garçon de 12 ans qui joue au baseball depuis qu'il a 6 ans. Et ce qu'on reproche, c'est que, ben oui, il peut jouer. Par contre, ben, on ne lui donne pas des positions intéressantes parce que ce n'est pas le meilleur de son équipe. Donc, même lorsque les enfants ont accès à une activité, il reste que cette idée de compétition et de talent est ancrée dans nos pratiques sportives dès notre jeune âge. Quelles pratiques on peut mettre en place pour éviter ce genre de situation-là, Kim?
2: Bien, encore une fois, c'est une question de petit à petit changer cette culture. Le modèle norvégien, c'en est un bon, en fait, sur lequel se baser. Il y en a d'autres directives qui ont été mises en place là, dans le début des années 2000 en Norvège qui nous inspirent beaucoup, notamment celle de se concentrer sur les événements locaux avant l'âge de 10 ans, hein, entre autres. Puis ça, ben, qu'est-ce qui se cache derrière ça? Ben, c'est ça, c'est de mettre l'emphase sur la participation, sur le plaisir. Et l'histoire nous a bien montré, avec les Olympiques, que se trouvent des succès et des victoires quand même au bout de ça. Alors, il y a quelque chose à déconstruire, puis il faut aussi faire confiance, je pense, à nos organisations sportives lorsqu'ils arrivent avec avec des innovations qui nous bousculent un petit peu comme parents. Ben être ouvert, tu sais, être à l'écoute, se demander qu'est-ce qui se cache derrière ça, et puis oui, tu sais, faire changer les jeunes de position, les faire changer de niveau même, c'est quelque chose qui est basé sur la science, vous pourrez nous le dire davantage, tu sais, Monsieur Gadet. Alors, il faut s'ouvrir à ces nouvelles manières d'accompagner les jeunes dans le sport et l'activité physique. Puis quand on a un doute, ben allez s'informer puis pas hésiter à prendre la parole non plus.
1: D'ailleurs, est-ce qu'il faudrait pas aussi sensibiliser les entraîneurs, entraîneuses, professeurs? Teguen Gadet, il y a un témoignage que je viens de recevoir où on explique que même dans les cours d'éducation physique, lorsqu'on dit aux enfants de faire les équipes, mais on met de côté certains jeunes. Là, dans ce cas-ci, on cite des filles qu'on estime moins bonnes. Donc, leur sentiment de compétence est affecté avant même que le jeu se déploie. Est-ce que les professeurs n'ont pas un rôle à jouer là-dedans?
3: La réponse est oui. Et puis, en fait, ce que permet l'éducation physique, ce que permet FI Active, etc., c'est de la diversité, de la variété. Si on repasse au niveau des recommandations internationales, on dit il faut une personne qui soit qualifiée, qui soit décemment formée pour mettre en place ces activités physiques. C'est pas n'importe quel Joe Blow qui va venir pousser un ballon puis lancer un ballon au milieu. C'est quelqu'un qui va être capable de comprendre, tiens, je vais leur faire du golf parce que je vais utiliser le golf pour faire des équipes différentes dans lesquelles je vais leur faire travailler un conflit, dans lesquelles je vais faire travailler telle chose. C'est une personne qui va dire, tiens, je vais utiliser le plein air parce que là, il n'y a pas de référent pour les jeunes filles, pour les jeunes garçons. Donc, tout le monde va devoir travailler ensemble pour planifier un exercice, pour planifier une randonnée, pour aller monter un campement, etc. C'est quelqu'un qui va dire, tiens, je vais utiliser l'acro-gym parce que les filles et les garçons vont amener chacun leur petite couleur là-dedans.
1: Ouais.
3: Certains vont amener le côté peut-être plus compétitif, la force, la performance, l'acrobatie. Et puis d'autres vont amener plutôt la chorégraphie, le tempo. J'ai été prof d'éducation physique pendant quelques années. C'était fascinant de voir comment les garçons n'avaient jamais le rythme dans la peau.
1: On ne les socialise pas de cette façon.
3: Les filles, on mettait une musique. Et puis là, je suis dans la super caricature, mais c'était impressionnant comment elles suivaient le tempo.
1: On les inscrit à un cours de danse quand elles ont 4 ans.
3: Mais qu'est-ce que ça veut dire, ça? Ouais. C'est peut-être qu'elles ont des intérêts différents. Alors, proposons des choses avec des intérêts différents. Puis, c'est ça que l'éducation physique devrait faire. Parce qu'on sait que l'éducation physique ne fait pas toujours ça. Merci pour le commentaire, d'ailleurs. Mais dans l'idéal, c'est ça qu'il faudrait faire. Dans l'idéal, il y a une variété. Ça, c'est pareil. C'est un combat qu'on a de dire, on offre une variété. Il y a des profs d'éducation physique qui ne font que du basketball du début septembre jusqu'à la fin juin. Quelle est la variété là-dedans? Rien. On est juste en train de préparer nos équipes sportives et faire notre sélection, c'est tout ce qu'on fait. Ouais. Ça, c'est pas un prof d'éducation physique. C'est un prof qui est mis dans une école puis qui fait son basket parce qu'il tripe sur le basket. Mais s'il était formé à la natation, s'il était formé au golf, s'il était formé au plein air, peut-être qu'il aurait une ouverture d'esprit à dire, tiens, il y a des choses intéressantes là-dedans. Mmh. Ce que fait exactement Fille Active, ce que fait Pour Trois Points, ce que fait plein d'autres organismes, puis il y en a encore beaucoup d'autres là, qui remplacent encore une fois cet espace qui est pas fait. Donc, j'en suis vraiment désolé que ça soit comme ça. J'en suis vraiment désolé.
1: J'ai l'impression que vous venez comme porte-parole du système.
2: Mais pour voir le verre d'eau à moitié plein, je trouve toujours ça quand même important. C'est important de rappeler qu'on est quand même privilégié au Québec d'avoir des enseignants et enseignantes en éducation physique et à la santé formés en ce sens.
1: Absolument.
2: Croyez-le ou non, ce n'est pas le cas partout. Mm-hmm. On est quand même choyé à cet égard.
1: Et Jean-Philippe Bradette, vous avez rencontré l'administration de l'école de votre fille. Qu'est-ce que vous avez demandé concrètement?
0: La première chose, ça a été très ouvert. C'est le premier point. Donc, on est déjà rendu à notre troisième rencontre. Donc, je voulais pas que la lettre ne soit qu'un message dans les airs. Donc, j'ai voulu prendre action. On est déjà rendu, comme je le disais, à trois rencontres. Et je pense que c'est un partage aussi de comprendre les contraintes parce que oui, j'ai cité plein de choses, mais il y a des contraintes de plateau.
1: Un manque de ressources, exactement. Un manque de terrain, un manque de temps, on comprend tout ça.
0: Puis il y avait plein de petites choses à mettre en place, des fois des prises de conscience et de l'attaquer un peu du point de vue un peu start-up, là, de dire OK, comment qu'on pourrait trouver des solutions au lieu d'avoir des problèmes. C'est un peu comment qu'on l'a approché. On est en train de discuter pour faire entrer Fille Active à l'intérieur de l'école, structurer l'offre parascolaire de façon différente. Fait qu'on arrive avec des solutions qu'on risque de mettre en place prochainement. Mais je pense que c'est juste une prise de conscience. Puis un point qui était pour moi hyper important, c'est la fameuse communication. Parce que dans tout ça, c'est vraiment le point central de dire à quelqu'un, t'es pas pris, puis c'est sur ta valeur. Je pense qu'il y a une prise de conscience des coachs, de tout l'environnement. Fait qu'il y a quelque chose de simple à faire ici là, pour vraiment mettre en valeur nos petits gars, mais nos petites filles aussi.
1: Oui,
0: là,
1: donc, puis est-ce qu'on peut pas justement profiter de cet intérêt qui s'est développé chez votre fille? Très bien, on comprend que tout le monde ne peut pas faire partie d'une équipe. Mais est-ce qu'on peut s'entraîner ensemble? Est-ce qu'on peut donner des opportunités de jeu? Je comprends.
0: Exactement. Et je vous rassure, elle va très bien, soit dit en passant.
1: Ben oui, j'aurais dû prendre les nouvelles. on parle d'elle, puis on ne s'informe pas. Je suis quand même curieuse de savoir, en terminant, si cette culture sportive-là à laquelle on adhère veut pas dès l'école teinte notre façon de bouger en vieillissant. Est-ce qu'on traîne cette idée de mérite, de « je suis pas bonne, je peux pas le faire, je suis moins bonne que les autres, j'essaierai même pas » ou, au contraire, est-ce qu'on impose notre manière de voir la productivité et le talent aux enfants?
2: C'est une excellente question, mais je pense que oui, évidemment, ce qu'on vit dans notre jeunesse teinte notre futur, mais tout cela n'est pas
1: immuable.
2: Ça peut se renverser là, tout ça. Ce que je trouve important de dire dans ce cas-ci, c'est qu'on a la fâcheuse habitude de catégoriser les individus. Toi, t'es pas sportif. Ouais. Toi, t'es pas intellectuel. Toi, t'es pas artistique. Pourquoi est-ce que tout cela ne serait pas faisable? Ouais. Pourquoi est-ce qu'on ne pourrait pas être toutes ces choses? Puis moi, je rêve du jour, en fait, où dans un party de famille, on va demander « Ah, toi, t'es-tu une sportive? » Puis elle pourrait répondre « Non, mais je suis active, par exemple. » Puis que comme société, on va comprendre ce que ça veut dire, puis on va être de bonne humeur. On va être de bonne humeur pour ce jeune-là. Parce qu'être active, ça peut vouloir dire de prendre son vélo pour se rendre à l'école, de partir avec ses amis, faire de la course ou de la marche pendant l'heure du midi. Puis une couple de fois par semaine, mais peut-être qu'on va demander à l'école d'avoir un local. Peut-être pas nécessairement le local spécifiquement fait pour la danse ou un plateau sportif, mais on va faire de la danse hip-hop dedans là, une couple de fois semaine. Puis ben cette personne-là est active, puis c'est formidable. C'est ça qu'on voudrait viser.
1: Tegwen Gadet, est-ce qu'on impose notre pression de performance aux enfants?
3: C'est vraiment une bonne question. En fait, il y a du bon là-dedans aussi. Parce qu'on a une société, lorsqu'on sort de l'école, on est face à la société. La société, c'est que de la pression, c'est que de la performance. Puis si vous êtes pas assez bon...
1: On espère un brin de solidarité aussi.
3: Mais vous êtes out, tu sais, ouais. si vous faites pas la job, là. Puis c'est triste, mais c'est ça. Donc, il y a quelque chose de positif quand même dans cette performance. Donner ce goût de l'effort, ce goût de s'améliorer, se travailler pour accomplir quelque chose. Mais après, effectivement, on se pose des questions. Tout à l'heure, on nommait le modèle scandinave. J'ai beaucoup d'amis finlandais. Ils me disent, qu'est-ce que vous faites à l'école avec vos enfants? Ben, jusqu'à 7 ans, ils jouent. Ah bon? Ben oui, en jouant, ils apprennent des langues, en jouant, ils apprennent à négocier, en jouant, ils apprennent à communiquer, en jouant, ils apprennent à dire ça c'est à moi, ça c'est à toi, je régule mes émotions, etc., etc. Donc c'est ça qu'ils font finalement. Et les Norvégiens ont compris depuis très longtemps de dire nous, on va rendre notre société, nos enfants heureux, avec du plaisir, puis tranquillement, certains vont aller s'épanouir en disant je fais de la compétition, je fais des Jeux Olympiques, tandis que d'autres seront devenus des artistes. Puis juste pour peut-être pour terminer, parce qu'on est dans l'heure de la Coupe du Monde, là, donc absolument, tout le monde suit la Coupe du Monde. Vous savez, il y a un professeur de Harvard, qui avait, Monsieur Hogwarts, qui avait sorti une théorie, la théorie des intelligences multiples. Vous pouvez être intelligent mathématiquement, et c'est celle qu'on valorise beaucoup à l'école. Mais vous pouvez être aussi intelligent en termes de musique. On a eu des artistes, Mozart, Beethoven, etc. Ils étaient intelligents de musique, ils comprenaient la musique plus que d'autres. Et puis pour terminer ça sur la Coupe du Monde, ben vous avez des gens comme Lionel Messi. C'est un super joueur, incroyablement, presque autiste, parce qu'il est incapable de parler devant un micro ou très peu. Mais ce gars-là a une vision du jeu que personne d'autre voit. Et il est magique, il joue incroyablement bien, puis il y en a d'autres exemples là. Mais c'est ça, ils sont intelligents avec un ballon au pied, avec des chaussures et puis sur un terrain de foot. Mais par contre, en dehors, c'est pas nécessairement leur grand potentiel. Ils sont pas capables de communiquer.
1: Oui, c'est ça, c'est pas la forme d'intelligence à laquelle on donne un A+ à l'école, bien qu'il puisse y avoir une intelligence phénoménale derrière un problème de langage, par exemple. Voilà. Donc, il faudrait qu'on apprenne à voir les enfants dans l'entièreté de ce qu'ils et elles sont et qu'on apprenne aussi à les laisser jouer. Pour terminer, Jean-Philippe Bradette, qu'est-ce que vous souhaitez à votre fille?
0: Et qu'elle continue, donc là, sa passion, c'est le snowboard. Donc, elle souhaite de la neige à tous les jours, même s'il fait 30 degrés. On va l'encourager à cette place-là. Et moi, ce que je souhaite, c'est poursuivre un peu, implication avec Filles Actives. Je pense que là, le micro est ouvert et on a besoin, dans le fond, de toute la communauté pour dire on veut faire changer les choses. Une forme de mouvement. On se met en place, là.
1: J'adore cet élan. Merci beaucoup à vous trois. Taguène Gadet, professeure titulaire au département des sciences de l'activité physique. Vous animez le balado ProfTag, dans lequel vous vulgarisez les sciences de l'activité physique. C'est disponible sur YouTube.
3: Il y a un épisode d'ailleurs sur les Jeux olympiques de Montréal 50 ans après, je vous le recommande, c'est sympa.
1: Ben, on va vous réinviter parce qu'on n'aura pas le choix de parler de ça, nous, cet été, là, les 50 ans. J'en prends bonne note. Kim Marois, vous êtes directrice générale de l'organisme Filles Actives et Jean-Philippe Bradette, merci pour l'importante lettre d'opinion que vous avez publiée dans la presse. Oui, je rappelle que vous êtes père.
2: Merci.
3: Merci beaucoup.

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0: On poursuit notre quête quotidienne de repères en s'intéressant à ce qu'on mange. Et aujourd'hui, on sort l'artillerie lourde. Il sera question de poutine avec Geneviève Sicotte, professeure émérite à l'Université Concordia et spécialiste des représentations culturelles de l'alimentation, qui a justement écrit le livre « La poutine, culture et identité d'un pays incertain ». Tout un sous-titre. Salut Geneviève.
1: Bonjour.
0: Pourquoi la poutine aujourd'hui?
1: Bien, alors... D'abord, demain, c'est la fête nationale du Québec.
0: Voilà.
1: Je vais me demander pourquoi un plat de fast-food industriel est devenu un nouveau symbole de l'identité culinaire québécoise.
0: Hey, c'est une bonne question. On pourrait en profiter pour sonder notre auditoire. Est-ce que vous pouvez nous expliquer pourquoi la poutine est un plat emblématique du Québec, selon vous? Qu'est-ce qu'il représente? Je serais ravie de soumettre vos analyses à nos experts. Parce qu'évidemment, avec Geneviève, il y a Stéphanie Côté, nutritionniste, conférencière et autrice. Salut Stéphanie.
2: Bonjour.
0: Je rappelle aux gens qu'ils peuvent nous écrire sur la bulle de conversation sur l'application Radio-Canada Audio ou pointdereperre@radio-canada.ca. Stéphanie, j'ai été bien étonnée en apprenant votre sujet de ce matin. Ben, c'est parce qu'en toute transparence, je sais pas c'est quoi.
2: Ben, vous représentez la majorité des gens, je dirais. Oui, parce que le mililo...
0: Mililo?
2: Oui, c'est celle qu'on appelle la vanille boréale. C'est un aromate, là, je dis tout de suite le punch, là. C'est un aromate qu'on utilise dans la cuisine en remplacement de la vanille dans des préparations, dans des desserts notamment. C'est parfumé, c'est délicat et ça pousse au Canada. Donc,
0: ben là!
2: Oui, mais on la connaît pas de nom, sauf que cette plante-là, il y a des très bonnes chances que vous l'ayez déjà vue sans savoir que c'était ça.
0: Ben là, on arrête de, les teasers. Comment on dit ça en français? on arrête de nous exciter en laissant planer le mystère. Lançons-nous, Stéphanie. Ça vient d'où, le mililo?
2: Le mililo, c'est une plante qui nous vient d'Europe. Elle a été introduite au Canada au 18e siècle par les colons, mais elle a vraiment fait du Canada sa terre d'accueil. Là. Elle pousse très, très bien. En fait, même à l'état sauvage, là, on la retrouve dans les champs, dans les talus, sur les bords de route. Les agriculteurs vont même trouver qu'elle pousse trop bien. Elle devient presque une mauvaise herbe.
0: Ah oui? Donc, ça ressemble à quoi?
2: C'est une plante qui peut faire jusqu'à 1,5 m, 2 m de hauteur. Ce sont des fleurs, des toutes petites fleurs, plus petites qu'un pois, qui sont sur la tige en forme de grappe allongée. Les fleurs peuvent être blanches, peuvent être jaunes. Et sa particularité, et le pourquoi on l'aime en cuisine, c'est qu'elle dégage des arômes parfumés, légèrement sucrés, qui augmente encore plus quand la fleur est séchée. Donc, c'est surtout la fleur séchée là, qu'on va utiliser en cuisine. Donc, je reviendrai un petit peu plus tard sur les usages. Mais c'est une fleur, c'est une plante de la famille des fabacées, donc de la grande famille des légumineuses. Là. C'est dans ses petits cousins, ses petites cousines, elle a les pois, les haricots, le trèfle. Fait qu'une grande, grande, grande famille. Et c'est une plante donc qui pousse très facilement dans des sols qui sont secs, même graveleux, là, de la gravelle carrément.
0: Ah.
2: Fait que c'est pour ça qu'elle se fait très, très bien là aussi. Au système canadien-québécois.
0: Puis pourquoi on l'a utilisé au fil du temps?
2: De plusieurs manières. Si on remonte à l'époque, à l'Antiquité, même au Moyen Âge, c'était utilisé surtout en médecine traditionnelle. Donc, elle avait soi-disant là, des vertus thérapeutiques apaisantes pour les troubles de la digestion, pour les troubles veineux aussi. Et ces usages-là médicinaux se sont transférés même aux Premières Nations aussi du Canada. Là. Fait que ça a vraiment perduré au fil du temps. Fait que ça, c'est une petite tranche de sa vie au mililo, mais on l'a utilisé de plusieurs manières, notamment aussi comme fourrage, donc comme nourriture pour les animaux, parce que hein, ça pousse vraiment très, très bien. Donc, ça avait la propriété de pouvoir nourrir les bêtes. Cela dit, et ça, je vais y revenir un petit peu plus tard, on l'a rapidement remplacé par des herbes comme le trèfle parce que on va voir qu'il y a peut-être des problèmes qui deviennent des gros problèmes avec le mililo s'il n'est pas bien séché. Fait que ça, j'y reviens, c'est un petit teaser.
0: Bon, vous laissez encore planer un mystère.
2: Oh, oui, mais c'est tellement intéressant de rester jusqu'à la fin. Et le mililo, du fait qu'elle dégage, cette plante-là dégage des odeurs qui sont sucrées, qui sont attirantes, notamment pour les abeilles, le mot mililo vient entre autres du mot grec mélie qui signifie miel. Donc, c'était aussi une plante mellifère. Donc, que les abeilles aimaient particulièrement pour fabriquer le miel. Donc, plein d'usages. Puis même le parfum de cette plante-là a même été utilisé plus tard en parfumerie. Donc, vraiment, quand on a compris que cette plante-là avait toutes ses propriétés puis qu'on était capable, au 18e, 19e siècle notamment, d'isoler les molécules principales dans le mililot pour l'utiliser en parfumerie, mais là, ça a vraiment été grandement, ça a changé là, la parfumerie moderne.
0: Wow, visiblement, c'est une plante qui est utilisée de mille et une façons. Je me sens encore plus mal de ne pas la connaître. Si on s'intéresse maintenant au mililot en cuisine, vous nous amenez où, Stéphanie?
2: En cuisine, on va la retrouver, on va retrouver la plante surtout avec les fleurs. C'est des petites fleurs séchées qu'on va retrouver, qu'on peut retrouver sous forme de fleurs ou même de poudre et d'essence de mililot. C'est un peu comme l'extrait de vanille, mais ça va être de l'extrait de mililot dans des petites bouteilles. Généralement, moi, celle que j'achète, là, c'est avec une petite pipette, puis on met ça dans nos préparations, dans les desserts, un peu comme on le ferait avec la vanille. C'est super bon dans des desserts qui sont délicats. Les desserts laitiers, entre autres, comme la panna cotta, les desserts aux fruits, les gâteaux blancs, ça se marie super bien avec les desserts au chocolat, avec le sirop d'érable aussi. On peut l'utiliser dans des cocktails, dans des eaux pétillantes. Donc, c'est hyper versatile comme saveur, comme odeur, comme aromate. Ça peut même se mélanger, se marier aux fruits de mer, entre autres. Il paraît qu'avec le homard, j'ai jamais goûté, mais il paraît qu'avec le homard, c'est vraiment un pur délice.
0: Il y a Geneviève qui s'anime.
1: Ah, ben, cette idée du homard, c'est tout à fait intéressant parce que le homard à la vanille, c'est un classique. Hein? Mais
0: oui,
1: ça existe. Ça existe. Une sauce montée au beurre, beurre monté, en fait, avec de la vanille dedans. Mais en fait, c'est sur cette association qu'on fait toujours entre le mililot et la vanille que je voulais dire deux mots. Oui. Je comprends l'idée parce qu'il y a quelque chose qui évoque la rondeur, le caractère aromatique un peu sucré, puis ça s'apparente à la vanille. En même temps, je trouve que ça dessert le mililot que de toujours, puis même l'appellation vanille boréale, parce que c'est comme si on l'évalue alors par rapport à la saveur de la vanille, puis c'est autre chose. Ça nous rapproche peut-être plus du foin, d'une saveur plus végétale que celle de la vanille et qui a vraiment son caractère propre. Donc, moi, j'encourage l'utilisation, là, vraiment, oui, comme un produit de substitution, peut-être de la vanille, mais pour
0: explorer
1: ce que le mililot est vraiment, pour comprendre cette saveur-là.
0: Il y a Laurie qui nous écrit pour nous proposer d'en mettre dans des galettes d'avoine. Elle nous dit que c'est excellent.
2: Donc, je crois.
0: Si on veut valoriser le mililot, voilà une option.
2: Absolument. Puis oui, Geneviève, vous aviez raison. Il y a des petites notes d'amande aussi. Tu sais, un petit quelque chose, le noisetté aussi avec le mililot. On s'y méprend pas, là. Effectivement, on confond pas le mililot avec la vanille. Mais étant donné que c'est tellement méconnu,
1: mais
2: c'est comme un repère pour dire, OK, c'est comme ça qu'on peut l'utiliser. Mais elle a son identité propre, là. Ça, il n'y a pas à dire.
0: Là, tout ça m'enchante. Ça me donne envie d'y goûter. Mais je retiens que vous avez parlé de danger, Stéphanie. Oui. Est-ce qu'on peut dire maintenant qu'est-ce qui est dangereux, s'il vous plaît?
2: Oui, mais il n'y aura pas de danger avec le mililot qu'on va retrouver à l'épicerie ou qu'on va acheter là, pour notre consommation. Premièrement, parce qu'on consomme des toutes petites quantités. Mais deuxièmement, ce qui est dangereux, ce n'est pas le mililot en tant que tel. C'est quand la plante qui est donnée, par exemple, aux animaux sous forme de foin n'aura pas bien séché. Le mililot moisi va... en fait, la coumarine qui donne cette odeur, cette saveur particulière au mililot, quand ça devient moisi, ça va se transformer en dicoumarol qui devient une substance anticoagulante. Donc, les agriculteurs, au début des années 1900, au Canada, aux États-Unis, notamment dans les prairies, se sont rendus compte qu'il y avait des cheptels complets qui mouraient, des bêtes qui avaient des hémorragies, qui mouraient au bout de leur sang. Ils essayaient de comprendre qu'est-ce qui se passait. Et quand ils consultaient des vétérinaires, il n'y a personne qui comprenait. Ça a pris au moins une vingtaine d'années avant que des chercheurs se mettent sur le dossier et qu'ils réussissent à isoler cette substance qui était produite dans le mililot moisi, qui était, dans le fond, un anticoagulant qui a servi, avec le fil des années, à fabriquer le médicament, le coumadin notamment, ou la warfarine, qui est un anticoagulant qu'on utilise maintenant en médecine. Mais ça a pris des animaux qui en sont morts, malheureusement.

0: sérieusement là, au fil du temps, au bout de, carrément là, au bout de leur sang. Et ça, ben, c'est pour ça qu'après ça, après un certain temps, on a compris que c'était trop délicat à utiliser. Du foin qui ne sèche pas bien, ben, c'est le lot de bien des agriculteurs. Donc, si ça devient un danger pour les bêtes, on est aussi bien d'utiliser autre chose.
1: Merci, Stéphanie Côté, avec de plaisir. Faire de moi une femme plus informée.
0: Ben, j'apprends toutes les semaines aussi, donc quel plaisir.
1: Quelle chance.
2: Moi, j'aime beaucoup la poutine parce que quand il y a beaucoup de sauce, ben, ça mélange le goût avec les patates. Plus le fromage, ça donne un autre goût. Puis en plus, ben, je suis chanceux parce que mon oncle travaille dans les patates.
1: On rêve tous et toutes d'avoir un oncle qui travaille dans les patates.
3: Surtout mon oncle.
1: Hey, j'aimerais donc bien ça. C'était un extrait de l'émission Au jour le jour diffusée à la télé de Radio-Canada en 1986. Plus précisément, un vox pop dont la question était vraiment très facile. C'était « Aimez-vous la poutine? » Franchement, bien sûr. Geneviève Sicotte, on passe donc à ce fameux mets, mais plus précisément à la manière dont un peuple choisit un plat national. S'il le choisit, je suis pas certaine.
3: Il y a toutes sortes de raisons hein, pour lesquelles on peut choisir un plat emblématique. Bien sûr, on peut aller vers l'histoire. On sait que la poutine est un plat récent qui est né dans les années 50 dans le centre du Québec, qui a pris son essor dans les années 80,
1: il y avait
3: vraiment.
1: Pas, là, sur le lieu de naissance, mais bon, ça a été couvert.
3: Oui, oui. Puis c'est peut-être une sorte d'invention collective. Moi, je pense qu'il y a ça. Mais en tout cas, c'est seulement depuis une vingtaine d'années qu'on peut dire qu'il s'est imposé, ce plat, comme un nouveau classique.
1: Juste une vingtaine d'années?
3: Ah oui.
1: Vous
3: ah,
1: me
3: oui.
1: surprenez.
3: Au tournant des années 2000, bon, mettons 26 ans, comme un nouveau classique où les gens vont dire oui, c'est un référent de notre identité. Ah. Puis bon, alors. Quand même, la question des origines, la question de pourquoi ça s'appelle comme ça, ça continue d'alimenter les débats. Mais moi, je trouve que ça, c'est intéressant parce qu'au fond, ça veut dire que le plat est vivant dans notre imaginaire. Mmh. Puis que, alors, il n'est pas seulement comme une sorte de buzz médiatique lié aux réseaux sociaux, à l'engouement pour la nourriture réconfort ou à l'industrialisation de la nourriture. Il y a vraiment quelque chose dans la poutine qui est, comme le disait Claude Lévi-Strauss, bon à penser. Hein, la nourriture ne doit pas être juste bonne à penser, bonne à manger, mais bonne à penser. Il faut qu'on y trouve du sens.
1: Ah, puis pourquoi la poutine est bonne à penser?
3: Ben, moi, je pense qu'une première piste, c'est dans ses ingrédients. Les trois ingrédients que le jeune homme dans l'archive mentionnait.
1: Pas très bien nommé, oui.
3: Ben oui, on peut dire que chacun raconte une histoire, puis c'est une histoire qui réorganise la tradition, parce que chacun porte un héritage culinaire spécifique. Avec les patates, d'abord. Ben, la patate, c'est un aliment qui est depuis longtemps dans la tradition québécoise, depuis le régime britannique, donc fin du 18e siècle. Mais à cette époque-là, c'est vraiment la patate bouillie, qui est un aliment de subsistance, parfois associé à la pauvreté. Là, ici, on a des frites qui arrivent en Amérique à la fin du 19e siècle, mais qui vont vraiment se répandre, surtout dans l'entre-deux-guerres. Les soldats reviennent d'Europe et là, ils vont demander de retrouver cet aliment festif, mais qui est souvent fait dans des baraques à frites, pas à la maison, associé à la célébration, au plaisir, puis éventuellement à l'essor de la restauration rapide. Ouais. Donc là, on a quelque chose qui est vraiment, qui déplace la patate vers une forme d'américanité festive qui est tout à fait nouvelle. Le fromage en grains. Ça, on sait que c'est comme l'apport irremplaçable, unique, local de la poutine.
1: C'est nous autres, ça.
3: C'est nous autres. C'est souvent ce qu'on dit, hein. Puis vous savez qu'il y a un processus en cours pour une indication géographique protégée.
1: Oui.
3: Qui serait attribuée au fromage en grains. Il semble que c'est sur le bord d'arrivée.
1: Donc, du Québec.
3: Oui. Puis ça, c'est un fromage qui va vraiment se répandre dans les années 50 avec la modernisation de l'industrie laitière, où là, on peut le produire à grande échelle. Donc, il y a quelque chose qui parle non pas de la vieille agriculture traditionnelle du Québec, mais d'une période beaucoup plus récente, moderne. La sauce, ben ça, c'est un héritage britannique. Comment on l'appelle, cette sauce-là? Le gravy.
1: Oui.
3: Hein, c'est... Puis un gravy, dans l'héritage britannique, quand on met une bonne louchée de sauce sur un plat, mais d'une certaine manière, on vient de le compléter. On vient de faire un repas complet avec. Ben oui, pensez à chicken aussi, pensez à hamburger steak, hein, il y a toute cette tradition. Et l'héritage britannique, dans le contexte québécois, de la cuisine québécoise, il a souvent été minorisé, comme on ne voulait pas trop le reconnaître, on est moins à l'aise avec ça. Là, ici, la poutine avec cette sauce-là, elle remet l'héritage britannique au premier plan. Puis, en fin de compte, ben, on a des fois des accompagnements avec la poutine. Hein?
1: Les petits pois.
3: Ah oui, les petits pois, mais aussi, vous pouvez avoir une poutine italienne,
1: ah,
3: mexicaine,
1: oui,
3: indienne. La semaine dernière, j'ai eu une poutine thaï. Bon, On s'entend, c'est des cuisines du monde qui sont représentées d'une manière assez caricaturale. C'est pas l'ouverture à la grande diversité, mais il y a quelque chose comme le recalibrage des influences qui serait celle de la cuisine québécoise.
1: Mais on fait pas tous ces choix-là consciemment. Je reviens à l'idée de comment un plat devient emblématique pour une nation. Je suis certaine qu'il y a personne qui s'est dit « Ah, voici notre américanité et notre héritage britannique et ce fromage, ben c'est nous, alors cette poutine, ben, ben, oui. C'est encore plus nous. »
3: Vous avez raison. Mais
1: comment
3: au fond, c'est comme ça avec toutes les.
1: Ben,
3: c'est comme ça avec toutes les pratiques culturelles. Hein. On les vit. Puis en plus, avec la cuisine, non seulement on les vit dans des événements comme plus symboliques, mais on l'ingère, on la met en nous. Et d'une certaine façon, c'est comme ça par le quotidien, par
0: c'est
3: l'imprégnation.
0: Avec un recul. J'imagine que c'est un peu avec un recul qu'on constate ce que cet aliment-là est devenu.
1: Exact.
3: Oui. Puis quand vous dites, Rosemée, le fromage en grain, c'est nous. Je pense que ça, c'est un discours qui s'est vraiment développé, où on est en train de réaliser que c'est un référent identitaire.
1: Oui, vous avez raison. Il y a Tom qui nous a écrit, Geneviève, pour dire que depuis que son fils a des dents, peut-être même avant, il a un amour passionnel pour la poutine. Et Tom, donc, énonce l'hypothèse que dans notre province, il y a un amour viscéral dès la naissance. Est-ce qu'on peut être programmé pour aimer la poutine?
3: Écoutez, ce que ça dit, en tout cas, c'est que c'est un aliment facile à aimer.
1: Oui.
3: Facile à manger parce que c'est mou, hein? Ou en tout cas si ça reste assez longtemps dans le plat, oui. Et c'est un autre point qui me semble intéressant, outre les ingrédients, c'est que la poutine innove dans le style de cuisine. Mm-hmm. Qu'est-ce qu'on a comme tradition culinaire qui domine au Québec? Souvent, c'était une cuisine domestique, économique, copieuse, axée sur la famille, préparée par les femmes. En ethnologie, on appelle ça de l'endo-cuisine, endo de l'intérieur, qui s'opposerait à l'exo-cuisine, qui est celle qu'on fait pour les invités, tout ça. Pensée bouillie, soupe au pois, giblotte, fricassée. Mais la poutine, elle est abondante, copieuse, molle, économique, réconfortante. Donc, on peut dire qu'elle reprend les codes de cette cuisine domestique. Par contre, on la mange pas à la maison. Dedans, il y a des frites. On la mange pour célébrer, souvent en dehors des heures des repas.
1: Oui, à 3 heures du matin.
3: C'est ça. Puis ceux qui l'ont inventé, ben c'est des hommes, c'est des cooks entrepreneurs, hein, qui avaient des petits snacks puis qui ont fait fortune pour plusieurs avec ça. Donc on peut dire que là, la poutine de ce point de vue-là, elle va venir rééquilibrer comme la maison et le resto. La famille, la société, la subsistance, puis le plaisir. Tu sais, comme des choses qui étaient avant davantage dans le passé, ben là, on les met sur un terrain plus moderne.
1: C'est super intéressant, mais là, on comprend donc l'histoire, plutôt récente, beaucoup plus récente que ce que je le croyais de la poutine. Aujourd'hui, qu'est-ce qu'elle incarne pour la nation québécoise?
3: Ben oui, moi je pense, avez-vous déjà mangé une poutine à 3 heures du matin avec vos amis?
1: Ben quelle question, évidemment.
3: Évidemment. Puis là, ça, quand on le fait, on a un gros plat énorme. Puis là, on pige dedans tout le monde ensemble, on mélange nos fluides corporels, on se bat pour les pépites de fromage en grain. Dans le contexte occidental, je connais pas de plat qui se mange de cette façon.
1: On est vraiment
3: spéciaux.
1: On mange pas de fondue à 3 heures du matin.
3: Et puis si on
1: cherche un plat qui se partage.
3: Mais pour la fondue, il faut changer de fourchette. Il faut pas que le morceau de pain tombe. Puis sinon, il y a une punition. Alors qu'ici, on joue cette idée de la convivialité, la proximité quasi familiale, l'intimité, une convivialité vraiment égalitaire, informelle. Puis ça, je pense que c'est une manière de se représenter la collectivité. Comment on mange ensemble, ben c'est comme une manière de dire, ben voilà, c'est nous, ça nous ressemble.
1: Ça résonne avec un message qu'on vient de recevoir, Geneviève. Une personne nous écrit qu'elle a eu la mauvaise idée de s'abonner à la page Facebook Les vrais amis de la poutine. Il y a des groupes de gens qui se réunissent parce qu'ils sont amis de la poutine. Donc, ça témoigne de cet attachement collectif puis de cette envie de partager des réflexions autour d'un même mets.
3: Oui, le plat, il est vivant en un sens. C'est ça, c'est pour moi une des magnifiques qualités de la poutine. Il y a des festivals, on la mange quand on part en vacances, quand les classes se terminent, quand il est 3 heures du matin, pour célébrer la victoire au hockey dans la Coupe Stanley. Donc, elle a vraiment cette idée qu'elle peut vibrer à ce que nous sommes et nous vibrons avec la poutine. Mais, moi, il me semble qu'il y aurait aussi, avec la poutine, tellement de beaux plats qu'on pourrait célébrer, dont on peut être fier. Donc, je me dis, soyons fiers de la poutine, mais soyons aussi fiers de toute notre tradition culinaire ancienne, présente, en évolution, en réinvention Et voilà comment on peut...
1: C'est un bel appel à la fierté, Geneviève, mais en toute honnêteté, il n'y a pas un autre mec qui me frustre quand je le vois sur

0: 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Donc, c'est le bon moment pour nous envoyer toutes vos questions. 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Peut-être que vous avez un enfant qui se questionne sur son avenir. Peut-être que vous vous demandez si vous aurez encore un poste avec l'intelligence artificielle dans 10 ans. Peut-être que vous vous demandez si vos compétences seraient mieux mises à profit ailleurs. Toutes les questions sont bonnes. 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
6: Bonjour, ici Ernst. Je dis bienvenue à ce bulletin. L'émotion est encore vive dans le quartier Côte-des-Neiges de Montréal au lendemain de la fusillade qui a fait 2 morts. Un policier, un citoyen. Une policière a aussi été blessée. Le suspect qui a été abattu se réclamait du mouvement Ansel, qui regroupe des jeunes hommes qui se disent exclus des relations amoureuses et qui adhèrent à une vision misogyne. Pour certains résidents du quartier, les événements rappellent ceux de Polytechnique où un tireur avait tué 14 femmes en 1989.
7: Après l'école Polytechnique, c'était la même chose qui arrive dans la région d'ici.
8: C'est malheureux vraiment de vivre de nos jours avec quelqu'un qui a de la haine envers des femmes ou envers une catégorie spécifique. C'est vraiment malheureux.
9: Je pense qu'il faut du temps, faire le deuil et apprendre aussi de cet événement-là pour faire en sorte qu'il ne se reproduise plus.
6: L'enquête se poursuit. Après avoir boudé les États-Unis depuis le début de la guerre commerciale, les Canadiens recommencent à effectuer plus de voyages au sud de la frontière. Statistique Canada révèle que le nombre de retours par automobile des États-Unis a augmenté de 1,8% en avril comparativement au même mois l'an dernier. Il s'agit de la première croissance enregistrée depuis janvier 2025. Les voyages effectués par voie aérienne ont toutefois reculé de plus de 7% en avril par rapport au même mois l'an dernier. Un nouveau projet de recherche veut démystifier le traité Robinson-Huron de 1850. Il s'agit d'un traité signé entre la Couronne britannique et Première Nation Anishinaabe du nord de l'Ontario à propos de l'exploitation des terres. Les chercheurs espèrent ainsi mieux informer la population et les peuples autochtones sur l'importance de ces traités et les façons de les honorer. Orphée Moussango nous en dit plus.
10: Un groupe de chercheurs a lancé un projet de recherche qui veut saisir l'importance du traité Robinson-Huron. Signé en 1850, cet accord historique établi entre la couronne britannique et les Premières Nations Anishinaabe du nord de l'Ontario permettait l'exploitation de leurs terres et ressources naturelles. C'était en échange de versements annuels qui devaient augmenter si les revenus générés par le territoire le permettaient. Elizabeth Carlson Manathera, chercheuse principale, considère qu'il est capital de s'éduquer sur les traités signés avec les peuples autochtones. Étant donné qu'ils sont l'unique raison pour laquelle elle vit actuellement sur ces terres. Dans le cadre de l'étude, les chercheurs projettent d'évaluer des documents déjà accessibles qui entourent la signature des traités. Ils prévoient aussi de se rendre dans diverses communautés autochtones pour obtenir la perspective de leurs membres au sujet des dits traités.
11: Even some of our own people don't understand that their history because
10: Ken Miwasige, membre de la Première Nation de Serpent River, souligne que cette étude sera également essentielle pour certains membres des communautés autochtones qui ne comprennent pas leur histoire. L'étude devrait être complétée dans les 6 prochaines années. Isurfi Musongo, Radio-Canada, Sudbury.
6: Fin de la première ronde des discussions entre l'Iran et les États-Unis en Suisse. Chacun se félicite d'avancées solides. Les négociations vont maintenant se poursuivre dans plusieurs groupes de travail. Pour l'heure, l'Iran semble ne rien avoir lâché, notamment sur le nucléaire.

0: Hier, et Téhéran réaffirme son autorité sur le détroit d'Ormuz aux côtés d'Oman. Les précisions de Marie-Pierre Véron.
1: Le chef de la délégation iranienne, Mohamed Khalibaf, n'a pas perdu de temps pour répéter le mantra de Téhéran. Le détroit est et restera dans le giron de son pays. C'était dans l'avion qui le ramenait de Suisse.
2: Je l'ai écrit très clairement sur X. Chacun doit savoir que la situation dans le détroit d'Ormuz ne reviendra jamais à ce qu'elle était avant-guerre. Il sera administré par l'Iran. Bien sûr, nous respecterons pleinement le droit international.
1: Plusieurs formules sont en réflexion. Pas de péage, c'est illégal dans les détroits naturels, mais un paiement pour services rendus. Ce pourrait être afin d'assurer la sécurité de la navigation ou préserver l'environnement. Mohamed Khalibaf est en ce moment à Oman, l'autre état riverain du détroit, pour en discuter et mettre sur pied les règles qui encadreront la navigation dans le détroit à l'issue de ces 60 jours où il n'en démord pas. Elle ne sera plus, comme c'était le cas avant-guerre, libre et gratuite. Depuis ce week-end et le début de ces négociations, le trafic dans le détroit d'Ormuz retrouve en tout cas des couleurs, avec un record depuis le début de la guerre, selon la plateforme Kapler. Au moins 36 bâtiments l'ont franchi hier. C'est presque un tiers du trafic habituel.
0: C'était Marie-Pierre Véron. À Paris, la Tour Eiffel va fermer ses portes en raison de la canicule qui s'abat sur l'Europe et la société d'exploitation prévoit que l'accès au monument sera aussi fermé demain. Par ailleurs, des millions de personnes à travers la France se sont réveillées dans la sueur ce matin après une nouvelle nuit de chaleur torride. Selon Météo France, la nuit a été la plus chaude jamais enregistrée en France depuis 1947. Le météorologue et journaliste sur TF1 et RTL, Louis Baudin, fait le point sur la situation. Actuelle.
3: On est autour de 34-35 degrés en région parisienne et on attend jusqu'à 38 ou 39 degrés cet après-midi. Et ça va être sur tout le territoire. C'est ça qui est impressionnant sur cette vague, c'est que à la fois l'intensité est importante, hein, 35 à 40 degrés dans quasiment toutes les villes.
0: Le météorologue ne prévoit pas de baisse des températures avant la fin de semaine.
3: Ça recouvre

bonjour, vous écoutez Point de repère, je m'appelle Rosalie Autonne-Témorin et dans quelques minutes, on va parler de la comédie Françoise avec Gabrielle Bouliane-Tremblay et Louis Morissette, mais d'ici là, on va s'offrir un peu de douceur.

0: C'est un segment qui semble vous faire beaucoup de bien chaque semaine si je me fie à vos rétroactions. C'est « Comment mieux aimer ». Et aujourd'hui, on va réunir le philosophe, poète et metteur en scène Christian Vézina et la psychologue et conférencière Rosemarie Charest.
1: Bonjour.
0: Notre duo de Noël réuni à nouveau. Bonjour.
2: Bonjour.
0: Rosemarie, en début d'émission, j'ai fait une météo intérieure pour prévenir l'auditoire de la colère qui m'habite depuis l'attaque d'hier à Montréal. J'ose présumer qu'on est nombreuses puis nombreux aussi à être bouleversés par les gestes commis puis le masculinisme qui a inspiré le tireur. Donc, j'aimerais profiter de la présence d'une psy en studio pour avoir quelques trucs. Comment on fait pour composer avec notre indignation ou notre découragement aujourd'hui?
1: Ben, c'est un traumatisme, hein, ce qu'on a vécu. La première chose qu'il faut réaliser, c'est ce que vous avez fait, là. Le savoir, l'émotion que ça crée en nous.
0: Ouais.
1: Que ce soit de la colère ou de la peur, parce que ça a pas les mêmes répercussions chez tout le monde. Ensuite, être composé avec ça, ça veut dire avoir l'information, la traiter, mais ne pas obsédé. Vous n'êtes pas obligé d'écouter toutes les nouvelles, de regarder toutes les choses. En parler pour chercher un sens et pour chercher aussi qu'est-ce qu'on fait. Il faut passer à l'action. Moi, ce matin, que vous me donniez l'occasion d'en parler, ça me fait du bien. Parce que qu'est-ce qu'on peut faire? Quelle peut être notre contribution à chacun de nous pour calmer d'abord, un mouvement qui est une agression, parce qu'il y a eu l'agression d'hier,
0: la fusillade, qui
1: est terrible, et il y a tout le sens qui lui a été donné et qui va lui être donné.
0: Avec un manifeste contre les femmes, notamment.
1: Absolument. Donc, comment on va faire contrepoids et comment on va faire contrepoids sans nourrir la haine, parce que c'est ça qu'il faut éviter. Si on entre dans un clivage où par le clivage lui-même, on nourrit la haine, on n'est pas en train d'aller vers une

0: solution du problème. Donc, par quels moyens, en éducation, dans les messages qu'on transmet? Moi, je pense qu'il faut ajouter du beau. Il faut ajouter aller chercher les personnes concernées. Et les femmes, bien sûr, les jeunes filles aussi, mais les jeunes garçons. Il y a plein d'hommes et de jeunes garçons qui sont prêts à s'investir contre le masculinisme. Mmh. Et c'est là qu'il faut aller chercher des appuis.
1: Vous savez ce que je me suis dit ce matin, Rosemary? Je me suis dit, je suis fâchée, je choisis la colère comme moteur. Aujourd'hui, j'en ai ras-le-bol, je vais le dire, je vais le vivre, je vais l'assumer. Mais dans le métro, je vais prendre le temps de regarder chaque femme que je croise avec tendresse et empathie. Puis je l'ai fait. Puis ça m'a fait du bien. Donc, je suis allée chercher un peu de beau dans les yeux des femmes que je croisais.
2: Une des solutions vient peut-être aussi du récit. Puis c'est un peu ce que tu fais. Parce que l'émotion, en soi, c'est pas mauvais, malgré ce qu'en disent certains. La colère, c'est pas mauvais. Ce qui est mauvais, c'est la haine. Et c'est quoi la haine? C'est un récit. De la colère.
0: Tu sais, l'émotion, c'est aussi, bref. C'est le manque de sens. Ouais, dans un récit, il y a du sens.
2: Ben mais le récit peut être dangereux, justement, beaucoup plus que l'émotion. La colère, c'est bref. La haine, c'est long. Pourquoi? Parce que la haine, c'est un récit qu'on choisit pour garder l'émotion vivante, même si elle est négative, et qu'on nourrit. Et on nourrit de très mauvais récits. Mm-hmm. Le masculinisme en est un.
1: On va revenir à ce sujet dans les prochains jours, c'est certain. Mais pour aujourd'hui, parlons d'amour. On en a bien besoin. On va répondre à une auditrice qui cherche à mieux aimer un certain type de personne. C'est encore compliqué cette semaine. Mes excuses pour ça. On va écouter Ariane.
3: Ah, les gens qui se pensent, tu sais, toutes seules sur la terre et qui conduisent à gauche à 100 km/h ou à 80, ceux qui prennent l'espace de 8 paniers dans l'allée d'épicerie. Les gens qui sont très, très, très individualistes, j'ai beaucoup de difficultés avec ça. Donc, j'aimerais ça apprendre à peut-être les comprendre ou peut-être mieux les apprécier, voire les aimer.
1: Voir les aimer. Très noble, encore une fois. Je suis toujours épatée par l'empathie de nos auditrices et nos auditeurs. Christian, pour s'attaquer à ce sujet-là, on pourrait commencer par définir l'individualisme?
2: Peut-être un peu, oui, parce que la première réaction qui m'est venue, c'est, ben voyons, comment aimer des individus J'ai dit, il y a peut-être quelque chose à creuser de ce côté-là. Je vais partir de très loin, si vous me permettez, bien plus loin que l'étymologie. C'est quoi ça, un système nerveux? On va laisser de côté la locomotion, la gestion des organes et du métabolisme pour arriver à cet appareil muni de senseurs qui nous informent sur ce qui est à l'extérieur de nous. Hein, le tympan vibre, l'œil est impressionné par les photons. Et là, on recompose à l'intérieur une analogie de ce qui est à l'extérieur. C'est du gros boulot. Pourquoi on fait ça? On fait ça pour s'assommer sur les arbres, pour tomber dans les trous, pour trouver de la nourriture, pour éviter d'en être et éventuellement, les bons jours, trouver un partenaire de reproduction. Donc, un système nerveux, c'est toujours le nombril du monde. Un système nerveux, autour de lui, il y a deux choses, des ressources puis des menaces. Et ça pèse assez lourd dans l'équation. Et ça vient avec un problème quand on est une espèce sociable, c'est qu'on est présentement trois nombris assis sur trois chaises différentes.
1: Oui.
2: Ça peut créer des conflits, on s'entend. Et c'est pour ça que c'est bien, parce qu'on a remarqué tout le monde que la conscience s'est développée, la conscience de l'autre, de soi-même, du monde, et qu'il y a eu des belles constructions de l'esprit, comme la philosophie et le code civil, toutes choses aidant à gérer les nombris. Mais n'empêche que la structure antérieure, elle a duré beaucoup, beaucoup, beaucoup plus longtemps.
1: Oui, notre système nerveux, le code de la route, là, par exemple, rouler à gauche à 80,
2: il s'en
1: fout un peu.
2: Elle a plus de poids, effectivement. Donc, et surtout que vous remarquez qui dirige le monde présentement. Ce sont des systèmes nerveux qui voient tout comme des menaces ou des ressources, là. L'affaire va pas super bien. Et dans notre société, on se rend compte que il y a une inversion de valeur, à mon sens, parce que les ethnologues ont découvert que ce qui a fait avancer l'humanité au départ, c'est essentiellement la collaboration. Mm-hmm. La compétition a une importance, mais elle doit être au service de la collaboration. Et là, on a fait l'inverse, mais totalement. Alors, si tu te retrouves dans une course, l'existence est devenue une course pour joindre les deux bouts, une course pour gagner, une course pour pas être largué par le peloton, ben t'es tout occupé de toi-même et t'as peut-être moins la ressource pour t'intéresser à l'autre.
1: Exercice d'empathie.
2: Et ben, je pense que le problème naît à peu près de là. On remarquera toutefois qu'étant donné la conscience dont on est doté, certains résistent mieux que d'autres à ce problème. Et ce sera probablement le sujet de ma deuxième intervention après que j'ai été éclairée par Rosemary.
1: On va vous donner le temps de vous faire une tête. Rosemary, par où on commence pour mieux aimer les personnes individualistes?
0: Vous savez, en médecine, la première règle, c'est ne pas nuire. Ben, à cette question-là, je répondrai, la première règle, c'est ne pas haïr. Mmh. Pourquoi? Parce que si vous vous mettez vous-même dans un état de haine, vous êtes la prochaine personne à avoir ce type de comportement.
1: Comment
0: Parce
1: ça?
0: Parce que c'est pas que les autres existent pas pour les personnes qui se comportent de cette manière-là. C'est que les autres sont de trop dans leur vie. Mmh. Fait qu'ils font pas ça, comme Christian vient de l'expliquer, là, à l'intérieur de leur cerveau, les autres existent aussi, mais ils en veulent pas des autres. Ils veulent pas être obligés d'en tenir compte. Maintenant, la question qui se pose...
1: Ça les rend pas faciles à aimer.
0: Non. Puis qu'est-ce qui fait que certaines personnes sont comme ça? Première chose, c'est que certaines personnes sont comme ça à un moment donné, ne sont pas comme ça tout le temps, mm-hmm. nécessairement. Deuxièmement, il faut savoir que en général, puis là, je vais pas être moraliste, puis tu sais, je vais pas être moralisatrice ni psy, mais c'est ça.
1: Vous êtes quand même ici à titre de psy, Rosemary ouais. Charest.
0: Mais c'est la douleur qui s'exprime de cette manière-là. Mm. Quand on n'est plus capable de tolérer les autres, quand on veut prendre toute la place, c'est qu'on n'a pas confiance que les autres vont pouvoir nous apporter quelque chose de bon. Mm. Parce que, dites-vous une chose, la journée où vous-même vous conduisez, puis l'autre en avant de vous, vous tape sur les nerfs, puis vous le klaxonnez. C'est une moins bonne journée pour vous que la journée où vous vous dites « Hey, je vais le laisser passer, je ne suis pas si pressée que ça. »
1: C'est vrai.
0: Donc, il y a quelque chose de la même personne dans des états différents qui va entraîner ça. Fait que ça nous aide plus oui. à les comprendre.
1: On peut se dire que c'est circonstanciel. Après, il oui. y a des personnes
0: que
1: qui
0: c'est
1: font...
0: plus souvent.
1: Oui.
0: Oui. Maintenant... On ne doit pas tout tolérer, parce qu'il y a des personnes sur lesquelles on n'a aucun contrôle, mais il y a des personnes avec qui on est en interaction, qui sont plus proches dans notre intimité, que ce soit dans notre milieu de travail ou autre. Là, on n'est plus dans la phase « je l'aime, je l'accepte, puis j'endure ». Tu sais, je suis bon. Et là, il faut aller demander un changement. Se plaindre ne donne rien. Allez pas vous plaindre à votre collègue que lui est effrayant, vous allez être deux pour l'haïr, lui changera pas. Mais spécifier, qu'est-ce qui pourrait changer dans son comportement? Qu'est-ce qui m'affecte directement? Ne pas lui dire tu es tel type de personne. Ça, les personnalités, ça n'a jamais aidé. Là. Tu sais, les diagnostics de personnalité n'aident pas les autres à changer.
1: Non,
0: c'est pas de même, ça marche.
1: T'es un narcissique, c'est
0: non,
1: pas un argument
0: ça, valable. Okay. Non, t'es un pervers narcissique, ça n'a jamais aidé quelqu'un à devenir généreux. Ça. C'est, mais tu poses tel geste et moi, j'accepte pas ce geste-là. Je te demande de changer ce geste-là. Mm. Plus c'est spécifique, plus vous avez des chance que ça change.
1: Ah, on dirait que ça m'aiderait à vivre ma colère de la journée. C'est dommage que mes collègues soient
0: tous
1: corrects.
0: Ils sont tous gentils.
1: Mais oui. On dirait que ça m'aurait fait du bien d'aller dire ça à quelqu'un.
0: D'ici à la fin de la journée,
1: je vais chercher. Il y a des gens qui lèvent la main en régie, prêts à recevoir ma colère pour m'aider. C'est très généreux.
0: C'est ça. Mais en fait, oui, il y a ça aussi, de sentir qu'on n'est pas impuissant. Mm-hmm. Et l'autre chose, c'est qu'il faut choisir. Il y a des environnements dans lesquels on est juste pas bien. Moi, il y a des environnements sportifs dans lesquels, puis vous parlez du sport en oui. début d'émission, où je me dis, moi, je changerai rien, c'est comme ça, je vois pas.
1: Ouais.
0: C'est pas ma place d'aller là. Donc, choisir son environnement et choisir d'en parler. Je trouve que faire une chronique là-dessus, c'est vraiment une bonne idée.
1: C'est une très bonne idée. Christian, est-ce que vous avez des ressources pour nous maintenant?
2: Ah ben là, j'ai beaucoup appris déjà. Je suis très d'accord avec l'histoire de la détestation parce que s'il y a une chose qui nous manque pas présentement, c'est la détestation. Là, ça amène, mais vraiment absolument rien. Une chose qui peut aider à aimer l'autre, je rejoins un peu ce que vous disiez, c'est que il n'a peut-être pas toujours été individualiste à ce point. Mm-hmm. Il ne le sera peut-être pas toujours. Il y a effectivement un contexte qui est à prendre en compte, là. Et et peut-être se dire que nous-mêmes, on a eu peut-être des périodes hautement individualistes alors qu'on était en train de se séparer ou d'avoir une difficulté d'en faire avec notre

0: crado ou je ne sais quoi. Et donc, tu sais, quand on s'implique un peu dans la réflexion en général, ça permet de produire un peu d'indulgence. Donc, il y a le contexte. Il y a peut-être aussi, j'ose en parler, le potentiel. Tu sais, on parlait de sport. On va aller au gym, une dizaine de personnes, là, et après 3 mois, on ne sera pas arrivé au même résultat. On n'a pas tous le même potentiel. Ben, émotionnellement, je ne veux pas vous briser le cœur, là, mais émotionnellement, c'est la même chose. Des fois, pour des raisons d'environnement familial, des fois, pour des raisons même plus structurelles, on est moins doué, doté émotionnellement. On peut être handicapé un peu émotionnellement, oui, effectivement. Et puis, quand tu portes ce regard-là, tu dis, bon, OK, il est pas en train de m'agresser, là, il est en train de faire ce qu'il peut. Or, c'est peut-être pas tout à fait ce qu'il faudrait.
1: On dirait que si je prenais ce conseil-là au pied de la lettre, j'aurais des risques de dérapage condescendant.
0: Absolument, absolument.
1: J'aurais tendance à me dire, bon, cette personne-là n'est pas assez mature émotionnellement pour comprendre mon trouble, non?
0: Oui et non, dans le sens où, comme je l'ai dit, la beauté de l'affaire, c'est comme pour l'exercice physique, il y a toujours possibilité d'améliorer, de développer.
1: Okay.
0: Dans les pays nordiques, ils donnent des cours, il y a des formations en empathie au primaire, là. Je veux dire, ça se peut, cette affaire-là.
2: Ah, ils font ça ici aussi, au CPE.
0: Ben, c'est formidable. Et puis, ça m'amène à un point peut-être plus délicat encore, il y a un vieux proverbe un peu excessif qui disait « Qui aime bien, châtie bien. » Laissons le châtiment de côté, c'est un peu excessif. Mais est-ce que c'est vraiment, est-ce que c'est vraiment aimer mieux de laisser quelqu'un se diminuer dans une attitude qui ne lui donne rien et qui donne... Ton frère est en train de mettre son couple par terre par une attitude individualiste. Tu le diras pas pour éviter le conflit. Est-ce que c'est vraiment aimer que de faire ça?
1: Aimer, ça peut être éveiller des consciences.
0: Ben,
1: ça peut être donner un petit élan.
2: Très bon point. C'est pas vrai que c'est pas de nos affaires tout le temps.
1: Intéressant. Là, c'est sûr que je me demande quand savoir quand est-ce que c'est de mes affaires, mais ce sera peut-être pour une prochaine discussion.
0: Des fois, on le sent.
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1: Cette question d'une auditrice au sujet des personnes tournées vers elles-mêmes nous a inspiré une autre question, soit comment mieux aimer les gens qui n'écoutent pas les autres? Il y en a beaucoup, là. Puis des fois, on sent que c'est pas qu'ils veulent pas écouter, mais sont peut-être limités.
0: Je dirais plutôt occupés.
1: Oui, peut-être. Mais donc, comment faire pour mieux interagir avec les personnes qui manquent d'écoute? Rosemarie Charret, psychologue, des conseils pour nous?
2: Premièrement, écouter. Qu'est-ce qu'ils sont en train de dire ou de pas dire et de quoi ils ont peur? Quand quelqu'un vous parle, moi, je trouve que... Ben, premièrement, moi, je vais vous dire que écouter, c'est fascinant et tous ceux qui nous écoutent, qui veulent apprendre à écouter, je vous donne une règle. Soyez curieux parce qu'il n'y en a pas deux pareils. Moi, pendant 42 ans, j'ai reçu du monde dans mon bureau. Quand les gens me disaient ça doit être ennuyant d'écouter du monde parler de leurs problèmes, je disais non, jamais, parce qu'il n'y en a pas deux pareils. Donc, écoutez même celui qui écoute pas, parce que vous allez décoder de quoi il a besoin. Est-ce qu'il est en train de se valoriser? En général, c'est ça. Est-ce qu'il est en train d'occuper tout l'espace parce qu'il a tellement peur de votre intervention? Est-ce que vous l'intimidez tellement qu'il peut pas supporter que vous portiez un jugement, donc il attire sur le contenu pour ne pas que vous portiez attention à la personne? Ça, c'est la première chose à faire. L'autre chose, c'est dès que vous avez une petite entrée dans la conversation, posez une question. Les gens nous aiment quand on leur pose des questions. Ils nous trouvent intéressants quand on leur pose des questions. On n'a rien dit. Là.
1: C'est fascinant. Là. En tant qu'animatrice, c'est mon rôle de poser des questions. Puis, on a tellement besoin de se sentir vu. Et je pense que c'est parfaitement humain.
2: Oui. Fait que si on pose une question, déjà la personne, elle est rassurée dans le fait qu'on est en interaction avec elle. Et si vous pouvez lui parler de lui ou d'elle, dans ce que vous avez décodé, si vous faites juste dire quelque chose comme, en tout cas, j'ai noté que vous êtes très intéressé par telle chose, qu'est-ce que vous avez l'intention de faire à partir de là?
1: Mais là, vous, votre plan, c'est de faire parler davantage la personne qui ne nous écoute pas, Rosemarie.
2: Oui.
1: Mais ça va nous amener où?
2: À un moment donné, il va venir un moment où je vais pouvoir parler, où je vais pouvoir échanger. Parce que le but de la rencontre, c'est vraiment l'échange. Mais il va arriver des fois où c'est pas avec cette personne-là que je vais échanger. C'est pas à cette personne-là que je vais arriver à me confier. Donc, pour aimer ceux à qui on peut pas se confier, il faut s'assurer d'en avoir du monde dans notre vie, à qui on peut. Il faut varier les relations qu'on a avec les gens, parce que c'est pas avec tout le monde qu'on va pouvoir échanger.
1: Donc, si je comprends bien, avec la personne avec qui, de toute façon, il y aura pas de rétroaction, une bonne manière de développer une forme d'empathie, voire de tendresse, c'est d'essayer de comprendre ce qui bloque cette personne-là et son écoute, en posant des questions, en s'intéressant à elle. Puis après ça, on peut se dire, ben coudonc, elle était vraiment très intimidée, finalement.
2: Puis c'est quelqu'un, c'est pas la personne avec qui je vais échanger. Peut-être un jour, parce que peut-être la prochaine fois, elle va être rassurée, puis on va échanger davantage. Mais il faut que j'en aie moins, par exemple, du monde qui me confie.
1: Très intéressant. Christian, qu'est-ce qu'on fait avec une personne qui a de la difficulté à nous écouter?
0: Moi, je vais m'adresser aux grandes oreilles qui sont à l'écoute. Parfois, des gens comme ça, on en a dans notre vie et ils vont y rester. Ils ont des fois une place importante. C'est drôle de parler de l'écoute à la radio, hein. C'est la base
1: c'est
0: de l'affaire. Puis l'écoute, c'est vrai que c'est une grande chose. Puis on le sait, hein, les grandes oreilles, vous le savez, écouter, c'est pas attendre son tour pour parler. Hein? Écouter, c'est faire une place à l'autre à l'intérieur de soi. Là, moi, je vais prendre la méthode un peu, vous m'excuserez, Rosemary, tough love. Je parle donc aux grandes oreilles qui se retrouvent en face de cette personne qui soliloque déjà depuis plusieurs minutes, comme d'habitude. Et là, je veux juste vous rappeler une chose. Cette personne a des faiblesses physiologiques que vous pouvez utiliser. À un moment donné, dans sa logorée, elle va respirer. C'est bref, mais c'est une occasion. Elle peut aussi avoir besoin de s'hydrater, ce qui est déjà un petit peu plus long. Avec un peu de chance, dans un endroit public, il va arriver une assiette. Elle va mastiquer. Là, c'est vraiment votre chance. Vous mettez votre pied dans la porte et vous le laissez là. Mais vous le laissez là. Et c'est là où je vais diverger, parce qu'il y a différentes méthode avec Rosemary, et là, vous parlez de vous. Parce que moi, j'ai passé ma vie à gagner ma vie en disant des poèmes, et tout le monde me disait, ben ça pourra pas marcher, ça intéresse pas les gens. Je dis, ça les intéresse pas, parce qu'ils connaissent pas ça. Présentez-vous. Vous êtes intéressant. Alors là, vous pouvez y aller subtilement. Oh, excuse-moi, j'ai oublié de te parler, de me donner des nouvelles de mon fils. Tu sais, je t'avais dit qu'il avait perdu son emploi. Et là, vous rentrez. C'est sûr qu'à un moment donné, il va vous arriver ce qui est arrivé. Vous allez prendre une gorgée.
1: Mais vous n'aurez pas le choix de respirer.
0: Ça va être, justement, ma fille a eu son diplôme. Et là, vous allez faire ce truc que vous faites jamais. Vous allez le couper. T'as un peu, j'ai pas fini. C'est pas le meilleur. Et là, vous allez continuer. Et puis, à un moment donné, vous allez constater qu'il commence à être un peu mou sur sa chaise. Il y a peut-être une baisse de pression. Il est pas habitué, là. Il fatigue, là. Ça fait 4 minutes qu'il vous écoute. C'est là qu'il va dire, en général, là, faut que j'y aille. Et c'est là que vous allez donner le premier coup de grâce, vous allez dire, tant un peu j'en ai pour 2 minutes, et vous allez finir votre affaire.
1: Je te raccompagne pour terminer.
0: Vous allez faire pire que ça. Au moment où, après cette finale, il va se lever pour partir, vous allez lui dire, hey, mais ta fille, elle l'a donc bien eu jeune, son diplôme, elle est très douée. Et là, il va se rasseoir, il va trouver du temps. Et moi, je pense qu'à la prochaine rencontre, il y a des chances que l'échange s'installe et qu'il vous trouve peut-être un peu intéressant. Vous savez, parce que je vous le dis personnellement, à vous qui m'écoutez, là, vous êtes intéressant. Vous l'avez déjà entendu, la petite phrase, vous l'avez déjà dite, on l'a tout dit. Moi, c'est pas pareil. Moi, c'est pas pareil. Ben, toi, c'est pas pareil. Moi, c'est pas pareil. Lui, c'est pas pareil. Puis l'autre, c'est pas pareil. On pourrait mettre ça sur nos épitaphes. Nous autres, c'était pas pareil. Et c'est précisément notre point commun le plus important. Ce qui fait que, ben, écoutons-nous. Ça vaut toujours la peine.
1: C'est magnifique, ça. En terminant, Rosemary, est-ce qu'on devrait se questionner si on réalise en ce moment qu'on a tendance à s'entourer de gens qui ont peu d'écoute?
2: Oui.
1: Ça dit pas quelque chose
2: sur
1: nous?
2: Absolument. Okay, oui. Parce que si ça nous arrive trop souvent, là, il faut aussi regarder en soi qu'est-ce qui fait que moi, je suis souvent avec des personnes comme ça? Est-ce que ma tolérance est trop grande? Mm-hmm. Est-ce que moi, j'évite de parler de moi de cette manière-là parce que ça me cache et tout ça? Et là, peut-être que c'est pas à l'autre qu'il faut demander de changer, mais soi-même. Puis, Christian nous a donné des bonnes idées.
1: Mais oui, mais une marche à suivre, si clair.
0: La version tough, là.
1: Mais je vous trouve combatif cette saison-ci, Christian Vézina. Vous passez de grand sage à entraîneur d'arts martiaux.
0: Mais c'est parce que cette affaire-là d'amour, c'est bien beau l'amour, mais ce n'est pas l'amour qu'une émotion, un sentiment, un regard sur l'autre, c'est une relation.
1: Absolument.
0: Ce sont des choix, des gestes, des paroles, des silences. Et à un moment donné, ben, quand on aime, ben, faut y aller.
1: Et c'est parfois une question d'amour propre. C'est
0: aussi
1: ce que je réalise en vous entendant.
0: Ben.
1: Merci beaucoup, Rosemarie Charest et Christian Vézina. Rosemarie, votre dernier livre, Ce que j'ai appris de vous, est disponible en librairie. Quand vous disiez que chaque rencontre était importante, c'en est bien la preuve.
2: Et en audio à Radio-Canada.
1: C'est vrai, sur l'application audio. Christian, la tournée du spectacle Lettres d'amour que vous fait en duo avec Maude Guérin, se poursuit. Puis on vous retrouve la semaine prochaine, tous les deux. Merci encore.
0: Je voulais te dire que j'ai un livre qui sort à l'automne et qui s'intitule « Repenser le nous ».
1: Ça donne. Je pensais en parler plus tard, mais j'avoue que là, c'est d'adon.
0: On est dans la thématique.

0: Là, je dois vous prévenir tout de suite, il y a conflit d'intérêts. Un de mes patrons vient d'entrer en studio, Louis Morissette, cofondateur associé du groupe KO qui m'emploie à titre de productrice au contenu de documentaire. Salut Louis.
1: Bonjour Rosemary Autant-Témoré, vous allez bien?
0: Je vais bien, merci. Cela dit, le véritable conflit d'intérêts, c'est que Louis est accompagné par une autrice que j'aime tellement que je suis probablement pas objective devant ce qu'elle produit. C'est Gabrielle Bouliane-Tremblay.
2: Mon Dieu, merci.
0: Beaucoup plus à l'aise de vous dire, Louis, que j'aime pas votre travail, que je le serais... Gabrielle, ça me gênerait pas du tout.
1: Non, tu l'as déjà fait.
0: Oui, c'est
1: vous
0: ça.
1: Vous l'avez déjà fait.
0: Ouais.
1: Ça, vous voyez, hein.
0: Moi, la fin du mirage. En tout cas, on n'y reviendra pas. Le problème, de toute façon, avec ce grand conflit d'intérêts, c'est que j'ai aimé Françoise, le film dont vous venez nous parler aujourd'hui. Donc, il devrait pas y avoir grande tension. On va écouter un extrait de la bande-annonce avant de parler de l'œuvre.
3: C'est ça, ta comédie, là. C'est vraiment l'histoire d'une gang de gars de 50 ans.
4: Oui, dans cinquantaine, mais qui sont un petit peu perdus dans ce
3: film. OK, je t'arrête tout de suite. Ça marchera pas.
4: T'aimes pas ça?
3: Regarde autour de toi, qu'est-ce que tu vois, là? C'est des séries d'hommes blancs, jouées par des hommes blancs, souvent réalisées par des hommes blancs.
5: On est séduit par la proposition. Ça fait des années qu'on veut avoir le point de vue d'un scénariste trans.
0: Françoise, donc, vous l'aurez compris, c'est l'histoire de François, un scénariste qui décide de se faire passer pour une femme trans. Question que sa nouvelle série soit financée. Gabrielle, vous avez co-scénarisé la comédie avec Jean-François Léger. Le film est réalisé par Jean-François Asselin. Vous y tenez le rôle de François, Louis. À l'origine du projet, là, qu'est-ce que vous vouliez faire? Parce que si on m'avait demandé « Hey, Rosemée, qu'est-ce que t'en penses? » On dirait que j'aurais répondu « Vous voulez vraiment aller là? »
1: Ben, tout le monde, c'était la réaction de même moi, là, quand Jean-François Léger, qui a eu cette idée, m'a appelé pour dire, tu sais, nous, on est, Jean-François Léger, c'est un scénariste avec qui je travaille depuis une vingtaine d'années, puis il me dit, tu sais, on a 50 ans, et il arrive quoi, mettons, là, quand on remplit le questionnaire de Téléfilm?
0: Pour les personnes qui nous écoutent, c'est un questionnaire pour les personnes qui travaillent en télévision, cinéma, et on doit répondre à certaines questions, notamment sur les origines culturelles, l'orientation, l'identité de genre.
1: Exactement. Donc, on doit jouer patte blanche. Alors là, il dit, moi, je suis pas connu, j'écris dans les Laurentides. Mettons, si je disais que je suis une personne trans, comment pourra-t-il vérifier que c'est vrai ou pas vrai? Et ça m'aiderait beaucoup à être financé. J'ai le goût d'écrire quelque chose là-dessus, une comédie un peu satirique là-dessus. Et ma réaction a été, OK, t'es fou, parce que j'ai aussi fait le Bye Bye 2008 avec Jean-François Léger.
0: Oui, c'est ça.
1: Fait que j'ai fait comme, OK, tu veux qu'on retourne là?
0: Grosse équipe.
1: Oui, il a fait comme, non, laisse-moi aller. Et là, il a comme fait un synopsis, et à la suite de ça, ben, je disais, c'est pas con. Il y a de quoi là, mais on peut pas écrire ça seul. Et c'est là que Gabrielle entre dans l'équation.
0: Mais ça, c'était il y a 3 ans et demi. C'était une autre époque. Aujourd'hui, les personnes trans se font de plus en plus dépossédées de leur dignité, voire de leurs droits aux États-Unis. On voit un ressac au Canada. Est-ce que votre comédie prend un nouveau sens au moment de sa sortie, Gabrielle?
2: Je pense sincèrement qu'on ne pouvait pas mieux tomber, entre guillemets, sur l'époque dans laquelle on vit. À l'époque où on a écrit ça, Jean-François et moi, on savait qu'on faisait quelque chose. On avait la conviction de faire quelque chose d'important dans le cinéma québécois, mais aussi, je pense, dans la société. Il y a quelque chose de très fédérateur, ce film. À l'heure où est-ce qu'on est dans des divisions, on est nourri par des algorithmes qui nous envoient tout le temps des choses très négatives aussi. Je pense que ça fait rempart face à la haine qui se passe partout. Ça montre aussi qu'au Québec, qu'est-ce qu'on fait? C'est comme de dire, regarde, nous, on veut rester unis.
0: C'est beau. Puis cette union passe notamment par la comédie, la joie dans le film. François, c'est important pour vous, Gabrielle?
2: Mon Dieu, oui. Je pense que ma mission personnelle, c'était vraiment de faire honneur à ma communauté, de rendre grâce à tout ce que j'ai vécu de beau et de lumineux et ce que ma communauté aussi a vécu. Parce que oui, on a des moments très difficiles, mais on a aussi des moments de joie. En anglais, ça s'appelle queer joy ou trans
0: joy. La
2: joie
0: queer.
2: Oui, c'est ça. Ma mission, c'était de représenter des femmes trans dans des situations de pouvoir décisionnel. C'est-à-dire, on a une femme trans propriétaire d'une quincaillerie, on a une femme trans propriétaire d'un restaurant qui est jouée par Kate Lessard. On a Sarah, la merveilleuse Pascale Trevillon, qui joue magnifiquement bien ce rôle principal aux côtés de Louis. Et elle est écrivaine, donc elle est connue. Et elle n'est pas définie que par sa transidentité non plus et toutes les autres personnes non plus. Pour moi, c'était important.
0: Absolument. Louis, vous êtes quand même dans une drôle de position dans ce projet-là. Donc, coproducteur, vous êtes aussi un des personnages principaux. Il y a déjà eu des voix qui se sont élevées jusqu'en la bande-annonce est sortie. Tout ça est délicat. Est-ce que votre définition du rôle d'allié a évolué depuis ce moment où un collègue vous a appelé en disant « Ici, on imaginait un projet à ce sujet-là? »
1: Je sais pas si ça... En fait, j'ai l'impression d'être un allié comme je l'étais à ce moment-là. À la base, je le suis. Par contre, ma compréhension du milieu est beaucoup plus grande. Les nuances, j'ai appris beaucoup.

0: ce qui fait pas de moi nécessairement quelqu'un de plus ou moins allié. Je veux dire, en fait, moi, je pars juste du principe où je pense que je ne le sais pas. Je pense que je sais peu de choses. Donc, si quelqu'un me dit, ben que moi, mon identité sexuelle ou de genre, pardon, je la questionne ou je me sens pas dans le bon corps, qui suis-je, moi, pour dire que ça ne se peut pas? Moi, les gens qui font comme, c'est impossible. C'est une position que je ne comprends pas. Je fais comme, OK, ben, si toi tu le sais, tu dois avoir des études là-dedans. Moi, je ne le sais pas. Fait que, comme pour de plus en plus de sujets en vieillissant, je me dis juste, j'ai eu une éducation qui m'a amené à un endroit, j'ai mes des perceptions, j'ai des biais de par d'où je viens, mais fondamentalement, qui suis-je pour juger? Qu'est-ce que j'en sais réellement? Donc, je suis pas sûr que cette position-là a réellement évolué. Par contre, juste en travaillant le scénario, comme j'allais l'interpréter, mais c'était important de comprendre aussi pourquoi Gabrielle écrivait certaines choses. Mm-hmm. Qu'est-ce que ça voulait dire? Et d'aller chez elle, dans sa vie, avec son chum. Je voulais comme comprendre plus que et de juste aller interpréter quelque chose sur une photo ou sur une image de ce que j'avais.
1: C'est intéressant. Moi, je suis très curieuse d'en savoir plus sur cette collaboration-là. Il y a deux semaines, on a reçu Jean-François Asselin pour parler de Plan B. Puis je lui disais que ces personnages sont souvent durs à aimer, là, des narcissiques, des égoïstes. Même chose avec les vôtres. Louis, vous semblez avoir du plaisir à jouer.
0: C'est le fun à interpréter.
1: Des gars qu'on aime. mais qui cherche à s'améliorer. Donc là, je me disais...
0: Comme plein de gens dans la vie, en passant, Mme Thémorin.
1: Ouais, mais tu sais, il y en a qui partent de plus loin. Donc, je me disais, Gabrielle, c'est comment composer avec des collègues masculins de 50 ans dont les personnages pas aimables se cherchent une rédemption?
2: Mais écoute, après le film, tu sais, j'ai comme réalisé à quel point, quand t'es une femme trans, t'es souvent la seule femme trans dans la place. Mm-hmm. T'es souvent la seule femme trans à devoir faire valoir tes points, te faire entendre. Déjà d'être une femme, puis en plus trans, c'est déjà d'autres choses. Mais j'ai senti vraiment un accueil incroyable avec K.O., avec Entrac, toute l'équipe, en fait. Je trouve que c'est vraiment un rêve, ce qu'on vit, parce que on dirait que tout le monde est vraiment heureux de participer à ce film-là, événement. Tout le monde est comme dans de la beauté, de la bonté, de l'amour. Puis moi, j'ai rêvé à ça longtemps quand j'étais petite.
1: C'est vrai?
2: Mais hier, quand on avait la première, tu sais, j'étais comme, hey, petite Gabi, we made it. Tu sais, puis j'étais comme, on l'a fait, on a réussi. Puis la petite Gabi de Charlevoix, de Saint-Simon, tu sais, elle rêvait. Je me rappelle, je regardais le ciel bleu, puis j'étais comme... Puis il y avait plein de montagnes chez moi, tu sais, fait que je voyais pas l'horizon tant que ça. Puis j'étais comme, je veux voir qu'est-ce qu'il y a de l'autre côté des montagnes. Puis là, je me suis dit, oh, un jour, on va le voir. Puis, tu sais, quand j'étais jeune, sérieux, je faisais semblant d'être sur des tapis rouges. C'était des tapis verts, là, c'était le gazon, là. Mais tu sais, je faisais semblant d'avoir fait un film. Je faisais plein de cascades. Puis là, de vivre ça ensemble, moi, je suis vraiment, vraiment émue. Puis avec Jean-François, ça a été une collaboration tellement spéciale, Jean-François Léger, parce qu'on s'envoyait la balle par courriel ou en café. Mais c'était toujours dans le respect. Puis Jean-François m'assurait toujours que, hey, prends ta place, Gabrielle. Mmh. On veut que tu te sentes à l'aise dans toutes les décisions qu'on prend. J'ai senti aussi que, ben lui aussi, tu sais, t'étais comme... c'était là aussi dans les choix qu'on faisait. Puis c'était vraiment intéressant parce que c'est ça la force de l'unité, je pense, puis de la collaboration avec des réalités qui sont pas les nôtres, c'est de vraiment s'enrichir. Puis hier, il y a une madame qui, après le tapis rouge, me serrait la main, puis tellement fort, puis elle me dit « Merci, j'ai évolué. »
1: Oh wow!
0: Et le film est drôle, hein?
1: Le film est super drôle.
0: Je veux dire, le film, c'est une comédie grand public. C'est ça, la beauté, c'est d'aller en faire un film grand public, une comédie, parce qu'une comédie, c'est un véhicule pour faire entrer les gens dans une réflexion.
1: Absolument.
0: Alors,
1: c'est une comédie qui amène des scènes drôles, mais aussi des scènes que j'imaginais vous plonger dans une certaine vulnérabilité, Louis.
0: Je sais pas.
1: Moi, je vous l'ai déjà dit, mais voir mon patron dans des scènes de nudité, ça me met vraiment mal à l'aise. Ouais. Il y a des moments où je cachais mes yeux. Puis je me disais, wow, jouer ça quand même. Hein,
0: ouais, puis la
1: transformation.
0: La logique était, c'est un gars qui s'était salé depuis plusieurs années. Donc, OK, t'arrêtes de t'entraîner, tu manges ce que tu veux. All right, c'est super.
1: Je parlais pas de votre corps, évidemment.
0: Ah, moi, j'en parlais. Nu, mon corps arrive à quelque part dans l'équation, madame. non, mais je veux dire... Fait que moi, quand je me suis vu, j'ai fait comme, ah ouais, c'était ça. Hein. Ah ouais, c'est super.
1: Ah oui, hein?

0: les angles. Oh, oui, mais c'est ça, c'est que c'est très graphique. Là, d'ailleurs, le film s'ouvre sur une scène qui m'a fait dire « Oh! » quelque chose comme ça. Non, je me doutais bien que ce n'était pas des vrais appareils. Ben, ce sont des vrais appareils masculins, mais je me doutais bien que ce n'était pas le vôtre et celui de Robin Aubert. Là. Mais ma question par rapport à la nudité, mais aussi par rapport à la peine, à des scènes de séduction, c'est qu'est-ce qui a été le plus difficile à tourner pour Louis Morissette?
1: Ben, tourner la séduction, c'est la même chose que dans n'importe quel autre film ou série. En fait, ce qui était le plus difficile, là, c'est très, très, très premier degré, ma réponse, et pas recherché intellectuellement.
0: on passera vite.
1: mais pour rentrer dans la mécanique d'un tournage, lorsque Louis Morissette joue un rôle ou quand je joue François, si je commence à tourner à 7 heures, je vais généralement arriver à 6h, 6h15. Je mets mon linge en 2 secondes, une poudre, une pâte dans les cheveux et je me prends un café puis je suis parti. Et là, quand j'étais en Françoise, c'est comme, mets ton cadran à 4h15, arrive à 4h45, sois sûr que tu es rasé, t'as fait ton skincare, que t'es toute coquette pour, et là, va aux cheveux, va au maquillage, mets ta gaine, tape ton pénis et les cheveux et là pour être prêt à 7 heures. Donc, être une femme...
0: Compliqué, hein?
1: C'est compliqué.
0: Oui, tout à fait. D'ailleurs, je le disais, je suis en conflit d'intérêts, mais ça peut avoir ses avantages. Par exemple, on peut écrire à sa collègue, la productrice Marc-Claude Beaulieu, pour avoir des secrets de tournage. Et je ne sais pas si vous avez vraiment envie d'aller là, mais on m'a expliqué que vous n'avez pas tellement aimé la portion « Le poil repousse » après votre rasage quasi intégral pour les besoins d'une scène avec Robin Aubert, numéro 7.
1: Non, en fait, c'est que... Un bon gars, qui vient avec toute la nonchalance masculine, tu te lèves à 4h15, t'es dans la douche, tu regardes tes jambes, tu dis, ils sont corrects. J'ai pas besoin d'y refaire, là. Et de toute façon,
0: ça vient plus vite qu'on pense, hein?
1: Ah, je mets des bas de nylon, là, mais mes jambes vont être correctes. Ça me tente pas, un matin. Fait que je pars, et là, ben, passer l'heure du lunch, on était à l'extérieur, et là, ben, je marche sur la rue, et il y a un plan qui part de mes pieds, qui monte. Cop! Jean-François Asselin fait Louis, c'était pas rasé, matin.
0: C'est difficile, finalement, hein?
1: Oui, mais là, il a fallu que je me baisse les bonnes nylons, juste ici, pas loin d'ici, sur la rue Sainte-Catherine, et avec le maquilleur, coiffeur, avec une pioche, à me faire les mollets, puis les tibias, parce que j'avais été nonchalant le matin.
0: Mais je suis contente que vous ayez pu explorer un peu la réalité de plusieurs de vos collègues sur des plateaux de cinéma. On m'a aussi parlé de vous, Gabrielle, dans ses secrets. De coulisses, on m'a dit que vous aviez été particulièrement ému par une journée de tournage, celle lors de laquelle on a réuni plusieurs personnes trans dans une scène de groupe de soutien. Pourquoi ça, c'est venu vous chercher en particulier?
2: Oh, parce que, ben, à plusieurs niveaux. Premier niveau, ben, c'est sûr que de voir ces mots portés à l'écran dans le véhicule de ces artistes-là qui sont fabuleuses ou des nouvelles actrices ou des personnes qui ont pour la première fois fait une expérience de tournage, mais de ma communauté, de notre communauté trans, c'est vraiment précieux. Je me souviens de cette journée-là, comment j'étais fébrile, j'avais vraiment le cœur qui battait tellement fort, puis je me disais, c'est une journée importante. Puis, on le voit aussi dans le film, ça transparaît cette bonhomie-là, cet entrain d'être heureux, d'être ensemble. Puis c'est ce que je voulais faire comme scène. Puis c'est vraiment beau parce que je voyais des gens aussi que je connais depuis 10-15 ans être à l'écran puis vivre leur rêve. C'est rare au Québec. Je pense que c'est la première fois que ça arrivait au Québec. Qu'on soit autant de personnes trans sur un plateau qui ont du temps d'écran, c'est très précieux. Puis c'est des gens qui se sont donnés à fond la caisse.
1: Hein? Oh, on a même réécrit le texte. Parce
0: c'est
1: vrai? Oui, parce que quand on est arrivé juste sur les lieux, juste pour faire la mécanique, puis moi, dans cette scène-là, je parle pas, je suis en observation, et parce que j'enregistre et copie tout ce qu'ils disent. Et juste quand il et elle se parlaient, wow, il sortait des affaires, il sortait des bijoux là que Jean-François Asselin puis moi on est allé comme à l'écart, mais on a fait comme ok, ça c'est meilleur que ce qui était
2: spontané, c'est ça. Fait
1: qu'on a comme ok, cette chose là tu gardes, on va couper ça, puis on a gardé des moments importants qui font avancer l'histoire, mais tout ce qu'il y avait autour provient d'une forme d'improvisation de juste quand ils se sont retrouvés autour de la table.
0: Donc il y a des scènes touchantes de confidence qui nous permettent de mieux

0: comprendre la réalité de plein de personnes. Il y a des scènes de comédie, il y a un pastiche vraiment délicieux d'un grand film culte qui nous ramène à la comédie romantique, parce qu'il y a des scènes aussi de romance. C'est pas un divulgacheur, non. Je pense, mm-hmm. de dire.
1: Donc, tous les codes de comédie romantique sont employés.
0: C'est ça, tout à fait, c'est très clair. C'est important pour vous, Gabrielle, de présenter ce genre d'idylle-là?
2: Ben oui, parce que c'est une représentation que moi, j'ai jamais vue au cinéma. D'une façon qui n'est pas tournée dans la dérision, qui n'est pas tournée dans le ridicule. On n'est pas dans... Tu sais, le personnage de Louis n'est pas comme en train de se demander « Ah, wesh, je suis en amour avec une femme trans. » Non, il est comme « Hey, j'ai des sentiments, je ne pensais pas en tout avoir ça. Qu'est-ce que je fais avec ça? »
0: Puis oui.
2: Ça donne une scène incroyable aussi avec Robin Aubert, qui c'est une de mes préférées aussi. Là. Oui. Puis, mais c'est ça.
1: Il est magnifique. Robin et Geneviève Schmidt sont très, très drôles.
0: Mais... Tout le monde. Quand le film s'est terminé, et là encore, c'est pas un divulgateur, mais spontanément, j'ai dit à mon amoureux, mais voyons, c'est pas pantoute ce que je pensais que ce serait. C'est un film sur un gars de 50 ans qui découvre qu'il est queer. Et là, j'ai dit, je suis tellement fière que Louis ait joué ça.
1: Oui, mais je suis content. D'emblée, j'allais le jouer. Là, c'était pas mal assez clair. Là. Puis je suis très fier de ce qu'on a fait en tant qu'équipe de la performance que j'ai pu faire. Mais non, mais il n'est pas queer, par contre.
0: Ben, c'est queer.
2: Ben, il est ouvert.
0: Ben oui, c'est une forme de pansexualité que d'être en relation sexuelle avec une femme trans.
1: Peut-être, mais pour moi, c'est juste que c'est important
0: que... C'est pas la première fois qu'on s'obstine, Louis et moi, sur le sens des œuvres auxquelles il collabore, en passant.
1: Oui, voilà.
0: Je suis rarement d'accord avec sa lecture de
1: des
0: son propre travail.
1: Que j'ai écrit.
0: Oui, absolument.
1: Mais en fait, c'est que je veux pas ouvrir là-dessus, c'est-à-dire que je veux pas qu'on commence à revisiter le film en se disant, est-ce que, finalement, son mal de vivre était relié...
0: Ah, je suis même pas dans le mal de vivre. Je suis dans... Il embrasse une nouvelle relation amoureuse qui est hors de son spectre.
1: Ouais, je pense que... Bon, OK, d'accord. À ce niveau-là, je dis, les sentiments, on les contrôle pas toujours.
0: Voilà.
1: À un moment donné, c'est comme ça, puis ils arrivent, puis on est nous-mêmes surpris.
0: Oui, mais c'est ça que j'ai trouvé magnifique. C'est comme, mais c'est Louis Morissette qui joue ça quand même.
1: Oui,
0: c'est une forme, ça peut avoir une importance dans notre paysage culturel, à mon avis. Fait que j'avais un sentiment de fierté.
1: Ben c'est gentil, cool, mais je suis très fier de ce qu'on a pu faire. Au départ, je pensais qu'on allait faire quelque chose d'un petit peu plus niché. Je me disais, OK, à cause du thème, on risque de faire quelque chose qui va être un peu plus près du cinéma d'auteur que ce que j'ai fait dans ma carrière. Et au final, non, c'est peut-être une des choses les plus drôles auxquelles j'ai participé.
0: Gabrielle, est-ce que la réaction du public là, à l'approche de la sortie en salle le 8 juillet commence à...
1: 1er juillet, pardon.
0: C'est vrai, ça a changé.
1: Oui, on l'a devancé juillet, parce que quelqu'un d'autre allait mettre un film une semaine après, puis je suis pas content.
0: OK, parfait. Alors, le 1er juillet, ce sera en salle. Est-ce que vous commencez à réfléchir à la réaction du public?
2: Bien, moi, sincèrement, avec le pouls d'hier, c'est...
0: Qui était soir de première.
2: Oui, ben moi j'ai confiance que ce qu'on a fait, écoute, c'est vraiment précieux. Je pense que tout le monde a donné son 120%. Puis je pense sincèrement qu'il y a beaucoup d'amour, d'humour. Il y a beaucoup de choses dans ce film-là. Vraiment, les performances d'acteurs et d'actrices là-dedans, je pense que tout le monde... C'est un privilège d'avoir autant d'acteurs et d'actrices qui jouent à merveille et avec tant de justesse et d'agilité, des personnages complexes aussi.
1: Moi, j'ai plus de réserve que Gabrielle. C'est-à-dire que hier, c'était extraordinaire. C'était une soirée de rêve. Et on avait quand même un public qui était plus sensible à la cause, qui était plus sensible, qui était... On avait disons que tout le monde avait ce sentiment de faire quelque chose
0: d'utile.
1: Ouais. Merci. Ce soir, on est à Sherbrooke. Après la semaine prochaine,
2: Gatineau,
1: Québec.
2: Ouais.
1: Alors, j'ai très hâte de vivre le film en région, puis je le précise parce que, puis région n'est pas employée ici péjorativement, je suis moi-même un homme de la région, mais je me demande comment, j'espère juste que les gens vont venir. C'est pour ça que je précise que c'est drôle, je précise que c'est grand public. C'est un film sur l'ouverture.
0: C'est une comédie romantique.
1: Et fondamentalement, à la fin, c'est un film sur, quand tu comprends la position de l'autre, généralement, ta pensée évolue et il y a des ponts qui se créent. C'est sûr qu'on reste tous dans nos chambres d'écho, on va avoir de la difficulté à se rejoindre. Fait que maintenant, c'est pour ça que quand on va aller à Québec, j'ai demandé aux relationnistes d'aller faire tout type de radio.
0: Mm-hmm.
1: Je veux créer le débat. J'ai pas peur de débattre du film et je veux qu'on en parle.
0: Mais elle est où la source de débat pour le film, selon vous?
1: On a commencé en parlant d'un virage à droite de la société, qu'elle soit ouais. américaine, européenne ou même canadienne maintenant. Donc, il y a comme une espèce de ressac sur les droits fondamentaux. Et j'en parlais un petit peu plus tôt où on parle aussi de... Il y a des gens qui, pour une raison que je ne comprends pas, se campent dans une position de... C'est n'importe quoi.
0: Donc, on ne devrait pas représenter des personnages trans.
1: Ah, puis on donne un mauvais exemple. Puis c'est terrible pour nos enfants.
0: Je vois.
1: Puis on fait des amalgames épouvantables entre transidentité, homosexualité, pédophilie, puis 5 antipatentes. Bizarrement, quand j'ouvre ma presse ce matin, quand on c'est pas mal plus des coachs de ski, puis de hockey, puis de karaté, là, qui ont les mains baladeuses. Fait que c'est tout ça que je trouve qu'on mélange 5 antipatentes dans une espèce de crainte, de peur et d'inconnu par rapport à l'autre. Fait que si le film peut ouvrir, je dis aux gens, venez voir, c'est drôle.
2: C'est divertissant,
1: puis il vous reste de quoi à la fin, vous faites comme, ouais. Peut-être que
0: c'est pas le moins le plus vendeur que vous auriez pu faire, mais je comprends.
1: Ouais, moi, s'il y a des gens qui partent de complètement à droite puis qui finissent à ouin,
0: vous allez être content.
1: Vous allez être content, c'est mission accomplie.
0: C'est très bien. Entre-temps, il y a le magazine Elle Québec qu'on peut consulter avant de voir le film. On vous voit tous les deux en couverture. Gabrielle Bouliane-Tremblay a été une première femme trans sur la couverture d'un prestigieux magazine féminin. Ça vous fait quoi?
2: Écoute, c'est vraiment un rêve. Encore, je ressors la petite Gabi, mais quand je voyais les revues dans mon dépanneur chez nous, dans mon petit village, j'étais comme, un jour, je vais être là-dessus. Puis c'était vraiment comme un rêve, mais une conviction. Un jour, ça allait arriver. Puis c'est drôle, je souhaitais ça avant ma transition même. Fait que, tu sais, je me voyais déjà en fille sur le cover, sur la couverture. Mais ce que j'aime là-dedans, c'est que ça montre aussi une belle ouverture. Puis j'espère que l'industrie de la mode va encore plus aller de l'avant dans l'inclusion de la diversité. Puis moi, je trouve qu'on a vraiment fait une belle entrevue avec Laurie Dupont, qui a vraiment su retransmettre la joie qui s'est passée cette journée-là. Le shooting, on a essayé plein d'affaires, 8 kits. Ouais. Louis, des fois, sa face était comme vraiment comme, mais qu'est-ce qui se passe? Mais j'étais comme, mais c'est beau, Louis, c'est mode.
0: Dans cette entrevue accordée à Laurie Dupont, Louis, vous dites que la couverture envoie un message fort, puis que vous espérez que ça en dit long sur le Québec. Qu'est-ce que ça dit sur le Québec pour terminer?
1: L'ouverture du Québec, je persiste à penser que le Québec est une société distincte, même dans ses principes fondamentaux d'égalité et d'ouverture à l'autre. Je connais pas toutes les sociétés du monde, mais si je la compare à ce que je vis dans mes voisins près, j'aime penser que le Québec, avec tous ses défauts, a quand même le fonds socialiste québécois. J'espère qu'il reste, j'espère qu'il est solide, puis que la main tendue, on est peu à parler français, on est des Canadiens français, on n'est pas beaucoup. Si on peut se tenir, si on peut s'écouter, puis si on peut se respecter, j'espère que ça dit ça sur notre Québec.
0: Bravo pour tout ça. Moi, en tout cas, j'ai été très divertie par votre film. Je suis contente qu'il existe.
2: Merci.
0: Puis j'étais ravie de parler avec vous deux ce matin. Je vous souhaite un bon succès. Le film François sera à l'affiche dès le 1er juillet parce qu'il y a un autre film qui va l'être le 7, je le rappelle.
1: Mais non. Non, on n'en parle pas, eux autres. 1er juillet, 1er juillet.
2: Cinéma québécois, c'est important parce qu'il y a des gros blockbusters américains aussi.
1: Oui.
2: En même temps, fait que encourager le cinéma québécois, c'est vraiment apprécié.
0: C'est un bel appel à tous et toutes. Gabrielle Bouliane-Tremblay et Louis Moxette, merci encore.
1: Merci.
2: Merci.
0: Tout de suite après notre émission, c'est l'équipe de Midi Info et Mathieu Bellemeur qui va prendre l'antenne. Salut Mathieu.
3: Bonjour.
0: De quoi vous allez parler ce midi?
3: On va évidemment revenir sur ces événements dramatiques hier à Montréal. On a un peu plus de recul et puis évidemment que ce sont des événements qui ont bouleversé bien des gens, qu'on pense aux témoins, aux gens du quartier, aux policiers, bien sûr. On va y revenir avec une spécialiste justement en prévention, en santé psychologique au travail, en sécurité publique. On va analyser également ce qui pourrait se cacher derrière les motivations du tireur. C'est aussi journée de lancement du grand livre bleu du Parti québécois, le livre bleu du PQ, qui sera analysé donc en grand angle avec Joël-Denis Bellavance et

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4: Bonjour, ici Ernst. Je dis bienvenue à ce bulletin. C'est le retour au calme dans le quartier Côte-des-Neiges au lendemain de la fusillade qui a coûté la vie à un policier du SPVM, Mohamed Lamine Beredouane, 34 ans, ainsi qu'à un citoyen, Michel Misari. Une policière demeure hospitalisée dans un état stable, selon l'ancien directeur général adjoint de la Sûreté du Québec, Marcel Savard. Tout indique que le tireur qui a été abattu par les policiers avait planifié son attaque et visait délibérément les policiers.
5: Ce sont des policiers patrouilleurs avec leur équipement normal. Ils se dirigent très, très rapidement. Il ne faut pas imaginer qu'on va se ramasser tout d'un coup avec 50 policiers dans la seconde où l'événement se produit. Ça va être progressif. Les policiers vont arriver et ils vont s'organiser ensemble. Ce que je peux vous dire, c'est que les policiers qui arrivent sur les lieux très rapidement sont un peu dépassés par la capacité de feu de l'individu. L'individu a une arme longue qui semble être semi-automatique avec des projectiles extrêmement puissants et les policiers se présentent sur les lieux avec leur arme de poing.
4: Cet événement qui a secoué la ville de Montréal, particulièrement le quartier Côte-des-Neiges hier. C'est un après avoir vu son permis d'exercice révoqué. Le médecin Aider Asnan est autorisé à reprendre sa pratique sous étroite surveillance dans le sud-ouest de la province. Cet homme de 60 ans qui pratiquait la médecine familiale, athée comme ses proches de Windsor, avait vu son permis d'exercice révoqué en 2019 après avoir entretenu des relations sexuelle avec une patiente. Le tribunal de discipline des médecins et chirurgiens de l'Ontario a approuvé le 9 juin sa réintégration sous certaines conditions et restrictions. Dans une déclaration écrite à Radio-Canada, l'Ordre des médecins et chirurgiens de l'Ontario précise que celle-ci inclut une supervision structurée en plusieurs étapes, commençant par une supervision sur place. En Ontario, les médecins dont le permis d'exercice a été révoqué pour ce motif peuvent présenter une demande de réintégration dans l'ordre après 5 ans. C'est aujourd'hui le 4e match de la Coupe du monde de soccer à Toronto. Dans le quartier Liberty Village, les craintes liées à l'afflux de personnes et au transport demeurent chez certains résidents. Toutefois, les retombées économiques sont bien accueillies par les commerçants. Le reportage de Jérémy Bélanger.
6: Dans le quartier Liberty Village, tout près du stade où se jouent les matchs de la Coupe du monde à Toronto, l'arrivée du tournoi était source d'excitation, mais aussi d'anxiété. Plusieurs résidents craignaient son impact sur la gestion des foules et de la circulation. Depuis, 3 des 6 matchs dans la ville reine ont déjà été disputés et pour certains, la congestion est bien moins pire que prévu.
7: Transit is working really great.
6: Les transports en commun fonctionnent très bien et je peux facilement me rendre à mes 2 boulots, affirme Natasha.
7: Blockage because we can't get cars inside.
6: D'autres, comme cette mère de famille, soutient que les bouchons de circulation sont tout de même importants, ce qui complique les déplacements en voiture. Toutefois, pour de nombreux restaurateurs, le tournoi leur a permis de renflouer leurs coffres.
7: On Saturday, we poured 3,500 beers.
6: La cofondatrice de la brasserie Left Field, Mandy Murphy, explique avoir vendu plus de 3,500 bières lors du match entre l'Allemagne et la Côte d'Ivoire. C'est l'équivalent de 4 bières vendues chaque minute pendant les 14 heures que le commerce c'était ouvert, dit-elle.
7: That would be about 4 beers a minute for the entire 14 hours that we're open.
6: Selon elle, la Coupe du Monde et les événements qui y sont rattachés ont d'ailleurs permis à de nombreuses entreprises d'éviter la faillite. Ici Jérémy Bélanger, Radio-Canada, Toronto.
4: Nouveau rebondissement dans les négociations entre l'Iran et les États-Unis. Téhéran contredit Washington et nie avoir permis à l'Agence internationale de l'énergie atomique de venir

0: respecter ses sites nucléaires. Selon l'Iran, cette question relève de la prochaine étape des négociations, comme le prévoit le protocole d'accord conclu la semaine dernière entre les deux pays. Les détails avec Rania Massoud.
1: Hier, Américains et Iraniens affichaient de l'optimisme après les pourparlers de haut niveau qui ont eu lieu en Suisse. Aujourd'hui, on constate donc qu'il y a des divergences de points de vue. Donc, vous l'avez mentionné, l'Iran qui a dit ne pas avoir l'intention de permettre aux inspecteurs de l'AIEA d'avoir accès à ces installations nucléaires qui ont été lourdement bombardées par les États-Unis et Israël entre février et mars dernier. Un peu plus tard ce matin, le président Donald Trump, lui, a démenti le démenti iranien, dit que Téhéran, en fait, a, et je le cite, pleinement, totalement accepté des inspections nucléaires du plus haut niveau pour une longue durée, pour l'éternité même, dit Donald Trump sur sa plateforme Truth Social. Sur le détroit d'Ormuz aussi, il y a des divergences. L'Iran dit vouloir garder le contrôle total sur cette voie maritime qui est très stratégique, par laquelle transitait avant la guerre pour plus de tiers du brut mondial. Après une accalmie dimanche, les frappes ont repris aujourd'hui sur le sud du Liban. Il y a deux Libanais qui ont été tués, notamment dans la région de Nabatieh. Le Hezbollah a vivement dénoncé une violation flagrante du cessez-le-feu et dit qu'il a maintenant le droit de riposter. Israël, de son côté, dit avoir visé, identifié une cellule de terroristes qui opère près de ses troupes, qui sont toujours aussi d'ailleurs stationnées dans le sud du Liban. D'ailleurs, aujourd'hui, à Washington, doivent reprendre les négociations entre responsables libanais et israéliens pour une trêve plus durable.
0: C'était Rania Massoud.

0: écoutez Point de repère. Merci d'être là. Je suis très heureuse de retrouver cette année encore Alexandre Mercier, professeur de francisation pour le ministère de l'Immigration, de la francisation et de l'intégration. On a parlé de langue française chaque semaine l'été dernier, surtout de la manière dont vous l'enseignez à plein de gens. Il y a d'ailleurs 7 élèves en studio avec nous au moment où on se parle. Beaucoup de cellulaires sortis, je me sens là observée. Salut!
1: Salut, Rosemée. Super heureux d'être avec vous encore ce 23 juin.
0: Oui, et là, cet été, on va se revoir quelques fois, surtout pour réfléchir à la façon dont la langue se transforme de nos jours. Comme on cherche des repères, on se dit que ce sera pratique. Puis aujourd'hui, on va s'intéresser à l'influence de l'intelligence artificielle sur la façon dont on emploie notre langue avec Richard Coury, professeur titulaire au département d'informatique et de génie logiciel de la Faculté des sciences et de génie de l'Université Laval. Bonjour, Monsieur Coury.
2: Bonjour.
0: Vous travaillez sur un modèle d'intelligence artificielle 100% québécois pour préserver le français d'ici. On va en parler dans les prochaines minutes, mais d'abord, dites-moi, est-ce que les robots conversationnels, donc ChatGPT, Claude, autres Gemini, changent vraiment déjà la façon dont on s'exprime?
2: Oui, absolument. Les effets sont même mesurés dans certaines études scientifiques. Vous savez, nous autres humains, on apprend à parler en imitant les personnes avec qui on communique. C'est comme ça qu'on apprend à parler depuis qu'on est enfant et on n'arrête pas de le faire en tant qu'adulte. On prend les manières de parler de nos collègues, de nos amis, même de personnages à la télévision qu'on aime bien.
0: J'ai des amis qui, quand ils partent en voyage, ils reviennent avec l'accent du coin. J'ai jamais compris, mais bon, vous dites que scientifiquement, ça s'explique.
2: Et plus les IA génératives font partie de nos communications, qui répondent à nos questions, qui génèrent nos courriels, les sites web qu'on consulte, ben plus on a tendance à imiter leur façon de s'exprimer.
0: Et, incroyable! Donc, ça veut dire que je dis à tout le monde qu'ils ont parfaitement raison et qu'ils sont complètement géniaux? Ou ce sont des mots davantage qu'on emprunte?
2: C'est plus des mots. Les effets qui ont été observés, c'est certains adjectifs qu'on avait moins tendance à utiliser, mais qui sont très populaires pour les IA génératives, comme « crucial », par exemple. Ensuite, dans des entrevues en direct, improvisées, on voit que la fréquence que ces mots sont utilisés augmente de manière dramatique après 2022.
0: Incroyable! Donc, on emprunte le vocabulaire de nos robots conversationnels. Alexandre, est-ce que les outils d'intelligence artificielle sont utilisés par vos étudiants et étudiantes en classe de francisation? Est-ce que ça va teinter leur rapport à la langue?
1: Ben oui, tout à fait. En fait, c'est utilisé. Puis encore une fois, il faut y aller dans le spectre de est-ce que ce sont des étudiants débutants?

0: ou des étudiants avancés. Présentement, quand j'ai préparé la chronique d'aujourd'hui, en fait, là, j'ai demandé à ma classe. En fait, certains des étudiants sont déjà avec nous aujourd'hui. Et justement, je leur ai demandé comment vous utilisez l'intelligence artificielle et est-ce que vous l'utilisez en classe? Et j'ai adoré les réponses que j'ai reçues de mes étudiants. Parce que oui, la plupart l'utilisent et surtout la plupart refusent de l'utiliser en classe parce qu'ils prétextent qu'on doit apprendre avec sa tête. Mmh. Et que parfois, l'intelligence artificielle nous donne trop de réponses directes, même une trop grosse gamme de réponses possibles. Et que si on ne fait pas l'effort mnémotechnique de prendre des notes, de réécrire, de réutiliser, ben ça ne sert à rien. Donc oui, l'intelligence artificielle est là, mais en salle de classe, mes étudiants avancés l'utilisent avec parcimonie, notamment pour traduire des mots, parce que les traducteurs, comme je vais dire Google Traduction, utilisent moins le contexte que l'intelligence artificielle qui va donner un peu plus d'enrobage, un peu plus d'informations autour.
1: Et vous voyez ça de quel œil en tant que prof?
0: Ben, tu sais, c'est ça. À un moment donné, on ne peut pas se battre contre le progrès.
1: Exact. Même si vous disiez à vos étudiants et étudiantes d'utiliser pas l'intelligence artificielle, je veux dire, je suis pas sûre qu'ils et elles vous écouteraient. Je regarde leur réaction.
0: Ouais, c'est ça. Oui, c'est une bonne question. Ils sont très poker face.
1: Ouais, y a quand même des sourires qui m'indiquent que j'ai raison.
0: Oui, c'est ça. Puis en fait, l'important, ce sera de ne pas l'utiliser pour produire des textes. En fait, ça dépend toujours. Un peu comme nos étudiants de cégep qui ont des dissertations de philosophie à écrire. Si c'est l'intelligence artificielle qui le fait, ben on n'a pas tout l'exercice de discours qui est là. Et la même chose, tu sais, moi, si c'est juste écrire un courriel de demande de congé dans le domaine du travail, c'est pas la même chose. Qu'est-ce que tu penses de l'émission Révolution?
1: Oui. Wow, est-ce que c'est un devoir que vous donnez?
0: Oh my God, oui, c'est leur examen final, wow. En fait. Okay. On en reparlera.
1: Intéressant, parce que, évidemment, bon, on peut se questionner sur l'utilisation de l'intelligence artificielle par n'importe quel étudiant ou étudiante, mais dans votre contexte, il s'agit d'apprendre la langue. Et là, on comprend que les outils d'intelligence artificielle teinte notre utilisation de la langue. Alors, c'est important de comprendre comment ça fonctionne. Richard, est-ce que la grande majorité des langues du monde sont représentées par les outils d'intelligence artificielle?
2: Non, au contraire. Il y a quelques 7000 langues différentes dans le monde aujourd'hui. Et les plus gros modèles multilingues ont un peu plus qu'une centaine de langues qu'ils connaissent.
1: Oh, c'est donc, très peu!
2: Très peu comparé à la variété linguistique. Et plus encore, chacune de ces langues existe en plusieurs dialectes, plusieurs variations différentes. Et les modèles de langage sont entraînés sur le dialecte, contre le dialecte de prestige, le dialecte majoritaire de la langue et pas sur les dialectes minoritaires.
1: Ah, donc ça, c'est très intéressant parce qu'il y a de gros modèles qui comprennent le français, l'utilisent, quoique je ne suis pas certaine qu'ils soient entraînés avec le français.
2: Ah oui, ils sont entraînés avec des données francophones.
1: Donc ça, ça va, mais c'est un français standard.
2: Oui, le français métropolitain qui est très populaire à Paris et en France. C'est surtout ce français-là qui est présent dans les données francophones utilisées pour l'entraînement. Et c'est ce français-là que les modèles de langage comprennent.
1: Donc, ils ne font pas place, par exemple, à un français utilisé, employé au Québec?
2: Non, ils ne le font pas. Lorsqu'on leur demande explicitement, parce que par défaut, ils vont utiliser le français métropolitain, mais lorsqu'on leur demande explicitement d'utiliser un français québécois, ils vont souvent générer un texte qui est beaucoup plus stéréotypé. Mmh.
1: Ah oui, ouais. Soigne la bacasse. Oui, c'est ouais, ça. C'est ça. Est-ce que les modèles...
2: Il fait
1: fret. Oh, oui, c'est ça. Est-ce que les modèles, donc, comprennent les expressions québécoises? Parce que ça, c'est un des nerfs de la guerre de l'apprentissage de la langue française.
2: Pas très bien. C'est une expérience qu'on a faite d'ailleurs dans mon laboratoire. On a donné des listes d'expressions québécoises, des listes d'expressions françaises de France. Et on observe que la compréhension des expressions de France est de loin supérieure à la compréhension des expressions québécoises. Et dans peut-être un tiers des cas, un tiers des modèles qu'on a testés, on a testé plus qu'une centaine, la compréhension était au niveau aléatoire.
1: Au hasard.
2: Au hasard.
1: On invente un sens. Parce qu'on n'a jamais. On peut pas dire je ne sais pas quand on est un agent conversationnel, semblerait. Intéressant, mais ça, c'est quand même important à savoir parce que les expressions, les dialectes ont une importance en francisation, Alexandre Mercier.
0: Tout à fait. Puis souvent, les étudiants qui sont au Québec, en fait, ceux qui ont accepté vont mordre dans le français québécois. Puis même ma classe, dernière.

0: Ma maman me demandait, bon Alexandre, là on est rendu à la semaine 7, tu peux parler québécois avec nous. Ce qui m'a complètement choqué.
1: Il y a des pouces en l'air en studio.
0: Ouais, exactement. Là, je leur ai dit, ben là, comment vous voulez que je vous parle? T'sais, je peux pas vous parler différemment de comment je m'adresse à vous maintenant. Vous voulez que je vous parle de même? Puis là, justement, là, j'ai juste nasalisé un peu mon discours. Puis on fait, oui, comme ça, je veux que tu parles comme les gens dans la rue. Je fais comme, ben désolé, là, je vais parler comme je parle et ce sera mon français québécois, tu sais. Puis là, j'aurais dit aussi, ça dépend du niveau de langage. Tu sais, là, je suis standard familier avec vous parce qu'on a quand même des conversations à avoir. Il faut quand même que je vous parle. Puis si j'étais avec mes amis dans un bar ou au Francouverte, au Franco, ben probablement que vous me comprendriez pas, tu sais.
1: Implique, c'est donc que si des étudiants et étudiantes interagissent avec un agent conversationnel hors classe, ben peut-être qu'ils et elles seront moins exposés à des expressions très utiles au quotidien.
0: Tout à fait. Puis moi, j'aime, pour avoir lu le reportage de Radio-Canada à l'écrit, et je suis très heureux que Richard Coury soit avec nous aujourd'hui, d'alimenter cette IA québécoise-là va aider mes étudiants à pas utiliser nécessairement le vocabulaire de la du français métropolitain de Paris.
1: Aider les étudiants et étudiantes, mais aussi nous éloigner du risque d'une langue homogénéisée. Qu'est-ce qui arrive quand une langue est parlée de la même manière partout, Richard Coury?
2: Qu'est-ce qui arrive? C'est la culture locale qui disparaît essentiellement, parce que notre langue, c'est notre culture. Ça reflète notre culture, c'est influencé par notre culture, nos expériences, notre histoire, notre environnement. Et lorsqu'on la perd, quand on perd la langue ou le dialecte local, on perd la culture.
0: Mm-hmm. Moi, une chose que j'aime vraiment beaucoup, notamment avec mes étudiants hispanophones, c'est le respect de la culture et du vocabulaire des autres. Souvent, c'est drôle parce que quand je parle ma langue cubaine, je fais beaucoup d'élisions. Ça va super vite. Moi, en Colombie, c'est autre chose. Puis je trouve que ça, malgré que ce soit un espagnol, il y a un respect que je trouve chez mes étudiants hispanophones, puis même une curiosité des autres toi, c'est ça que tu dis, moi, c'est ça que je dis. Et c'est ça, la langue n'est pas du tout homogène. Et elle est vivante.
1: Ça amène à la rencontre.
0: Oui, c'est ça.
1: Mais en vous écoutant, je me demande, est-ce que l'intelligence artificielle pourrait accélérer la disparition de certaines langues ou de certains dialectes, Richard Coury?
2: Oui. L'intelligence artificielle crée une pression pour utiliser l'anglais et utiliser les dialectes majoritaires, les dialectes de prestige, simplement parce qu'ils fonctionnent mieux dans ces langues-là. Les IA génératives ou autres, d'ailleurs, fonctionnent mieux sur les cas pour lesquels ils ont été bien entraînés, pour lesquels il y a plus de données. La majorité des données des IA génératives, et même les IA génératives francophones, c'est de l'anglais américain. Donc, si vous voulez la meilleure réponse possible, généralement, vous posez votre question en IA en anglais américain. Ensuite, en français métropolitain, et la pire réponse sera en français québécois.
1: C'est très décourageant. Ce qui nous amène au projet de modèle de langage québécois. Parlez-nous de ce que vous espérez faire, Richard Coury.
2: On espère créer une IA souveraine, locale, québécoise, donc entraînée avec des données québécoises, qui comprend la culture québécoise, qui comprend le contexte québécois. Et on espère que ce qu'on va développer, la méthodologie, soit assez générale aussi pour s'exporter à d'autres dialectes et d'autres langues à faibles ressources qui sont dans la même situation que nous.
1: Donc, pour que je comprenne bien, moi qui ne comprends rien à la technologie, est-ce que ce serait un agent conversationnel du même type que les grands connus, le ChatGPT et Claude?
2: Là, vous mettez la barre un peu haute.
1: Oui, évidemment. Là, ici, on parle de création de multimilliardaires technocrates.
2: Mon rêve le plus fou, ça pourrait, mais disons qu'on va prendre un pas à la fois. Là.
1: OK, est-ce que ce serait quand même un robot avec lequel je pourrais avoir des interactions?
2: Oui, c'est notre objectif.
1: OK. Puis où est-ce qu'on trouve les données en québécois pour entraîner un nouveau modèle d'IA?
2: On les trouve au Québec.
0: Heureusement.
1: Oui.
0: C'est
1: ça.
2: Mais il faut aller à la rencontre des producteurs de données locaux, donc les médias locaux, les systèmes d'éducation, les auteurs, les artistes, les monsieur, madame, tout le monde qui rédigent et obtenir leurs données et le faire évidemment dans le plus grand respect. On veut pas siphonner une culture au complet, donc obtenir la la permission des propriétaires des droits d'auteur d'utiliser leurs données pour ce type d'entraînement.
1: Alors ça serait très intéressant et différent. Je fais partie du groupe d'auteurs et autrices dont les œuvres ont été prises sans qu'on le sache pour entraîner ChatGPT. Oui, bien sûr. Donc moi, mes créations ont servi à entraîner une forme de Québécois auprès de ChatGPT. Mais bon, évidemment, je n'ai pas consenti à ça. Donc dans votre cas, là, il y aurait vraiment collaboration. Si je
2: Absolument.
1: Comprends bien, pour créer
2: Absolument.
1: Une IA québécoise. Okay.
2: On veut le faire de manière responsable, donc avec toutes les permissions nécessaires, les ententes signées. Et c'est d'autant plus important si on veut étendre nos travaux à d'autres communautés, par exemple les Premières Nations québécoises et canadiennes, où est-ce que la propriété culturelle est extrêmement sensible, extrêmement importante. On veut simplement pas, moralement, siphonner ces cultures-là pour entraîner de l'IA.
1: Est-ce que tout ça est réaliste? Moi, j'ai très envie d'y croire, mais ça m'apparaît être un chantier, le Richard Coury.
2: C'est un chantier, c'est un gros chantier, et on en est encore dans nos premiers pas, mais je pense que c'est possible.
1: Puis, si on veut créer de l'IA québécoise, est-ce que ça veut dire que chaque communauté culturelle a présentement la responsabilité d'imaginer des robots à son image?
2: J'aime pas dire la responsabilité parce que ça met un poids démesuré sur les épaules de communautés qui sont parfois très petites et très peu nanties en ressources informatiques, même dans certains cas, en individus qui utilisent le dialecte en question. Certaines langues, certains dialectes sont parlés par une douzaine de personnes, parfois moins. Moi, je trouve que ça met plus une responsabilité sur nous au Québec, parce qu'en termes de dialecte à faible ressource, on est la Cadillac, on est parmi les mieux nantis. On a des gouvernements, des institutions, des artistes qui protègent et promouvoient notre langue. On a des ressources informatiques, des compagnies informatiques. On a un réseau universitaire, des chercheurs en intelligence artificielle de qualité, de calibre mondial. Je pense que s'il y a un endroit où on est capable de développer une manière de créer une IA régionale souveraine, c'est ici au Québec. Et ensuite, on est capable d'aider les autres communautés à le réaliser une fois qu'on aura trouvé comment le réaliser.
1: Hey, c'est un beau projet de société. Si on revient à l'intelligence artificielle et l'apprentissage du français maintenant, Alexandre, de quoi vos étudiants et étudiantes ont vraiment besoin, à votre avis?
0: Si c'est en lien avec l'intelligence artificielle, en fait, moi, ce que j'ai recensé, il y avait ce besoin de conversation-là ou le besoin de travailler à la maison. Et là, ce qui est intéressant, c'est souvent mes étudiants me disent, ben, l'IA devient mon prof.
1: Oh!
0: À la maison. Parce qu'à défaut d'avoir un professeur 24 heures sur 24, ben, c'est le professeur pour aider à corriger en écriture, aider à corriger la prononciation. Puis là, effectivement, c'est là que l'intelligence artificielle québécoise est peut-être intéressante, versus une qui serait beaucoup plus française européenne, de corriger la prononciation de mes étudiants hispanophones, par exemple. Ici, ça sera peut-être pas les mêmes sonorités.
1: Mm-hmm.
0: Alors, donc, je pense que pour travailler à la maison, ils l'utilisent. Puis justement, pour avoir un agent conversationnel aussi, un de mes étudiants m'a dit que pour des domaines un peu plus techniques, ou notamment pour pratiquer des entrevues de travail en français.
1: Intéressant.
0: Ouais, ça, c'est super intéressant. Puis les questions sont quand même assez standards, les questions sont quand même assez répétitives. Puis justement, ce que j'ai aimé de cet étudiant-là, c'est qu'il m'a dit, je peux parler très longtemps avec l'intelligence artificielle et elle ne se tanne pas. Versus, tu sais, t'es avec des amis, tu parles 15 minutes et on en a assez là, de la pratique d'entrevue. Donc, cet étudiant-là a fait une fois, deux fois, trois fois, puis je suis sûr qu'il s'est amélioré et au niveau de la confiance et au niveau du vocabulaire technique de son travail. Puis moi, quelqu'un qui me parle justement, peut-être comme Richard, d'informatique, je serais comme toi, Rosemée, je comprendrais rien ou de façon limitée. Tandis que là, l'intelligence artificielle peut avoir le bagage pour répondre et te questionner sur des mises en situation. Donc, juste ça, ça dépasse un peu ma compétence.
1: Mais en même temps, c'est super intéressant comme utilisation de l'intelligence artificielle pour mieux comprendre et parler le français. Sauf qu'on sait bien aujourd'hui que les agents conversationnels ne sont pas neutres. Donc, les conseils, les mots qu'ils utilisent, les notions qu'ils mettent de l'avant sont quand même teintées par les personnes qui les ont programmées. Alors, Richard Coury, est-ce qu'une intelligence artificielle propre à une identité culturelle aurait moins de biais?
2: Elle aurait des biais favorables envers la culture pour laquelle elle a été entraînée. Tout à fait raison de dire que les IA sont
1: pas neutres.
2: Sont biaisées. Non, sont pas neutres du tout. Et c'est un, disons, un préjudice contre lequel on doit se battre, que c'est de la logique, des mathématiques, donc c'est neutre. Non, ça reflète les biais, pas ceux qui ont été programmés, mais ceux qui font partie des données d'entraînement qui ont été utilisées.
1: Tout à fait.
2: Et c'est, pour revenir à notre discussion sur les dialectes, c'est un phénomène qu'on observe beaucoup également. Comme ils sont entraînés sur le dialecte de prestige, le français métropolitain, mais pour eux, ça devient la manière, entre guillemets, normale d'utiliser le français.
1: Donc, on pourrait, par exemple, corriger un étudiant ou étudiante qui pratique une entrevue en lui proposant d'utiliser des mots qui seraient plus standards, alors que ce ne serait pas le cas dans la réalité.
2: S'il y a ça. Mais pire encore, lorsque l'IA rencontre un utilisateur qui utilise un dialecte comme le québécois, mais il le perçoit comme un utilisateur moins intelligent, moins compétent.
1: Non.
2: Il y a plusieurs expériences qui montrent que l'IA se comporte dans ce sens. Par exemple, donner deux CV équivalents pour un emploi, puis deux lettres de présentation équivalentes, mais une écrite dans le dialecte standard et une dans un dialecte minoritaire, il va systématiquement préférer la lettre et le CV dans le dialecte standard.
1: Mais c'est épouvantable. Je ne le savais pas. Je tombe des nues. C'est super, l'idée d'une souveraineté nationale en matière d'IA. C'est merveilleux de vouloir protéger la culture francophone à l'ère numérique. Je suis contente de savoir qu'il y a des initiatives comme la vôtre qui se déploient. Après, tout ça, des coûts environnementaux. Je pense que c'est important de le mentionner, Richard.
2: C'est très vrai. C'est tout à fait correct et c'est quelque chose qu'on doit garder en tête. Ce serait un rêve fantastique d'avoir une IA spécialisée pour chaque dialecte de chacun des 7000 langages qui existent sur Terre. Mais chacune de ces IA vient avec des besoins énergétiques, des besoins en eau potable pour les systèmes de refroidissement, des centres de données qui génèrent un bruit féroce dans les communautés autour, qui fait monter les factures d'eau et d'électricité pour les personnes qui vivent autour. Et l'électricité, évidemment, est produite dans beaucoup de pays avec du charbon, des gaz naturels, bref, des gaz à effet de serre qui sont produits. Tout cela a un effet environnemental et social très négatif. Donc, il n'y a pas de solution.
1: Exactement. Puis c'est comme s'il n'y avait pas tellement de discussion autour de ces enjeux-là. Puis là, j'ai de la misère à voir comment on peut les réconcilier, mais j'ai l'intuition qu'il n'y a pas d'espace où on prend le temps d'y penser puis d'en parler de tout le monde ensemble, alors que c'est un enjeu éminemment collectif.
2: Les personnes dans les communautés qui reçoivent des centres de données en parlent, en tout cas.
1: Oui, absolument. Oui.
2: Mais effectivement, il y a pas de solution parfaite. Il y a une sorte d'équilibre, de compromis qu'on doit trouver en tant que société. J'ai pas la solution à vous donner aujourd'hui, tristement. Mais il faudra trouver une sorte de
1: compromis,
2: de balance,
1: j'imagine. Oui, c'est ça. Alexandre, merci. Est-ce que vous êtes rassuré par la discussion qu'on vient d'avoir ou vous avez encore plus de questions pour vos élèves?
0: On finit avec quelque chose de plus ou moins négatif. Moi, j'avais le beau rêve de, ça se peut, allez, nourrissons ça.
1: Ça va aider, ma gueule.
0: Et là, finalement, c'est ça.
1: On le sait plus, hein?
0: Là, moi, je me disais plutôt peut-être un modèle coopératif, tu sais, de tendre la main à d'autres compagnies qui sont déjà là-dedans.
1: Est-ce qu'on les intéresse? Ça, c'est une grande question à laquelle on n'a pas de réponse claire non plus.
0: Non.
1: Mais tout ça m'a beaucoup fait réfléchir. Merci beaucoup, Richard Coury, professeur titulaire au département d'informatique et de génie logiciel de la Faculté des sciences et de génie de l'Université Laval. Merci, Alexandre Mercier, professeur de francisation pour le ministère de l'Immigration, de la francisation et de l'intégration. On peut visiter votre chaîne YouTube, l'effet balle de neige, pour continuer à réfléchir à l'apprentissage du français. Merci à votre gang qui s'est déplacée en studio. Hey, vous pouvez faire du bruit maintenant, comme signaler votre présence, dire bonjour si vous voulez.
0: Ils sont si bien
1: les... Voilà. On leur avait bien dit de rester en Merci à vous, évidemment, chers auditeurs, d'avoir été avec nous ce matin. Je vous souhaite une journée douce malgré tout. Demain, on découvre un outil pour se faire des amis, un nouveau. On lance la chaire de recherche Point de repère en travail avec l'orienteur Louis Cournoyer. Envoyez-nous vos questions. Puis Culture Peuplant, oh mon doux, Yvon Deschamps pour parler du concert Une fois cinq. Ben oui, voyons donc, je sais pas comment. Non.
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0: Bonjour, bon mardi, bienvenue à Midi Info, c'est Mathieu Bellumeur au microphone. Merci d'être avec nous ce midi. Évidemment, aujourd'hui, on va revenir ensemble sur ces événements dramatiques d'hier à Montréal. Un cauchemar, si je reprends le mot du chef de police de la ville de Montréal, Fadi Daguerre, alors qu'il était interrogé hier en mêlée de presse avec les médias. On va essayer de comprendre pourquoi cet homme a agi de la sorte? Quel est le motif? Parce que ça reste, je pense, ce midi, la grande question. Pourquoi? Il y a des éléments de réponse. Évidemment, c'est une enquête qui débute, qui est toujours en cours. Ça va prendre un certain temps parce qu'il y a un travail de corroboration, un travail d'enquête minutieux qui doit être fait par les corps policiers. Mais il y a quand même certains éléments d'information qui, au cours des dernières heures, nous offrent des pistes de réponse. On va en parler avec David Morin, titulaire de la chaire UNESCO en prévention de la radicalisation et de l'extrémisme violent de l'Union. Université de Sherbrooke, ce sera après le radio-journal de midi. Ça reste un événement traumatisant pour bien du monde. Évidemment, on pense bien sûr aux policiers de la ville de Montréal, aux collègues de ce policier qui a perdu la vie. Pour les témoins, les citoyens du secteur qui ont vu certains éléments de la scène policière se dérouler devant eux, des gens à qui on a demandé justement de rester à la maison, de se confiner parce qu'on pensait qu'il y avait un danger pour leur sécurité. On va dans les prochaines minutes parler avec une spécialiste en prévention et en santé psychologique au travail, en sécurité publique. Je vous rappelle le bilan ce midi. Deux victimes, un policier, Mohamed Lamine Benroudouane, et un civil, Michel Mizrahi. Une policière donc a également été blessée. Sa vie n'est pas en danger ce midi et le tireur a été abattu. Donc évidemment que ça va nous occuper pas mal pendant cette émission. Sur le plan politique, on va parler du livre bleu du Parti québécois. Plus de 500 pages, c'est publié aujourd'hui. On va analyser ça en grand angle avec Joël Denis Bellavance et Mylène Moisan qui seront avec nous. Puis on va finir l'émission avec quelque chose d'un peu plus léger. C'est soir de festivité dans bien des villes, des municipalités un peu partout au Québec. Grand spectacle sur les plaines d'Abraham pour évidemment la fête nationale. On va en parler avec le porte-parole de ces fêtes nationales à la fin de l'émission, Pierre-Luc Franck. Mais d'abord, oui, on va commencer par faire le point sur les événements survenus hier à Montréal. Mon collègue Marc Véraud est avec moi en studio. Bonjour Marc.
1: Bonjour.
0: Alors, un large périmètre de sécurité est toujours en place là où s'est déroulée la fusillade hier après-midi.
1: Oui, toujours un périmètre autour de l'hôtel, là, entre les rues Westbury et le boulevard des Carrés. L'enquête commence à peine, vous l'avez dit. La mairesse de Montréal, Soraya Martinez-Ferrada, s'y est rendue un peu plus tôt ce matin et elle rencontre en ce moment même là, les médias pour parler justement de ce drame qui est survenu hier. Rappelons donc un peu le fil des événements. Mm-hmm. Là, vers un appel a été placé au 911 là, vers 11h35, signalant des coups de feu. Il y a un individu qui tirait là, à partir d'une chambre d'hôtel, l'hôtel Hilton, sur un édifice là, qui était situé tout près de l'hôtel, donc avec un fusil et une arme longue. Les deux premiers policiers qui sont arrivés sur place ont fait face au tireur près du lobby de l'hôtel. Un policier, vous l'avez dit, c'est Mohamed Lamine Benroudane, 34 ans, qui était policier au SPVM là, depuis 2021, qui était atteint mortellement par une balle. Sa collègue a été blessée sérieusement, mais ça, on l'a appris lorsque le chef de police est venu nous rencontrer hier soir, hier après-midi vers 15h, que sa vie n'était plus en danger. On a craint pour sa vie à un certain moment donné, mais là, ça va. Elle est sortie de... Donc, elle n'est plus en danger. Toujours à l'hôpital, évidemment, mais sérieusement blessée. Des centaines de policiers, on s'en doute, se sont rendus sur les lieux. L'atmosphère était vraiment très tendue. Il y avait un hélicoptère qui tournait autour de la scène à la recherche peut-être d'un deuxième suspect qui s'est avéré finalement qu'il y avait pas de deuxième suspect. Donc, c'est un vrai cauchemar là pour le chef de police, Fadi Daguerre, qui s'est rendu sur les lieux, là, qui nous a parlé vers 15h exactement. Là.
0: La dernière fois qu'un policier montréalais a perdu la vie, Marc, dans l'exercice de ses fonctions, ça remonte à 2022, donc il y a 24 ans. Vous le disiez, c'est un choc encaissé, évidemment, pour le service de police.
1: Oui, c'est ça. Fadi Daguerre était très perturbé lorsqu'il s'est présenté devant les médias hier, parler d'un cauchemar, du pire cauchemar qu'un policier ou qu'un chef de police peut vivre. Il y a aussi le président de la fraternité des policiers, Yves Francaire, là, qui s'est adressé aux médias ce matin. On va écouter les deux.
2: Et c'est plus que terrible. C'est un drame et c'est un cauchemar. C'est l'un des pires cauchemars que tu ne veux pas avoir. Vous avez toute mon admiration pour votre courage, votre ténacité et de faire la bonne chose, de protéger et servir. Je suis extrêmement fier des autres et ils le font au risque de leur vie.
3: Mon conseil de direction était sur le terrain hier. On a rencontré beaucoup de policiers et policières. On est en support. Il y a leur santé mentale.
0: Qu'est-ce qu'on sait maintenant, Marc, sur le tireur?
1: On sait que l'assaillant est originaire de l'Alberta, qu'il était relié au courant incel là, et qu'il avait publié un manifeste qui est évidemment défavorable aux droits des femmes avant de passer à l'acte. Il visait l'édifice en face de sa chambre, là où se trouvaient les bureaux de la société propriétaire du site Pornhub. Ça, on sait ça. Plusieurs fenêtres de l'immeuble en question avaient volé en éclats. Et en ce moment, le Bureau des enquêtes indépendantes a repris l'enquête en main pour le déroulement de l'opération policière comme telle. La Sûreté du Québec, elle va s'occuper de ce qu'on dit de l'enquête criminelle par la suite. Donc, c'est plus le SPVM qui est en charge de tout ça. Il y a plusieurs citoyens qui ont filmé l'événement, là, soit de l'édifice en face, mais il y a des images, énormément d'images qui circulent sur le web. Donc, ça va sûrement aider les enquêteurs à un peu refaire le fil des événements.
0: Marc Véraud, merci beaucoup.
1: Au revoir.
0: On va poursuivre sur le même sujet avec Andréane Deschaines, co-titulaire de la chaire de recherche de l'Université du Québec à Trois-Rivières et de l'École nationale de police du Québec sur la prévention en santé psychologique au travail en sécurité publique. Madame Deschaines, bonjour.
4: Bonjour, Monsieur Bellumeur.
0: Alors, évidemment, hier, c'est difficile de trouver, j'imagine, un événement plus traumatisant pour des policiers. Et je pense, et Marc nous le racontait, à ces policiers qui sont arrivés les premiers sur les lieux avec une information, on l'imagine, très parcellaire. Comment ces gens-là, quel impact ça peut avoir après une intervention comme ça chez des policiers qui étaient en première ligne?
4: Oui, bien, d'emblée, je vais me permettre de partager mes pensées à la famille, bien aux sûr. Proches du policier qui a perdu la vie dans l'exercice de ses fonctions. Mais j'ai également une pensée particulière pour les collègues, mais aussi l'ensemble des premiers répondants qui ont été témoins touchés par cette tragédie. Au-delà de l'uniforme, hein, ce sont des femmes, des hommes, des parents, des conjoints, des amis qui sont aujourd'hui éprouvés. Donc, de reconnaître le sacrifice immense que représente leur métier vient de soi. Donc, pour répondre à votre question, effectivement, c'est assurément un événement à haute teneur traumatique. Les données de recherche nous l'indiquent. Il y a deux types d'événements. Il y a au-delà de deux types d'événements, mais il y a deux types d'événements particuliers qui ont une grande charge émotionnelle. Ce sont, entre autres, les événements à teneur potentiellement traumatique qui impliquent des enfants 0-16 ans ou encore quand la vie du policier lui-même ou d'un collègue est en danger, qui vont susciter là, davantage de soutien psychosocial par la suite.
0: Comment se manifestent les premiers signes, disons, pour les policiers, pour les collègues? Des fois, on peut avoir l'impression que ça va, mais il y a certains éléments qui commencent à ressortir plus tard.
4: Effectivement. Donc, on va appeler ça les symptômes ou les réactions péritraumatiques, si on veut, on va dire qu'elles sont normales à un événement qui est anormal. Donc, dans les heures qui vont suivre l'événement, souvent, on va avoir la fuite. On va s'isoler. Ou encore, on va avoir des distorsions visuelles ou auditives. Hein. On va entendre un bruit ou on va avoir eu l'impression d'avoir entendu un bruit ou des sons particuliers. On pourrait être aussi confus. Et subséquemment, d'autres symptômes peuvent arriver, comme des maux de tête, la diminution de la concentration, un sentiment de culpabilité, l'hypervigilance ou encore des pensées intrusives. Ce qui est important de savoir ici, c'est quand ces symptômes persiste au-delà de 30 jours,

0: et qu'ils atteignent le fonctionnement social du policier, c'est là où on doit s'inquiéter. Donc, aller consulter sur le plan médical ou encore psychosocial. Quand on dit impact le fonctionnement social, on pourrait penser à une augmentation accrue d'une consommation d'alcool ou encore quelqu'un qui n'arrive plus à participer aux activités familiales alors que c'était quelque chose qui était très important pour lui avant.
1: Maintenant, j'imagine qu'un corps de police comme le SPVM, et j'imagine que c'est la chose dans les grands corps policiers, je ne sais pas dans les plus petits, mais il doit y avoir des cellules pour de l'aide pour ces policiers, ces policières-là qui étaient hier vraiment en première ligne, qui ont été les premiers appelés sur les lieux d'événement.
0: Effectivement, c'est primordial. En 2026, c'est un incontournable. En fait, la charte de recherche, les travaux qu'on mène à la charte de recherche avec ma collègue Annie Gendron, qui est professeure à l'UQTR, nous indique clairement la nécessité d'offrir du soutien diversifié pour les policiers. Donc, ce qui est plus complexe à comprendre, c'est que chaque policier a des besoins différents. Donc, on doit avoir une trajectoire complète et plusieurs organisations policières soit offrent du soutien à l'interne ou ont des ententes à l'externe pour offrir ce soutien-là. Donc, ça pourrait être soit l'accès à un psychologue ou encore l'accès à des pères aidants, donc des pères qui, entre eux, pourraient normaliser les symptômes ou s'assurer de l'efficacité, rassurer l'intervention qui a été faite entre collègues ou etc.
1: Quelles peuvent être les réflexions des policiers qui ont participé là, dans les premières minutes à cet événement-là? Vous l'avez un peu évoqué, mais c'est un sentiment de culpabilité, de ne pas en avoir fait assez. Qu'est-ce qui peut ressortir suivant l'événement qu'on a vécu?
0: Il y a plusieurs réactions qui peuvent survenir, voire même un peu, si on veut, l'immobilité, c'est-à-dire le gel émotionnel, être sans émotion sur le fait, comme autant être dans un sentiment de culpabilité ou est-ce que j'ai bien agi, est-ce que j'ai fait la bonne chose, est-ce que les choses seraient arrivées différemment si j'avais fait. Donc, il y a beaucoup de remises en question et c'est ce qui est difficile aussi, où là, on doit rassurer le policier que ce sont des réactions normales à l'événement qui est anormal, qui est tragique.
1: Il y a évidemment des policiers qui ont vécu ça en première ligne, mais je voyais différentes photos, il y a des images aussi qui ont beaucoup circulé sur les réseaux sociaux où on voit des gens qui ont été ou témoins de la scène des échanges de tirs ou qui ont dû être escortés par les policiers ou à qui on a demandé de se coucher au sol ou de se barricader chez eux. Des alertes aussi qui sont apparues sur des téléphones. Ces gens-là aussi pourraient avoir besoin d'aide parce que ça aussi, c'est un événement qui peut être traumatisant, surtout quand on n'est pas habitué, évidemment, de voir ça autour de soi ou qu'on n'est pas formé pour ça.
0: Absolument, absolument. Donc, on pense aux citoyens ou à l'entourage, présent ou non, hein, c'est toute une communauté qui est touchée. Donc, ça sera certainement un besoin pour un espace de parler sans jugement pour normaliser les réactions encore une fois, puis surtout les diriger vers les ressources. Les psychologues, les policiers, on souhaite qu'ils aient des ressources là, plus particulières, qui connaissent leur réalité, mais il existe aussi des ressources pour les citoyens à laquelle ils doivent être référés si jamais on sent qu'il y a une anormalité.
1: Ouais, comment ça peut se manifester chez un témoin ou chez quelqu'un de la population ou même un proche de victime, quelqu'un qui connaissait quelqu'un qui a perdu la vie dans l'événement tragique d'hier, comment ça peut se manifester?
0: La symptomatologie va être la même chose que pour le policier. C'est simplement ce sont des expositions qui sont beaucoup moins fréquentes que ce que les premiers répondants vont vivre. Donc, le critère va toujours être de dire bien, si les symptômes entravent ou impactent mon fonctionnement social et persistent dans le temps, c'est là où je dois aller consulter sur le plan médical et psychosocial.
1: Et je voyais en ce moment la mairesse de Montréal qui fait un point de presse et qui invitait les gens si le besoin ça fait sentir, vous pouvez toujours aussi appeler le 811 pour demander de l'aide. Andréanne Deschênes, co-titulaire de la chaire de recherche de l'Université du Québec à Trois-Rivières et de l'École nationale de police du Québec sur la prévention en santé psychologique au travail en sécurité publique. Merci beaucoup d'avoir été avec nous.
0: Merci à vous. Au revoir.
1: Au revoir.
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1: politique québécoise. D'abord avec Pierre-Alexandre Bolduc, que je retrouve à l'Assemblée nationale ce midi. Bonjour Pierre-Alexandre.
2: Bonjour Mathieu.
1: Oui, le Parti québécois qui a présenté son livre bleu pour la République du Québec ce matin. Le chef Paul Saint-Pierre Plamondon qui a dévoilé les composantes d'un document qui fait plus de 500 pages, 524 oui. si je me trompe pas, et qui dresse un portrait assez détaillé d'un éventuel Québec souverain. 22 chapitres, un document, je le disais, touffu. Quelles sont, disons, les grandes lignes?
2: Mais d'abord, Mathieu, c'est un document que le Parti québécois qualifie de première version. Donc, le Parti tente de répondre à, effectivement, toutes les questions d'un Québec indépendant. On parle de la monnaie, de la défense, des frontières, par exemple. Vous l'avez dit, 524 pages, une vingtaine de chapitres. Et il pourrait y en avoir plus dans d'autres versions de ce livre bleu, éventuellement. Évidemment, Mathieu, qu'il est question de l'écriture de la question référendaire. Le PQ dit qu'un comité va se pencher sur la question, promet qu'elle sera claire, cette question-là. Sinon, quelques chapitres qui retiennent effectivement notre attention. D'abord, sur l'armée d'un Québec souverain. C'est un aspect du projet d'indépendance qui a beaucoup été utilisé, Mathieu, par les adversaires des souverainistes pour décrédibiliser le projet de souveraineté. Les auteurs du Livre bleu détaillent leur plan dans le document présenté ce matin. Ils écrivent qu'environ 20 % des forces armées canadiennes sont actuellement en sol québécois. Ça représente 20 000 soldats. Et on dit que dans un Québec indépendant, ces militaires-là, ces soldats serait invité à joindre les forces armées québécoises. Le gouvernement du Québec tenterait aussi de négocier avec Ottawa pour récupérer les actifs militaires d'Ottawa en sol québécois. On parle par exemple de la base militaire de Valcartier, Bagotville, du collège militaire de Saint-Jean. On va écouter là-dessus le chef du Parti québécois, Paul Saint-Pierre Plamondon.
3: Avec ces infrastructures-là, il y a des soldats québécois qui auront l'occasion de joindre naturellement aux forces armées de leur pays. Mais évidemment, on ne contraindra pas personne, d'où cette notion-là d'allégeance ou d'adhésion. C'est-à-dire qu'il n'y aura pas d'obligation, mais on s'attend à ce que, naturellement, la grande majorité du personnel transfère vers la constitution de cette nouvelle armée.
1: Il y a aussi été question des relations, évidemment, avec le Canada. Le PQ, Pierre-Alexandre, qui dit vouloir collaborer avec le reste du Canada.
2: Oui, il y aura dans un Québec indépendant un traité de libre-échange avec le reste du Canada, les autres provinces, un traité aussi de libre circulation des personnes. Mathieu, pensez à la zone euro pour permettre la libre circulation des biens des personnes sans poste frontalier. Alors, le Parti québécois dit qu'il n'y a pas d'intérêt à bloquer le commerce avec les autres provinces canadiennes. Mathieu, il est aussi question de l'avenir des fonctionnaires fédéraux qui habitent au Québec. Le chef Paul Saint-Pierre Plamondon l'avait déjà évoqué, mais il promet de mener, et là je cite, la plus grande opération de réduction de bureaucratie. Le plan, c'est donc de réduire de beaucoup le nombre de fonctionnaires. À quelle hauteur, Paul Saint-Pierre Plamondon ne s'avance pas avec des chiffres précis, mais il dit que certains fonctionnaires vont perdre leur emploi, c'est inévitable, sauf qu'il y aura une transition de 2 ans. Et si ces fonctionnaires-là ne trouvent pas de poste, ils recevront une allocation de départ. Encore une fois, le chef du Parti québécois, Paul Saint-Pierre Plamondon.
3: Le ministère du patrimoine canadien, il va être aboli, là. On est capable d'expliquer nos orientations, mais dans la mesure où est-ce qu'il y a plusieurs retraites, dans la mesure où le gouvernement Carney a annoncé aussi la suppression de certains emplois à Ottawa et dans la mesure où on devra estimer les besoins de la fonction publique québécoise en date du rendez-vous et non pas plusieurs années à l'avance, ces calculs-là seront rendus publics avant la consultation des Québécois sur l'indépendance du Québec.
2: Vous mentionnez, Mathieu, qu'il manque un chapitre, celui sur la relation d'un Québec indépendant avec les Premières Nations. On nous explique que ce chapitre-là a été présenté aux leaders des Premières Nations, mais dans un esprit de collaboration, le Parti québécois veut se laisser du temps pour recevoir des commentaires, justement, des Premières Nations et puis par la suite ajuster le tout. À noter aussi que ce livre bleu met en lumière que le Québec deviendrait une république et aurait donc un président avec des pouvoirs forts ou substantiels. Les détails restent à préciser. Alors, Paul Saint-Pierre Plamondon, en terminant, reconnaît que ce livre bleu pourrait servir de munition pendant la campagne électorale, entre autres au Parti libéral du Québec et à la CAQ. Il les a nommés, mais il préfère, dit-il, être complètement transparent.
1: On verra effectivement si ça joue en sa faveur ou en sa défaveur et quelle lecture en font Joël Denis Bellavance et Mylène Moisa au Grand Angle un peu plus tard. Pour l'instant, Pierre-Alexandre Bolduc, oui, nous parlons en direct de Québec. Merci Pierre-Alexandre.
2: Merci Mathieu.
4: Chronique internationale avec Rania Massoud.
1: C'est toujours difficile, ces négociations entre les États-Unis et l'Iran, et on s'y attendait, surtout en ce qui concerne évidemment tout le dossier nucléaire. Rania Massoud est avec nous. Bonjour Rania.
4: Bonjour Mathieu.
1: Oui, Téhéran nie avoir autorisé l'Agence internationale de l'énergie atomique à venir inspecter ces sites nucléaires qui ont été bombardés par Israël et les États-Unis, ce qui a d'ailleurs fait réagir Donald Trump ce matin. Il y avait un certain optimisme à l'issue de la journée d'hier en Suisse, mais là on constate qu'il y a vraiment des divergences d'opinion, Rania, entre Washington et Téhéran sur toute la question du nucléaire.
4: Oui, absolument. Hier, on pensait qu'il y avait une certaine entente entre les deux à la suite des négociations en Suisse. Et aujourd'hui, chacun dit la chose et son contraire. Bon. Donc, en moins de 24 heures, hier, le vice-président J.D. Vance qui avait dit « Oui, l'Iran allait accepter les inspecteurs de l'AIEA, cette agence onusienne qui est spécialisée dans le nucléaire. » Aujourd'hui, l'Iran dit « Non, non, pas du tout. On n'a pas l'intention de les laisser rentrer sur notre territoire. » D'ailleurs, ils sont bannis du territoire depuis juin 2025, lors de la première guerre, la guerre de 12 jours entre les États-Unis et l'Iran. Et donc aujourd'hui, le président américain Donald Trump en rajoute une couche en disant sur sa plateforme Truth Social que si l'Iran en fait a accepté pleinement, totalement de laisser entrer les inspecteurs de l'AIEA au plus haut niveau pour une longue durée, il a même dit pour l'éternité, donc ça ce sont ses mots. Évidemment, c'est le sujet le plus contentieux entre l'Iran et les États-Unis, cette question du nucléaire, ce qui a été d'ailleurs l'argument essentiel pour justifier la guerre américaine et israélienne contre l'Iran. Alors pourquoi est-ce que c'est important en fait cette question de visite des inspecteurs de l'AIEA? D'abord pour évaluer l'étendue des dégâts sur les sites nucléaires iraniens qui ont été très fortement bombardés par Israël et les États-Unis. Il y en a une dizaine. Ensuite, c'est pour évaluer aussi le stock d'uranium enrichi dont dispose l'Iran. Parce que l'Iran, c'est le seul pays qui n'a pas la bombe nucléaire, mais qui enrichit l'uranium à 60%. Donc ça, il faut 90% d'uranium enrichi pour fabriquer la bombe nucléaire. Mais le plafond qui est autorisé par l'ONU, c'est 3,67. Donc c'est bien, bien en-dessus de ça.
1: Il y a évidemment toute la question du nucléaire, mais il y a encore des divergences sur la question du détroit d'Ormuz.
4: Oui, absolument. Donc là aussi, les États-Unis veulent revenir à l'état d'avant-guerre, c'est-à-dire une libre circulation sur cette voie maritime stratégique, d'où transite le tiers de la production du pétrole dans le monde. Et l'Iran, quant à lui, dit non, pas du tout, ça ne sera pas le cas. Les conditions d'opération dans le détroit ne reviendraient jamais à ce qu'elles étaient avant. L'Iran veut garder le contrôle sur ce détroit-là. Aujourd'hui, il y a quand même eu un plus grand trafic de navires dans le détroit. Il y en a eu 36 qui sont passés, qui ont franchi le détroit aujourd'hui. En temps normal, ce sont 120 navires qui franchissent tous les jours.
1: On doit parler du Liban parce qu'évidemment, tout ça est interrelié parce que les violences ont repris aujourd'hui dans le sud du pays. Après une journée d'accalmie, il y a deux personnes qui ont été tuées.
4: Oui, ça s'est passé dans le village de Nabati El Fawa, dans le sud du Liban. Donc, des tirs de mitrailleuses israéliens ont visé des personnes qui tentaient de récupérer des dépouilles qui sont enfouies sous les décombres d'un bâtiment détruit par la guerre. Il y a eu deux morts, dont un membre de la municipalité de Nabati El Fawa. Israël dit avoir ciblé des éléments terroristes, donc ils tentaient de s'approcher de ses troupes, parce qu'il faut le rappeler, les troupes israéliennes se trouvent toujours dans le sud du Liban, sur un territoire qui s'étend sur 10 km environ de la frontière. Le Hezbollah, quant à lui, dément et dit que c'est une violation flagrante du cessez-le-feu et qu'il se garde le droit de riposter. Il y a eu aussi d'autres incidents aujourd'hui, des tirs qui ont visé aussi des funérailles qui ont dû être reportées alors que ces funérailles étaient organisées avec l'aide de la Croix-Rouge. Ensuite, une frappe aussi qui a visé une voiture, mais il n'y a pas eu de victimes qui ont été déclarées pour le moment. Mais c'est pour dire à quel point ce cessez-le-feu qui théoriquement est en vigueur depuis le 17 avril, mais il n'a jamais été respecté, ni par Israël, ni par le Hezbollah, et aujourd'hui quasi inexistant, en fait.
1: Et entre-temps, il y a quand même des efforts diplomatiques qui continuent en ce sens-là. Il y a un nouveau cycle de négociations directes entre, justement, le Liban et Israël, qui commence aujourd'hui à Washington.
4: C'est le cinquième. C'est le cinquième des négociations directes, et c'est assez exceptionnel comme discussion, parce que le Liban ne reconnaît pas, en fait, Israël depuis la création de l'État hébreu en 1948, et donc les négociations directes se font rares. Mais là encore, chacun cherche des conclusions différentes, des aboutissements différents à ces négociations-là. Les États-Unis, c'est eux qui organisent ces discussions-là. Ils veulent une paix durable entre les deux pays. Le Liban, Israël plutôt, veut le désarmement total du Hezbollah à l'issue de ces négociations directes. Quant au Liban, le président libanais, Joseph Ron, a annoncé aujourd'hui que lui, ce qu'il cherchait avant tout, c'est un retrait des troupes israéliennes chrétienne du Liban Sud. Et donc, il cherchait à regagner une souveraineté pour le pays à travers ces négociations.
1: Voilà pour les derniers développements. Il y a fort à parier qu'on va s'en reparler. Rania Massoud, merci beaucoup.
4: Merci Mathieu.
1: Bonne journée.
4: Bonne journée.
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1: Bonjour Marie-Claude.
6: Bonjour Mathieu.
1: Oui, les marchés boursiers qui sont en recul, surtout en fait les titres technologiques en ce moment sur les marchés.
6: Exactement. Beaucoup de volatilité sur les marchés boursiers, surtout le secteur technologique, vous le dites, c'est lié aux semi-conducteurs, entre autres. Il y a toujours cette crainte d'une bulle dans le secteur de l'intelligence artificielle. Est-ce qu'il y a véritablement une telle demande pour des semi-conducteurs, entre autres, liés à l'intelligence artificielle? Donc, on voit les indices américains en recul ce matin. Le S&P 500, 1 % mais le Nasdaq, 3 % et il était en baisse hier aussi. Donc, différents titres technologiques qui reculent. Le Dow Jones, qui est quand même plus des valeurs stables, je vous dirais, est justement stable en bourse ce matin. Et des reculs aussi pour la bourse de Toronto. Alors, on va suivre ça aujourd'hui, voir de quelle façon les marchés vont évoluer. Ça a été un peu pénible en Asie, un peu moins en Europe. On verra comment la journée se déroulera du côté nord-américain aujourd'hui.
1: On a beaucoup parlé de SpaceX quand l'entreprise est entrée en bourse. Comment ça se passe justement depuis l'arrivée de SpaceX?
6: Avec un peu de volatilité là aussi, sans surprise.
1: Oui.
6: Cela dit, parce qu'on s'attendait à ce que ça bouge beaucoup quand une entreprise suscite autant d'intérêt. Évidemment, il y a des gens qui achètent le titre, d'autres qui essaient de miser sur une baisse, sur une hausse. Donc, on a vu une hausse aujourd'hui de 2 % et c'était remarqué parce que le titre a reculé sous les 150 $ américains. Vous savez, c'était le montant pour lequel les actions ont commencé à s'échanger il y a un peu plus d'une semaine maintenant. Donc, on est revenu au-dessus des 150 $ américain l'action, mais quand même faiblement. Et on risque de voir encore beaucoup de volatilité au cours des prochaines semaines.
1: Ça va bien, par contre, pour Couche-Tard, qui fait plus de profit avec le prix de l'essence.
6: Exactement. La chaîne de dépanneurs a agréablement surpris le marché avec ses résultats financiers qui ont été présentés hier soir. En fait, Couche-Tard a carrément doublé ses profits au quatrième trimestre, celui qui se termine à la fin avril. Des bénéfices nets de 863 millions de $ américains. Ça, en dollars canadiens, c'est 1 220 millions. Donc, beaucoup, beaucoup de sous. Des revenus en hausse de 20 % autour de 20 milliards de $ américains. Mais vraiment, ce qui retient l'attention, ce sont les marges de profit qui sont en forte croissance. Elles ont touché, en fait, un sommet du côté des marges sur l'essence avec la hausse des prix. Le PDG a expliqué que l'entreprise a réussi à se ravitailler à de meilleurs prix que ses concurrents parce qu'elle a investi dans sa chaîne d'approvisionnement, ses marges sont pratiquement 50 % plus élevées que la moyenne de l'industrie. Donc, dans un contexte comme on voit en ce moment, ça paraît de façon assez marquée. On voit aussi une croissance des ventes de marchandises dans les magasins. Ça, c'est une bonne nouvelle parce qu'on craignait que les gens soient un petit peu plus prudents dans leurs achats en magasin. Mais finalement, ça se maintient autour de 2 % de croissance. Résultat, l'action est en forte hausse ce matin, 12 % Pour une entreprise comme Couche-Tard, qui a quand même une très grande valeur en bourse, c'est majeur et 23 % depuis le début de l'année quand même pour Couche-Tard.
1: De bons résultats, des résultats intéressants. Parlant de résultats, donc pour la première moitié de l'année, le Fonds de solidarité FTQ a présenté ses résultats. Alors, comment ça s'est passé?
6: Un rendement de 3,1 % pour les 6 derniers mois, 8,6 % pour l'ensemble de l'exercice terminé le 31 mai. Il y a peut-être des gens à la maison qui sont curieux de l'entendre parce qu'ils sont très nombreux à détenir des actions du Fonds de solidarité. En fait, on compte presque un peu plus de 800 000 en fait, actionnaires épargnants. Un actif net quand même de presque 24 milliards de dollars. Et on a investi 2 milliards durant les 12 derniers mois, beaucoup en investissement technologique, des entreprises qui fournissent des solutions techno, entre autres pour l'intelligence artificielle. Beaucoup de transferts d'entreprises également. On soutient des entreprises comme Normandin ou celles dans leur transfert.
1: C'est une question intéressante. Quelle ville est la plus abordable au Canada? Il y a un palmarès qui a été publié. Il y a deux de ces villes qui se trouvent au Québec, Marie-Claude.
6: Trois-Rivières en 8e position et Sherbrooke en 13e position. En fait, l'abordabilité s'est améliorée dans toutes les 62 régions urbaines sondées, sauf une, la ville de Québec, qui a connu vraiment un boom des prix de l'immobilier. Ce sondage de Royal Lepage regarde le prix de l'immobilier, mais aussi le revenu médian des ménages. Donc, où peut-on acheter de façon plus raisonnable qu'ailleurs? Donc, il y a des villes comme ça qui ressortent. On a aussi demandé aux résidents de Montréal, Toronto et Vancouver s'ils seraient prêts à déménager pour avoir un coût de la vie un peu moins élevé. Il y a la moitié des Montréalais qui ont dit oui, mais ils resteraient au Québec. Avec comme premier choix, Sherbrooke, suivi par Trois-Rivières. Toronto, Vancouver, on est enclin à déménager beaucoup plus loin pour essayer d'avoir des prix immobiliers un peu moins élevés.
1: La plus abordable, la numéro un, c'est...
6: C'est Lethbridge, en Alberta.
1: OK, parfait. Marie-Claude, merci beaucoup.
6: Bonne journée.
1: Bonne journée. Voilà, on va s'arrêter pour le Radio-Journal. On va revenir, évidemment, sur cette fusillade d'hier à Montréal. On va en discuter avec David Morin, spécialiste de...

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1: Ce midi au Radio-Journal, lendemain de fusillade à Montréal, la mairesse affirme que la ville est sécuritaire.
2: On doit s'assurer qu'elle le demeure, puis que les gens y sentent qu'ils peuvent avoir confiance dans cette ville.
1: Et le Parti québécois présente son livre bleu sur l'indépendance du Québec.
3: C'est surtout un point de départ pour un dialogue avec la population sur c'est quoi être dans son propre pays.
1: Bonjour, ici Jean-Sébastien Bernatché. Dur lendemain de fusillade à Montréal, la mairesse Soraya Martinez-Ferrada s'est rendue dans le quartier Côte-des-Neiges pour offrir son soutien aux résidents. Un membre de la communauté ainsi qu'un policier ont été tués durant l'attaque. Le tireur, lui, a été abattu. Marc-Antoine Leblanc est sur place. Marc-Antoine, la mairesse vient de s'adresser aux médias.
4: Oui, la conférence vient tout juste de se terminer. Elle était accompagnée de conseillers de la mairesse de l'arrondissement Côte-des-Neiges, Notre-Dame-de-Grâce, des députés fédéraux de Mont-Royal. Anthony Housepater était là aussi. Il y avait beaucoup d'émotions, je vous dirais. Du côté de la mairesse de Montréal, eh bien, elle tenait à venir sur les lieux, rencontrer les gens, les résidents, comprendre ce qui est arrivé, apporter son soutien. Elle a rencontré des policiers aussi du secteur qui doivent continuer leur travail aujourd'hui malgré tout. On écoute Soraya Martinez-Ferrada.
2: Aujourd'hui, ce qui est important, c'est d'adresser le après-coup. L'adrénaline d'hier, les gens qui étaient en mode de survie, ne sachant pas ce qui se passait, aujourd'hui, ils vont être en mode de « je peux pas aller travailler, j'ai peur de sortir dans la rue ». Il faut leur dire « l'aide est là ».
1: Et Marc-Antoine, le moral des policiers est aussi touché par cet événement tragique.
4: Oui, on le devine, hein, dans les circonstances, ils ont perdu un collègue. Et ce matin, Yves Francoeur, qui est président de la Fraternité des policiers et policières de Montréal, est revenu sur les allégations voulant que la victime civile s'est retrouvée dans la ligne de tir entre le suspect et les policiers. Je vous laisse écouter.
5: Les policiers et policières terrain doivent prendre des décisions importantes et graves à l'intérieur de fractions de secondes. Je le répète, tout le monde était de bonne foi et on verra à la lumière de l'enquête ce qui en découlera.
4: Et l'enquête continue, c'est entre les mains du Bureau d'enquête, des enquêtes indépendantes et de la Sûreté du Québec, le BEI qui enquête sur les circonstances entourant l'intervention et la SQ qui mène une enquête criminelle. Les motifs du suspect, je vous le rappelle, on n'en sait toujours pas beaucoup, mais on sait qu'il a diffusé un manifeste incel violent à l'encontre des femmes. Alors, du côté du BEI et de la SQ, eh bien, on est avare de commentaires.
1: Merci, Marc-Antoine.
4: Je vous en prie.
1: Sur la scène politique, le chef du Parti québécois, Paul Saint-Pierre Plamondon, a présenté ce matin son livre bleu sur l'indépendance du Québec. Pierre-Alexandre Bolduc est à l'Assemblée nationale. Pierre-Alexandre, qu'est-ce qui retient l'attention dans le document?
6: Jean-Sébastien, le parti tente de répondre à toutes les questions d'un Québec indépendant. On parle de monnaie, de frontières et les questions de l'armée d'un Québec souverain également. Environ 20 % des forces armées canadiennes sont actuellement en sol québécois. Ça représente 20 000 militaires et dans un Québec indépendant, ces soldats seraient invités à joindre les forces armées québécoises. Le gouvernement du Québec tenterait aussi de négocier pour récupérer les actifs militaires d'Ottawa en sol québécois. Pensez à la base militaire de Valcartier, de Bagotville, par exemple. On va écouter Paul Saint-Pierre.
3: Il y a des soldats québécois qui auront l'occasion de joindre naturellement aux forces armées de leur pays. Mais évidemment, on ne contraindra pas personne.
6: Jean-Sébastien, il est aussi question des relations avec le Canada dans le Livre bleu. Dans un Québec indépendant, un traité de libre-échange, de libre circulation des personnes serait fait avec les autres provinces. Pensez à quelque chose de semblable à la zone euro. Au sujet de l'avenir des fonctionnaires fédéraux qui habitent au Québec, le plan est de réduire de beaucoup le nombre de fonctionnaires. À quelle hauteur Paul Saint-Pierre Plamondon ne s'avance pas? Le chef du Parti québécois reconnaît que le Livre bleu pourrait servir de munition pendant la campagne électorale, mais il préfère, dit-il, être complètement transparent.
1: Merci, Pierre-Alexandre.
6: Au revoir.
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1: La vague de chaleur qui frappe de plein fouet l'Europe se poursuit avec de nouveaux records de température. Frédéric Arnould est en Andalousie. Frédéric, comme bien des pays sur le continent européen, l'Espagne est éprouvée par cette canicule.
8: Oui, aujourd'hui, en fait, c'est la journée la plus difficile de la première vague de chaleur de l'été avec la quasi-totalité du territoire espagnol en alerte rouge avec des températures maximales qui frôlent les 42 degrés. Ici, en Andalousie, on signale un danger

0: exceptionnelle. Avec 40 degrés à l'ombre et à la veille de la Saint-Jean, eh bien, il y a une cascade d'annulation de cette fête populaire ici, avec des interdictions de faire des feux de joie comme le veut la tradition. À surveiller aussi les incendies et menaces d'incendies qui maintiennent la Catalogne sous pression et qui placent en alerte extrême des communautés comme Castille-La Manche, la Communauté Valencienne ou la Galice.
1: Frédéric, l'Italie, la Suisse, la Belgique, le Portugal, le Luxembourg, le Royaume-Uni sont confrontés à des températures records dépassant les 40 degrés. Et la France y goûte particulièrement?
0: Oui, c'est d'ailleurs aujourd'hui la journée la plus chaude jamais enregistrée depuis le début de mesure en 1947. Il a fait aujourd'hui 41 à Paris, 42 à Rennes, 43 à Bordeaux, 44 à Nantes. Il y a en fait 44 millions de Français qui sont en vigilance rouge canicule. C'est un niveau jamais atteint. Et dans la nuit de jeudi à vendredi, le thermomètre pourrait encore afficher bien plus de 30 degrés à 3 heures du matin en Île-de-France. Dans la capitale aujourd'hui, la Tour Eiffel a fermé son accès en après-midi. Mais les parcs et les jardins resteront ouverts 24 heures sur 24 afin que la population puisse se rafraîchir. Il faut noter aussi que depuis le début de la canicule historique qui sévit en France, il y a eu 40 morts par noyade depuis 5 jours. Enfin, il y a eu plus de 1350 écoles et collèges qui ont dû fermer depuis hier en raison des températures insoutenables.
1: Merci Frédéric.
0: Au plaisir.
1: Chez nous au pays, une imposante statue de Samuel de Champlain a été déboulonnée et mise à l'abri des regards dans la petite ville ontarienne d'Orillia, à une centaine de kilomètres au nord de Toronto. Le monument à l'effigie de l'explorateur français, père de la Nouvelle-France, fondateur de Québec, suscite de vifs débats. Valérie Gamache est à Orillia. Valérie, la municipalité pourrait même décider de se débarrasser de la statue dans les prochains jours?
2: Oui, parce que cette statue, elle divise. Elle a été vandalisée par une militante autochtone qui considère Champlain comme une figure colonialiste et en réponse par la suite par des groupes qui se définissent, eux, comme des loyalistes. Des menaces ont même été proférées à l'endroit de conseillers municipaux. Donc, le 10 juin, la statue a été transportée dans un endroit tenu secret, mais où le maire d'Aurélia a accepté de nous conduire. On a découvert l'immense monument au fond d'un terrain vague enveloppé de bâches, à l'abri des regards, en attendant que le conseil municipal décide de son sort. Le maire dit qu'actuellement, toutes les options sont sur la table. Écoutons Don McIsaac.
3: One, we could keep it in storage. Two, we could bring it back as it was. Some people have asked for that. Three, we could bring it back as reimagined.
2: Alors, nous pouvons la laisser entreposer, la ramener sur son socle tel quel, repenser le monument ou encore s'en débarrasser en la faisant fondre ou accepter de la laisser partir ailleurs, dit-il.
1: Et des voix s'élèvent au Québec pour y amener la statue.
2: Oui, le maire a reçu en tout une vingtaine de propositions d'organismes de municipalités au Québec et en Ontario qui voudraient l'accueillir. Le ministère de la Culture du Québec n'a pas de discussion, dit-on, formelle pour l'instant avec la municipalité d'Aurélia à ce sujet.
1: Merci Valérie.
2: Au revoir.
1: Voilà, c'était le volet national et international du Radio-Journal.

Bonjour, ici Jessica Chen pour un survol de vos nouvelles provinciales. Une photo du Ford Fest partagée par deux députés ontariens semble avoir été retouchée. C'est ce qu'a constaté l'équipe fact-check de CBC. Selon elle, la photo aérienne semble avoir été retouchée afin de faire penser que des manifestants sont plutôt des militants lors du barbecue organisé par le Parti progressiste conservateur vendredi dernier à Scarborough. On y voit que la majorité des gens semblent porter des vêtements bleus en appui au parti politique, alors que plusieurs manifestants sur place portent des chandails mauves. La porte-parole du Premier ministre Ford affirme que la photo partagée en ligne n'a pas été retouchée, à l'exception de l'utilisation d'un correcteur de couleur par défaut. Et puis, un homme d'affaires a déposé une plainte pour diffamation et réclame 4 millions de dollars à la ville de Mississauga et la mairesse Caroline Parrish. Mohamed Faki affirme que leurs publications sur X ont faussement laissé entendre que son entreprise Paramount Fine Foods avait refusé de payer une dette liée aux droits de dénomination du centre sportif et de divertissement de la ville. Les responsables de Mississauga affirment que son entreprise doit plus d'1,5 million de dollars à la ville. Hier, la municipalité a intenté une action en justice de 9 millions de dollars contre l'entreprise de M. Faki, l'accusant d'avoir rompu son contrat avec la ville. Et puis, en terminant, Toronto accueille ce soir son 4e match de la Coupe du Monde de la FIFA qui opposera la Croatie au Panama au stade BMO. Des milliers de supporters croates et panaméens sont attendus pour un coup d'envoi à 19h alors que les deux équipes tenteront de remporter leur première victoire dans le groupe L du tournoi. Ceux qui n'ont pas de billets peuvent se rendre aux soirées de visionnage organisées dans différents lieux de la région du Grand Toronto. Le Panama s'est incliné 1-0.

0: face au Ghana lors de son premier match, tandis que la Croatie s'est inclinée 4-2 face à l'Angleterre. Voilà, c'était vos informations. 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
2: Rebienvenue à l'émission. Merci d'être avec nous. Au cours de la prochaine heure, on va entre autres se rendre à Paris où il fait très chaud. On va en parler avec le journaliste indépendant Vincent Touraine qui est sur place. Le mardi, comme ça, on va vous présenter cet été une chronique nutrition. Sandrine Geoffrion sera avec nous. Aujourd'hui, on va parler de l'épicerie qui est plus chère pour les Canadiens qui vivent seuls que ceux qui sont en couple. Elle nous dira pourquoi. Et puis, on va finir l'émission, évidemment, avec cette fête nationale. Les festivités vont commencer en fin de journée, en soirée, dans plusieurs villes et municipalités du Québec. C'est le grand spectacle de la fête nationale sur les plaines d'Abraham. Pierre-Luc Funk, le porte-parole de la fête nationale, sera avec nous. Puis on va s'intéresser en grand angle, dans une dizaine, quinzaine de minutes, au livre bleu qu'a présenté le Parti québécois plus tôt ce matin. Joël Denis Bellavance et Mylène Moisan vont venir nous dire ce qu'ils en pensent, ce qu'ils en retiennent. Mais pour tout de suite, évidemment, on va revenir sur les événements, cette fusillade d'hier à Montréal. Vous savez que donc, un civil a perdu la vie, un policier également qui était en service, une policière qui a été blessée et le tireur qui a été abattu. C'est un choc, entre autres, dans Côte-des-Neiges, le quartier où ça s'est passé. Et ce matin, la mairesse de Côte-des-Neiges a été accompagnée de la mairesse de Montréal, Soraya Martinez-Ferrada, en conférence de presse. On a retenu un extrait pour vous. Voici donc la mairesse de Montréal.
3: Bien que notre ville elle est sécuritaire, il faut qu'on soit conscient qu'il y a quelque chose qui se passe dans les médias sociaux, qu'il y a quelque chose qui se passe dans un monde qui est beaucoup plus difficile à contrôler et d'avoir une vigie aussi sur ce qui se passe, sur une montée aussi d'une haine qui est en fait des fois non rationnelle et qui touche non seulement certaines personnes plus âgées, mais aussi beaucoup nos jeunes actuellement.
2: C'est clair que ce qui se passe sur les réseaux sociaux, ça a un rôle à jouer dans certains événements violents, dans certaines attaques. Est-ce que ce sera le cas? Qu'est-ce que l'enquête va nous démontrer? Évidemment, il va falloir attendre. Il y a certains éléments qui commencent à nous être communiqués, mais c'est une enquête quand même qui débute. On tente de savoir quelles sont les réelles motivations du tireur. Ça va prendre du temps, mais quand même certaines pistes de réflexion en ce moment. On va partager ça avec vous. On reçoit David Morin, co-directeur de l'Observatoire sur la radicalisation et l'extrémisme violent, qui est professeur à l'École de politique appliquée de l'Université de Sherbrooke. Monsieur Morin, bonjour.
4: Bonjour Mathieu.
2: D'abord, on a parlé beaucoup dans les dernières heures, et c'est un peu ce qu'on a appris en fin de journée, début de soirée hier, qu'il y avait un manifeste donc envoyé, semble-t-il, par le tireur dans certains médias. C'est pas la première fois, après une attaque du genre, où on entend parler d'un manifeste, d'un document qui a été soit déposé sur Internet ou envoyé à différents médias. Pourquoi les gens qui vont perpétrer ce genre de gestes violents laissent comme ça, veulent laisser des traces ou un manifeste en publier?
4: Oui, alors effectivement, vous avez raison. Il y a eu plusieurs manifestes dans un certain nombre de tueries depuis, je vous dirais, une quinzaine d'années. D'ailleurs, on en avait parlé, je pense, il n'y a pas très très longtemps pour la tuerie de San Diego, où là aussi, chacun des deux tueurs avait laissé un manifeste. Donc, c'est évidemment un outil de propagande très important pour un extrémiste violent. Donc, il laisse ici, dans une certaine mesure, une partie de sa pensée politique. Donc, c'est comme ça qu'il faut le voir, comme un outil de propagande dans le contexte d'une attaque extrémiste violente. C'est aussi évidemment, un outil qui est parfois récupéré par d'autres. Et donc, il y a un fort aspect mémétique à cette question des manifestes. C'est d'ailleurs une des raisons pour lesquelles on recommande de ne surtout pas diffuser le manifeste, les passages, les extraits sur les réseaux sociaux numériques, évidemment pas dans les médias, pour éviter évidemment que d'autres ne se servent de ces manifestes-là pour eux-mêmes s'inspirer des idées des extrémistes. Et le dernier point, je dirais, il faut toujours être prudent parce qu'un manifeste, c'est une partie de l'histoire. C'est l'environnement ou la vision du monde que l'extrémiste décide de nous faire connaître. Mais après, il y a beaucoup d'éléments, parfois des trajectoires plus personnelles, etc., qui vont être révélées plus tard dans l'enquête. Or ici, en l'occurrence, certains manifestes sont plutôt clairs. Dans celui-ci, il y a des éléments qui sont clairs, mais l'ensemble n'est pas toujours simple, si vous voulez, à attacher à une

0: idéologie particulière.
1: Ouais, on va y revenir. Et puis, je veux préciser tout de suite à nos auditeurs, nos auditrices, qu'à Radio-Canada, évidemment, on a pris la décision de ne pas diffuser d'extraits du manifeste. Vous avez bien expliqué ce qui motive la politique éditoriale de Radio-Canada, c'est-à-dire qu'évidemment, on ne veut pas que des gens puissent lire ça et agissent par mimétisme. Mais aujourd'hui, la réalité étant ce qu'elle est, M. Morin, ça peut circuler sur certaines plateformes par Internet, par le web, par les réseaux sociaux. Donc, c'est une consigne ou un conseil qui s'étend à beaucoup plus large que je dirais, les médias traditionnels. C'est important que les gens soient sensibilisés au fait qu'il y a un danger, entre guillemets, à propager ce genre de document-là.
0: Oui, absolument. Pour les raisons en fait que j'évoquais, il faut effectivement limiter le plus possible la diffusion de ce type de documents sur les réseaux sociaux. Vous souhaiteriez pas que je, par exemple, diffuse des magazines de propagande de l'État islamique sur les plateformes. On souhaiterait pas la même chose pour l'extrême droite, etc. Donc effectivement, il faut être vigilant.
1: Vous avez pris quand même connaissance de certains éléments et on comprend que à la lumière des gestes et des écrits, le tireur adhérait à une mouvance antiféministe ou misogyne. On a aussi parlé depuis hier là, du mouvement incel, c'est célibataire involontaire. Qu'est-ce que vous pouvez nous dire sur cet aspect-là, disons, du tireur?
0: Oui, alors effectivement, moi j'ai lu le manifeste dans son intégralité. Je dirais qu'il y a deux grandes idées qui ressortent du manifeste, si je voulais le résumer. Le premier, c'est une idéologie anticapitaliste, anti-système, assez forte, qui inclut d'ailleurs aussi toute l'industrie pornographique. On en reparlera probablement un petit peu plus tard. Et puis effectivement, une deuxième idéologie qu'on peut associer au à la misogynie, à l'antiféminisme. Alors effectivement, il y a eu beaucoup de références à la question incel. Ici, j'établirai une nuance. Dans le discours de l'individu, donc plus masculiniste, etc., effectivement, il y a certains éléments qui sont assez proches de l'idéologie incel. Alors peut-être pour les auditrices et les auditeurs, l'idéologie incel, c'est un mouvement qui se dit lui-même de célibataire involontaire, né vraiment sur le web, donc c'est une sous-culture du web, où au départ d'ailleurs c'était plutôt un forum d'entraide, où on voulait discuter de nos défis à rentrer en relation, en intimité avec du monde. Et puis petit à petit, une partie de ces mouvements incel se sont radicalisés et ont développé vraiment un extrémisme motivé par la haine des femmes, incluant des tendances et une apologie de la violence envers les femmes. Donc, dans le manifeste, il y a, si vous voulez, les éléments de les femmes sont responsables des maux des hommes, il faut lutter contre l'hypergamie, c'est-à-dire on est dans une société d'hypergamie, là où les femmes peuvent choisir leur partenaire sexuel juste pour leur plaisir, etc. Donc, tout ce discours-là, effectivement, incel est là. En revanche, les codes de la culture incel sont pas vraiment présents dans le sens où il y a des mots très clairs dans la culture incel comme les tchads, etc., donc où on décrit les hommes, les femmes d'une certaine manière, où on parle de pilules rouges et compagnie. Ça, c'est moins présent. Donc, ce que va peut-être nous révéler l'enquête, c'est est-ce que cet individu-là allait sur les forums incel ou pas. En tout cas, en l'état, dans le manifeste tel qu'il est, je dirais pas qu'il appartient au mouvement incel autant que le fait que effectivement son idéologie rejoint dans une certaine mesure l'idéologie incel. C'est une nuance, mais je pense que elle est vraiment importante.
1: OK, nuance importante à apporter effectivement. Vous avez parlé donc de ce manifeste où on le voit donc qu'il adhère à une mouvance antiféministe, misogyne, anti-système également, anti-policier. Il y a eu ce matin des reportages dans la presse qui disaient que bon, il voulait peut-être s'en prendre au siège social de la compagnie Pornhub à Montréal. Qu'est-ce que vous pouvez nous dire là-dessus à la lumière des informations que vous avez?
0: Alors, c'est vrai que le choix de l'hôtel à quelques mètres finalement du siège de Pornhub à Montréal est quand même un indice important, ou en tout cas d'intérêt, je vous dirais, parce que si l'individu part de l'Alberta pour arriver jusqu'à Montréal, pourquoi est-ce qu'il est à cet endroit-là? Le deuxième élément intéressant, évidemment, c'est que dans le manifeste lui-même, il explique parmi les cibles évidemment que l'industrie de la pornographie et les quartiers généraux ou les sièges de l'industrie pornographique doivent être des cibles. Donc là, vous faites 1+1. Alors évidemment, les enquêtes policières le détermineront, mais c'est vrai que c'est une hypothèse qui est extrêmement solide à l'heure actuelle, en tout cas de mon point de vue à moi. Mais là, encore une fois, il faut que je reste prudent puisque moi, j'ai pas tous les éléments qu'ont la police. Un dernier point peut-être que je voulais ajouter juste sur la question, vous me posiez la question incel juste avant que j'ai omis de rappeler.

0: c'est qu'au Canada, on a déjà évidemment eu affaire avec évidemment le mouvement Incel. Vous vous rappelez probablement en 2018 les attentats, l'attentat à la voiture Bélier à Toronto, oui, qui avait fait une dizaine de morts, où là l'individu lui se réclamait directement de la culture incel en disant « je suis membre d'eux ». Et deux ans plus tard, toujours à Toronto, il y avait eu là aussi une attaque extrémiste. Et pour la première fois, la GRC avait déposé des accusations de terrorisme en lien avec l'idéologie incel. Donc ça, à l'époque, on établissait clairement le lien entre l'individu et le mouvement incel lui-même, la sous-culture incel en ligne. Ce qui, comme je le disais, là, dans le cas du manifeste, à mon avis, pour l'instant, ne me semble, en l'état des informations dont moi je dispose, moins clair.
1: Oui, donc c'est peut-être moins évident, effectivement. D'ailleurs, le ministre de la Sécurité intérieure, Yann Lafrenière, disait hier que la thèse de l'acte terroriste a été écartée. Évidemment, l'enquête, et il faut toujours faire preuve de prudence, vous l'avez bien souligné, est à ses débuts, mais avec les événements ou avec les éléments dont on dispose, est-ce que vous considérez qu'on pourrait parler d'un acte de terrorisme intérieur?
0: Alors oui, ça c'est une question complexe. Alors évidemment, le ministre Lafrenière, quand il va dire ça, il se réfère au code criminel. Mm-hmm. Donc évidemment, il y a une définition légale de ce qu'est un acte terroriste. Et là, probablement qu'en l'état, peut-être des informations dont la police dispose, ils ne sont pas encore confortables avec ce chef d'accusation-là. Du point de vue de l'analyse en sécurité, de la science politique, etc., il y a quand même beaucoup d'éléments qui penchent du côté d'effectivement du terrorisme domestique. Un élément pour moi fondamental, c'est que dans le manifeste, l'individu réfère beaucoup à l'utilisation de la terreur. Il parle notamment de la terreur révolutionnaire, il parle de l'importance finalement de recourir à la violence comme un moyen de terreur. Donc il y a derrière, selon moi, son objectif, une intention d'exercer la violence à des fins de terreur. Ça, c'est le premier élément. Le deuxième élément, c'est qu'il laisse un manifeste. Donc, il y a tout un élément de préméditation. Le dernier élément, c'est, et ça, la police le déterminera, est-ce qu'on donne une cible particulière, un objectif particulier, ici, par exemple, le siège de Pornhub, pour finalement instiller la terreur dans une certaine mesure et faire passer un message politique. Donc, moi, du point de vue d'une analyse plutôt de politologue, je vous dirais que, et puis là c'est préliminaire ce que je vous dis, mais effectivement, en tout cas, ça serait une piste d'analyse que je privilégierais, à la différence évidemment de la définition légale qui est autre chose, effectivement.
1: Intéressante analyse, David Demorin, co-directeur de l'Observatoire sur la radicalisation et l'extrémisme violent, professeur à l'École de politique appliquée de l'Université de Sherbrooke. Merci d'avoir été avec nous.
0: Ça m'a fait plaisir. Je vous souhaite une bonne journée.
1: Au revoir.
0: Au revoir.
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1: On va parler avec Mylène Moisan et Joël Denis. Belle avance. Bonjour à vous deux.
3: Bonjour Mathieu.
1: Oui, on va délaisser donc les événements d'hier pour se concentrer sur le terrain plus politique, parce que je pense que l'événement politique au Québec aujourd'hui, c'est la publication de cette première version du livre bleu du Parti québécois qui a été dévoilé ce matin. D'abord, une première réflexion de vous deux sur le sujet. Mylène, qu'est-ce que vous avez retenu en gros? C'est volumineux, là, 524 pages. Je ne vous demanderai pas de le résumer en 30 secondes, mais en gros, qu'est-ce que vous retenez?
3: Vu l'entièreté du document, ben d'abord, ce que je retiens, c'est qu'il y a tout un contraste entre le lancement des trois premiers chapitres qui avaient été faits dans des conférences de presse officielles, en présentiel, et la publication hier soir en virtuel devant des membres du Parti québécois. Donc, il y a vraiment, vraiment un contraste, comme si on avait voulu tout sortir, mais que ça fasse pas trop de bruit. Donc, c'est la première chose que je retiens. La deuxième chose que je retiens, je pense que c'est ce qui saute aux yeux de plusieurs personnes aussi. C'est quand même un document qui est solide, qui est complet, qui va très, très, très loin dans la définition d'un futur ou éventuel Québec-pays. Monsieur Saint-Pierre Plamondon est conscient que ça va peut-être soulever des critiques, mais il l'assume, puis je pense qu'il va se servir, en tout cas, il dit vouloir se servir de ces critiques-là pour faire évoluer le document dont il répète que c'est une première version et que la rétroaction fera en sorte qu'il y aura des changements apportés au fil du temps.
1: On va revenir sur l'impact politique que ça pourrait avoir, effectivement, dans le cadre, évidemment, du lancement d'une campagne électorale au Québec. Mais Joël Denis, curieux de savoir ce que vous retenez de ce que vous avez pu constater dans ce volumineux document.
4: Ben, d'abord et avant tout, je vous dirais, Mathieu, que je trouve que M. Paul Saint-Pierre Plamondon, il est audacieux comme chef du Parti québécois, parce que dans ce document, on parle de bien des choses qu'un pays, un Québec indépendant aurait à sa disposition. On parle de monnaie québécoise, on parle d'une armée québécoise, on parle aussi de faire en sorte que le Québec fasse partie de l'OTAN.

0: s'il devient un pays indépendant, de garder le libre-échange avec le reste du Canada. Bref, il met toutes les cartes sur la table et qu'il le fasse à ce moment-ci, à 2 mois ou quelques jours du déclenchement de la campagne électorale, je trouve aussi la stratégie assez brillante. Pour la raison suivante, c'est qu'il va passer les prochaines semaines, prochains mois, à discuter, dialoguer avec les Québécois sur ce qu'il propose. Et donc, il va pouvoir peut-être apporter les correctifs nécessaires aux besoins, ajuster le tir et engager ce dialogue et faire en sorte que la campagne électorale ne porte pas exactement, exclusivement sur ce document de 500 pages, mais sur la proposition de changement de gouvernement. Parce que c'est un peu... vous savez qu'en campagne électorale, les gouvernements se font battre. C'est pas un parti qui remporte la victoire. Donc, je pense qu'il est quand même assez... très justifié de présenter le document maintenant à la veille de la Saint-Jean-Baptiste, au moment où la fierté québécoise est au maximum, pour parler peut-être d'un Québec souverain. Donc, je trouve que la stratégie est quand même très, très audacieuse et bien ajustée.
1: Mylène, est-ce que ça risque d'être un atout? Joël Denis semble dire, en tout cas, que ça peut peut-être aider le Québécois, le Parti québécois en campagne électorale. Est-ce que ça peut être un atout ou c'est pas quelque chose qui va venir qu'à prendre une place très, très, très importante, centrale, et que le PQ risque d'être... disons, plus facilement attaquable?
2: Ben moi, je pense que l'objectif premier là, de ce document-là, c'est de réveiller un peu les rêveurs résignés, ceux qui ont rêvé du pays, mais qui finalement se sont fait l'idée que ça n'arriverait pas. Donc, avec ce document-là, M. Saint-Pierre, par exemple, imagine vraiment le pays de façon très précise. On parle même d'une cellule tactique avec la SQ pour l'ingérence étrangère. Donc, ça va vraiment très loin, plus tous les éléments que Joël Denis avançait. Moi, au contraire, je pense qu'en mettant carte sur table, en disant voici ce que je vous promets, ce que je pense que le Québec devrait être, en campagne électorale, il pourra pas trébucher sur des questions. Moi, j'ai couvert quelques campagnes électorales et c'était toujours ça, autant les chefs des autres partis, autant les journalistes. On essayait de faire trébucher les chefs péquistes sur justement la monnaie, sur la défense, sur qu'est-ce que sera un pays. Et souvent, les chefs, ce qu'ils faisaient, c'est qu'ils essayaient de minimiser les impacts du futur pays en disant « ça sera pas si pire ». Mme Marois avait parlé de turbulence, elle s'était fait taper sur les doigts. Donc, M. Saint-Pierre Plamondon dit « voici ce que je vous promets, ce que je vous présente, ce que je pense qu'il serait bien. Et à ce moment-ci, vous en ferez ce que vous voulez. » Et moi, je pense qu'au contraire, ça vient un peu couper l'herbe sous le pied des autres chefs de parti.
1: Joël Denis?
0: Ouais, moi je vous dirais qu'il y a quelques éléments quand même qui peuvent prêter le flanc à la critique. On parle de l'adhésion à l'OTAN, ça se ferait pas de façon automatique parce que vous savez, Mathieu, tous les pays de l'Alliance doivent approuver l'arrivée d'un nouveau membre. Ça a été le cas lorsque la Suède a fait sa demande. Le Canada a été l'un des premiers à approuver cette demande. Donc, il faudrait que le Canada, le reste du Canada, dise oui à l'adhésion du Québec à l'OTAN. Même chose pour le NORAD. Je pense que les Américains auraient un gros mot à dire. L'autre élément que je trouve super intéressant, c'est l'option de créer une armée québécoise. Et le PQ s'engagerait à dépenser 2% maintenant et 5% éventuellement. Je fais des petits calculs, Mathieu, et ça donne beaucoup d'argent quand même pour le Québec. 2%, ça voudrait dire aujourd'hui, pour le Québec, autour de 13 milliards de dollars en dépenses pour la sécurité et le militaire. Et 5%, ça voudrait dire autour de 31 milliards de dollars par année à partir de 2035 tenant compte du PIB d'aujourd'hui qui est 625 milliards. Au fédéral, il y a eu cette décision d'augmenter les dépenses militaires pour atteindre le fameux 2%. Ça s'est traduit par une hausse des dépenses de 10 milliards pour une année. Et si on veut arriver à tripler, à atteindre le 5% d'ici 2035, ça voudrait dire des dépenses de 160 milliards au minimum par année. Est-ce que le Québec veut s'engager dans la même voie que le gouvernement fédéral? Si le Québec devient indépendant, ça voudrait dire oui, parce que si on veut faire partie de l'OTAN, il faudra respecter ce critère. Mais ça va nécessiter des dépenses incroyables. Est-ce que le Québec aurait les moyens, un Québec indépendant aurait le moyen de se payer une armée en dépensant autant d'argent? Le débat, il est là. Et ça peut prêter, je pense, le flanc aux critiques. Pourquoi? Parce qu'il y a d'autres besoins en matière de santé, d'autres besoins en matière de sécurité, d'autres besoins en matière d'éducation. Et on parle des infrastructures qui tombent en ruine au Québec. Eh bien, est-ce que c'est mieux d'investir dans l'armée ou réparer nos infrastructures qui sont un peu déglindées? Voilà le débat qui va sûrement avoir lieu durant la campagne électorale au Québec.
1: Oui, et Mylène, c'est sûr qu'il y a quand même quelque chose d'audacieux à dire à quelques semaines du déclenchement officiel d'une campagne électorale. Ben voici, il va y avoir des mises à pied chez les fonctionnaires fédéraux. On ne sait pas trop combien, mais en même temps, il y aura des pertes d'emplois. Je veux dire, c'est pas un message exactement rassurant, particulièrement par les temps qui courent.
2: Non, effectivement, le chef du PQ là, ne s'en cache pas. Il y aura évidemment des pertes d'emplois. Le Québec ne peut pas

0: reprendre les fonctionnaires fédéraux. Il dit aussi là, qu'il y aura beaucoup de négociations à venir. Donc, on comprend aussi que dans cette démarche-là, M. Saint-Pierre-Plamondon reconnaît qu'il y a beaucoup de zones d'ombre. On parle de la frontière avec le Labrador. On parle avec... Il y a quand même beaucoup d'éléments dans ce document-là qui mettent la table à différentes négociations. Donc, c'est pas quelque chose de clé en main non plus. Là. Donc, ça, c'est sûr qu'il devra en tenir compte. Mais moi, ce que je vois, c'est que le chef du Parti québécois, finalement, il joue son va-tout. Je pense que le Parti québécois joue son va-tout là. Ça fait 40 quelques années qu'on n'a pas eu de référendum. Moi, j'ai couvert la campagne de 2003 où on était vraiment dans un creux de vague. Et avec ce document-là, je pense qu'il met la prochaine campagne sera vraiment axée sur le futur pays, l'éventuel pays, parce que les oppositions vont s'en servir. Ça va être un débat binaire. Donc, pendant quelques années, quand la DQ était là, ils ont essayé de sortir le Québec de cette espèce de polarisation sur la question nationale. Aujourd'hui, avec le livre bleu, Paul Saint-Pierre-Plamondon dit « Je veux un pays ». Si vous voulez un pays, vous votez pour nous. Bon, bien sûr, il parle d'un horizon, un horizon temporel favorable qui pourrait nous faire penser aux conditions gagnantes d'une certaine époque. Mais n'empêche, je pense qu'il commence un processus où ça va être, m'en est très, très difficile de faire marche arrière et je pense pas du tout que ce soit son intention.
1: Ouais, et Joël Denis, il garde aussi une porte ouverte en disant que c'est une première version du document qu'on comprend, donc un document qui est appelé à se peaufiner.
2: Oui, c'est un dialogue qu'il veut lancer avec les Québécois pendant l'été surtout, et je ne crois pas qu'il veut que ce soit le principal thème durant la prochaine campagne électorale, parce que faut voir aussi si l'exercice va permettre de faire bouger les l'aiguille des sondages. À l'heure actuelle, il y a quand même une importante portion des Québécois qui sont opposés à la tenue d'un référendum sur la souveraineté, souhaitent se concentrer sur autre chose. Et est-ce que le document, le livre bleu, et ces quelques 500 pages qu'il compte, va permettre de faire bouger cette aiguille, convaincre les Québécois que c'est le temps de se prononcer à nouveau sur la participation du Canada, du Québec à la Fédération canadienne, ça reste à voir. Donc, c'est un peu l'exercice, le pari que fait Paul Saint-Pierre-Plamondon en lançant ce document, faire bouger l'aiguille en faveur du PQ, oui, pour les élections, mais aussi faire bouger l'aiguille en faveur de la souveraineté. Est-ce que ça va faire rêver encore les Québécois? Ça reste à voir, le temps va nous le dire.
1: Oui, Émile, surtout dans un moment où, peut-être qu'au cours de la campagne électorale, et puis on va parler du prix de l'épicerie justement dans quelques minutes, il y a peut-être d'autres éléments de la vie quotidienne qui vont rattraper le parti pendant cette campagne électorale-là.
0: Absolument. C'est certain que ces préoccupations-là vont être très, très importantes. On le voit, Mme Fréchette gagne beaucoup de plumes, se remplume beaucoup justement en s'attaquant à ces choses-là présentement. Donc, je trouve qu'elle incarne justement cette espèce de préoccupation-là par rapport aux gens, par rapport au coût de la vie. Donc, oui, M. Saint-Pierre-Plamondon devrait trouver sa place là-dedans parce que Charles Milliard aussi, ce sont deux partis qui n'ont pas apporté un projet qui va au-delà de leur parti. Donc, M. Saint-Pierre-Plamondon devrait trouver l'équilibre entre promettre un pays, mais en même temps promettre une vie au quotidien plus facile.
1: Mylène Moisan, chroniqueuse au quotidien Le Soleil, Joël Denis Bellavance, chef du bureau d'Ottawa au quotidien La Presse. Gros merci à vous deux, à demain.
0: Merci, à demain.
2: Merci, à demain.
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1: On va aller en Europe maintenant où la canicule s'étend et s'intensifie. On va se rendre plus particulièrement en France, à Paris. Les autorités ont même devancé la fermeture de certains monuments. Je pense à la Tour Eiffel, tellement il fait chaud. En fait, selon Météo France, la nuit dernière a été la plus chaude jamais enregistrée depuis le début des mesures. Donc, on remonte à 1947 et pas de baisse de température de prévu avant la fin de semaine. Je joins le journaliste, notre collaborateur à Paris, Vincent Touraine. Bonjour Vincent.
4: Bonjour Mathieu.
1: Alors, à quel point il fait chaud? Quels sont les records qui ont été fracassés? Quelles températures ont été atteintes à Paris et ailleurs en France?
4: Alors, pour l'instant, à Paris, il fait 38-39 degrés, mais le plus chaud, c'est dans le sud-ouest et même la façade de centre-ouest de la France où on a des 42-43 degrés. On a plus d'une centaine de records de température absolue, c'est-à-dire quelle que soit la saison qui sont déjà tombés. Donc, ça se compte par centaines. On a 58 départements français qui sont désormais en vigilance rouge. Ça représente 75%.

0: 5% de la population française qui vit donc en vigilance rouge. Et vous l'avez dit, le symbole, c'est cette tour Eiffel qui ferme plus tôt que prévu, ce Louvre aussi qui ferme plus tôt que prévu. On a aussi un autre monument emblématique comme le Mont Saint-Michel qui dit aux touristes de reporter leur visite. Ben voilà, les autorités appellent non seulement les Français, mais aussi les visiteurs, les touristes à se protéger contre cet épisode de chaleur exceptionnel. Vous disiez tout à l'heure, nuit la plus chaude depuis le début des relevés météorologiques 1947, mais aujourd'hui, officiellement, on est dans la journée la plus chaude depuis 1947. Donc, véritablement, les records tombent les uns après les autres et apparemment, ce n'est pas fini puisque ça va durer jusqu'à vendredi.
1: Comment, dans un pays où la climatisation est assez peu répandue, les Français luttent contre cette chaleur? Est-ce qu'il y a des moyens, par exemple, mis en place par les autorités pour aider les gens à se rafraîchir?
0: Bah, les autorités, quand on a des canicules, alors bien entendu, les précédentes n'étaient pas aussi importantes que ça. En tout cas, faut remonter à 2003 pour revoir une situation pareille. Mais les autorités disent, voilà, allez dans votre mairie la plus proche et il y aura forcément une salle qui sera climatisée où vous pourrez vous reposer un petit peu. Pour les plus faibles, les personnes les plus âgées, des mesures ont déjà été prises il y a un certain nombre d'années pour qu'il y ait au moins une salle climatisée où les personnes, les résidents de ces maisons de retraite peuvent se réfugier. Et puis, il y a les écoles hein, qui ferment. Je crois que sur tout le territoire, on est à 1800 établissements scolaires qui ont fermé leurs portes et 8000 autres ont dû aménager les horaires. Mais à partir du moment où les établissements scolaires ferment, que se passe-t-il? Les parents sont obligés de garder leurs enfants, leurs adolescents, et ça ne fait que déplacer le problème. Alors comment on se protège chez soi? Quand on est dans une maison, un pavillon, on peut faire de l'air et tout, mais quand on est dans un immeuble, dans une copropriété, dans des tout petits volumes, sous les toits, là c'est très difficile. On se rafraîchit comme on peut. Vous le disiez, il y a très peu de climatiseurs en France. Les particuliers n'en ont pratiquement pas. Donc qu'est-ce qu'ils font? Ils achètent des ventilateurs, ils achètent ce qu'ils trouvent. C'est en rupture totale de stock, les ventilateurs. Il y a des mini climatiseurs portables aussi qui se vendent pas mal, mais ça fait longtemps qu'on n'en trouve plus dans les magasins. Donc voilà, on trouve des solutions de substitution pour tenir le coup en ces temps très difficiles.
1: Ouais, et malheureusement, et vous parliez de 2003, on avait parlé de 15 000 décès à ce moment-là, beaucoup parmi les personnes âgées. On aura certainement des bilans au fur et à mesure des jours, mais déjà on sait qu'il y a eu plusieurs morts à déplorer par noyade.
0: Voilà, absolument. Alors, comme tous les étés, il y a des morts par noyade. Mais là, le rythme est très important. Le nombre de victimes, on est tôt dans la saison. Hein. L'été ne fait que commencer. Mmh, il a commencé dimanche, l'été. On est déjà à 40 morts par noyade à travers le France. Ça, c'est le bilan à hier soir. Et certainement, malheureusement, ce bilan va encore progresser. Ce sont des jeunes, bien souvent des jeunes, qui se baignent dans des cours d'eau où il est pourtant interdit de se baigner et qui ne réalisent pas la dangerosité de ces cours d'eau, des courants qui peuvent se trouver à certains endroits. Et c'est comme ça qu'on a des noyés. Alors, on a aussi des personnes qui sont retrouvées inanimées chez elles, qui sont retrouvées mortes chez elles. Mais pour l'instant, c'est très sporadique. Et puis, on a des cas dramatiques, comme le cas de ces deux enfants qui ont été oubliés par leurs parents dans leur voiture. Et ces deux enfants sont morts. Ça s'est passé dans le sud de la France, à Carpentras. Ce sont des cas assez rares. Mais pour ce qui est des bilans, vous parliez de celui de 2003, on l'aura dans les jours et dans les semaines qui viennent. C'est souvent longtemps après de tels épisodes caniculaires que l'on a le véritable bilan à l'échelle nationale.
1: Vous le disiez, l'été vient à peine de commencer. Est-ce que les météorologues en France prévoient déjà un été qui sera à l'image de ce mois de juin, donc très chaud tout au long des vacances estivales, par exemple?
0: Pour l'instant, il ne s'aventure pas trop à dire de quoi le reste de l'été sera fait. On est suffisamment en difficulté en ce moment. Ce que veulent savoir les gens, c'est quand cet épisode va s'arrêter. En principe, à partir de samedi, ça devrait aller mieux. Il y a une chaîne de télévision, TF1, la première chaîne française, qui s'était amusée en 2014 à faire des prévisions météo à horizon 2050. Alors, bien entendu, c'était des projections. Et quand on regarde cette météo de 2014 à horizon 2050,

0: on se rend compte qu'aujourd'hui, on a déjà dépassé toutes les températures les plus extrêmes de ce scénario et l'été ne fait que commencer. Donc, on est déjà malheureusement très en avance et on n'est même pas en 2050. Donc, ça veut dire que quel que soit notre sort durant cet été 2026, eh ben, va certainement y avoir des étés encore plus extrêmes dans les années qui viennent. Ça, c'est une certitude. Donc, voilà, d'une certaine façon, il faut s'habituer à cette situation. Faut se protéger. Faut trouver un moyen de climatiser les habitations, du moins les bâtiments publics. Ça devient un enjeu politique, la climatisation. La droite et la gauche est en train de s'écharper en France sur cette question de la climatisation. Il y a les pro-climatisation, les anti-climatisation, mais on devra bien y venir. Au moins pour une bonne partie des bâtiments publics dans les années qui viennent, ça devient une nécessité.
1: Oui, et clairement, ces épisodes, on en parle presque été après été, même plusieurs fois par été, de ces épisodes caniculaires. Un petit mot en terminant, c'est pas qu'en France qu'on est touché par cette chaleur.
0: Oui, effectivement, on a appris aujourd'hui que l'Italie sonnait tirait la sonnette d'alarme. Pareil, hein, vigilance extrême, rouge, l'Italie. Alors, l'Espagne, si vous voulez, la vague de chaleur que l'on a en France actuellement, elle vient du Maghreb, elle vient du Maroc. Donc, l'Espagne est concernée autant que la France par cette vague de chaleur, mais ça, effectivement, commence à concerner d'autres pays européens. L'Italie, certainement qui fait très chaud en Grande-Bretagne, parce qu'on n'est pas très loin de la Grande-Bretagne, ici en France. Et voilà, certainement que d'autres pays européens vont être effectivement confrontés à un épisode de chaleur extrême d'ici à la fin de la semaine, puisque c'est un petit peu général. Il y a une espèce de système anticyclonique là qui est au large du Portugal, dans l'océan Atlantique, et qui bloque cette air chaud, cet air bouillant qui nous vient du Maghreb et en particulier du Maroc. Et ça commence à concerner effectivement une bonne partie de l'Europe.
1: Vincent Touraine, notre collaborateur, nous parlait depuis Paris. Merci Vincent et bonne chance pour vous rafraîchir.
0: Je vous en prie Mathieu.
1: Au revoir.
0: Merci beaucoup, au revoir.
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1: Le coût du panier d'épicerie. On en parle beaucoup dans l'actualité. On le vit tous et chacun lorsqu'on se présente à la caisse et qu'on va faire son supermarché. On a décidé tout au long de l'été de vous proposer une chronique alimentation, justement avec en tête le coût de la vie, le coût du panier d'épicerie. On va en parler avec Sandrine Geoffrion. Elle est nutritionniste. On va la recevoir comme ça aux deux semaines. Vous l'entendez comme chroniqueuse si vous êtes à l'écoute de l'émission Moteur de recherche. Bonjour Sandrine.
3: Bonjour Mathieu.
1: Alors comme première chronique cet été, on va se parler de ce sondage qui a été publié par Interac il y a une semaine, l'état du panier. On s'est penché sur les dépenses d'épicerie qui révèle que les Canadiens et les Canadiennes qui vivent seuls dépensent davantage à l'épicerie que les personnes qui vivent en couple.
3: Oui, et c'est pas négligeable comme résultat. Si on regarde les données du recensement de 2022, ça nous indiquait qu'environ on a 30 % des ménages canadiens là, qui sont constitués de personnes qui habitent seules. Ça nous fait 4,4 millions de personnes. Là, donc, on a beaucoup de personnes qui sont affectées. Puis, les résultats du sondage qui ont été publiés sont pas particulièrement réjouissants. Là, on se sent surprise. Donc, quoi qu'ils sont pas surprenants, justement, en fonction du contexte socio-économique actuel. J'ai pas eu accès au rapport complet, là, mais je vous explique un peu le contexte. En fait, Interac a chargé Burson, une agence de relations publiques et de communication, de sonder 1500 résidents, résidentes adultes à travers le Canada en mai 2026. Puis l'échantillon a été tiré aléatoirement là, du panel web de Léger et pondéré là, pour refléter la population canadienne. Et le constat principal, c'est que même si tous les Canadiens et Canadiennes sont confrontés là, à la hausse actuelle du prix des aliments, les personnes qui habitent seules, ils ressentent vraiment plus fortement que les personnes qui sont en couple. Donc, oui, c'est ça. Les données rapportées par le sondage, là, ça nous dit que le ménage moyen d'une personne seule dépense environ 102 $ par semaine en épicerie, comparativement à 80 $ par semaine dans un ménage partagé. Donc, sur le mois et sur l'année, là, c'est sûr que ça finit par faire une différence sur le budget. Puis, on peut se demander, est-ce que c'est seulement les achats Interac qui ont été pris en compte dans les données de ce sondage-là? Mais avec les données qu'on a d'une autre enquête de l'Université Dalhousie à Halifax, qui est sortie en mai dernier, ça nous apprenait qu'en 2026, là, on a 34 %

0: des répondants qui ont déclaré devoir puiser dans leurs économies ou emprunter pour payer leur nourriture. Donc, probablement que si on ajoute là, les achats faits avec la carte de crédit, l'écart pourrait être encore plus grand. Donc, c'est assez inquiétant comme constat, là, surtout quand on le met en contexte avec les données de 2022 de l'Institut de la statistique du Québec sur les personnes qui sont à faible revenu. Les personnes seules constituent 43 % des personnes à faible revenu, des personnes... même s'ils représentent juste 19 % de l'ensemble de la population de 16 ans et plus.
1: OK. Donc, c'est vraiment un impact important. La différence, elle est importante. Et vous le disiez, si on ajoute probablement les chiffres de carte de crédit, c'est encore plus important. Qu'est-ce qui peut expliquer, donc, Sandrine, les coûts plus élevés reliés à l'alimentation des personnes qui vivent seules?
0: Mais c'est sûr que les gens qui vivent seuls ne mangent pas nécessairement de la même façon là, que les personnes qui vivent en couple, en colocation ou en famille. Souvent, ils vont plus manger sur le pouce ou des repas déjà préparés parce qu'ils cuisinent généralement moins. Puis, les aliments qui sont déjà préparés sont plus pratiques pour leur contexte de vie, mais peuvent être reliés à des coûts supplémentaires là, comparativement à si on se cuisine des aliments à la maison. Donc, pourquoi les personnes seules cuisinent moins? C'est qu'il y a plusieurs facteurs, bien évidemment, qui peuvent l'expliquer, là, mais le manque de motivation, puis la charge mentale supplémentaire, c'est deux facteurs qui sont importants. Si vous conviendrez avec moi, là, cuisiner pendant plusieurs heures puis devoir manger tout seul en quelques minutes,
1: c'est un peu plate.
0: c'est un peu démotivant. Donc, puis il y a aussi le fait qu'une personne qui habite seule, elle doit tout faire. Donc, elle doit planifier, elle doit aller faire ses achats, elle doit préparer, elle doit faire la vaisselle aussi. Donc, plutôt que de pouvoir séparer les tâches à travers son ménage, là, ça, c'est sûr que c'est des barrières qui sont supplémentaires. Mais il n'y a pas juste ça aussi. Il y a l'offre alimentaire en épicerie qui n'est pas adaptée à la réalité des personnes qui vivent seules. Donc, dans le résultat du sondage Interact, là, les participants et les participantes mentionnaient que c'était plus difficile de trouver des ingrédients en portions individuelles. Donc, c'est sûr, parce que c'est plus rentable pour les distributeurs d'offrir des plus gros formats. Puis, tous les conseils qu'on donne normalement en alimentation pour économiser, que vous avez sûrement dû entendre, sont plus difficiles à suivre pour les personnes qui vivent seules. Donc, on pense premièrement, par exemple, aux gros formats. T'sais, les soldes de la semaine sont souvent appliqués sur les formats familiaux ou même, de façon générale, les formats familiaux sont plus avantageux au niveau du prix, mais il y a un risque de gaspillage alimentaire plus grand pour les personnes qui habitent seules. Donc, ça aussi, c'est un coût qui est associé. Puis, les personnes qui habitent seules choisissent souvent de payer plus cher pour avoir des portions qui sont plus petites pour ne pas les perdre. Un autre conseil qu'on donne souvent, c'est de dire ben, acheter en grande quantité, portionner puis congeler. Mm-hmm. Mais c'est pas nécessairement faisable pour les personnes qui habitent seules parce que leur cuisine n'est peut-être pas adaptée en conséquence. Il y en a qui ont des réfrigérateurs vraiment plus petits là, que ceux qu'on est habitué d'avoir. Des fois, il y en a qui ont juste pas de congélateur. Puis il y a des espaces de rangement aussi qui sont limités, là, qui ne donnent pas la possibilité de stocker en gros pour faire des économies. Mais tu sais, le coût n'est pas juste au niveau du prix. Selon moi, là, il y a aussi un coût important là, au niveau des enjeux sociaux, tu sais, cuisiner puis manger en bonne compagnie. Je pense que c'est important de le rappeler, ça fait partie des recommandations du Guide alimentaire canadien de 2019. Donc, c'est bon pour la santé physique et mentale. C'est un aspect qui est malheureusement souvent mis de côté quand on habite seul.
1: Oui, et souvent, il y a ce qu'il y a dans l'assiette, mais qui est autour de la table aussi, ça change effectivement. Il y a quand même un avantage, pas de compromis à faire quand on mange seul.
0: Oui, effectivement. Je trouve que c'est intéressant de le souligner parce que c'est sorti dans les réponses du sondage. Donc, c'est vrai que c'est un avantage quand on habite seul, ben, on peut manger ce qu'on veut quand on veut. Il y avait un avantage souligné qui disait qu'il y avait moins de friction. Si, par exemple, une personne du couple a tendance à respecter la liste d'épicerie tandis que l'autre est plus prompte aux achats impulsifs. Puis, parmi les personnes qui ont répondu, qui vivaient maintenant seules après avoir vécu avec un partenaire, on parle de 70 % qui étaient soulagés de pouvoir prendre enfin leur propre décision. Oui. Donc, un avantage ici.
1: OK. Ceci dit, évidemment, puis je pense que tout le monde va se reconnaître dans le dernier élément, l'impact de l'inflation alimentaire, qu'on soit seul, en couple ou en famille, évidemment, ça touche tout le monde.
0: Tout à fait. Et effectivement, Marie-Claude Morin, on en a parlé justement hier à l'émission, là, l'inflation des prix des aliments, on parle de 4,3 %, là, c'est pas rien. Donc, comme je l'ai mentionné tout à l'heure, on a d'autres données là, qui ont été publiées par l'Université Dalhousie à Halifax en mai dernier. C'est l'indice de consommation alimentaire qui est un rapport biannuel qui mesure les perceptions puis les opinions des Canadiens sur des questions qui sont liées à l'alimentation. On parle de plus de 3000 répondants, un échantillon représentatif de la population canadienne générale. Puis sans surprise, là, l'impact de l'inflation alimentaire, ça se fait sentir de façon générale, vous l'avez dit Mathieu, donc les factures d'épicerie augmentent de façon constante pour beaucoup de Canadiens et Canadiennes. On parle d'une proportion croissante de ménages qui déclarent des dépenses mensuelles à l'épicerie supérieure à 600 $, ce qui n'est pas rien. Puis près de la moitié des personnes interrogées mentionnaient avoir modifié leurs habitudes d'achat en raison de la hausse des prix. Donc par exemple, les gens vont chercher des soldes, des rabais en épicerie, vont utiliser des coupons, rechercher des

0: rabais en ligne, vont faire des achats dans des magasins à bas prix, là, comme des magasins à dollars. Puis, ils vont diminuer leurs achats qui coûtent plus cher, donc des produits non essentiels haut de gamme pour prioriser les marques qui sont moins chères ou générées. Il y a une petite proportion aussi des répondants qui disent mentionner l'utilisation d'applications de récupération ou de surplus alimentaire là, dans les épiceries. Puis aussi une augmentation de l'adoption du régime flexitarien, là, probablement en lien avec le coût augmenté rattaché à la viande. Donc, c'est sûr que c'est un constat un peu décourageant. Là. Ça nous dit que malgré le fait que les Canadiens et Canadiennes adoptent des comportements pour réduire les coûts en épicerie, ben, on s'en sort pas. Donc, soit on doit augmenter notre budget alimentaire pour absorber cette hausse des prix-là, ou bien il y en a des ménages qui coupent carrément dans le poste budgétaire de l'alimentation, ce qui met à risque d'insécurité alimentaire. Mais oui.
1: Non, c'est ça. Effectivement, c'est pas simple. Puis c'est souvent, si on veut appliquer certains trucs, ben il faut faire plusieurs supermarchés ou ça prend du temps que tout le monde n'a pas nécessairement. Donc c'est vrai que le constat est un peu dur quand même.
0: Oui, c'est tout à fait, ça rajoute des charges mentales, je pense, des gens qui travaillent déjà beaucoup. Mais pour finir sur une petite note positive, oui. Là, c'est sûr que le contexte socio-économique est vraiment difficile, mais j'encourage vraiment la population là, à cuisiner davantage avec toute la communauté, donc avec leurs amis, avec leur famille, avec leurs voisins. Il faut aller visiter des cuisines communautaires. C'est un bon prétexte, entre guillemets, là, pour sortir de l'isolement, comme on a parlé tout à l'heure, ou pour aider à sauver un peu d'argent en même temps. Là. Donc, il existe des solutions à explorer.
1: Sandrine Geoffrion, elle est nutritionniste. Elle sera avec nous comme ça aux deux semaines cet été. Merci, Sandrine.
0: Merci, Mathieu. Bonne journée.
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1: Je ne sais pas si vous avez de quoi de prévu ce soir. Une fête de quartier dans votre ville. En tout cas, il y a bien des gens, certainement des milliers de personnes qui seront sur les plaines d'Abraham à Québec. Ce sera le grand spectacle, bien sûr, sur les plaines du 23 juin pour lancer donc les festivités de cette fête nationale. Demain aussi, il y aura toute une journée de festivités. Et puis, on termine l'émission avec le porte-parole, justement, de cette fête nationale, Pierre-Luc Funk. Bonjour, Pierre-Luc.
3: Salut, ça va?
1: Oui, ça va très bien. J'avais envie de dire, vous, est-ce que ça s'est bien passé, les répétitions, à quelques heures du spectacle?
3: Tu peux me dire dessus, okay. mais vous, nous, la gang.
1: Oui, c'est
3: la
1: ça,
3: gang
1: le vous, nous inclusif, là.
3: Le vous de toute la belle bande du spectacle. Oui, pour vrai, sincèrement, on dirait que moi, je me sens tellement choyé d'être ici parmi ces grands de la musique avec qui je partage la scène. Sérieusement, hier pendant la répétition, à plein de moments, j'ai des gros frissons sur les bras. On dirait que malgré le fait que j'ai déjà entendu toutes les chansons en répétition, ça continue de me happer autant. Donc oui, ça s'est très bien passé. Je pense que tout le monde est très, très hâte à asseoir.
1: Oui, puis imagine avec la foule aussi, évidemment, ça risque d'être assez impressionnant. Il y a aussi, évidemment, et ça va être ton rôle ce soir, discours patriotique. Comment on se prépare pour ça?
3: Ben écoute, on se prépare, on le fait beaucoup seul dans notre chambre, dans notre voiture. Là, il reste juste à le faire devant 70 000 personnes, tu sais. Ça va rajouter un petit oomph, j'ai l'impression, là. C'est sûr que ça va rajouter un petit quelque chose, mais c'est ce que j'aime le plus, je pense. C'est cette. Autant que tu peux l'avoir écrit, l'avoir réfléchi, l'avoir pensé, refait dans ta tête. Il y a juste comme ce soir que je vais être capable de le faire comme ce soir parce que c'est là où les gens vont être présents, puis c'est là où je vais livrer mon message aux gens directement. Fait que même si on essaie de prévoir le plus possible, ce qui m'excite le plus, je pense, c'est l'imprévu de ce qui va arriver ce soir.
1: Ouais, en plein spectacle. D'où part l'inspiration pour l'écriture de ce discours-là?
3: À part de plusieurs places, j'ai comme voulu savoir ce qui avait été fait avant. Je suis comme allé re-regarder tous les discours qui avaient été faits dans le passé, ce que les gens avaient dit, quel angle ils avaient pris, c'était quoi qui trouvait important de véhiculer avec ce titre-là de porte-parole. Puis on dirait qu'une fois que j'ai fait mon coffre à outils avec tout ça, j'ai essayé de tout oublier puis de me dire qu'est-ce que moi j'avais envie de dire puis qu'est-ce que moi j'aurais eu envie qu'on me dise peut-être si j'avais été dans cette foule-là. Fait que c'est juste c'est parti de mes prédécesseurs puis de ce qui se passait dans ma tête à ce moment-là.
1: Et est-ce que la fête nationale chez vous, en famille, avec les amis, ça a toujours été fêté de façon importante au fil des années?
3: Ça a toujours été important. Je pense que c'est vraiment grâce à mes parents. Je pense que au début, c'était une fête familiale où on allait voir des spectacles en famille avec mes soeurs, avec mon père, avec ma mère, pour se transformer en... J'arrive à 14, 16 ans, puis qu'on me laisse aller voir des spectacles avec mes propres amis, puis qu'on prend notre petite indépendance, puis qu'on va voir des shows entre nous autres. Puis Fait que j'en ai pas raté une. Je me rappelle d'une Saint-Jean. Je pense qu'en 23, j'ai monté un meuble Ikea avec un ami.

0: Ça, je m'en rappelle le moins possible, mais à part ça, je les ai toutes faites en rien.
1: OK, ça c'est donc ça c'est peut-être la moins réussie, là, l'histoire du meuble Ikea. Ouais. La plus réussie, est-ce qu'il y a un souvenir d'une soirée en particulier?
0: Je me rappelle d'une soirée avec un moment assez magique là où j'étais avec avec ma sœur, avec mes deux sœurs, avec ma mère, on écoutait les Cowboys fringants. Mm. Puis là, il pleuvait, puis on était tous sous la pluie, puis il avait annulé le show. Puis tout le monde était en train de retourner en marchant. Puis finalement, il avait arrêté de pleuvoir, puis on avait entendu les Cowboys dire « Hey, c'est pas fini! Revenez! » Puis on était revenus, puis on avait tous chanté « Les étoiles filantes » ensemble. Fait que ce moment-là de presque fin est assez mémorable pour moi.
1: Oui, puis la bonne nouvelle ce soir, c'est que je pense pas qu'il annonce des orages comme l'an passé. Donc, le spectacle va être sain et sauf. Donnez-nous peut-être une idée, justement, qui va être sur scène ce soir, à quoi on va avoir droit comme spectacle. Puis c'est toujours un peu entremêlé entre les artistes. C'est un peu le même concept, j'imagine, qui est répété cette année.
0: Oui, effectivement. Je veux dire, il y en a pour tous les goûts. Je pense que c'est ça qui est important dans un show aussi rassembleur. Mais, mon Dieu, je peux te donner plus qu'une idée. Là, je peux te nommer plein de noms. Claude Dubois, Marie-Denise Pelletier, il y a Lou-Adrienne Cassidy, il y a Sarah May, il y a Gabriel Bouchard, il y a Daniel Boucher, il y a même un funambule, il y a Joseph Saranès, Mia Tiner. Je pourrais continuer encore pendant une minute, là, mais il reste même des noms à dire. Là.
1: Puis est-ce qu'il y a un fil conducteur dans le spectacle? Est-ce qu'il y a un thème qui est mis de l'avant qu'on risque de voir ressortir en regardant les artistes sur scène ce soir?
0: Ben, je pense que, évidemment, le multigénération est très présent dans le spectacle. Où, je pense que c'est même moi l'angle que je voulais prendre avec mon discours où je me dis que c'est le moment pendant l'année que peu importe ton âge, peu importe ta façon de penser, si t'es Québécois, ben la personne à côté de toi qui pense peut-être pas comme toi, qui a peut-être pas le même âge que toi, est Québécoise aussi. Puis on est ensemble là-dedans, puis on peut célébrer ensemble malgré le fait qu'on pense pas tout pareil. Donc je pense que c'est un peu le thème, puis aussi le thème de Guy Lafleur à qui on rend hommage parce qu'il aurait eu 75 ans cette année. C'est sûr qu'il y a aussi Serge Fiori qui nous a quittés l'année passée. Mm-hmm. Donc, on y rend un bel hommage aussi. Fait que plein de petits moments magiques pour tout le monde.
1: Oui, puis le côté rassembleur, c'est ce qui est important dans cette fête nationale-là, c'est de dire à tout le monde, vous êtes les bienvenus.
0: Exact. Puis c'est ça, c'est vous êtes les bienvenus. On est tous ensemble dans le Québec. On porte tout le jersey de la même équipe. Puis on va célébrer en équipe ce soir.
1: En tout cas, on va souhaiter à tout le monde un bon spectacle ce soir sur les plaines d'Abraham. Si vous ne pouvez pas vous déplacer, d'ailleurs, ça va être entre autres diffusé sur les plateformes de Télé-Québec à compter de 21h30. Pierre-Luc, merci d'avoir été avec nous. Et puis, bon spectacle à tout le monde ce soir.
0: Ben merci, c'est bien gentil.
1: Salut, bye-bye. Voilà donc pour ce spectacle de la fête nationale à Québec, dans plusieurs municipalités aussi un peu partout. Et puis demain, c'est le grand spectacle à Montréal qui aura lieu. Alors on va certainement y revenir demain, 24 juin, jour de la fête nationale. Je retrouve Julien Poirier-Malo qui est dans son studio et qui vous attend tout de suite après pour l'heure d'été. Salut Julien.
2: Bonjour Mathieu.
1: À l'émission aujourd'hui.
2: Bien, on reste dans le thème parce qu'on soit l'auteur, compositeur, interprète Thierry Larose, visage de cette espèce de nouvelle garde musicale souverainiste très en demande sur les scènes de la fête nationale. Lui sera au Parc La Fontaine, justement, à Montréal, ce soir, pour une Saint-Jean indépendantiste. Et pour rester dans le thème encore là, on va aller faire un tour à Sept-Îles où, après plusieurs années de pause, le spectacle de la fête nationale fait son grand retour ce soir. On en parle, Mathieu, parce que c'est un bel exemple d'initiative citoyenne. Et là, je pense qu'ils sont déjà en train de se préparer sous la grande tente jaune là, à Sept-Îles, sur le bord de l'eau. Fait que je pense que ça va être très intéressant d'aller voir comment ça se passe là-bas. Jessica Barker va nous parler de comment détacher les enfants des écrans aussi, défi d'à peu près tout le monde.
1: Oui.
2: Mike Clay aussi, la voix de Clay and Friends, un groupe qu'on adore, vient nous présenter ses coups de cœur de l'été. Alors, très, très belle émission aujourd'hui. On est très contents d'être là.
1: Julien, merci. On te retrouve tantôt.
2: Merci, Mathieu.
1: Au revoir. Voilà donc pour cette édition de Midi Info. Je vous le disais, nous, demain, 24 juin, on va fêter ça avec vous, en onde. On va vous préparer une émission, justement, aux accents de cette fête nationale de la Saint-Jean-Baptiste. Bon après-midi. À demain.
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0: Puis qu'un citoyen, Michel Misari. Une policière demeure hospitalisée dans un état stable, selon l'ancien directeur général adjoint de la Sûreté du Québec, Marcel Savard. Tout indique que le tireur qui a été abattu par les policiers avait planifié son attaque et visait délibérément les policiers.
1: Ce sont des policiers patrouilleurs avec leur équipement normal. Ils se dirigent très, très rapidement. Il ne faut pas imaginer qu'on va se ramasser tout d'un coup avec 50 policiers dans la seconde où l'événement se produit. Ça va être progressif. Les policiers vont arriver et ils vont s'organiser ensemble. Ce que je peux vous dire, c'est que les policiers qui arrivent sur les lieux très rapidement sont un peu dépassés par la capacité de feu de l'individu. L'individu a une arme longue qui semble être semi-automatique avec des projectiles extrêmement puissants et les policiers se présentent sur les lieux avec leur arme de poing.
0: On rappelle que la mairesse de Montréal a donné un point de presse aujourd'hui pour parler de la situation après cette fusillade qui a éclaté dans le quartier Côte-des-Neiges à Montréal. Autre sujet, sept Premières Nations de l'Ontario sont sur le point de devenir copropriétaires d'un nouveau réacteur nucléaire. C'est à la suite d'un partenariat commercial conclu avec les gouvernements fédéral et provincial. L'annonce officielle a été faite ce matin. Lynn Charpentier a les détails.
2: C'est la première fois dans l'histoire du Canada que les Premières Nations participent à un projet nucléaire en tant que partenaire à part entière, affirme le gouvernement de l'Ontario. Ottawa et l'Ontario accordent des garanties de prêt totalisant 700 millions de dollars aux sept Premières Nations signataires des traités Williams, situés à l'est de Toronto. Une contribution qui sera convertie en participation au capital de l'un des quatre petits réacteurs modulaires en cours de construction à Bowmanville. Ces réacteurs pourront alimenter ensemble plus d'un million de foyers. Le ministre de l'Énergie et des Mines de l'Ontario, Stephen Lecce, affirme que cet investissement permettra aux Premières Nations d'obtenir une participation minoritaire dans l'installation et contribuera à la réconciliation économique. De leur côté, les chefs des Premières Nations impliqués qualifient cette entente d'étape historique. Le premier des quatre petits réacteurs modulaires est actuellement en construction à la centrale nucléaire de Darlington. Il devrait être achevé d'ici 2030. Ici Luna Charpentier, Radio-Canada, Toronto.
0: Dans le sud-ouest, 7 ans après avoir vu son permis d'exercice révoqué, le médecin Aide Asnen est autorisé à reprendre sa pratique, mais sous étroite surveillance. Cet homme de 60 ans qui pratiquait la médecine familiale à Tecumseh, proche de Windsor, avait vu son permis d'exercice révoqué en 2019 après avoir entretenu des relations sexuelles avec une patiente. Le tribunal de discipline des médecins et chirurgiens de l'Ontario a approuvé le 9 juin sa réintégration sous certaines conditions et restrictions. Dans une déclaration écrite à Radio-Canada, l'Ordre des médecins et chirurgiens de l'Ontario précise que celle-ci inclut une supervision structurée en plusieurs étapes, commençant par une supervision sur place. Un nouveau projet de recherche veut démystifier le traité Robinson-Huron de 1850. Il s'agit d'un traité signé entre la Couronne britannique et Premières Nations Anishinaabe du nord de l'Ontario à propos de l'exploitation des terres. Les chercheurs espèrent ainsi mieux informer la population et les peuples autochtones sur l'importance de ces traités et la façon de les honorer. Orphée Moussango nous en dit plus.
3: Un groupe de chercheurs a lancé un projet de recherche qui veut saisir l'importance du traité Robinson-Huron. Signé en 1850, cet accord historique établi entre la couronne britannique et les Premières Nations Anishinaabe du nord de l'Ontario permettait l'exploitation de leurs terres et ressources naturelles. C'était en échange de versements annuels qui devaient augmenter si les revenus générés par le territoire le permettaient. Elizabeth Carlson Manathera, chercheuse principale, considère qu'il est capital de s'éduquer sur les traités signés avec les peuples autochtones. Étant donné qu'ils sont l'unique raison pour laquelle elle vit actuellement sur ces terres. Dans le cadre de l'étude, les chercheurs projettent d'évaluer des documents déjà accessibles qui entourent la signature des traités. Ils prévoient aussi de se rendre dans diverses communautés autochtones pour obtenir la perspective de leurs membres au sujet des dits traités. Even some of our own people don't understand that history because Ken Miwasige, membre de la Première Nation de Serpent River, souligne que cette étude sera également essentielle pour certains membres des communautés autochtones qui ne comprennent pas leur histoire. L'étude devrait être complétée dans les 6 prochaines années. Ici, Orphée Moussango, Radio-Canada, Sudbury.
0: Plusieurs pays d'Europe sont frappés par la canicule avec des records de température qui ne cessent d'être brisés. D'ailleurs, cette nuit a été la plus chaude enregistrée en France depuis 1947. Des millions d'Européens se sont réveillés en sueur ce matin et les autorités

et avertissent des risques de noyade tout en invitant la population à prendre les mesures nécessaires pour éviter l'hyperthermie. Et Toronto accueille ce soir son quatrième match de la Coupe du Monde de la FIFA qui opposera la Croatie au Panama au stade BMO. Des milliers de supporters croates et panaméens sont attendus pour un coup d'envoi à 19h alors que les deux équipes tenteront de remporter leur première victoire dans le groupe L du tournoi. Voilà, c'était les informations.

Aujourd'hui à l'émission, Thierry Larose passe nous voir à quelques heures de son spectacle à la Saint-Jean des Oui Québec et avec un nouvel album qui s'en vient dans les cartons, on joint un prof de cégep de Sept-Îles qui a décidé de relancer le spectacle de la fête nationale là-bas après plusieurs années de pause. Ça s'active déjà en dessous de la tente jaune sur le bord de l'eau. Les coups de cœur musicaux de Mike Clay, la voix du groupe québécois Clay and Friends qu'on adore et qui nous inspire. Et puis Jessica Barker nous donne ses conseils pour faire décrocher les enfants des écrans cet été. Je m'appelle Julien Poirier-Malo, bienvenue à l'heure d'été.

0: Eh oui, saison 2, jour 2. Bienvenue à tous ceux qui se joignent à nous pour la première fois cette année en ce, j'ai envie de dire, ce premier vrai jour de célébration de la fête nationale, notamment ce grand spectacle sur les plaines d'Abraham à Québec. J'entendais Pierre-Luc Fong, justement, qui était avec Mathieu il y a quelques instants, qui prépare son grand discours patriotique. Je le sentais un brin plus nerveux qu'hier, mais bon, que voulez-vous, quand même, devant une foule pareille, ça doit être quand même un peu stressant. Une flopée d'artistes qui sera sur scène avec lui aussi. Puis je me disais, il faut surtout leur souhaiter une météo exceptionnelle après le coup dur de l'an dernier, l'annulation à cause des orages. Là, je vois que ça augure très, très bien à Québec. 22 degrés, du soleil ce soir. Et j'espère que ce sera comme ça un peu partout au Québec. Pour ceux qui prévoient fêter, fêtez tard. Ça, c'est ceux qui auront congé demain. Ceux qui ont la chance d'avoir congé demain, je leur souhaite de pouvoir fêter tard. Et donc, nous aussi, on va marquer le coup à notre façon aujourd'hui. Je devine que nos invités vont le faire ce soir, eux aussi. Je les présentais il y a un instant. Jessica Barker, Mike Clay. Salut à vous deux.
1: Salut!
2: Bonjour.
0: Très content de vous avoir autour de la table. Jessica, donc, fête nationale ce soir, ça se fait en famille, dans le quartier?
1: Assurément en famille, mais c'est drôle, j'ai discuté avec mes filles avant de m'en venir, si on allait au Parc La Fontaine voir Thierry, entre autres, parce que c'est comme un spectacle qu'on connaît moins, qu'on a moins l'habitude. En tout cas, pour ma part, j'avoue que je suis jamais allée, mais là, c'est très intriguant. Alors, c'est à l'agenda.
0: Parce qu'évidemment, dans la métropole, il y a plusieurs fêtes nationales, des spectacles de la fête nationale dans les différents quartiers. Le grand spectacle de la fête nationale, c'est au Parc Maisonneuve,
1: oui,
0: comme
1: ça,
0: depuis
1: Mathilde. C'est un petit peu too much pour moi. C'est comme un traumatisme d'être allé à 13 ans, trop en avant. Puis là, la foule s'est levée quand ça a commencé, puis je me suis fait écraser sur la clôture.
0: Ah oui, c'est sûr qu'on a tous des traumatismes.
1: Je suis partie avec mon papa, puis j'ai dit, je veux plus vraiment jamais revenir ici. Donc non, je ne serai pas au Parc Maisonneuve.
0: Je parlais à un ami dernièrement qui disait, j'aimerais ça pouvoir me téléporter comme dans le milieu de la foule, puis après ça, retourner chez nous. C'est sûr que l'aller le retour, mais bon, que voulez-vous, ça fait partie de l'expérience aussi. C'est juste que certaines années, on se dit c'est peut-être un peu beaucoup. Donc, ce sera demain et oui, aujourd'hui, entre autres, au Parc La Fontaine. Mike Clay, de ton côté, Saint-Jean, ce soir?
2: Moi, c'est en deux parties. Après des grandes recherches sur Marketplace, j'ai trouvé les chaises de patio les
1: trop
2: plus
1: fun.
2: Incroyables au monde. Je vais
1: Vintage.
2: Aller les chercher à une heure de Montréal quand même. Ça fait un aller-retour, mais ça vaut la peine. Ensuite, partie 2, ça va être de venir vous rejoindre au Parc Laf. On se croise là-bas.
0: OK, eh bien, mon Dieu, ça va être un gros party de gang, ma foi. Et effectivement, donc, premier, j'allais dire, premier spectacle, cinquième édition de la Saint-Jean, citoyenne et indépendantiste des Oui Québec, pour reprendre le titre officiel, donc au Parc La Fontaine. Sur scène, entre autres, plusieurs artistes, Thalia, Razora, Brown Family, Bon Enfant, et à partir de 21h30, donc Thierry Larose qui a accepté de venir nous voir, je comprends, entre deux tests de son, lui qui a lancé, il y a quelques jours à peine en plus, le deuxième extrait de son nouvel album apparaître. Salut Thierry Larose.
3: Salut.
0: Là, je comprends que t'es

0: étais sur place, tu me corrigeras, tu étais sur place comme spectateur l'an passé pour la quatrième édition. Tu dis que tu as été touché par cette espèce de ferveur des gens qui étaient sur place. Raconte-nous qu'est-ce qu'il y avait de spécial à ce moment-là, puis pourquoi tu es content de monter sur scène ce soir pour cette Saint-Jean-là indépendantiste?
1: Ben, c'était très spécial l'an dernier parce que c'était vraiment un public de tous les âges, mais il y avait beaucoup de jeunes. Puis cette fierté-là, ce renouveau-là de l'élan indépendantiste était très manifeste ce soir-là. Puis je sais pas, on dirait que depuis que je fais de la musique, il y a un intérêt grandissant pour la musique qui se fait au Québec. Puis je trouvais ça très touchant de voir ça. Puis les gens étaient très, très enjoués. Puis les bands étaient tellement bons. Puis c'était juste le plus bel événement. Tu sais, j'ai vu des shows de la Saint-Jean là, dans ma vie. Je me souviens d'avoir vu du Mât à Marieville quand j'avais 12 ans. Ça
0: tu viens de Marieville d'ailleurs là-dessus.
1: Ouais. Mais c'est ça là, le public m'a vraiment, vraiment touché. Puis je sais pas, ça marchait pas sur des œufs par rapport à leur conviction, puis leur valeur. Ouais.
0: Parce qu'évidemment, on connaît ton parcours, on connaît tes positions. J'ai l'impression que pour toi, peut-être une célébration de la Saint-Jean, c'est bien. Une célébration de la Saint-Jean indépendantiste, c'est comme une coche de plus.
1: Ouais, un petit peu.
0: Ben justement, d'ailleurs, il y a une de tes devises qui revient toujours sur scène. T'es rendu un peu connu pour ça. À chaque fois que t'es en spectacle, vive la musique québécoise, c'est quelque chose que t'aimes lancer. Ça doit être donc un moment quand même émotif de te produire sur scène.
1: Je le fais plus, c'est le public qui le fait. ça me dépasse maintenant, tu sais.
0: Ce qui rend la chose encore plus spéciale.
1: Vraiment, ben oui.
0: Ça a été approprié.
1: Vraiment. Puis tu sais, je l'ai dit en 2024, je pense, pendant un spectacle avec Le Roi, la Rose, le Loup, puis j'ai juste improvisé ça. Mais j'ai rien inventé. Je pense que j'ai juste dit ce que les gens pensaient tous dans la salle ce soir-là. Puis ça a vraiment explosé après ce moment-là. Puis c'est comme devenu un peu une devise, ouais, un genre de slogan.
2: Un mantra, ouais.
1: Mmh. Ouais, genre.
0: T'as rien inventé, mais c'est comme si t'étais venu cristalliser quelque chose pour, en tout cas, une génération qui a pas connu une autre époque où cette ferveur-là se faisait plus sentir. Puis tu parlais de l'édition, oui, ça fait plusieurs années, mais tu parlais de l'édition 2025. Ça a été décrit, on l'a senti, cette ferveur-là, souverainiste, surtout chez les jeunes. Mmh. On en a en masse parlé avec Louis Adrian, une de tes bonnes amies, avec Kinji aussi. Un discours indépendantiste pas mal plus affirmé chez plusieurs artistes. Tu le sens encore, ça, cette année, ou t'as l'impression que c'est comme retombé un peu, toi, de ton œil à toi?
1: Oh, on va voir à soir.
3: Surprise!
1: J'ai pas l'impression que c'est retombé. Peut-être, je pense pas.
0: En tout cas, ça t'inspire parce que
1: tu
0: t'inspires de ce que tu vois chez la génération actuelle, puis tu retournes dans des... Quand même, je comprends que tu retournes dans des grands moments de l'histoire. Bon, une fois cinq en 76, Robert Charlebois, Gilles Vigneault, Claude Éveillé, Yvon Deschamps, Jean-Pierre Ferland qui étaient sur scène sur le Mont-Royal. C'est une Saint-Jean qui est restée gravée dans l'histoire. On dit qu'il y avait à peu près 300 000 personnes sur le Mont-Royal à ce moment-là. J'imagine que c'est le genre de Saint-Jean qui te ferait rêver aujourd'hui, que tu voudrais revivre.
1: Vraiment, ben oui. Puis tu sais, juste Le Roi, la Rose, le Loup, c'est tellement référentiel comme nom, tu sais. Mais le défi à l'époque, puis je pense à ce jour aussi dans ma pratique, c'est de pas rester bogué à cette grande époque de la chanson.
0: Ah, pourquoi? C'est intéressant,
1: Je manque pas de révérence, tu sais, pour ce qui s'est fait par le passé, mais j'ai l'impression que faut pas le répéter non plus. Je pense que de le répéter, ça aurait pour ça l'effet de le dénaturer, dans le fond. Fait que... On y va avec du nouveau, on y va avec des...
0: Créer des nouvelles références.
1: Exact.
0: Là,
2: ce qui a été fait, a été fait. Là.
1: Ça a été fait.
0: Là, je veux pas trop parler de politique, mais dernière affaire là-dessus, as-tu l'intention que toi, prochaines élections québécoises, que tu vas comme porter une voix particulière sur ce plan-là? As-tu l'intention de te positionner implicitement, explicitement?
3: J'aime le
1: Ben, c'est que j'ai pas vraiment songé. Ces temps-ci, je travaille beaucoup sur mon disque puis sur les shows, fait que je suis tellement débordé, j'ai pas prévu de ligne de com, là. J'ai pas prévu de positionnement public, mais
0: je pense qu'une ligne de com en soi.
1: Ouais, c'est juste que ça ressort naturellement à chaque entrevue que je donne ou, tu sais, genre, sur les réseaux sociaux. J'ai l'impression que je suis comme assez transparent, fait que ça finit tout le temps par sortir. T'sais.
0: On va parler de ton nouvel album dans un instant parce que ça s'en vient. Ce soir, un élément intéressant quand même, tu vas être seul sur scène. J'ai l'impression que tu me corrigeras, mais ça fait un bout qu'on t'a moins vu seul sur scène. Bon, tu as fait partie de l'hommage à Jean Leloup au Franco dernièrement. Il y a eu, bon, évidemment, toute l'aventure, Le Roi, la Rose et le Loup aussi. C'est comment de monter seul ce soir sur scène? C'est excitant? Est-ce que tu es nerveux? T'es rouillé?
1: Je suis un

0: peu nerveux. Habituellement, je suis pas nerveux pantoute avant les shows. Je pense que je le suis un peu après parce que je le repasse dans ma tête puis je me dis est-ce que ça a bien été, est-ce que ça a bien été. Mais en temps normal, j'ai aucun stress. Puis là, ce soir, j'ai un petit stress pareil. Mais j'ai confiance que ça va bien se passer. Puis c'est pas comme si j'avais pas fait de scène depuis des années. Je suis musicien dans le band à Lou. J'ai fait toutes sortes de shows cet été, des shows collectifs. Fait que techniquement, ça va. C'est de fronter. Fronter un stage.
1: Mike, je te vois acheter de la tête.
2: Ouais, je te la tête. En fait, moi, je vis mon premier été de festival en solo cette année. Fait que t'as tout le respect du monde venant de moi d'aller affronter une foule en solo.
0: Ouais, t'es habitué de fronter un stage en même temps.
2: Ouais,
0: avec ton band.
2: Le faire tout seul, c'est quelque chose d'incroyable. Moi, en tout cas, je le vis pleinement. Puis je te le souhaite ce soir.
1: Donc, t'as lancé Thierry Larose il y a 4 jours. Le 2e extrait de ton 3e album. On va en écouter un extrait, Conversation dans le noir. Mm. Yeah.

0: Une des chansons dont tu te dis le plus fier, Thierry Larose, pourquoi?
1: Ben, pour plusieurs raisons. Je pense qu'elle a un son, celle-là, que je recherche depuis des années, que j'aurais vraiment aimé être capable de faire dès mon premier disque, mais que je savais pas comment.
0: C'est quoi ce son-là? Décris-le-nous.
1: Des genres de refrains qui grandissent à chaque fois. C'est très évolutif, puis ça, c'est tout le temps de plus en plus... je veux pas dire chaotique, mais c'est des émotions qui débordent. Je pense que ça c'est reflété dans le texte aussi. Puis c'est un texte dont je suis fier aussi parce que je suis enfin arrivé à comme rendre quelque chose d'infiniment petit, infiniment grand. Je trouve que c'est en tout cas, les paroles, j'ai l'impression qu'elles sont comme présentées dans une manière un peu grandiloquente, puis très émotive. Puis ça, c'est quelque chose que j'aime vraiment faire en musique.
0: En tout cas, tu as réussi à créer un arc à la fois mélodique et dramatique dans cette chanson-là, qui est très fort.
1: Merci.
0: Conversation dans le noir, donc deuxième extrait, qui connaît déjà un beau succès. Ça a été lancé il y a quatre jours à peine. Est-ce qu'on va l'entendre ce soir?
1: Ah!
0: À voir. Okay, bon, ça allait bien que je le demande, Thierry, tu me pardonneras.
1: Je ne peux confirmer ou infirmer.
0: Est-ce que ça donne le ton de ton prochain album aussi? Parce que ça, ça sent bien cet automne.
1: Celle-là, puis l'autre qui est sorti, si j'avais un clou.
0: Qu'on va entendre dans un instant.
1: Ah oui, bon, ben, c'est deux. Je pense que ça donne une bonne idée de où est-ce que je suis allé avec celle-là. C'est de la musique plus précise, je pense. Je pense que les albums que j'ai faits avant étaient moins précis. Puis c'était ça l'idée, le sprint, le deuxième. Tu sais, on était tous dans une pièce, puis on faisait la peine tout le monde en même temps. Puis je montrais les arrangements au band le matin même. Tu sais, c'était plus spontané. Là, je pense que on est ailleurs. Là.
0: C'est une démarche artistique différente pour mener à ce résultat-là.
1: Ouais. Puis je pense que les thèmes aussi sont vraiment plus... C'est comme le proverbial album personnel.
0: Oui. Je voulais pas te mettre les mots dans la bouche, mais
1: c'est que c'est tellement un cliché, tu sais. On dirait que je me disais qu'il fallait que je le fasse, tu sais. C'est le troisième. Je pense dans la vie, le but, c'est pas de s'en sortir indemne, sans égratignure. Faut comme se montrer.
0: Ouais.
1: Pour montrer qui on est vraiment, je pense, un moment donné, puis arrêter de se cacher. Fait que c'était comme un peu ça le défi avec cette tune-là.
0: Qu'est-ce que tu veux montrer?
1: Qui je suis? Qu'est-ce que je pense? Qu'est-ce que je ressens? Je pense que ça s'entend, là. En tout cas, j'espère que ça s'entend dans les nouvelles tunes.
0: On va avoir un portrait plus précis avec cet album complet qui est attendu donc dans les prochains mois?
1: Ouais, à l'automne.
0: À l'automne, ouais. OK. On se laisse là-dessus, donc je le disais, on va t'entendre ce soir sur scène au Parc La Fontaine à Montréal pour la Saint-Jean, citoyenne et indépendantiste des Oui Québec. Là, on se laisse donc sur ce premier extrait de cet album à venir, Si j'avais un clou, que tu nous présenterais comment?
1: Celle-là, elle a tout un concept, en fait. Je sais pas si c'est comme nécessaire pour la comprendre, mais j'aime ça le dire aux gens pareil. Là. C'est parti de « If I had a hammer ». Qui est une chanson contestataire là, américaine. Puis dans les années 60, elle a été traduite

0: Claude François, puis c'est devenu Si j'avais un marteau. Puis soudainement, tout l'aspect social, révolutionnaire de la toune était comme complètement perdu, tu sais, puis c'est devenu comme une chanson qui vantait un peu les bonheurs individuels, puis plus conservateurs, tu sais. Fait que je me disais que ça serait le fun de faire comme la partie 3 de cette saga, puis ouais. De lâcher le marteau, puis tu sais, un marteau, ça peut servir à détruire, là. Fait que je me disais, un clou, ça aide à réparer, tu sais. Je voulais. C'est parti de là, en tout cas. Je sais que c'est
1: ça, il faut que tu mettes ça. Faut que tu mettes
2: c'est
1: ça sur
2: merveilleux.
1: Tes
2: t-shirts.
3: Ouais. C'est une machine à devises, ouais. Cyril Larose. Hey, merci beaucoup d'être passé nous voir aujourd'hui.
0: Merci pour l'invitation, c'était le fun.
3: À l'heure d'été, on se laisse là-dessus. Si j'avais un clou, merci beaucoup d'être venu.

Et c'est déjà un très gros succès sur les plateformes d'écoute. L'excellent Thierry Larose avec « Si j'avais un clou » de son nouvel album à venir cet automne. Il nous avouait qu'il était, s'était terminé hier, cet album-là. Donc, il est tout frais et on a hâte de pouvoir mettre la main dessus. Donc, en spectacle ce soir au Parc La Fontaine. Là où on risque d'ailleurs de croiser pas mal de parents avec, espérons-le, leurs enfants et ados qui auront accepté le temps d'une soirée de se plonger dans le monde réel, d'aller toucher du gazon, comme on dit sur Internet, et de décrocher des écrans parce que cette année encore,

0: Car je le sais, puis j'en ai tellement autour de moi des parents qui se battent avec ça. Donc, la gestion des écrans, c'est encore plus vrai d'ailleurs avec la Coupe du Monde qui commande encore plus d'écrans que d'habitude. Jessica Barker, bonjour.
1: Salut.
0: Défi qui t'atteint aussi.
1: Ben absolument. Puis en ouverture d'émission, on t'a dit que j'allais donner des conseils. Sincèrement, c'est pas des conseils, c'est une thérapie de groupe qu'on va faire. Parce que c'est pas comme si j'avais les réponses. Au contraire, je suis une maman de 2 filles, 9 ans et 14 ans. Et c'est une réalité au quotidien qu'on essaye de se réinventer puis de trouver des solutions. Parce qu'il n'y a pas une façon de faire.
0: Non, sinon on la connaîtrait puis ça fait longtemps qu'on l'appliquerait. Mais
1: puis
0: effectivement...
1: on en parlerait pas tout le temps, les parents, parce que je sais qu'on est gossant, c'est un des sujets qui est le plus mis de l'avant, depuis vendredi d'ailleurs, sur mes réseaux sociaux. C'est sûr que moi, il y a bien des parents qui sont sur mon fil. C'est le sujet. Qu'est-ce que je vais faire? C'est le temps des vacances. Stéphanie Deschamps a dit, j'ai jeté les de sac à lunch, puis je tente de contrôler de temps d'écran du On se comprend? Ouais. Ça part de même. Claudia La Rochelle, qui est à ICI Première, qui parle de littérature, son gars de lui dire, j'ai tellement ri, j'ai tout lu mes super chiens, mais je préfère ma Switch. Bon.
0: Ah bon, mais bon Dieu.
1: On dirait Calimero.
0: Ça veut tout dire.
1: Oui, il est fâché, il préfère sa Switch. Bon. Alors, on a vu tous ces parents-là qui sont dans le désarroi, qui savent pas quoi faire. Puis moi, je vais commencer par dire une phrase que les gens sont pas toujours d'accord avec moi.
0: Okay.
1: La réalité que je trouve que les vacances scolaires, c'est vraiment trop long.
0: Okay.
1: Je suis désolée, là.
0: Carrément.
1: Hey, c'est 10 semaines.
2: Ça, c'est un hot take.
1: Non, mais qui a 10 semaines de vacances? As-tu 10 semaines de vacances?
2: Moi, je suis un artiste. Je suis pas le bon.
1: T'es un troubadour. Mais toi, Julien, as-tu 10 semaines?
0: Non, c'est pas 10 semaines.
1: Il y a peu de parents qui ont 10 semaines, ce qui fait qu'on se retrouve à devoir jongler avec les enfants un petit bout de 40 jours, un petit bout de grands-parents.
0: Quand on réussit à traverser l'inscription, déjà,
1: c'est un autre sujet. Ouais. Un petit bout de grande-sœur. Fait qu'on est toujours en train de patcher en travaillant et éventuellement, on gère, en plus de ça, les écrans. C'est ça qui crée le chaos puis c'est ça qui met vraiment du stress. Puis j'ai l'impression que tout le monde est à la même place. Il y avait une lettre ouverte lundi dans la presse qui parlait, entre autres, des éléments les plus toxiques qu'il y a sur les réseaux sociaux en particulier. Dans l'État de New York, aux Pays-Bas, l'Union européenne, eux autres, se battent contre le défilement infini, les notifications et la lecture automatique des contenus. Ça, c'est l'affaire.
0: C'est quand les vidéos partent toutes seules, finalement.
1: C'est qui partent sans cesse. Fait qu'à un moment donné, on ne sait plus on est rendu où, on est quel jour, qu'est-ce qui se passe. Puis c'est ça qui est super épeurant pour nous, les parents. Et ce week-end, Ariane Brunet, qui anime la Saint-Jean au Parc La Fontaine ce soir, elle était à admission générale. Et Eugénie Lépine-Blondeau l'a challengée sur la loi C-34. Mm-hmm. Parce que là, c'est quand même l'interdiction des réseaux sociaux pour les moins de 16 ans. Puis Ariane Brunet, j'ai bien vérifié chez nous, ils savent très bien c'est qui, là.
0: Ouais.
1: Ils ont moins de 16 ans, mes enfants. Et donc, ils la connaissent. Puis sa réponse était surprenante.
3: Puis la dernière question, mais non la moindre, qu'est-ce que tu penses toi, de l'interdiction des réseaux sociaux aux moins de 16 ans?
1: Ah,
3: mais c'est parce que c'est une grosse question quand même, mais c'est un projet de loi à l'étude présentement, projet de loi C-34 sur la sécurité numérique ici au fédéral. Qu'est-ce que tu en penses?
4: Il faut protéger nos jeunes, c'est vraiment important. Et c'est vrai qu'en ligne, c'est sincèrement dangereux. C'est dangereux pour les jeunes filles aussi. C'est eux à eux, moi, à qui je pense le plus. Je pense que c'est ceux qui sont le plus à risque sur les réseaux pour la violence psychologique en ligne, mais aussi pour l'utilisation de leur visage, des données, le deepfake, etc., etc. C'est super triste qu'est-ce qui peut se passer. Mm-hmm. Les petits gars sont moins à risque de ça. Les petites filles sont ceux qu'on devrait protéger. Fait que si on peut mettre des balises plus strictes pour tout le monde, pourquoi pas?
3: Puis même si tu perds potentiellement une clientèle.
4: C'est pour le mieux, c'est le cas. Pour vrai, protégeons nos enfants, c'est la chose la plus précieuse qu'on a.
0: C'est pour ça que ça t'a surpris? Parce qu'elle-même, ça la touche?
1: Ben c'est ça. J'étais en voiture, puis je me suis dit, oh my God, même elle a cette conscience-là, puis ça veut dire que c'est vraiment problématique puis que peut-être qu'on est tous un peu naïfs, les parents. Donc, je l'ai trouvé courageuse de nommer ça, de le mettre de l'avant.
0: Et si je peux me permettre, c'est intéressant parce que j'ai entendu d'autres créateurs de contenu très populaires chez les jeunes qui, eux, sont contre cette loi-là en disant, ben voyons donc, ça va être la mort de tout un segment de création de contenu puis on peut pas aller là, il faut... En ce moment, les risques du statu quo sont quand même assez bien documentés. Là.
1: Effectivement. Ouais. La vie est bien faite. Il y a un livre qui est sorti qui s'appelle « Écran, la boîte à outils ». C'est Ariane Hébert, une psychologue. Elle a sorti ça vendredi dernier. Tu sais, hein? Le timing d'envie des fois,
0: vacances,
1: hein? Pour les vacances. Et j'ai adoré une des phrases en ouverture du livre. Elle dit, puis ça c'est intéressant pour nous parce qu'il faut se rappeler ça, que la présence constante d'écran, c'est une norme pour nos enfants et non une nouveauté. Eux autres, c'est tout ce qu'ils ont connu, c'est tout

0: qu'ils ont comme réalité. Donc, quand nous, on est toujours en train de le challenger puis de le remettre en question, c'est comme si on disait, hey, on est contre les voitures, dans le sens pour eux.
1: Ou on enlève l'Internet,
0: oui,
1: tu sais, c'est.
0: Ouais. Ça n'a comme pas de sens. Fait qu'on est dans cette espèce de dualité-là. L'autre affaire aussi que j'ai mis dans le livre, elle dit « Vous ne trouverez pas de recette miracle vous permettant de limiter le temps d'écran de votre enfant sans qu'il rechigne. » Ça, je suis d'accord.
1: On s'entend.
0: « Ou d'arguments qui le convaincra de ne plus jamais regarder du contenu insipide sur YouTube. » Parce que c'est ça aussi. C'est qu'on est beaucoup dans le jugement, les parents. Puis je pense qu'un des éléments qu'il faudrait qu'on fasse, c'est plutôt s'intéresser à ce qu'il regarde. Même si des fois, on est... Puis finalement, ben coudonc, c'est intéressant. Puis coudonc, je peux découvrir des choses. Puis essayer de trouver une paix. En fait, c'est l'idée que j'essaie de créer dans ma maison. Mais en toute transparence, ça va déjà pas bien. Hier soir, ma petite fille de 9 ans, qui avait pas droit d'écran parce qu'elle avait pété son temps d'écran le matin, avait rien à faire dans sa chambre, fait qu'elle s'est coupée les cheveux.
1: Oh!
0: Tu sais, quand on n'a rien à faire, puis qu'on est créatif. Fait que tu dis, hey, ça part bien, on est jour 1, puis déjà le chaos est installé.
1: Ben, c'est là-dessus que je voulais te lancer à la fin, parce que là, tu as très bien mis la table. C'est un thème qui va donc te suivre tout au long de l'été. Tu vas être avec nous toutes les semaines, comme ça, avec des suggestions de choses à faire avec
0: culturel,
1: les enfants pour éviter les écrans. Là, je veux savoir, tu dis, tu as deux filles de 9 et 14 ans, ça se passe comment? Parce que dans certaines familles, on dit, ouais, le temps d'écran, mais c'est pas si pire que ça. Alors que dans d'autres, c'est une bataille quotidienne. Est-ce que toi, c'est une grosse bataille quotidienne avec tes filles?
0: Ben, en fait, c'est deux vies. Ma grande est plus indépendante, je trouve, par rapport à ça, parce qu'elle a la liberté. Tu sais, elle, à part à la ronde demain que ça gagne, c'est une autre vie à 14 ans.
1: Quand tu as le droit de sortir tout seul sans parents, c'est plus tentant.
0: Et là, alors, c'est plus ma 9 ans avec laquelle je dois me battre, je te dirais. J'ai déjà changé le code sur l'iPad.
1: Ah, OK.
0: On est jour 1. Fait que ça veut dire que je suis déjà en mode, je dois limiter les éléments.
1: Et est-ce que tout écran est un écran à proscrire ou est-ce qu'un écran qu'on partage, admettons, en regardant un film, c'est pas comme un écran solo tout seul dans sa chambre?
0: Tout ce qui implique le fait de communiquer, d'être en groupe, regarder un film en famille, vivre même. Moi-même, mes filles jouent à la Switch avec leur père. On dirait que ça me dérange pas.
1: Il y a un moment d'échange.
0: Oui, il y a quand même quelque chose qui se passe. C'est l'élément solitude, la porte fermée et surtout aucune idée on est quelle heure, c'est quelle heure, quel jour. Ça me fait un peu capoter. J'espère que les auditeurs pourront m'écrire, me donner des suggestions. Si vous avez des stratégies, si vous avez des façons de faire, puis si vous avez surtout des suggestions culturelles, parce que je vais aller au théâtre, je vais essayer aussi de faire des activités à la maison parce qu'on n'a pas toujours de l'argent pour sortir tout le temps. Puis essayer de faire que nos jeunes lâchent les écrans un peu.
1: On s'est dit que c'était une trousse essentielle cet été de t'avoir avec nous, Jessica Barker. Donc oui, vous pouvez nous écrire, lui écrire via l'application audio. Vous pouvez nous texter, c'est très facile. On adore vous lire. Merci beaucoup, Jessica.
0: Merci.
1: Tu restes avec nous dans un instant. On s'en va à cette île pour un spectacle de la Fête nationale qui revient après plusieurs années de pause. Mais en musique, ils seront au Festivois de Trois-Rivières dimanche prochain. Voici le duo Grand Eugène avec Cimetière à ICI Première. Bon mardi!

0: Ils s'appellent Mélissa Lemieux et Jérémy Lachance et ils forment le duo Grand Eugène. C'était Cimetière sur les ondes d'ici première. Julien Poirier-Malo, toujours avec vous à l'heure d'été. Alors oui, 23 juin, on a eu envie d'aller faire un petit tour à Sept-Îles aujourd'hui parce qu'il se prépare là-bas une célébration de la fête nationale qu'on trouve un peu spéciale puis qui, à notre avis, valait le détour. On joint au bout du fil Tommy Arsenault, qui est professeur de cégep, de même que membre organisateur, président et coordonnateur de la fête nationale à Sept-Îles. Salut Tommy!
1: Oui, bonjour.
0: Tommy, bon, je comprends que ça faisait quelques années qu'il n'y avait plus de fête nationale à Sept-Îles. Pourquoi? Qu'est-ce qui s'est passé?
1: En fait, je pense que c'est un petit peu quelques circonstances, dont la pandémie qui est arrivée, qui a mis un frein un peu à tout ça. Donc, il n'y a pas eu de comité vraiment organisateur qui s'est formé. Puis, on a eu des éditions, ce qui a fait très très mauvais au niveau température du côté météo. Donc, là, cette année, on a voulu remettre sur pied là la fête pour cette année, puis les prochaines années à venir aussi, on espère.
0: Parce que là, je comprends que en plus, vous ne travaillez pas là-dessus depuis le mois de juillet passé. Là, ça fait quelques mois que vous vous êtes dit, OK, on repart ça, on repart une fête nationale et là, les célébrations reviennent donc aujourd'hui.
1: Oui, exactement. À partir du mois de janvier, on a commencé, même fin janvier, on a débuté nos rencontres là, du comité. Puis il y a des gens qui se sont greffés à nous, des gens de plein de milieux différents. Donc, il y a un certain dynamisme qui a mené à ce qu'on réussisse là, ce fait d'armes-là de faire une fête là, qui est ouverte à toute la population. Donc, on essaie de toucher tous les âges, tous les goûts. C'est sur deux journées. Là, je vous mentirai pas que c'est pas très beau aujourd'hui à Sept-Îles. Donc, on espère que les nuages se tassent un peu ou qu'ils cessent de pleuvoir.
0: Ben oui, je regardais ça, là, je voyais qu'il annonçait un petit peu de pluie, mais effectivement, on va se croiser les doigts pour que ça se tasse. On va allumer nos lampions, Tommy. Là, donc, c'est ça. Organiser une fête comme ça, c'est quand même pas rien. Il faut mobiliser des commanditaires, il faut mobiliser des artistes, il faut mobiliser le public. Il faut s'assurer que, bon, j'ai envie de dire ça, à Sept-Îles, il y a déjà quand même une ferveur nationaliste. Là, c'est un ingrédient que vous aviez, mais vous avez réussi à mobiliser tout ce monde-là pour faire une fête nationale ce soir?
1: Oui, absolument. Puis tous ceux qu'on a approchés étaient très enthousiastes, là, nos partenaires, nos commanditaires. Même que des fois, j'étais surpris de la réponse qui est tellement que les gens étaient enthousiastes. Nous, on s'attendait à des portes closes vu qu'on n'était pas très connus, vu que ça faisait plusieurs années qu'il n'y avait pas eu de festivités, qu'il y a eu des éditions un peu décevantes par le passé. Donc, non, on était très, très agréablement surpris par l'ouverture des gens. Puis, à chaque fois, à chaque semaine, des gens nous appelaient « Avez-vous besoin d'aide? Est-ce qu'on peut être sur votre comité? » Donc, c'était très surprenant. Puis même des gens de d'autres festivals qui ont lieu dans notre région qui nous approchaient, dont l'Africa Fest, qui fait sa première édition cette année sur la Côte-Nord. Donc, des organisateurs de l'Africa Fest voulaient qu'on fasse une fête nationale en collaboration avec eux. Là. Donc, on était... On

0: sauter de joie, là.
1: Ben, en tout cas, c'est le fun. Effectivement, c'est comme un effet domino qui est en train de se créer, on dirait. Puis là, ça se passe, je comprends que ça se passe sous la tente jaune. Donc, on est sur le bord de l'eau. C'est un endroit assez emblématique. Je pense que c'est pas très loin de la Caisse populaire, le parc du Vieux-Quai. Est-ce que je comprends que tu es là en ce moment?
0: Oui, je suis juste à côté. Là. On n'entend rien parce que je suis dans mon auto, mais on a notre sonorisateur là, qui fait jouer de la musique très forte.
1: Ben, c'est bon signe.
0: On s'est fait arroser amplement ce matin, mais là, ça va. Là. Donc, nos bénévoles sont en train d'installer le site sur notre, justement, comme vous dites, le lieu emblématique qui est la tente jaune. Donc, c'est ce qui nous fait... C'est comment on reconnaît cette île... à travers le Québec, c'est sa fameuse tente jaune. C'est comme un chapiteau qui peut accueillir 200-300 personnes à peu près pour des spectacles.
1: Et donc là, parlons de la programmation. Il y a des groupes de musique plus traditionnels, Tam Didlam, de la musique de l'artiste inou Ulrich Rivrain aussi. Je comprends, bon, entre autres, là, je sais qu'il y en a d'autres, mais l'idée, c'est de ramener un peu tout le monde ensemble pour cette fête nationale-là.
0: Exactement. On a fait plusieurs approches, puis on a réussi à avoir Ulrich Rivrain qui a ses compositions à lui en plus qu'il veut nous faire. Il chante du québécois, mais aussi en inou, puis il a ses compositions. Puis Tam Didlam, qui est une troupe de danse là, traditionnelle aussi, folklorique, mais qui navigue aussi dans les danses un peu latines, puisqu'il y a un concours de danse internationale traditionnelle cet été. Puis bien sûr des artistes locaux là qui bougent beaucoup puis que leur musique vont nous faire danser pas mal ce soir. Là.
1: Donc là ce soir, je comprends que ça va déborder de la tente parce qu'il va y avoir trop de monde et là demain, il y a des activités aussi zone familiale entre autres.
0: Oui, la zone familiale, bien sûr. Là, on était obligé de revoir un peu la programmation puisqu'il annonce encore une température un peu médiocre. on va avoir des activités protocolaires puis on va sûrement centraliser toutes les activités familiales dans un endroit ce qui va être à l'abri là, près de notre fameuse tente jaune.
1: Bon, ben Tommy Arsenault, tu disais qu'il y a plus beaucoup ce matin. Ce qui est tombé ce matin, il tombera pas ce soir. Fait que c'est déjà un bon signe. On imagine que la météo va être de votre côté. Un bon coton ouaté, puis la tente jaune va faire le reste du travail. Bravo pour ce retour de la fête nationale à cette île, puis bonne célébration ce soir.
0: Ben, merci beaucoup. Bonne Saint-Jean à tout le monde, puis bonne fête nationale aussi.
1: Hey, merci beaucoup. Dans un instant, on accueille Mike Clay, donc la voix du groupe québécois Clay and Friends, qui va nous présenter tout l'été ses coups de cœur musicaux. Pourquoi Mike Clay? Ben, parce qu'on l'aime, puis parce qu'on trouve que le son de Clay and Friends représente très, très bien l'esprit de l'émission. On va vous le prouver. Voici Clay and Friends et Bouge ton tang sur Ici Première. Bon mardi.
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0: Mike Clay sur ICI Première. Première des choses, rappelle-nous, ça veut dire quoi bouger son tingue?
1: Ah, bouger son tingue, remuer le popotin, oublier les grands problèmes de la vie et être dans le moment présent.
0: Là, si on a besoin d'un exemple, Didier Lucien dans le vidéoclip.
1: Mais oui!
0: Quel vidéoclip!
1: Je tiens à souligner que la danse qu'il fait, la chorégraphie qu'il fait dans ce clip-là, c'est la première prise, sans instruction. C'est vraiment un génie.
2: Mais Didier, c'est un génie, c'est mais ça que oui, j'allais dire. Oui.
0: C'est un chef-d'œuvre, ce vidéoclip, c'est magnifique. Bon, Mike, si t'es ici, je le disais, c'est parce qu'on t'a invité tout l'été à venir nous présenter tes coups de cœur musicaux à toi, parce qu'on aime ça quand les musiciens qu'on aime nous disent ce qui, eux, les fait vibrer. D'abord, merci d'avoir accepté.
1: Mais ça fait très cool. Ça fait plaisir.
0: Et là, je comprends que pour toi, c'est une espèce de baptême radiophonique aussi.
1: OK, oui, mesdames et messieurs, vous écoutez présentement un baptême sur les ondes de Radio-Can. C'est pas un baptême religieux, là, tout le monde peut se calmer. De toute façon, moi, je crois pas en grand-chose autre que les dieux de la musique et l'océan. C'est ma première chronique officielle et en tant que grand amoureux des premières fois, je vous lance un grand, grand merci pour l'invitation. Je pense, Julien, Jessica, je pense qu'on va bien s'entendre.
2: Ah oui, je pense que oui.
1: On plonge, on y va. Splash! Il y a quelques jours, j'ai fait 12 heures de route pour mon aller-retour au Festival de la chanson de Tadoussac. Je suis arrivé en short puis en gougoune, en bon champion de Verdun. Il faisait pas la même météo à Tadoussac qu'à Verdun. Il faisait frette en titi dans le coin. Ils m'ont habillé comme il faut. Ils ont dansé la samba, ils ont bougé leur tingue et je suis reparti avec le sourire. C'était un de mes premiers shows solo en festival. Quel beau moment. Bienvenue dans le nord du Québec.
0: Wow.
1: Je vous parle de tout ça pour vous dire que moi, c'est souvent pendant mes longs trajets que je concocte ma sélection pour mes prochains DJ sets. Pour ce faire, je vous livre un de mes plus grands secrets. À l'instant, j'écoute depuis toujours énormément de radios londoniennes. Au UK, ils sont souvent quelques mois à l'avance sur le reste de la planète en termes de découverte musicale. Ça me fait penser à un genre de Nicolas Ouellet, mais tu sais, avec un petit accent British. You know
0: OK,
1: what I mean?
0: Bon, le meilleur des deux mondes.
1: Mais oui, ça fait que moi, pendant que je traverse le Québec, j'ai le droit à des heures et des heures de musique sélectionnée à la main, par des humains où il est pas rare de sauter du high life du Ghana au disco italien en passant par l'afrobeat. C'est d'ailleurs grâce à la compilation We Out Here du mythique sélecteur britannique Giles Peterson que je découvre le groupe dont on va parler aujourd'hui, Coco Rocco. Ils vont être à Montréal le 26 juin pour le Festival de Jazz. Et si le nom vous dit quelque chose, c'est peut-être parce que vous avez passé assez de temps sur les internets pour vous retrouver dans un coin particulier de YouTube où presque 70 millions d'auditeurs ont trouvé refuge dans ce titre.

0: Alors, ce qu'on entend, c'est « Abusey Junction » de Coco Rocco. Je le rappelle, en spectacle demain soir à Ottawa, jeudi à Toronto, vendredi à Montréal, dans le cadre du Festival de jazz. C'est quelque chose. Hein. Pour reprendre mes mots exacts, j'ai pogné de quoi en me lançant là-dedans tantôt.
1: Ben oui, t'es pas le seul. Puis moi, je parle de refuge en pensant à cet extrait-là, parce que quand je lis les commentaires sur la vidéo YouTube, je réalise qu'un morceau de jazz de 7 minutes fait autant danser un tonton dans son salon au Maroc avec son thé à la menthe à la main qu'une jeune hipster de Brooklyn qui sirote un matcha à 17 US dans sa coloc pendant sa méditation du dimanche matin. Moi, les petits moments comme ça, là, ça me donne l'espoir.
0: Quelque chose de rassembleur, quoi. From

0: London to the world, de Londres à la planète entière. C'est ce qui est écrit dans la bio de ce septet de Londres. Une dose d'afrobeat, une pincée de jazz et de soul sur une trame de fond de percussion ouest africaine. Vraiment une recette à la Ricardo, là. C'est incroyable. C'est ce que nous présente Cocoroco. Ce nom signifie « Sois fort ». Puis ça colle bien avec le titre de leur plus récent album qui s'appelle « Tough Times Never Last ». Les temps durs ne durent jamais. Moi, vous devez le savoir, un peu comme Thierry Larose, je suis un grand fan des mantras simples, mais surtout du fait que le titre de l'album provient d'un mime. Tough times never last, only tough people last. Ceux qui savent, savent de quoi je parle. C'est dans l'air du temps et en plus, selon moi, il n'y a rien de plus vrai parce que c'est souvent face à l'adversité qu'on découvre nos vraies couleurs. Pour ceux qui ne pensent pas avoir besoin d'afrobeat dans leur vie, détrompez-vous tout de suite. C'est comme trouver de l'ombre d'un grand arbre pendant une journée de canicule, mais pas pouvoir s'empêcher de danser malgré la chaleur. D'ailleurs, elle s'en vient la canicule, le fait que préparez-vous. C'est la pile de souliers dans l'entrée qui nous rappelle qu'on est chanceux d'avoir nos amis sur la terrasse. C'est les discussions de cadre de porte qui finissent jamais. C'est l'été qui s'étire comme s'il avait fait du yoga tout l'hiver. Pour Cocoroco, cet album, c'est le net d'amour aux courts étés londoniens.
1: Et là, on écoute Sweetie.
0: OK, oui.

0: Une voix douce, une voix enivrante, chaude comme la canicule, comme tu dis. Là.
1: Oui, vraiment. Puis Jessica, tu nous parlais d'essayer de détacher les jeunes de leurs écrans. Cette musique-là, pour moi, c'est comme un baume pour la fast life. Ça m'amène à vouloir ralentir, prendre un petit moment pour profiter du matin et dire merci la vie et surtout pas oublier de respirer. C'est important de respirer, d'arroser vos plantes, d'appeler votre mère, des petites choses comme ça. Cela étant dit, il y a définitivement quelque chose dans leur musique, surtout dans la chanson qu'on écoute en ce moment, qui te serre doucement la main pour te sortir de ta siesta de l'après-midi puis t'amener à la piste de danse la plus proche. Le responsable des grooves dans Cocoroco nous explique que le son vient du fait qu'il partage deux identités. Moi, j'adore les mélanges dans la vie, dans la life. Ça doit être mes gènes de DJ qui m'amènent dans cette direction-là. Dans son cas, les échos de son enfance au Nigeria se mêlent à la trame sonore qu'il a découvert à Londres. On s'imagine Fela Kuti qui rencontre Earth, Wind & Fire ou Herbie Hancock qui se mélange à du Ebo Taylor. Ayant déjà fait partie d'un groupe avec quatre de mes friends, je me demande comment ça fonctionnait écrire de la musique dans un septet. Honnêtement, j'ai les mêmes moites en ce moment à juste y penser. Vous connaissez
0: un gros défi, là,
1: ben oui,
0: ouais.
1: L'expression « trop de cuisiniers gâte la sauce ». Sept cuisiniers! Oh, chiche! La trompettiste du groupe explique que pour les refrains chantés comme celui qu'on écoute en arrière-plan en ce moment, ce qu'on entend sur le disque, c'est ce qui sortait spontanément, c'est ce qui collait le plus. Tout à l'heure, dans l'émission, après l'émission, quand vous montez le volume dans votre casque, voyez comment ça détonne avec la musique populaire où d'habitude, les voix sont à l'avant, ils se détachent complètement, tandis qu'avec Cocoroco, on a une espèce de symbiose magique, comme les Français aiment bien dire. Pour moi, c'est du miel.
0: Et ça, c'est le résultat donc de quelque chose qui s'est fait assez organiquement, qu'on n'a pas surtravaillé comme on fait très souvent en studio pour
1: exactement,
0: notre production.
1: Exactement. Puis pas pour dire qu'une chose est meilleure qu'une autre, mais je pense à ce que Thierry nous disait par rapport à comment il écrivait. Il semble avoir énormément de pensées, d'intellectualisation avant de mettre son propos en musique. J'ai l'impression qu'avec Cocoroco, c'est presque le contraire. C'est qu'est-ce qui sort spontanément. Pas pour dire que c'est pas senti ce que Thierry fait,
0: c'est
1: mais
0: deux approches,
1: c'est
0: hein?
1: deux ouais. approches complètement différentes qui donnent des résultats, ma foi, magnifiques dans les deux cas.
0: Donc, je comprends que tu as parlé de Cocoroco à beaucoup, beaucoup de monde.
1: Ok, oui. Parce que moi, quand je mixe, quand je DJ, je vois des gens shazam des chansons, puis je sens que c'est mon devoir en tant que DJ du dimanche d'aller les informer sur ce qu'ils écoutent, puis aussi créer une espèce de connexion humaine. Et j'ai souvent introduit le groupe comme s'appelant Cocoroco. Je rajoutais un co à la fin. Je sais pas pourquoi. Je sais pas c'est quoi la raison. Je tiens sincèrement à m'excuser. J'espère qu'ils ont quand même su trouver le groupe. On les voit, comme on se disait tout à l'heure, le 26 juin au Festival de Jazz de Montréal. Ils vont être au Festival de Jazz d'Ottawa le 24, à Toronto le 25. C'est rare, les groupes du UK qui viennent
0: absolument
1: jusqu'à ici, qui font une tournée en Amérique du Nord. D'ici là, venez me dire allô sur les réseaux si vous voulez d'autres suggestions du genre ou si vous avez de la musique à me faire découvrir. Pour l'instant, on va écouter.
0: On se laisse sur un dernier extrait.

0: de Coco Rocco. Super belle suggestion, Mike Lee. Merci beaucoup.
1: Ben, merci à vous. Je vous laisse avec un petit moment que j'aime appeler « Je le baptise ». On est dans l'ère des baptêmes aujourd'hui.
0: Baptisons.
1: C'est le moment clé en main. Si, comme moi, vous êtes en tournée solo cet été ou vous avez beaucoup de routes à faire et vous êtes soucieux de ce qui se retrouve dans vos oreilles, laissez-moi vous conseiller le balado « Fela Fear No Man » de Jad Abumrad. C'est l'histoire de vie de Fela Kuti. C'est lui qui a inventé l'afrobeat. Ça, c'est le style de musique duquel pige Coco Rocco. C'est quelqu'un qui avait un passe-temps de combattre l'oppression de la classe politique au Nigeria en même temps d'être la plus grande star du pays à une époque, quand même, faut le faire. Lui, il avait définitivement pas le nez dans son écran. C'est un des meilleurs balados que j'ai écouté de ma vie au complet. J'ai dû m'arrêter quelques fois sur la barre de la 138. Je suis désolé pour le retard au test de son. On se reparle la semaine prochaine. Hey, oubliez pas d'aller dehors.
0: Ah. Magnifique, Mike, clé en main. Ben, on va reprendre
2: clé
0: ça.
2: Clé en main, c'est bon, là.
0: Je vois que t'as charmé Jessica, en plus, parce que je te voyais groover tout le long de la chronique.
2: Oui, mais il fallait quand même que je raconte que j'ai fait écouter ton ban hier à Joséphine Neban.
0: Ah, c'est vrai?
2: Et Joséphine a fait « Ah non, c'est pas mon genre. Ah. »
0: Elle a peut-être l'oreille un peu trop jeune encore.
1: Et tu sais quoi? Je respecte ça.
2: Mais j'adore parce que je vais faire découvrir plein de trucs à mes enfants.
1: Ça va peut-être changer quand elle va apprendre qu'on avait une chanson qui s'appelait Joséphine.
2: Ah! Oh. Ça va l'intéresser. Mais tu vois, je lui fais découvrir quand même ton groupe. Fait que je trouvais ça le fun.
0: Ben écoute, peut-être que tu pourras lui faire écouter celui qu'on va recevoir demain à l'émission. Je suis super excité de le recevoir. Le Père Tobin, alias Xavier Saint-Aubin, créateur de contenu, chansonnier extrêmement populaire sur TikTok et Instagram. Ça fait un bout que je le suis. Je vois des gens écrire sous ces vidéos en anglais. Tu viens d'où? T'es dans quel pays? Tu chantes en quelle langue? C'est donc ben bon ce que tu fais. C'est un gars de Lanaudière qui fait la chanson à répondre. Un phénomène sur le web. Très content qu'il vienne nous voir demain. Eugénie Lépine-Blondeau sera là aussi. Amine Labi, qu'on a connu au Chef il y a 4 ans, qu'on adore, qui sera là aussi avec nous. Bref, super émission demain pour la fête nationale, officiellement 24 juin. Mike Lee, Jessica Barker, merci beaucoup d'avoir été avec nous.
2: À la semaine prochaine.
0: Dans un instant, Passion politique avec Marie-Louise Arsenault qui reçoit aujourd'hui Pauline Marois. C'était Julien Poirier-Malo. Bon mardi, bonne fête nationale et à demain.

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4: Bonjour, ici Jessica Chan à Toronto. Il est 14h, voici vos informations. En Ontario, des Premières Nations célèbrent une journée historique. 7 d'entre elles sont désormais copropriétaires d'un nouveau réacteur nucléaire dans le cadre d'un partenariat avec les gouvernements provincial et fédéral. Ces Premières Nations ont obtenu

0: est à Oria.
1: La statue divise la communauté de 35 000 habitants. Elle a été vandalisée par une militante autochtone qui considère Champlain comme une figure colonialiste et en réponse par la suite par des groupes qui se définissent, eux, comme des loyalistes. Des menaces ont même été proférées à l'endroit de conseillers municipaux. Alors, le 10 juin, la statue a été transportée dans un endroit tenu secret, mais où le maire d'Aurelia a accepté de nous conduire. On a découvert l'immense monument au fond d'un terrain vague, enveloppé dans une bâche, à l'abri des regards en attendant que le conseil municipal décide de son sort. Et à ce moment-ci, toutes les options sont sur la table. Écoutons le maire, Don McIsaac. La laisser entreposer, la ramener sur son socle tel quel, repenser le monument ou encore s'en débarrasser en le faisant fondre ou en acceptant de le laisser partir ailleurs, dit-il. Le maire a reçu en tout une vingtaine de propositions d'organismes ou de municipalités, tant au Québec et en Ontario, qui voudraient accueillir la statue. Le Bloc québécois considère que le Québec a le devoir de la rapatrier. Le député bloquiste Alexis Deschamps.
2: C'est vraiment dur à accepter que le fondateur de la ville de Québec, Samuel de Champlain, sa statue soit déboulonnée et même qu'on songe à la fondre. Alors, nous, au Bloc québécois, on pense qu'on doit valoriser nos grands personnages historiques.
1: Le ministère de la Culture du Québec précise ne pas avoir de discussion formelle pour l'instant avec la municipalité. Ici Valérie Gamache, Radio-Canada, Aurelia.
3: Et puis ailleurs au pays, à Montréal, au lendemain de la fusillade qui a fait 2 morts dans Côte-des-Neiges, l'émotion demeure très vive dans le quartier. La mairesse Soraya Martinez-Ferrada s'est rendue sur place pour offrir son soutien aux résidents. Malgré la tragédie, les commerces ont rouvert leurs portes et les résidents tentent peu à peu de reprendre leurs habitudes. Hugo Métro a préparé ce reportage.
4: Dans le quartier Côte-des-Neiges, l'émotion est encore grande.
5: On voit les images, c'est comme si vous étiez dans un pays en guerre.
6: De tout mon cœur, c'est avec les policiers.
7: C'est vraiment choquant. Wow.
4: Selon nos informations, le suspect aurait diffusé un manifeste associé à l'idéologie Incel, un mouvement haineux qui cible les femmes. Pour plusieurs citoyens, cette dimension du drame est particulièrement troublante.
6: Après l'école polytechnique, c'était la même chose qui arrive dans la région ici.
7: Je pense qu'il faut du temps, faire le deuil et apprendre aussi de cet événement-là pour faire en sorte qu'il ne se reproduise plus.
4: Entre-temps, le quartier reprend peu à peu ses activités. Cet employé d'un restaurant a eu peur de se rendre au travail ce matin.
8: J'ai pris le Uber pour venir parce que je ne voulais pas prendre le métro ce matin. Je pense que c'est à cause de ça que c'est très calme ce matin. Les gens ont un peu peur de sortir de chez eux.
4: Un peu plus loin, dans un garage, la fusillade domine encore les conversations.
9: Ça, oui, je pense toujours à ça. Toute la semaine, peut-être, ça va rester.
10: J'y pensais depuis hier. Tout le monde est touché puis tout le monde est choqué un peu là, de ce qui arrive. On n'a pas de l'habitude ici.
4: Au-delà de l'enquête, c'est tout un quartier qui tente maintenant de retrouver une vie normale. Ici Hugo Métro, Radio-Canada, Montréal.
3: Il y a 10 ans, jour pour jour, les Britanniques votaient en faveur d'une sortie de l'Union européenne. Depuis, la majorité des experts estiment que le Brexit a plombé l'économie, en plus de plonger le pays dans l'instabilité politique, comme l'illustre la démission du Premier ministre Keir Starmer. Comme l'explique Gaëlle Joly, la situation est telle qu'un retour dans l'UE apparaît comme un scénario plausible.
11: Eh bien, c'est tout le paradoxe. Alors que le Brexit semblait irréversible, l'idée d'un retour n'est plus tabou. On a vu des termes comme « Britain » ou « Brunion » émerger dans le débat public. 55% des Britanniques se disent d'ailleurs favorables à un retour dans l'UE, contre 34% contre, selon un sondage YouGov. Juridiquement, un retour est possible. Il suffit de déposer une nouvelle candidature, mais politiquement, c'est une ligne rouge qu'aucun dirigeant n'oserait franchir pour l'instant. Il faudrait revenir sans les avantages dont bénéficiait Londres avant le Brexit, comme son rabais budgétaire ou certaines dérogations. Alors depuis des mois, Londres et Bruxelles avancent plutôt vers un rapprochement et cette dynamique pourrait s'accélérer avec Andy Burnham, figure plus europhile du Labour, le député travailliste et favori pour succéder à Keir Starmer. Burnham assume déjà une idée encore explosive il y a quelques années, revoir un jour le Royaume-Uni dans l'Europe.
3: C'était Gaëlle Joly. Et puis en terminant au soccer, la Croatie affrontera le Panama au stade de Toronto pour le 4e match de la Coupe du Monde dans la ville reine ce soir. Les supporters panaméens ont prévu de se rassembler au parc Trinity Bellwoods avant de se diriger vers le stade. Les supporters croates, eux, doivent se retrouver à la porte Dufferin avec un drapeau croate de 100 mètres de long. Voilà, c'était vos informations. 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
7: Ici Marie-Louise Arsenault, bienvenue à Passion politique, notre série d'entretiens avec des femmes, avec des hommes qui ont consacré leur vie à la politique. Aujourd'hui, on vous propose une rencontre avec Pauline Marois, première femme élue première ministre du Québec en 2012, première femme ministre des Finances en 1995, première femme chef de parti au Parti québécois en 2007, première femme chancelière de l'UQAM en 2024, première femme en Occident à avoir accouché pendant qu'elle occupait une fonction ministérielle. Pauline Marois est aussi, et de loin, la personne, le personnage politique qui a occupé le plus de fonctions ministérielles dans toute l'histoire du Québec. Bienvenue parmi nous, Pauline Marois.
8: Ça me fait plaisir d'être avec vous, Marie-Louise.
7: Ça me fait vraiment plaisir aussi, Pauline. Pauline, vous êtes une vraie baby boomer. Je vous ramène à votre génération. Vous êtes née en 1949. Oui. C'était une époque où les femmes ont enfin, dans les années 60, dans votre vingtaine, accès à l'éducation supérieure.
8: Absolument.
7: En grand nombre.
8: Oui.
7: Elles ont plus de chances de réussir en accédant donc à des postes de pouvoir éventuellement. Est-ce que le fait que vous ayez défoncé autant de plafonds de verre, oui. Je viens de le dire, là, première femme ministre oui. des Finances, entre oui. autres. Là.
8: Ça est-ce... m'étonne chaque fois quand oui. je l'entends.
7: C'est fou
8: ça.
7: Quand même. Ça oui, donne des frissons un peu.
8: Oui. Je me dis, c'est vrai, dans le fond. Ça m'est arrivé.
7: Oui. Est-ce que oui. c'est le contexte historique ou est-ce que c'est aussi le caractère que vous aviez qui vous a permis de faire ça, Pauline?
8: Je me suis souvent posé la question oui. et je pense qu'il y a les deux raisons. Le contexte a fait en sorte qu'il y a eu des moments où ça a été facilité pour que de c'est-à-dire ça m'a permis de défoncer des plafonds de verre et ça a été plus facile pour moi parce que j'étais une femme. Par exemple, Monsieur l'évêque souhaitait avoir des femmes à son conseil des ministres. Oui. Donc je vais entrer au conseil des ministres sans beaucoup d'expérience, en fait aucune expérience
7: 32 ans,
8: oui. aucune expérience politique sauf celle d'avoir travaillé avec madame Payette qui était quand même une femme de grande envergure oui. et monsieur Parizeau, oui. on n'en parle même pas, c'est sûr, hein. C'était comme ça. Alors ça a facilité effectivement et d'autre part, ça a facilité mon accession à des fonctions de si haute importance. Et en même temps, je dirais que c'était la nouveauté aussi pour les gens. Une femme qui arrive comme femme première ministre du Québec, ça suscitait de l'intérêt d'entrée de jeu. Mais en même temps, je crois que s'il n'y avait pas eu ma détermination... Je pense pas que ça aurait été pas si facile. Ça a jamais été facile, mais je pense pas que nécessairement j'aurais vécu tout ce que j'ai vécu à cet égard-là.
7: Oui. Revenons en 1970, au moment où de vos études universitaires, vous avez fait oui. un stage à Hull. On est pendant la crise d'octobre.
8: Oui.
7: Vous l'avez raconté. Vous aviez vu votre maman, Jacques Parizeau, lui dit « Je vais prendre le train, je vais partir de Montréal,
8: oui.
7: je suis Canadien, puis j'arrive dans l'Ouest du Canada, puis je deviens souverainiste. »
8: C'est
7: vous,
8: ça.
7: Vous avez raconté que ce passage en Outaouais pendant oui. la crise d'octobre va faire de vous une Canadienne-Française qui devient une Québécoise.
8: Une Québécoise.
7: Qu'est-ce qui s'est passé, Pauline?
8: Essentiellement de rencontrer l'assimilation. À Hull, j'ai rencontré des gens qui avaient un mot anglais, un mot français, dont les structures de phrases étaient complètement aberrantes. Et je me disais, c'est pas vrai, on est en train de s'assimiler complètement. Puis on était considérés, par rapport à Ottawa, comme des citoyens de seconde zone. Ottawa avait décidé qu'il expropriait le vieux Hull pour installer la commission de la capitale nationale, des édifices fédéraux, etc. C'est assez méprisant pour la classe ouvrière qui était là, pour les gens qui étaient là. Et arrive en plus la crise d'octobre où de mes amis vont être emprisonnés simplement parce que ils sont des indépendantistes, des souverainistes, sont des gens qui sont loin d'être violents, sont des gens aidants, sont des gens qui vont à la rencontre de la population. Mmh. Alors, donc, la question du français, la question du citoyen de seconde zone et du fait qu'on était dominé finalement, ça a été quelques semaines à peine où j'ai choisi le Québec. Et j'ai choisi et je suis devenue souverainiste. Je le suis toujours d'ailleurs.
7: Oui, ça on le sait. René Lévesque fonde le PQ en 1968. Hein. Très vite, ils vont recruter des gens très intéressants qui vont militer pour le PQ. Oui. Louise Beaudoin, Jacques Parizeau, Bernard Landry. Vous-même, vous prenez votre carte en 1972.
8: Oui.
7: Qu'est-ce qui le rend si attirant, M. Lévesque?
8: Ça...
7: Qu'est-ce qui fait qu'il rallie tous ces gens-là, des gens de grande qualité?
8: Son jeunes. Son respect du peuple, son amour de son peuple.
7: C'est ça qui vous attire vers
8: lui? Ça m'a attiré vers lui. Mmh. Sa simplicité, même si on sait que c'était quelqu'un, c'était un intellectuel finalement, qui avait des grandes capacités à cet égard-là, mais la capacité d'être près des gens, de les entendre et de porter leurs attentes, leurs besoins, puis en même temps de les tirer vers le haut.
7: Vous allez faire une maîtrise en administration des affaires au HEC. Vous obtenez votre diplôme en 1976. Jacques Parizeau enseigne au HEC. Vous allez l'avoir comme prof.
8: Oui.
7: Est-ce que c'est comme ça qu'il vous remarque? Parce que très rapidement, en 78, vous entrez à son service comme attaché de presse.
8: Il m'a probablement remarqué parce que j'étais dans un comité de grève. D'accord. Je suis devenue présidente, d'ailleurs, de l'association des MBA, c'est-à-dire des étudiants MBA ou HEC l'année suivante.
7: Oui.
8: Mais il y avait un tout petit groupe, puis j'étais la secrétaire du comité de grève. D'accord. Et je me suis retrouvée dans son bureau à manifester. Et lui, là, il était tellement heurté, choqué par le fait que des étudiants de MBA puissent faire la grève au HEC, ça ne s'était jamais passé.
7: Bon.
8: Je pense que ça ne s'est jamais refait non plus. Peut-être qu'il m'a remarqué à ce moment-là. Et puis, j'étais une bonne élève. J'avais de bons résultats. J'étais contente parce que j'avais eu des A, puis des A+. Puis avec Parizeau, c'était assez rare. Hein? Puis,
7: très étonnant.
8: C'était très stressant.
7: Oui, t'es
8: un excellent prof, un pédagogue remarquable. Mais Parizeau recrutait effectivement ses anciens élèves. On était presque tous de ses anciens élèves dans son cabinet.
7: Mais voilà, vous entrez au service de la politique. Hein, pour la première fois, comme attaché de presse de M. Parizeau, c'est le sort de beaucoup de jeunes. C'est une porte d'entrée dans les coulisses du pouvoir, bien sûr. Vous l'avez raconté dans vos mémoires, vous avez détesté ça, être attaché de presse. Je vous cite là, dans la biographie de Pierre Duchesne, consacrée à M. Parizeau, vous dites la disponibilité constante. Je trouvais ça tellement exécrable. Je me sentais personnellement en dessous de tout puisqu'on ne m'utilisait pas à la hauteur de mon talent. Voilà. Alors, vous aviez eu...
8: Quelle prétence! Mais je vais vous dire pourquoi.
7: En plus, vous le trouviez sexiste. Ça, vous le racontez dans vos mémoires.
8: Oui, je le raconte.
7: Il forçait les femmes à porter la jupe.
8: Absolument. Il forçait les femmes à porter la jupe.
7: Oui.
8: Puis les gars ne pouvaient pas porter de vestons de cuir. Des beaux vestons chics, là, pas des... Bon, alors le vendredi, comme il n'était pas long, moi, je mettais une jupe, puis les gars mettaient la veston de cuir. Alors, en fait, pourquoi...
7: C'est pas long.
8: Non, ça n'a pas été long. Le temps d'une grossesse, hein, parce que j'étais enceinte, puis je l'ai su après que je sois rentrée au cabinet. Et puis, évidemment, ça a accéléré mon départ, bon, etc. En fait, pourquoi je disais ça? Je venais des services sociaux. J'étais responsable de l'ensemble des services à l'enfance au Centre des services sociaux du Montréal métropolitain.
7: Quand même!
8: J'avais 130 employés sous ma responsabilité. J'avais 7 ou 8 directeurs de services. Alors, j'étais une patronne avec beaucoup de responsabilités. J'arrive au cabinet, je suis une conseillère politique d'un ministre qui n'a pas besoin de conseiller. Il est assez bon pour se conseiller lui-même en tout. Alors, j'avais l'impression d'être complètement sous-utilisée. Je me disais, qu'est-ce que je fais là? Gérer un agenda, évidemment, tous les jours. Là, j'arrive là, mon agenda est géré par l'agenda du ministre.
7: Alors, ça allait pas, là.
8: J'ai trouvé ça très, très... Là, je vous raconte en riant, mais je vais vous dire que je riais pas. Je trouvais ça très dur. Puis je me trouvais pas bonne, en plus. En fait, je voulais entrer au cabinet parce que j'étais tellement malheureuse de pas être là suite à l'élection de 76. Je me disais, l'indépendance va se faire, puis je serai pas là. Je ne serais pas aux premières loges pour travailler, pour aider, etc. Fait que quand je rentre là, je suis tout feu, tout flamme. Je suis heureuse d'être là.
7: Bon, vous allez passer rapidement dans le cabinet de Mme Payette. Vous allez devenir sa chef de cabinet.
8: Absolument.
7: Ça, vous vous épanouissez complètement. C'est
8: Absolument.
7: Quand même un boys club, la politique. Mme Payette, à l'époque, c'est la seule ministre. Il va y avoir Jocelyne Ouellet aussi. Donc là, je veux dire, il y a très peu de femmes. Et puis, c'est un gouvernement qui accomplit beaucoup de choses.
8: Oui,
7: énormément. Le premier mandat de René Lévesque, c'est remarquable. La loi 101, la loi sur le financement des partis politiques.
8: Protection du territoire agricole.
7: La loi sur l'assurance automobile.
8: Absolument.
7: La loi sur la protection du consommateur. Comment vous expliquez que tout semble permis? à l'époque, parce que tout se fait.

0: rapidement, bon, que les priorités sont d'accord, bien en place.
1: N'oubliez jamais que le Parti québécois, c'est un parti qui a beaucoup réfléchi, qui a beaucoup discuté, ouais, échangé, qui a adopté des programmes très élaborés. Au début, c'était des 300 pages. Ça n'avait pas de bon sens, mais c'est des gens qui avaient réfléchi. D'abord, il y avait beaucoup de personnalités qui avaient des formations de très haut niveau. C'est des intellectuels, des gens qui avaient vécu dans toutes sortes d'univers, psychiatres, ouais, en droit, en constitutionnalistes. Il y avait des gens de très haut niveau. Alors, on avait une vision, une pensée, on avait un projet politique, un projet progressiste, social-démocrate, donc qui avait été bâti, conçu, imaginé. Alors, on arrive avec une idée précise de ce qu'on veut faire pour le Québec, dans la perspective aussi de l'indépendance. Alors, il y a comme un enthousiasme absolument exceptionnel qui fait que ce qu'on a proposé, on va le mettre en œuvre. Ouais, on va le réaliser. Pas de temps, hein? On ne perdra pas de temps.
0: C'est René Lévesque qui vous demande de vous présenter à l'élection de 1981. Oui. Il insiste un peu, d'ailleurs. Hein? Il dit, j'ai besoin de vous.
1: Oui. Oui.
0: Puis c'est votre mari qui vous dit, bon, là, Pauline, faut y aller.
1: C'est en plein ça, parce que moi, je ne voulais plus y aller. Je vais vous dire pourquoi. Je venais de travailler avec M. Parizeau, oui, j'allais travailler avec Mme Payette. Mme Payette quittait. Puis je savais ce que ça exigeait de sacrifice, disons-le comme ça, oui, d'accord? Bon, je pense que tout le monde va comprendre ce que ça veut dire.
0: Oui.
1: Ce que ça exigeait. Comment on n'avait plus de vie à nous. Puis moi, j'avais un enfant, j'étais enceinte de 7 mois.
0: Vous avez fait campagne enceinte?
1: Oui, j'ai fait campagne enceinte. Oui. Je montais les escaliers, descendais les escaliers. Très, très bon, par ailleurs. L'accouchement était beaucoup plus facile. J'étais en forme.
0: C'est un conseil, ça, pour les femmes qui nous écoutent.
1: Très bon conseil.
0: D'accord.
1: Bon. Mais effectivement, oui, mais c'est que monsieur Lévesque voulait avoir des femmes dans son cabinet. Il m'avait vu un peu travailler avec Mme Payette. J'avais déjà écrit un papier pour lui à l'occasion d'une rencontre avec la présidente du Conseil du statut de la femme, qui n'était pas très facile. C'était Claire Bonenfant. Et puis, il m'avait vu travailler. Puis, je pense que je l'avais un peu impressionné. Bon. Sans plus, là, hein, je sais pas. Et un de mes amis, qui était l'organisateur de la région de Québec, je pense, lui avait dit, écoutez, là, elle est bonne, elle peut faire ci, elle peut faire ça, elle a quand même de l'expérience dans les cabinets. C'est comme ça qu'il m'avait, il avait souhaité que,
0: oui,
1: je vienne.
0: Il a fallu par vous convaincre.
1: Il m'a convaincu, mais on a eu une convention pareille où on était trois, puis il a fallu que je me batte pour gagner la convention parce que dans ce temps-là, hein, comme maintenant d'ailleurs, c'est toujours un peu compliqué. Quand on se présente dans un comté,
0: oui,
1: si le chemin est libre et qu'il n'y a pas d'objection, c'est bien, on est élu, choisi par acclamation. Mais là, il s'est présenté 2 autres personnes. Alors, j'ai dû gagner mon comté. Ça a été facile.
0: À l'investiture. Bon, voilà. Vous êtes élu pour la première fois comme députée de l'Appelleterie, alors, oui, que vous êtes enceinte de votre deuxième enfant et que vous allez accoucher 11 jours après les, oui, élections. Quel genre de relation?
1: À la maison, en plus.
0: Oui, okay, vous avez accouché à la maison.
1: Oui, j'ai accouché à la maison.
0: Quel genre de relation vous aviez avec M. Lévesque? Parce que Martine Tremblay, qui a été, bon, oui, sa légendaire chef de, oui, de cabinet dans un autre épisode de Passion politique, elle nous a dit qu'il préférait la compagnie des femmes, M. Lévesque.
1: Oui.
0: Quand il y avait à choisir,
1: oui,
0: il aimait mieux être avec les femmes.
1: Oui.
0: On sait qu'il a été séducteur.
1: Peut-être
0: aussi.
1: Peut-être qu'il y avait un petit côté séducteur, bon, qui faisait qu'il était dans son élément.
0: Oui. Comment ça se passait avec vous? Vous êtes jeune, là, vous avez, oui, 32 ans.
1: J'ai jamais senti qu'il voulait me séduire. Bon. Honnêtement, je sais pas, peut-être que je n'étais pas assez séduisante à l'époque, je ne sais pas. Non, mais j'ai senti du respect. Puis, j'ai senti qu'il y avait peut-être un petit côté protecteur. Mmh. Avec moi, parce que j'étais jeune quand, oui, même, 32 ans, j'arrive au Conseil des ministres, oui, j'avais de l'expérience d'un cabinet, mais j'avais pas vraiment d'expérience politique comme, mmh, en avaient mes collègues autour de la table.
0: Alors, vous êtes nommée aussi assez rapidement ministre d'État à la condition féminine. Oui. Dès 1982, vous assumez la vice-présidence du Conseil du Trésor, vous êtes nommée à la main d'œuvre, à la sécurité du revenu, tout en étant ministre responsable de l'Outaouais.
1: Oui.
0: Bon, je le rappelle, vous avez quand même 32 ans. Dans la biographie que Pierre Duchesne consacre à Jacques Parizeau, on peut lire « La jeune ministre Pauline Marois, qui découvre que René Lévesque a des problèmes d'alcool, reçoit beaucoup de signaux en provenance du bureau du secrétaire général. »
1: Oui.
0: Qu'est-ce qui se passe, Pauline?
1: Je dirais au moment où il y a eu la crise économique majeure, autour des années 82.
0: Oui. C'est une dure année, là.
1: C'est
0: la nuit des longs couteaux,
1: oui,
0: c'est le rapatriement de la Constitution.
1: Oui.
0: Le beau risque va venir
1: quand
0: après,
1: il revient, ouais, d'Ottawa, il, ouais, est tellement en colère. colère, ouais. tellement blessé, qui va susciter une grogne dans le parti, qui va amener à ce qu'il y ait un vote sur le fait qu'on allait changer la façon d'aller vers l'indépendance, exact. Et qu'on allait passer à travers une élection plutôt qu'un référendum. C'est là qu'il y a eu le René-Randum, finalement. Alors, je pense qu'il y a vécu une forme de dépression à ce moment-là. Et moi, j'allais travailler avec mon équipe et d'autres avec lui sur certains projets qu'on avait, dont entre autres sur l'aide sociale et les jeunes, parce qu'on a fait un projet majeur pour retourner les jeunes à l'école et puis faire des stages en milieu de travail. Puis je voyais bien qu'il avait un verre dans le nez, comme on dit, à la fin de la journée. Puis moi, j'avais jamais connu M. Lévesque comme ça. Jamais, jamais de ma vie. Et puis, il y en avait eu une fête, à un moment donné, de fin d'année. Puis son discours était plus ou moins cohérent. Ça me faisait tellement de peine. Ça me choquait pas, au sens de dire pourquoi il fait ça. Ça me faisait de la peine, parce que j'avais l'impression de comprendre pourquoi il vivait.
0: C'est triste. Il était brisé, hein?
1: Oui, absolument. Ouais.
0: Puis ça va se passer, bon, c'est difficile pour lui les années subséquentes. Vous signez le 9 novembre 1984 la lettre des 12, là, dans laquelle la moitié des ministres du gouvernement Lévesque s'opposent à sa fameuse stratégie du beau risque, là où il crée une alliance symbolique avec Brian Mulroney. Absolument. Là, il change d'avis sur l'urgence de proposer la souveraineté aux prochaines élections. Là. Vous essayez de convaincre M. Parizeau de rester, parce que vous choisissez de rester malgré le fait que vous la signer.
1: Oui.
0: Pourquoi vous restez, Pauline, à ce moment-là?
1: Je reste parce que pour moi, c'est de respecter mon engagement à l'égard de la population. Ils m'ont élue, m'ont choisie comme députée pour être membre d'un gouvernement. Oui. Je crois que le chef ne prend pas la bonne direction, mais je ne veux pas trahir les gens qui m'ont élue et qui m'ont choisie. Donc, c'est par respect de la population et par le sens des responsabilités aussi. Parce qu'on a été élus pour diriger le Québec, pour adopter les politiques les plus intéressantes, les plus adéquates possibles dans tous les domaines. Et oui, j'ai essayé de convaincre M. Parizeau de dire, bon, écoutez, on a fait le message, il sait qu'on est en désaccord, et puis ça va l'amener sans doute à être plus prudent, mais pour M. Parizeau, son lit était fait. Il n'était pas question qu'il continue, comme c'était le cas de Camille Lorrain aussi, hein, et d'autres qui ont quitté. C'était très, très tiraillant, déchirant, finalement, parce que des compagnons de route, des camarades quittaient sur une question fondamentale. On avait l'impression de trahir aussi en même temps un peu. Puis en même temps, je ne voulais pas, moi, trahir le fait que j'avais un engagement à l'égard de la population, pas à l'égard de M. Lévesque aussi, disons-le bien.
0: Pauline Marois, merci beaucoup d'être avec nous.
1: Ça me fait plaisir.
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0: On passe 7 heures avec Pauline Marois. Pauline, en 1985, vous vous présentez pour la première fois comme chef de parti. Ça y est, vous faites campagne en faisant la promotion du plein emploi, de la souveraineté, mais vous perdez.
1: Oui.
0: Ouais, face à Pierre-Marc Johnson.
1: C'est ça.
0: Comment vous expliquez ça? Oui. Comment vous expliquez?
1: Bon, d'abord, cette défaite. Quand je me présente, je suis jeune encore.
0: Oui,
1: très jeune.
0: 35 ans.
1: C'est ça.
0: Mais pas 35-36 ans.
1: Ouais. Pierre-Marc Johnson a à peine un an et demi de plus que moi. Hein, donc
0: tout le monde est jeune. Hein,
1: oui,
0: quand même.
1: Tout le monde est jeune. C'est
0: fou.
1: Alors, quand je réfléchis à ça, ma directrice de cabinet et grande amie, par ailleurs, me dit, t'es sûr que tu veux y aller là? Ben, je dis, écoute, j'ai des choses à apporter. Puis moi, j'étais vraiment sur la question de l'emploi. Là, j'avais une très, très grande préoccupation sur ça. Il y avait eu un document de fonds produit par deux femmes économistes, dont malheureusement, le nom m'échappe maintenant. C'était Vers le plein emploi.
0: Oui.
1: Je me disais, c'est possible. Puis j'avais regardé ce qui se passait dans les pays d'Europe du Nord, en Scandinavie. Puis il y avait toutes sortes de politiques de formation en emploi, de concertation, etc. Je me disais, on est capable. Puis ça allait pas nécessairement très bien au plan économique à ce moment-là. Mais ma directrice de cabinet m'a dit, écoute, t'es consciente là que t'as pas beaucoup d'expérience, tu es pas très connue. Je comprends que tu peux avoir des rêves, mais tu risques de perdre. Elle dit, si tu perds à 3 ou 4 % est-ce que tu y vas pareil? J'ai dit, oui, j'y vais pareil. Pourquoi? Parce que je vais faire valoir mes idées. Je vais faire valoir mon point de vue. Puis, j'avais un certain nombre de différends avec Pierre-Marc sur les orientations. Lui était plus sur l'affirmation nationale. Oui. Moi, je continuais de croire qu'on devait aller plus vers la souveraineté, vers l'indépendance. Alors, je me suis dit, je suis capable de porter mes idées et de faire avancer le parti dans ce sens-là. Alors, je vais me présenter. Mais en cours de route, je reçois des appuis. Je vois que les sondages sont assez

0: assez bon pour moi, d'ailleurs. Tellement assez bon que Bernard Landry, qui espérait évidemment être élu, va laisser la course de côté, va abandonner la course, voyant qu'il y en avait d'autres qui avaient de meilleurs appuis que lui au plan populaire.
1: Oui, oui.
0: Les sondages étaient bons.
1: Oui.
0: Jean Garon m'en a toujours voulu d'être arrivé la deuxième et de ne pas avoir été lui le deuxième. C'est un ministre très connu,
1: mais
0: très
1: oui.
0: populaire.
1: Spectaculaire.
0: Spectaculaire. Puis il avait fait des choses remarquables.
1: Absolument.
0: Bon, alors, on s'entend.
1: Oui.
0: Alors, mais finalement, oui, je vais perdre. Mais je vais perdre en deux. Je vais arriver la deuxième avec autour de 20 % des voix, ce qui était au-delà de tout ce que je pouvais avoir espéré. Mais pendant la course, autant au début, je pensais que j'allais pas gagner du tout. Mais pendant la course, comme on voit les appuis apparaître, puis une certaine popularité se manifester, bon, on finit par y croire. Alors, j'y croyais à la fin.
1: Vous avez été déçu.
0: J'ai été profondément déçu.
1: Vous êtes défaite, en plus, dans la pelleterie lors des élections de 85. Ça amorce pour vous une période de transition.
0: Oui.
1: Vous allez enseigner, notamment, puis vous allez être de retour à l'Assemblée nationale en 89, alors que vous êtes élue députée de la circonscription de Taillon, laissée vacante par le départ de M. Lévesque.
0: Oui.
1: Là, vous avez 40 ans, vous avez quatre enfants. On se demande comment vous faites, mais vous y arrivez.
0: Oui. J'ai un mari formidable.
1: Ouais, hein.
0: Oui. Je le dis là, vous savez, vous m'avez entendu dire ça, je ne sais pas combien de fois.
1: Vous avez été soutenue, en fait.
0: Très soutenue, accompagnée, aidée, motivée aussi. Les jours où j'allais moins bien, il était aussi un facteur qui m'aidait à me replacer un peu, puis à me dire, OK, là, tu sais pourquoi tu fais ça, t'as telle possibilité, t'as des talents, bon, etc. Ouais. Fait que non, si j'avais pas été dans ma vie, là, je n'aurais pas fait ce que j'ai fait.
1: Vous êtes réélu dans Taillon le 12 septembre 1994 dans le gouvernement de Jacques Parizeau qui est pressé de faire l'indépendance. Vous serez ministre de la Famille, ministre délégué à l'administration et à la fonction publique et président du Conseil du Trésor. On écoute M. Parizeau annoncer les nominations de son cabinet.
2: Lorsqu'une femme tient les cordons de la bourse, lorsqu'elle a le pouvoir du chéquier, une étape importante a été franchie.
0: Ça m'émeut.
2: Mon prédécesseur avait fait ce pas plus tôt cette année et je suis heureux de le suivre dans cette voie. La députée de Taillon, Pauline Marois, qui fut naguère présidente, vice-présidente du Conseil, a le talent, la détermination et, dirais-je, le cran pour occuper n'importe quel des sièges du gouvernement. Au Conseil du Trésor, Mme Marois, vous devrez...
1: Ça, il a parfaitement raison, parce que vous allez tous les occuper, ou à peu près, Pauline.
0: Mais c'est très émouvant d'entendre ça. Je me souviens exactement de ce moment-là,
1: la
0: nomination au Conseil des ministres. Oui, puis il m'avait dit, d'ailleurs, Mme Marois, il faut introduire un petit peu d'humanité au Conseil du Trésor. C'est très froid, c'est les chiffres, etc. Puis on s'en va dans les négociations. Puis on n'a pas de moyens de donner des grosses augmentations. Fait qu'il faut que vous soyez consciente de la responsabilité que vous avez, mais en même temps, je sais que vous pouvez le faire. Et il m'avait fait énormément confiance. Il m'a nommé ministre des Finances avant de partir.
1: Oui.
0: Avant de quitter, lorsqu'il a décidé, après le référendum, de quitter, il m'a donné confiance en moi aussi, de par ses propos, de par ses appuis que j'ai eus pendant qu'il était là.
1: Faut le trouver à droite, par exemple. Vous l'avez confié à M. Duchesne dans sa fameuse biographie, là. Faut le trouver trop à droite lorsqu'il s'agit d'élaborer des politiques sociales. Mais vous vous sentiez proche de lui dans son stratégie, ses plans stratégiques au point de vue constitutionnel.
0: Oui, absolument. Bon. Mais je vais vous dire...
1: Comment vous conciliez ça avec M. Parizeau? Puis vous allez avoir M. Lucien Bouchard aussi comme premier ministre après, qui va faire un virage, dans les soins de santé, faire des coupes importantes, là, vous deviez le trouver à droite, M. Bouchard. Aussi, là.
0: Des fois, oui. Des fois, oui. Mais je réussissais à le convaincre d'aller ailleurs, parfois.
1: Mmh. Et puis,
0: mais M. Parizeau, quand moi, j'ai été à son cabinet, puis qu'il a été la première phase, si on veut, de la vie politique de M. Parizeau, je pense qu'il était assez conservateur. Droite, c'est peut-être exagéré un peu, mais il était assez conservateur. Quand il est revenu à la tête du parti, je crois qu'il avait changé. Honnêtement, il était plus ouvert aux idées progressistes, aux idées social-démocrates.
1: Il se définit comme un progressiste,
0: oui,
1: M. Parizeau, à l'époque.
0: Et quant à moi, je le définis aussi comme ça. La deuxième, je dirais, la deuxième partie de sa vie et de son engagement politique. N'oubliez pas que c'est sous sa gouverne.

0: gouverne, entre autres, que les lois sur l'équité salariale ont été mises de l'avant, les lois sur la formation de la main-d'œuvre. Il y a eu des choses fortes, intéressantes et pertinentes qui ont été faites sous sa responsabilité.
1: Ouais. Il a une obsession, dès qu'il arrive au pouvoir, c'est de faire le référendum absolument le plus rapidement possible. Le 30 octobre 1995, le camp du oui perd le deuxième référendum sur la souveraineté du Québec. Le soir même, évidemment, tout le monde se souvient de ça. Oui. Jacques Parizeau va prononcer son fameux discours où il impute la perte du référendum à l'argent et à des votes ethniques. Il va écrire sa lettre de démission le soir même. Il va annoncer aux médias et à son cabinet qu'il va quitter le lendemain. Vous pensez que M. Parizeau a fait une erreur? Il n'aurait pas dû faire ça.
0: Oui.
1: Pourquoi?
0: Je l'ai écrit, je le redis aujourd'hui.
1: Oui.
0: Nous avions un rapport de force exceptionnel. Il y avait 30 000 voix qui nous séparaient d'un vote positif. Alors, on pouvait se positionner vis-à-vis Ottawa. Et celui qui nous y avait menés, bien sûr avec Lucien Bouchard, qui a joué un rôle important, sinon majeur, puis peut-être qu'on ne se serait pas rendu là. Mais M. Parizeau avait entre les mains des cartes importantes pour nous permettre d'acquérir plus de pouvoir, de faire reculer Ottawa sur des dossiers sur lesquels nous voulions être capables d'assumer pleinement nos responsabilités. On n'avait pas gagné. On ne serait pas un pays indépendant maintenant. Mais ça ne nous empêchait pas de continuer d'être une nation différente, avec des besoins, avec des projets, et d'être capable d'aller chercher des outils qui allait nous permettre de bâtir des politiques au plan économique, au plan environnemental, au plan culturel. Il y avait une force énorme qu'il avait entre les mains. Et c'est pour ça, moi, que j'aurais voulu qu'il reste, puis que je trouvais que c'était une occasion ratée. Mais en même temps, M. Parizeau, vous le savez, avait donné une entrevue en après-midi, avant les résultats de la soirée, à Stéphane Bureau.
1: Oui.
0: Puis lui avait dit... Si nous perdons ce référendum, c'est l'œuvre de ma vie. Il n'avait pas dit comme ça, mais je quitterai. Alors, ça me choque encore quand j'entends ça, parce que je me dis, on ne fait pas de déclaration comme celle-là sur une base hypothétique, parce qu'on prend trop grand risque, et le risque était très grand. Puis évidemment, comment on l'aurait perçu s'il n'avait pas quitté à ce moment-là? Mais il reste que pour moi, c'était une mauvaise décision.
1: En 1996, Lucien Bouchard vous nomme ministre de l'Éducation et c'est comme ministre de l'Éducation que vous allez créer le 23 janvier 1997 les CPE, les centres de la petite enfance, des garderies à 5 $ par jour. On vous a posé la question en amont. De quoi vous êtes le plus fier de tout votre passage en politique et vous répondez ça.
0: Absolument.
1: Les CPE.
0: Absolument.
1: Pourquoi?
0: Parce qu'on a fait reculer la pauvreté chez les femmes, chez les enfants, dans les familles. Parce qu'on a donné plus d'autonomie aux femmes, donc plus d'égalité aussi. Alors, on a atteint plusieurs objectifs. Faire en sorte que les femmes aient une plus grande opportunité de pouvoir aller sur le marché du travail, même si elles gagnaient de petits salaires. Elles pouvaient occuper des métiers, des professions à la hauteur de leurs espoirs et de leur volonté d'autonomie. Mais... En plus, on offrait des services de qualité aux enfants, des services de garde de qualité, services éducatifs. Alors, on était gagnant sur tous les plans. Puis c'était une politique de solidarité sociale exceptionnelle. Parce que les personnes avec des revenus plus élevés, leurs enfants y avaient droit aussi, au même montant. Puis les gens me disaient, ben c'est pas juste, parce que non, ils payent pas mal plus d'impôts que quelqu'un qui a un très bas revenu. Et puis ça crée de la solidarité entre les gens, parce que ça crée de la mixité.
1: Ah oui. Lorsque Bernard Landry prend le pouvoir après le départ de Lucien Bouchard, on est en 2001, il vous nomme de nouveau ministre des Finances, vice-première ministre du Québec. Le Parti québécois va perdre aux élections générales de 2003. Vous aurez occupé à ce moment-là 14 charge ministérielle. Oui.
0: Oui.
1: Oui. Qu'est-ce qui vous a rendu aussi polyvalente, Pauline?
0: Ma capacité de m'adapter et d'écouter. À chaque fois que je prenais une nouvelle responsabilité, je faisais une chose. J'ai toujours fait ça. Même comme chancelière de l'UQAM, j'ai fait ça en arrivant à l'UQAM. Mm. Je vais voir les gens. Puis je leur demande, si vous étiez ministre à ma place, ce serait quoi vos priorités? Alors, j'écoute les gens. Évidemment, je pars avec un cahier de charges aussi, parce qu'on a des engagements, on a des orientations. Mais ceci étant dit, ça me met dans le bain. Puis je sais après de quoi je parle. On me confie une responsabilité. Ou je dis non, ou je dis oui, Mais quand je dis oui, je l'assume. Jamais à moitié. Ouais. D'accord?
1: Bon. En 2005, vous allez perdre. Vous demandez la démission de Bernard Landry. Oui. Vous n'êtes pas la seule. François Legault le souhaite aussi. Bernard Landry et vous, ça n'a jamais été, je crois, facile.
0: Ça n'a pas toujours été facile. Ouais. Bon, parce qu'on avait des comportements, des attitudes, des façons de faire qui étaient différentes les uns des autres. Et en même temps, j'avais beaucoup d'admiration pour lui. Honnêtement, là, les gens qui pensent que je ne l'aimais pas, non. Mais parfois, on se heurtait sur des projets, des mesures avec lesquelles je partageais pas son point de vue. Bon. Mais moi, j'étais d'une admiration sans limite. Bernard Landry était un discoureur exceptionnel.
1: Oui. Hein? Bon, il citait le latin, là.
0: Oui, ben oui, il citait du latin, mais il racontait l'histoire.
1: Oui, oui.
0: Puis en même temps, il mobilisait. Oui. Il a fait des propositions. Bâtir le Québec, là, au plan économique, c'est un projet qui a mobilisé toutes les actions qu'on a menées au gouvernement, d'abord sous l'évêque, le deuxième mandat, oui, puis par la suite. Oui. Écoutez, c'est imagination débordante, en plus.
1: Clairement, mais c'est un sport, comment dire, féroce, la politique, oui, parce que vous êtes obligé d'aller là, là.
0: Oui.
1: Je pense que vous devriez démissionner. Puis après ça, vous vous présentez comme chef. De nouveau, on est en 2005, puis vous perdez pour la deuxième fois face à André Boisclair, qui a beaucoup moins d'expérience que vous.
0: Oui.
1: Qu'est-ce qui se passe? On préfère voter pour un homme à l'époque encore, que de mettre une femme en place. Ma question est dirigée, là.
0: Il y a un peu ça.
1: Oui, est-ce qu'il y a de ça?
0: Il y a de ça.
1: Oui.
0: Mais il y a aussi la jeunesse. André Boisclair était très flamboyant. Hein? Un homme intelligent, avec beaucoup de capacité de discourir, un certain panache. Et c'est la jeunesse, la nouveauté qui a joué. Effectivement, une femme, bon, elle est là depuis longtemps. C'est vrai qu'elle a de l'expérience, mais il a réussi, entre autres, à aller chercher des appuis chez les jeunes, beaucoup. Il a vendu beaucoup de cartes de membres. Alors, je pense qu'il y a eu quelque part, quand même, il y a beaucoup de membres qui étaient là depuis un moment, qui ont voté pour moi, mais lui a réussi à accueillir de nouveaux membres qui lui ont donné une majorité, si on veut.
1: Peu de temps après, le 20 mars 2006, vous annoncez que vous quittez la vie politique. On écoute un extrait du discours que vous prononcez ce jour-là. Ouais.
2: Les gens de Taillon savent que j'ai mis tout mon cœur dans cette fonction de député depuis 15 ans, depuis 4 mandats. Et pour être à la hauteur de notre responsabilité, il faut l'écoute, l'énergie, il faut la passion. Je me sentirais déloyale de continuer maintenant dans ce qui ressemble non pas à un passage à vide, mais bien à un tournant de ma vie. Le cœur n'y est plus, si j'ose dire.
1: Voilà, vous êtes émue,
0: là. D'émotion,
1: mais
0: beaucoup.
1: Oui.
0: J'en ai encore quand je m'écoute.
1: Oui.
0: J'en avais énormément, parce que c'est quand même un rêve qui se brisait. Hein? Bon, ça faisait pas si longtemps que je rêvais de ça, mais j'y avais rêvé. Et puis je savais que j'avais un peu de talent pour faire ça, un peu de compétences pour faire ça. Et puis, je me disais, bon, écoute, ça sert à rien. C'était vrai, hein? C'était vraiment l'argument fondamental. Le cœur n'y est plus. Puis je me voyais pas en train de souffler dans le cou d'André Boisclair, tu sais, parce que j'aurais pas été d'accord avec certaines choses ou quoi que ce soit. C'était très dur, cette décision-là. En même temps, c'est la seule que je pouvais prendre, parce que votre émission, c'est Passion politique.
1: Oui.
0: J'ai toujours pensé que ça prenait de la passion pour s'engager en politique. La passion n'était plus là.
1: Ça a pas duré longtemps, quand même, ça.
0: Ben non, parce que le fond était là.
1: Ça allait revenir un an plus tard, Pauline. Hein, le 8 mai 2007, André Boisclair va perdre les élections. Le parti se retrouve au troisième rang. Le cœur revient très vite parce que vous êtes de retour. Vous vous présentez à la course à la chefferie en 2007. Et là, vous allez gagner.
0: Oui, absolument. Bon. J'ai des collègues députés qui m'ont appelé pour m'inviter. Entre autres, sans révéler de secret, Bernard Drinville m'avait appelé à l'époque. Alexis Wawanoloat, qui a été député avec nous, d'origine autochtone, qui est un bonhomme formidable. Alors, puis un certain nombre d'autres personnes qui m'ont appelé, m'ont dit, écoute, tu devrais te présenter. Oh, je me disais, non, c'est pas vrai. Je suis dans mon jardin, je suis bien. J'avais commencé à voyager, faire des choses que j'aimais beaucoup et tout. Puis à un moment donné, cet appel-là, et puis des échanges avec des amis, Je me suis... Alors oui, puis mon chum, il me dit, comme toujours, hein, il est toujours...

0: jour-là.
1: Oui.
0: Et il me dit, écoute, t'es jamais allé au bout de ton rêve, finalement. T'as peut-être une chance de le faire, d'y arriver. C'est peut-être le bon moment. Puis il y avait en même temps le conflit avec Gilles Duceppe qui devait mais peut-être...
2: Oui, ah, qui devait se présenter puis qui se désiste à la dernière minute. C'est ça. Ce qui fait que vous êtes nommée par acclamation.
0: Oui, absolument. Je suis nommée par acclamation. Et ça n'a pas été facile, ce petit bout-là non plus, hein, évidemment. Mais ce que j'ai beaucoup aimé de ce moment-là, c'est que j'ai dit clairement ce que je voulais faire, là où je voulais aller. Oui. Puis qu'en m'élisant, je choisissais la corbeille de la mariée aussi.
2: Bon, à cette époque, vous êtes entourée. Louise Arel va nous le confier à Passion Politique. Oui. Commence un contentieux avec Louise Arel. Elle va partir un an plus tard. Elle dit que vous êtes entourée de gens comme Jacques Beauchemin. Bon, qui est devenu célèbre parce qu'il a dirigé la thèse de doctorat de Mathieu Bock-Côté. Là. Et puis là, ça passe...
0: Mais ça ne veut pas dire qu'il... causerait comme Mathieu Bock-Côté, ça c'est autre chose.
2: Non, mais elle dit, bon, il n'est pas élu, il devient important dans l'entourage. Il y a des gens, des analystes qui disent que là, va s'opérer le début de ce qu'on appelle le virage identitaire au PQ. D'ailleurs, après les élections, il y a la fameuse charte des valeurs qui va être mise de l'avant par Bernard Landry, d'ailleurs, qui va la porter, cette charte de valeurs-là.
0: Mais je ne vais pas le laisser tout seul dans l'arène.
2: Bernard Drinville,
0: je le
2: répète, j'ai dit Bernard Landry.
0: C'était Bernard Landry.
2: Oui, bien sûr.
0: C'est moi qui souhaitais qu'il y ait une charte des valeurs. Alors, je ne veux pas du tout me défiler. Je ne me suis jamais défilée, vous le savez, sur ce sujet-là.
2: Oui.
0: Je crois qu'on aurait dû l'appeler la Charte de la laïcité. Mettons ça de côté.
2: Qu'est-ce que ça aurait changé?
0: Ben, ça, c'est un sens différent. Charte des valeurs, c'est comme si... Si on ne partageait pas ça, c'est qu'on n'avait pas les bonnes valeurs. Si on ne partageait pas cette orientation-là. Mmh. Alors que ce n'est pas ça. La Charte de la laïcité, c'est la séparation des rôles entre l'État et les religions pointent à la ligne. Et ça veut dire que dans les espaces publics où des personnes qui représentent l'État ont des responsabilités, le sujet principal à ce moment-là, c'était évidemment les signes religieux ostentatoires, mais ça voulait dire aussi changer un peu les façons d'aborder les accommodements raisonnables, etc. Mais fondamentalement, c'était ça, c'était la laïcité. Alors, et donc, on aurait dû l'appeler comme ça. Mais effectivement, on va avoir la Charte des valeurs. Quant à M. Beauchemin, c'est drôle qu'on lui ait donné autant d'importance. C'est vrai qu'il a joué un certain rôle dans ma vie, mais on a amplifié beaucoup. Jean-François Lisée écrivait aussi des papiers pour moi. Hein? Mais moi, je m'alimentais de différentes façons, mais Pauline, de différents points de vue.
2: Puis je vous appelle Pauline depuis le début de cet entretien. On a déjà réglé ça toutes les deux.
0: On a réglé ça depuis longtemps.
2: Oui.
0: Et moi, j'aime ça beaucoup.
2: Oui. Mais il reste... Pourquoi on dit alors que le PQ, à partir de 2007, plus tard avec la charte, va opérer un virage identitaire, Pauline? Pourquoi les analystes sont nombreux à l'écrire? Encore Michel Séaugé, là,
0: au mois de mai,
2: dans une chronique qu'il publie dans la presse, mais fait cette analyse-là.
0: J'ai de la difficulté à me rendre là, puis à accepter ça. Honnêtement, puis quand on blâme, entre autres, Paul Saint-Pierre Plamondon à cet égard-là, quand je relis ce qu'il dit, ce qu'il a écrit, c'est tout à fait raisonnable et même ça ne blâme pas, entre autres, par exemple, les nouveaux Québécois.
2: Oui, mais vous nous avez confié en novembre dernier, tout peut arriver, que vous l'avez appelé, Paul Saint-Pierre Plamondon, pour lui dire quoi, Pauline? Pour lui dire que le discours sur l'immigration, vous le trouviez un peu dur.
0: Oui, ouais. Et puis je crois qu'il a, enfin, dans ce que moi je lis et j'entends, je pense qu'il a compris ce message-là. Bon, alors... Et moi, j'ai de la difficulté quand vous me dites « on a pris un virage identitaire ».
2: C'est pas moi qui le dis, je sais, la liste est longue.
0: Oui, je sais. Mais c'est quoi prendre le virage identitaire? Dans le fond, ce qu'on dit, c'est qu'on est, une nation de parlant français en Amérique, avec une histoire, avec une institution, avec une façon de se comporter, d'occuper notre territoire, avec des ententes qu'on a signées avec les communautés autochtones, les Premières Nations, les peuples autochtones, comme peu d'autres États dans le monde l'ont fait. Hein, il y a des accords et nombreux pour reconnaître, M. Lévesque a été le premier à le faire, avec un accueil des nouveaux Québécois qui, à mon point de vue, est ouvert, est généreux et devrait continuer à l'être et doit continuer à l'être, mais et que on fasse la promotion de notre langue française et du fait qu'on veuille vivre ici en français, il me semble que ça fait partie intrinsèquement de ce qu'on est comme nation puis de ce qu'on veut pouvoir préserver. Et quant à moi, les nouveaux Québécois qui arrivent ont une place si

0: significatives, importantes et doivent être reconnues, soutenues, aidées, accompagnées, avoir accès à tous les services auxquels les citoyens ont accès dans la mesure où on les définit tout oui. ça.
1: Mais c'est plus vous qui êtes chef du parti, Pauline. Là.
0: Oui,
1: là, vous parlez de comment vous voyez les choses.
0: Mais moi, je les gens que j'entends oui. de mon parti, parce que j'en suis, même si je milite pas à cause de mes nouvelles fonctions.
1: Oui.
0: À mon point de vue, on se regarde toujours aussi généreux et ouvert. Qu'on ait une discussion sur les plafonds en termes d'immigration, je pense que c'est normal, c'est raisonnable. Qu'on le fasse, on le fasse dans le respect, on le fasse... Bon, moi, il y a quelque chose qui m'a choqué beaucoup, là, le PEC, là, où
1: oui.
0: on n'a pas respecté sa parole.
1: L'abolition
0: du... Bon, moi, je me dis, écoutez, là, si c'est, on met à 50 000 la barre, oui. ben, si ce seront les gens du PEC qui en profiteront d'abord. Point. Puis on va respecter notre engagement. Bon, mais donc j'ai de la difficulté à comprendre qu'est-ce qui nous dit, qu'est-ce qui est mauvais dans la défense de ce qu'on.
1: Madame Arel parlait d'un repli, un recul. C'est ce qui l'a ouais. dérangée. Je la cite
0: oui,
1: parce
0: oui,
1: qu'elle l'a
0: comprends.
1: Dit dans
0: je
1: un
0: comprends.
1: Épisode de Passion politique. C'est ouais. très assumé. Puis elle
0: c'est
1: dit qu'elle
0: ça.
1: Va quitter à cause de ça.
0: Oui. Bon. Mais moi, je ne le perçois pas comme ça, puis je ne le vis pas comme ça, puis je ne le pense pas comme ça. Puis, j'écoutais justement Paul Saint-Pierre Plamondon qui racontait, par exemple, l'histoire des membres actuels de la députation du Parti québécois.
1: Oui.
0: Ce sont tous des gens qui ont des expériences à l'international, qui ont été dans des milieux d'entraide, qui ont une ouverture sur le monde extraordinaire. C'est pour ça que j'ai de la difficulté à vivre
1: je comprends,
0: ça.
1: Mais la politique, dire... vous le savez, c'est une question
0: oui.
1: de perception. Si
0: oui.
1: la perception est si forte...
0: Ça, je suis d'accord.
1: Bon.
0: Je suis d'accord. On en est peut-être à ce niveau-là. Hein? Mais je suis désolée pour Louise, mais moi, je n'ai jamais été quelqu'un qui a souhaité un repli sur moi-même. Et le fait qu'on avance le « nous », c'était un « nous » inclusif, ne l'oubliez
1: oui.
0: pas. Hein? Moi,
1: oui.
0: je disais souvent, peu importe la station où on rentre dans le train, on rentre dans le train, on fait partie du « nous ».
1: Le 4 septembre 2012, vous êtes élue première ministre du Québec à la tête d'un gouvernement minoritaire, après avoir battu le premier ministre sortant, Jean Charest. Ouais,
0: ouais, ouais. J'ai eu beaucoup de peine parce que l'ancien gouvernement avait été évidemment critiqué, puis aussi il y avait des poursuites contre lui sur toutes les questions de corruption, etc., de contrats. Bon,
1: il y a la commission Charbonneau, il y a la grève étudiante,
0: la grève étudiante.
1: Ouais.
0: Alors ça m'a un peu déçu et fait mal parce que je me dis on avait une super belle équipe. On avait une équipe exceptionnelle de candidats et de candidates, un bon équilibre d'hommes-femmes. Et puis, on parce qu'on avait un beau programme. On a un bon programme. J'étais assez contente de notre programme. Bon, on va être choisi minoritaire. Puis, je crois qu'essentiellement, ce qui a fait la différence, c'est la question du référendum. Parce que j'ai jamais voulu dire qu'il n'y aurait pas de référendum. J'ai toujours maintenu le cap en disant s'il y a une possibilité de tenir un référendum et qu'on a fait tout le travail qu'il faut ensemble, on le fera. Et donc, j'ai toujours voulu garder la porte ouverte. Mais je me suis fait rentrer dedans, littéralement, par toutes les formations politiques qui
1: il y a M. Pelladeau qui lève le poing aussi,
0: oui,
1: hein.
0: A,
1: bon, lors de sa.
0: Pierre Carl,
1: oui. De sa mise en candidature.
0: Oui,
1: lui,
0: oui.
1: il y va, là.
0: Oui,
1: est-ce que
0: oui.
1: ça nuit, à votre avis, ça, pendant la campagne?
0: Ça a probablement eu un impact, oui. effectivement. Mais, en même temps, moi, je vais vous dire, ce jour-là, je me disais, le fait qu'un homme de son envergure, avec le fait qu'il a une entreprise d'aussi grande importance,
1: oui.
0: qu'il n'a pas peur au plan économique, parce que la grande peur des Québécois, ça reste encore souvent les questions économiques. Est-ce qu'on est capable d'être indépendant, de diriger nos affaires? Est-ce qu'on va être aussi riche après qu'avant, etc.? C'est un signal très, très fort.
1: Oui.
0: C'est sûr que ça a bousculé.
1: Oui. Mais M. Pelladeau, c'est lors des élections de 2014.
0: Oui,
1: là,
0: je
1: on
0: suis
1: parlait
0: de ça.
1: Non, mais c'est moi qui ai parlé de lui. Mais c'est 2012 où vous êtes
0: oui,
1: minoritaire,
0: c'est 2012,
1: puis ça
0: oui,
1: vous
0: c'est
1: déçoit. Ça. Et vous pensez que c'est l'indépendance qui fait peur, cette promesse?
0: Je crois, en 2014,
1: oui.
0: Oui. En 2014.
1: Ah,
0: oui, à mon point de vue, c'est ça.
1: C'est ce qui va faire perdre les élections. Mais en 2012, ce qui va vous rendre minoritaire, c'est encore la peur de l'indépendance.
0: Oui.
1: Bon, on est obligé d'y revenir, Pauline, à cet
0: Allez.
1: Événement absolument tragique le
0: sais.
1: Soir de cette élection-là. Il y a un attentat, là.
0: Oui.
1: Oui, de Richard-Henri Bain. Un attentat qui est perpétré au Métropolis le soir de votre élection. Pour la première fois dans l'histoire du Québec, une femme est élue première ministre.
0: Oui.
1: Et il va
0: oui.
1: y avoir un attentat
0: oui.
1: politique.
0: Oui.
1: Oui. Est-ce qu'on a balayé ça? Pensez-vous.
0: Oui.
1: C'est
0: oui.
1: grave quand même dans l'histoire
0: oui.
1: politique d'un
0: pays. Moi, je l'ai un peu mis de côté aussi. Et de façon générale, on l'a balayé. Pendant des semaines, quand il y a eu le procès, c'était des petits entrefilets un peu partout dans les journaux, mais jamais on est revenu, sauf quand il y a eu le jugement qui a été énoncé sur le fait que c'était un attentat politique, c'était un attentat contre la démocratie. Mais effectivement, on l'a beaucoup, beaucoup minimisé. Il y a des gens qui m'ont dit, si tu avais utilisé ça comme d'autres l'auraient fait, probablement que tu aurais gagné la prochaine élection. Parce que, évidemment, il reste qu'attaquer des institutions à travers les attaques à contre un parti politique, contre une femme politique, oui, souverainiste, ça a un sens dans nos institutions démocratiques. Mais moi, j'ai jamais voulu jouer cette carte-là. En plus, c'était un anglophone. C'était déjà... c'est pas toujours facile, nos relations avec les souverainistes et la communauté anglophone, même si j'ai toujours eu beaucoup de respect. On a toujours bien travaillé ensemble dans les commissions scolaires anglophones, oui, les gens du milieu de la santé. J'ai toujours d'excellents contacts avec les anglo-québécois, qui sont québécois, n'est-ce pas? Ne l'oublions jamais. Alors donc, je voulais pas jouer sur ce tableau-là. Je ne l'ai pas fait. Mais je ne le regrette pas non plus.
1: Vous allez déclencher des élections en 2014, 18 mois après votre arrivée au pouvoir, là, alors que les sondages sont favorables. Hein, le déclenchement, oui, se fait le 5 mars, oui, 2014. Est-ce qu'avec le recul, c'était une bonne idée de déclencher des élections aussi rapidement après avoir été entré au pouvoir en 2012?
0: C'était la meilleure idée à ce moment-là. C'est facile de dire après coup. Ouais. Tu sais, on rentre pas la pâte à dents dans le tube. Hein? On se comprend. Bon, on réécrit pas l'histoire. À ce moment-là, on était bloqués. On était bloqués sur le front, entre autres, de la laïcité. La loi 101, on s'en souvient pas, mais nous avions déposé un projet qui corrigeait beaucoup la loi 101. À chaque fois qu'on avançait un amendement qui plaisait à la CAQ, ils nous en demandaient un autre. Alors, on était un peu bloqués sur différents fronts. Et il y avait une fenêtre d'opportunité. M. Charest avait fait exactement la même chose en 2008, oui, hein, aussitôt qu'il y a eu un éclairci. Oui. Et puis, c'était difficile. Au plan des finances publiques aussi, alors je me disais, on va avoir un mandat qui va nous permettre d'aborder toutes ces questions-là avec un peu plus de marge de manœuvre, un peu plus de possibilités. Alors, je ne l'ai pas regretté parce que dans les circonstances, à ce moment-là, avec les données que nous avions, c'était la meilleure décision qu'on pouvait prendre.
1: En avril 2014, vous allez perdre les élections. 25,4% des voix. C'est le Parti libéral qui est de nouveau au pouvoir.
0: Revient
1: 18
0: au pouvoir.
1: Mois. Ouais. Après avoir perdu le pouvoir avec 41,5% des voix. C'est M. Couillard,
0: oui,
1: qui va être élu. Est-ce que la défaite... ça vous a fait de la peine, Pauline?
0: Oui, ça
1: a été
0: fait...
1: dur. Hein?
0: Oui, ça, ouais, m'a fait mal. Ça a été dur. Puis, pour toutes sortes de raisons. Une de celles-là, c'est que j'avais l'impression de décevoir les femmes. C'est drôle, hein? De décevoir les femmes qui m'avaient appuyée. Parce que j'ai eu un vote assez important du côté des femmes.
1: Ouais.
0: On l'a mesuré après et tout. Puis je le mesure des fois encore parce que les gens viennent me le dire. Mais c'est comme si je les avais déçues. Ils avaient des attentes à mon égard. J'étais la première femme première ministre. Et puis, je faisais avancer des causes comme celle de l'égalité entre les hommes et les femmes. Et c'était comme si je les décevais, que je n'avais pas réussi à relever le défi, le mandat qu'on m'avait confié. Alors ça m'a atteint plus que tout le reste, je dirais. Puis le deuxième élément, ben, on avait mis en œuvre tous les engagements qu'on avait pris pendant la campagne. Tout était engagé, pas fini, pas atteint comme objectif. La question de l'immigration. On avait une loi sur l'immigration qu'on avait déposée, c'était Diane de Courcy. La loi 101, c'était Diane de Courcy aussi. On avait un programme d'électrification des transports qui mobilisait tout le secteur de l'énergie. On essayait de sortir des énergies fossiles. On avait une politique de recherche et de développement. D'ailleurs, que Pierre Duchesne, justement, que vous citez tout,
1: oui,
0: à l'heure, avait mis de l'avant. On avait,
1: oui,
0: réglé le problème des frais de scolarité avec un sommet sur cette question-là, incluant les étudiants, j'avais brassé un peu, mais il y avait eu un consensus à la fin. Puis depuis ce temps-là, on n'a jamais eu de problème comparable à ceux-là, parce qu'on l'a réglé, je crois, correctement. Fait qu'on avait mis de l'avant. La politique pour les personnes âgées de Régent Hébert, c'était un pilier de ce qu'on voulait faire au niveau des politiques sociales, des politiques publiques. Il y en avait comme ça à boire et à manger, la politique industrielle, la politique de commerce extérieur. C'est juste 18 mois. Alors, tout ça aussi, évidemment, pour moi, c'est une immense déception parce que j'avais le sentiment qu'on pouvait amener le Québec plus loin puis qu'on avait posé les bons gestes. Il y a une chose que j'ai pas fait correct, par exemple, puis ça, je m'en veux un peu. J'ai agi comme si j'avais été à la tête d'un gouvernement majoritaire, alors que j'aurais dû agir comme si j'étais, je n'étais pas comme, parce que j'étais à la tête d'un gouvernement minoritaire, aller chercher davantage des points de vue de d'autres formations politiques, sortir de certaines oppositions.
1: Travailler dans la conciliation.
0: Voilà. Alors qu'en plus, j'ai du talent pour ça. Ah! Puis j'aime ça. C'est vrai. J'aime ça. C'est mon côté travailleur social. Hein? Puis oui. C'est vrai. Puis je le fais avec plaisir et bonheur. Bon, malheureusement, je ne l'ai pas fait parce que notre programme était tellement prêt. Ça faisait 9 ans qu'on était dans l'opposition.
1: Oui.
0: On savait ce qu'on voulait faire, on savait où on voulait aller. Puis ça déboulait, on présentait les lois, etc. Bon, mais quand qui trop embrasse mal étreint, peut-être était-ce le cas.
1: Qu'est-ce que vous auriez aimé changer lors de votre passage en politique? On parle de 36 ans, Pauline, des fonctions hyper importantes. Ouais. Là. Une chose que vous auriez aimé faire différemment?
0: Peut-être d'être plus ouverte à du travail non partisan.
1: Justement.
0: Oui, justement. Justement. Puis, bon, je viens de travailler sur un projet là, autour de l'itinérance.
1: Oui.
0: Puis, je suis allée chercher l'appui de gens qui viennent de différentes formations politiques. Puis, je propose qu'on travaille ensemble autour d'un sommet de façon non partisane. Je pense qu'on a intérêt à le faire. Pas tout le temps, bien sûr. Puis, il y a des orientations qui sont tellement opposées. C'est-à-dire des fédéralistes, des souverainistes. On pense pas pareil, puis on n'a pas le même objectif, la même perspective. Puis si on est très de droite, puis plus de gauche, ou socialiste, ou progressiste, ben on n'a pas non plus. Mais quand on se retrouve devant une problématique, reprenons celle dont je viens de vous parler, oui. Sur l'itinérance, qui devrait mobiliser toutes nos énergies, jamais je croirais qu'on n'est pas capable, ensemble, de mettre nos intelligences, nos talents, nos compétences, nos ressources, et qu'on fasse fi de nos choix, de nos orientations politiques les uns des autres, pour tous ensemble travailler dans la même direction. Ça, j'aurais aimé ça, pouvoir changer ça. Mais je le dis maintenant, mais pendant que j'y étais, on est tellement pris dans le quotidien. Puis c'est un combat, vous le disiez, hein, c'est un sport extrême, la politique. Et parfois, on se fait bouffer par le combat.
1: Pauline Marois, merci beaucoup d'avoir été avec nous aujourd'hui.
0: Ça m'a fait
1: Ça a été plaisir. Un grand plaisir, vraiment.
0: Merci, vous avez travaillé fort.
1: Et vous aussi.
0: Un peu.
1: Merci beaucoup.
0: Merci.

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4: Bonjour, ici Jessica Chen à Toronto. Il est 15h, voici vos informations. Un homme d'affaires a déposé une plainte pour diffamation et réclame 4 millions de dollars à la ville de Mississauga et la mairesse Caroline Parrish. Mohamed Faki affirme que leurs publications sur X ont faussement laissé entendre que son entreprise, Paramount Fine Foods, avait refusé de payer une dette liée aux droits de dénomination du centre sportif et de divertissement de la ville. Les responsables de Mississauga affirment que son entreprise doit plus d'1,5 million de dollars à la ville. Hier, la municipalité a intenté une action en justice de 9 millions de dollars contre l'entreprise de M. Faki, l'accusant d'avoir rompu son contrat avec la ville. Et puis dans le nord de la province, le parc mémorial du Grand Sudbury est de nouveau accessible au public. Le site, autrefois occupé par un campement de personnes itinérantes, a subi d'importants travaux de remise en état ces derniers mois. Objectif pour la ville, inciter la population à y revenir. Le point avec Nicolas Mongeon.

Après plusieurs mois de travaux de rénovation, le parc mémorial du centre-ville de Sudbury fait enfin peau neuve. En 2022, la ville avait fermé le campement qui a abrité jusqu'à 70 personnes itinérantes.

0: jours. Les gens qui le refusent l'aide, mais ils auront des conséquences. Je pense que
1: Jeff McIntyre, le directeur général de la zone d'amélioration commerciale du centre-ville, souhaite trouver un équilibre entre la vitalité économique de la région et l'accessibilité pour tous à cet unique espace vert.
2: So, you know, we need to maintain this as a safe and welcoming place. You can come, anybody can come.
1: Nous devons veiller à ce que cet endroit demeure un espace sécuritaire et accueillant où tout le monde est bienvenu, soutient-il. Jeff McIntyre souligne que la ville et les forces de l'ordre se sont engagés à encadrer les comportements des gens qui le visiteront. Déterminée à faire revivre le parc, la municipalité a annoncé une programmation d'événements comprenant du yoga, des spectacles musicaux et le French Fest du Carrefour francophone. Ici Nicolas Mongeon, Radio-Canada, Sudbury.
3: La mairesse de Montréal, Soraya Martinez-Ferrada, s'est rendue ce matin sur les lieux de la fusillade qui a fait 2 morts hier dans le quartier Côte-des-Neiges. Un membre de la communauté, Michel Mizrahi, ainsi qu'un policier, Mohamed Lamine Berendouane, ont été tués durant l'attaque. Le tireur a été abattu, son identité a été confirmée. Il s'agit de Seth Scott Hatfield, un homme âgé de 25 ans, originaire de Lethbridge en Alberta. Au lendemain des événements, la mairesse de Montréal assure que sa ville demeure sécuritaire. Soraya Martinez-Ferrada a tenu à offrir son soutien aux membres de la communauté.
4: Aujourd'hui, ce qui est important, c'est d'adresser le après-coup. L'adrénaline d'hier, les gens qui étaient en mode de survie, ne sachant pas ce qui se passait, aujourd'hui, ils vont être en mode de « je peux pas aller travailler, j'ai peur de sortir dans la rue ». Il faut leur dire « l'aide est là ».
3: L'enquête policière se poursuit et s'intéresse notamment à un manifeste laissé par le tireur qui se réclamait du mouvement Incel. Et puis, une grande partie de l'Europe continue de crouler sous une vague de chaleur extrême. En Angleterre, les autorités ont décidé de fermer des écoles en raison de la vétusté des installations et de la mauvaise ventilation. D'autres pays ont réduit les heures d'ouverture de plusieurs grandes attractions touristiques. En France, le sort des personnes âgées provoque des inquiétudes. À Châteauroux, dans le centre du pays, une résidence pour aînés équipée de climatisation s'est transformée en îlot de fraîcheur. Jérôme Collin s'y est rendu.
5: Il suffit de franchir une porte pour quitter cette fournaise à 40 degrés et profiter soudainement d'un espace climatisé.
6: Allez vous mettre au frais un petit peu, il y a des gobelets avec la fontaine.
5: Yvette est exténuée par la chaleur.
7: Ben, c'est dur, oui, heureusement, j'ai un petit ventilateur, mais ça suffit pas. Hein. J'ai trop chaud, j'ai quand même 88 ans, alors c'est dur. J'ai quand même eu un problème cardiaque l'an dernier.
5: L'octogénaire reste quelques minutes au frais, boit un verre d'eau aussi pour se requinquer. Des réflexes que toutes les personnes âgées n'ont pas forcément, constate Laurence Virard. C'est la responsable de l'Office des personnes à la retraite à Châteauroux.
8: Il faut parfois aussi rappeler quelques règles à certains qui peuvent être dans le déni. Étrangement, il y en a qui ne ressentent pas forcément la chaleur.
5: C'est pour ça que des appels sont régulièrement passés aux 432 foyers de Châteauroux inscrits sur le fichier des personnes vulnérables.
8: C'est de leur proposer vraiment le lieu rafraîchi, de les inciter s'ils en éprouvaient vraiment le besoin.
5: Anne-Marie fait partie des bénévoles qui multiplie les coups de fil en ce moment pour prendre des nouvelles.
9: Nous, pour venir simplement à l'Office des personnes à la retraite, on propose d'aller les chercher et de les raccompagner.
5: Une proposition de transport jusqu'à la maison des seniors qui concerne uniquement celles et ceux inscrits sur le fichier des personnes vulnérables.
3: C'était Jérôme Collin. Et puis en terminant, le secrétaire d'État américain Marco Rubio compte profiter de son voyage au Moyen-Orient pour rassurer les pays du Golfe concernant le protocole d'entente avec l'Iran. Le chef de la diplomatie des États-Unis est arrivé à Abu Dhabi, aux Émirats Arabes Unis, dans le cadre d'une tournée dans la région qui doit également le mener à Bahreïn et au Koweït. Des monarchies du Golfe ont exprimé des craintes par rapport au texte de l'entente qui prévoit entre autres la création d'un fonds de reconstruction pour l'Iran. Voilà, c'est là-dessus que se conclut ce bulletin d'information. Je vous souhaite une excellente journée à notre antenne.

0: J'espère que vous allez bien. C'est Martine Laverge qui vous parle en direct des studios de Radio-Canada au centre-ville de Toronto à 15h07. Je vous souhaite la bienvenue et contente surtout de vous retrouver après quelques jours à l'extérieur. Je suis allée faire un petit saut, je vais le dire comme ça, au Manitoba, imaginez-vous donc. Me voici donc de retour à domicile. Et donc, aujourd'hui, évidemment, tout plein de sujets dont on veut vous parler. On commence cette émission avec celle que vous venez d'entendre tout juste au bulletin d'information, Jessica Chen. Salut Jessica.
1: Salut Martine.
0: Bonjour. Alors, actualité du jour aujourd'hui, ça ressemble à quoi?
1: On en parle depuis ce matin, mais oui. En Ontario, des Premières Nations célèbrent une journée historique. 7 d'entre elles vont devenir copropriétaires d'un nouveau réacteur nucléaire dans le cadre d'un partenariat avec les gouvernements provincial et fédéral. Il s'agit du premier partenariat du genre au Canada. Ottawa veut y construire jusqu'à 10 nouveaux réacteurs nucléaires d'ici 2050. Alors, pour plus de détails, vous pouvez consulter l'article qui est sur notre site internet.
0: D'accord.
1: Et puis, une imposante statue de Samuel de Champlain a été déboulonnée et mise à l'abri des regards à Orillia. Le monument à l'effigie de l'explorateur français, père de la Nouvelle-France et fondateur de la ville de Québec, suscite de vifs débats. Et puis, enfin, le quatrième match de la Coupe du Monde de la FIFA disputé à Toronto aura lieu ce soir. La Croatie affronte le Panama. Alors, les supporters des deux équipes ont prévu tous deux des défilés.
0: Ouais.
1: Les supporters panaméens se rassemblent d'abord au parc Trinity Bellwoods, avant de se diriger vers le stade. Les partisans croates, eux, se retrouvent un peu plus tard à la porte Dufferin avec un drapeau croate annoncé de 100 mètres de long.
0: Ouf !
1: Voilà. Okay. Donc, plusieurs milliers de personnes sont attendues. Donc, il faut prévoir, si vous circulez à Toronto, des fermetures de route. Ainsi, le boulevard Lakeshore West et l'avenue Strand sont toutes deux fermées depuis 14 heures.
0: Voilà. C'est bien. Merci de nous rappeler, Jessica. À la prochaine. On vous retrouve donc pour votre prochain bulletin d'information, 16h.
1: Oui, c'est ça.
0: Au revoir.
1: Salut.
0: Et c'est mon collègue Freddy Matta qui est là en remplacement de Charles Le Bourgeois aujourd'hui. Freddy, que je vais retrouver à la place Sankofa, donc au centre-ville de Toronto, toujours. Bonjour Freddy.
2: Bonjour Martine.
0: Ouais, alors vous êtes là pour le foot, n'est-ce pas, pour le soccer?
2: Exactement, Martine. Donc, je suis là à la place Sankofa ex Dundas Square, au numéro 1 de l'avenue Dundas à Toronto. Donc, Martine, c'est le lieu qui a été choisi par la diaspora ghanéenne de Toronto pour suivre le match qui va opposer à partir des 16h de Toronto le Black Star, l'équipe ghanéenne, donc à l'équipe d'Angleterre. C'est un match qui va se jouer à Boston chez nos voisins américains, mais les Ghanéens de Toronto se sont donné donc rendez-vous ici pour voir un peu comment va évoluer leur équipe. Les Ghana et l'Angleterre, donc, qui ont chacun 3 points, mais ça s'annonce dur quand même pour l'équipe ghanéenne, parce que jusque-là, Martine, aucune équipe africaine n'a réussi à battre l'équipe d'Angleterre dans une match de Coupe du monde de soccer.
0: Ah bon, alors on va souhaiter bonne chance, évidemment, aux Ghanéens. Et donc, l'ambiance autour de vous, ça ressemble à quoi?
2: Alors, il faut dire que jusque-là, l'ambiance est encore calme, hein, hormis donc cette musique qui fredonne. Je pense que ça doit être une musique ghanéenne. J'ai quand même l'oreille aussi musicale africaine.
0: Oui.
2: Alors donc, je disais que les Ghana va livrer donc cette bataille.
0: Ouais.
2: On va voir si elle sera quand même capable, si l'équipe sera capable de briser ces mauvais sorts en guillemets pour les équipes africaines lorsqu'elles s'affronte l'équipe Angleterre. Mais donc, dans le groupe K, le Portugal de Cristiano Ronaldo a atomisé l'Ouzbékistan sur la marque de 5-0 avec un doublé de Ronaldo. Et pour l'instant, donc, le Portugal est premier de ce groupe avec 4 points. On va voir comment va se dérouler l'autre match de ce groupe qui aura lieu donc ce soir.
0: Absolument. Freddy, vous restez là pour nous. On se retrouve dans à peu près une heure au moment où le match va avoir tout juste commencé. À tantôt, Freddy. Merci.
2: À bientôt.
0: Oui, et je me tourne vers Ramin Pezeshki, le réalisateur de cette émission. Mon ami, on s'est ennuyé un tout petit peu, non?
3: Bonjour.
0: Bonjour,
3: oui.
0: Ça va?
3: Bienvenue, oui,
0: oui.
3: Absolument.
0: Oui. Sport, et Freddy vient d'en parler, d'en glisser un mot. Cristiano Ronaldo, qui est devenu le premier joueur à marquer un but lors de 6 Coupes du monde de soccer masculin différentes aujourd'hui. C'est donc tout un jour pour lui. Il était partout, là. Je voyais tantôt
3: oui,
0: sur les téléviseurs, c'est partout.
3: Le match du Portugal contre l'Ouzbékistan vient à peine de se terminer avec le score de 5-0 en faveur donc de l'équipe du Portugal, où justement le capitaine Cristiano Ronaldo, qui je le rappelle est âgé quand même de 41 ans et qui continue à performer
0: au plus haut niveau.
3: C'est quand
0: même assez vieux pour un joueur.
3: Tout à fait. C'est extrêmement rare de voir des joueurs de cet âge être membres de l'équipe nationale et d'être à ce niveau près. En tout cas, il est capitaine et il a marqué 2 buts, donc un doublé, ce qui a permis à son équipe de gagner 5-0. Et le score était déjà de 3-0 face à l'Ouzbékistan. Ronaldo compte maintenant au total 17 buts en Coupe du Monde, à une longueur du record détenu par l'Argentin Lionel Messi, qui hier, lui aussi, a marqué 2 buts. D'ailleurs, Ronaldo, ainsi d'autres joueurs étoiles comme Messi, Kylian Mbappé, le capitaine de l'équipe de France, Erling Haaland, l'attaquant de la Norvège, et Harry Kane, l'attaquant et le capitaine de l'équipe d'Angleterre, qui ont tous réalisé des doublés lors de ce tournoi. Et c'est fou de voir que on est seulement lors de la deuxième journée de cette Coupe du Monde, deuxième journée dans le sens où les équipes, la plupart des équipes n'ont joué que 2 matchs des 3 prévus dans la phase des groupes. Et il reste encore, pour les meilleures équipes que représentent les Messi, Kylian Mbappé ou Ronaldo et Harry Kane, d'autres matchs et potentiellement davantage de buts pour ces joueurs. Donc, la prochaine rencontre, contre, comme le disait Freddy Matin, qui se trouve à Sankofa Square au centre-ville de Toronto, va opposer l'Angleterre au Ghana à partir de 16h. Ensuite, on aura la Croatie face au Panama. Ça sera à 19h. Ça va se jouer à Toronto. Et en fin de soirée, à 22h, la République démocratique du Congo va affronter la Colombie.
0: Merci, Ramin.

0: 15h15 minutes avant de commencer là, officiellement cette émission. On va se parler dans les prochaines minutes d'un. Honnêtement, je vous dirais, la statue là, qui Samuel de Champlain à Aurélia, qui, ma foi, fait encore une fois parler d'elle. Ça fait de nombreuses années, une dizaine d'années qu'on parle de ça. Mais juste avant, petit bulletin météo pour vous dire que au moment où on se parle au centre-ville de Toronto, le ciel est généralement ensoleillé, il fait 24 degrés Celsius. C'est vraiment une tendance qui va se poursuivre tout au long de la journée, de la soirée aussi, et demain, surtout demain matin, on aura quelques alternances de soleil et de nuages en mi-journée demain, mais quand même, ce sont de belles journées, 25 degrés pour demain, jeudi, nuageux avec 60% de probabilité d'averse ou d'orage, maximum de 20, ça c'est aussi pour Toronto. Je vous donnerai des détails pour les autres régions tout au long de cette émission.
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0: Je vous le disais, Aurélia, les réactions sont encore nombreuses. Hein, depuis que la statue centenaire de Samuel de Champlain a été retirée et mise à l'abri de l'œil du public, je vous redonne un peu le contexte de toute cette affaire-là. Si vous ne l'avez pas suivi, ça fait un bon bout de temps que ça dure, là, une bonne grosse dizaine d'années. Cette statue-là de Samuel de Champlain a été érigée en 1925, donc il y a un peu plus de 100 ans. C'était au parc Couchiching. Ça soulève les passions depuis tout ce temps-là. Notamment, il y a eu en 2010, la statue avait été retirée pour essentiellement la restaurer. Elle avait besoin de travaux. Parc Canada, à ce moment-là, avait proposé en 2019, là, un peu plus tard, mais de réinstaller uniquement la figure de Champlain et de retirer les figures autochtones autour qui semblaient problématiques parce que oui, déjà à ce moment-là, même un peu avant 2017, on avait déjà commencé à parler du fait que cette statue-là, elle était problématique. Après ça, il y a eu aussi l'épisode du maire de la ville qui avait fait réinstaller la statue avec une grue sans les autorisations du conseil municipal pendant les célébrations. Bref, c'est une statue qui dérange. Pourquoi, me dites-vous? Je vais la décrire. C'est la figure donc de Champlain qui est imposante. Là. Elle est grande, elle est grosse, évidemment. Elle est faite de bronze. Elle est sur un socle et autour du socle, il y a notamment deux Autochtones qui sont assis au pied d'un missionnaire. Et il y en a deux autres qui sont assis au pied d'un marchand de fourrure. Plusieurs personnes, donc, voient dans ce monument-là une représentation de soumission, donc, de la personne autochtone devant le colonisateur blanc. Mon prochain invité a écrit un texte d'opinion dans le National Post hier. Il s'agit de l'historien, politologue, conférencier, a été président aussi de la Société historique de Champlain de 2010 à 2017. Patrice Dutille est là. Bonjour, Monsieur Dutille. Merci d'être avec nous.
2: Oui. Bonjour, Mme Laberge, ça me fait plaisir.
0: Dans votre texte, vous qualifiez le retrait de cette statue-là d'embarrassant. D'embarras pour la province et pour le pays. Qu'est-ce qui vous a amené à écrire ça?
2: Oh ben, c'est... Tant qu'à moi, c'est d'évidence même. Le maire a décidé de retirer la statue par intimidation, par peur, sans grande réflexion, sans justificatif. On se dit que parce qu'une personne s'est objectée parce que la statue qui a été complètement révisée, là, hein, si je peux ajouter un peu ce que vous avez dit, la nouvelle statue, la nouvelle présentation du monument de Champlain présentait Champlain uniquement. L'image du récollet, des Autochtones, des coureurs de bois, a tout été retiré. Hein. Alors, il s'agissait... Et puis, la statue de Champlain a été... aussi réduite à un niveau presque égal au terrain du parc Couchiching. Alors, c'est pas du tout le monument qui existait en 2015 quand il était retiré. C'est vraiment quelque chose de réduit à taille presque humaine. Et même là, on s'objecte. Alors, moi, je dis c'est embarrassant dans le sens que la communauté n'arrive pas à trouver un consensus sur quelque chose qui existe sur le même emplacement depuis 100 ans, franchement, là, de ne pas connaître son histoire à ce niveau-là, à ce point-là, c'est gênant, c'est embarrassant.
0: Vous dites, par contre, monsieur Dutille, que vous avez dit on l'a retiré parce qu'il y a une personne qui s'y a opposée. Je reviens là-dessus parce que je suis allée quand même dans les minutes du conseil municipal d'Aurélia. Il y a plusieurs lettres qui ont été déposées au conseil municipal. Je veux dire, de dire que c'est une personne ou un groupe seulement, je veux dire, il y a beaucoup de gens qui se sont opposés à la présence de ce monument-là. Donc, qu'est-ce que vous faites de ça,
2: vous avez raison de vous rappeler à l'ordre. Quand je dis une personne, c'est une personne qui s'est permis de peinturer, de lancer la peinture envers la statue.
0: Oui, elle a été vandalisée.
2: C'est ce que je veux dire. Puis apparemment qu'elle a été arrêtée, cette personne-là. C'est ce que je voulais dire. Oh non, vous avez raison. Puis en fait, c'est une des raisons pour lesquelles je dis que c'est un embarras national, que même au sein du conseil, il y a des gens qui s'objectent à la statue, au monument, parce que ça représente un héritage colonial.
0: Oui.
2: Franchement, là, c'est là que moi je perds les pédales. Le Canada est un pays qui est issu de la France, de la Nouvelle-France. C'est un pays dans lequel la communauté francophone s'est implantée dans un milieu autochtone. Personne ne le renie. Personne ne le dit contraire. C'est une terre qui est devenue anglophone. Ça fait partie de la trame historique de l'Ontario moderne de dire que non, Champlain, c'est une personne qui n'a pas sa place à Aurélia. C'est là que moi, je m'objecte. Moi, c'est là, que les gens, que nos aïeux aient choisi de rendre hommage à Champlain il y a 100 ans en tant que symbole de réconciliation entre les Canadiens français de l'époque, les Canadiens anglais qui avaient subi la guerre ensemble, la première grande guerre mondiale, qui avait été déchirante au pays, de reconnaître aussi que c'était un renouveau des relations avec les Autochtones. Ça faisait toute partie, ça, de la symbolique qui a été, quand on a commandé

0: monument là, après la Première Guerre mondiale. Il faut se rappeler, là encore, le contexte est important. Le gouvernement de l'Ontario commençait à petits pas à reconnaître le fait francophone dans la province. On revenait sur le règlement 17. Il y avait un nouveau rapprochement entre les francophones et les anglophones de la province. On a impliqué les Autochtones. Ils ont fait partie des cérémonies d'ouverture, d'inauguration. C'était un beau moment de dire 100 ans plus tard que non, la bonne entente de cette époque-là ne vaut absolument rien, ne vaut pas du tout d'être remémorée, que le monument a perdu de sa pertinence, de son importance. Tu sais, il me semble que c'est le comble du ridicule. Si la ville n'est pas capable de s'entendre, c'est ça l'effet de mon article, si la ville d'Orillia ne peut pas s'entendre, ben, qu'on la passe ailleurs. Le Bloc québécois, il y a des porte-paroles du Bloc québécois qui ont dit que ben, peut-être que le monument de Champlain qui est resté à Orillia pendant 100 ans mériterait une meilleure place au Québec. L'État du Vermont pourrait dire la même chose. L'État de New York pourrait dire la même chose. Eux autres n'ont pas du tout d'objection à leur monument de Champlain, l'honneur de Champlain. Alors, vraiment, là, c'est gênant pour l'Ontario qu'on n'est pas capable de s'entendre sur une bagatelle comme celle-là. C'est vraiment dommage. Alors, moi, j'ai l'impression que soit le provincial, soit le fédéral doit s'impliquer, mais il faut trouver quand même une solution. Il ne faut pas laisser ça aller comme ça dans le néant.
1: D'accord. Mais vous vous opposez pas. Donc, vous dites, parce que je reviens à votre lettre, vous disiez que, et vous avouez que les personnages en position de suggestion ont mal vieilli ou n'ont pas bien vieilli, devraient être pensés. Ça, là-dessus, la statue telle qu'elle a été transformée, elle vous convient essentiellement.
0: Oui, je pense que le message a été compris. On peut se rappeler ce qui s'est passé à Ottawa. À l'ancienne Pointe Nepean, au centre-ville d'Ottawa, on avait érigé, là, à la même époque, un peu avant, une statue de Champlain érigée là, sur une très grande colonne, avec, bien sûr, le jeune scout autochtone là, au pied de la statue. On l'a retiré, la statue, on a remis Champlain au niveau du passage. Le jeune guerrier autochtone a retrouvé sa place, non plus dans une situation là, de soumis à l'autorité du gouverneur, mais comme un autre personnage qui aurait foulé la terre de l'époque. Ça marche, c'est un beau monument, ça a été accepté. Pourquoi est-ce qu'on ne peut pas suivre l'exemple d'Ottawa? Est-ce que c'est parce que les édiles de Orillia l'ignorent, parce qu'ils ne savent pas ce qui s'est fait ailleurs? Qu'est-ce qui fait que le consensus est tellement difficile dans ce petit village d'Orillia? Il me semble que c'est là que, comme je dis, c'est là que moi je perds patience. On revit l'expérience qu'on a vécue, nous autres, à l'université de Ryerson, quand on a vu une statue, là encore, un chef-d'œuvre, comme celui de Champlain. Ça a été fait par Vernon March. Vernon March, c'est celui qui a conçu le cénotaphe à Ottawa. C'est pas n'importe qui a fait cette statue-là. C'est important en tant que tel, comme chef-d'œuvre. Mais on revit l'expérience de Ryerson, là encore un monument qui a été très mal jugé, très mal géré. On vit l'expérience des quatre statues de Johnny McDonald qui ont été retirées à Kingston, à Montréal, à Hamilton, au comté dans le à Picton, dans le comté de Wilmot. Ça en fait beaucoup, là. Faut croire que la population canadienne est prête à se défaire de ces monuments. Moi, je suis pas prêt de l'accepter. Je me dis que la plupart des gens, la grande majorité des gens aussi refusent de l'accepter. Je pense que la grande majorité des gens acceptent ces monuments-là, veulent les voir préservés, veulent les voir sur leur rue et que le chantage, là, doit arrêter.
1: Ben, vous m'ouvrez la porte, Patrice Dutille. J'aime beaucoup demander aux auditeurs, aux auditrices de nous écrire, de nous faire part de leurs
0: Oui,
1: commentaires.
0: c'est
1: Alors,
0: prenant.
1: j'ouvre la voie, justement. Merci, Patrice Dutille. Je rappelle que aux auditeurs, aux
0: Vous
1: auditrices,
0: avez...
1: que vous êtes conférencier, politologue, historien. Vous avez été président de la Société historique de Champlain de 2010 à 2017. Vous avez donc écrit et signé ce texte dans le National Post hier. Merci beaucoup d'avoir été des nôtres. Au revoir. Et justement, j'invite nos auditeurs, nos auditrices. Qu'est-ce que vous avez pensé de ce que M. Dutil avait à dire? Qu'est-ce que vous pensez de cette affaire-là qui fait beaucoup parler à Aurélia? Rendez-vous sur l'application Oui Audio. Vous cliquez sur la bulle de conversation. J'aimerais bien vous entendre à ce sujet.

0: C'était Hubert Lenoir avec Recommencer, chanson quand même qui prend de l'âge, ma foi, 2017 pour cette chanson-là, du temps où Hubert Lenoir vraiment était avait explosé sur la scène canadienne musicale. 15h31 à cette émission. Et là, on va s'intéresser à une nouvelle tendance politique, je voudrais, qui s'installe dans les Amérique. Je vous explique. C'est que dimanche dernier, la Colombie, comme le Pérou d'ailleurs, deux semaines plus tôt, est allée aux urnes pour le second tour d'une élection présidentielle. Et comme dans plusieurs autres pays latino-américains depuis quelques années, c'est un candidat de la droite radicale qui l'a emporté. On va donc se pencher sur cette nouvelle tendance dans les Amériques avec mon collègue chroniqueur de politique internationale, François Brousseau. Bonjour François.
1: Oui, bonjour. Bonjour Martine.
0: Ben, dans plusieurs pays, François, ce sont des émules de Donald Trump, souvent soutenus directement, en fait, même par Donald Trump lui-même, qui gagne les élections. Si vous voulez, on commence peut-être par la Colombie qui a voté avant hier. Parlez-moi de ce nouveau président élu. Il s'appelle comment? Qu'est-ce qu'on sait de ce personnage-là?
1: Alors, c'est un personnage haut en couleur et au verbe assez assez cru. Il s'appelle Abelardo de la Espriella, répété après moi. Il l'a emporté d'extrême justesse avant-hier avec un score de 49,7 à 48,7 à son opposant socialiste qui était l'héritier du sortant, le président Gustavo Petro, qui n'a pas le droit de se représenter. Alors, je rappelle, avant de revenir à la Colombie, que deux semaines avant, au Pérou, le 7 juin, il y a eu une autre présidentielle encore plus serrée. C'est possible, où candidate, oui, de la droite, Keiko Fujimori, quatrième tentative, je crois, la fille d'un ancien dictateur célèbre dans les années 1990, Alberto Fujimori, eh bien, elle l'aurait emporté par un score beaucoup plus serré, par quelques milliers de voix à peine, avec 50,1% contre 49,9%. Quand vous avez 2000 voix de différence, puis qu'il y a 40 millions d'électeurs ou 25 millions d'électeurs, vous voyez ce que ça veut dire. Ouais. Et on n'a même pas encore confirmé sa victoire deux semaines après. Par contre, au Chili, en octobre dernier, et là, je vais y revenir, mais là-bas, la victoire du candidat d'extrême droite, encore un autre. Et donc, c'était octobre et décembre, je crois. Décembre, c'était à l'investiture, sauf erreur. Donc, il s'appelle Antonio Kast, et lui, il a gagné 58-42. Je vais revenir sur le cas chilien. Et ce nouveau président, donc, en Colombie, c'est un autre de ces personnages un peu fantasques, au charme étrange, au verbe haut, volontiers vulgaire. Il aime parler de son anatomie, comme l'Argentin Javier Milei, le Salvadorien Nayib Bukele, qui n'ont vraiment pas la langue dans leur poche, et même, on peut dire qu'ils sont franchement grossiers. Et ça, ils disent qu'ils veulent de cette façon trancher avec la classe politique traditionnelle, discréditée, qu'elle soit de gauche ou de droite. Un politicien comme ce de la Espriella en Colombie, il parle de libéralisme économique qu'il faut accentuer au détriment de la protection sociale. Il parle de valeurs traditionnelles et familiales qui se perdent malgré sa vie personnelle. Et il parle aussi d'une opposition qu'il faut combattre sans ménagement.
0: Ouais. Est-ce qu'il n'y a pas aussi la question sécuritaire qui est devenue très, très importante dans ces régions?
1: Dans beaucoup de ces pays-là, pas forcément tous, mais c'est une question centrale en Colombie, c'est une question centrale en Amérique centrale aussi, sans mauvais jeu de mots, c'est une question centrale en Équateur. Bon, alors la criminalité et dans le cas colombien, la criminalité de droit commun autour du commerce de la cocaïne, ça reste, vous savez, le premier pays exportateur de cocaïne au monde. Oui. La Colombie, elle cohabite avec une guérilla, donc des problèmes de violence politique, une guérilla d'extrême gauche dans certaines régions du pays, problèmes non résolus au fil des ans, malgré les accords passés, notamment avec la guérilla des FARC, accord de 2016, mais qui n'a jamais vraiment résolu le problème de la violence politique. Alors oui, l'appel chez une partie importante de la population qui vote pour ces gens-là d'un traitement de choc, l'appel à un traitement de choc contre l'insécurité, thème qu'Abelardo de la Espriella a martelé et répété en évoquant l'exemple positif pour lui, l'exemple du président du Salvador, Nayib Bukele, élu, réélu, grand pote de Donald Trump, élu et réélu avec ses super prisons, ses procès expéditifs, son taux de criminalité qui, oui, a fortement chuté, mais au prix de l'emprisonnement de beaucoup, de milliers d'innocents. En Colombie, on a beaucoup blâmé le président sortant, Gustavo Petro, qui a tendu la main aux guérillas pour négocier, mais encore une fois, sans résultat, et on l'a beaucoup blâmé pour cette augmentation de la criminalité et de l'insécurité.
0: Pardon, j'allais
1: un petit verre d'eau peut-être.
0: Un petit verre d'eau peut-être, je suis désolée. Outre donc ces questions, pour autant, François, la droite radicale là, qui semble l'emporter dans beaucoup de pays d'Amérique latine.
1: Alors, on y revient. Seulement les deux, trois que j'ai nommés, mais beaucoup. Des Andes jusqu'à l'Amérique centrale, de nouveaux dirigeants depuis 2-3 ans accèdent au pouvoir avec des mandats populistes axés sur des politiques économiques ultralibérales et des stratégies sécuritaires très dures, très répressives, dont ils font souvent même un spectacle. Et c'est vrai, il y a 12 pays gouvernés à droite sur 16 dans les Amériques, l'Amérique latine. Sur les 12, c'est pas toute l'extrême droite, mais il y en a peut-être une bonne moitié qui est plutôt de ce côté-là, même s'il y a beaucoup de variances. Le virage est alimenté par l'irruption de personnalités donc, qui arrivent avec des promesses de solutions miracles et qui s'appuient sur leur ras-le-bol anti-gouvernemental, le fait que les gens votent moins qu'avant, ils en ont marre de la politique, faible croissance économique. Et aussi, pas partout, mais dans un certain pays, certains 2, 3, 4 pays, l'immigration non contrôlée. C'est pas le même problème qu'en Europe, mais il existe quand même au Pérou et au Chili, par exemple, avec les réfugiés du Venezuela. Et donc, recrudescence du crime organisé transnational. Alors, tout ça, ça fait un mélange qui fait le lit de ce type de formation, de ce type de personnage. On peut le voir aussi comme un retour du balancier, parce qu'il y a eu une autre vague très différente en 2020, 2021, 2022, où là, c'est l'Argentine, la Bolivie, le Chili, le Brésil, Lula, et surprise, même la Colombie, qui n'avait jamais élu un président de gauche, ces pays avaient élu ou réélu.

0: des gouvernements, ouais. des dirigeants de gauche. Le socialiste Gustavo Petro, c'était du jamais vu en Colombie. On avait appelé ça la vague rose, et là, je n'inclus pas là-dedans Cuba, Nicaragua, Venezuela, des pays où on dit de gauche, mais où il n'y a pas de vote libre. Mais le fait nouveau aujourd'hui, c'est que ce n'est pas la même vieille droite de l'oligarchie très conservatrice.
1: C'est plus radical.
0: C'est plus radical. Il y a un discours de rupture qui fait parler, justement. On utilise le mot extrême droite, je crois qu'il s'applique, mais il faut toujours le manier avec des pincettes, ce mot-là, plutôt que de la vieille alternance gauche-droite, même s'il y a, je le répète, beaucoup de nuances à faire entre les différents cas.
1: Oui, ben, parler des nuances, justement, les différences.
0: Prenez par exemple une tête folle comme l'outsider Javier Milei, président argentin. Tête folle, fait cheveux ébouriffés, mais en dessous des cheveux aussi, c'était assez ébouriffé. Président argentin sorti de nulle part il y a 3-4 ans. Ben, il était un commentateur d'économie à la télévision. Mmh. C'est un ultra-libéral. C'est un libertin revendiqué dans sa vie privée. Et puis, à côté de ça, comparé avec l'austérité crispée du super-cato Antonio Kast, nouveau président du Chili, c'est des personnes, des caractères, des programmes très différents. Pourtant, on attribue l'étiquette extrême-droite aux deux. Javier Milei, donc élu en novembre 2023, économiste ultra-libertarien, fantasme de dollarisation, d'état minimal, d'abolition de la Banque centrale, ils n'ont pas tous réalisé. Il insulte systématiquement et de façon incroyablement grossière tous ceux qui ne pensent pas comme lui, qui ne sont pas avec lui, la caste politique. Il y a du Trump là-dedans un peu. Mais là, aujourd'hui, des résultats économiques, disons, mitigés. Après un départ canon sur le plan macroéconomique, ça avait l'air de marcher, puis ça a au bout d'un an, ça a moins marché. Bon. Et comparez ça, j'y reviens. Mm-hmm. Comparez ça avec le Chilien Antonio Kast, élu, confirmé en décembre dernier. C'est un catholique pieux, strict, père de 9 enfants. Il a davantage des allures de réactionnaire ultra-conservateur et nostalgique. Et chez lui, ce qui frappe le plus, c'est sa dévotion avouée pour l'ancienne dictature du général Augusto Pinochet, au pouvoir dans les années 70 et 80. Oui. Et puis, le Chili a un problème d'immigration et d'insécurité qui n'est pas du tout le même en Argentine.
1: Okay. D'autres exemples de la droite populiste en Amérique du Sud?
0: Par exemple, l'Équateur, le président Daniel Noboa, lui, c'est son deuxième mandat depuis l'année dernière, et lui, il mène une lutte militarisée, très, très médiatisée contre les puissants cartels, les cartels de la drogue du pays. L'Équateur est très, très, très frappé par cette guerre des gangs et le cartel des drogues, les cartels des drogues. Et là-bas, c'est l'obsession sécuritaire. Donc, le cas de l'Équateur, il s'inspire beaucoup du salvadorien Nayib Bukele, d'ailleurs. Bon. Mais au Pérou, cependant, c'est plus l'économie. Et celle qui vient d'être élue, on verra si elle est confirmée après avoir gagné par un poil. Mais bon, Keiko Fujimori, 4e tentative, finalement élue. Elle avait perdu par 0,1% la dernière fois. Là, elle va gagner par 0,1% cette fois-ci. Bon, elle, c'est déréglementation radicale de l'économie, éloigner le Pérou des investissements chinois, consolider les partenariats économiques avec les États-Unis. C'est là-dessus qu'elle a insisté. Voyez? Alors, il faut faire attention quand on... Les étiquettes, il faut toujours les manier avec des pincettes.
1: Oui.
0: Certains vont plus insister sur les méthodes à poigne contre l'insécurité. Bon, vous avez un casque qui est carrément un nostalgique de la dictature militaire. D'autres, ça va être l'ultralibéralisme économique. D'autres, ça va être un peu de tout ça, mais à doses diverses. Certains sont des vrais réacs sur les mœurs, sur les droits des femmes, les droits des minorités. D'autres, pas nécessairement, pas autant. Alors, c'est plus la droite traditionnelle de l'Amérique latine, mais cette nouvelle droite, elle est diversifiée. J'insiste là-dessus. Et puis, les majorités aussi sont très variables, hein, électoralement. C'est loin d'être un raz-de-marée uniforme. Bon, Kast, c'est 58%. L'autre, Nayib Bukele, c'est trois quarts des gens qui sont avec lui. Mais par contre, vous avez d'autres qui gagnent d'extrême justesse.
1: Ouais. On n'aura pas le temps de parler de l'effet Trump, mais je suis certaine qu'il y en a un.
0: Il y en a un. Trump est derrière. Ces gens-là sont souvent avec.
1: Ouais.
0: Et puis là, ceux qui sont avec Trump en Europe ne le sont plus tellement. Voyez un petit peu, par exemple, Marine Le Pen, Giorgia Meloni, qui ont été très, très pro-Trump, ils ne le sont plus. Ça ne durera pas nécessairement en Amérique latine non plus.
1: On s'en reparlera. Merci, François Brousseau, d'avoir été là. À la prochaine.
0: Au revoir. Bye.
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1: À 15h41, on va revenir sur, vous savez, j'imagine que si vous avez un téléviseur, vous avez regardé les nouvelles, vous avez vu ce qui s'est produit, le drame, la fusillade qui s'est produite à Montréal dans le quartier Côte-des-Neiges. L'auteur de cette fusillade-là, qui a fait donc 2 victimes, dont un policier hier lundi, aurait agi sous l'influence d'une idéologie qui se rapproche du mouvement qu'on appelle le mouvement Incel. Le tireur, finalement abattu, faut le préciser, a laissé un manifeste violent contre les femmes. On va démystifier les fondements de cette idéologie-là avec ma prochaine invitée, Mélissa Blais. Elle est sociologue et professeure au département des sciences sociales à l'Université du Québec en Outaouais. Bonjour, Madame Blais, merci d'être là.
2: Oui, bonjour, merci de l'invitation.
1: Ouais, je le disais, donc les fondements de cette idéologie-là qui peut faire vraiment, vraiment peur. D'abord, peut-être on va commencer par la base. C'est quoi le mouvement Incel?
2: C'est une communauté un peu diversifiée là qu'on retrouve en ligne qui participe en fait à ce qu'on appelle la manosphère. Donc un ensemble de communautés qui ont en commun en fait une forte misogynie, mais aussi un antiféminisme, parce que justement l'idée c'est d'articuler là un discours de la crise de la masculinité qui aurait été occasionnée par les femmes trop émancipées, les féministes en particulier. Donc les féministes deviennent des adversaires et c'est ce que ces communautés, malgré les divergences parfois, ont en commun. Pour les incels, ils vont articuler cette idée de crise de la masculinité à travers en fait, un discours très près de la sociobiologie, c'est-à-dire de prétendre que les comportements des humains en société, ils sont déterminés par des gènes, par la biologie, et ces comportements, en fait, c'est-à-dire la biologie produirait des hiérarchies sociales dans lesquelles on retrouve en fait les hommes forts, les hommes séduisants en haut de la pyramide et les incels tout en bas de la pyramide. Et les femmes, c'est ce qu'ils vont appeler l'hypergamie, qui est de la pseudo-science, les femmes seraient attirées uniquement à l'endroit de ce qu'ils appellent le 20% des hommes, c'est-à-dire les plus beaux, les plus séduisants. Et pour justement amener les femmes, c'est-à-dire les amener, eux, à pouvoir avoir droit de la sexualité, hein, parce que c'est plus un besoin, selon eux, c'est un droit, la sexualité, eh bien, il faudrait forcer les femmes à avoir des rapports sexuels avec les désavantagés, c'est-à-dire les incels. Et là, on y va de différents moyens. En fait, ça peut être d'ouvrir des camps dans lesquels on installerait des femmes jolies et qui, en fait, rendraient service aux incels en se rendant disponibles 24/7 sur le plan sexuel. Et certains vont pousser l'audace, justement, jusqu'à proposer de s'en prendre aux femmes et aux hommes, justement, de ces grandes catégories d'hommes séduisants, de s'en prendre à eux de façon, justement, à les ramener à leur place.
1: OK. Il y avait énormément de choses là-dedans. Mélissa Blais, est-ce que c'est une idéologie qui prend de l'ampleur? Qu'est-ce qu'on en sait?
2: Malheureusement, on a parlé de la mini-série Adolescence. Ça a été une mise en récit du problème incel. Mais malheureusement, le jeu des algorithmes, l'amplification, en fait, l'accessibilité à des discours misogynes en ligne, c'est démontré, c'est problématique. Et oui, puis c'est pas la première fois au Canada qu'on a un attentat incel. Bon, c'est sûr qu'on peut remonter au premier attentat antiféministe, là, le 6 décembre 1989 à l'École polytechnique de Montréal. Depuis Montréal, on n'avait pas connu d'autres, à ma connaissance, et donc c'est le deuxième. Mais sinon, si on regarde justement à Toronto, on se rappelle le camion Bélier en 2018. On peut se rappeler aussi en 2020, dans un salon de massage, un jeune homme de 17 ans qui a commis un meurtre au nom des incels à l'Université de Waterloo en 2023. Aussi, on a une professeure en études de genre qui a été attaquée au couteau. L'an dernier, c'était en France, à Saint-Étienne. Le parquet antiterroriste a déjoué un attentat à Israël. Ou en Turquie, il y a à peine un mois, où Justement, il y a une incel qui a commis l'irréparable. Donc, le phénomène, il est international, il est inquiétant, suffisamment pour que des collègues en études du terrorisme aux États-Unis, eh bien, rédigent des articles où ils estiment que les incels sont la menace terroriste domestique numéro un aux États-Unis. Donc, depuis 2021, il y a des inquiétudes nommées dans la recherche universitaire. Et il faut justement multiplier les moyens pour pouvoir contrer et protéger surtout les femmes et les féministes de tels objectifs.
1: C'est pas facile ça, Mélissa Blais, parce que comment, en fait, en parler en quelque part, on veut pas faire la promotion, il y a un équilibre différent.

0: difficile à établir, à savoir comment parler, comment sensibiliser, mais comment est-ce que vous le voyez, vous?
1: Mais oui, justement, c'est une bonne question parce que ne pas en parler, c'est pas une solution non plus parce que le phénomène existe. C'est plutôt de s'y intéresser, plutôt de le déconstruire avec des arguments scientifiques, voir là où il y a des rhétoriques de persuasion. Vous savez, le manifeste dont j'ai pris connaissance, en fait, il est rédigé de manière à répondre à des critères universitaires. On a des appuis avec des notes infrapaginales, etc., etc. Et donc, ça fait partie également du jeu des UNICEL de vouloir tenter de convaincre qu'on est scientifique. Et ça aussi, c'est une conversation. Hein. Qu'est-ce que c'est que la pseudo-science? Après, on peut justement décortiquer, comme je le disais, chacun des arguments masculinistes, réfléchir à qu'est-ce que ça veut dire la crise de la masculinité. Donc, ouvrir des espaces de dialogue, mais surtout, surtout en parler, puisque, comme je le disais, eh bien, je vais citer l'exemple, en fait, d'une démonstration. Au début des années 2000, j'ai documenté, avant même le déploiement là, des médias sociaux numériques, un phénomène qui révèle en fait l'héroïsation du tueur de Polytechnique. J'ai travaillé sur sa mise en sa transformation en fait en héros, et c'était minoritaire sur le web. On parle de quelques blogs, mais si on va sur les forums UNICEL, on voit bien en fait que le tueur de Polytechnique est un héros parmi d'autres, et donc ils vont monter un panthéon des héros, des tueurs de femmes qu'ils considèrent comme leur héros, leur modèle à reproduire.
0: Ouf, c'est difficile à entendre tout ce que vous dites. Vous, donc, vous l'avez lu, le manifeste?
1: Oui, je l'ai parcouru effectivement. C'est difficile, c'est ardu, c'est même désagréable à lire. Donc, j'encourage pas la lecture
0: non,
1: à personne.
0: Et soit dit en passant, ici à Radio-Canada, on ne souhaite pas diffuser d'extrait du manifeste. Donc, on a choisi cette voie-là. C'est la bonne. Puis en terminant, parce qu'il me reste peu de temps avec vous, là, c'est la bonne chose à faire pour vous?
1: J'ai pas d'idée tranchée sur la question, mais je pense que justement le fait d'en parler, vous le faites bien, et jamais on nomme le prénom du tueur, et ça je trouve ça important, c'est la leçon qu'on retient aussi de la Norvège qui a décidé de nommer les victimes plutôt que le tueur, et je pense que c'est une manière de ne pas attirer l'attention sur son profil à lui.
0: Grand merci d'avoir été des nôtres, Mélissa Blais. Je rappelle aux auditeurs, aux auditrices que vous êtes sociologue, professeure au département des sciences sociales à l'Université du Québec en Outaouais. Grand merci de nous avoir parlé de ce phénomène-là, très, très inquiétant, mais j'ai bien compris qu'il faut en parler, par contre, même si c'est hautement désagréable.
1: Merci. Ouais, je vous entends. Merci, Madame la Berge.

0: J'ai envie de remercier Amélie Les Singes Bleus pour cette belle interprétation, comme toujours, de Jardin d'hiver. Merci aussi à Romain Cravignac qui signe la sélection musicale d'aujourd'hui. 15h53. Je ne sais pas si vous savez, mais il y a des chercheurs à Toronto, ben, comme toujours, vous allez me dire, mais cette semaine en particulier, des chercheurs qui sont réunis ici pour trouver des solutions à un problème important, celui de la mobilité des personnes âgées dans les milieux urbains. Ça s'appelle le sommet Age Well, ou Bien vieillir en français, qui réunit des chercheurs universitaires des quatre coins du pays, dont Venadia Desip, qui est candidate au doctorat de la Faculté des sciences de la santé de l'Université d'Ottawa. Et elle a discuté ce matin avec mon collègue Nicolas Haddad à l'émission Il n'y a pas deux matins pareil. Elle a expliqué comment le sommet fonctionne, pourquoi elle a voulu y participer. La voici.
1: Pour avoir une idée de comment ça se déroule cette semaine, c'est vraiment le Age Well Summer Institute. C'est vraiment un programme qui rassemble, comme vous l'avez dit, les étudiants et chercheurs de partout au Canada. Et on travaille ensemble pendant toute la semaine sur des défis concrets qui sont liés au vieillissement. Donc, il y a une diversité de disciplines, des gens qui viennent de la santé, de l'ingénierie, du design, de géographie et de politique publique. Donc, on est mis ensemble pour créer des solutions réelles. Donc, dans mon équipe, cette année, je travaille spécifiquement sur la sécurité piétonne. Donc, c'est de savoir comment faire en sorte pour que les personnes âgées puissent se déplacer à pied dans la ville de façon sécuritaire, confiante et autonome. Et à la fin de cette semaine, justement, on aura l'occasion de pitcher nos projets devant un jury. Donc, c'est vraiment une pression positive pour arriver à quelque chose de vraiment concret et valide. Et ce qui est intéressant aussi, c'est que ce travail, il n'est pas fait juste avec cette équipe multidisciplinaire. Il inclut aussi les personnes aînées parce que on peut pas travailler à trouver des solutions pour ces personnes-là sans les impliquer parce qu'ils sont les premiers concernés, les premiers bénéficiaires de cette solution-là. Donc, ils sont vraiment impliqués directement dans la co-création de ces solutions-là. Mmh. Donc, mon projet, c'est vraiment sur la sécurité piétonne, travailler en équipe avec les personnes aînées pour trouver une solution qui leur permette de se déplacer de manière sécure.
2: Venadia, qu'est-ce qu'ils vous disent? Quand vous discutez avec, vous l'avez dit, les personnes, les premiers à être directement concernés par ces questions de mobilité, qu'est-ce qu'on vous raconte?
1: On a fini notre première journée hier et on a eu l'opportunité de discuter justement avec plusieurs aînés. L'une des choses qui est vraiment revenue des discussions qu'on a eues hier, c'est sûr qu'on aura d'autres discussions pour approfondir et trouver c'est quoi la solution qui marche le mieux. Mais l'une des problèmes qui a été soulevée, ça a été la question, par exemple, au niveau des intersections, la limite de temps pour traverser. Souvent, c'est comme 25 à 30 secondes. C'est comme calculé de manière standard. C'est comme un temps standard qu'une personne valide, jeune, prendrait pour traverser la rue. Mais pour une personne âgée, par exemple, qui est en marchette, ça prend plus de temps. Mm-hmm. Donc, ça fait que cette personne-là, ils vivent une certaine pression, non seulement de comme traverser cette rue-là comme à temps, ne pas être bloquée au milieu de la rue, avoir cette crainte que si elle n'arrive pas à traverser à temps, que les conducteurs soient fâchés ou qu'ils ne comprennent pas. Il y a tout ce stress juste pour traverser une rue. Il y a tout ce stress, toute cette anxiété. Il y a aussi le fait qu'ils ne veulent pas se faire recevoir une amende non plus par la police parce qu'ils traversent la rue dans une période de temps qui leur est pas allouée. Donc, il y a tout un stress par rapport à ça. Puis, un autre élément qui est aussi revenu, c'est cette question du non-respect de certains règles et du fait qu'il y a beaucoup de, par exemple, de cyclistes, de scooters, c'est difficile le partage routier par rapport à tout ce type d'utilisation. Donc, c'est vraiment ces deux éléments qui sont vraiment apparus comme vraiment importants pour eux d'après nos discussions d'hier. Mais c'est sûr que c'est des sujets qui vont être approfondis et à partir de cette discussion, on va travailler à comme développer le projet.
0: C'était Venadia Desipé, candidate au doctorat de la Faculté des sciences de la santé de l'Université d'Ottawa. Et elle participe donc cette semaine à ce sommet Age Well ou sommet Bienveillir à Toronto.

0: Le bulletin d'information régionale et provinciale avec Jessica Chen suit à l'instant. On se retrouve tout de suite après. On va se parler de la FIFA, évidemment, parce qu'il y a un match qui vient de commencer tout juste ou qui commence dans les prochaines petites minutes. On va se parler du cancer de l'ovaire aussi. Et Katia Saint-Jean, oui, va venir nous parler du festival de jazz qui commençait ce week-end en fin de semaine, oui, à Toronto, qui se poursuit toute la semaine et encore le week-end prochain. Donc, tout ça et bien autre chose dans la prochaine heure d'émission.
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6: Bonjour, ici Jessica Chan à Toronto. Il est 16h, voici vos informations. Sept Premières Nations de l'Ontario sont sur le point de devenir copropriétaires d'un nouveau réacteur nucléaire, à la suite d'un partenariat conclu avec les gouvernements fédéral et provincial. Lonane Charpentier a les détails.
7: C'est la première fois dans l'histoire du Canada que les Premières Nations participent à un projet nucléaire en tant que partenaire à part entière, affirme le gouvernement de l'Ontario. Ottawa et l'Ontario accordent des garanties de prêt totalisant 700 millions de dollars aux sept Premières Nations signataires des traités Williams, situés à l'est de Toronto. Une contribution qui sera convertie en participation au capital de l'un des quatre petits réacteurs modulaires en cours de construction à Bowmanville. Ces réacteurs pourront alimenter ensemble plus d'un million de foyers. Le ministre de l'Énergie et des Mines de l'Ontario, Stephen Lecce, affirme que cet investissement permettra aux Premières Nations d'obtenir une participation minoritaire dans l'installation et contribuera à la réconciliation économique. De leur côté, les chefs des Premières Nations impliquées qualifient cette entente d'étape historique. Le premier des quatre petits réacteurs modulaires est actuellement en construction à la centrale nucléaire de Darlington. Il devrait être achevé d'ici 2030. Ici Lounane Charpentier, Radio-Canada, Toronto.
6: Une imposante statue de Samuel de Champlain a été déboulonnée et mise à l'abri des regards dans la petite ville ontarienne d'Orillia, à une centaine de kilomètres au nord de Toronto. Le monument à l'effigie de l'explorateur français, père de la Nouvelle-France et fondateur de la ville de Québec, suscite de vifs débats. Valérie Gamache.
8: La statue divise la communauté de 35 000 habitants.

8 ans, elle a été vandalisée par une militante autochtone qui considère Champlain comme une figure colonialiste et en réponse par la suite par des groupes qui se définissent, eux, comme des loyalistes. Des menaces ont même été proférées à l'endroit de conseillers municipaux.

0: La laisser entreposer, la ramener sur son socle tel quel, repenser le monument ou encore s'en débarrasser en le faisant fondre ou en acceptant de le laisser partir ailleurs, dit-il. Le maire a reçu en tout une vingtaine de propositions d'organismes ou de municipalités, tant au Québec et en Ontario, qui voudraient accueillir la statue. Le Bloc québécois considère que le Québec a le devoir de la rapatrier, le député bloquiste Alexis Deschênes.
1: C'est vraiment dur à accepter que le fondateur de la ville de Québec, Samuel de Champlain, sa statue soit déboulonnée et même qu'on songe à la fondre. Alors, nous, au Bloc québécois, on pense qu'on doit valoriser nos grands personnages historiques.
0: Le ministère de la Culture du Québec précise ne pas avoir de discussion formelle pour l'instant avec la municipalité. Ici Valérie Gamache, Radio-Canada, Aurélia.
2: Et puis dans le nord de l'Ontario, le parc mémorial du Grand Sudbury est de nouveau accessible au public. Le site, autrefois occupé par un campement de personnes itinérantes, a subi d'importants travaux de remise en état ces derniers mois. Objectif pour la ville, inciter la population à y revenir. Le point avec Nicolas Mongeon.
3: Après plusieurs mois de travaux de rénovation, le parc mémorial du centre-ville de Sudbury fait enfin peau neuve. En 2022, la ville avait fermé le campement qui a abrité jusqu'à 70 personnes itinérantes. Paul Lefebvre, maire du Grand Sudbury, veut une présence policière dans le parc, mais précise que tout le monde peut y avoir accès.
4: On sait qu'il y a des gens dans la population qui ont des défis de dépendance, mais il y a beaucoup de services qui leur offrent. Mais c'est nous de s'assurer qu'il y a un parc où il n'y a pas d'utilisation de drogue, un parc sécure à ce niveau-là. Puis les gens qui viennent, qui ont besoin d'aide, qu'on leur offre de l'aide. Puisque ça se fait à tous les jours. Les gens qui leur refusent l'aide, mais ils auront des conséquences. Je pense que
3: Jeff McIntyre, le directeur général de la zone d'amélioration commerciale du centre-ville, souhaite trouver un équilibre entre la vitalité économique de la région et l'accessibilité pour tous à cet unique espace vert.
5: So, you know, we need to maintain this as a safe and welcoming place. You can come, anybody can come.
3: Nous devons veiller à ce que cet endroit demeure un espace sécuritaire et accueillant. Où tout le monde est bienvenu, soutient-il. Jeff McIntyre souligne que la ville et les forces de l'ordre se sont engagées à encadrer les comportements des gens qui le visiteront. Déterminée à faire revivre le parc, la municipalité a annoncé une programmation d'événements comprenant du yoga, des spectacles musicaux et le French Fest du Carrefour francophone. Ici Nicolas Mongeon, Radio-Canada, Sudbury.
2: Et puis, la ville de Toronto a confirmé qu'elle procédait à la construction de barrières de sécurité renforcées sur le pont de Leaside. Il y a 2 ans, un homme a été tué lorsqu'une personne s'est jetée du pont et a atterri sur son véhicule qui circulait sur l'autoroute sous le pont. Selon Jennifer Graham Harkness, ingénieure en chef et directrice générale de la ville de Toronto, les barrières seront de 3,33 mètres de haut. Le coût total des travaux de renforcement du pont est estimé à un peu plus de 2 millions de dollars. Le début des travaux est prévu pour mi-juillet et leur achèvement pour le mois de décembre. En terminant, les Oilers d'Edmonton ont annoncé l'embauche de Mike Babcock à titre d'entraîneur-chef. L'équipe a cependant dû attendre la conclusion d'une enquête de la Ligue nationale de hockey à son sujet. Il y a 3 ans, Mike Babcock a démissionné de son poste d'entraîneur des Blue Jackets de Columbus avant le début de la saison, après des allégations selon lesquelles il aurait exigé de voir des photos personnelles sur les téléphones de ses joueurs. Mike Babcock a gagné la Coupe Stanley en 2008 avec les Red Wings de Détroit. Voilà, c'était vos informations. 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

0: Rebonjour, re-bienvenue dans la Mosaïque. 16h, presque 7 minutes. C'est Martine Laberge qui vous parle, toujours en direct des studios Radio-Canada au centre-ville de Toronto, où là, encore une fois, il y a beaucoup de passion et d'enthousiasme pour cette toute nouvelle partie de soccer qui vient de débuter. Je vais aller retrouver mon collègue Freddy Mata qui va nous parler de ça dans les prochaines minutes. Mais avant, on reparle sport, mais d'autres sports autres que le ballon rond avec mon ami M. Pesicki. Mon ami M. Pesicki.
1: Bonjour, à votre service.
0: Ah oui, ça rime. Les Blues.

0: Jays qui retrouve le partant Shane Bieber. J'ai vu ça tantôt aussi pour le match face aux Astros cet après-midi. Ils sont contents, les Blue Jays, de retrouver leur Bieber.
1: Ça se joue avec une balle aussi.
0: Oui, c'est vrai.
1: Enfin, c'est tout.
0: C'est pas un ballon, c'est
1: ouais,
0: plus.
1: C'est pas très rond.
0: Non. Oui, c'est rond.
1: C'est rond, mais pas comme rond, bien rond comme le ballon du foot.
0: Non. Ben voyons, une balle de baseball, c'est rond.
1: C'est rond.
0: Mais c'est une balle, c'est pas un ballon.
1: Voilà, donc mais j'ai l'impression que c'est pas lisse comme le ballon de.
0: Mais de toute façon, pour vous, Ramin Pezeshki, rien n'est aussi beau et bon que le ballon rond.
1: En tout cas, il y a un match qui commence à l'instant même à 16h07 précisément.
0: Ça fait une minute exactement.
1: Au centre Rogers, ici près des locaux de Radio-Canada, mm-hmm. CBC à Toronto. Et vous l'avez dit, les Blue Jays de Toronto retrouvent
0: leur Bieber.
1: Voilà, Shane Bieber pour cette série contre les Astros de Houston. Les Blue Jays ont retiré le nom du lanceur partant Shane Bieber de la liste des blessés et donc confirment qu'il obtient le départ cet après-midi. Le vainqueur de Cy Young dans l'Américaine en 2020 n'a pas lancé encore cette saison. Mm-hmm. Donc, son nom avait été inscrit sur la liste des blessés pour 15 jours au mois de mars en raison d'inflammation au coude droit avant d'être transféré sur la liste des 60 jours. En tout cas, je le rappelle, c'est un droitier de 31 ans qui a rejoint l'équipe après avoir cédé 5.11 coureurs d'atteindre les sentiers dans un départ au niveau de Triple A, c'est la ligue en dessous des ligues majeures. Donc, ça se passait mercredi dernier, en tout cas. Afin de lui faire de la place dans la formation, les Blue Jays ont cédé le droitier Lázaro Estrada au Bison de Buffalo et ont désigné pour réaffectation le droitier Hayden Huange. Donc, pas mal de changements pour pouvoir profiter de l'expérience et de la performance de Shane Bieber.
0: Voilà.
1: Dès aujourd'hui, face à Astros.
0: Je croisais tantôt notre collègue Charlie Dutil, un grand fan évidemment des Blue Jays, et je lui disais: hey Charlie, comment ça se passe? Comment vont tes Jays? Il me dit: ah, ça commence à aller mieux, là. Vraiment, là, ça regarde mieux. J'ai plus espoir en la formation. Donc, voilà, ça c'était de.
1: Ben, si Charlie l'utile.
0: Ben, s'il le dit,
1: s'il l'a dit, ça veut dire qu'il y a de grands espoirs.
0: Ouais, voilà. Merci, Ramin.
1: Je vous en prie.

0: Et au moment où le soleil brille à Toronto, c'est la Coupe du monde qui se poursuit avec tout un rythme de l'enthousiasme, de la passion, évidemment. Il y a plusieurs matchs aujourd'hui. Dans le groupe B, il y a l'Angleterre qui affronte le Ghana à Boston, aux États-Unis, avec l'objectif de valider sa qualification pour les phases finales. Il y a les Léopards aussi de la République démocratique du Congo qui ont rendez-vous avec la Colombie dans un match qui pourrait déjà peser lourd dans la course au deuxième tour. Et on va parler de ce duel entre l'Angleterre et la Ghana avec Freddy Matan, qui est à la place Sankofa au centre-ville de Toronto, où se trouve un grand nombre de Ghanéens de Toronto. Freddy, j'entends un peu quand même cette ambiance autour de vous, là. Il y a des gens.
1: Oui, Martine, donc il y a bel et bien des supporters du Ghana et puis quelques supporters quand même de l'équipe d'Angleterre. Il n'y en a pas beaucoup, mais ici, en tout cas, on voit plus de couleurs rouge, jaune et vert de Black Star du Ghana. Donc les Ghanais qui sont présents pour suivre cette rencontre, Martine, qui livre leur équipe. Donc, ils continuent d'arriver. Là, on joue depuis 11 minutes.
0: C'est ça vient de commencer,
1: 0 but
0: là.
1: Partout. Oui, donc c'est toujours 0 but partout. Mais la balle est donc du côté des Anglais qui sont dans les camps ghanéens. Juste un vent, il n'y a pas eu grand-chose. Donc, les Anglais, Martine, il faut dire que qui ont bien débuté leur tournoi en s'imposant donc 4 buts à 2 contre la Croatie lors du premier match. L'équipe s'était quand même montrée efficace, hein, Martine, et très offensif. Donc, ce qui confirme un peu leur ambition pour cette Coupe du Monde. Ils ont dit qu'ils venaient pour remporter le trophée. Et une nouvelle victoire permettrait, Martine, à l'Angleterre de se rapprocher très sérieusement de la qualification et de conforter donc sa position en tête du groupe. Donc là, au même moment que je vous parle, mes yeux sont braqués aussi vers l'écran de ce match.
0: Je le sens tellement dans votre voix. Je le sens que vous regardez le match et là que vous essayez de nous parler.
1: Effectivement. Donc, les Ghana, pays africain habitué à la Coupe du Monde de football, de soccer, espère briser un peu, Martine, la tradition qui veut qu'aucun pays africain ne réussisse à gagner l'Angleterre dans cette compétition. Et en 8 matchs contre donc les équipes africaines dans l'histoire du mondial, l'Angleterre n'a jamais été battue. Donc c'est une balle qui va être tirée donc contre l'équipe du Ghana. Eh bien, c'est un peu calme ici, hein. C'est comme une église, donc les Ghanéens sont bras croisés, ils attendent voir la suite.
0: Ils prient.
1: Oui, ils prient et puis les Anglais espèrent vraiment que leur équipe va marquer. Donc c'est l'action qu'on va suivre, Martine.
0: Oui, oui.
1: Voilà, les Anglais ont tiré. Oh, la balle est allée au-dessus donc de la barre transversale. Il y aura donc pas de but pour l'instant, Martine. Et donc le Black Star, est-ce qu'ils seront donc à la hauteur de gagner aujourd'hui? En tout cas, les Ghanéens se disent en mesure d'accomplir cet exploit. Mais après leur prestation moyenne contre le Panama, certains observateurs ici, Martine, doutent de la capacité de cette équipe du Ghana à tenir tête aux Anglais.
0: Ouais.
1: Quand bien même que jusque là, ils tiennent quand même tête. Et lors de son premier match, donc le Ghana avait inscrit son but dans les temps additionnels, mais face à cette équipe anglaise, en tout cas, ils doivent jouer fort. J'ai rencontré aussi deux dames congolaises qui sont venues aussi soutenir le Black Star. En tout cas, ce sont des fans de l'équipe de la République démocratique du Congo, mais elles ont dit que c'est l'Afrique qui joue. Et donc, je vous laisse écouter Rebecca Bello. Oui, voilà. Donc, je vous laisse écouter Rebecca Bello et Naomi Pereira, qui s'attendent à une victoire du Ghana.
2: Alors, je suis congolaise, mais les Ghanéens, ce sont mes frères africains. Et je les souhaite bon courage et beaucoup de courage pour la suite. Et j'espère qu'ils vont gagner du coup. Et je les envoie beaucoup de force.
1: Et les Ghana jouent quand même face à une grande équipe, l'Angleterre. Est-ce que vous n'avez pas peur de l'Angleterre?
2: Je sais qu'ils sont forts, Mais je pense que le Ghana a toutes les chances pour pouvoir réussir et gagner aussi ce soir, pourquoi pas.
3: Bonne chance, allez loin et que l'Afrique puisse remporter cette Coupe du Monde. Ça sera une fierté pour tout le monde.
1: En tout cas, les deux équipes ont la même chance, Martine, pour pouvoir remporter. Là, c'est l'Angleterre qui est dans les carrés ghanéens. Est-ce que ce sera un but? Non, ce n'est pas un but. Bon. Voilà, donc je reviendrai quand même plus tard, Martine, pour la suite.
0: Je vous sens là, vraiment très investi dans ce match, Freddy. J'adore. On se retrouve plus tard, mon ami.
1: Merci.
0: Au revoir. En chanson Stromae, voici Quand c'est.
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0: Chanson qui figure sur un des plus beaux albums de Stromae, Racine carrée. 16h19 minutes à cette émission dans la mosaïque. Ben, on apprenait le mois dernier qu'il y a un traitement ciblé contre le cancer ovarien, le traitement ELAHIR, qui sera finalement pas remboursé, comme l'avait pourtant recommandé l'Agence canadienne des médicaments. C'est l'Association du cancer ovarien Canada qui a écrit dans un communiqué de presse que les négociations entre le Frat Birkan, AbbVie et l'Alliance pharmaceutique pan-canadienne, qu'elles n'ont finalement pas été concluantes. Et donc, à l'approche de la journée de la sensibilisation au bien-être pour les personnes atteintes de cancer, c'est ce vendredi 26 juin. On va se poser la question à savoir quelles innovations sont accessibles aux patientes aujourd'hui, particulièrement à celles atteintes de cancer de l'ovaire. J'en parle avec la docteure Diane Provencher, elle est professeure titulaire au département d'obstétrique et gynécologie de l'Université de Montréal. Elle est spécialiste du cancer de l'ovaire. Bonjour docteure Provencher, merci d'être là.
1: Merci beaucoup, Mme Laberge. Ça me fait plaisir.
0: Malgré les progrès de la médecine, le cancer de l'ovaire demeure vraiment l'un des cancers gynécologiques les plus mortels. Parlez-moi de... Puis en fait, on dit qu'il est dépisté quand même tardivement. Pourquoi? Où est-ce qu'on en est rendu avec ça?
1: Bien, malheureusement, vous avez entièrement raison avec tous les prémices. C'est une femme sur 70 qui, finalement, va être dépistée toujours quasiment des stades 3 ou 4. Pourquoi? Ouf. C'est que le cancer de l'ovaire est très sournois. Souvent, il va être insidieux. Il va commencer comme dans l'intérieur de la trompe de Fallope, OK? Mm-hmm. Et il va s'étendre partout dans l'abdomen, toujours en petites cellules, genre petites varicelles, si on peut dire. Donc, c'est non décelable. Souvent aussi, il y a l'âge d'apparition. Fait que ça va être souvent après la ménopause. Donc, évidemment, les femmes vont être un peu gênées de dire que mon abdomen a augmenté. On a une petite gêne avec ça. Mmh. Souvent, ça va être mis
0: c'est
1: sur la
0: faute. C'est un des symptômes qu'il
1: oui.
0: grossit. Ah!
1: Ouais. Oui, mais sauf que si le ventre grossit puis que le cancer est là, ben il est déjà trop avancé, il est déjà stade 3, OK? Mm. Fait que donc c'est malheureusement notre prévention est très peu efficace. Il y a peut-être le sous-groupe des femmes qui, un peu à l'image de Angelina Jolie, sont porteuses de mutations génétiques chez qui on va offrir des surveillances très serrées. Et évidemment, la meilleure surveillance, ça va être d'enlever les ovaires rapidement en assez jeune âge, ce qui n'est pas vraiment une solution pour tout le monde. Il y a l'équipe de Vancouver qui a quand même fait des belles avancées, c'est-à-dire que pour les femmes qui décident d'enlever leur trompe pour fin de contraception, bien, au lieu de mettre des clips sur les trompes, bien, on va enlever la trompe carrément, donc on va diminuer l'incidence un petit peu. Mais c'est peut-être pas le choix de tout le monde. Aujourd'hui, avec le cancer de l'ovaire, habituellement, on avait toujours une succession de différentes chimios. Mais malheureusement, malgré tout ça, malgré la venue de plusieurs nouvelles chimiothérapies, notre survie 5 ans est seulement 40 %. Toutes les autres femmes à 5 ans sont décédées. Puis on est vraiment excités avec la venue de nouveaux traitements. Vous savez, on a connu longtemps la chimiothérapie. Mm-hmm. On a connu un peu immunothérapie pour certains cancers, quoi qu'en cancer de l'ovaire, ça marche pas bien. La tumeur de l'ovaire, elle est dite froide au point de vue immunologie. Mais là, on rentre dans ADC. Okay? C'est anticorps, drogue, conjugué. Et le premier en liste, c'est le fameux mirvetuximab, puis je vais vous les épargner le grand nom.
0: D'accord.
1: Oui, il y en a un deuxième. Mais qui va s'appeler commercialement ELAHIR. C'est une belle histoire, vous savez. ELA, c'est comme en espagnol, elle. Here, c'est comme elle est ici. Au lieu d'être morte.
0: Okay? Ah, oui.
1: Mais sauf qu'en ce moment, comme vous avez dit, à la table de négociation de l'Alliance pharmaceutique pan-canadienne, ben, les négociations sont achoppées.
0: Oui.
1: C'est un médicament qui est disponible aux États-Unis déjà depuis 2024. Présentement, le Royaume-Uni, l'Allemagne l'ont entériné. Je vois que le reste de l'Europe est en train d'essayer de pouvoir aussi accepter. Mais ici, je pourrais faire le plaidoyer pour nos femmes avec cancer de l'ovaire. Puis écoutez, je suis gynécologue, oncologue, là, je les ai dans mon cœur là, beaucoup. Mais le monde des ADC, c'est pour plein de cancers, OK? C'est une nouvelle technologie qui cible la cellule tumorale particulièrement, qui fait entrer la chimio direct dans la cellule tumorale. Donc, les effets secondaires sont beaucoup moins notables par rapport aux autres cellules du corps humain. Et après ça, ben, la cellule va mourir et faire poursuivre, en tout cas, la progression ou en tout cas la régression. Mm-hmm. Puis mirvetuximab, le fameux produit Elahere, et pour nous autres, en cancer de l'ovaire, là, depuis 30 ans, on n'avait rien qui bougeait, rien qui changeait quasiment. On avait beau essayer 2 drogues, 3 drogues, la transplantation de moelle, mettez-en, rien changeait notre fameuse statistique. OK? Mmh. Puis là, récemment, avec elle, c'est la première fois qu'on a un médicament qui semble donner une augmentation de la survie d'à peu près 1 an. Avec des effets indésirables qui sont quand même très gérables. Fait que ce qu'on souhaiterait vraiment, puis toutes nos femmes, puis en même temps, probablement les autres personnes qui vont être accessibles pour d'autres sortes d'adhésions, que la table de négociation reprenne. C'est certainement une situation, sociale, OK? Mm-hmm. auxquels il va falloir faire face. Mais pour le moment, surtout avec des preuves comme les études qui se sont terminées, ça serait vraiment encourageant. L'autre chose, c'est qu'au niveau pharmaceutique, notre poids sur le marché mondial est très petit. Nous représentons seulement 4 % du marché mondial en pharmaceutique. Fait que c'est sûr que les compagnies peuvent passer à côté du Canada, pas de problème, OK, mais c'est pas ça qu'on veut. On veut vraiment qu'il y ait une négociation pour nos femmes en ovaire, mais aussi pour toutes nos autres personnes pour pouvoir bénéficier de l'espèce d'innovation technologique qui se passe en ce moment. C'est vraiment de la médecine personnalisée. C'est incroyable.
0: J'ai une de mes grandes amies, en fait, qui est décédée du cancer de l'ovaire il y a 2 ans à peine. Donc, ça me touche particulièrement aussi, évidemment. Mais est-ce qu'on peut parler des facteurs de risque qui sont associés à ce cancer-là en particulier? Parce que je lis beaucoup. Aujourd'hui, on dit, bon, il y a plusieurs cancers qui sont évitables, qu'on peut, tu sais, grâce à ce style de vie, etc. Qu'en est-il du cancer de l'ovaire?
1: En ce moment, les personnes chez qui on peut effectivement éviter cette maladie, c'est les patientes avec les mutations. Les mutations genre BRCA1, 2, RAD51, BRIP1, des choses comme ça qui sont susceptibles d'amener un cancer d'ovaire. Mais comme je vous dis, la prévention, ce sera ni un médicament, ni un aliment quelconque. OK, c'est vraiment enlevé. OK? Oui. Il y a peut-être une autre niche qui est intéressante, justement, dans les innovations technologiques, c'est les ctDNA. Ça va être l'analyse dans une prise de sang de cellules tumorales circulantes. OK? Fort possiblement que ça va nous amener à faire de la prévention sans avoir recours à toutes les imageries. Puis de toute façon, un cancer d'ovaire, vous n'êtes jamais capable d'avoir un cancer de l'ovaire à ses débuts. C'est inexistant. Pourquoi? Parce que, comme je vous disais, c'est parti à partir de l'intérieur de la trompe et ça explose un paquet de petites cellules dans la cavité du péritoine puis de l'abdomen. Alors, c'est très sournois. C'est ça, on n'a pas d'autre chose. On n'a vraiment rien... pour s'aider avec ça.
0: Pas du tout, hein. Puis en termes de prévention, donc rien qu'on peut faire.

0: rien qu'on peut éviter, c'est vraiment peut-être si on est porteuse du gène ou non.
1: Le gène, ou encore peut-être que lors de décisions en vue d'une ligature des trompes, mais là aujourd'hui, presque tous les gynécologues du Canada vont non pas mettre une clip en plein milieu de la trompe, mais vraiment enlever la trompe au complet. La Colombie-Britannique avait été vraiment pionnière là-dedans pour, même actuellement, 15 ans plus tard, ont été capables de démontrer une diminution des nombres de cancers de l'ovaire dans la province. Fait que c'est un chemin qui a été repris, ça aussi.
0: D'accord, parce qu'ici en Ontario, je regardais les statistiques, on dit que cette année, on prévoit qu'il va y avoir environ 1450 nouveaux cas seulement cette année en Ontario. Donc, si
1: c'est
0: on
1: en
0: est
1: Ontario.
0: À, oui, parce qu'on est sur au-dessus de 40% là, des cas qui sont décelés ici. Bref, merci beaucoup d'avoir été des noms. Puis on va suivre ça quand même de près. Je vous rappelle, donc, cette négociation-là, elle serait toujours en cours. Ce qu'on sait, c'est que l'Alliance pharmaceutique qui nous a dit que, en fait, non, c'est l'Association du cancer ovarien canadien qui a envoyé un communiqué de presse pour dire que les négociations n'ont pas été concluantes jusqu'ici. Donc, on attend de voir si ce médicament-là pourra, ou ce traitement-là, devrais-je dire, pourra venir ici au Canada. Merci beaucoup d'avoir été des nôtres.
1: Merci.
0: Diane Provencher, je rappelle aux auditeurs, aux auditrices que vous êtes professeure titulaire au département d'obstétrique gynécologie de l'Université de Montréal. Vous êtes spécialisée donc du cancer de l'ovaire. Grand merci, puis bonne fin de journée à vous.
1: Merci, puis à tous vos auditeurs. Merci beaucoup. Bonne journée.
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0: Ah, c'est un très beau temps de l'année quand le jazz est en ville. Le festival de jazz de Toronto qui a débuté quoi en fin de semaine? Katia Saint-Jean, allô?
3: Bonjour Martine.
0: Ça va?
3: Oui.
0: C'est l'été.
3: Oui, puis on est en plein mode, tu sais, les classiques qui reviennent à Toronto pour l'été. On a parlé du festival Minato qui est un classique d'été. Là, le festival jazz de Toronto qui est un classique d'été.
0: C'est vrai. T'sais.
3: C'est le retour de ces belles traditions, je pense. Ça nous met en mode été aussi, là. T'sais, alors 100%. Que le festival est beaucoup en extérieur également. Donc, ben heureuse de pouvoir vous en parler aujourd'hui.
0: C'est la beauté du festival de jazz, c'est l'extérieur, je trouve. Et c'est le quartier de Yorkville qui accueille vraiment beaucoup cette ambiance-là. Là.
3: Exactement. Donc, ça se déroule un peu partout au centre-ville, on doit le dire. Mm-hmm. Année après année, il y a différents types de façons dont on peut en profiter. La scène principale se retrouve dans le quartier de Yorkville cette année. Une fois de plus même, je devrais dire, c'était le cas l'année dernière, dans le village OLG. Donc, le partenaire principal du festival qui nous présente cette scène en extérieur où les gens peuvent venir s'installer puis voir un peu en rotation des artistes ou des groupes qui sont de passage. Donc, super belle ambiance de ce côté-là. Une autre partie en extérieur aussi, c'est la partie qui se déroule sur les trottoirs du centre-ville. Donc, il y a toute une série qui s'intitule « Les sessions trottoirs » où on présente des plus petits artistes, des artistes émergents, des fois des groupes solos, des fois peut-être des trios, des quatuors qui vont se placer littéralement dans les rues de la ville pour nous présenter leur musique. Souvent, c'est des sessions de 30 minutes environ et ça, c'est disponible au grand public pour en profiter.
0: Parfait.
3: Ça met de l'ambiance, moi je dis, au centre-ville. Mm-hmm. Et puis, la troisième partie, c'est les concerts en salle de spectacle.
0: Ouais.
3: C'est certain qu'on ajoute tout ça aussi. On fait des fois ça dans des clubs plus jazz bistro ou on fait ça dans des grandes salles comme le Corner Hall où on invite des artistes un peu plus établis qui peuvent remplir la salle. Et ça, c'est avec des billets où les gens peuvent aussi venir soutenir les artistes de cette manière-là.
0: Et justement, ce soir,
3: Exactement. Bien, on accueille ce soir une artiste torontoise, franco-torontoise, Emily Claire Barlow.
0: Que j'aime beaucoup.
3: Ça fait 25 ans qu'elle sort de la musique. Elle a 15 albums rendus à ce point-ci. Ouais. Vraiment une artiste qui a touché à tout dans le monde de la musique. On ne la qualifie pas juste d'artiste jazz.
0: C'est
3: un style où elle se retrouve très, très bien, on doit le dire. Mais les chanteuses, principalement, elle a touché un peu à tout. Justement, cette année, elle a sorti un nouvel album entièrement en français. C'est son deuxième album en français, mais cette fois-ci, elle a choisi de remixer à sa sauce des grands classiques du répertoire québécois. C'est vraiment quelque chose de magnifique à écouter. On va discuter avec Emily Claire Barlow.

0: processus créatif est toujours, souvent, pour prendre une chanson bien connue et de faire un nouvel arrangement, de présenter la chanson à nouveau, peut-être avec un arrangement qui un peu surprenant. Pour cet album et ce répertoire en particulier, c'est ma deuxième album tout en français. J'ai sorti Seul ce soir en 2012. Ça, c'était comme mon première immersion pour faire un album tout en français. Mais pour cet album, La plus belle saison, le but était de faire honneur des artistes, des compositeurs, auteurs que j'ai découvertes quand j'ai commencé de faire des tournées au Québec. Et aussi, récemment, j'ai déménagé à Québec. Alors, c'est aussi une carte d'amour à la musique francophone.
1: Comment est-ce qu'on approche un processus d'adaptation comme ça? Lorsqu'on transforme une chanson, mm-hmm. puis qu'on la met plus à la saveur jazz, bon, il y a d'autres aussi sonorités mm-hmm. dans cet album-là aussi. On n'est pas juste dans le jazz, mais comment est-ce qu'on adapte ce genre de chanson?
0: Mm-hmm. C'est une bonne question. Et pour moi, le processus de choisir le répertoire, c'est vraiment le fun. J'ai travaillé cette fois avec un réalisateur de Montréal, François Richard. Et j'ai vraiment aimé son style. Il utilise les combinaisons des instruments intéressants, comme la clarinette basse et les cuivres et les combinaisons des saxophones et flûtes. Et de temps en temps, j'ai une idée immédiatement. Oh, je peux prendre cette chanson et peut-être je vais changer le rythme de cette chanson, changer les harmonies, mais garder l'esprit de la chanson, garder la mélodie. Parce que les mélodies et les paroles, c'est vraiment le cœur. Mm. De temps en temps, il y a des éléments d'un arrangement que c'est vraiment identifié avec une chanson, mais c'est aussi une évidence d'une bonne chanson quand vous pouvez changer l'harmonie ou le rythme, mais la chanson reste dans le cœur de la chanson.
1: Ouais, on la reconnaît quand même tout seul.
0: Exactement. Ouais. So, chaque chanson, c'est un processus un peu différent, mm-hmm. mais j'ai toujours veux faire honneur ouais. aux chansons.
1: Toi qui arrives au Toronto Jazz Fest, tu viens de Toronto, donc pour toi, c'est ton chez-vous, tu vas faire un concert au Corner Hall. C'est quoi pour toi de revenir à Toronto et de pouvoir continuer à présenter ta musique, mais aussi d'aller retrouver un public qui te suit depuis plusieurs années?
0: C'est toujours toujours le fun de faire les spectacles à Toronto. Et aussi, j'ai une bonne histoire avec Corner Hall. Probablement, ça, c'était la quatrième fois que j'ai un spectacle là. J'adore le théâtre. Alors, c'est toujours un plaisir de faire un spectacle là. Pour moi aussi, parce que ça, c'est ma hometown. je sais que je vais avoir beaucoup de ma famille, ouais. mes amis. En fait, ce matin, j'ai reçu un petit texto d'une vieille amie. Elle m'a dit que elle viendra au spectacle. So, je sais que je vais avoir le feeling d'avoir des amis au public. Mm-hmm. On a aussi une première partie, Billy Newton Davis, qui est bien connu aussi à Toronto. So, ça va être vraiment une soirée d'une bonne variété de la musique. Parce que tu as dit avant, oui, je suis chanteuse de jazz et oui, avec La plus belle saison, j'ai ajouté les éléments de jazz. Mais moi, la réalité est, je suis chanteuse.
1: Ouais.
0: Et j'ai beaucoup d'influence des styles de la musique différents. J'aime la musique brésilienne, j'aime le pop, j'aime les musiques folk et je pense qu'on peut entendre toutes les influences. Et mon spectacle apporte les styles différents et j'apporte aussi un groupe de musiciens vraiment talentueux.
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1: Donc justement, vous pouvez vous attendre mm-hmm. à un peu de tout.
3: Ouais.
1: De sa part, pour le Festival de jazz de Toronto. Donc oui, elle va nous offrir quelques chansons de ce répertoire francophone de l'album qu'elle vient tout juste de publier, mais elle nous rapporte dans les grands hits qui sont les coups de cœur du public. C'est ce qu'elle m'a dit.
3: Ouais.
1: Elle va avoir ses amis, sa famille sur place.
3: J'ai hâte. Comme si j'avais des billets. J'ai pas de billets, malheureusement. J'étais partie, bon, j'en sais, je viens de revenir au micro, là. Mais moi, Émilie Claire Barlow, je me souviens de la première fois que je l'ai entendue, c'était, j'écoutais à ce moment-là, religieusement ou presque, une émission qui était à Télé-Québec qui était Belle et Bum.
1: Oui.
3: Puis c'est là vraiment où je l'ai entendue pour la première fois, où je l'ai découverte. Puis je suis comme, en plus, une franco-ontarienne.
1: Oui. Ouais. Ah oui, à 100%. Ben, franco-torontoise encore plus.
3: Encore
1: fait que là, on a le plaisir de l'accueillir, de la réaccueillir, je dirais, chez nous, parce qu'elle vit maintenant au Québec. Mais elle est heureuse d'avoir son monde dans la foule aussi. Mais donc, pour ceux qui vont être là ce soir, ça va être un concert assez intime parce que quand on a des gens dans le public qu'on connaît, ça fait la différence. Donc, je le rappelle, c'est au Corner Hall dès ce soir pour le Festival du jazz de Toronto. Et il y a toutes sortes de petites salles aussi là, qui accueillent le Festival de jazz. The Pilot, The Phoenix, je l'ai dit, le Jazz Bistro aussi.
3: Ouais.
1: Par exemple, plus tard cette semaine, au Danforth Music Hall, on accueille Ibrahim Malouf. Donc, aussi, ça va être un concert, je pense, où il va y avoir quand même plusieurs francophones de présents. Donc, vous avez plusieurs moyens d'en profiter si vous voulez. Ça se déroule jusqu'au 28 juin, qui est ce dimanche. Et la fin de semaine, c'est facile de se créer un petit chemin puis faire la rotation des lieux si jamais ça vous intéresse.
3: Je planifie ça parce que j'ai manqué le week-end dernier.
1: Mais c'est en force, ça se poursuit.
3: Je manquerai pas la suite.
1: Vous allez trouver les informations aussi en ligne là, au Jazz Fest de Toronto. Vous allez avoir toute la programmation divisée par section. Donc, c'est trois lieux dont on a discuté, soit la scène extérieure à Yorkville, les sessions trottoirs et les salles de spectacle.
3: Merci, Katia.
1: Avec plaisir.

0: Une figure bien connue de festival de jazz, Thérèse Montcalm, c'était Black Trombone. Black Trombone, oui, de Gainsbourg, évidemment, de reprise de Gainsbourg. 16h44 minutes. Et on change vraiment d'ambiance. Je vais vous donner peut-être quelques secondes pour vous remettre dans l'ambiance de la Coupe du monde de football ou de soccer. La ville de Toronto, évidemment, qui accueille son quatrième match ce soir. Match qui va opposer la Croatie au Panama. C'est à partir de 19h. Au total, Toronto est l'hôtesse de 6 rencontres de la Coupe du monde. Et Charles Lebourgeois, tantôt j'ai dit que Freddy Mata remplaçait Charles Lebourgeois aujourd'hui, mais non, pas du tout. Charles Lebourgeois, il est là, fidèle au poste, au bout du fil. C'est lui qui va, il est irremplaçable, Charles Lebourgeois. C'est lui qui va suivre ce match-là de ce soir pour nous. Charles, qui se retrouve aux abords du stade, c'est ça? Salut Charles!
1: Oui, oui. Aimez-vous ça? Martine, avec Freddy, on est un peu la 49e équipe de cette Coupe du monde.
0: Oui, c'est ça. Est-ce que vous aimez ça que je dise que vous êtes irremplaçable, mon ami?
1: Oui, écoutez, merci pour vos bons mots. Martine, écoutez, je vais essayer de vous faire vivre ce que je vis moi-même en ce moment aux abords du stade, au niveau du parc des expositions. J'étais ici même la semaine dernière, on en parlait. C'était à l'époque le Panama qui affrontait le Ghana. Là, c'est la Croatie qui va affronter le Panama. Je vous dirais, pour être sincère, qu'il y a un petit peu moins de personnes que la semaine dernière à la même heure.
0: D'accord.
1: L'ambiance est un tout petit peu plus timide. Je ne sais pas si c'est parce que les Ghanéens avaient peut-être un enthousiasme particulier qui faisait que l'ambiance était différente. Mais tout de même, du côté des Panaméens, dans les dernières heures, on a quand même entendu beaucoup de chants sud-américain, vous savez, ça fait partie de leur culture, la fête, la célébration, quel optimisme aussi ils avaient lorsque je leur parlais. Vous savez, ils avaient perdu leur premier match contre le Ghana la semaine dernière, presque sur un malentendu, c'est ce qu'ils me disaient certains d'entre eux, parce que c'était vraiment à la toute dernière minute du match, quasiment 1-0 pour le Ghana. Ils étaient proches d'un match nul. Ils espèrent aujourd'hui se rattraper, mais ça va être dur parce que ici c'est un peu David contre Goliath, en tout cas sur le papier. Pourquoi? Parce que la Croatie est a priori largement favorite, la Croatie qui bénéficie d'une expérience footballistique internationale. Elle a été finaliste en 2018, elle a été troisième en 2022 et là elle se retrouve aussi dans le même cas de figure que le Panama, parce que la Croatie a perdu son premier match aussi, c'était contre l'Angleterre. Donc c'est un petit peu, je vous dirais, un parfum de finale dans ce groupe qui se joue aujourd'hui, parce que les deux équipes sont face au mur. Les deux équipes doivent impérativement jouer ce match et l'emporter. Du côté du Panama, c'est vrai qu'on voit beaucoup de, vous savez, ce célèbre maillot à damier rouge et blanc avec des drapeaux qui flottent au vent. Il y a des vendeurs ambulants qui circulent aux abords du stade pour distribuer des bouteilles d'eau, des chapeaux aux couleurs de leurs équipes favorites. Il y avait aussi un monsieur qui a été recruté pour mettre un petit peu d'ambiance, un volontaire qui est là, qui est assis sur son estrade avec un haut-parleur dans la main. Il essaye de chauffer les supporters, qui se taquinent, mais gentiment, respectueusement. Vous savez, c'est aussi ça un petit peu l'esprit du sport. Et puis au final, les supporters des équipes respectives qui s'échangent leurs écharpes ou leurs maillots parfois pour ramener à la maison des souvenirs de ce moment inoubliable. J'ai beaucoup entendu ces derniers jours et aujourd'hui encore que cette Coupe du Monde, oui, bien sûr, on la joue pour la gagner, mais c'est aussi une rencontre entre différentes cultures, entre différents pays. Et puis on m'expliquait aussi que le succès dans cette Coupe du Monde, c'est quelque chose de très relatif. Par exemple, le succès pour une équipe qui est favorite sur le papier, ce serait évidemment de jouer la finale et pourquoi pas de remporter cette Coupe du Monde. Mais le succès pour une équipe qu'on qualifierait d'outsider, c'est vraiment d'aller le plus loin possible. En tout cas, de montrer de quoi est-ce qu'elle est capable. Vous savez, le Panama ne joue ces jours-ci que sa deuxième Coupe du Monde. Donc le simple fait de pouvoir la jouer cette année, d'être ici avec des supporters, c'est déjà un accomplissement en soi, me disaient certains partisans. Donc là, nous sommes quoi, à deux heures, à un petit peu plus de 2 heures du coup d'envoi. Les Panaméens qui se retrouvent ici donc une semaine après leur dernier match contre le Ghana, ils vont évidemment essayer de faire mieux que la dernière fois.
0: Ouais, et Charles, je sais que les deux équipes organisaient des événements là, pour soutenir leurs équipes favorites. Est-ce que vous avez un mot à dire là-dessus, une espèce de tailgate qu'on me souffle à l'oreille là?
1: Bah moi, ce que je vois vraiment en fait, c'est vraiment un mix des partisans. Là où je me trouve, c'est pas le côté des Panaméens ou le côté des Croates, mais c'est vraiment les deux équipes, les deux supporters qui se rassemblent et qui se taquinent les uns les autres. Ce qui est certain, c'est qu'il y a plusieurs fan zones organisées à travers la ville de Toronto pour permettre aux supporters qui ne peuvent pas effectivement rentrer dans le stade de regarder avec leurs fans gratuitement les diffusions. Par exemple, sur la place de l'Hôtel de Ville à Nathan Phillips Square, il y a la diffusion qui sera retransmise ce soir dès 19h. C'est une entrée gratuite, sans fil, sans barrage, sans ticket. Donc, c'est vraiment facile d'accès pour qui veut s'y joindre. Il y a également la fan zone ici à Toronto au niveau du Bentway. Là, les places gratuites sont limitées. C'est un petit peu plus sélectif pour rentrer. Et puis, évidemment, dans tous les bars de la ville, il y a les diffusions de matchs de cette Coupe du Monde. Donc, que vous soyez supporter du Panama ou de la Croatie, il y a vraiment l'embarras du choix.
0: D'accord. Et est-ce que, si je vous demandais, vous m'avez dit quand même que c'est la Croatie qui part favorite, là, qui a le meilleur, en tout cas la meilleure feuille de route jusqu'ici. Si je vous demande de vous avancer au niveau du score final, parce que, puis il faut le dire peut-être, Charles, ici, dans l'équipe à Radio-Canada, il y a quand même des gens qui se prononcent. Là. Il y a certains de nos collègues qui font bien ça. Qui mène en ce moment là, dans le pool, si on veut, de Radio-Canada? Je ne me souviens plus.
1: Écoutez, c'est pas moi en tout cas. Je pense que le collègue Ramin ne joue pas trop mal sa carte.
0: Mais vous, pour ce match-là?
1: Pour ce match-là en particulier, moi, je vous dirais qu'il y aura une victoire de la Croatie à un but d'écart. Est-ce que ce sera 1-0 ou est-ce que ce sera 2-1? J'espère que ce sera 2-1. Ça voudra dire que ce match se joue avec beaucoup d'intensité et des occasions. J'espère que les deux équipes seront en mesure de marquer. Ouais. Effectivement, oui, c'est la Croatie qui, sur le papier, se lance dans un match où elle est favorite, puisqu'elle a déjà joué la finale de 2018. C'était contre la France. La France qui avait remporté la Coupe du Monde en 2018. La Croatie qui était arrivée à la troisième marche du podium en 2022. Ouais. Donc, elle bénéficie vraiment d'un prestige sur la scène internationale. Elle veut montrer de quoi est-ce qu'elle est capable aujourd'hui, la Croatie qui est respectée dans le monde du football assurément, le Panama qui est ce qu'on appelle un petit peu l'underdog. C'est ça, et on aime bien les encourager, ces équipes-là. Je ne sais pas si vous avez suivi un petit peu le parcours du Cap-Vert qui par exemple a fait un match incroyable contre l'Espagne 0-0, un autre match incroyable 2-2 ce week-end. Donc vous voyez des équipes qu'on n'avait même pas vu arriver qui finalement sont capables de tirer leur épingle du jeu. C'est ça aussi la beauté de la Coupe du Monde, des surprises il y en a eu, Martine. Donc quand vous me demandez un pronostic, oui, je peux m'avancer, mais vous savez, on est

0: jamais à l'abri d'une surprise. Et qui sait si le Panama ressort victorieux de cette rencontre aujourd'hui contre la Croatie. Le compte à rebours est lancé, en tout cas, parce que le coup d'envoi va être donné dans 2 heures et 10 minutes, précisément.
1: Ouais. Absolument. Merci beaucoup, Charles, d'avoir été là. C'est un plaisir. On ne s'était pas parlé depuis quelques jours, Martine. Donc on se retrouve plus tard cette semaine. Ciao.
0: À bientôt.
1: Bon match.
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1: Avez-vous envie qu'on parle de chaleur? Je sais que ce n'est pas les grandes chaleurs en ce moment ici dans le sud de la province. Il y a certaines d'entre vous qui vous dites « Ah, l'été est commencé il y a quoi, 2 jours officiellement, mais pourtant on n'est pas dans les 30 degrés, fait beau, oui, mais sans pluie. » Je vais vous dire que quand on se compare, on se console parce que en Europe, elle est là, la canicule. Elle s'étend et elle s'intensifie. Écoutez, la situation est telle qu'à Paris, les autorités ont même devancé la fermeture de la Tour Eiffel et du Musée du Louvre aujourd'hui pour les prochains jours. Le Mont-Saint-Michel conseille aux visiteurs de reporter leur visite. Selon Météo France, la nuit dernière a notamment été la plus chaude jamais enregistrée en France depuis le début des mesures en 1947. Mon collègue Mathieu Bellumeur en a discuté avec Vincent Touraine, collaborateur à Paris. Il a parlé des records fracassés à Paris et ailleurs en France. On l'écoute.
3: On a plus d'une centaine de records de température absolue, c'est-à-dire quelle que soit la saison qui sont déjà tombés. Donc ça se compte par centaines. On a 58 départements français qui sont désormais en vigilance rouge. Ça représente 75% de la population française qui vit donc en vigilance rouge.
1: Il faut dire qu'on ne prévoit pas de baisse des températures avant la fin de semaine. C'est un des problèmes d'ailleurs, à savoir que les autorités ont mis en place différentes mesures pour les citoyens. On va écouter à nouveau Vincent Touraine.
3: Les autorités, quand on a des canicules, alors bien entendu, les précédentes n'étaient pas aussi importantes que ça. En tout cas, il faut remonter à 2003 pour revoir une situation pareille. Mais les autorités disent, allez dans votre mairie la plus proche et il y aura forcément une salle qui sera climatisée où vous pourrez vous reposer un petit peu. Pour les plus faibles, les personnes les plus âgées, des mesures ont déjà été prises il y a un certain nombre d'années pour qu'il y ait au moins une salle climatisée où les personnes, les résidents de ces maisons de retraite peuvent se réfugier. Et puis, il y a les écoles qui ferment. Je crois que sur tout le territoire, on est à 1800 établissements scolaires qui ont fermé leurs portes et 8000 autres ont dû aménager les horaires. Mais à partir du moment où les établissements scolaires ferment, que se passe-t-il? Les parents sont obligés de garder leurs enfants, leurs adolescents, et ça ne fait que déplacer le problème. Alors comment on se protège chez soi? Quand on est dans une maison, un pavillon, on peut faire de l'air et tout, mais quand on est dans un immeuble, dans une copropriété, dans des tout petits volumes, sous les toits, là c'est très difficile. On se rafraîchit comme on peut. Vous le disiez, il y a très peu de climatiseurs en France. Les particuliers n'en ont pratiquement pas. Donc qu'est-ce qu'ils font? Ils achètent des ventilateurs, ils achètent ce qu'ils trouvent. C'est en rupture totale de stock, les ventilateurs. Il y a des mini climatiseurs portables aussi qui se vendent pas mal, mais ça fait longtemps qu'on n'en trouve plus dans les magasins. Donc voilà, on trouve des solutions de substitution pour tenir le coup en ces temps très difficiles.
1: Ouf, et l'été vient à peine de commencer, je vous le disais. Les météorologues français prévoient-ils du temps très chaud tout au long de la saison estivale? On a posé la question à Vincent Touraine, le voici à nouveau.
3: Pour l'instant, il ne s'aventure pas trop à dire de quoi le reste de l'été sera fait. On est suffisamment en difficulté en ce moment. Ce que veulent savoir les gens, c'est quand cet épisode va s'arrêter. En principe, à partir de samedi, ça devrait aller mieux. Il y a une chaîne de télévision, TF1, la première chaîne française, qui s'était amusée en 2014 à faire des prévisions météo à horizon 2050. Alors bien entendu, c'était des projections. Et quand on regarde cette météo de 2014 à horizon 2050, on se rend compte qu'aujourd'hui, on a déjà dépassé toutes les températures les plus extrêmes de ce scénario, et l'été ne fait que commencer.
1: Ouf, c'était donc notre collaborateur à Paris, Vincent Touraine, au micro de Mathieu Bellumeur pour l'émission Midi Info. Et parlant de météo, allons y jeter un coup d'œil. Mais ici, ce qui se passe dans nos régions, Windsor en ce moment, 23 degrés Celsius avec un ciel partiellement nuageux et des percées de soleil. Demain, mercredi, on prévoit un temps généralement ensoleillé avec 26 degrés. Je vous dirais que dans l'ensemble des secteurs du sud de la province, c'est vraiment jeudi la journée où il faut prévoir un parapluie parce que il y a des possibilités d'averses et d'orages partout dans le sud de la province à autour de 60 % je vous le dirais là, mais quand même avec un mercure agréable, 25 degrés Celsius. Du côté de Kingston, 21 degrés en ce moment, demain 25, encore une fois jeudi ennuagé. Ce qu'il faut comprendre, c'est que pour l'ensemble des du sud de l'Ontario, samedi dimanche, on prévoit du beau temps, 25 à 27 degrés. Je poursuis avec Penetanguishene, 17 degrés en ce moment, 23 pour demain avec du temps ensoleillé. Jeudi, même scénario, je vous le disais, c'est partout pareil, de la pluie. Sarnia, présentement 19 degrés avec un temps ensoleillé. Ensoleillé pour demain aussi, mercure qui devrait grimper jusqu'à 25. Jeudi, encore de la pluie, mais beau en fin de semaine. Et je termine avec Niagara on the Lake, 24 degrés en ce moment avec du temps généralement ensoleillé. Demain, 26 degrés. Encore la pluie jeudi, mais vendredi, samedi, dimanche, du beau temps, 24 à 25 degrés Celsius.

0: de Radio-Canada de 17h, oui, qui suit à l'instant. Nous, on se retrouve tout de suite après. Notamment, Freddy Mata sera là et va revenir sur la Coupe du monde. Il est à Sankofa Square en ce moment, au centre-ville de Toronto. À tout de suite.
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5: Aujourd'hui au Radio-Journal, de difficiles lendemains dans le quartier Côte-des-Neiges à Montréal.
6: Le 22 juin va marquer à tout jamais la mémoire collective de Montréal.
5: La mairesse plaide pour un meilleur contrôle des armes à feu. La canicule s'intensifie en Europe.
7: Je pense qu'il fait 45-50, hein? Il fait tellement chaud, on dirait qu'on est dans un four.
5: La France a connu sa journée la plus chaude jamais enregistrée. Et une petite ville ontarienne veut se débarrasser de sa statue de Samuel de Champlain.
8: We've had probably about 20 offers to either buy it or relocate it.
5: Le père de la Nouvelle-France n'est plus le bienvenu à Orillia. Bonjour, ici Jean-Sébastien Bernatché. En ce lendemain de fusillade qui a coûté la vie à un policier et un citoyen à Montréal, le calme revient peu à peu dans le quartier Côte-des-Neiges. La mairesse Soraya Martinez-Ferrada s'est rendue sur place ce matin pour apporter son soutien à la population. La scène de la tragédie reste toutefois sous haute surveillance puisque le Bureau des enquêtes indépendantes et la Sûreté du Québec y mènent leurs enquêtes. Les forces de l'ordre n'ont pas voulu faire de commentaires, mais le coroner a confirmé l'identité du responsable de la fusillade qui a été, lui, abattu, Marc-Antoine Leblanc.
9: Seth Scott Hatfield, 25 ans, est originaire de Lethbridge, en Alberta. La police de la municipalité indique collaborer avec le Bureau des enquêtes indépendantes. Une perquisition a eu lieu dans une résidence de la ville albertaine en lien avec cette affaire, tandis que l'Université de Lethbridge confirme que l'homme a fréquenté son établissement. À Montréal, la mairesse Soraya Martinez-Ferrada a visité les lieux de la fusillade.
10: Au-delà qu'ils viennent d'ici ou d'ailleurs, moi, ce que je veux m'assurer, c'est qu'on s'attaque à le port d'armes, qu'on s'attaque au fait qu'encore une fois aujourd'hui, on se retrouve avec des gens qui ont des armes et qui peuvent se retrouver dans les rues de Montréal et attaquer des gens comme on a vu hier.
9: Selon elle, le contrôle des armes à feu doit être resserré.
10: Il y a encore un travail aussi de culture à faire par rapport à qui peut porter des armes.
9: Le Bureau des enquêtes indépendantes se penche sur les circonstances de l'intervention du SPVM. De son côté, le président de la Fraternité de policiers et policières de Montréal, Yves Francœur, est revenu sur les allégations voulant que la victime civile s'est retrouvée dans la ligne de tir entre le suspect et les policiers.
11: Les policiers et policières terrain doivent prendre des décisions importantes et graves à l'intérieur de fractions.

0: connaître sa journée la plus chaude jamais enregistrée. Tamara Alteresco témoigne de la situation à Paris et ailleurs en France.
1: Paris suffoque et les gens souffrent, particulièrement ceux qui doivent travailler, comme les éboueurs, les livreurs, quand il fait 38 degrés à l'ombre.
2: Le camion fait 50 degrés, c'est pas évident, on fait comme on peut.
3: Et on voit que même au niveau du cœur, tout ça, on voit que ça fatigue, quoi, oui. Mais là, c'est vraiment trop, franchement, c'est trop.
1: Les jours à venir seront les quatre plus chauds de l'histoire, a prévenu le premier ministre de la France. Avec plus de 50 départements sous vigilance rouge, c'est 90% des Français qui vivent dans la chaleur extrême. La grande majorité sans air climatisé, comme ces filles au père, réfugiées en bikini en bord de Seine.
4: Spécialement quand il fait si chaud, c'est incroyable. C'est horrible. On peut rien faire à la maison.
1: Plus de 1800 établissements scolaires ont dû fermer, annuler les fêtes de fin d'année. Les autres demandent aux parents de garder les enfants avec eux pour les préserver des conditions presque dangereuses.
5: On a mesuré des écoles, des salles de classe à 38.
1: Jean-Rémy Girard est avec le syndicat national des lycées, collèges et écoles.
5: Parce que le bâti scolaire n'est pas adapté. Voilà, il faudrait aérer la nuit, il faudrait fermer les volets, mais on ne peut pas aérer, on n'a pas de volets. Donc effectivement, finalement, le guide, il se résume à buvez de l'eau.
1: Il faudra attendre mardi pour mieux respirer. Demain à Nantes et à Bordeaux, avec 42 degrés, il fera plus chaud que dans le désert du Sahara. Ici Tamara Alteresco, Radio-Canada, Paris.
0: Les opérations pour évacuer plus de 11 000 marins bloqués depuis des mois dans le détroit d'Ormuz en raison du conflit entre l'Iran et les États-Unis ont commencé. Le plan d'évacuation est supervisé par l'Organisation maritime internationale en partenariat avec Washington, Téhéran et Oman. Pendant ce temps, le secrétaire d'État américain Marco Rubio a amorcé une tournée au Moyen-Orient dans le but, entre autres, de rassurer les pays du Golfe sur le protocole d'entente conclu avec l'Iran.
6: Politique québécoise.
0: À l'aube de la campagne électorale au Québec et après 3 ans de travaux, le Parti québécois a présenté son livre bleu ce matin. Le volumineux document explique ce à quoi ressemblerait le Québec au lendemain d'une éventuelle victoire du camp du oui. Il prévoit notamment qu'un Québec souverain se doterait d'une armée, d'un ministère de la Défense nationale et serait membre de l'OTAN. Pierre-Alexandre Bolduc.
7: Le chef du Parti québécois présente une brique de 524 pages. Son objectif, que son livre bleu réponde à toutes les questions à propos d'un Québec indépendant.
8: C'est surtout un point de départ pour un dialogue avec la population sur c'est quoi être dans son propre pays.
7: Il est question notamment de référendum, de monnaie, de frontières et même d'une armée québécoise. Les 20 000 militaires des Forces armées canadiennes en sol québécois seraient invités à joindre les Forces armées québécoises.
8: On s'attend à ce que naturellement la grande majorité du personnel transfère vers la constitution de cette nouvelle armée.
7: Paul Saint-Pierre Plamondon admet que les fonctionnaires du fédéral qui habitent le Québec perdraient aussi leur emploi. Mais il ne s'avance pas sur un chiffre précis pour le moment. Sébastien Paquette est vice-président à l'Alliance de la fonction publique du Canada.
9: Si jamais le Québec devient dépendant, je ne vois pas beaucoup de postes actuels au niveau fédéral qui ne seraient pas nécessaires au niveau provincial.
7: Autre changement important, un Québec souverain deviendrait une république avec un président qui aurait des pouvoirs substantiels qui restent à déterminer.
8: Certains diront que le livre bleu est un risque parce qu'on pourra critiquer la page 376 sur 500 quelques.
7: Paul Saint-Pierre Plamondon reconnaît que le livre bleu pourrait servir de munition aux autres partis pendant la campagne électorale cet automne, mais il dit préférer être transparent. Ici Pierre-Alexandre Bolduc, Radio-Canada, à Québec.
0: 7 Premières Nations de l'Ontario ont conclu un accord avec les gouvernements fédéral et provincial pour devenir copropriétaires d'un réacteur nucléaire qui sera construit à l'est de Toronto. Ce partenariat s'inscrit dans un contexte où le gouvernement Carney entend construire 10 nouveaux réacteurs nucléaires au pays d'ici 2050. Le Canada compte pour l'instant 17 réacteurs nucléaires en activité en Ontario et au Nouveau-Brunswick. Maintenant, la petite ville ontarienne d'Orillia, située à plus d'une centaine de kilomètres au nord de Toronto, pourrait décider de se débarrasser d'une statue de Samuel de Champlain. L'imposante sculpture a été vandalisée, déboulonnée et mise à l'abri des regards. Le monument, en hommage au père de la Nouvelle-France, a suscité de vifs débats dans la communauté au cours des dernières semaines. Des voix s'élèvent maintenant pour que l'œuvre d'art soit rapatriée au Québec. Valérie Gamache a préparé ce qui suit.
10: Le 10 juin dernier, le monument en hommage à Champlain a discrètement disparu et il a été transporté dans un endroit tenu secret.
11: Hold on!
10: Et le maire d'Orillia, Don McIsaac, a accepté de nous y conduire.
11: There we go. It's all wrapped up.
10: On découvre la statue enveloppée sous des bâches au fond d'un terrain vague. Le maire attire notre

0: Attention, sur les traces de peinture encore bien visibles sur les bottes de Champlain, la marque des frictions que la statue a suscité dans la communauté.
1: So these are the, obviously, indigenous.
2: I feel that Champlain himself is a colonial figure.
0: Je crois que Champlain est une figure coloniale, dit Crystal Brook. Elle fait partie de ceux qui ont vandalisé le monument.
2: I personally have received death threats.
0: Membre de la Première Nation des Chippewas de Rama, elle a par la suite reçu des menaces de mort de groupes se décrivant comme des loyalistes sur les réseaux sociaux. Devant un aussi vif débat, le maire estime avoir quatre options. Laisser la statue entreposée, la ramener sur son socle tel quel, repenser le monument ou encore s'en débarrasser en le faisant fondre ou en acceptant de le laisser partir ailleurs. Le maire dit avoir reçu une vingtaine d'offres, dont plusieurs du Québec, mais pour l'heure, le ministère de la Culture du Québec n'a pas entrepris de discussion formelle avec la municipalité. Ici Valérie Gamache, Radio-Canada, Aurélia.
3: En terminant. Vous entendez un extrait de la répétition du grand spectacle de la fête nationale qui aura lieu ce soir à Québec. Plusieurs artistes se produiront sur la scène des Plaines d'Abraham, dont Daniel Boucher, Lou-Adrian Cassidy et Claude Dubois. Les festivités se déplaceront demain au Parc Maisonneuve à Montréal. Le traditionnel spectacle du 24 juin dans la métropole rendra notamment hommage au leader du groupe Harmonium, Serge Fiori, qui s'est éteint à pareille date l'an dernier. Nous vous avons présenté le Radio-Journal. 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Bonne soirée de la part de toute l'équipe de la Salle des Nouvelles.

0: 17h10 minutes et durant le bulletin d'information, il y a mon collègue Louis Dudard. Oh, wow! Jean-Loup Doudard qui est arrivé en studio.
1: Bonjour, Marianne.
0: Bonjour. Je suis en train de vous renommer. Votre mère serait pas contente.
1: Certainement pas, mais non. Je pense que vous êtes loin d'être la première à faire ce genre d'erreur. J'ai eu bien pire que Louis.
0: Oui, sûrement. Oui, à l'école élémentaire. Ouais, les enfants, c'est méchant.
1: Ouais.
0: Jean-Loup, vous êtes ici donc pour nous parler du téléjournal 18h que vous préparez pour les prochaines minutes. Parlez-moi du menu. On va assurément se parler de soccer. Non? Oui.
1: Ben, hein? Il faut, Martine, c'est à quelques pas déjà de la station, mais c'est au cœur même de Toronto. De la plus grande ville au pays. Et c'est le match Croatie-Panama qui s'entame dans quelques instants. Donc, c'est sûr qu'on va vous faire vivre ça.
0: Vous allez avoir sur place? Est-ce que c'est Charles? Parce qu'on lui a parlé tantôt.
1: Non, c'est notre collègue Catherine Moras qui est là également au cœur de la fête des Croates. Mm. Parce qu'elle a eu la chance d'aller voir les Croates et les Panama les gens du Panama.
0: Oui.
1: Je suis désolé de le dire, mais il y avait un peu plus d'ambiance du côté de la Croatie. Ah, donc, on s'est dit, pour le téléjournal, on va aller voir du côté croate.
0: On veut de l'ambiance. Ouais,
1: exact.
0: C'est clair.
1: Voilà,
0: oui,
1: c'est
0: en fait, de la télé.
1: Voilà. Donc, on va vous montrer ça. Et également, on va faire un peu de sérieux également en parlant de crise du logement, hein, parce qu'on sait que le marché de l'immobilier, ça va plutôt mal. Le rythme des mises en chantier en Ontario et à Toronto est ralenti depuis belle lurette. Le gouvernement Ford a fait encore une autre annonce aujourd'hui aux côtés de Mme Chao. Pour tenter de lancer un nouvel incitatif. Cette fois-ci, les questions de redevances d'aménagement, essayer de les suspendre, les réduire afin de rendre plus de projets viables, rentables dans le fond. C'est un dossier quand même un peu compliqué, mais je suis sûr que notre reporter Grégory Wilson va trouver un moyen de rendre ça intéressant.
0: Ah, toujours, Grégory Wilson.
1: Et surtout informatif.
0: Oui, absolument. Mais oui, vous dites encore une autre annonce, et c'est vrai qu'il y a plusieurs personnes qui se disent, oui, il y a des annonces, mais il n'y a pas énormément de... On ne voit pas, en fait, de construction. Là, donc,
1: c'est dur quand on se soumet aux lois du marché. Hein. C'est pas à moins que la ville ou le gouvernement décident eux-mêmes de construire ces logements-là. Il faut que des promoteurs choisissent et rentabilisent leurs investissements dans le modèle, dans le modèle où nous nous trouvons.
0: Voilà. Merci. Sinon, je sais pas, ça pourrait tomber du ciel, mais ça n'a pas l'air de vouloir arriver. Jean-Loup Doudard, merci d'avoir été avec nous et bon Téléjournal Ontario.
1: Merci bien.

0: Coupe du monde, Coupe du monde, soccer, soccer, on en parle, on en reparle. C'est Freddy Mata, mon collègue, qui est toujours sur place, donc, pour cette, ce match de soccer, justement. Il est toujours à Sankofa Square, donc au centre-ville de Toronto. Freddy, je vous entends, là, j'entends autour de
1: Martine,
0: vous, c'est bruyant, là.
1: C'est bruyant, Martine. On a eu droit à de belles pas de danse pendant la mi-temps, donc, de supporters du Ghana qui succédé sur scène pour danser. Oui, ça donnait vraiment une belle image d'une fête de foot comme on l'aime, Martine. Donc, 0-0 entre l'Angleterre et le Ghana, score à la mi-temps. Malgré plusieurs tirs, les Anglais donc n'ont pas réussi à marquer. La deuxième mi-temps a déjà commencé ici. Mais dans le groupe K, les Léopards de la République démocratique du Congo affrontent la Colombie au stade Akron de Guadalajara au Mexique ce soir. Les hommes donc de l'entraîneur Sébastien Desabres doivent faire face à une équipe colombienne qui est quand même déterminée pour pouvoir arracher sa deuxième victoire. Est-ce que ça sera facile pour cette équipe colombienne, Martine? C'est vraiment une question qui reste posée. On n'a pas encore de réponse. On aura la réponse dans quelques heures, donc quand ce match va commencer. Donc, je disais que pour le match, pour son premier match, les Léopards de la République démocratique du Congo ont réussi donc à faire match nul face aux Portugais. Et en face de la République démocratique du Congo, on aura donc la Colombie qui arrive également avec beaucoup de confiance, Martine, après sa victoire de 3-1 contre l'Ouzbékistan. Les Cafeteros pourront notamment compter sur leur secteur offensif réputé pour sa vitesse et sa créativité caractéristique du football sud-américain. Même si la RDC s'était inclinée 1-0 face au Chili lors de son dernier match de préparation pour la qualification à cette compétition, les Léopards ont démontré quand même ces derniers mois, Martine, et qu'ils étaient capables de rivaliser avec les meilleures sélections. Ils l'ont prouvé aussi bien lors des éliminatoires que dans les barrages, donc ayant permis leur qualification. Je vous invite à présent à suivre Patrick Piana de l'Association de Congolais de l'Ontario que je rencontrais pendant que le Portugal et l'Ouzbékistan jouaient un match remporté par le Portugal, je rappelle, par le score de 5-0. Écoutons monsieur Piana.
2: Moi, je suis vraiment confiant en moi. J'ai vu notre équipe, la façon dont nous avons joué contre le Portugal, qui est une meilleure équipe, loin devant la Colombie. Donc, mais je crois en mon équipe. Moi, je suis sûr que nous allons battre la Colombie, peu importe le niveau technique qu'ils ont. C'est une très bonne équipe. Toutes les équipes d'Amérique latine sont des équipes très techniques, elles sont bonnes. Mais moi, j'ai confiance en notre équipe nationale. Nous devons battre la Colombie absolument.
1: Et d'ailleurs, au moment où on est en train de faire cette entrevue, donc l'équipe du Portugal est en train de mener. Donc là, on s'est dit, est-ce que on va se battre pour la première ou plutôt pour la deuxième place, ou plutôt l'important c'est de se qualifier?
2: Pour l'instant, nous devons absolument nous battre pour gagner ce match. Le Portugal mène 1-0 déjà, dès la sixième minute, je pense. Ils vont chercher à gagner ce match par un large score. À se positionner pour éventuellement la première place, parce que le dernier match, ils peuvent négocier un nul, et ça y est, c'est bon. Mais nous, on n'a pas droit à l'erreur. Imagine qu'on fasse un match nul, on aura 2 points. Qu'est-ce qui va arriver au dernier match contre l'Ouzbékistan? Ça va nous mettre beaucoup plus de pression. Mieux vaut sécuriser ce match, remporter les 3 points, et puis le dernier match, nous pouvons aller... Je pense que l'entraîneur pourra faire jouer une équipe de réserve, parce qu'on aura déjà 4 points. Et le match contre l'Ouzbékistan, le dernier, à Atlanta, même si on négocie un but et plutôt 1 point, bon, ça va. On pourra faire jouer l'équipe réserve. Mais pour aujourd'hui, c'est capital pour nous. Il nous faut absolument les 3 points.
1: Vous avez l'air...

0: en votre équipe en laissant. Est-ce que vous pensez que la RDC peut créer l'exploit face à cette équipe colombienne comme c'était le cas face aux Portugais?
1: Bien sûr, je l'ai dit tout au début que le Portugal a un niveau plus élevé que la Colombie, mais nous l'avons tenu en échec. Encore, il aurait fallu qu'on ait un très bon attaquant, un finisseur, on aurait battu le Portugal. Alors, la Colombie, vous savez, moi, je suis congolais, hein. Quand je suis congolais, moi, je crois en mes propres capacités. Vous voyez un peu? Donc, je suis sûr de nos lopards. Ce sont des jeunes, ils se sont acclimatés, ils ont joué ensemble. J'ai vu comment ils sont dépassés contre le Portugal. Je suis sûr qu'ils vont battre la Colombie. Oui.
0: Et un groupe de supporters congolais de Toronto et d'autres villes canadiennes sont partis au Mexique pour soutenir votre équipe, les Léopards de la RDC. Comment est née cette idée d'organiser ce voyage vers le Mexique?
1: Bon, cette idée, vous savez, lorsqu'on a joué contre la Jamaïque le 31 mars, nous avons été qualifiés et tout de suite, moi dans ma tête, parce que moi je vis à Toronto, je vis au Canada. Je vois la politique du Canada, je vois la politique des États-Unis. Je m'étais imaginé que nous aurions des difficultés pour avoir nos supporters venir ici en masse. Voilà pourquoi, deux semaines après, moi, personnellement, je me suis adressé à notre ministre des Sports. Je lui ai adressé une lettre officielle. Une lettre qui lui est parvenue à son cabinet avec accusé de réception, où je lui avais demandé au moins de supporter les Canadiens à avoir peut-être 100 places. Pour aller supporter le Léopard au Mexique, sachant que nos supporters ne viendraient pas. Mais vous comprenez que le 12 mai, il y a eu le phénomène, l'épidémie Ebola. Là, ça aggrave encore les choses. Le Canada a émis des communiqués, ils ont pris des mesures, ils peuvent pas faire venir les gens qui viennent d'une zone où il y a l'épidémie. Les États-Unis, la même chose. Vous voyez que je l'avais anticipé. Mais sur les demandes que j'avais faites, effectivement, notre gouvernement, avec le soutien du président de la République, de notre ministre des Sports, ils nous ont accordé des possibilités d'aller supporter les Léopards. Voilà pourquoi, personnellement, j'ai mis les gens de ma ville, Toronto, et puis de cette province. J'ai constitué une liste que j'ai envoyée et qui a été approuvée.
0: Combien de personnes en tout?
1: Bon, la façon dont ça a été fait, c'est comme en moyenne, chaque organisation a eu un nombre donné de personnes. Donc au total, je pense qu'on aurait une centaine de personnes, hein, parce que j'ai dû organiser le covoiturage. Il y en a qui sont partis de Toronto vers Montréal. Ils sont partis hier, ils sont bien arrivés, ils ont embarqué. Et j'ai vu qu'il y avait beaucoup de monde dans l'aéroport. Donc ils vont descendre, ils sont déjà partis, hein, pour le Mexique. Ils vont supporter notre équipe nationale. Et puis il y a quelques supporters qui viendront par-ci par-là. Et puis voilà, donc nous serons là pour supporter l'équipe nationale, hein, il y aura de supporter. Mais tout ça, en tout cas, grand merci au président à notre président de la République, son excellence Félix-Antoine Tshilombo, et à notre ministre de Sport, Didier Boudimbo. Donc ils ont fait un travail remarquable pour le pays.
0: Patrick Piana de l'Association de Congolais de l'Ontario. Martine, oui. Le foot, en tout cas, c'est tout le monde qui s'y intéresse. Donc, que vous soyez homme, femme ou je ne sais comment, tout le monde, en tout cas, s'y intéresse. Et c'est le cas de Rebecca Bello et Naomi Pereira, deux Congolaises que j'ai rencontrées ici à la place Sankofa. Elles m'ont donné aussi leur pronostic pour le match RDC-Colombie.
2: Sincèrement, je suis contente parce que ça fait des années qu'on a pu participer à la Coupe du Monde. Donc là, c'est vraiment une fierté pour nous en tant que Congolaise. Je suis trop contente et j'espère que l'équipe va aller très très très très loin et qu'on va encore gagner aujourd'hui contre la Colombie, quoi. Donc je suis trop fière. Chantal Béba, le capitaine, parce qu'il fait un bon travail avec l'équipe. Et aussi Wissa qui a marqué le dernier match contre le Portugal. Tout le monde pensait qu'on allait perdre, mais là on a gagné. Enfin, 1-1 pour nous, c'est déjà une victoire, quoi. Donc Wissa et Chantal Béba.
0: Mais est-ce que vous savez que vous jouez aujourd'hui face à la Colombie? C'est un autre foot, hein? C'est pas comme le foot portugais, c'est un foot sud-américain, très rapide. Est-ce que vous êtes confiante par rapport à votre équipe?
2: Bien sûr, déjà de 1, le Portugal, il ne faut pas minimiser, il y avait quand même Cristiano Ronaldo, c'est un très très très bon joueur, un des meilleurs. Il a très bien géré, mais on a quand même fait 1-1. Donc la Colombie, je pense qu'on peut aussi très bien gérer ça et on peut faire match nul. Et pourquoi pas gagner 2-1, qui sait?
0: On sait que votre pays, la République démocratique du Congo, connaît beaucoup de problèmes sur le plan politique, plein de conflits. Qu'est-ce que ces matchs de football, qu'est-ce que cette Coupe du Monde à laquelle prend part votre équipe nationale signifie pour tout le Congolais?
2: Ben, en tout cas, l'équipe, déjà, c'est une fierté pour le pays. Malgré tout ce qui se passe en ce moment, c'est un peu chaotique, faut le dire. Hein. Et donc voir notre équipe qui sort quand même, malgré ce chaos qui se passe dans notre pays, le Congo, ça nous réjouit un peu le cœur. Ça remet un peu l'espoir qu'il y a moyen que le Congo se relève et qu'on puisse vaincre tout ce qui se passe, tout simplement.
3: On a vraiment été surpris déjà contre le Portugal. Ils ont fait 1-1 et pour nous, c'était vraiment une grande fierté. Et ben, j'espère qu'on va gagner, quoi.
0: Vous pensez que Fimbu sera au rendez-vous ce soir?
3: Mais bien sûr, Fimbu. Bien sûr. Ça, franchement, j'espère vraiment. Et on les soutient vraiment. On est derrière eux. Et j'espère qu'ils vont faire de tout leur mieux.
0: On a dit quel score?
3: Franchement, j'espère 2-0.
0: Voilà, Martine, on espère que Fimbu chicote cette fameuse danse de léopard donc pourra être vue aujourd'hui au stade après ces matchs RDC Colombie. Donc, espérons que le vœu de Rebecca Bello et Naomi Pereira sera exaucé. Qui de la RDC et de la Colombie fera un grand pas vers le 8e de finale comme le Portugais? Réponse dans quelques heures. Dans quelques heures, Martine.
4: Voilà, bien, merci beaucoup, Freddy, et bon match à vous et à tous ceux et celles qui suivent ça de très, très près. À la prochaine, Freddy. En musique, merci. Louis Clavis, Cool Douce.

0: chanson de ce printemps qui s'appelle Coule douce. Je trouve que c'est une chanson idéale pour l'été, pour le temps estival. Louis Clavis, 17h, presque 28 minutes à cette émission. La semaine dernière, avant la pause estivale, le gouvernement fédéral a annoncé des réformes, notamment au code criminel. Et parmi elles, il y avait le projet de loi C-16. Projet de loi C-16 qui fait du contrôle coercitif, dans les relations intimes, une infraction comme telle au code criminel. Mais attention, la loi ne sera pas en vigueur avant 2 ans et il y a déjà des organismes de terrain qui préviennent que sans formation, sans ressources, sans mécanisme de suivi. Cette réforme-là qu'on veut historique et qui est historique risque de ne pas avoir les résultats souhaités. Alors, en quoi cette reconnaissance pourrait-elle transformer le parcours des victimes de violences conjugales dans le système judiciaire? J'en parle avec Louise Langevin, qui est professeure titulaire à la Faculté de droit de l'Université Laval. Bonjour, Madame Langevin.
1: Bonjour, Madame Laberge.
0: On vous a invité, entre autres, parce que en 2023, vous étiez intervenue à Radio-Canada justement sur ce sujet-là, au moment où il y avait eu le coroner en chef de l'Ontario qui avait mené cette enquête sur les féminicides conjugaux. Et à ce moment-là, vous disiez que c'était pas simplement des disputes de couple, par exemple, ou des colères là, dont on parlait, mais bien d'un rapport de domination et de contrôle. Alors, ma question est, Madame Langevin, le contrôle coercitif, c'est quoi? Comment est-ce qu'on le définit?
1: Le contrôle coercitif dans la littérature, c'est ce qui est repris là, dans le nouvel article au Code criminel. Le contrôle, ça a toujours existé, là.
0: Ouais.
1: Mais ce n'était pas nommé. Maintenant, c'est nommé dans la littérature et sur le terrain. Les intervenantes en matière de violence conjugale connaissent bien le contrôle coercitif. En tout cas, c'est ce schéma de comportement, je dirais de comportement subtil dans la vie quotidienne et qui vise à contrôler, à dominer la femme parce que la violence conjugale et la violence sexuelle sont des crimes genrés, vise à contrôler par des gestes quotidiens. Et c'est dans la combinaison de ces gestes, l'accumulation de ces gestes, qu'on voit cette violence qui vise à enlever toute forme d'autonomie. C'est contrôler le téléphone cellulaire de madame, contrôler les personnes qu'elle voit ou qu'elle ne voit pas. C'est contrôler ses dépenses, son salaire, contrôler la manière qu'elle pratique sa religion ou qu'elle ne la pratique pas. C'est aussi de la violence, des menaces de violence à l'égard de ses enfants, à l'égard des animaux de la famille, à l'égard des connaissances de madame. C'est d'installer un climat où madame est convaincue que sa vie est menacée. Et donc, ce contrôle coercitif n'a pas, ce n'est pas une violence physique. Il n'y a pas nécessairement de blessure qui en découle. C'est tout un contexte, et le code criminel le dit bien dans le nouvel article qui va entrer en vigueur, comme vous l'avez dit, dans 2 ans. C'est un schéma de comportement contrôlant. Et c'est ça qui va être criminalisé dans 2 ans.
0: Est-ce qu'un schéma de comportement contrôlant, c'est difficile, ça, à faire, à prouver en cours? Je veux dire, est-ce que justement ce caractère-là assez particulier qu'a le contrôle coercitif risque pas d'être problématique dans les cours?
1: On le fait déjà, entre autres, en Angleterre. Là, je dis pas que c'est parfait, que c'est facile. Je veux vous rappeler que, vous le savez, là, c'est un standard de preuve très élevé au criminel. C'est hors de tout doute raisonnable. Ouais. Dans des affaires, au civil, dans des affaires entre autres, des affaires de divorce, quand il y a contrôle coercitif et que madame demande une indemnisation en dommages et intérêts pour la violence subie, ben c'est sûr que le fardeau de la preuve est moins élevé au civil, là. Tu sais, c'est selon toute prépondérance des probabilités, ça veut dire 50% et quelques poussières. Il faut que le juge soit convaincu, pas à 100%, un petit peu plus que 50%. Le juge, on peut convaincre un juge qu'il y a de la violence coercitive de différentes façons, par, entre autres, des témoignages de la victime, témoignages d'autres personnes. Donc, il y a des façons de faire la preuve. Mais c'est sûr que aux criminels, on s'est beaucoup plus exigeant de faire ce genre de preuve-là, mais c'est tout à fait faisable. Et c'est pour ça que c'est une question de formation des intervenants, des procureurs et des policiers, parce que il n'y a pas de blessure physique. C'est une combinaison, c'est dans la répétition que ça se manifeste, ce contrôle de madame. Et je veux vous rappeler aussi que les études démontrent bien que dans les cas de féminicide, il y a toujours eu du contrôle coercitif de monsieur. Le contrôle coercitif est annonciateur de quelque chose qui est pire, ouais, de féminicide.
0: Oui, malheureusement. Madame Langevin, qu'est-ce que ça change concrètement pour les victimes?
1: Pour les victimes, ça change que elles ont été écoutées. Hein, ça fait,
0: c'est le message que ça envoie.
1: Il y a plus que ça, là, mais c'est pas la première fois, là. Avant les dernières élections fédérales, il y avait ce projet de loi qui était pour être adopté, qui n'a pas été adopté, parce que les travaux de la Chambre des communes ont été suspendus. Donc, on revient avec ce projet de loi-là. Ça fait déjà plusieurs années qu'on en parle. Ça a plus qu'une valeur symbolique parce que c'est dans le code criminel. Oui. Il faut pas que ça reste symbolique, là. Il faut que ça devienne une protection de plus pour les femmes. Donc, dans la vie des victimes qui vont porter plainte à la police, elles vont être crues que c'est vrai qu'il y a ce schéma de comportement contrôlant. Donc, elles vont être crues et c'est comportement, cette combinaison de comportements va être déposée en preuve pour que, possiblement, que l'auteur des gestes soit condamné. C'est parce que la violence faite aux femmes est inacceptable. Je vous rappelle la fusillade hier à Montréal.
0: Ouais. On en parlait tantôt, oui.
1: Ouais, par quelqu'un qui a beaucoup de haine à l'égard des femmes, c'est ce qu'on en comprend. Dans notre pays où le droit à l'égalité pour les hommes et les femmes est une valeur fondamentale, on se demande encore pourquoi il y a autant de violence à l'égard des femmes. Donc, il faut prendre des moyens concrets, comme la criminalisation du contrôle coercitif, comme la nouvelle infraction aussi de féminicide, pour envoyer un message clair que ce n'est pas toléré.
0: Absolument. Puis donner aussi, parce que en vous écoutant, je me dis, OK, il y a aussi, par exemple, un policier qui reçoit comme ça, qui a en face de lui une femme qui lui décrit les situations, qui est peut-être en pleurs, qui est, et là, lui, maintenant, a quand même, je veux dire, c'est écrit noir sur blanc dans un code criminel. Donc, il y a une infraction là. Si on veut être très, très simple, en tout cas, aller direct au but, on peut dire, OK, oui, ça correspond à cette case-là. Mais à partir de ce moment-là, parlez-moi du genre de, parce que j'imagine qu'il y en a, des outils qui vont peut-être devoir être développés pour accompagner justement des policiers, je pense à eux encore, oui. mais pour justement être capable de recueillir cette preuve-là, de quoi va-t-on avoir besoin? Parce que le délai de 2 ans avant l'entrée en vigueur, là, c'est une période de transition qui devrait en tout cas permettre ça.
1: Je vais vous donner un exemple. Il n'y a pas si longtemps, les policiers étaient hésitants à prendre une plainte pour violence sexuelle, violence conjugale, si l'infraction avait eu lieu il y a 30 ans. Parce qu'il y avait cette fausse idée un stéréotype, qu'une vraie victime de violence sexuelle, de violence conjugale, une vraie victime porte plainte immédiatement. N'est-ce pas? Une vraie victime? Ben, les études ont montré que c'est pas, il n'y a pas de vraie victime puis de moins vraie victime. Pour toutes sortes de raisons, les victimes ne portent pas de violence sexuelle, de violence conjugale, ne portent pas plainte immédiatement. On le comprend aujourd'hui, les études nous l'ont démontré, et d'ailleurs, on ne peut, en droit criminel, jamais reprocher à une victime de pas avoir porté plainte immédiatement, de pas s'être défendu, de ne pas avoir crié. Bon, ça, on appelle ça les mythes et les stéréotypes. Mais dans le cas ici du contrôle coercitif, c'est une question de formation. C'est une question de formation de la même façon que lorsqu'une femme porte plainte pour violence conjugale auprès des policiers, ben ils sont obligés d'ouvrir un dossier. Ils peuvent pas juste écouter madame puis pas ouvrir un dossier en disant, moi, ça n'a pas l'air vraiment, vraiment grave, là, elle exagère, là. Donc, on va adopter les mesures nécessaires pour que ces nouveaux articles-là ne soient pas purement symboliques. Ils sont pas là pour être symboliques, hein, ils sont là pour enrayer la violence faite aux femmes. Donc, c'est une question de formation des corps policiers partout au Canada.
0: Absolument. Merci beaucoup d'avoir pris ce moment pour nous parler. Louise Langevin, je rappelle aux auditeurs, aux auditrices que vous êtes professeure titulaire à la Faculté de droit de l'Université Laval. J'aimerais rappeler que la ligne d'assistance de soutien aux victimes de violences ou d'abus en Ontario, elle existe, elle est là pour nous tous. 1-888-579-2888 et plus particulièrement dans la grande région de Toronto, le 416-314-2444. Merci à vous. Bonne fin de journée.
1: Bonne fin de journée à vous aussi. Je vous remercie.
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0: En première heure d'émission, on s'est intéressé à ce qui se passe à Aurélia. Vous savez, il y a encore beaucoup, beaucoup de réactions depuis que la statue centenaire de Samuel de Champlain a été retirée et mise à l'abri de l'œil du public. Je vous redonne un peu le contexte de cette affaire-là, si vous ne l'avez pas suivi, mais ça date de longtemps, là. Donc, statue de Champlain, érigée en 1925, c'était à l'époque au parc Couchiching. Ça soulève les passions depuis une bonne dizaine d'années maintenant, parce que en 2017 notamment, ça avait commencé un peu avant, la statue avait été retirée pour la restaurer. Elle avait besoin de travaux, on avait dit OK, on la restaure par Canada par la suite, parce qu'il y avait déjà des gens qui s'y opposaient, avaient proposé en 2019 de réinstaller la statue, mais uniquement la figure de Champlain, en retirant les figures autochtones autour de lui, qui semblait à ce moment-là problématique. Bon, il y a aussi eu en parallèle l'épisode du maire de la ville qui avait fait réinstaller la statue avec une grue. C'était sans autorisation du conseil municipal. Ça aussi, ça avait créé énormément de remue. Mais bon, on se pose la question de savoir pourquoi cette statue dérange. Si vous vous posez la question, je vous la décris, cette statue-là. C'est une figure donc de Champlain. Grosse, là. Champlain est imposant. Évidemment, c'est une sculpture, c'est une statue. Cette figure-là, elle est faite de bronze. Elle est sur un socle. Et autour du socle, on voit deux Autochtones qui sont assis au pied d'un missionnaire, puis il y en a deux autres plus loin qui sont assis au pied d'un marchand de fourrure. Il y a plusieurs personnes qui voient là, dans cette statue-là, une représentation de soumission devant le colonisateur blanc. Et donc, j'en ai parlé plus tôt dans l'émission parce que ça fait encore parler, parce qu'en ce moment, là, la statue, elle a été remisée et le conseil municipal s'y penche encore. Bref, ça fait encore énormément parler. Et hier, dans le journal Le National Post, il y a eu un texte d'opinion qui a été publié par Patrice Dutheil. Patrice Dutheil, il est donc historien, politologue, conférencier. Il a été président de la Société historique de Champlain de 2010 à 2017. Et donc, je lui ai posé la question, première question que je lui ai posée, je lui ai dit, dans votre texte que vous avez publié dans le National Post hier, vous dites que le retrait de cette statue-là, c'est un embarras pour la province et pour le pays. Je lui ai demandé de nous expliquer pourquoi elle dit ça. Le voici.
3: Tant qu'à moi, c'est d'évidence même. Le maire a décidé de retirer la statue par intimidation, par peur, sans grande réflexion, sans justificatif. On se dit que parce qu'une personne s'est objectée, parce que la statue qui a été complètement revisée, là, hein, la nouvelle statue, la nouvelle présentation du monument de Champlain présentait Champlain uniquement. L'image du Récollet, des Autochtones, des coureurs de bois a tout été retiré. Hein. Alors, il s'agissait... Et puis, la statue de Champlain a été aussi réduite à un niveau presque égal au terrain du parc Kuching.

0: Alors, c'est pas du tout le monument qui existait en 2015 quand il a été retiré. C'est vraiment quelque chose de réduit à taille presque humaine. Et même là, on s'objecte. Alors, moi, je dis c'est embarrassant dans le sens que la communauté n'arrive pas à trouver un consensus sur quelque chose qui existe sur le même emplacement depuis 100 ans. Franchement, là, ne pas connaître son histoire à ce niveau-là, à ce point-là, c'est gênant, c'est embarrassant.
1: Vous dites, par contre, M. Dutil, que vous avez dit on l'a retiré parce qu'il y a une personne qui s'y a opposée. Je reviens là-dessus parce que je suis allée quand même dans les minutes du conseil municipal d'Aurélia. Il y a plusieurs lettres qui ont été déposées au conseil municipal. Je veux dire, de dire que c'est une personne ou un groupe seulement, je veux dire, il y a beaucoup de gens qui se sont opposés à la présence de ce monument-là. Donc, qu'est-ce que vous faites de ça, oui?
0: Vous avez eu raison de vous rappeler à l'ordre. Quand je dis une personne, c'est une personne qui s'est permis de peinturer, de lancer la peinture envers la statue.
1: Oui, elle a été vandalisée. Ouais.
0: C'est ce que je veux dire. D'accord. Puis apparemment qu'elle a été arrêtée, cette personne-là. C'est ce que je voulais dire. Oh non, d'accord. Vous avez raison. En fait, c'est une des raisons pour lesquelles je dis que c'est un embarras national, que même au sein du conseil, il y a des gens qui s'objectent à la statue, au monument, parce que ça représente un héritage colonial.
1: Oui.
0: Franchement, là, c'est là que moi je perds les pédales. Le Canada est un pays qui est issu de la France, de la Nouvelle-France. C'est un pays dans lequel la communauté francophone s'est implantée dans un milieu autochtone. Personne ne le renie. Personne ne dit le contraire. C'est une terre qui est devenue anglophone. Ça fait partie de la trame historique de l'Ontario moderne. De dire que non, Champlain, c'est une personne qui n'a pas sa place à Aurélia, c'est là que moi je m'objecte. Moi, c'est là, que les gens, que nos aïeux aient choisi de rendre hommage à Champlain il y a 100 ans en tant que symbole de réconciliation entre les Canadiens français de l'époque, hein, les Canadiens anglais qui avaient subi la guerre ensemble, la Première Grande Guerre mondiale, qui avait été déchirante au pays, de reconnaître aussi que c'était un renouveau des relations avec les Autochtones. Ça faisait toute partie, ça, de la symbolique qui a été, quand on a commandé le monument, là, après la Première Guerre mondiale. Il faut se rappeler, là encore, le contexte est important. Le gouvernement de l'Ontario commençait à petits pas à reconnaître le fait francophone dans la province. On revenait sur le règlement 17. Il y avait un nouveau rapprochement entre les francophones et les anglophones de la province. On a impliqué les Autochtones. Ils ont fait partie des cérémonies d'ouverture, d'inauguration. C'était un beau moment de dire 100 ans plus tard que non, la bonne entente de cette époque-là ne vaut absolument rien, ne vaut pas du tout d'être remémorée. Que le monument a perdu de sa pertinence, de son importance. Il me semble que c'est le comble du ridicule.
1: C'était Patrice Dutil, auteur d'un texte d'opinion dans le National Post d'hier. Il est historien, politologue, conférencier. Il a été président de la Société historique de Champlain de 2010 à 2017. Et je vous le rappelle, donc, on parlait cette statue centenaire de Samuel de Champlain qui a été retirée, mise à l'abri. Ça se passe à Aurélia. Les gens en parlent encore beaucoup. Si vous voulez réagir à ce que vous venez d'entendre, je vous le rappelle. L'application audio et la bulle de conversation, elle est là pour vous, pour vous proposer un endroit puis une façon très, très simple d'entrer en communication avec l'équipe. Alors, allez-y de vos commentaires, s'il vous plaît. 17h47 minutes en musique. Voici Baby Rose avec Caroline.

0: 17h51 minutes, voici le bulletin d'information régionale et provinciale. C'est avec Jessica Chen.
1: Merci Martine. Et nous commençons avec Toronto, qui pourrait recevoir jusqu'à 1,5 milliard de dollars des gouvernements fédéral et provincial, en reconnaissance de l'engagement pris par la ville de réduire ses redevances d'aménagement. Voici les explications de Jérémy Bélanger.
2: We're awarding the city of Toronto with $1.5 billion.
3: Toronto pourrait recevoir jusqu'à 1,5 milliard de dollars des gouvernements provincial et fédéral sur 10 ans, a annoncé Doug Ford. En échange, la ville s'engage à réduire de 40 à 60 % les redevances d'aménagement imposées aux promoteurs immobiliers entre 2026 et 2029. L'allocation mènera à la construction de 44 000 nouvelles propriétés et fera une différence pour les acheteurs, selon le premier ministre. En réduisant leurs coûts de construction de 83 000 $.
4: I think it's an excellent program.
3: L'analyste des tendances du marché de l'immobilier, Mike Moffat, estime que ce programme est une excellente idée. Pour lui, toute mesure visant à réduire les redevances d'aménagement est une bonne initiative car les propriétés sont soit trop chères, soit ne voient jamais le jour.
4: When they get built, they're very expensive or they don't get built at all.
3: L'analyste estime que les municipalités sont trop dépendantes des redevances d'aménagement pour le développement de leurs infrastructures. Il soutient qu'elles devraient trouver d'autres sources de revenus pour financer leurs projets. Ici Jérémy Bélanger, Radio-Canada. Toronto.
1: Et puis, 7 Premières Nations de l'Ontario ont conclu un accord avec les gouvernements fédéral et provincial pour devenir copropriétaires d'un réacteur nucléaire qui sera construit à l'est de Toronto. Au total, ces communautés obtiendront des garanties de près de 700 millions de dollars de la part d'Ottawa et de la province pour participer au financement du projet. Ce partenariat survient au moment où le gouvernement Carney entend construire 10 nouveaux réacteurs nucléaires au pays d'ici 2050. Le chercheur en énergie au Centre d'études et de Recherche internationale de l'Université de Montréal, Yvan Cliché, comprend l'attrait pour le nucléaire.
5: Le nucléaire, c'est très complexe, mais la bonne nouvelle, c'est qu'au Canada, on a quand même une filière, on a une, notamment en Ontario, puis aussi on le sait au Nouveau-Brunswick. Donc, c'est un peu normal devant le côté assez limité des options que si on veut rencontrer la demande d'électricité qui va être en augmentation au cours des prochaines années à la faveur notamment des centres de données et également des efforts de transition énergétique, le nucléaire s'impose de lui-même.
1: Le Canada compte pour l'instant 17 réacteurs nucléaires en activité en Ontario et au Nouveau-Brunswick. Et puis le médecin légiste de l'Ontario a annoncé l'ouverture d'une enquête sur le décès d'un homme qui est mort après avoir été transféré d'un établissement pénitentiaire. Selon le bureau du médecin légiste, Anton Shadid Yamin, âgé de 44 ans, est décédé à l'hôpital en janvier 2022 après avoir été transféré du centre de détention de Toronto Sud. L'enquête sur son décès est obligatoire en vertu de la législation provinciale et un jury pourrait formuler des recommandations visant à prévenir d'autres décès. Le bureau du coroner précise que la date et le lieu de l'enquête seront communiqués ultérieurement. Et puis, la petite ville d'Orillia, située à plus d'une centaine de kilomètres au nord de Toronto, pourrait décider de se débarrasser d'une statue de Samuel de Champlain. L'imposante sculpture a été vandalisée, déboulonnée et mise à l'abri des regards. Le monument en hommage au père de la Nouvelle-France a suscité de vifs débats dans la communauté au cours des dernières semaines. Des voix s'élèvent maintenant pour que l'œuvre d'art soit rapatriée au Québec. Valérie Gamache a plus de détails.
6: Le 10 juin dernier, le monument en hommage à Champlain a discrètement disparu et il a été transporté dans un endroit tenu secret.
7: Hold on!
6: Et le maire d'Orillia, Don McIsaac, a accepté de nous y conduire.
7: There we go. It's all wrapped up.
6: On découvre la statue enveloppée sous des bâches au fond d'un terrain vague. Le maire attire notre attention sur les traces de peinture encore bien visibles sur les bottes de Champlain, la marque des frictions que la statue a suscité dans la communauté.
7: So these are the, obviously, indigenous.
8: I feel that Champlain himself is a colonial figure.
6: Je crois que Champlain est une figure coloniale, dit Crystal Brook. Elle fait partie de ceux qui ont vandalisé le monument.
8: I personally have received death threats.
6: Membre de la Première Nation des Chippewas de Rama, elle a par la suite reçu des menaces de mort de groupes se décrivant comme des loyalistes sur les réseaux sociaux. Devant un aussi vif débat, le maire estime avoir quatre options. Laisser la statue entreposée, la ramener sur son socle tel quel, repenser le monument ou encore s'en débarrasser en le faisant fondre ou en acceptant de le laisser partir ailleurs. Le maire dit avoir reçu une vingtaine d'offres, dont plusieurs du Québec, mais pour l'heure, le ministère de la Culture du Québec n'a pas entrepris de discussion formelle avec la municipalité. Ici Valérie Gamache, Radio-Canada, Aurélia.
1: Voilà, c'est ce qui conclut votre bulletin d'information, Martine.
0: Merci, Jessica.
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0: Fans de Blue Jays, sachez qu'en ce moment, on est dans le haut de la sixième manche et que les Astros de Houston mènent par la marque de 4-2. Donc, le match qui est toujours en cours. Pour ce qui est de la FIFA, parce que oui, il y a, vous l'avez compris dans cette émission, on en a parlé à plusieurs reprises, plusieurs matchs. Alors, toujours en direct en ce moment, l'Angleterre contre le Ghana. La marque est toujours de 0-0. Par la suite, 19h, le prochain match, ce sera celui du Panama contre la Croatie, ici donc à Toronto, 19h. Et plus tard ce soir, 22h, la Colombie va affronter la République démocratique du Congo. Alors ça, c'est pour la FIFA. Il y en aura d'autres demain. On s'en reparlera demain, bien évidemment. Parlant de demain, je parle de demain matin. Dès 6h10, retrouver mon collègue Nicolas Adam d'Il n'y a pas deux matins pareil. Entre autres, on va s'intéresser à la gentrification autour des transports avec Éric Turcotte de Urban Strategies ici à Toronto. On va aussi s'intéresser à la participation et à la présence en classe qui va compter dans la note finale des élèves en Ontario à partir du mois de septembre. Mon collègue Nicolas va accueillir à ce sujet Gabrielle Lemieux, la présidente de l'Association des enseignantes et des enseignants franco-ontariens. Si vous êtes dans la belle et grande région de Windsor-Essex, Charles Lévesque vous attend à Matin sans frontières. Entrevue au sujet de Hamilton. Vous savez que plusieurs personnes s'inquiètent de la construction des centres de données de l'intelligence artificielle. Donc, on reparle de ce dossier-là. Et demain, mercredi matin, il y aura la chronique policière avec Steve Duguay. Moi, je remercie toute l'équipe, évidemment, derrière cette émission-là. Romain Cravignac, Kamal Arcaba, c'était Freddy Mata au reportage et mon collègue réalisateur Ramin Pezeshki. Je m'appelle Martine Laberge. Je vous souhaite une belle soirée. On se retrouve demain après-midi.
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13: Ici Étienne Leblanc. Ça nous regarde ce soir.
14: C'est terrible ce qui s'est passé hier. J'ai reçu des messages de condoléances de partout.
13: Après le cauchemar, Montréal peine toujours à reprendre ses esprits.
15: Il était toujours là, prêt à aider tout le monde.
16: Très, très grand cœur, très large, toujours là pour les autres.
13: Au lendemain de la fusillade mortelle, la mairesse plaide pour un meilleur contrôle des réseaux sociaux et des armes à feu.
14: Il y a quelque chose qui se passe dans les médias sociaux.
13: Pendant que l'enquête progresse, la communauté de Côte-des-Neiges est toujours sous le choc.
17: Moi, je suis très nerveux et puis tout le monde autour de moi sont nerveux.
13: Des proches et des témoins se sont confiés à nous. Aussi à l'émission, doit-on continuer d'honorer Samuel de Champlain? La question suscite de grands débats dans une petite municipalité de l'Ontario. Puis, ils ont bouleversé le paysage musical du Québec et inspiré des générations de musiciens. Des décennies plus tard, Serge Fiori et Harmonium n'ont pas fini de livrer leurs secrets. Bon mardi soir à tous. Eh bien, le choc est toujours entier à Montréal, un peu plus de 24 heures après la fusillade qui a coûté la vie à un policier et à un citoyen. Mohamed Lamine Ben Redouane avait 34 ans. Il était membre du service de la police de Montréal depuis 2021. Michel Mizrahi est la victime civile de cette tragédie, 68 ans, père de famille de 3 enfants et un membre apprécié de la communauté juive de Montréal. Le tireur, lui, a été identifié plus tôt par la police. Il s'agit d'un homme de 25 ans, originaire de Lethbridge, en Alberta. L'enquête, elle, se poursuit et les émotions, on peut bien l'imaginer, se bousculent toujours dans le voisinage où a lieu la fusillade. Un périmètre de sécurité, d'ailleurs, est toujours en place autour de l'hôtel où le drame s'est déroulé. Et Jean-Philippe Robillard, vous êtes allé dans le quartier cet après-midi. Bonsoir.
18: Bonsoir, Étienne.
13: Alors, les citoyens sont encore bouleversés.
18: Oui, j'ai passé une partie de l'après-midi dans le quartier, Étienne, tout près de l'hôtel où s'est déroulé le drame, où le policier et un citoyen, vous l'avez dit, ont été abattus. Le policier, il faut le mentionner, on a eu un peu plus d'informations sur lui aujourd'hui. Il était un père de famille qui laisse dans le deuil sa conjointe qui est enceinte, de même qu'un enfant de 3 ans. Donc, 30 heures plus tard, il y a toujours une forte présence policière dans le quartier. Il y a toujours, vous l'avez dit, un périmètre de sécurité. Et on sent qu'il y a encore beaucoup de nervosité, d'inquiétude chez les résidents du quartier qui sont toujours sous le choc de ce qu'ils ont vu, de ce qu'ils ont vécu. Pendant que j'étais là-bas cet après-midi, j'ai rencontré Daniel et Yannick qui ont vu tout ce qui s'est passé hier. 2 résidents, vous allez l'entendre, qui trouvent ça encore très difficile aujourd'hui.
17: On est très nerveux. Écoute, moi, même si on essaye de montrer qu'on n'est pas... Moi, je suis très nerveux et puis tout le monde autour de moi s'en nerveux.

0: ici depuis hier. Oui, bien sûr, on a besoin de parler, on a besoin de relativiser ça et une aide psychologique serait vraiment requis.
1: Alors, il y a de l'aide psychologique qui est offerte aux citoyens, aux résidents du quartier, tout comme, bien sûr, aux policiers qui ont perdu un collègue hier, il faut le rappeler.
2: Oui, et comme je le disais un peu plus tôt, Jean-Philippe, l'enquête progresse. Là.
1: Oui, et on en sait un peu plus là, sur le tireur. Il s'agit d'un homme de 25 ans qui étudiait à l'Université de Lethbridge en Alberta. Les policiers de cette ville en Alberta qui ont mené d'ailleurs aujourd'hui une perquisition dans ce qu'on croit être, là, à Étienne, sa résidence, la résidence du tireur.
2: Et qui va mener l'enquête?
1: C'est le BEI, le Bureau des enquêtes indépendantes, qui mène l'enquête, comme c'est d'ailleurs toujours le cas lorsqu'il y a un décès dans le cadre d'une opération policière. Mais l'enquête, on le sait, ne fait que commencer. Quand j'étais là, d'ailleurs, cet après-midi, il y avait encore des enquêteurs, Étienne, qui étaient sur place pour tenter, bien sûr, de faire la lumière sur ce qui s'est passé, pour tenter de comprendre ce qui a poussé le tireur à poser un tel geste. Mais ce qu'on sait jusqu'à présent, c'est que le tireur, semble-t-il, se réclamait de l'idéologie des célibataires involontaires. Dans le fond, il prônait le masculiniste. Il aurait d'ailleurs publié en ligne un manifeste violent contre les femmes avant le drame. Et ça, on peut comprendre, ça préoccupe beaucoup les résidents du quartier que j'ai rencontrés aujourd'hui. Comme Lucie, qui habite, là, Étienne, tout près du lieu du drame et dont la mère, Sophie, est venue passer la journée avec elle pour la réconforter.
3: Honnêtement, c'est un peu terrifiant. Je pense qu'hier, quand on n'avait pas beaucoup d'informations, on était dans l'incertitude, fait qu'on comprenait pas vraiment c'était qui la cible, si on se sentait vraiment en danger. Mais aujourd'hui, en sachant qu'est-ce qui est sorti, on dirait qu'on se sent vraiment plus en danger. On se sent vraiment plus comme étant une cible. C'est difficile de mettre les mots sur les émotions qu'on vit en tant que femme. Je pense que c'est vraiment complexe, puis c'est difficile de pas être un peu fâché par rapport à la situation. On n'a pas des pensées très positives face à ce mouvement-là, puis aux actions qu'il a prises.
1: Comme maman, c'est un

0: Merci, au revoir.
1: On l'entendait dans le reportage de Jean-Philippe, plusieurs résidents du quartier donc reconnaissent qu'ils auront besoin d'un soutien psychologique après avoir été témoins des événements tragiques d'hier, parce que c'est un drame qui laisse certainement des traces physiques, on l'a vu, mais aussi psychologiques, autant chez les personnes qui étaient sur place que chez celles peut-être qui ont été exposées aux images de la tragédie, notamment celles qui ont tourné en boucle. Quels peuvent être donc les effets d'un tel traumatisme et surtout, comment peut-on s'en remettre. Pour en parler, je joins le docteur Stéphane Guy. Il est psychologue, co-directeur du Centre d'études sur le trauma au Centre de recherche de l'Institut universitaire en santé mentale de Montréal. Il est aussi professeur à l'École de criminologie de l'Université de Montréal. Bonsoir, M. Guy.
2: Bonsoir.
1: Monsieur Guy, on peut l'imaginer, là, il devait y avoir beaucoup de monde en fait sur la scène d'air, beaucoup de personnes peut-être potentiellement affectées, des témoins directs, mais aussi des personnes qui ont entendu des coups de feu, des personnes qui auraient peut-être vu des cadavres, mais aussi des gens qui ont vu les images tourner en boucle, qui en ont entendu parler. Ça fait peut-être potentiellement beaucoup de monde à aider. Comment est-ce possible d'aider potentiellement tous ceux qui seraient affectés psychologiquement par les événements d'hier?
2: Oui, ben tout d'abord, il est important de mentionner que c'est vraiment un événement exceptionnel pour ces personnes-là qui étaient présentes, là, les personnes civiles notamment, du fait que c'est un événement qui arrive très rarement dans une vie, qui est totalement imprévisible également et qui a laissé évidemment des conséquences graves sur les personnes qui ont été touchées là, physiquement, soit par les balles, mais aussi en lien avec le décès de ces personnes-là. Alors, donc vous avez bien nommé dans votre question qu'il y avait des témoins de cette scène-là, et ça c'est important déjà de le mentionner, c'est que pour qu'un événement devienne potentiellement traumatique, on peut non seulement en être victime directement, comme ça a été le cas pour plusieurs personnes, mais aussi le fait d'en être témoin, donc peut constituer un événement traumatique en soi. Alors c'est pour ça qu'on dit que c'est potentiellement traumatique. Je vais vous expliquer dans un instant quand est-ce que ça devient traumatique. Ceci dit, je voudrais peut-être préciser également au niveau des témoins. Donc on a affaire ici à beaucoup de personnes qui étaient à des endroits différents par rapport à la fusillade. Donc il y a des témoins qui étaient plus directement impliqués ou très très près en fait de la scène. Il y en a d'autres qui étaient un peu éloignés dans leur chambre. Eh bien, toutes ces personnes-là sont malheureusement à risque effectivement de développer éventuellement ce qu'on appelle un trouble de stress post-traumatique. Mais assurément, cette exposition va avoir laissé des traces au niveau de la mémoire pour l'ensemble de ces personnes-là, des traces qui sont associées bien sûr au bruit des tirs, évidemment aux images également, donc des personnes blessées ou encore même de la scène policière comme telle. Et très certainement aussi des vitres là, qui ont été fracassées. Donc, c'est un événement d'une ampleur extrême qui est absolument comparable, là, par exemple, à la fusillade qu'il y avait eu au Collège Dawson là, il y a de cela 20 ans maintenant. Et donc, assurément, donc qu'il faudra surveiller, en fait, les personnes qui ont été témoins pour éventuellement pouvoir leur offrir des services qui seraient à la hauteur de leurs besoins.
1: Et à partir de ce moment-là, à partir du fait qu'on craint d'avoir un stress post-traumatique, qu'est-ce qu'on doit surveiller? Quels sont les signes qu'on doit surveiller si jamais on pense qu'on a été traumatisé par l'événement?
2: Ben on peut diviser en fait les réactions de deux manières. La première, ben ce sont les réactions qui sont normales, qui surviennent chez 95% en fait des personnes qui vont avoir été exposées d'une manière ou d'une autre à l'événement. Alors ce sont des réactions évidemment de peur, d'horreur, d'impuissance et qui vont être aussi accompagnées dans les prochains jours ou déjà actuellement donc de reviviscence de l'événement, c'est-à-dire d'avoir des flashbacks non désirés de l'événement. Ça peut être sous forme de cauchemar également. Peut-être qu'il y a des personnes aussi qui auraient de la difficulté à parler de l'événement, de ce qu'ils ont vécu, qui veulent absolument quitter l'hôtel, ne plus jamais y revenir et potentiellement dans le futur ne pas retourner dans un hôtel à Montréal ou un hôtel Hilton. Donc, je vous parlerai tout à l'heure des associations qui peuvent se créer comme ça. Il y a aussi évidemment le fait de vivre donc des émotions fortes, comme j'ai nommé l'impuissance, l'horreur, la peur, mais peuvent se jumeler à ça aussi, donc

0: La colère. Et donc, lorsque ces émotions se maintiennent dans le temps, demeurent intenses, ben, c'est un autre signe. Et finalement, un dernier signe qui est non négligeable, ben, c'est que dans une situation comme celle-là, lorsqu'on est confronté, disons, à des blessures graves ou encore possiblement même à la mort, telle qu'on le perçoit dans la situation, ben, notre corps se mobilise, amène des réactions d'hyperactivité, au niveau du système nerveux qui peuvent générer de l'hypervigilance, de l'irritabilité, des troubles du sommeil. Alors donc, tout ça sont des signes, évidemment, qui vont être présents chez la très grande majorité des gens, mais ce qui va distinguer ceux pour qui c'est une réaction normale qui va graduellement disparaître au fil du temps des gens qui vont développer un stress post-traumatique, c'est lorsque ces réactions-là vont perdurer dans le temps, au-delà d'un mois, 2 mois, et qu'il y a des difficultés de fonctionnement qui viennent se joindre à ça, qui fait en sorte que les gens ne sont pas aptes à assurer en fait leurs rôles sociaux, que ce soit au niveau du travail, de la famille ou autrement. Donc, c'est vraiment la durée et je dirais le fait que les symptômes demeurent élevés.
1: D'accord. Il y a un autre aspect que je voulais aborder avec vous, c'est le fait que donc le tueur avait publié un manifeste qui relevait donc de la philosophie des incels, de ces célibataires involontaires masculinistes. Et j'ai entendu quelques témoignages de femmes, entre autres, qui peut-être face à un événement comme ça, se sentaient aussi très insécures. Ou enfin dans un sentiment d'insécurité, mais pas juste là, mais partout en ville. Il y a aussi cet aspect-là dans cet événement précis-là, en tout cas.
0: Oui, et c'est un élément important à prendre en considération, puisque justement, ça peut devenir associé à l'événement, et donc ça fait en sorte que ces personnes-là, qu'on ne connaît pas et qui ne sont pas nécessairement, disons, visibles de l'extérieur, donc peuvent se retrouver ailleurs dans la société. Et malheureusement, donc ça peut faire en sorte que la part des femmes qui ont été touchées donc puisse généraliser en fait à beaucoup d'hommes ou encore à plusieurs situations dans la vie courante.
1: Oui, c'est ça. En tout cas, un sentiment d'insécurité face à cette tendance, peut-être, de ces incels ou de ces masculinistes violents. On a vu quelques événements dans le passé. Donc, un sentiment peut-être d'insécurité chez ces femmes. Qu'est-ce qu'on peut faire, docteur Gay, pour que ces personnes-là soient prises en charge et qu'elles aient les soins psychologiques peut-être dont elles ont besoin? Parce que c'est pas évident de rejoindre toutes ces personnes qui ont pu être affectées hier par cet événement.
0: Absolument. Il y a un défi associé à la situation, c'est-à-dire que les gens qui étaient présents à l'hôtel ne sont pas nécessairement tous des résidents de Montréal ou encore de la province de Québec. Donc, il y a bien des gens qui viennent d'une autre province ou d'un autre pays dans ça, qui retourneront à leur domicile, donc dans ces endroits, donc on ne pourra pas assurer un suivi auprès d'eux. Pour ce qui est des personnes qui habitent ici au Québec, ben alors on a la chance d'avoir ce qui s'appelle les centres d'aide aux victimes d'actes criminels qui se retrouvent dans toutes les régions du Québec et en particulier à Montréal. Et ces centres d'aide aux victimes d'actes criminels donc offrent des séances de soutien pour les victimes d'actes criminels qui sont gratuites. Et c'est des intervenants qui sont spécialement formés en fait pour intervenir dans ce genre de situation-là. Donc assurément que j'encouragerais en fait les gens qui ont été exposés à la tragédie à consulter auprès des centres d'aide aux victimes d'actes criminels. Pour ce qui est de la première période, notamment du prochain mois, il y a des services courants qui sont offerts et disponibles et qui peuvent donc très, très bien soutenir ces personnes-là là, dans la situation actuelle.
1: Et je le rappelle d'ailleurs pour les gens qui en ressentent le besoin de l'aide psychologique, est aussi disponible en composant le 811. Option 2. Docteur Stéphane Gay, vous êtes psychologue, co-directeur du Centre d'études sur le trauma du Centre de recherche de l'Institut universitaire en santé mentale de Montréal. Je vous remercie beaucoup d'avoir répondu à nos questions. C'était très éclairant. Merci.
0: Ça me fait plaisir.

0: Une imposante statue de Samuel de Champlain a été déboulonnée et mise à l'abri des regards dans une municipalité ontarienne, dans la municipalité ontarienne d'Orillia. Le monument en hommage au fondateur de la ville de Québec a suscité de vifs débats au cours des dernières semaines, si bien que la ville pourrait décider de s'en débarrasser, soit en le faisant fondre, soit en le relocalisant. Et déjà, des voix s'élèvent au Québec pour le rapatrier. Valérie Gamache.
1: Un socle abandonné qui laisse un bien grand vide sur les rives du lac Kuching à Orillia. Devant la controverse le 10 juin dernier, la municipalité a retiré le monument en hommage à Samuel de Champlain qui s'y trouvait depuis 100 ans.
2: So I voted to have Champlain taken down.
1: Janet Lynn Donford est conseillère municipale. Elle a voté en faveur du retrait de la statue.
2: Because it had become such a touch point for racism, for unrest, for a lot of back and forth in the community.
1: C'était devenu un sujet de conflit important dans la communauté, dit-elle, qui a même mené à des actes de racisme. La statue a été transportée à l'abri des regards et le maire d'Orillia, Don McIsaac, a accepté de nous y conduire.
3: Hold on!
1: On découvre le monument enveloppé sous des bâches, au fond d'un terrain vague.
3: There we go. It's all wrapped up.
4: Okay.
1: Le maire attire notre attention sur les traces de peinture encore bien visibles sur les bottes de Champlain. La marque des frictions que la statue a suscité dans la communauté.
3: So these are the obviously indigenous.
4: I feel that Champlain himself is a colonial figure.
1: Je crois que Champlain est une figure coloniale, dit Crystal Brooks. Elle fait partie de ceux qui ont vandalisé le monument. Membre de la Nation des Chippewas de Rama, elle a été prise en flagrant délit au pied de la statue. En plus de faire face à des accusations de méfaits, elle a reçu des menaces de mort de groupes se décrivant comme des loyalistes sur les réseaux sociaux.
4: I personally have received death threats, as with any other indigenous issue. It has caught the attention of far-right extremists.
1: Devant un aussi vif débat, le maire estime avoir quatre options.
3: One, we could keep it in storage. Two, we could bring it back as it was. Some people have asked for that.
1: Laisser la statue entreposée, la ramener sur son socle tel quel, repenser le monument ou encore s'en débarrasser en le faisant fondre ou encore accepter de le laisser partir ailleurs. Si le conseil municipal décidait de s'en départir, il aurait tout le loisir de choisir l'endroit où serait relocalisée la statue. Le maire a reçu une vingtaine d'offres, dont plusieurs du Québec.
5: Alors, dans un premier temps, il faut mobiliser tout le monde pour rapatrier cette statue au Québec.
1: Le député bloquiste Alexis Deschênes croit que le Québec a le devoir de rapatrier la statue.
5: Bien, parce que c'est vraiment dur à accepter que le fondateur de la ville de Québec, Samuel de Champlain, sa statue soit déboulonnée et même qu'on songe à la fondre.
1: Il est stupéfait du sort réservé à Champlain, à Orillia.
5: Samuel de Champlain a tissé des alliances avec les Autochtones. C'était la directive qu'il donnait aux gens qui étaient avec lui lorsqu'il s'est arrivé dans la Nouvelle-France.
6: Moi, je pense pas que ça serait bienvenu de rapatrier Champlain.
1: Mais l'ancien grand chef de la nation Huron-Wendat, Coran Siwi, estime que le Québec devrait y penser à deux fois.
6: On n'a rien contre l'homme, contre l'individu, mais on peut pas oublier que nos nations ont été absolument limitées sous Champlain. C'est un génocide absolu. Pas causé par Champlain, mais par la présence des robes noires, la présence de cette volonté-là d'aller rentrer dans les grands lacs, rentrer un peu partout où on pouvait s'infiltrer.
1: Mais malgré les divisions, Orillia n'est peut-être pas prête à laisser partir Champlain aussi facilement. Crystal croit que le point central de cette affaire est de travailler en partenariat quand il est question de réconciliation.
2: I was very hopeful we could get to that.
1: Janet, elle, est confiante de pouvoir y arriver et le maire espère revoir la statue sur son socle. L'explorateur français, qui a passé tout un hiver ici en 1616, n'a donc pas dit son dernier mot. Ici Valérie Gamache, Radio-Canada, Orillia.
0: Restez à l'écoute. Plus tard à l'émission, c'était l'équipe Black, Blanc, Beurre. En référence à la diversité de ses joueurs, comment la victoire à la Coupe du monde de 1998 a uni les Français et pourquoi ça n'a pas duré? Demain, c'est, vous le savez, la Saint-Jean-Baptiste au Québec, une fête nationale teintée de nostalgie peut-être cette année parce qu'on va souligner le premier anniversaire du décès d'un grand de notre musique. Souvenez-vous, Serge Fiori, le cofondateur d'Harmonium, s'est éteint l'an dernier le 24 juin à l'âge de 73 ans. Et trois albums, c'est tout ce qu'il aura fallu à son groupe dans les années 70 pour changer à jamais le paysage musical du Québec. Et même des décennies plus tard, ces chansons sont devenues des classiques. On les chante toujours. Et ces chansons continuent aussi d'inspirer la nouvelle génération. Et ce son unique, propre à Harmonium, est vraiment au cœur de deux documentaires signés par notre collègue Olivier Robillard-Lavaux, animateur à ICI Musique.
7: À un moment donné, je m'en vais dans un magasin de musique et il y a une 12 cordes qui est là. Puis je fais, ben voyons donc, pourquoi il y a 12 cordes? Je me suis collé ça sur l'oreille. J'ai fait un accord, fini, terminé. C'était comme, alléluia, je viens de trouver mon affaire. Puis pour jouer de la 12 cordes, c'est quasiment, c'est pénible, c'est dur, tu gosses. Puis à un moment donné, tu te dis, OK, je peux pas le faire comme sur une guitare ordinaire, fait que je vais inventer des accords.
0: Oui, ça donne le goût. Bonsoir, Olivier Robillard-Lavaux.
8: Bonsoir, Étienne.
0: Merci d'être là. Donc, deux documentaires, je le disais, écoutez, dès demain, d'abord à 15h, heure de l'Est sur ICI Musique, puis un autre en soirée à 20h, cette fois-ci sur ICI Première. Donc ça, c'est à ne pas manquer. Qu'est-ce qui vous a amené, Olivier Robillard-Lavaux, à vouloir faire ces documentaires? C'est 4 heures de radio quand même. Ouais, c'est du gros boulot.
8: Parce que c'est deux différents. Ben, en fait, ils sont complémentaires. Je dirais, celui pour ICI Musique a plus de musique, moins de discussion, alors que celui sur Première a beaucoup plus d'entrevues. C'était l'anniversaire du décès de Serge, évidemment, les 50 ans aussi de l'album Leptade qui seront soulignés cet automne. Et on avait envie, en fait, c'est lorsqu'on a vu les funérailles, la cérémonie pour Serge Fiori l'été dernier qui était présentée à la Place des Arts à Montréal, il y a eu des jeunes qui sont venus chanter. Ouais. Je pense à Claude Pelgag, je pense à Philippe Braque qui est venu aussi. Et ça nous a donné le goût de réfléchir à c'est quoi l'influence d'Harmonium aujourd'hui, en 2026, en quoi cette musique était si avant-gardiste pour l'époque. Et comment elle touche les jeunes générations? Parce que moi, je suis né en 1980, et pour moi, Harmonium, c'était la musique de mes parents. Ouais. C'est des classiques de la chanson québécoise, où est allé tout ce monde qui avait quelque chose à raconter. OK, j'entendais dire, oui, mais c'est très avant-gardiste. Je sais pas, moi, ça fait 30-40 ans que j'entends cette musique-là comme de la musique québécoise classique. Donc, qu'est-ce qui était vraiment avant-gardiste dans cette musique? Donc, on s'est vraiment plongé dans l'évolution du son d'Harmonium. C'est 3 albums en 3 ans, une courbe d'évolution qui est hallucinante. Et faut regarder qu'est-ce qui se passait à l'époque. C'était quoi la musique des années 60? Qu'est-ce qui fait que ce son-là a changé les choses? Sorti de son contexte. Parce que souvent, on associe la magie d'Harmonium à la voix de Serge, à ses mélodies, bien sûr, mais beaucoup au contexte social. La montée du PQ des années 70 au Québec, les fameux rassemblements sur le Mont-Royal, la Saint-Jean-Baptiste, tout ça, le côté peace and love, les baby boomers qui arrivent aux années 70. Mais musicalement, qu'est-ce qui fait que c'était spécial? Donc, on s'est vraiment intéressé juste à la création des disques. Comment ils se sont permis cette liberté? Où ils voulaient aller? Qu'est-ce qui les a inspirés? Qu'est-ce que ça a changé dans le paysage sonore? Et s'intéresser à, justement, comment ça résonne pour des jeunes. Parce qu'on a dans le documentaire des membres d'Harmonium. On a 6 membres d'Harmonium. On a des observateurs de l'époque. Pierre Flynn d'Octobre, Michel Rivard de Beaudommage. Et on a des jeunes. C'est comme, OK, vous, votre génération, ça vous dit quoi, Harmonium? Pourquoi vous aimez ça? On sent un retour à la musique des années 70 depuis 5, 6, 7, 8 ans peut-être dans le paysage. Ouais. C'est marqué.
0: Tout à fait. Et c'est ce que vous expliquez. C'est ce qui est hallucinant, c'est que ce groupe a duré très peu de temps. Mais en 3 ou 4 ans, l'évolution du style a grandement changé. Donc, ils se sont appropriés cette musique en la faisant évoluer très rapidement. C'est peut-être là qu'est la magie de ce groupe.
8: C'est d'avoir un succès populaire, c'est-à-dire de vendre beaucoup de disques avec des chansons qui sont pas radiophonique. Sur le premier disque, oui, il y a des succès, ça dure des 2, 3 minutes, 4 minutes, parfait pour la radio. Certaines sont plus longues, mais à partir du deuxième album, si on avait besoin d'une cinquième saison, et peut-être après, la forme éclate complètement.
0: Ouais, des longues chansons.
8: Oui, c'est de partir des années 60 où le Québec était très musique yéyé, traduire des succès anglophones en français, à l'arrivée des Beatles, qui change la donne, qui donne envie à des auteurs, compositeurs, interprètes de s'exprimer, de chanter leurs propres mots, leur propre culture, leur propre

0: réalité. Et arrive cette espèce de... Je pense que c'est la force du nombre. Les baby boomers sont nombreux, peuvent se permettre un peu ce qu'ils veulent. Serge Fiori était avec des musiciens et il leur disait « Je veux pas que vous jouez avec votre tête, je veux que vous jouez avec votre cœur. Mmh. » Puis si votre solo de clarinette a duré 5 minutes, ben il durera 5 minutes. Ouais. Puis même, c'est ça que je veux. On joue jusqu'à temps qu'il se passe quelque chose.
1: Ouais, c'est formidable.
0: C'est la liberté qu'il donnait à ses musiciens a permis de faire évoluer la musique.
1: Puis vous avez fait des découvertes, Olivier Robillard-Lavaux, dans ça, notamment au début d'Harmonium, quand il chantait en anglais, on écoute ça.
2: Serge écrivait à ce moment-là, mais en anglais. Et je me rappellerai parce qu'on a fait une pièce ensemble en anglais qui s'appelle Little Lady of Mine, en studio. Puis là, il dit, Michel, tu joues de la guitare? Ben, je dis, oui, mais Serge, je suis pas bien bon, je joue à l'envers. Puis on a commencé à jouer, mais je l'accompagnais. Lui, il était bien meilleur que moi à la guitare. Lui, il jouait depuis des années. On a commencé à écrire. J'ai dit, il faudrait le faire en français. J'ai dit, c'est bon, The Little Lady of Mine, c'est une belle, une belle. Pourquoi faire qu'on n'essaye pas en français? Et c'est comme ça qu'on a commencé à écrire à deux.
0: On l'a retrouvé dans la discothèque de Radio-Canada, cet enregistrement rare de Lady of Mine, les prémices d'Harmonium.

0: Incroyable. Comment vous avez réagi quand vous avez découvert ça?
1: C'est rare, hein, entendre Serge Fiori chanter en anglais. En plus, on va faire jouer ça le jour de la Saint-Jean-Baptiste au Québec. C'était des trouvailles comme ça, il y en a quelques-unes à travers le documentaire qu'on a fait. Je remercie Radio-Canada et sa grande discothèque. Là. Je ne m'attendais pas du tout à ce que ce premier démo d'harmonium se trouve là. Dans les autres découvertes qui m'ont donné la chair de poule, c'est Michel Normando qu'on entendait dans l'extrait. Il a fouillé dans ses archives et il a trouvé un enregistrement de lui et Serge sur la galerie de la maison à Saint-Césaire où a été conçu l'album Leptade. Ça s'est fait dans une maison, dans un rang en Montérégie. Et il y a un soir, c'est la nuit, on entend les criquets. Serge est avec sa guitare, il travaille une mélodie. Il essaye, commence à chanter un peu de guitare. Et là, tu as Michel Normando qui se dit, il se passe quelque chose. Il est allé chercher son enregistreuse, a enregistré Serge dehors comme ça sur la galerie et il nous a ressorti ça de ses archives. Ça, on a l'impression d'être avec eux, assis à regarder les étoiles à Saint-Césaire en 1975. On a une autre trouvaille aussi, c'est le premier démo que Harmonia m'a envoyé aux compagnies de disques. Démo qui avait été refusé. D'ailleurs, c'est même pas une compagnie de disques québécoise francophone qui a signé Harmonia à la base, c'est une compagnie de Toronto. Ouais. À partir de ce démo, on en fait jouer un extrait dans le documentaire et je pose la question aux auditeurs, à partir de cet enregistrement, est-ce que vous, si vous étiez président d'une compagnie de disques, vous auriez signé Harmonia à l'époque? Donc, il y a plein de petites trouvailles comme ça. On a plein de membres. Bon, évidemment, Michel Normando, je l'ai dit, Louis Valois, qui ont fondé le trio de base avec Serge Fiori. On a aussi Serge Leca, Pierre Daigneault, Libère Sumirana, Monique Fauteux qui est là. On a demandé à des observateurs de l'époque aussi. Et on a des jeunes, Claude Pelgag, Louis-Jean Cormier et Marie-Céleste, la formation Marie-Céleste.
0: C'est ça justement, ça m'intéresse beaucoup parce que qu'est-ce qui reste de la musique d'harmonium chez ces jeunes, chez la nouvelle génération? Ouais. Qu'est-ce qui est resté dans le son, dans le style? Est-ce qu'on retrouve quelque chose d'harmonium?
1: Claude Pelgag me racontait qu'en écoutant du harmonium, il avait l'impression que d'être toujours à l'écoute d'une musique sur le bord du précipice. Comme s'il y avait une urgence. On ne sait jamais trop si on va faire le saut dans le vide, est-ce qu'on va rester, il y a une espèce de... Tout est possible, mais elle sentait cette urgence de se lancer dans le vide et elle essayait d'appliquer ça à sa musique aussi. Ça ne sera pas tant dans telle progression d'accord, ça fait harmonium, ça va être plus dans l'appel de liberté, de se donner le droit d'aller où on veut et de faire ce qu'on veut.
0: Et Louis-Jean Cormier, il a travaillé avec Serge Fiori.
1: Oui, il s'imposait parce que pour le Cirque Éloise, on lui a donné les bandes maîtresse des albums d'harmonium, c'est-à-dire les multipistes, pouvaient décider de couper la basse, écouter une guitare qui n'avait pas été mise sur l'album et qui était enregistrée, de l'utiliser, pouvaient ajouter des instruments, en retirer, changer l'ordre dans même une chanson, jouer avec la structure, et tout ça avec Serge Fiori qui était à côté de lui. Donc, il a vraiment vécu un moment de création, les deux mains dans le capot, là, à travailler sur la musique d'harmonium. Et pour lui, c'était beaucoup la 12 cordes. Le son distinctif de la 12 cordes. La première fois qu'il a entendu harmonium, ça lui a donné de jouer de la guitare, Louis-Jean Cormier. Donc, cette espèce de connexion qu'il a avec Serge Fiori. Et il explique que des fois, avec ses musiciens, lorsqu'il réenregistrait certaines parties pour les chansons d'harmonium, Louis-Jean et ses musiciens se disaient « Ah, ça ressemble

0: tel groupe, ça fait un peu tel groupe. Ah oui, on devrait continuer à aller plus dans ce genre-là. Puis Serge disait, non, arrêtez, je veux pas vous entendre dire ça ressemble à tel groupe, ça ressemble, faut que ça ressemble à vous. Puis ouais, il y avait
1: cette ouverture-là.
0: Vraiment.
1: Ah oui, c'est intéressant.
0: C'est un homme de cœur, ça,
1: Fiori. En terminant, Olivier Robillard-Lavoie, on vous a demandé de choisir une chanson qui terminerait cette entrevue. Vous avez choisi la chanson Vert, qui est la première chanson de l'album Les Cinq Saisons, paru en 75. Pourquoi cette chanson?
0: Il y a quelques chansons dans le répertoire d'Ammonium qui me font pleurer, mais assez rapidement. Et je suis né en 80, j'ai vraiment pas connu ça. Et pourtant, quand j'écoute ces pièces-là, la manière que la flûte est jouée, la mélodie, il y a quelque chose de tellement beau, de tellement puissant. Et souvent, ce sont des passages instrumentaux. Ce sont même pas les passages où Serge va chanter. Évidemment, je vais chanter avec Serge ses mélodies iconiques. Mais lorsqu'Harmonium se concentre à développer des ambiances, se laisse aller, je sais pas, la force de la musique. Il y a quelque chose qui me dresse le poil sur les bras chaque fois.
1: Je suis bien d'accord avec vous. En tout cas, on va l'écouter vers, je rappelle, vos documentaires. Donc, seront diffusés les deux demain, un à 15h sur Ici Musique et l'autre à 20h sur Ici Première. C'est à pas manquer. Vraiment, merci de votre passage en studio, Olivier Robillard-Lavoie. Vous êtes animateur à Ici Musique. On écoute Vert. Merci.
0: Merci, Étienne.

0: cartographier l'ensemble de la biodiversité du Québec. Voilà le projet ambitieux d'un groupe de chercheurs québécois, parce qu'une telle ressource n'existe pas pour le moment, mais le Centre de la science de la biodiversité du Québec veut remédier à ce problème. Et mon collègue David Savoie s'est intéressé à ce grand projet. Bonsoir David.
1: Bonsoir Étienne.
0: Alors David, pourquoi est-ce pertinent maintenant de cartographier l'ensemble de la diversité biologique du Québec?
1: La raison est fort simple Étienne, un peu comme un budget, il faut savoir d'abord ce qu'on a avant de savoir ce qu'on veut mettre de côté. De la même façon, donc, pour protéger la biodiversité, les chercheurs veulent savoir à quoi ressemble l'ensemble de la situation si on veut. Alors l'idée de ce projet du Centre de la science de la biodiversité du Québec, le CSBQ, c'est justement de brosser un grand, grand portrait des espèces de la province, comment se portent les populations de salamandres, de pics à dos rayés ou de cerfs de Virginie, une cartographie qui permettra d'avoir une meilleure idée de la faune et de la flore qui nous entoure. Le but, vous l'aurez compris, c'est pas simplement de suivre les espèces qui sont menacées, déjà plusieurs groupes et organismes du gouvernement, ou non, qui font ce travail-là. Ce que vise à faire le centre, c'est une photographie large de toutes les espèces. Ce que me disaient les deux chercheurs qui sont à la tête du CSBQ, donc Andrew Gonzalez de l'Université McGill et Fanny Pelletier, qui est professeure en écologie à l'Université de Sherbrooke, c'est que pour savoir s'il y a des changements dans la faune et la flore, il faut d'abord une espèce de première capture d'écran, un état des lieux, pour ensuite suivre et faire des suivis récurrents. Parce qu'avec les changements climatiques, mais aussi des modifications des habitats, la pollution, des choses comme ça, la faune et la flore vont nécessairement changer et s'adapter. Ce qui pourrait vouloir dire notamment la venue de nouvelles espèces ou encore des espèces d'ici qui prospèrent dans des environnements un peu différents. Évidemment, on le dit, projet audacieux parce qu'il va falloir une quantité impressionnante de données pour y parvenir.
0: J'imagine. Et donc, où en sont les chercheurs là, en ce moment?
1: On est aux premières étapes de cette grande carte-là. D'abord, il faut colliger les données qui existent déjà parce qu'il y a en ce moment des informations fragmentaires pour certaines espèces qui ont des suivis qui sont faits, mais parfois sur 3 ans ou 5 ans. Et puis, ces données-là sont également biaisées. Je vous fais entendre là-dessus le professeur Andrew Gonzalez de l'Université McGill.
2: Plus de 80% de nos données existent à 2 kilomètres d'une route et à peu près 80% de ces données-là sont pour les oiseaux. Donc, un premier ordre de grandeur, on sait où se trouvent nos oiseaux à 2 kilomètres d'une route. Donc, il y a un énorme biais géographique par où se trouvent les données. Et donc, il faut qu'on travaille ça. Il faut qu'on aille chercher, récolter des données ailleurs, non seulement eau douce, marin, mais aussi milieu côté terrestre, arctique, sud. C'est bien besoin de structurer l'approche pour combler les besoins. En ce moment, ils sont énormes.
1: Bien entendu, les nouvelles technologies vont pouvoir venir à aider à colmater, si on veut, là, ces trous-là dans les observations scientifiques. On peut penser au recours à des drones, par exemple, pour les observations, la génomique également, puis la modélisation là, qui permet d'observer un périmètre, puis ensuite faire une projection. L'étape suivante, ce serait d'établir une méthode là, qu'on peut répliquer dans les différents écosystèmes pour l'analyse. Et d'ici quelques mois, les chercheurs du Centre pensent à pouvoir montrer du moins de premiers résultats préliminaires.
0: Est-ce que le gouvernement, David, a un rôle à jouer dans tout ça?
1: Non, Étienne, et c'est intentionnel. Tout ça est fait par un centre indépendant, donc sans implication directe du gouvernement. Les chercheurs veulent appuyer les décisions de l'État avec des données, sans pour autant que le travail soit orienté par des décisions politiques. Et puis, pouvoir aussi évaluer les efforts du gouvernement en matière de préservation de la biodiversité. De son côté, le ministère de l'Environnement juge l'initiative intéressante. Éventuellement, les résultats de cette grande cartographie permettront, par exemple, de mieux savoir si on atteint ou non les objectifs de la province sur les fameux là, 30 % du territoire à protéger, avec, on s'en rappelle, les accords de Kunming là, qui avaient été signés à Montréal en 2022. Ouais. Et cela dit, si l'idée est ambitieuse, elle n'est pas forcément unique en son genre. Et
0: donc justement, en dehors du Québec, est-ce qu'il y en a d'autres qui le font?
1: Oui, c'est ça. Il y a une initiative du même genre pour créer une espèce de grande base de données pour l'ensemble du Canada, une initiative qui s'appelle Kanban, dans laquelle Andrew Gonzalez est également impliqué. Ailleurs dans le monde, il y a quelques autres pays qui se sont dotés de réseaux d'observatoires de la biodiversité. On peut entre autres nommer la France avec un programme de cartographie nationale prédictive des habitats naturels. Mais l'exemple le plus intéressant, Étienne, c'est l'Australie, qui possède une des infrastructures numériques de cartographie de la biodiversité les plus massives et avancées dans le monde. On peut consulter en ligne une sorte d'atlas de la vie de ce pays continent. Et puis, c'est une initiative d'ailleurs à laquelle peuvent participer les citoyens. Peut-être est-ce que le résultat pourra ressembler à ce que nous verrons ici au Québec.
0: Et donc, c'est là qu'on va voir toutes les grosses araignées qui nous font peur en Australie.
1: Entre autres, exact.
0: Ah, c'est intéressant. Très intéressant, David Savoie. Merci beaucoup.
1: Au revoir.
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0: Il y a 10 ans aujourd'hui, le Royaume-Uni sautait dans l'inconnu en disant oui au Brexit dans un référendum au résultat stupéfiant. Souvenez-vous, 51,9% des Britanniques avaient alors voté en faveur d'une sortie de l'Union européenne, et ce, 43 ans après son adhésion en 1973. Bonsoir François Brousseau.
4: Oui, bonsoir Étienne.
0: Bon, François, donc le Brexit, là, ça a été tout un feuilleton politique avant et après ce vote historique.
4: Oui, avant et après, en effet, oui. Ça avait commencé par un pari que le premier ministre conservateur dans les années 2010, il s'appelait David Cameron, qu'il pensait pouvoir aisément tenir. Il y avait une minorité agissante et fatigante au sein de son caucus, ceux qu'on appelait les eurosceptiques ou les europhobes, qui réclamaient depuis des années la tenue d'un référendum sur l'appartenance du Royaume-Uni à l'Union européenne. Alors Cameron a finalement acquiescé à cette demande en 2013, il l'a dit pour la première fois, persuadé qu'il réglerait le problème une fois pour toutes et qu'il ferait taire cette minorité dans son parti avec un référendum qui, il n'en doutait pas un instant, qui confirmerait la permanence du Royaume-Uni dans l'Union européenne malgré toutes les conditions spéciales qu'avait le Royaume-Uni. On ne fera pas ici le déroulé de cette campagne référendaire, mais les choses ont mal tourné pour les pro-Europe avec le résultat que l'on sait, qui a causé une commotion dans le pays, dans toute l'Europe, ailleurs dans le monde, où par exemple, en 2016, rappelez-vous, un certain Donald Trump s'apprêtait à conquérir la présidence américaine.
0: Oui, tout à fait. La suite, on s'en souvient, a été pour le moins compliquée, François, avec des négociations quand même assez dures sur les détails de ce divorce avec Bruxelles.
4: Ouais, alors on compte plus dans ce feuilleton les faux départs, retournements, débats sans fin aux communes, engueulades, chantage de factions radicales, aller-retour Londres-Bruxelles, autour du contenu exact des termes de la séparation. Qui plus est, Étienne, les gouvernements conservateurs qui se sont succédés après la démission automatique et forcée de David Cameron, ceux de Theresa May puis de Boris Johnson, se sont heurtés à forte partie du côté de Bruxelles avec le français Michel Barnier,

0: s'est avéré un négociateur très dur. Alors, ça a donné des discussions sans fin sur la facture de sortie. Le Royaume-Uni avait dû payer aura finalement payé des dizaines de milliards d'euros à l'Union. Les droits des citoyens expatriés, la frontière irlandaise, une partie de l'Irlande est en Europe, l'autre est britannique, et puis l'accès futur au marché, les dispositions douanières, etc., etc. Un feuilleton fou, exaspérant, clownesque même par moments, qui s'est soldé après 4 ans et quelques mois par le départ effectif du Royaume-Uni, c'était en janvier 2020, alors même que commençait la pandémie de COVID-19.
1: Et pourtant, François, à l'époque, le premier ministre Boris Johnson avait affirmé qu'en quittant l'Europe, le Royaume-Uni pourrait enfin prendre le large, profiter économiquement et retrouver sa gloire d'antan. C'est pas tout à fait ça qui s'est passé.
0: C'est pas tout à fait que c'est passé. Étienne, c'est même l'inverse, en fait. Le PIB est aujourd'hui inférieur de 6 à 8 points de pourcentage à ce qu'il aurait été si le Royaume-Uni était resté dans l'Union européenne, selon une étude de l'Université Stanford. Depuis le Brexit, l'économie britannique a enregistré une croissance annuelle moyenne de 1,4%, 0,4 de point de pourcentage de moins qu'au cours des 15 années précédentes. Mmh. Il y a un bureau qui est très respecté, Bureau de la responsabilité budgétaire, organisme officiel de surveillance des finances publiques, là-bas, qui estime que le commerce extérieur a baissé de 15% entre 2020 et 2025. Par ailleurs, les accords commerciaux tant attendus avec des pays tiers n'ont eu, je cite toujours le même bureau, aucun impact significatif. Alors on est loin du miracle des exportations que prophétisait Boris Johnson. D'une façon plus générale, l'économie britannique aujourd'hui est en quasi-stagnation, moins d'un pourcent de croissance, entrée fiscale basse, déficit annuel public entre 4 et 6 % crise du système de santé, etc., etc.
1: Oui, et on en parlait hier à l'émission, là, avec bientôt un 7e premier ministre en 10 ans, si on compte David Cameron qui avait démissionné en 2016. On peut dire, François, que le Royaume-Uni, là, politiquement, c'est devenu une terre très instable.
0: Oui, avec un système éclaté, pas moins de 5 formations, dont les deux partis traditionnels, travaillistes, conservateurs, qui croupissent sous les 20 % dans les sondages. C'est le système bipartite lui-même là, qui est désormais remis en question avec le fameux scrutin majoritaire uninominal à un tour qui a abouti à une distorsion historique, monumentale du vote juillet 2024. Keir Starmer et les travaillistes avaient 2/3 des sièges avec 1/3 des votes. Et aujourd'hui, c'est le parti Reform UK du populiste Nigel Farage qui est en tête des intentions de vote avec 25 à 27 % selon les sondages. Farage avait été un des animateurs principaux, faut-il le rappeler, de la campagne du Leave. Oui. Au printemps 2016 avec Boris Johnson, et il blâme les difficultés actuelles du pays sur la trahison des partis traditionnels, une mauvaise application du Brexit. Alors, avec le système électoral qu'ils ont, et qu'on a ici aussi, Farage, le pro-Brexit, pourrait faire des ravages, si j'ose dire, à la prochaine élection.
1: Ouais. Et 10 ans plus tard, François, le Brexit est impopulaire là, dans l'opinion publique. Il y a une majorité des Britanniques qui regrettent le vote de 2016.
0: C'est exact. Selon les derniers sondages de YouGov, la grande firme britannique qui fait un suivi continu de ces questions-là. Seuls 30 % des Britanniques pensent aujourd'hui que c'était un bon choix, ce qui correspond à peu près aux intentions de vote pour le Reform UK en passant. 60 % que c'était un choix erroné. Mais les chiffres sont encore plus élevés chez les jeunes ou encore en Écosse où là, ça atteint 80-90 %. Aujourd'hui, entre 52 et 55 % voteraient pour un retour, mais personne ne croit sérieusement à un nouveau référendum qui relancerait une sorte de vieux cauchemar. Et en attendant, ben, on assiste, sans que ce soit dit, à un retour à petits pas de la coopération avec les Européens. On l'a vu notamment sur le plan de la défense face à la Russie, dans d'autres domaines aussi. Les Britanniques sont un peu piteux et fatigués 10 ans plus tard. Ils regrettent tout ça. Ils feraient autrement s'ils avaient su. Mais ils veulent pas replonger dans un autre psychodrame.
1: Ouais, je vous invite, dans 10 ans, on en reparlera, mon François. Merci François Brousseau.
0: Bye.

0: Alors que la Coupe du monde de soccer bat son plein en Amérique du Nord, on s'est dit que c'était peut-être l'occasion idéale pour jeter un coup d'œil dans le rétroviseur et revenir donc sur des éditions de la Coupe du monde qui ont marqué l'histoire. Et on va le faire comme ça toutes les semaines jusqu'à la fin du tournoi. Et pour lancer notre petite série, la Coupe du monde de 1998 en France et que les Français ont remporté.
1: D'un côté, les joueurs de l'équipe de France voulaient montrer à leur public cette Coupe du Monde dont ils ne peuvent plus se séparer.

0: De l'autre, le public. Ces dizaines de milliers de supporters, 500 000, 600 000 peut-être, de tous âges, de toutes races, voulaient dire merci aux Bleus, merci à Zizou, à Mémé et à tous les autres.
1: Un grand moment rassembleur, donc, grâce à la fameuse équipe qu'on a qualifiée de Black, Blanc, Beurre, qui avait réussi à apaiser peut-être certaines tensions sociales dans le pays. Une illusion d'unité qui n'a peut-être pas duré très longtemps, on va en parler. Et pour nous raconter ce récit, je joins à Boston Xavier Monferrand. Il est journaliste spécialisé justement en soccer, en football, comme il dirait lui, à Radio France et commentateur de l'équipe de France et du Paris Saint-Germain. Il est à Boston justement pour suivre l'équipe de France pour cette Coupe du Monde. Bonsoir Xavier.
2: Et bonsoir Étienne, bonsoir à tous.
1: Xavier, rappelez-nous le contexte dans lequel a joué cette équipe qu'on a qualifiée de Black, Blanc, Beurre, hein, qui faisait référence à sa diversité avec ses joueurs noirs, blancs et maghrébins. Quel était le contexte?
2: Alors déjà, c'est un contexte qui pour moi était un peu loin. J'avais pas forcément conscience socialement de ce contexte. J'avais 14 ans. À l'époque, je me souviens très bien de cette Coupe du Monde 98. Moi, je suis d'une génération qui a grandi sans l'équipe de France en grande compétition. Elle n'avait pas disputé la Coupe du Monde 90, la première dont je me souviens, n'avait pas non plus disputé la Coupe du Monde aux États-Unis en 94. Donc pour nous, pour ma génération d'adolescents, c'était vraiment comme une libération. On avait enfin le droit de voir l'équipe de France en Coupe du Monde. Et c'est vrai qu'il y a eu un vrai engouement populaire. Il y a vraiment quelque chose qui est monté. Il y avait un besoin des Français, et c'est vrai qu'il y avait aussi cette diversité, et c'est pour ça qu'on a appelé ça la victoire de la France Black Blanc Beurre, parce qu'il y avait vraiment une unité, un besoin d'unité aussi derrière l'équipe de France à l'époque.
1: Est-ce qu'il y a eu justement un effet sur l'unité de la France avec cette victoire en 98?
2: Bah oui, c'est là que justement on a parlé et moi j'en avais pas conscience à l'époque parce que j'étais trop jeune, mais quand on a parlé de cette France Black Blanc Beurre, de cette célébration en fait des Bleus sur les Champs-Élysées avec le visage de Zidane qui était projeté sur l'Arc de Triomphe, c'est des images qui ont marqué toute une génération et cette célébration là à l'époque sur les Champs-Élysées, eh bien on le voyait en fait, on la voyait cette diversité autour de l'équipe de France et c'est ça qui a donné cette expression de la victoire de la France Black Bomber parce que elle représentait aussi ce qu'était l'équipe de France dans sa diversité.
1: Ouais. Est-ce que ça a duré longtemps parce que dès 2002 il y a eu des élections présidentielles. On se souvient de ces élections où le Front National est allé jusqu'au deuxième tour des élections présidentielles, même si c'est Jacques Chirac qui a gagné. Est-ce que cet effet a duré assez longtemps?
2: Non, effectivement, ça s'est étiolé au fil du temps. Alors, vous dire au fil des années, oui, certainement, ça s'est étiolé et l'image aussi de l'équipe de France s'est étiolée. On a moins parlé effectivement de la France Black Blanc Beurre. Et puis, vous savez, l'équipe de France après a connu aussi des années difficiles. Il y a eu la finale de la Coupe du Monde 2006 avec ce coup de boule de Zidane, oui. Ce geste sur Materazzi. Et puis derrière, il y a eu 2010 avec la grève. Tout le monde se souvient de la grève
1: en Afrique du Sud.
2: En Afrique du Sud, exactement, les Bleus qui ne descendent pas du bus pour s'entraîner. Et donc, en fait, tout ça s'est étiolé à la fois l'image de l'équipe de France et l'image de l'équipe de France Black Bomber.
1: Bon, la France, les Bleus ont quand même gagné en 2018 la deuxième victoire à la Coupe du Monde. Ça, c'était en Russie. Est-ce que à partir de ce moment-là, on a pu retrouver cet esprit rassembleur qu'on avait d'abord eu en 1998 avec cette première Coupe du Monde?
2: Oui, il y a eu, effectivement, on a retrouvé cet esprit rassembleur. De toute façon, une Coupe du Monde autour de l'équipe de France est toujours rassembleur. Mais comme je vous dis, effectivement, comme il y a eu ce trou un petit peu en 2006, en 2010, il y a eu les années, le début de l'ère Deschamps en 2014, ça a commencé à se retrouver, effectivement. C'était une montée en puissance en 2018. Mais tout le monde avait conscience que ce mirage un peu de la France Black Blanc Beurre, de la victoire de 98, il fallait pas trop en reparler. Et en vrai, 2018 a créé de l'unité tout court, sans mettre de concept dessus. Vous voyez, on n'a pas utilisé forcément de mots, mais les Bleus, les Français étaient vraiment rassemblés derrière les Bleus en 2018, sans aller chercher de concept de réunion, d'unité, de France Black Blanc Beurre. Non, les gens étaient tout simplement ensemble.
1: Et aujourd'hui, quel est le rôle des Bleus dans cette France qui est assez divisée, comme plusieurs pays en Europe, comme en Amérique du Nord? Quel rôle jouent les Bleus dans la société en France à cet égard?
2: Ah bah ils ont un vrai rôle et d'ailleurs ils prennent leur part hein, dans cette responsabilité. On voit notamment le capitaine Kylian Mbappé qui a souvent des sorties

0: politique même.
1: Oui, il s'est prononcé contre le Rassemblement national récemment.
0: Exactement, et pendant l'Euro 2024, il y a deux ans, il y a eu des élections législatives et c'était un sujet qui tournait beaucoup autour de l'équipe de France. Il n'y a pas que Kylian Mbappé, il y a eu d'autres joueurs aussi qui ont eu des propos forts. Je pense à Jules Koundé, à Ibrahima Konaté. Voilà, il y a vraiment des joueurs qui ont vraiment pris ce débat à bras-le-corps. Les joueurs ne restent pas silencieux face au sujet politique et cette génération-là assume clairement les choses.
1: Oui, c'est ça. Et ça, c'est un changement par rapport au passé, le fait que les joueurs prennent un peu d'espace dans le monde politique.
0: Oui, aussi parce qu'ils sont, vous savez, leurs propres médias, leurs propres vecteurs de communication sur les réseaux sociaux. Et c'est vrai qu'ils sont moins réservés, entre guillemets, qu'une certaine génération plus ancienne qui n'allait pas. Je voulais pas trop aborder ces sujets. Vous savez, il y avait le fameux moi je suis un sportif, qu'on me parle de sport, voilà, des questions sur le sport. Non, maintenant cette génération là de par aussi l'évolution des médias, hein, ils grandissent avec des médias qui ont changé, qui ont évolué, et donc ils prennent aussi leur part, ils n'hésitent pas à donner leur avis.
1: Et Xavier, en deux mots, comme vous êtes un expert du foot, votre pronostic pour la Coupe du Monde?
0: Alors là, je suis nul. Je suis nul en pronostic. Je vais éviter de vous dire la France en espérant que ce soit la France qui aille au bout. Mais en tout cas, je vois bien une nation créer la surprise. Pas forcément jusqu'au bout. Je pense que ça sera l'un des favoris qui va l'emporter. La France, l'Argentine, le Portugal, notamment, font partie des favoris. Ouais. Mais je vois peut-être une nation et je vois monter une ferveur autour des États-Unis. On n'est qu'au début de la Coupe du Monde, mais je vois bien les États-Unis faire un beau parcours. Je dirais pas jusque dans le dernier carré, là, mais juste avant, peut-être.
1: On va suivre tout ça. Avec vous, entre autres, Xavier Monferrand, vous êtes journaliste spécialisé en football ou en soccer à Radio France. Merci, Xavier.
0: Merci à vous.
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1: Et pour terminer l'émission, un petit avant-goût de la fête nationale du Québec parce que les célébrations commencent ce soir un peu partout sur le territoire. À Montréal, plusieurs fêtes de quartier sont organisées et puis le grand spectacle traditionnel aura lieu demain soir au Parc Maisonneuve. À Québec, ça se déroule en ce moment même sur les plaines et à Laval, au centre de la nature. C'est là que je joins Nabil-Alexandre Chartier. Bonsoir Nabil-Alexandre.
3: Bonsoir Étienne.
1: Alors le public vient de commencer à entrer sur le site à Laval.
3: Absolument, le site du Centre de la nature à Laval ouvert à 18h. Déjà, il y a quelques centaines, voire un millier de personnes qui sont arrivées au son des DJ qui s'installent avec des drapeaux du Fleur-de-Lysée qui flottent sur le site. Le grand spectacle débute à 20h30 et ça promet. C'est Xavier Watsau qui animera la soirée. Le discours patriotique sera lu par Kim Lévesque-Lizotte. Et ce qui est formidable avec le spectacle de Laval chaque année, c'est qu'ils réussissent à programmer un spectacle avec une immense diversité. On va d'Irdens Exantus à Alphonse Bisaillon, qui est une de mes coups de cœur de l'année, en passant par Chose Sauvage, que j'adore, La Bronze, Ariane Roy, pour qui c'est son année, qui a triomphé aux Francofolies, La Bronze, Lisa Leblanc, Véronique Dicker, Ingrid Saint-Pierre et Richard Séguin. Donc, les différentes générations qui se rencontrent, tous les artistes qui sont unis autour d'une seule passion, chanter en français. Je vous propose d'ailleurs d'écouter Ingrid Saint-Pierre et Richard Séguin, à qui j'ai parlé cet après-midi, qui étaient ravis de la température, mais aussi de se retrouver ensemble pour célébrer la chanson en français. Écoutons-les.
4: Ouais, on est gâtés parce qu'il n'y a pas de pluie.
5: Oui.
4: C'est une fête, vraiment une fête de la musique. Il y a beaucoup de diversité aussi au niveau des styles.
5: Beaucoup d'effervescence aussi. Là, l'excitation est palpable. On a hâte. On a fait ces chansons-là depuis plusieurs jours, plusieurs semaines. Puis là, le moment arrive enfin. Tu sais, c'est là. Il fait beau, il va y avoir des gens. C'est magnifique.
4: Beaucoup de collaboration aussi.
5: Oui.
4: Ça, je trouve ça intéressant. Mais dans Saint-Jean aussi, les fêtes nationales, c'est une place pour partager la musique, partager le fait qu'on est heureux, fiers d'être faire de la chanson francophone, célébrer le français au Québec. Fait que ça, c'est tout. On dirait que ça y a un point culminant à chaque fois qu'on fait une Saint-Jean comme ça. T'sais.
1: Et Nabil-Alexandre, il n'y a pas que les grandes vedettes comme Richard Séguin ou Grid Saint-Pierre, il y a des artistes de la relève aussi.
3: Exactement, des assises de relève ou des assises actuelles, parce que ce qu'on disait, c'est oui, bien sûr, on veut célébrer l'histoire du Québec, célébrer les grandes chansons qui ont façonné le Québec et la culture que l'on partage, mais il y a aussi la musique actuelle, il y a des chanteurs actuels, et c'est ça qui est formidable, c'est que sur scène ce soir,

0: Il y aura vraiment un maillage entre les artistes des différentes générations, un animateur qui est d'origine autochtone, des gens qui sont d'origine ethnique et générationnelle différente. Et c'est ça aussi Laval, c'est ça aussi le Québec moderne. Je vous propose justement d'écouter quelques-uns des artistes à qui j'ai parlé. On a parlé entre autres avec Chose Sauvage, également avec Ariane Roy et avec Alphonse Bisaillon qui nous parle un peu de ce beau medley qu'on retrouve sur scène.
1: On n'a pas fait ça mille fois, là, des gros shows comme ça, à partager la scène avec plein d'artistes, des légendes, là, tu sais. Fait que c'est quand même vraiment spécial de tantôt de se piquer une petite jasette avec Richard Séguin, avec Véronique Dicker. C'est quand même fou, là. C'est à Saint-Jean que ça se passe, ces affaires-là.
2: J'ai comme un attachement à, bien évidemment, à l'affaire de la Saint-Jean, parce que je la fais depuis que j'étais adolescente, puis ça, c'est des beaux souvenirs de jeunesse aussi pour moi. Mais je trouve que cette Saint-Jean-ci, l'accord d'artistes, c'est tout le temps le fun. C'est tout le temps une ambiance quand même relax, même si c'est un gros show, puis c'est un show qui est vraiment, tu sais, que je considère comme étant un vraiment bon show de Saint-Jean aussi.
3: Je suis très fier d'être sur ce spectacle-là parce que vous allez voir, on dit pas n'importe quoi aussi dedans les interventions entre les chansons, les personnes qui parlent comme Kim Lizotte. Ils ont des choses à dire. Je trouve ça beau. Puis je trouve que ça sert à ça d'avoir un micro aussi d'en face et de dire des choses qui viennent du cœur puis des choses qu'on pense qui doivent être dites.
4: Il y a plusieurs autres spectacles qui sont prévus aujourd'hui et demain partout au Québec, Nabil Alexandre, dont ce soir, le fameux spectacle traditionnel à Québec sur les plaines.
0: Absolument, mais visitez le fêtenationale.gouv.qc.ca pour avoir le plan complet de ces centaines de spectacles. Mais mentionnons que ce soir, il y a le spectacle, comme vous disiez, sur les plaines d'Abraham qui sera diffusé sur les ondes de Télé-Québec.
4: Merci, Nabil Alexandre Chartier. Bon spectacle.
0: Bonne fête nationale. Merci.

Et c'est ainsi que se termine le Ça nous regarde ce soir. Je m'appelle Étienne Leblanc. Merci d'avoir été là, de nous avoir fait un peu de place chez vous aujourd'hui. Hier, j'étais un peu pressé. Je voulais vous dire que, bon, j'aurai le plaisir de vous accompagner une partie de l'été. Puis, quelque part en juillet, ce sera mon estimé collègue Julie Dufresne qui prendra le relais. Puis, un peu plus tard, à la fin juillet, début août, ce sera ma collègue Fanny Olivier. Et on sera tous et toutes très heureux de vous accompagner cet été. Merci encore. Et puis, moi, ben, je vous retrouve dès demain pour la fête nationale. On sera là. Merci.

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Les couches lavables sont-elles vraiment plus écologiques? Y a-t-il un petit peu de nous autres dans le levain? Pourquoi est-ce impossible de capturer la lumière dans un bocal? Et comment prédire le comportement d'un fluide magnéto-rhéologique? 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
1: Bonsoir, ici Fred Harding. Voici les informations. Au lendemain de la tragédie survenue dans le quartier Côte-des-Neiges à Montréal, la communauté juive de Côte-Saint-Luc se souvient de Michel Mizrahi, le citoyen qui a perdu la vie dans la fusillade. L'homme de 68 ans tenait une boutique d'habits et plusieurs membres de la communauté ont tenu à vanter sa gentillesse et sa grande générosité. La première ministre Christine Fréchette lui a aussi rendu hommage sur les réseaux sociaux. Voici un ami du défunt ainsi que le rabbin de la synagogue qu'il avait l'habitude de fréquenter.
2: Vraiment très sympathique, il était toujours là prêt à aider tout le monde, il demandait est-ce que ça va, est-ce que tu as besoin de quoi que ce soit.
3: Très très grand cœur, très large, toujours là pour les autres. Il vendait des costumes. Quand il y avait des gens qui n'avaient pas les moyens, il leur donnait gratuitement.
1: Un agent du service de police de la ville de Montréal a aussi été tué dans cette tragédie, tout comme le tireur, un Albertain de 25 ans, qui a été abattu. Et plusieurs questions demeurent toujours et sont toujours sans réponse au lendemain de la tragédie. Une partie de l'enquête s'est d'ailleurs transportée à Lethbridge, la ville d'origine du tireur, où une perquisition

0: a eu lieu. Le tireur a laissé un manifeste violent et misogyne, mais le titulaire de la chaire UNESCO en prévention de la radicalisation et de l'extrémisme violent de l'Université de Sherbrooke, David Morin, préfère attendre avant de l'associer au mouvement incel.
1: Les codes de la culture incel sont pas vraiment présents dans le sens où il y a des mots très clairs dans la culture incel comme les tchads, etc. Donc où on décrit les hommes, les femmes d'une certaine manière, où on parle de pilules rouges et compagnie. Ça, c'est moins présent. Donc ce que va peut-être nous révéler l'enquête, c'est est-ce que cet individu-là allait sur les forums incel ou pas.
0: La mairesse de Montréal a pour sa part appelé les autorités à lutter contre la montée de la haine en ligne. En politique québécoise maintenant, le Parti québécois a présenté à Montréal son livre bleu pour la République du Québec. Le chef Paul Saint-Pierre Plamondon a dévoilé les composantes du document de 500 pages qui dresse un portrait détaillé d'un éventuel Québec souverain. Les 22 chapitres traitent notamment d'identité, de citoyenneté, d'économie, de relations internationales et de défense. Paul Saint-Pierre Plamondon explique pourquoi sa formation fait la promotion d'une sortie du Québec de la Fédération canadienne.
2: Le fédéral respecte tellement pas sa propre constitution en utilisant le pouvoir de dépenser pour se mêler de tout ce qui appartient aux provinces comme responsabilité, que même des provinces anglophones qui ne se posent pas la question de leur survie linguistique et culturelle à moyen et long terme, sont dans la réflexion de sortir de cet abus de pouvoir et de créer leur propre pays.
0: Paul Saint-Pierre Plamondon soutient qu'il n'est jamais arrivé dans l'histoire de la planète qu'un peuple regrette de s'être affranchi de la domination d'un autre peuple. Et partons à l'international maintenant, car une grande partie de l'Europe continue de couler sous une vague de chaleur extrême. En Angleterre, les autorités ont décidé de fermer des écoles en raison de la vétusté des installations et de la mauvaise ventilation. D'autres pays ont réduit les heures d'ouverture de plusieurs grandes attractions touristiques. Et en France, le sort des personnes âgées provoque des inquiétudes. À Châteauroux, dans le centre du pays, une résidence pour aînés équipée de climatisation s'est transformée en îlot de fraîcheur. Jérôme Collin s'y est rendu.
3: Il suffit de franchir une porte pour quitter cette fournaise à 40 degrés et profiter soudainement d'un espace climatisé.
4: Allez vous mettre au frais un petit peu, il y a des gobelets avec la fontaine.
3: Yvette est exténuée par la chaleur.
5: Ben, c'est dur, oui, heureusement, j'ai un petit ventilateur, mais ça suffit pas. Oui. J'ai trop chaud, j'ai quand même 88 ans, alors c'est dur. J'ai quand même eu un problème cardiaque l'an dernier.
3: L'octogénaire reste quelques minutes au frais, boit un verre.

0: ont régulièrement passé aux 432 foyers de Châteauroux inscrits sur le fichier des personnes vulnérables.
1: C'est de leur proposer vraiment le lieu rafraîchi, de les inciter s'ils en éprouvaient vraiment le besoin.
0: Anne-Marie fait partie des bénévoles qui multiplient les coups de fil en ce moment pour prendre des nouvelles.
2: Nous, pour venir simplement l'office des personnes à la retraite, on propose d'aller les chercher et de les raccompagner.
0: Une proposition de transport jusqu'à la maison des seniors qui concerne uniquement celles et ceux inscrits sur le fichier des personnes vulnérables.
3: C'était Jérôme Collin. Et de retour chez nous, le gouverneur de la Banque du Canada ne constate pas de signe d'inflation généralisée, même si les pressions sur les prix ont fortement augmenté en mai. Tiff McClam indique que la plupart des secteurs où les prix augmentent sont directement liés au choc pétrolier mondial. Il précise que l'inflation alimentaire reste une préoccupation persistante et que les responsables de la banque cherchent à déterminer si elle est due à des facteurs climatiques ou à une hausse des coûts du transport. Hier, Statistique Canada annonçait une hausse de l'inflation de 3,2% en mai en comparaison avec le même mois l'an dernier. Et en terminant... Et vous entendez un extrait de la répétition du grand spectacle de la fête nationale qui va commencer dans une trentaine de minutes à Québec. Plusieurs artistes vont se produire sur la scène des Plaines d'Abraham, dont Daniel Boucher, Loriane Cassidy et Claude Dubois. Voilà, c'était vos informations.
4: Alors, bonsoir tout le monde. On va faire un petit exercice de retour en arrière. Je pense que tout le monde, en tout cas, je l'espère, a de bons souvenirs de cette période bénie où on se faisait lire des histoires par ses parents.
5: Oui.
4: En ce qui me concerne, je pensais à ça cet après-midi. Je me disais, waouh, je pense que j'ai eu la piqûre de la lecture. À ce moment-là, on a trois mères autour de la table. Il y a Caroline Boudou, il y a Véronique Raymond, il y a Laure Patouillard. Bonsoir à vous trois.
6: Bonsoir.
4: Est-ce que vous lisez des histoires?
6: Oh, oui, bien sûr.
4: Ah ouais, hein? C'est un rituel?
6: Oui.
4: Est-ce qu'il les demande, les histoires?
6: Mmh, oui. Des pages de plus aussi. Encore une page.
5: Ah oui. Encore une autre histoire.
4: Il a défini, mais c'est oui. Ça. Écoutez, vous faites peut-être partie d'une minorité. Selon un sondage, en fait, c'est une étude qui vient de paraître, c'est le Guardian qui rapporte ça. Ça a été mené, donc, une étude par Harper, Collins et Nielsen. Et selon cette étude-là, il y a moins de la moitié des parents qui trouvent amusant de lire des histoires à leurs enfants. L'enquête révèle, et là je cite le Guardian, une forte baisse du nombre de parents qui lisent à haute voix à leurs jeunes des enfants. Là, actuellement, c'est 41% des enfants de 0 à 4 ans qui se voient lire fréquemment des livres. Et en 2012, c'était 64%. Bon, c'est des chiffres en Angleterre, mais je serais curieux de voir quels sont ces chiffres-là ici. Et vous savez qu'on a une collaboratrice qui est spécialiste de ces questions-là, Agathe Tupula-Kabola, qui est une orthophoniste et qui nous disait à l'émission que c'est un formidable moyen, premièrement, de créer du lien avec son enfant, de lui apprendre le plaisir aussi de lire, parce qu'il paraît que quand on n'associe pas la lecture avec le plaisir très tôt, ben c'est rare que ça va se développer plus tard. Et on apprend également que il y a une grande différence entre les petits gars et les petites filles, parce que paraît que les petits gars se font pas mal moins lire des histoires que les petites filles. Ça veut dire qu'encore des spécialistes de l'éducation ici nous ont dit, vous savez, la manière dont on éduque les gars et les filles, là, ben ça marque vraiment, puis on leur imprime finalement une manière d'avoir un rapport à l'éducation très, très tôt. En tout cas, cette étude-là semble dire les mêmes choses parce qu'il n'y a pas de raison pour lesquelles les petits gars aimeraient moins les histoires que les petites filles. Vraiment quelque chose qui est assez préoccupant. Je serais curieux de voir si les chiffres existent ici. Je peux aller plus loin, là, je n'avais pas le temps d'aller là-dedans, mais en tout cas, si vous le faites, dites-vous bien qu'il y a beaucoup, beaucoup, beaucoup de bonnes raisons que vous continuiez à le faire. Alors, chapeau à tous les papas et les mamans qui le font. Et si vous ne le faites pas, on apprend également que il y a de l'espoir, parce que peu importe quand vous commencez à l'enfance, il n'est jamais trop tard à l'enfance pour commencer à lire des histoires. Et ben oui, c'est du bon moment, puis on apprend à un jeune enfant à lire. 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

Et ce soir, un moteur de recherche où on répond à vos questions. Il y a bien des enfants qui lisent beaucoup, qui nous en envoient, puis on est très contents qu'ils le fassent. Vos questions en sciences, santé, technologie, environnement, consommation, les couches lavables sont-elles vraiment plus écologiques? Le levain est-il vraiment éternel comme les diamants ou se renouvelle-t-il? Est-ce que le vieux levain, bien, il a changé finalement de composition puis de cellules et d'ADN depuis qu'il existe? Pourquoi est-ce impossible? Ça, j'aime beaucoup cette question. Impossible de capturer la lumière dans un bocal. C'est quand même intéressant. Comment prédire le comportement d'un fluide magnéto-rhéologique dans un embrayage? Et les salles d'escalade, oui, vont-elles vous empoisonner?

0: Alors bonsoir tout le monde, très heureux de vous savoir encore une fois à l'écoute, public en délire qui envoie beaucoup, beaucoup, beaucoup de questions et de commentaires. On est toujours très heureux de vous lire et ce soir, ben, vous les avez entendus, on a Caroline Boudou avec nous. Bonsoir Caroline.
1: Bonsoir Mathieu.
0: Caroline, je dois vous avouer que la question de notre jeune auditrice, c'est Constance, 9 ans. Je me la suis très souvent posée.
1: On va s'amuser, puis je trouve ça extraordinaire qu'on arrive à faire une question si simple et si profonde à la
0: ouais.
1: fois.
0: Moi, je m'étais imaginé un miroir, une sphère dont l'intérieur est un miroir, et je me suis dit, s'il y a un photon qui rentre là-dedans, puis que tu réussis à fermer le trou assez vite, il va-tu comme boum, boum, boum, il va-tu rester comme à l'intérieur, puis il va rebondir sur les parois?
1: Je vous propose qu'on fasse expérience ensemble ouais. ce soir.
0: Alors, on a vraiment une spécialiste, mais vraiment une des grandes spécialistes, on va dire, dans le monde de la chose, de la lumière, avec Caroline Boudou. On a Véronique Raymond. Bonsoir, Véronique.
2: Bonsoir, Mathieu.
0: Vous avez encore une fois parlé à une fabuleuse doctorante, là, et elle, c'est les fluides d'embrayage qui l'intéressent.
2: Exactement, on va jaser de clutch, comme dirait mon père
0: oui,
2: de Brandenburg.
0: Oui, ben oui, c'est ça. Puis c'est une doctorante qui est à l'Université de Sherbrooke.
2: Exactement, à la faculté de génie, donc Soraya Hafari Sarwar Maliki.
0: Voilà. Et on a Laure Patouillard, dont c'est le grand retour. Moi, ça me fait longtemps que vous êtes passé en studio.
3: Ça fait 2 mois.
0: Mais c'est trop longtemps.
3: Oh,
0: c'est trop long. Très content de vous y revoir. Et là, c'est un sujet qui est toujours un peu, disons, clivant, on se sent oui. plus ou moins coupable par rapport à ces questions-là. Les couches lavables par rapport aux couches jetables.
3: Oui, on a toujours la question. Nous, ça revient régulièrement.
0: Ouais.
3: La question revient.
0: Et l'analyse de cycle de vie, c'est pas toujours intuitif. Hein. Des fois, on a l'impression qu'il y a quelque chose qui est bien meilleur, soit un principe ou une manière de consommer qui est meilleure qu'une autre. Puis finalement, on regarde les chiffres, puis oups, c'est pas ça
3: mais
0: du tout.
3: Voilà, nos intuitions sont souvent mauvaises.
0: Ouais, ouais. Surtout en analyse de cycle de vie, parce qu'on ne connaît pas toutes les étapes qui sont derrière les produits, qui créent les produits qu'on consomme.
3: Exact.
0: Alors, on s'en parle tout à l'heure. Puis, on a un invité, j'en suis sûr, qui va vous donner le goût, peut-être pas de lire, mais peut-être de vous faire du pain. Il s'agit de Christian Landry, professeur au département de biochimie, microbiologie et bioinformatique et titulaire de la chaire de recherche du Canada en biologie synthétique et des systèmes cellulaires à l'Université Laval. On le joint dans nos studios de Québec. Bonsoir, Christian Landry.
4: Bonsoir.
0: Christian Landry, vous êtes... c'est intéressant parce que vous avez vraiment la formation parfaite pour comprendre comment le levain fonctionne. Pourtant, dans votre travail de chercheur, c'est pas précisément ce sur quoi vous travaillez, mais vous avez quand même une pratique de création de pain là, à la maison.
4: Exactement. Je suis boulanger amateur, donc je fais mon propre pain au levain. Mais au laboratoire, j'étudie la levure, qui est un des ingrédients principaux du levain, qui s'appelle Saccharomyces cerevisiae. Et ça, c'est un organisme modèle en recherche biomédicale. Puis, on comprend plein de choses à propos de cette levure. Et on sait qu'elle joue un rôle important dans la création du pain au levain.
0: Oui, c'est ça. Et dans plein de choses, hein. C'est une grande travailleuse, le Saccharomyces cerevisiae, n'est-ce pas?
4: Exactement. Donc, c'est la même levure qui fait le vin, la bière, le pain, qui sert à faire du bioéthanol en industrie, par exemple. Et c'est aussi le modèle par excellence en biologie de la cellule. Donc, il y a des milliers de chercheurs autour du monde qui essaient de comprendre comment fonctionne une cellule de levure.
0: Et ça sert aussi dans la recherche scientifique, comme vous le dites. Mais là, vous êtes allé vraiment pour les besoins des questions de nos

0: auditrices, parce qu'on a eu deux questions là-dessus. Essayez de comprendre comment ça fonctionne. Par exemple, si vous allez chercher une levure là, qui est une... par exemple, il y a la souche, paraît-il, de San Francisco là, qui est très aimée par les gens qui font du pain. Ben, si tu vas chercher ta souche de San Francisco, est-ce que c'est celle la même là, qui a été, entre guillemets, isolée là, il y a plusieurs dizaines d'années? Si on va la chercher, est-ce que ce sera génétiquement identique ou c'est quelque chose qui a changé avec le temps? Puis vous allez voir que c'est quand même assez fascinant parce que vous avez, on peut comprendre d'une certaine manière beaucoup de notions en évologie, en biologie évolutive quand on comprend la manière dont nos levures fonctionnent. Alors Christian Landry, vous allez nous donner ces recettes pour comprendre comment ça fonctionne dans quelques minutes. Bienvenue parmi nous, à tout à l'heure.
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0: On va parler de couches pour commencer. C'est Justine de Lévis. Merci de m'accompagner dans mon congé de maternité et dans mon manque de sommeil. C'est vrai qu'on accompagne bien des insomnies à moteur de recherche. Voici ma question. On vante beaucoup les différents bienfaits des couches lavables. Environnement, confort pour bébé, économie financière, beauté. Puis là, elle met en parenthèse que c'est laid des couches jetables. Elle dit, je me demandais avec les nombreux cycles de lavage pour entretenir les couches et parfois plus d'un cycle de sécheuse pour parvenir à les sécher, quelle est la différence réelle d'un point de vue d'impact environnemental. En fait, il n'y a pas que Justine, il y a aussi Marie-Pierre Germer, il y a Gabriel Lachance aussi qui nous envoyait les mêmes questions. C'est dire que ça préoccupe bien des gens qui nous écoutent. Alors, Laure Patouillard, qui est au CIREG Analyse en cycle de vie. On va parler de l'impact environnemental des couches jetables dans un premier temps. Comment est-ce qu'on le définit, cet impact-là?
2: Oui, ben, ce qui est intéressant, c'est que quand on pense couches jetables, on pense tout de suite déchets.
0: Ben oui.
2: C'est ça qu'on voit finalement.
0: Ben oui.
2: Mais quand on regarde ça au Canada, c'est plus de 1,8 milliard de couches qui sont vendues et donc jetées par année. Donc c'est sûr que c'est important. Mais en fait, on est quand même dans un pays qui a une bonne gestion des matières résiduelles. Et l'impact de ces déchets, de ces couches sur l'environnement est en fait moins important que ce qu'on pense. La fin de vie des couches jetables, ça représente à peu près 20% de l'empreinte carbone d'une couche jetable, principalement à cause des émissions de méthane quand on les enfouit. En fait, le gros de l'impact environnemental des couches jetables, c'est lors de leur production. C'est 60 à 80% des impacts environnementaux des couches jetables qui sont générés, notamment lors de la fabrication des matières premières. Mmh. Donc, une couche jetable, c'est quoi ? C'est un assemblage de 4 composantes principales. Il y a une couche supérieure qui va être en contact avec le corps. Après, il y a une couche d'acquisition et distribution. Attention, c'est technique. Qui sert à stocker temporairement les liquides.
0: Mmh. Et acquisition les et distribution.
3: J'adore.
0: C'est un bel euphémisme.
2: Très bien traduit. Ensuite, on a la couche absorbante. Donc celle qui est faite de cellulose et d'un polymère super absorbant qui va absorber jusqu'à 1000 fois son poids et stocker les liquides sous forme de gel.
3: J'en ai mis dans la laveuse.
2: Oh. Ça ne
3: sait
2: jamais faire ça. Et enfin, on a une couche extérieure qui va maintenir la couche et éviter les liquides de fuir. Et dans tout ça, en fait, ce qui va vraiment avoir le plus d'impact, c'est la couche absorbante. C'est 2/3 du poids de la couche et 90% de l'empreinte environnementale de la production des couches lavables.
0: Donc, 90% de ce 60 à 80%
2: exactement.
0: Au total. C'est quand même
2: exactement.
0: Assez appréciable. Maintenant, du côté des couches lavables, les enjeux environnementaux sont lesquels?
2: Mais regardons déjà l'avantage. Quand on choisit une couche lavable, on va avoir un set à peu près de 20 couches lavables qu'on va réutiliser jusqu'à la propreté de l'enfant, plutôt que d'acheter les 3800 couches jetables qu'on aurait achetées sinon.
0: Ah ouais.
2: Donc, c'est sûr que la production de chaque couche lavable, elle a un impact qui est 15 à 25 fois plus élevé qu'une couche jetable, mais on va amortir son coût environnemental en réutilisant chaque couche environ 220 fois pendant les 2 années et demie que l'enfant va porter une couche. Donc, l'impact de la production des couches lavables, ça va représenter 15% de son empreinte environnementale, notamment à cause de la production du polyester et du coton qu'on retrouve dans les couches. Le principal inconvénient, pour le coup, des couches lavables, c'est qu'il faut les laver.
0: Ah oui.
2: Oui. Et cette phase d'utilisation au Canada, ça génère environ 80% des impacts des couches lavables. À cause de quoi ? De l'électricité utilisée pour faire tourner la sécheuse.
0: Oui, oui. Puis j'imagine qu'il y a encore d'autres détails à dire parce que les analyses de cycle de vie, c'est toujours relatif à l'endroit où vont se dérouler les processus. Les couches les plus écolos au Canada, alors, quelles sont-elles ?
2: Mais en fait, on a...

0: côté, les couches lavables qui ont moins d'impact pendant la production et la fin de vie que les couches jetables, mais plus d'impact pendant l'utilisation. Donc là, on a besoin de notre perspective cycle de vie pour pouvoir répondre. Donc en moyenne au Canada, les couches jetables ont une empreinte environnementale 2 à 3 fois plus élevée que les couches lavables. Et juste pour donner un ordre de grandeur, l'impact sur les changements climatiques. Utiliser des couches jetables pour un bébé pendant 2,5 ans au Canada, ça génère en moyenne 415 kilos de CO2 équivalent. Donc ça, c'est autant que 890 km en auto.
1: Mais c'est sur 2 ans et demi.
0: C'est sur 2 ans et demi.
1: C'est quand même une bonne période de temps.
0: Oui, là. C'est quand même assez long. Relativement, ça rend quand même un service qui est assez appréciable.
1: Ouais.
0: Bon. Après, l'empreinte carbone des couches lavables, elle va être variable selon les provinces, en fonction de la quantité d'énergie renouvelable qu'on va trouver dans le mix électrique, qui va être ensuite utilisé pour le lavage et le séchage. Donc, au Québec, les couches lavables, elles ont une empreinte carbone 5 fois plus faible que les couches jetables. Mais au Nunavut, donc il y a le mix électrique le plus carboné au Canada, mais les deux types de couches vont être équivalentes.
1: Ah ouais, hein. Et quand on utilise les couches lavables, j'imagine que là aussi, dans la manière dont on va les utiliser, là, ça va faire une grande différence aussi.
0: Oui, ça va faire une vraie différence. Il y a mille et une façons d'utiliser ces couches lavables. Ouais. Donc il y a vraiment des bonnes pratiques qui sont importantes et qu'on peut mettre en place pour que ça reste bénéfique pour l'environnement. Pratique numéro 1, essentielle, laver d'autres habits avec les couches. Si on fait tourner la laveuse et la sécheuse uniquement pour les couches, l'empreinte carbone des couches lavables augmente d'un facteur 5, ce qui les rend 37% pire que les couches jetables. Principe numéro 2, laisser sécher les couches à l'air libre, quand on peut. Ouais. Quand on n'utilise pas la sécheuse, on réduit de moitié l'empreinte carbone des couches lavables au Canada. 3, essayer d'opter pour des électros basse consommation. L'empreinte carbone des couches lavables augmente de 64% quand on utilise des vieux électros. Bon, ça reste quand même 2 fois moins impactant que les couches jetables, mais quand même, c'est appréciable.
1: Allez-y.
0: Il y a quelques autres petites choses qu'on peut faire, mais qui vont nous faire gagner juste quelques pourcents. Laver à l'eau froide, avoir un nombre de couches lavables raisonnable, pas besoin d'en avoir 40, là, 20, ça suffit. Et réutiliser les couches pour un autre enfant.
1: Il paraît qu'il y a des gens qui utilisent aussi des feuillets jetables avec des couches lavables. Qu'est-ce que c'est, ça?
0: Oui, mais ça, c'est comme ça. On en parle beaucoup, comme comment ça, quelque chose de jetable à quelque chose de lavable. Ouais. Ben, quand on utilise un feuillet jetable à chaque change, l'empreinte carbone des couches lavables va augmenter de 13%. Mais ça reste largement en dessous des couches jetables. Donc, si ça peut aider des gens...
2: Ouais, motiver.
1: Ouais, c'est ça. Puis, il y a aussi des gens qui font ça de manière hybride, qui vont utiliser à la fois des couches lavables et des couches jetables. Ça, comment... j'imagine que là, ça complique le calcul.
0: Oui, ça complique le calcul. Puis, il faut voir que quand on investit dans des couches lavables, il faut les utiliser un minimum. Quand on a un set de 20 couches jetables au Canada, il faut utiliser chaque couche au moins 15 fois pour commencer à avoir une empreinte carbone plus faible qu'avec des couches jetables.
1: C'est quand même pas si pire, parce que 15 fois, c'est vite passé.
0: Mais 15 fois sur 20 couches,
1: c'est quand même.
0: Donc, ça veut dire que si on prévoit d'utiliser moins de 2 mois, ça vaut pas la peine d'investir dans les couches lavables. Ouais. Mais bon, c'est pas toujours simple d'utiliser les couches lavables. Enfin, moi, j'ai fait le test. Déjà, il faut changer plus souvent le bébé pour éviter les fuites, puis il faut gérer les lavages, alors qu'on a déjà beaucoup de choses à gérer.
1: Absolument.
0: Donc, moi, je vous parle de mon expérience personnelle. J'ai fait un usage combiné, lavable, jetable.
1: Ah oui, vous avez travaillé de manière hybride.
0: J'ai travaillé de manière hybride pour avoir le meilleur des deux mondes. Donc, je faisais des couches jetables. J'ai fait les couches jetables les 6 premiers mois, puis ensuite des couches lavables la journée avec juste une couche jetable la nuit. Ça revient à peu près à faire moitié couche jetable, moitié couche lavable, grosso modo. Et finalement, l'empreinte carbone des couches de mon bébé pendant 2 ans et demi, elle a été 2 fois plus élevée que si j'avais juste utilisé des couches jetables. Mais elle était quand même 1,5 fois plus faible qu'avec des couches jetables. Donc, c'était quand même mieux pour au final.
1: Et j'imagine, là, il y a des gens qui nous écoutent ailleurs dans le monde. Faut toujours regarder c'est quoi les sites d'enfouissement, c'est quoi le mix énergétique. Puis là, ça va jouer beaucoup sur la réponse. Là, parce que c'est pas pareil partout.
0: Non, c'est pas tout à fait pareil partout, mais quand même, il y a un consensus qui se dégage. Dans les régions où on gère bien nos déchets, grosso modo, les couches lavables sont généralement préférables aux couches jetables. Aux conditions qu'elles soient entretenues correctement, réutilisées un nombre minimal de fois, et bien sûr que le mix électrique soit pas trop carboné. Par contre, dans les régions où il y a une mauvaise gestion des matières résiduelles, notamment dans les pays à faible revenu, mais là, La pratique, c'est que les couches souillées sont souvent jetées dans la nature ou mises dans des décharges à ciel ouvert. Donc ça, c'est des pratiques qui polluent les écosystèmes et qui sont dangereuses d'un point de vue sanitaire pour les humains. Donc là, la couche lavable, elle est une formidable opportunité pour venir réduire ces impacts directs des déchets. Puis juste un petit point, dans les régions arides, attention à l'usage de l'eau quand même. Moi, j'ai pas vu d'études là-dessus, mais on le sait que plus on utilise de l'eau dans les régions arides, et moins il y en a pour les autres.
1: Ouais.
0: Alors,
1: parce que la ressource, en fait, elle est pas finie nulle part, elle est pas infinie nulle part, mais il y a des endroits où ça paraît plus que d'autres.
0: Exactement.
1: Ouais, voilà.
0: Exactement.
1: Ben j'espère que ça enlève un petit peu, c'est ça, là, de stress, puis de culpabilité, parce qu'on sait qu'on en a beaucoup.
0: Ben oui. Ben oui. On en a tellement.
1: Ouais. Fait que j'espère que ces chiffres-là vous aideront à mieux dormir, Justine, puis ainsi que nos autres auditrices Marie-Pierre Germer et Gabrielle Lachance, Laure Patouillard, analyste en cycle de vie au CIREG. Merci encore d'être passé en studio.
0: Merci.
2: Le levain, c'est quoi? C'est un mix d'eau et de farine. Ce duo permettra aux micro-organismes indigènes de consommer les sucres naturellement présents dans la farine. C'est pourquoi il est crucial de choisir une farine qui soit riche. Une farine entière, une farine intégrale, une farine de son ou même une farine partiellement tamisée. Il est d'usage pour le boulanger de nommer son levain comme une entité vivante, une petite bête à entretenir et à nourrir. Cette petite bête, au final, va nous donner un pain avec une signature aromatique et gustative unique. Mon levain à moi s'appelle Bobinette.
1: C'était un extrait de la plateforme Mordu avec Samuel Serrois, professeur de cuisine à l'ITHQ, qui nous parlait de sa petite bête qu'il entretient. Puis il paraît que oui, moi j'ai quelques amis qui travaillent leur levain, puis il paraît que c'est vraiment un engagement presque émotif. Je ne sais pas si c'est la même chose avec Christian Landry, qui est professeur au département de biochimie, microbiologie, bioinformatique, titulaire de la chaire de recherche du Canada en biologie synthétique et des systèmes cellulaires à l'Université Laval, qui lui-même entretient son levain à la maison depuis quelques années. Christian Landry, rebonsoir.
3: Bonsoir.
1: Christian Landry, on a une question d'Anne-Marie Bruzon qui fait son levain avec sa fille. Puis là, elle dit, depuis le début de l'année, ma fille et moi cultivons nos levains. On fait du pain une à deux fois par semaine. Le sien, toujours nourri avec la farine blanche et le mien avec la farine de blé entier. J'ai entendu parler de la souche de San Francisco. Observé qu'elle se vendait même sur Internet. Je me suis demandé si ce n'était pas un peu de la foutaise. Est-ce que les levains gardent toujours leur souche bactérienne avec et leur levure avec le temps, ou s'ils prennent la saveur de leur environnement? Puis, par exemple, s'il y a des levains centenaires, là, après 100 ans, là, quand ils passent dans plein de cuisines puis qu'ils se ramassent dans des environnements différents, est-ce que la souche originale ne devient pas un peu éteinte puis laisse la place à d'autres souches? Alors, on en discute avec vous. C'est une bête à la fois très simple et très complexe, n'est-ce pas, le levain?
3: Oui, exactement. Donc, un levain, c'est une culture complexe de bactéries et de levures. Et en moyenne, on trouve environ une dizaine d'espèces de bactéries dans un levain, puis une trentaine d'espèces de champignons. Parmi ces champignons-là, il y a la levure qui est un champignon unicellulaire et qu'on connaît, là, qui est une levure qu'on peut acheter à l'épicerie aussi. Mm-hmm. Et quand on garde le levain à la maison, ben, ces espèces-là de bactéries et de levures interagissent ensemble et forment un écosystème un peu comme on retrouve dans la nature.
1: Quand on utilise, par exemple, la farine, comme nous dit notre auditrice, là, farine blanche par rapport à farine de blé entier pour le nourrir, est-ce que ça a un impact sur le type de levure que ça va favoriser ou de bactéries que ça va favoriser? Est-ce que ça a été étudié?
3: Oui, ça a été étudié. Je peux vous parler un peu de ce que j'ai trouvé dans la littérature scientifique. Donc, il y a beaucoup de microbiologistes qui s'intéressent au levain. Et une des façons par lesquelles ils peuvent analyser la composition microbienne des levains, c'est en échantillonnant des levains, puis en séquençant l'ADN, en regardant l'ADN des espèces qu'on retrouve dans le levain, puis une petite partie de l'ADN des bactéries, des champignons qu'on peut utiliser qui sert de code-barre, qui nous dit quelle espèce on retrouve dans le levain. Mm-hmm. Donc, il y a des études qui sont intéressées, par exemple, à la diversité des levains, qui étaient des levains faits à la maison par les gens ou des levains commerciaux. Et ce qu'ils ont fait, c'est qu'ils ont établi une collection de 500 levains qui venaient d'un peu partout dans le monde, des États-Unis, de l'Europe, d'Australie et de la Nouvelle-Zélande. Et puis, ils ont analysé le contenu en bactéries et en levures de ces levains-là.
1: Et qu'est-ce qu'ils ont trouvé?
3: Ils ont regardé quels étaient les facteurs qui faisaient que les levains étaient différents entre eux. La première chose qu'ils ont remarqué, c'est que tous les levains sont différents. Donc, on retrouve majoritairement certaines espèces, comme des espèces de bactéries qu'on appelle lactobacillus, qui sont les bactéries qui produisent le petit goût acide qu'on retrouve dans la levain, dans le levain, et des levures qu'on appelle du genre Saccharomyces, comme Saccharomyces cerevisiae, qui, elles, sont responsables dans le levain, si

0: voulez, de produire le gaz carbonique qui fait que le pain lève quand on fait du pain avec du levain. Ouais. Et dans les facteurs qu'ils ont... Donc, ils ont essayé de voir quels facteurs expliquaient les différences entre les levains. Et un des facteurs, effectivement, qu'ils ont trouvé, c'était la farine. Donc, le type de farine que les gens utilisent va déterminer quelles bactéries et levures on retrouve dans le levain. Il y avait d'autres facteurs aussi qui étaient intéressants. Il y avait des levures et des bactéries qu'on retrouve normalement sur la peau des gens et dans les maisons, dans la poussière. Donc, pour répondre à une des questions de l'auditrice, il y a effectivement des bactéries, des champignons qui partent de nos murs, de nos maisons, ou de l'air de nos maisons, qui tombent dans notre levain et qui donnent peut-être des caractéristiques particulières à notre levain.
1: J'adore ça. Et c'est peut-être notre corps aussi, là, parce que nous, on est une vraie ménagerie, là, partout, sur notre peau, dans notre nez, puis ailleurs. Ça peut avoir un impact, là, sur notre levain.
0: Exactement. Donc, une autre étude que j'ai trouvée qui est intéressante cette fois-là, c'est que les chercheurs ont se posé la question sur qu'est-ce qui influence la composition du levain. Et ce qu'ils ont fait, c'est qu'ils ont pris de la farine, de l'eau, donc les ingrédients principaux du levain, et ils ont envoyé ces ingrédients-là à 18 personnes de 14 pays différents. Eux, ils ont cultivé le levain à partir de ça.
1: Ouais.
0: Et ils ont renvoyé les échantillons dans un laboratoire où on a analysé la composition du levain.
1: Après avoir fait leur petit voyage, là.
0: Exactement. Donc, même si les ingrédients étaient les mêmes, tous les levains qui sont revenus étaient différents. Et si on faisait du pain avec le levain, ils avaient des parfums différents. Et ce qu'ils ont découvert, c'est que si ils analysaient le contenu en microbes des levains, et les microbes qu'on retrouvait sur les mains des boulangers qui avaient fait le pain, parce qu'on a aussi échantillonné les mains, mm-hmm. on retrouvait une plus grande similarité entre les mains d'un boulanger et son pain, d'un boulanger amateur et son pain, que entre les mains d'un boulanger et le pain d'une autre personne.
1: Donc
0: il y a comme une communication entre nos mains et le levain.
1: Donc, selon le slogan bien connu, il y a un petit peu de nous autres là-dedans. En tout cas, dans le pain, c'est vraiment, dans le levain, c'est vraiment vrai. Mais là, il y a des gens qui nous écoutent qui doivent dire, mais là, c'est horrible, c'est dégueulasse. Mais ce qu'il faut comprendre aussi, c'est que d'un point de vue de salubrité, ce petit écosystème-là, il s'entretient lui-même. C'est très difficile, en fait, pour des agents pathogènes de venir réussir là, à briser les barrières qui sont créées naturellement là, par toute cette ménagerie qu'on retrouve dans le levain.
0: Exactement. Donc, si on fait des expériences... Moi, si je fais des expériences en laboratoire avec un bouillon de culture, puis j'essaie de faire pousser une levure dans ce bouillon de culture-là, c'est possible qu'il y ait des contaminations. Dans le levain, la façon dont les gens le conservent, donc ils font pas leur travail dans un milieu stérile, comme mm-hmm. nous, on fait en laboratoire, mais comme les bactéries lactiques produisent de l'acidité, les levures produisent un petit peu d'alcool, et du gaz carbonique, et cette acidité-là empêche d'autres microbes de croître dans ce milieu-là. Donc, à mesure qu'on le maintient, donc on le renouvelle à chaque jour, si on veut, notre levain avec la nouvelle farine et de l'eau, ben ces bactéries-là et ces levures-là ont un taux de croissance assez rapide pour prendre le dessus puis dominer, si vous voulez, l'écosystème, et donc ils protègent mm-hmm. notre levain de la contamination importante qui pourrait venir de l'environnement.
1: Bon, là, on va parler sur le long terme, là, avec des souches qui sont là depuis des dizaines, des fois des centaines d'années, puis là, notre auditrice nous parle de la souche de San Francisco. Si on avait eu la chance, par exemple, d'échantillonner, parce que bon, les techniques n'existaient pas à l'époque, là, mais mettons là, qu'on avait pu réaliser un séquençage de ce génétique qu'on trouvait là, il y a une centaine d'années, on compare avec ce qu'il y a aujourd'hui. Est-ce qu'on aurait trouvé des grandes différences après 100 ans? Est-ce que ce sont grosso modo les mêmes familles qui vont réussir à se perpétuer dans le temps?
0: Ça va être probablement les mêmes espèces, comme par exemple Saccharomyces cerevisiae. On retrouve des traces de Saccharomyces cerevisiae dans des poteries qui ont des centaines d'années, voire des millions d'années, quand les gens... Donc, c'est la même espèce, mais génétiquement, c'est différent. Donc, c'est comme un peu les races de chiens qu'on connaît. Mm-hmm. Elles sont toutes de la même espèce, mais elles sont génétiquement différentes, ces races-là. Donc, avec le temps, ce qui se produit, c'est qu'il y a des mutations qui apparaissent, et certaines de ces mutations-là pourraient procurer un avantage à une certaine bactérie ou levure dans notre levain parce qu'on a des conditions particulières. Et donc, ces mutations-là vont augmenter en fréquence et ils vont avoir un remplacement, si vous voulez, d'une génération ou de quelques générations à l'autre de la composition génétique du levain. Et si on fait des expériences, nous, en laboratoire, par exemple, on prend des levures ou des bactéries qui se reproduisent à peu près à la même vitesse que ce qui se produit dans notre levain, ça peut prendre 50 générations ou 100 générations dans le laboratoire pour voir des mutations qui apparaissent et qui augmentent, si vous voulez, l'adaptation de ces bactéries-là ou de ces levures-là aux conditions

0: auxquels on les expose.
1: Une centaine de générations, là, dans la vie des levures, ça passe quand même assez vite. Là.
0: Ben, une génération de levure dans les conditions optimales, c'est 2 heures. Donc, puis pour une bactérie, dans les conditions optimales, les bactéries en laboratoire, c'est 20 minutes. Donc, déjà dans 1 heure, c'est passé quelques générations.
1: Après 100 ans, c'est quand même, ça a évolué beaucoup. En terminant, Christian Landry, ça veut dire que on a presque autant de levain qu'on a de gens qui s'en occupent parce que les conditions sont différentes un peu partout. C'est pas les mêmes dans l'air, il y a pas les mêmes levures. C'est pas les mêmes températures, c'est pas les mêmes degrés d'hygrométrie. Je veux dire, c'est presque unique à chaque fois qu'on va le travailler là.
0: Exactement. Et ce que j'ai pas mentionné tout à l'heure, c'est que les facteurs que je vous ai mentionnés qui définissent les compositions du levain, ça explique seulement 10% de la variation qu'on a vue dans la composition des levains. Donc ça veut dire qu'il y a 90% de la variation, on sait pas d'où elle vient. Donc elle vient probablement des facteurs que vous avez mentionnés. Uh-huh. Et puis juste pour terminer sur la souche de San Francisco, donc c'est une souche de bactéries qui a été isolée à San Francisco dans les années 70. Et cette souche-là, on la retrouve souvent dans des levains qui sont industriels. Donc, les gens achètent, par exemple, d'un boulanger professionnel. Et souvent, les levains qui se ressemblaient le plus dans les études dont j'ai parlé, c'est parce qu'ils venaient de compagnies ou de boulangers industriels. Donc, cette bactérie-là, on la retrouve souvent là. Donc, parfois, la similarité des levains est plus grande si les gens ont acquis leur levain d'un vendeur. Mais s'ils l'ont parti eux-mêmes à la maison, il y a des bonnes chances qu'ils soient différents. Donc, notre auditrice, elle parlait qu'elle faisait du pain avec du levain, sa fille un levain aussi. Probablement qu'ils sont très différents, leurs deux levains. S'ils veulent faire une expérience, ils pourraient s'échanger le levain et faire un test à l'aveugle après pour goûter le pain puis voir si vraiment il y a une différence. Je suis pas mal certain qu'il y aura une différence.
1: Belle activité à faire, mère-fille. En terminant, Christian Landry, votre pain, j'imagine qu'il doit être pas mal toujours réussi. Vous êtes pas mal un spécialiste.
0: Si vous m'aviez invité à Montréal, j'en aurais apporté.
1: Ah, ben là, c'est pas tombé dans l'oreille d'un sourd. Vous nous tiendrez au courant de vos prochaines visites puis on se trouvera une question pour que vous veniez y répondre ici en studio. Christian Landry, merci beaucoup d'avoir répondu à ces deux questions, à cette question de nos deux auditrices. Christian Landry, professeur au département de biochimie, microbiologie et bioinformatique, titulaire de la chaire de recherche du Canada en biologie synthétique et des systèmes cellulaires à l'Université Laval. On vous parle de nos studios de Québec. Merci beaucoup d'être passé dans nos studios.
0: Bienvenue.
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1: Une doctorante en génie mécanique qui vraiment en pince pour le liquide de clutch, c'est celle que vous allez nous faire découvrir, une spécialiste des embrayages, et on va parler de comment capturer un photon dans un bocal. Quelle belle question poétique qu'on a reçue. Auparavant, je m'adresse aux gens. Peut-être que vous êtes à la maison, peut-être que vous êtes en train de vous diriger vers votre salle d'escalade. Eh bien, j'ai des mauvaises nouvelles. C'est assez préoccupant ce qui nous provient de cette étude. Et je vous parle de 28 nanogrammes par mètre cube dans l'air ambiant de salles d'escalade, de choses qui sont pas propres. C'est des poussières composées toxiques semblables à ceux générés par les pneus de véhicules qui ont été découverts en grande concentration dans des salles d'escalade. C'est ce que nous apprend une étude, on va le redire, ouais, assez préoccupante. D'ailleurs, ça a été relaté de cette manière-là un peu partout. Ça a été publié par une équipe de l'Université de Vienne et de l'École polytechnique fédérale de Lausanne dans la revue Environmental Science and Technology Air. L'étude tire la sonnette d'alarme sur la très grande concentration donc de ces particules fines polluantes qu'on a retrouvées dans des salles d'escalade situées en Espagne, en Autriche, en France et en Suisse. Et la cause de ces particules fines, bien, ce sont les semelles des chaussures d'escalade qui sont fabriquées avec à peu près les mêmes additifs que l'on retrouve dans les pneus de véhicules. C'est un cocktail vraiment, on le disait, là, pas propre. C'est destiné à améliorer notamment l'adhérence et l'élasticité que l'on nomme notamment, donc ces composés-là, il y a les benzothiazoles, les anilines, les diphényl guanidines ou encore le plus connu, c'est le 6-PPD quinone. Il y a longtemps qu'on sait, relativement longtemps, qu'on sait par exemple que le 6-PPD quinone, un additif qui provient de la poussière de pneus, est dans la mire des scientifiques. Ce dernier serait impliqué dans les épisodes de mortalité de masse chez les saumons du Pacifique. Il paraît que c'est très, très toxique pour les saumons, cette poussière de pneus. On a aussi observé que cette agence chimique se retrouve également dans l'urine et le sang des humains, ainsi que dans le liquide cérébro-spinal chez les femmes enceintes. On sait aussi que le produit entre dans le corps, notamment par inhalation, par la peau ou par ingestion. Pour le moment, aux concentrations observées, on sait que le 6-PPD quinone n'a pas la même toxicité chez l'humain que chez le saumon. Mais ce qu'on dit dans l'étude, c'est qu'on ne sait pas pour le moment quelles sont les conséquences à long terme de cette exposition-là. Et les concentrations de ces poussières que l'on a retrouvées dans les salles d'escalade dépassaient même parfois ce qu'on retrouve dans les endroits les plus pollués, comme par exemple les bords de route. Et on mesure par exemple un air saturé de polluants issus donc des pneus automobiles. Et un autre fait préoccupant, c'est que cette soupe de particules réagirait aussi avec l'ozone présent dans les salles d'escalade en produisant des composés secondaires potentiellement eux aussi très nocifs et qui pourraient eux aussi avoir un impact sur la santé humaine. Et là, je cite l'étude. C'est une traduction libre. On écrit l'absorption journalière estimée pour les grimpeurs et les employés de certaines de ces installations d'escalade dépasse les niveaux d'absorption connus provenant des autres sources. Et là, je cite toujours, ces composés qui proviennent principalement des pneus et des particules d'usure des routes suscitent de plus en plus d'inquiétudes et l'exposition humaine à ces derniers présente un intérêt particulier en raison de leur toxicité avérée pour les espèces animales.

0: Constance, elle a 9 ans. Elle nous envoie une question d'une grande poésie. Elle dit « J'aimerais savoir pourquoi il n'est pas possible de capturer la lumière dans un bocal. »
1: Non, c'est beau, c'est, hein?
0: C'est pas beau, ça. Non, mais je veux dire, c'est presque du Christian Bobin. Caroline Boudou, elle est professeure au département de génie physique de Polytechnique Montréal, chercheure au centre d'optique, photonique et laser. Je vous le dis, Constance, là, c'est pas mal la meilleure dans le monde, là, pour répondre à cette... Non, mais je veux dire, sans flagornerie, là, vous faites pas mal partie des personnes les plus qualifiées pour répondre à ces questions-là. Rebonsoir, Caroline Boudou. C'est une belle question, hein?
1: C'est une belle question, puis on s'est même bien amusé ce midi au département.
0: Ah oui,
1: hein? Essayer de trouver des angle particulier. Je ne voudrais pas faire de mauvais jeu de mots avec la lumière, mais je vais vous dire que la question de Constance nous allume. Voilà. Et donc, avant de vous parler de photons et de condensats de Bose-Einstein, faisons une expérience ensemble ce soir,
0: oui,
1: si vous le voulez bien.
0: Allez-y.
1: On est une chaude journée d'été à la campagne. On veut essayer de mettre de la lumière dans un bocal. Mathieu, qu'est-ce qui vous vient en tête?
0: Bon, le jour, je trouvais ça difficile. Le soir, je chercherais des lucioles, mettons.
1: Oui,
0: ouais, c'est une bonne idée, ça.
1: Absolument.
0: Ouais.
1: Capturer des mouches à feu, des petites bêtes qui, par bioluminescence, donc une réaction chimique dans leur abdomen, arrivent à produire de la lumière et qui est particulièrement visible la nuit quand toutes les autres sources de lumière sont éteintes.
0: Ouais, il faut qu'il n'y ait rien, là. Pas de lumière de maison, pas de feu de camp.
1: Oh, on peut garder le feu de camp. On peut essayer avec le feu de camp. C'est bon. Les enfants, et les schtroumpfs aussi d'ailleurs, et peut-être Constance aussi, aiment bien se faire des lanternes en piégeant des lucioles dans un bocal transparent. Mais ce n'est pas la même chose que de capturer la lumière.
0: C'est plus difficile.
1: Oui, parce qu'en fait, si on arrive à voir la lumière avec nos yeux, c'est qu'elle s'est échappée du bocal à travers les parois transparentes.
0: Ouais.
1: Alors, qu'est-ce qu'on fait?
0: Je vous parlais tout à l'heure là, de mon expérience de pensée. Je me disais une sphère, puis là, à l'intérieur, tu mets du miroir.
1: Excellente
0: idée. Donc, il faut que ça soit opaque à l'extérieur, mais qu'à l'intérieur, il y a des surfaces réfléchissantes.
1: Donc, je trouve que c'est une excellente idée, et on fait du pouce là-dessus. On va se faire une prison en miroir.
0: Une prison
1: en
0: lumière.
1: La lumière réfléchisse à l'infini d'une paroi à l'autre dans notre peau maçon. Toujours, d'accord? Ça marcherait, sauf pour un hic. Le mot parfaitement, réfléchissant. En théorie, ça existe, mais en pratique, on doit l'évaluer.
0: Mm-hmm.
1: Alors, mettons là, qu'on a du budget à Radio-Canada, puis qu'on se gâte avec l'un des meilleurs miroirs du monde, d'accord? On va chercher le miroir qui a été utilisé par l'équipe du LIGO pour détecter les ondes gravitationnelles. On se gâte.
0: OK, on a vraiment du budget.
1: On
0: là.
1: A du budget,
0: c'est genre le budget de la journée est encore jeune. Là,
1: alors, ça, c'est votre champ d'expertise. Mm-hmm. Je vous ramène dans le mien. Ce miroir-là a une réflectivité de 99,9999%.
0: Ben,
1: c'est pas mal, non?
0: Ça, c'est avec le miroir du LIGO.
1: Oui, miroir du LIGO. Ça a l'air bon, hein? 99,9999%.
0: Le photon va rester là, puis on ne le perdra pas.
1: Mais en réalité, ce que ça veut dire, c'est qu'après 10 000 réflexions sur les surfaces du pot maçon, on perd 1% de la lumière par processus d'absorption. Puis ça, c'est le meilleur miroir du monde.
0: Mm-hmm. Mais bon, 10 000, ça a l'air gros, mais à la

0: vitesse où va un photon, me semble que ça ne doit pas durer longtemps.
1: Comme vous le dites, Mathieu, la lumière, ça va vite. Si la lumière pouvait voyager sur une trajectoire courbe, on se rappelle la lumière va en ligne droite, ouais. Mais hypothétiquement, si elle était capable de faire le tour de la Terre, elle arriverait à faire 7,5 fois le tour de la Terre en une seconde.
0: Oh là là.
1: Ce chiffre-là, il me parle un peu plus que la vitesse de la lumière dont on sait qu'elle atteint 3,8, 3 × 10⁸ mètres par seconde. Mais pour un pot maçon qui fait 10 cm, cette vitesse équivaut à 1,5 milliard d'allers-retours par seconde.
0: Ouais, ça sera pas long qu'il va être absorbé, le photon.
1: Alors, non seulement la lumière, elle a un petit peu le tournis, hein, mais en plus, dans vraiment pas long, il y en a plus dans le contenant. Peu importe combien de lucioles on avait au départ.
0: Puis même avec le meilleur miroir du monde.
1: Absolument.
0: Ça marche pas.
1: Rajouter un œuf de plus, puis soudainement, on tombe à 150 millions d'allers-retours par seconde.
0: Ben non, ça marche pas.
1: Vous voyez que ça rapidement, on perd.
0: Bon, comment on réussit à contourner ça?
1: Alors, notre espoir, ça serait de stocker la lumière. Hein? Comment on va faire? On va jouer sur le mécanisme d'absorption-réémission de la lumière. On met avec les lucioles un matériau qui absorbe la lumière pour ensuite la réémettre. Uh-huh. Ça semble légitime.
0: Ben oui.
1: Et donc, on peut même choisir un matériau qui serait phosphorescent, les lumières, les étoiles qu'on met au mur.
0: Oui.
1: Au lieu de réémettre la lumière instantanément, le matériau, il prend son temps, puis il réémet la lumière quelques millisecondes, quelques secondes plus tard. Et pour ceux qui suivent l'émission depuis longtemps, vous connaissez mon aversion pour ce jouet des années 80, des 1980, le Luminou,
0: ben oui, c'est vrai.
1: Qui agissait comme une veilleuse passive. On le mettait sur une lampe avant l'heure du dodo, avant de lire l'histoire. Puis, lorsqu'on fermait les lumières, le Luminou émettait une douce lumière vert extraterrestre pour rassurer l'enfant.
0: Mais je me souviens pas pourquoi vous aimiez pas ça. C'était quoi? C'était parce que...
1: Vous l'avez pas vu, mais ça vous a pas fait des cauchemars?
0: Non.
1: C'est une belle idée, en théorie.
0: C'était à cause du cauchemar, c'est ça?
1: C'est la forme de l'objet.
0: C'était le Luminou lui-même. Là.
1: Et heureusement, Constance, qui a 9 ans, n'a pas connu ça, puis a fort à parier que ses parents non plus, d'ailleurs. Mais bon, bref... c'est ça, c'est la forme de l'objet.
0: Ouais, OK, c'était le Luminou lui-même.
1: Le Luminou
0: c'est vrai que,
1: lui-même.
0: Ouais, c'est ça, des fois. Bon, on peut pas tout aimer. Mais là, la phosphorescence, là, c'est un peu comme un miroir. À un moment donné, ça finit. Là.
1: C'est pas efficace à 100%.
0: Ouais.
1: À chaque fois qu'on a... Puis ça, c'est vrai de tout. En fait, il y a une grande partie des questions de moteurs de recherche qui se résument par... Dès qu'on a un transfert d'énergie d'une forme vers l'autre, on a des pertes.
0: Ouais.
1: Donc, la phosphorescence, c'est pas efficace à 100%. Il y a toujours des pertes, des mécanismes de conversion. Sauf si on va à très, très, très basse température,
0: diminuer la vitesse. On peut diminuer la vitesse de la lumière.
1: Alors là, ça a l'air fou comme ça. La vitesse de lumière, elle est constante dans le vide.
0: 300 000 km/s.
1: Exactement, mais pas dans les matériaux. Dans la vitesse de la lumière dans les matériaux est ralentie par l'indice de réfraction du matériau. Donc, dans le verre, par exemple, la lumière va 33 % moins vite que dans l'air ou dans le vide. Mais en laboratoire, les chercheurs ont réussi à ralentir la lumière à près de 3,1 km/h. Ça, c'est l'équivalent de la vitesse de marche de Constance.
0: Ça veut dire qu'on peut théoriquement dépasser la vitesse de la lumière en marchant?
1: Oui et non, parce que je pense que vous ne seriez pas très, très heureux. Je vous imagine sur votre vélo, Mathieu, je pense que c'est vous dans la tête, essayer d'aller plus vite, mais vous ne seriez pas très heureux ni très vivant, parce que dans les conditions expérimentales produites par les chercheurs, on arrive à le faire à des températures proches du zéro absolu.
0: OK, non.
1: Donc à moins... Non, c'est ça, non, ça, on s'arrête là.
0: Je suis sûr qu'il y a des gens qui aiment le vélo d'hiver qui vont dire oui, ça va être facile, mais c'est pas comme ça que ça marche. Mais on peut aussi aller dans des états de la matière, parce qu'on en a déjà parlé ici, c'est Stéphanie Jolicoeur qui nous avait parlé du fameux condensat de Bose-Einstein.
1: Exactement.
0: C'est absolument fascinant comme état. Et ça aurait aussi un impact sur la vitesse de la lumière.
1: Oui, on est capable. Donc, le condensat, c'est une soupe de particules à très basse température, très proche du zéro absolu, qui forme un superfluide où il n'y a pas de viscosité, pas de perte liée à la friction. Puis là, je vous dis, encore une fois, n'essayez pas ça à la maison.
0: Hein,
1: mais
0: non,
1: dans des conditions expérimentales vraiment particulières, avec une impulsion laser très fine, à une fréquence très précise, on a observé des vitesses de groupe pour une impulsion lumineuse presque nulles. Et ça a des implications très grandes pour le stockage d'informations. C'est de l'optique quantique à son meilleur, mais ça ne s'observe pas malheureusement à température pièce ni avec des objets auxquels Constance a accès.
0: C'est donc, on oublie ça, Constance, va falloir que...
1: Attendre son doctorat.
0: Oui. En tout cas, je pense qu'elle va avoir un très bon professeur si jamais ça lui tente. Vous êtes à Polytechnique Montréal.

0: Merci beaucoup, Caroline Boudou, professeure au département de génie physique de cette auguste institution, chercheure au Centre d'optique photonique et laser. Merci d'avoir répondu à cette question de Constance.
1: Merci à Constance pour cette grande question.
0: Vraiment, c'est tellement bon.
2: La recherche.
0: Soraya Ghaffari Savar-Maliki, elle est doctorante en génie mécanique à l'Université de Sherbrooke et elle, ce qui l'intéresse, c'est le liquide à transmission.
1: Hein? Oui, mais pas
0: l'huile à transmission.
1: Vous allez nous l'expliquer.
0: Bonsoir, Véronique Raymond.
1: Bonsoir, Mathieu.
0: Qu'est-ce qui l'intéresse, elle?
1: Alors, c'est le fluide magnétoréologique dans un embrayage spécial qu'on est en train de développer pour l'industrie de l'aéronautique et qui vise justement à remplacer les bonnes vieilles clutches qu'on utilise présentement. Soraya est arrivée ici il y a moins de 2 ans. J'ai eu le plaisir de l'interviewer parce qu'elle vient de remporter le premier prix du public et le premier prix du jury à l'Université de Sherbrooke dans le volet anglophone de ma thèse en 180 secondes. Et puis, c'est vraiment une passionnée de mécanique, là. Elle me dit, quand elle était petite, la première chose qu'elle a fait, dont elle se souvient vraiment, c'est démonter un téléphone. Puis, dit que ça la travaille encore. Pourquoi elle n'a pas réussi à le réparer?
0: Elle veut réparer son erreur en faisant son doctorat.
1: Exactement.
0: C'est ça, ouais.
1: Elle me dit aussi qu'elle avait démonté un téléviseur puis que elle faisait vraiment attention pour démonter, mais se rappeler où allait chaque pièce pour pouvoir le remonter. Donc, il y avait vraiment déjà une obsession. Elle a fait son bac et sa maîtrise en génie en Iran. Et ensuite, elle a travaillé dans l'industrie. Elle a beaucoup travaillé dans les simulations. Elle était 7 ans là-bas. Et puis, elle est venue se joindre ici à la faculté de génie de l'Université de Sherbrooke. Elle est sous la direction de Sébastien Poncet, qui est titulaire de la chaire de recherche industrielle CRSNG en efficacité énergétique, et David Rancourt, qui, lui, est un spécialiste au niveau de la propulsion et des systèmes aériens et aérogare. Elle fait partie d'un laboratoire avec un nom infini, le Laboratoire de mécanique des fluides thermiques et énergétiques de l'Université de Sherbrooke. Ses recherches sont soutenues par le Consortium de recherche d'innovation en aérospatiale au Québec et plusieurs grandes entreprises, je ne les nommerai pas toutes. Alors, on va écouter une présentation très courte de son projet de mémoire qui s'appelle le CFD Analysis of Magnetoreological Fluid in MRF Clutch.
3: Non, mon projet, j'ai fait plutôt des simulations à l'aide de la dynamique de fluide numérique afin d'étudier le comportement d'un fluide magnétoréologique dans un embrayage. Ce fluide qui contient des particules magnétiques microscopiques a la capacité de modifier sa viscosité en fonction du champ magnétique qui lui est appliqué.
1: Il faut comprendre que c'est très utile ce qu'elle vient de décrire en quelques mots. Elle nous dit c'est un fluide qui est capable de changer sa viscosité quand on lui applique un champ magnétique, et il est capable de faire ça très, très rapidement. Bon, dans sa présentation au concours, elle donnait un exemple vraiment précis. On est à bord d'un hélicoptère, le moteur lâche. Ce qu'il faut faire, c'est être capable de désengager l'embrayage le plus rapidement possible pour que les pales passent en mode autorotation et qu'on puisse atterrir.
0: C'est une technique d'urgence d'atterrissage.
1: Exact.
0: Là,
1: bon, qui a des impacts sur les patins.
0: Quand on veut se sauver en hélicoptère, généralement, c'est ce qu'on fait.
1: Ouais. Sauf que les embrayages qui sont utilisés généralement dans les hélicoptères, donc centrifuge ou à friction, ont des réactions lentes. Et à blaguer, c'est comme vos amis qui mettent 3 jours à répondre à vos textos. Et il y a aussi une usure qui se fait rapidement parce qu'on parle de friction. Et donc, ça veut dire beaucoup d'entretien, des frais et la réaction est moins rapide que ce qu'on voudrait. Donc, trouver un meilleur système d'embrayage serait vraiment utile. Et là, il y a un grand groupe de travail avec l'Université McGill, l'Université de Sherbrooke, l'industrie, et eux travaillent sur l'embrayage à fluide magnétoréologique. Donc, l'idée, c'est d'avoir un fluide qui, lui, peut passer de liquide à solide quasi instantanément quand on applique un champ magnétique, et qui peut redevenir liquide quasi instantanément quand on retire le champ magnétique.
0: Puis on sait qu'en aviation, on est souvent aux prises avec des changements très brusques de toutes sortes de paramètres et savoir des impacts importants sur l'ensemble des matériaux là qui sont touchés là par ces changements là.
1: Et c'est vraiment au cœur, là je donnais l'exemple de l'hélicoptère, mais il y a un paquet d'autres systèmes qui sont des systèmes hydrauliques qui sont utilisés dans l'aviation qui eux aussi bénéficieraient d'une utilisation, on veut passer à des systèmes électriques mais qui utiliseraient aussi ces fluides là. Sauf que que le problème, c'est que ces fluides-là, c'est des petits capricieux. Alors, on appelle ça des fluides non

0: newtoniens, c'est-à-dire qu'ils suivent pas les règles générales. Elle disait à la blague, ils écoutent juste le champ magnétique. Et les modèles dont on dispose présentement, ben pour faire des simulations et pour prédire le comportement de ces fluides-là, ben ils fonctionnent pas quand on arrive avec un fluide magnéto-rhéologique. Donc, ce que Soraya fait, c'est qu'elle utilise l'analyse numérique des fluides de magnéto-rhéologiques dans des embrayages MRF pour comprendre leur comportement. Alors, il y a dans ce liquide-là, imaginez là, du sirop d'érable qui aurait des petites particules en suspension qui, elles, seraient capables justement de s'aligner, vraiment de former une chaîne solide. Donc, c'est ce qu'elle veut analyser et ensuite simuler dans une géométrie complexe d'embrayage. Parce que là, un embrayage, c'est pas un espace simple. Mm-hmm. Il y a des petits espaces et prédire le comportement de ces fluides-là dans ces petits espaces-là, ça vient avec une liste incroyable de défis.
1: Sont soumis à des forces aussi, on va le redire, qui sont très grandes. Là, parce que là, on parle là, d'une pale qui est en train de tourner. Là. Imaginez le rotor là, qui va et toutes les pièces là, qui vont ajuster la vitesse de tout. Là, c'est très, très, très complexe.
0: Mais ce que vous nommez là, juste la vitesse de rotation, c'est un des nombreux paramètres qu'il doit tester. Il y a le champ magnétique, il y a la viscosité, il y a la température, il y a les caractéristiques elles-mêmes des particules. Ces particules-là peuvent s'user, peuvent se déposer, elles peuvent se sédimenter. Bref, il y a beaucoup, beaucoup de paramètres à étudier. Puis une autre raison pour laquelle on veut arriver à comprendre le comportement de ces fluides-là, c'est que dans le remplacement des pièces en aéronautique, on irait vers une aviation plus verte. Parce qu'en ce moment, on utilise des lubrifiants puis des fluides qui sont corrosifs et qui sont toxiques, mais en plus, qui sont inflammables. Alors, imaginez quand il y a une fuite à côté d'un moteur. Ça fait de beaux dégâts.
1: Ouais.
0: Et en plus, ce sont des systèmes qui sont très lourds et qui contribuent au poids de nos appareils. Donc, dans le mouvement pour une aviation plus verte, il faut qu'on allège nos structures. Bref, là, elle a ses premiers résultats parce qu'elle utilise une méthodologie fort intéressante. Elle les simule numériquement avec des modèles extrêmement compliqué. Et ses collègues, eux, font la même chose et font une vérification expérimentale avec un prototype réel. Et donc, à partir de ça, elle compare ses résultats à elle aux résultats de ses collègues. Et en ce moment, pour le comportement général des fluides, ses résultats concordent avec les expérimentations qui se font dans le réel. Elle va présenter ses résultats prochainement, donc je ne vous donne pas tous les détails, mais au 32e Congrès international de la Société canadienne de dynamique des fluides numériques à l'ETS. Et puis bon, à terme, il va falloir que son modèle intègre en plus, non seulement le comportement des fluides, mais le comportement des particules, comment elles interagissent entre elles, comment elles interagissent avec le fluide. Il y a vraiment beaucoup, beaucoup de paramètres, mais elle en a pour longtemps parce qu'elle veut poursuivre dans la recherche.
1: Ouais.
0: Et ce grand groupe de travail-là, ils sont très nombreux à travailler là-dessus. Parmi les derniers défis que je voulais mentionner, c'est pas facile quand vient le temps de déboguer ces applications, mais aussi ça prend énormément de puissance de calcul et de ressources informatiques. Donc, elle doit trouver cet équilibre-là très fin entre des équations très complexes qui comportent beaucoup de données, et bien sûr une efficacité parce qu'il faut que ça calcule vite si on veut que ça marche.
1: Je pense qu'elle aurait été capable de remonter son téléphone finalement. mon petit doigt me dit que
0: je lui ferai confiance pour prendre soin du mien.
1: Elle s'appelle Soraya Ghaffari Sarvar Maliki, doctorante en génie mécanique de l'Université de Sherbrooke, d'origine iranienne, qui est maintenant ici au Québec. On lui souhaite bienvenue, puis on lui souhaite de rester longtemps ici. Merci, Véronique Raymond, de nous l'avoir fait découvrir.
0: Ça me fait plaisir.
2: Les onglets de nos collaborateurs.
1: Caroline, vous allez nous parler du livre « Les comportements éco-responsables en milieu de travail » de Virginie Francoeur et Pascal Payet.
3: Oui, c'est un livre qui vient d'être publié aux presses de l'Université Laval et qui propose des stratégies en gestion plus verte et plus durable. Et qui remettent aussi les dimensions psychologiques et environnementales sur un pied d'égalité.
1: Voilà, merci Véronique. Le festival Les Petits Bonheurs.
0: Oui, allez voir la pièce de théâtre Cosmo le 7 et le 8 mai à la Maison de la Culture Maisonneuve ou à Longueuil au Théâtre de la Ville. Magnifique pièce pour enfants.
1: Cosmo, c'est dans le cadre du festival Les Petits Bonheurs. Ce lien sur la page de Moteur. Allez-y, on est là demain 19h. Envoyez-nous des questions, n'hésitez pas. Bye bye.
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6: Bonsoir, ici Fred Harding. Voici les informations. En ce lendemain de fusillade qui a coûté la vie à un policier et à un citoyen à Montréal, le calme revient peu à peu dans le quartier Côte-des-Neiges. La mairesse Soraya Martinez-Ferrada s'est rendue sur place ce matin pour apporter son soutien à la population. La scène de la tragédie reste toutefois sous haute surveillance puisque la Sûreté du Québec et le Bureau des enquêtes indépendantes y mènent leurs enquêtes. Les forces de l'ordre n'ont pas voulu faire de commentaires, mais le coroner a confirmé l'identité du responsable de la fusillade qui, lui, a été abattu. Voici à ce sujet Marc-Antoine Leblanc.
7: Seth Scott Hatfield, 25 ans, est originaire de Lethbridge, en Alberta. La police de la municipalité indique collaborer avec le Bureau des enquêtes indépendantes. Une perquisition a eu lieu dans une résidence de la ville albertaine en lien avec cette affaire, tandis que l'Université de Lethbridge confirme que l'homme a fréquenté son établissement. À Montréal, la mairesse Soraya Martinez-Ferrada a visité les lieux de la fusillade.
8: Au-delà qu'ils viennent d'ici ou d'ailleurs, moi, ce que je veux m'assurer, c'est qu'on s'attaque à le port d'armes, qu'on s'attaque au fait qu'encore une fois aujourd'hui, on se retrouve avec des gens qui ont des armes et qui peuvent se retrouver dans les rues de Montréal et attaquer des gens comme on a vu hier.
7: Selon elle, le contrôle des armes à feu doit être resserré.
8: Il y a encore un travail aussi de culture à faire par rapport à qui peut porter des armes.
7: Le Bureau des enquêtes indépendantes se penche sur les circonstances de l'intervention du SPVM. De son côté, le président de la Fraternité de policiers et policières de Montréal, Yves Francard, est revenu sur les allégations voulant que la victime civile s'est retrouvée dans la ligne de tir entre le suspect et les policiers.
9: Les policiers et policières terrain doivent prendre des décisions importantes et graves à l'intérieur de fractions de seconde. Je le répète, tout le monde est de bonne foi et on verra la lumière de l'enquête, ce qui en découlera.
7: La Sûreté du Québec, elle, poursuit l'enquête criminelle. Ici Marc-Antoine Leblanc, Radio-Canada, Montréal.
6: Et en politique, à l'aube de la campagne électorale au Québec et après 3 ans de travaux, le Parti québécois a présenté son livre bleu ce matin. Le volumineux document explique ce à quoi ressemblerait le Québec au lendemain d'une éventuelle victoire du camp du oui. Il prévoit notamment qu'un Québec souverain se doterait d'une armée, d'un ministère de la Défense nationale et serait membre de l'OTAN. Voici à ce sujet Pierre-Alexandre Bolduc.
10: Le chef du Parti québécois présente une brique de 524 pages. Son objectif, que son livre bleu réponde à toutes les questions à propos d'un Québec indépendant.
11: C'est surtout un point de départ pour un dialogue avec la population sur c'est quoi être dans son propre pays.
10: Il est question notamment de référendum, de monnaie, de frontières et même d'une armée québécoise. Les 20 000 militaires des Forces armées canadiennes en sol québécois seraient invités à joindre les Forces armées québécoises.
11: On s'attend à ce que naturellement la grande majorité du personnel transfère vers la constitution de cette nouvelle armée.
10: Paul Saint-Pierre Plamondon admet que les fonctionnaires du fédéral qui habitent le Québec perdraient aussi leur emploi. Mais il ne s'avance pas sur un chiffre précis pour le moment. Sébastien Paquette est vice-président à l'Alliance de la fonction publique du Canada.
12: Si jamais le Québec devient dépendant, je vois pas beaucoup de postes actuels au niveau fédéral qui seraient pas nécessaires au niveau provincial.
10: Autre changement important, un Québec souverain deviendrait une république avec un président qui aurait des pouvoirs substantiels qui restent à déterminer.
11: Certains diront que le livre bleu est un risque parce que on pourra critiquer la page 376 sur 500 quelques.
10: Paul Saint-Pierre Plamondon reconnaît que le livre bleu pourrait servir de munition aux autres partis pendant la campagne électorale cet automne. Mais il dit préférer être transparent. Ici Pierre-Alexandre Bolduc, Radio-Canada, à Québec.
6: Et ailleurs dans le monde maintenant, la canicule se poursuit en Europe, de l'Italie au Royaume-Uni, en passant par l'Autriche et la Belgique. Plusieurs pays sont aux prises avec des températures exceptionnellement élevées. La France, de son côté, vient de connaître sa journée la plus chaude depuis le début des relevés.